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0: Je suis Odile Riffaut et je vous donne rendez-vous tout au long de l'été pour découvrir ce que nous apprennent les hérésies chrétiennes.
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0: Flavia Roigny, bonjour.
2: Bonjour.
0: Vous êtes docteur en sciences religieuses de l'école pratique des hautes études et vous êtes chercheuse au CNRS. Vous êtes spécialisée dans l'étude des controverses religieuses au Proche-Orient au 4e, 13e siècle. Vous étudiez, entre autres, le manichéisme. Dire d'une pensée ou d'un jugement qu'il est manichéen, c'est plutôt péjoratif en soi. C'est souvent synonyme de refus de toute nuance. Il n'y a pas d'intermédiaire entre le bien et le mal. Flavia Roigny, le manichéisme, c'était une religion.
2: Tout à fait. Le manichéisme est une religion à visée universaliste qui a été fondée au 3e siècle après Jésus-Christ dans l'Empire perse. Et elle tire son nom de son prophète, de son fondateur, Mani. Le manichéisme s'est diffusé largement. C'est en Chine qu'au XVIIe siècle, le manichéisme disparaît. Mais c'est un vrai système religieux et pas uniquement une doctrine
0: simple. Oui, ça c'est très important de dire que c'est une religion et justement pas une doctrine ou un courant de pensée. Comment on fait la différence?
2: Le manichéisme est un véritable système religieux dans la mesure où, à côté d'un lot de doctrines et d'enseignements, il prévoit des pratiques rituelles, individuelles et collectives, par exemple la prière quotidienne, la confession des péchés hebdomadaire, une organisation communautaire spécifique. Les manichéens se divisaient en deux classes, les élus, le clergé, et les auditeurs, les laïcs. C'est une religion foncièrement non violente, avec une ascèse stricte pour les élus. Et enfin, c'est une religion qui a ses propres textes sacrés, des textes fondateurs, qui ont été rédigés par Mani lui-même.
0: Le livre d'Amin Malouf, Les Jardins de Lumière, qui raconte un peu cette histoire de Mani et du manichéisme, est-ce que vous pensez qu'elle est historiquement juste? Parce qu'on y retrouve un peu tout ce que vous venez de dire finalement.
2: Oui, c'est exact. Le très beau roman de Amin Malouf peut être considéré comme une biographie romancée de Mani. À côté d'éléments de fiction, on retrouve précisément des données qui sont authentiques, que l'on peut lire dans les textes manichéens de première main. Je pense par exemple à la jeunesse de Mani, relatée dans le roman. Elle fait écho à une biographie de Mani dans un manuscrit du 5e siècle, le Codex manichéen de Cologne, qui raconte précisément comment Mani a grandi au sein d'une communauté judéo-chrétienne, puis s'en est détaché.
0: Donc il a une familiarité avec le christianisme, ça c'est important aussi.
2: Tout à fait, il a connu le christianisme et les écrits chrétiens au sein de ce groupe.
0: C'est intéressant parce que là vous vous situez dans une perspective historique. Mm-hmm. Or, on a découvert des manuscrits manichéens au XXe siècle. Est-ce que ça veut dire que avant cela, nous ne connaissions du manichéisme que ce qu'en ont dit les hérésiologues, en particulier les hérésiologues chrétiens?
2: Oui, c'est le cas. La première étude scientifique, disons critique du manichéisme, c'est celle qui est attribuée à Isaac de Beausobre. Elle date de 1734, mais elle dépend encore des notices hérésiologiques, de textes donc polémiques. Et ce n'est qu'au début du XXe siècle que nous avons pu élargir notre connaissance du manichéisme grâce à la découverte progressive de textes manichéens. Donc notre connaissance du manichéisme n'est pas encore complète. Mais déjà, grâce à ces découvertes-là, on mesure l'écart qu'il y a entre les notices hérésiologiques d'un côté et le véritable contenu de la religion manichéenne.
0: Ça nous enseigne aussi ce qu'est une hérésie, pas toujours fidèle à la réalité quelque part.
2: Tout à fait. Et les hérésiologues, qui sont des polémistes habiles, hein, leur but est vraiment de dévaloriser les adversaires, ont eu tendance à simplifier toute la complexité du système manichéen et n'ont pas non plus hésité à utiliser parfois une rhétorique virulente visant à ridiculiser ou à insulter Mani et les manichéens, jusqu'à inventer, dans certains cas, des choses de toutes pièces.
0: Justement, ça nous semble d'autant plus étonnant que, dans le premier épisode de notre série Hérésie chrétienne, Alain Le Bouluec a précisé que les hérésiologues n'avaient pas cherché à condamner les autres religions. Or, ce que vous nous dites, c'est que le manichéisme est une religion en soi. On va essayer de comprendre donc avec vous quels sont les aspects du manichéisme qu'ils ont voulu combattre. Est-ce que vous pouvez peut-être nous dire quels sont les principaux détracteurs en milieu chrétien du manichéisme?
2: Le plus célèbre détracteur du manichéisme est sans aucun doute Augustin d'Hippone, qui avant d'être un évêque chrétien catholique avait été manichéen lui-même pendant environ 9 ans. Il a rédigé énormément d'ouvrages contre le manichéisme, mais on est au début du 5e siècle. Avant lui, il y avait déjà des réfutations chrétiennes. Il y a énormément de théologiens qui s'opposent au manichéisme dans le christianisme, mais partout, en fait, où les manichéens sont allés, il y a des polémistes zoroastriens, musulmans, taoïstes, bouddhistes.
0: Et ça, c'est parce que le manichéisme avait une prétention à être universel. C'est pour ça que les hérésiologues ont voulu condamner le manichéisme.
2: C'est l'une des raisons, sans doute. C'est-à-dire que Mani se présentait comme l'accomplissement de révélations intérieures, notamment celles de Zoroastre, Bouddha et Jésus, avec une visée universaliste. Après, Mani se proclamait apôtre de Jésus-Christ. C'était son titre qu'il s'était auto-attribué. Et les missionnaires manichéens qui ont voyagé dans les territoires habités par les chrétiens n'hésitaient pas à présenter le manichéisme comme une forme, je dirais, améliorée ou plus aboutie de christianisme qui impliquait, entre autres aussi, le rejet de l'Ancien Testament, considéré par les manichéens comme un texte étranger à la véritable foi chrétienne.
0: Ça, c'est une hérésie pour les chrétiens, de supprimer l'Ancien Testament, c'est le martionnisme.
2: Exactement, et les chrétiens ont lu tout cela comme une usurpation de leur propre tradition.
0: Et peut-être aussi parce que Mani a élaboré lui-même sa propre cosmogonie, c'est ça ? C'est-à-dire le récit de la formation du monde, il en a écrit un lui-même.
2: On peut le résumer comme étant le manichéisme, la religion des deux principes en trois temps. Donc il y a deux principes postulés au départ, ce sont des principes éternels et indépendants, le bien et le mal, la lumière et les ténèbres, l'esprit et la matière. Mais au bout d'un moment, le mal ou la matière, les ténèbres, attaquent le royaume du bien. Et c'est là qu'il y a le déclenchement d'une lutte cosmique qui va impliquer la création du monde, la création de l'homme, comme un mélange de bien et de mal. Et puis il y a le troisième temps, c'est le temps médian, c'est le temps où nous vivons actuellement, d'après la doctrine manichéenne.
0: Où bien et mal continuent à lutter.
2: Exactement, c'est un combat continu.
0: Pourquoi ça déplaît aux chrétiens ? Parce que bien et mal, ça existe dans le dogme chrétien.
2: Tout à fait, mais postuler le mal comme une entité éternelle comme le bien pose un problème à la souveraineté divine du point de vue chrétien. Postuler la matière comme étant intrinsèquement mauvaise pose un problème au postulat chrétien de la création et du monde comme étant foncièrement bonne puisque œuvre divine. Expliquer les comportements humains comme le font les manichéens à partir d'un mélange de composantes bonnes et mauvaises cosmiques pose un problème sur le plan du libre arbitre pour les chrétiens. Et d'ailleurs, ce sont les réfutations d'un saint Augustin ou d'Ephrem de Nisibe qui ont vraiment réagi sur ces points-là, la conception du mal et du libre arbitre.
0: C'est en réaction au manichéisme que le christianisme a construit sa pensée du libre arbitre.
2: Exactement, on peut bien dire cela. Le christianisme n'a pas compris la proposition manichéenne de ce que c'était le libre arbitre. Pour les manichéens, le libre arbitre subsiste. Une fois que l'âme est éveillée, elle a le choix libre d'aller vers le bien ou d'aller vers le mal.
0: Est-ce qu'il y a un lien entre le manichéisme tel que décrit par les hérésiologues et la gnose qui est l'objet de notre troisième épisode ?
2: Il y a effectivement plusieurs éléments en commun entre le manichéisme et les mouvements gnostiques chrétiens anciens. Mais justement, il y a une différence capitale en ce qui concerne la manière de concevoir le dualisme. Pour les manichéens, le monde est une création bonne. C'est le principe du bien qui crée le monde. Et donc, le cours de l'histoire s'effectue sous l'égide providentielle du principe du bien, avec la victoire du bien à la fin des temps. Alors que pour les gnostiques, le monde est une création mauvaise. Et l'histoire, ce n'est pas le théâtre positif du salut. C'est juste le prolongement d'une catastrophe cosmique initiale, la chute de la réalité divine dans la matière.
0: Mais le fait de considérer dans le manichéisme qu'il existe deux principes éternels et subsistants que sont le bien et le mal à l'origine de la création du monde, ça, c'est quand même une forme de dualisme.
2: Tout à fait, c'est une forme de dualisme, mais disons que les hérésiologues ont aussi aplati et simplifié ce propos dualiste tel qu'on le retrouve dans les sources manichéennes.
0: Et donc, dans l'hérésiologie, c'est l'importance du libre-arbitre qu'ils ont fait ressortir, finalement.
2: Oui, du libre-arbitre et de l'explication de l'existence et de la cause du mal. Les manichéens ont répondu en reléguant la responsabilité complète à un mal existant en soi, alors que les chrétiens ont essayé de donner une autre réponse. Le mal n'existe pas substantiellement. C'est une privation de bien, pour le dire avec saint Augustin. L'homme est entièrement libre dès sa création.
0: Quand vous dites dans la bouche des hérésiologues que l'homme est entièrement libre, ça signifie qu'il est aussi entièrement responsable du bien ou du mal qu'il commet. C'est ça
2: exactement,
0: aussi l'enjeu.
2: Exactement. C'est une théologie qui n'est pas sans poser des problèmes à son tour, parce que est-ce que Dieu alors est responsable ou pas des mots dans le monde? Ça, c'est une autre question. Mais les manichéens ont offert une réponse qui était vraiment une réponse à une question capitale. C'est l'enjeu, le gros problème religieux qui est au cœur du système manichéen ainsi que des autres mouvements religieux des trois premiers siècles après Jésus-Christ. C'est vraiment de répondre à la question de d'où vient le mal et comment l'homme peut se comporter face au mal librement ou de manière déterministe.
0: Un grand merci Flavia Roani de nous avoir parlé du manichéisme. Ce que nous pouvons retenir à l'issue de ce quatrième épisode, c'est qu'en condamnant le manichéisme, les pères de l'Église ont rejeté l'idée que le mal pouvait être, comme le bien, une entité éternelle et indépendante. Pour eux, c'est une vision qui limite la responsabilité de l'homme face au mal. En s'opposant au manichéisme, saint Augustin a défendu le libre arbitre et affirmé l'idée que l'homme est libre de faire le bien et de refuser le mal. Dans un cinquième épisode, nous parlerons de l'arianisme et de la filiation divine.

de la première épître de saint Pierre. Soyez sobre, soyez vigilants. Votre adversaire, le démon, comme un lion qui rugit, va et vient à la recherche de sa proie. Résistez-lui avec la force de la foi.

0: Seigneur Jésus-Christ, dont le joug est facile et le fardeau léger, nous venons remettre en tes mains le fardeau de ce jour. Accorde-nous de trouver près de toi le repos, toi qui règnes pour les siècles des siècles.
1: Amen.

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1: Oui, on va retrouver dans un instant l'Ancien Testament avec l'histoire de Jacob qui cherche son chemin. Il a perdu ses repères, mais c'est Dieu qui le cherche. Alors, où pouvons-nous enfin trouver le repos quand on a l'impression que plus rien n'a de sens? Je vous propose d'écouter cette émission enregistrée à Rome. Elle répond à cette question dans quelques minutes.

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1: Bonjour et bienvenue dans cette émission sur l'Ancien Testament. Alors, c'est une émission que nous enregistrons exceptionnellement depuis Rome. Notre thème aujourd'hui, c'est l'histoire d'une famille. Une famille avec un père, une mère et des jumeaux, Jacob et Ésaü. C'est une étonnante famille dont a choisi de nous parler le père Federico Bertarchini. Bonjour.
2: Bonjour.
1: Alors vous êtes chez vous, ici, en Italie. Vous êtes prêtre de la communauté du Chemin Neuf après avoir passé plusieurs années en France. Et vous officiez aujourd'hui en Sicile. Vous animez notamment des sessions d'une semaine ou d'un mois sur les exercices spirituels selon la méthode de Saint Ignace de Loyola. Alors avant de plonger dans la Bible, je voudrais qu'on s'arrête sur ce qu'on imagine parfois du bonheur. Les crises, ce qui est imparfait, ça ne fait pas vendre. Père Federico, comment est-ce qu'on peut traverser les moments difficiles? Comment est-ce qu'on peut passer les crises auxquelles on est tous confrontés un jour ou l'autre dans notre vie?
2: C'est vrai que nous avons traversé deux années difficiles à cause de la pandémie. Dès que ça a commencé à aller mieux, il y a une guerre qui a éclaté à quelques milliers de kilomètres de chez nous, et suivie par une augmentation de prix qui nous oblige à changer des niveaux de vie. Et nous tous, nous traversons des épreuves. Des relations difficiles en famille, avec le conjoint, avec un frère, une sœur, un enfant, une situation compliquée au travail, peut-être avec des collègues, une dépendance, un péché contre lequel je lutte, dont je n'arrive pas à me débarrasser, un problème de santé inattendu, ou une maladie d'une personne que nous aimons, un deuil. Et face à notre monde, face aux épreuves que nous traversons, nous pouvons avoir perdu le sens de ce que nous faisons, de nos relations, de nos engagements. Nos certitudes, tout d'un coup, peuvent s'embranler. Tout sur quoi on s'appuyait perd de fondement. On peut se sentir comme si on avait perdu le nord. Et quand nous nous retrouvons dans une situation pareille, qu'est-ce que l'on doit faire? Sortir au resto et manger un bon repas.
1: Mais ça me paraît une très bonne idée.
2: Oui, cela peut nous consoler pour quelques heures, mais après, une fois qu'on a digéré, mes problèmes et les symptômes qui vont avec ressurgissent avec force. Alors, qu'est-ce qui nous dit la parole de Dieu? Dans l'évangile de Saint Matthieu, au chapitre 11, verset 28, la parole de Dieu dit « Venez à moi, vous tous qui peinez sous les poids du fardeau, et moi je vous procurerai le repos. » C'est clair, non? Pour tous ceux qui peinent sous les poids d'un fardeau, il ne s'agit pas donc d'aller au restaurant, d'avoir une hygiène de vie plus saine ou de prendre des vitamines, ça peut nous aider. Mais il s'agit ici du repos que le Seigneur lui seul peut me donner et veut me donner.
1: Vous voulez dire qu'en fait, il faut être prêt à recevoir plutôt qu'à essayer soi-même de chercher ce bonheur?
2: C'est bien de chercher, parce que le Seigneur, il nous parle aussi à travers notre intelligence, il nous suggère des choses.
1: Et puis dans une conversation au restaurant, on peut trouver aussi parfois une réponse.
2: Aussi, surtout devant une bonne steak saignante, mais un bon verre de vin. Mais en fait, il s'agit vraiment du repos que le Seigneur veut nous donner. Parce que c'est lui qui le dit. Et moi, je vous procurerai le repos. Il ne dit pas, et toi, tu vas trouver ton bonheur, mais et moi, je m'occuperai de ton bonheur, de ton repos. Mais donc, il y a une condition pour cela. Et c'est quoi, Madeleine, cette condition?
1: Mais cette condition, c'est de se tourner vers le Seigneur, si j'ai bien entendu.
2: Exact. C'est lui qui nous l'a dit tout au début. Venez à moi, vous tous qui peinez, venez à moi. Donc, s'il y a une chose à faire, ok, après, on peut aller voir le médecin, on peut parler avec des amis, mais la première chose qu'il y a à faire, c'est aller vers Dieu. Venez à moi. Et avec les sacrements, c'est quoi l'autre moyen pour aller à lui, pour le rencontrer? C'est à travers l'écoute de sa parole, à travers la Bible. Elle est la parole de Dieu, et une parole vivante. Notre Dieu, ce n'est pas un Dieu des morts, il est ressuscité. Et une parole à travers laquelle Dieu parle à moi.
1: Est-ce que vous croyez que, justement, on doute de cette parole? On ne croit pas qu'on pourrait trouver une réponse dans la parole de Dieu?
2: Oui, peut-être parce qu'on ne prend pas le temps pour l'écouter vraiment. Le Seigneur parle, peut-être parce qu'on ne prend pas le temps de l'écouter, de prier, de s'arrêter une semaine pour faire les exercices spirituels de Saint Ignace, parce qu'on préfère aller en vacances, de ne pas prier le matin, parce que je préfère lire le journal, je perds du temps. Souvent, ça vient d'un manque d'écoute. Écoute Israël, écoute Israël.
1: Alors justement, on va ouvrir la Bible, vous parliez de cette parole de Dieu. C'est ce qu'on fait dans cette émission. On va maintenant entrer dans l'Ancien Testament avec un récit. Ce récit, c'est celui d'une famille qui est fondée par Isaac et Rebecca. C'est une histoire qui est tirée de la Genèse, et plus précisément du chapitre 28. Alors c'est vrai que la Genèse, on ne la connaît pas très bien. On l'associe souvent à l'Arche de Noé, on l'associe à Adam et Ève, au serpent. Mais on a oublié, il y a énormément de petites histoires qui sont toutes plus passionnantes les unes j'imagine, que les autres. Et vous, vous avez choisi celle du chapitre 28.
2: Oui, précisément du verset 10 au verset 19. Donc, la Genèse, c'est le premier livre donc, dans l'Ancien Testament qu'on trouve. Il a été écrit en hébreu, mais selon la plupart des spécialistes, sa rédaction définitive date du 6e, 5e siècle avant Jésus-Christ. Et il est l'œuvre de plusieurs auteurs dans différentes périodes. Et dans les premiers 11 chapitres, il nous parle justement de la création du monde, de l'homme, du péché originel, du déluge, donc l'arche de Noé. Et dans les autres 9 chapitres, il nous parle de l'histoire des patriarches, d'Abraham, donc d'Isaac, de Jacob et de Joseph. Joseph vendu par ses frères, peut-être on connaît l'histoire. Et cette histoire des patriarches est datée, c'est une période de temps qui va entre le 18e siècle et le 3e siècle avant Jésus-Christ. C'est situé dans ces périodes-là. Donc nous lirons donc un passage de la vie de Jacob, qui est fils d'Isaac, qui à son tour, il est le fils d'Abraham et sa femme Sarah.
1: Et c'est la lignée qui après donnera naissance à Jésus.
2: Et Jésus-Christ, exactement, voilà. Exactement.
1: Alors, on va s'arrêter sur les personnages de cette histoire. Ils sont quatre. On commence par les parents. Isaac.
2: Donc, Isaac.
1: Vous disiez, le fils d'Abraham.
2: Isaac et Rebecca. Et puis, Ésaü et Jacob.
1: Alors, c'est une maman qui a mis ses enfants au monde assez tard et après une prière d'Isaac.
2: Oui, c'est des actes.
1: Voilà, c'est des enfants arrivés sur le tard, très attendus. Et puis, arrivent deux jumeaux, Jacob et Ésaü. Est-ce qu'on peut s'arrêter deux secondes sur Isaac?
2: Isaac, c'était le fils d'Abraham et de Sarah, et c'était le fils de la promesse.
1: C'est un petit peu ce qui se passe. D'ailleurs, Isaac prie le Seigneur et lui aussi pourra avoir deux enfants qui vont naître l'un après l'autre, justement Jacob et Ésaü. Deux enfants très différents. L'un sera plutôt chasseur, c'est Ésaü, et l'autre sera plutôt plus calme. On dit de lui qu'il reste près des tentes, c'est un homme paisible. C'est un homme calme, on peut imaginer que c'est un homme responsable d'une certaine manière. Et puis, Ésaü, lui, c'est plutôt celui qui va dans les champs. Il est roux, on nous précise, il est tout velu, comme
2: poilu.
1: Un manteau de poil. Voilà, il est poilu. Et lui, il va abandonner sa responsabilité d'aîné contre un plat de lentilles. Mmh. Un soir où il rentre, il est fatigué et Jacob l'attend et a bien l'intention de lui reprendre la responsabilité.
2: C'est déjà fait un peu voir par son frère, donc on voit déjà dans cette petite histoire que les choses ne vont pas de façon correcte, de façon comme ça devrait aller entre frères. Donc,
1: il y a toujours un peu de jalousie entre frères.
2: Oui.
1: Mais là, il lui prend quand même son droit d'aînesse. C'est quand même assez fort. Ça veut dire que c'est lui qui va avoir le droit à l'héritage et devra assumer cet héritage. Ça veut dire aussi qu'en fait, la généalogie, elle commence par une imposture.
2: Oui, mais dans l'histoire de la Bible, donc, quand on regarde la généalogie de Jésus, il est plein des histoires blessées. Et c'est ça qui est génial, en fait. C'est ça qui est génial, parce que c'est ça qui nous rapproche de soi. Et ça, c'est pas une histoire parfaite, c'est pas une histoire inatteignable. Il dit, mais c'est très loin de moi, mais ce sont des histoires qui sont proches de nous. C'est pour ça qu'il nous parle.
1: Est-ce que c'est parce qu'on a un peu oublié de la Bible, c'est-à-dire que ce sont des parcours un peu tordus, des personnes qui ont la trouille, qui n'osent pas y aller?
2: Oui, parfois on s'arrête pas sur ça. C'est qu'après, ça nous donne courage. En fait, dit, bah, c'est lui, il a réussi, lui aussi, bah, je peux réussir moi aussi avec mon histoire tordue, mon histoire blessée, mon histoire de péché, avec mes peurs.
1: Alors Isaac, bon, on n'a pas dit qu'il était aveugle, mais c'est ce qui jouera dans le fait qu'il va se faire un peu avoir.
2: Oui, parce qu'il est très vieux, il est vers la fin de sa vie.
1: Et il se fait avoir par Jacob qui reçoit la bénédiction. Donc, Jacob se trouve en posture de déné. Mm-hmm. Ésaü est jaloux, il va vouloir se venger. Donc Jacob s'enfuit. Et c'est le passage que vous avez choisi. Il s'enfuit et il, à la demande de sa mère, donc Rebecca, il va essayer de trouver une femme dans une autre ville, à Haran.
2: C'est l'excuse.
1: C'est l'excuse, parce qu'en fait, il a la trouille, lui aussi,
2: ouais.
1: De se faire attraper par son frère. Et c'est le passage que vous avez choisi.
2: Donc peut-être on peut lire ce passage, si Madeleine, vous pouvez le lire.
1: C'est le chapitre 28 de la Genèse, verset 10 au verset 19. Jacob partit de Beersheba et se dirigea vers Haran. Il atteignit le lieu où il allait passer la nuit, car le soleil s'était couché. Il y prit une pierre pour la mettre sous sa tête et dormit en ce lieu. Il eut un songe. Voici qu'une échelle était dressée sur la terre. Son sommet touchait le ciel. Et l'ange de Dieu montait et descendait. Le Seigneur se tenait près de lui. Il dit : Je suis le Seigneur, le Dieu d'Abraham, ton père, le Dieu d'Isaac. La terre sur laquelle tu es couché, je te la donne à toi et à tes descendants. Tes descendants seront nombreux comme la poussière du sol. Vous vous répandrez à l'Orient et à l'Occident, au Nord et au Midi. En toi et en ta descendance seront bénies toutes les familles de la terre. Voici que je suis avec toi. Je te garderai partout où tu iras. Et je te ramènerai sur cette terre, car je ne t'abandonnerai pas avant d'avoir accompli ce que je t'ai dit. Jacob sortit de son sommeil et déclara : En vérité, le Seigneur est en ce lieu, et moi je ne le savais pas. Il fut saisi de crainte et il dit : Que ce lieu est redoutable. C'est vraiment la maison de Dieu, la porte du ciel. Jacob se leva de bon matin. Il prit la pierre qu'il avait mise sous sa tête. Il la dressa pour en faire une stèle. Et sur le sommet, il versa de l'huile. Jacob donna le nom de Bethel, c'est-à-dire maison de Dieu, à ce lieu qui auparavant s'appelait Luz.
2: Je vous remercie. Donc on va voir ce que ces moments très particuliers de la vie de Jacob peuvent me dire aujourd'hui, peuvent parler à moi. Et je vais m'appuyer sur une très belle réflexion du cardinal Carlo Maria Martini. C'était jésuite, évêque de Milan, décédé en 2012. Une très belle réflexion que j'ai lue il y a quelques années, ça m'a beaucoup aidé aussi pour ma vie. Les textes commencent par nous dire que Jacob est parti de Bershabé, donc c'est dans le sud de la Palestine, pour aller vers Charan. C'était pas un voyage très court en fait, parce qu'il s'agissait de traverser toute la Palestine, d'entrer en Syrie, de passer en Mésopotamie et de retourner donc dans les pays où beaucoup d'années avant il était parti Abraham, en donnant le début de l'histoire de son peuple. Donc un parcours de 1600 km à pied, donc c'était pas très court, hein, c'était pas rien. Et donc une sorte d'aventure dans les noirs, en fait. Et donc, le texte, il nous dit, il atteignait le lieu où il allait passer la nuit, car le soleil s'était couché. Donc, nous avons l'impression, quand on lit ce verset, de Jacob comme un pèlerin, un vagabond, un peu paumé, un fugitif, en fait, qui n'a même pas un sac sur lequel poser sa tête, et qui se couche, s'endort là où il se trouve, au milieu du rien, sur une pierre, sans savoir bien où il est. Et donc après ce petit passage, il y a l'histoire du songe qui fait Jacob. Donc nous pouvons dans ce texte comme identifier deux moments. Le premier moment où Jacob il est tout seul, et puis le deuxième moment, la deuxième partie de l'histoire, où Jacob il est avec Dieu dans ce songe. Et donc ça me semble utile de l'identifier avec deux questions. Où Jacob croit d'être ? Et la deuxième partie, où Jacob se trouve en réalité, en vérité. Alors, on va voir la première partie, où Jacob pense de se trouver, d'être. Il est plus ou moins à 3 jours de voyage d'où il est parti, et à moins, plus ou moins, de chemin où il doit arriver. Et Jacob, il se sent complètement perdu, abandonné. Il a perdu toutes les références, toutes les coordonnées visibles de sa vie.
1: Déjà au bout de 3 jours. Donc très rapidement.
2: Non, bien avant. Du moment qu'il est parti, il a perdu tout ça. Et là, on va voir qu'est-ce qui s'est arrivé en fait, pourquoi il a perdu et tout ça. Et donc, en fait, comme vous nous l'avez un peu anticipé, Madeleine, quelques temps avant, Jacob avait cassé la relation avec son frère. Parce que il avait suivi les manipulations de sa mère, qui était quand même bien maître de stratagèmes, qui préférait Jacob à son fils Ésaü. Il a trompé son père Isaac, qu'il était aveugle vers la fin de sa vie, en train de mourir. Il lui a volé la bénédiction qui normalement devait être à son frère Ésaü. Et donc, il a de l'amertume parce que son comportement, ses attitudes, ses actions, ils ont provoqué des conséquences très graves. Et comme il nous l'a dit à la fin du chapitre 27, il nous a dit qu'Ésaü persécute Jacob, en fait, pour la bénédiction que son père lui avait donnée. Ésaü, en fait, il pensait quoi? Il pensait, mais bientôt mon père va mourir, et donc une fois que mon père sera mort, je vais tuer mon frère. Donc, on voit vraiment que c'est la fin. C'est la fin. Une catastrophe, une famille brisée. Jacob, donc, il vit cette souffrance d'une famille cassée, pas seulement de petites incompréhensions, de petites choses, mais d'une façon irréparable. Il n'y a plus rien à faire. Et la mère, en ce moment-là, il n'arrive plus à garder l'équilibre entre les deux fils. Et donc, il doit choisir le mal mineur, mais qui, quand même, il est très grave. Donc, inviter Jacob à s'enfuir, à partir, à s'en aller. Donc Jacob, c'est un homme dont les liens les plus intimes ont été frappés, a dû aussi quitter son père dans les derniers moments de sa vie, n'a même pas pu le saluer.
1: Donc il part chargé de tous ses fardeaux et chargé
2: tous ses
1: de...
2: fardeaux, mais même financièrement, il n'a pas d'argent, il n'a rien, il n'a pas eu de l'argent pour se payer à une auberge. Il est paumé. Donc en conclusion, Jacob, il n'a plus les trois références qui dès le début dans la Bible, ils constituent l'homme, ils sont importants pour l'homme. Dieu, puis la famille et les amitiés, et puis la terre et le travail. Et l'Écriture nous la représente dans l'obscurité de la nuit. Nous sommes dans la nuit, donc seuls, désolés, avec cette question qui s'allume dans le cœur, en fait, où je suis et qu'est-ce qui sera en fait mon avenir. Question qui peut habiter nous aussi quand nous sommes dans la difficulté. Où j'en suis et qu'est-ce qui sera de mon avenir. Et donc Jacob, il croit, il pense d'être dans une situation dans laquelle pour lui, il n'a plus rien à faire que faire confiance à la chance, à la bonne ou à la mauvaise chance, comme celui qui ne peut vraiment plus compter sous des coordonnées précises, solides dans sa vie, sous rien. C'était la première partie. Là, on va voir la deuxième partie.
1: On arrive au moment où il s'endort.
2: Où il s'endort. Donc, et là, on va voir où Jacob, il est en réalité, en vérité. Là,
1: tout à l'heure, vous disiez justement, où est-ce qu'il croit être ?
2: Où il croit être. Et là, on va voir où il est en réalité. Et c'est Dieu qui va lui montrer. C'est venez à moi, vous tous qui êtes paumés, vous tous qui êtes fatigués, comme on a vu au début dans l'évangile de Matthieu. Venez à moi.
1: Ça veut dire que c'est un peu paradoxal. C'est-à-dire que la réalité n'est pas là où il croit être. Et le rêve va être justement cet endroit où il est, réellement.
2: Peut-être.
1: On va écouter l'histoire.
2: On va découvrir, on ne va pas spoiler et tout. Hein.
1: Alors, il a un songe.
2: Donc, il a un songe. Et il y a quelque chose d'extraordinaire dans cette deuxième partie du récit. Parce que dans le songe, la parole de Dieu lui révèle en fait les coordonnées invisibles de sa vie.
1: Quand vous dites les coordonnées, c'est...
2: Les points de repère.
1: Les points de repère.
2: Les éléments sûrs qui te permettent d'aller dans un lieu à un autre et s'apercevoir où tu vas. Là, Jacob, il les a tous perdus. Et ce que Dieu va lui montrer, c'est les coordonnées invisibles. C'est ces points de repère que lui ne peut pas voir, mais que Dieu va lui montrer. En fait, ce repos dont moi, je ne peux pas me procurer par moi-même, mais... Venez à moi et moi je vous procurerai seulement que Dieu peut nous donner.

0: Alors, on voit cette deuxième partie du songe, on le sépare en trois parties. La première, c'est le symbole, l'échelle, puis la déclaration des dieux, la deuxième partie, et puis la troisième partie, la longue promesse.
1: Alors, les symboles.
0: Il y a eu un songe, voici qu'une échelle était dressée sur la terre, son sommet touchait le ciel, et les anges de Dieu montaient et descendaient. Alors, c'est un symbole qui était pensé, repensé dans l'histoire.
1: Vous voulez dire par les exégètes aujourd'hui?
0: Par les exégètes,
1: ou à l'époque?
0: même depuis toujours.
1: Depuis toujours, l'échelle s'interroge.
0: Oui, surtout les pères de l'Église ont beaucoup réfléchi sur ça.
1: Donc après Jésus-Christ.
0: Oui. Mais qu'est-ce qui nous dit en réalité?
1: On entend les mouettes, on va le dire à nos auditeurs. On est sur une terrasse ici à Rome, en plein cœur de Rome. Et on est au calme, mais parfois il y a quelques mouettes. Alors, on en revient à cette échelle. Ouais,
0: mais qu'est-ce qui nous dit en réalité ce symbole de l'échelle? Il nous dit, ils sont tous d'accord pour dire qu'en fait c'est quelque chose qui indique que Dieu s'intéresse à nous. Que là où nous croyons être privés, sans point de repère précis, il y a un point de repère absolu, une coordonnée absolue dans notre vie que nous pouvons appeler la providence. Dieu, d'une façon mystérieuse, et là, c'est pas comme un film thriller, un mystère, mais dans un sens théologique, ça veut dire qu'il y a quelque chose que j'ai jamais terminé de pouvoir comprendre. Donc, d'une façon mystérieuse, à soin de l'homme. Dieu ne l'abandonne jamais, même dans les moments plus difficiles et plus obscurs. Dans la nuit de sa vie, même dans la nuit la plus sombre, un homme fugitif comme Jacob, il nous montre que le ciel est attentif à lui. Donc nous sommes l'objet d'une providence qui nous suit pas à pas, même là où nous sommes désolés, nous sommes écrasés, nous sommes perdus.
1: Mais parfois on n'entend plus, justement, on a vraiment le sentiment que Dieu n'est pas là, il est complètement absent, et vous nous dites qu'il est toujours là.
0: Ben justement, c'est pour ça d'ailleurs qu'il y a des prêtres, il y a des religieux, il y a des chrétiens. En fait, et je pense que notre devoir, c'est de dire ça. Le monde a besoin d'entendre qu'il y a un Dieu qui aime l'homme, qui s'occupe. Le monde a besoin de retrouver les gens, besoin de retrouver l'espérance. Ils ont besoin d'expérimenter ça. Et c'est peut-être le but de cette journée d'aujourd'hui, de cette émission, de
1: cet entretien.
0: Voilà. Et donc, Jacob, il a besoin de cette certitude qu'il y a Dieu qui le cherche, un Dieu qui a soin de lui. Et nous aussi, nous avons besoin de cela. Nous avons besoin de savoir ça dans toutes les situations difficiles que nous traversons. Enfin, je traverse une situation difficile, je ne dois pas oublier qu'il y a un Dieu qui est là, lequel je peux parler,

0: Je connais les ruses de ta mère qui est trop faible pour faire réconcilier entre frères. Je connais les raisons pour lesquelles tu es parti. Je te connais de près. Et ça, c'est une révélation qui est géniale, formidable en fait, parce que Dieu, et ça vaut pour nous aussi, Dieu se présente comme l'ami de l'homme. Ami qui connaît le cœur de l'homme, qui connaît tes émotions, il connaît tes équilibres, mais tes déséquilibres aussi. Dieu te connaît et il est ton ami. Et il t'accueille vraiment là où tu es, là comment tu es. Il t'aime là comment, là tel que tu es. Et puis il y a la troisième partie, c'est la promesse. C'est la promesse. En fait.
1: Alors la promesse, c'est.
0: Dieu, en parlant d'Abraham et d'Isaac, en fait, il confirme implicitement les promesses qui sont exprimées d'une façon inattendue, extraordinaire, là, dans les textes.
1: C'est des promesses que Isaac a déjà entendues dans un songe lui-même.
0: C'est la même promesse. Oui, même Abraham. C'est des promesses en fait que Jacob, il avait perdu. En fait, le Seigneur il lui redonne en fait la terre qu'il avait perdue, la descendance, les nations, l'alliance et la protection du voyage. En fait, il lui fait comprendre que Dieu a tout dans sa main. Tout d'abord, il y a la promesse de la terre, la terre sur laquelle tu es couché, je te la donnerai à toi, à ta descendance. Donc cette terre dans laquelle Jacob il se sentait paumé, il se sentait perdu, et de laquelle il avait peur de dormir, il y avait les bêtes sauvages, ben, ça lui vient de donner. Le Seigneur lui la donne. Et avec la terre, il y a la promesse de la descendance, concrètement du rapport Jacob à sa famille, à la famille qu'il n'a pas encore formée. Et le Seigneur lui dit, tes descendants seront nombreux comme la poussière du sol. Vous vous répandrez à l'Orient et à l'Occident, au Nord et au Midi. En toi et en ton descendant seront bénies toutes les familles de la terre. En fait, il y a une disproportion entre ce que Jacob voulait, c'est-à-dire sauver sa vie, et la promesse d'une descendance qu'on ne peut pas compter. Dieu lui élargit l'horizon. Et la terre promise concerne les nations. Ils seront bénis pour toi et toutes les nations, les descendants et les nations de la terre. Jacob, en fait, avait pensé à peut-être à lui-même, ok, peut-être à sa famille étroite, à son peuple. Mais la parole de Dieu l'ouvre vers toute l'humanité. Parce qu'en fait, il n'est pas possible qu'une personne se considère seulement en rapport à ses coordonnées, à ses points de repère et toi. Fratelli tutti, là on peut vraiment relire, mais fratelli tutti. On ne peut pas se sauver par soi-même. Et puis, le Seigneur spécifie les coordonnées de l'Alliance. Donc là, on peut voir au verset 15, dans la première partie. Voici que je suis avec toi. Je te garderai partout où tu iras. Voici, je suis avec toi. Et c'est là, c'est la parole clé de l'Alliance. D'Abraham, à partir d'Abraham et jusqu'au Jésus-Christ, c'est la parole qu'on doit entendre, qui rejoint tous les hommes. C'est la formule que l'ange prononce à Marie. Voici, le Seigneur est avec toi. Luc 1, 28. Et c'est ce qu'il prononce Jésus quand il termine sa vie sur la terre. Il dit, voici, je suis avec vous tous les jours jusqu'à la fin du monde. Matthieu 28, 20. Ecco, io sono con te. Je le dis en italien, comme ça, ça sonne bien.
1: Vous êtes chez vous ici à Rome.
0: je suis avec toi. Dieu crée avec nous une relation privilégiée qu'on ne peut pas détruire. Et la dernière promesse, c'est justement la protection du voyage. Je te protégerai n'importe quel lieu où tu iras. Donc les voyages de Jacob, ils semblaient une aventure dans l'inconnu, un saut dans le noir. Mais en fait, le Seigneur dit, en fait, non, je te suis et je le suis pas à pas.
1: Donc, ça doit être quand même fort d'entendre que je ne t'abandonnerai pas.
0: Oui, je suis avec toi. Et le Seigneur nous l'a dit. Et vraiment, on peut l'entendre. On peut se le répéter, mais le Seigneur est avec moi. Et moi, je suis avec toi.
1: On pourrait être surpris que Jacob réponde, moi, je ne le savais pas. Parce que Jacob, il grandit quand même avec un père qui est Isaac, un grand-père qui est Abraham. Et il dit, le Seigneur est en ce lieu et moi, je ne le savais pas. Donc, qu'est-ce que ne savait pas Jacob ?
0: Mais on a besoin, à un moment donné, de faire l'expérience personnelle. Mmh. C'est vrai qu'on reçoit parfois la foi de nos parents. Ok, c'est bien, mais à un moment donné, si on ne passe pas une foi personnelle, ça peut rester très théorique, une foi. Et c'est ce qui vit Jacob, fait l'expérience personnelle des dieux. Et donc, c'est facile à comprendre ce point-là. Voilà. Le Seigneur est en ce lieu et je ne le savais pas. Il fait ces découvertes extraordinaires de celui qui se voit au centre des dieux. qui est Dieu au centre de la vie.

0: de Dieu. Et à ce moment-là, il peut relire, réinterpréter toute sa vie à partir de ce point de repère que le Seigneur lui a donné.
1: On conclut ?
0: Oui.
1: Un mot. Peut-être pourquoi est-ce que ce texte a été gardé dans la Bible ? Pourquoi est-ce qu'il était important qu'il y soit ? Qu'est-ce qu'il nous dit ?
0: Bon, c'est la parole de Dieu, donc c'est tout la parole de Dieu est importante et à travers ce texte, le Seigneur il veut nous parler. Donc, je pense que la chose la plus importante, c'est que maintenant, peut-être, c'est une chose que vous pouvez faire pendant cette semaine, avant de la prochaine émission, vous prendre un temps dans la semaine, une demi-heure, 40 minutes, 50 minutes, une heure, où vous pouvez répondre à ce texte et prier avec ce texte. Vous mettre en présence du Seigneur, faire un signe de croix, et puis lire ce texte et dire, et présenter peut-être au Seigneur une situation difficile dans laquelle vous vous trouvez, une relation difficile, une situation compliquée, une situation où vous êtes un peu paumé, vous ne savez plus comment faire, comment agir, une situation comme Jacob où vous avez perdu un peu le nord, et vous avez perdu vos points de repère, et demander cette grâce au Seigneur de vous montrer en fait ces points de repère invisibles, ces éléments que vous ne pouvez pas cueillir, mais que le Seigneur va vous montrer. Vous pouvez présenter vraiment au Seigneur votre situation, lui demander de regarder votre vie, votre situation à travers son regard, à travers ses yeux, pour voir comment lui la voit et cueillir sa présence.
1: Et alors ce texte, pour le relire, c'est Genèse 28, versets 10 à 19.
0: Après, si on veut lire vraiment comment ça a démarré cette histoire et comment ça va terminer, au moins en tout cas entre les relations entre Esaü et Jacob, on peut lire du chapitre 25 au verset 19 au chapitre 33, verset 11.
1: 25 à 33. Merci beaucoup, Père Federico Bertacchini. Merci. On est ici à Rome, on est chez vous. Vous êtes prêtre de la communauté du Chemin Neuf. Vous officiez en Sicile la plupart le reste de l'année et vous y proposez d'ailleurs des sessions d'une semaine ou d'un mois sur les exercices spirituels selon la méthode de Saint Ignace de Loyola. Merci à vous, bonne semaine.
0: Merci à vous.
1: Maintenant, Bernard Medioni vous emmène écouter de la musique de film écrite par de grands compositeurs français aujourd'hui décédés. Et c'est dans l'émission Sine qua non. Restez avec nous.
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0: Bonsoir, amis auditeurs. Quelle joie de vous retrouver. Et nous retrouvons également notre cher invité qui, mieux que des marrons glacés, il donne la saveur d'Ellington. Plutôt qu'une dinde au marron, il transmet un goût d'artichaut et il livre notre foie gras grâce à Cole Porter. Oui, il est à nul autre pareil puisqu'il est sans clone, c'est Claude Bolling. Bonsoir, Claude Bolling.
1: Bonsoir Bernard Medioni et merci de ces superlatifs, mais enfin...
0: Si, si, mérité, mérité. Et puis c'est bien de vous inscrire dans la parenté du jazz, puisque nous allons parler de jazz aujourd'hui. Alors nous avons évoqué hier au soir, bien sûr, Borsalino, votre longue collaboration avec Jacques Deray. Nous avons évoqué rapidement Alain Delon, également votre participation à d'innombrables comédies, que ce soit Le Magnifique. Nous avons terminé sur cette délicieuse anecdote sur le film Les Doigts Croisés, avec Marlène Jobert. Et nous allons parler aujourd'hui de tout autre chose, puisque nous allons passer à quelque chose peut-être d'un petit peu plus technique, en évoquant le rôle du piano dans votre carrière.
1: Vous savez que quand j'ai voulu faire de la musique, puis par un concours de circonstances, finalement, en faire un métier, une vie, je n'avais absolument pas idée que je ferais de la musique de cinéma.
0: Mais ça, c'est souvent le cas.
1: Je crois vous l'avoir déjà dit, en entrant dans le monde de la variété, de la chanson, que, de fil en aiguille, que si on, comme disait ma grand-mère, ça m'a amené à devoir faire de la musique pour le cinéma.
0: Et une longue carrière au cinéma.
1: Je m'en suis... trouvé très bien, parce que grâce au cinéma, j'ai pu explorer des domaines musicaux
0: très différents
1: et que je n'aurais jamais abordé en ne faisant que du jazz, de la chanson, de la variété.
0: Absolument. Et ça, on le verra d'ailleurs avec les rythmes africains ou arabisants ou asiatiques que vous allez imprimer grâce à quelques musiques de films dont nous allons entendre tout à l'heure des extraits. Puis nous parlerons un tout petit peu également aussi de votre carrière pour le petit écran, pour la télévision, notamment avec les deux séries de Victor Vicas. Mais nous allons commencer par le piano, qui est quand même l'instrument central de votre carrière de musicien et de compositeur de musique de film. D'ailleurs, nous allons entendre un court florilège qui le prouve. Et sur l'un des morceaux de ce florilège, vous allez nous donner un petit cours de musique en nous expliquant comment est-ce que vous procédez dans la composition de ce morceau, qui est extrait du film de notre cher ami Claude Pinoteau, qui est L'Homme en colère. Mais commençons avec Claude Lelouch en 1998 avec Hasard et coïncidence.

Là, c'est très intéressant, chers auditeurs, parce qu'on pense que les violons prennent le dessus, mais le piano va reprendre la main, comme nous allons l'entendre dans quelques instants.

0: Puis c'est l'homme en colère avec Lino Ventura en 1978. Et là, nous allons commenter, si vous voulez bien, ce morceau. Là, nous avons, je crois, le thème principal, joué au piano.
1: Ce thème était inspiré par, la couleur des feuilles des arbres.
0: Le film est tourné au Canada.
1: De la forêt canadienne, en automne. Qui, au début du film, était survolée. Parce qu'il y avait des couleurs somptueuses, alors j'ai essayé de faire une musique qui puisse faire chanter les couleurs des arbres.
0: Absolument, absolument. Là, on remarque que le piano partage la part du lion avec les... Là, c'est une flûte, je crois.
1: Non, ça, c'est un hautbois.
0: C'est un hautbois, d'accord. Là, c'est quoi? C'est une contrebasse?
1: Il y a des contrebasses, là, oui. Il y en a plusieurs.
0: Oui. Les violons réapparaissent. La flûte. Et là, vous reprenez le thème dans une sorte de tutti orchestral. C'est du clavecin.
1: Non, c'est du piano.
0: Mais il y a cette note très argentine. On jurerait du clavecin.
1: Ouais, c'est un piano un peu trafiqué.
0: Ah,
1: oui.

0: Le piano reprend la main. Soutenu par les violons.
1: C'est plutôt le piano qui soutient les violons, là.
0: Ah, oui, vous avez raison. Je veux tellement voir le piano prépondérant.
1: Eh oui, mais je comprends.
0: Très très belle musique que celle de l'homme en colère. Alors, sur ces films successifs, alors on décèle bien le rôle du piano qui est tout à fait différent d'un film à l'autre. Dans Hasard et Coïncidence, on est vraiment dans une structure de jazz, de musique de jazz. Et d'ailleurs, la scène est très drôle parce qu'il y a une scène où vous avez dû travailler, je pense, avec Pierre Arditi qui essaye de séduire Alessandra Martinez en se mettant au piano. Comment est-ce que vous avez...
1: Claude Lelouch est venu nous entendre quand nous jouions régulièrement à l'Hôtel Méridien, notamment les dimanches, pour ce qu'on a appelé les jazz brunch, et qui ont eu un succès fou pendant, je ne sais plus, 10 ou 15 ans. Et il avait beaucoup aimé l'orchestre, et il m'avait dit, j'aimerais bien faire une séquence dans le film où l'orchestre soit présent. Et alors, on l'avait fait, et comme... Pierre Arditi, dans le film, passe pour être un bon pianiste amateur. Alors, il nous entend jouer, et puis il monte sur la scène, et il me demande de prendre ma place, il se met au piano, et c'est lui qui joue...
0: Et remarquablement, d'ailleurs.
1: Enfin, parce qu'il avait bien mimé le truc.
0: Et il mime, et il ne joue pas, Pierre Arditi ne joue pas...
1: Non, pas du tout.
0: Mais c'est extrêmement bien fait.
1: Je lui avais appris à comment faire semblant.
0: Parce que quand on voit...
1: Je lui avais montré, oui.
0: Et vous avez répété. Il était doué, vous pensez?
1: Oui. Mais ça a été fait très rapidement. On aurait pu faire de nombreuses prises pour améliorer tout ça. Non, mais ça a été fait, je crois, en une prise ou deux, très, très vite.
0: Alors, pour les fiancés en folie, c'était un rôle du piano qui est tout à fait autre, parce que le piano joue ici un rôle frénétique. Alors, peut-être qu'on jouait ce passage à la fin du film, où on voit Buster Keaton poursuivi par d'innombrables femmes mariées, un cortège de femmes en voile.
1: Alors, dites-moi. Elles ne sont pas mariées, justement.
0: Elles veulent, oui, elles sont aspirantes.
1: Elles sont aspirantes au mariage, parce que il était par contrat. Le héros du film, Buster Keaton, devait, pour pouvoir hériter d'une somme fabuleuse d'un oncle, je ne sais plus exactement, se marier le lendemain même. Et alors, il a été passé une annonce. Et alors, d'innombrables jeunes femmes se sont proposées pour se marier avec le héros qui était Buster Keaton. Et alors... Elles le poursuivent, et il y a une scène finale de où le pauvre Buster se trouve
0: assailli
1: par toutes ces jeunes femmes.
0: Il y en a peut-être une cinquantaine, enfin j'ai vu le film, il y a
1: ou même plus que ça.
0: C'est impressionnant.
1: Il y en a des centaines. Oui.
0: Et c'est pour ça que vous avez composé ce morceau très frénétique.
1: Alors il fallait une musique de poursuite qui soit en même temps dans l'esprit du film, mais en même temps une sonorité un peu plus contemporaine, quoi.
0: Et vous nous aviez expliqué que les héritiers étaient venus vous chercher, les héritiers. Ben non, Buster Keaton était en 68, je ne sais pas.
1: Ah si, Madame Keaton.
0: Ah, c'est Madame Keaton.
1: Madame Keaton et le monsieur qui était chargé de la succession de Buster Keaton.
0: Oui, puisqu'il est décédé en 66.
1: Avait pris grand soin. Alors, il y a des chroniqueurs de cinéma qui ont dit quelle honte d'oser mettre de la musique sur un film muet, etc. Alors que Buster Keaton interdisait qu'on projette ses films sans musique.
0: Alors donc, comme quoi, ils étaient tout à fait
1: alors,
0: dans
1: on aurait pu faire un piano tout seul, comme on fait pour beaucoup de cinéma muet. Mais là, on a voulu faire des choses vraiment dans l'esprit de ce qu'avait fait faire Buster Keaton de son vivant. Et on n'avait retrouvé aucun document, mais sur la description de Raymond Rauer, c'était lui, et de Madame Keaton, on avait fait quelque chose d'aussi fidèle que possible
0: à l'esprit de l'époque.
1: À l'esprit de Buster Keaton.
0: Et comment vous connaissaient-ils par ailleurs? Parce qu'ils sont venus, ils ont fait la démarche d'aller vous chercher. Et il n'y avait pas encore Borsalino, puisque je crois que ça date de... cette musique a été composée pour le film de Buster Keaton en 68. Donc on est un an avant Borsalino. On est cinq ans après Le Jour et l'Heure. Et ils ont peut-être entendu aussi vos...
1: Mais l'homme qui était chargé de la diffusion des films de Buster Keaton en France, qui avait le contrat et qui me connaissait, et qui aimait bien la musique que je faisais, m'avait demandé de mettre en musique les films dont il avait... La responsabilité de la diffusion.
0: Absolument. Et alors, des années après, nous avons entendu un extrait de La Gitane.
1: Donc, il s'appelait Jacques Robert.
0: Ah, Jacques Robert, oui. D'accord. Donc, je parlais de La Gitane en 86. Là, on a un rôle du piano dans ce morceau qui est tout à fait différent, parce que d'abord, il a un rôle inaugural. Le piano lance le morceau. Tout d'un coup, les violons semblent prendre le pas, et puis le piano revient.
1: Parce que c'est à la fin, il y a une espèce de voyage autour du monde.
0: Oui.
1: Et alors, j'avais pensé que une espèce de morceau fugué comme ça.
0: Ah, c'est intéressant.
1: Et pouvait bien aider à. Aux images du film. C'est pour ça que c'est pas une musique du tout gitane dans cet endroit-là, parce que dans d'autres passages du film, il y a de la musique
0: manouche,
1: d'inspiration gitane, et avec des guitares, évidemment. Mais pour cette scène du voyage autour du monde, j'ai pensé qu'une sorte de thème fugué, comme ça...
0: Très enlevé.
1: Était mieux, était bien en situation.
0: Et le piano donc sert un petit peu de fil rouge ici, puisque...
1: Oui, bien sûr.
0: Il y aura plusieurs thèmes dans cette musique de La Gitane. Nous verrons d'ailleurs tout à l'heure qu'il y a un thème un petit peu plus asiatisant, un thème un petit peu plus indien. On a l'impression d'être sur les chemins de Katmandou. Et le piano est là ou revient quand il s'efface.
1: Mais parce que dans ce voyage autour du monde, les héros sont entraînés dans tous les pays.
0: Oui,
1: en absolument. Afrique, en Asie, je ne me souviens plus tout le détail, mais enfin...
0: Course autour du monde.
1: Oui, une course autour du monde. Donc la musique devait suivre les péripéties de cette course.
0: Et donc dans L'Homme en colère, à présent, le film de Claude Pinoteau dont nous avons réentendu la très remarquable musique, je crois que Claude Pinoteau nous avait parlé d'une dissonance.
1: Il y avait une note qu'il n'aimait pas dans le thème et qu'il trouvait... bon, enfin, il n'aimait pas cette note. Il n'aimait pas celle-là.
0: Mais il nous avait dit que vous l'aviez... Il nous en a parlé très élogieusement.
1: Je l'ai habitué à l'entendre, et puis finalement, il l'a bien aimé.
0: Voilà, parce qu'il nous a même dit que c'était pour illustrer la faille du héros, qui est Lino Ventura, qui semble être un homme, ça c'est moi qui le développe, mais qui dans le film est un homme fort, solide, et qui en même temps a ce déchirement de voir son fils partir au Canada, qui est joué remarquablement par Laurent Mallet. Il va le chercher au Canada parce qu'il sait que ce fils est en train de s'enliser sur le plan judiciaire.
1: Il est en train de mal tourner.
0: Oui, absolument. Et il va le chercher. Et donc, il y a ce déchirement d'un père qui sent que son fils bascule.
1: Oui, oui.
0: Et donc, il nous avait dit que cette dissonance était pour illustrer un peu la faille du personnage.
1: C'est inconscient de ma part.
0: C'est inconscient.
1: Oui, oui, absolument.
0: Mais c'est en tout cas, c'est un très beau travail. Alors là, le piano et se fond dans un ensemble encore plus complexe que pour La Gitane, parce que là, c'est un ensemble instrumental où vous avez le thème au départ qui est joué par le piano, puis qui est enrichi constamment par ces différents instruments. On a entendu, vous avez dit, le hautbois, il y a les cordes, les violons, et puis on revient quand même au piano. Et le piano finalement ne lâche jamais la main, et c'est un petit peu comment la lueur du clavier dans un tutti orchestral qui est quand même d'une grande pureté.
1: Sûr. Quel poète.
0: Non, pas du tout, je ne me permettrai pas.
1: Non.
0: Mais en tout cas, c'est un travail d'une grande beauté, d'une grande richesse. Et il convient maintenant de d'aborder un autre aspect du piano, là encore dans un ensemble plus développé, mais avec le soutien d'une voix cette fois. Alors avant que nous entendions cette musique, c'est vrai qu'il est rare d'entendre des voix dans vos musiques de films. Nous avons entendu hier Eliane Varon qui chantait dans La Mandarine, et ses voix aussi dans le film de Jacques Doré,
1: Doucement les basses.
0: Dans La Mandarine, elle a une voix d'ailleurs extrêmement gracieuse, tout à fait dans l'atmosphère du film qui se déroule dans un hôtel particulier. Oui. Annie Girardot est mariée à Philippe Noiret et va lui être infidèle pour un jeune anglais aux cheveux longs qui est joué par Murray Head. Et c'est un film tout à fait charmant avec une grand-mère extravagante qui est jouée par Madeleine Renaud qui chante.
1: C'est un hôtel par pension de famille.
0: Pension de famille.
1: Oui, tout à fait charmant.
0: Et le travail de la voix est tout à fait en accord, en osmose avec cette ambiance très éthérée, très évanescente du film et assez poétique d'ailleurs.
1: Et chaleureuse, oui.
0: Absolument. Et là, nous allons retrouver le piano avec une voix tout à fait remarquable, puisque c'est celle de Didi Bridgewater qui intervient au milieu du morceau, d'un film dont nous allons parler après son illustration musicale, puisque c'est le film Louisiane de Philippe de Broca, dont nous allons entendre l'extrait.

0: Je souhaiterais que vous commentiez cette musique pour le joli film.
1: Dans le film, l'héroïne est une très bonne pianiste amateur. Et pour séduire Ian Charleston...
0: C'est Margot Kidder dans le film.
1: Margot Kidder se met au piano et joue une chose que j'avais écrite spécialement, une sonate... Qui est une autre pièce du film. Et donc, pour séduire Ian Charleston, elle se met au piano et elle joue une sonate. Et donc, la chanson du film fait entendre le piano pour évoquer le talent de Margot Kidder comme pianiste. Vous savez, à ces époques-là, toutes les jeunes filles de bonne famille et même les jeunes gens jouaient du piano. C'était incontournable. Tout le monde, depuis Chopin, le piano était dans les mœurs et tout le monde se devait dans les familles de jouer du piano.
0: Est-ce que vous aviez travaillé avec Didi Bridgewater? Comment est-ce que c'est passé?
1: Didi Bridgewater, j'ai rencontré quand elle était chanteuse d'un spectacle qui se donnait au théâtre du Châtelet sous le titre d'une chanson de Duke Ellington, Sophisticated Lady. Et elle était une des chanteuses de ce spectacle et à un moment on m'avait demandé de constituer un programme de musique de Duke Ellington et j'estimais que il y avait besoin dans ce programme que certains morceaux soient chantés parce que c'était nécessaire pour certains aspects de la musique de Duke Ellington. J'avais donc demander à Didi Bridgewater de participer à cette aventure et c'est comme ça qu'elle a commencé en France après cette série de spectacles de Sophisticated Ladies du théâtre du Châtelet.
0: Et c'est vous qui êtes allé la chercher pour Louisiane, pour la musique de Louisiane?
1: Ah bah oui, étant donné que...
0: C'est pas Philippe de Broca qui était le metteur en scène.
1: Ah non, c'est moi qui avait proposé Didi. Forcément, parce que à cette époque où se situe l'histoire du film, le jazz n'existait pas encore, mais je voulais que dans la musique du film, il y ait déjà des prémices de blues, de jazz, etc. La musique classique qui était très en vogue en Louisiane à cette époque-là, il y a même eu de très grands compositeurs classiques, notamment un pianiste qui était un contemporain de Chopin et qui écrivait des musiques fabuleuses.
0: Et
1: j'ai voulu évoquer ça dans la musique, qu'il y ait déjà dans cette musique romantique, la valse était très à la mode, et qu'il y ait déjà des prémices d'accent de jazz.
0: Alors d'ailleurs, ce qui est intéressant dans cette musique est une sonate et une valse, il y a quand même ce rythme à trois temps qui est très marqué. Vous avez le rôle du piano qui intervient ici en arabesque. Il y a cette petite boucle qui revient souvent, moi que je trouve très élégant, qui est ta-ta-da, ta-ta-ta-ta, ta-ta-da, qui revient en cours de musique. Comment est-ce qu'on peut parler d'arabesque musical? Comment est-ce que vous
1: dites? Non, les arabesques, c'est... les arabesques, ce sont plus des choses telles que les ont, telles que les a créées Claude Debussy. Là, ce sont des touches de piano.
0: Des ornementations,
1: oui,
0: parce que
1: ce ne sont pas vraiment des grandes arabesques comme on a pu le faire dans l'histoire du piano.
0: Parce que là, ça a quand même un aspect discrètement circulaire, mais très léger. On est presque ici, c'est sans doute lié au style de la valse, mais dans un style viennois, ici, dans sa légèreté.
1: Ah ben, bien sûr, la valse venait de
0: la valse veut
1: là,
0: ça.
1: Et elle était à cette époque où se situe le film, très, très en vogue aux États-Unis.
0: Alors, cela dit, nous parlons de Louisiane, ce film de Philippe de Broca, mais moi, je n'ai pas précisé qu'il s'agit d'un film qui a été quasiment un film maudit, parce qu'au départ, avant que Philippe de Broca n'intervienne comme metteur en scène, il devait être réalisé par Jacques Demy, puis je crois que ça a été Étienne Perrier qui est intervenu, et finalement, ils ont à chaque fois lâché l'affaire. Je crois qu'il y a eu un glissement de terrain.
1: Vous avez une culture phénoménale.
0: Non, mais non, vous êtes gentil.
1: En effet, oui, c'est Jacques Demy qui avait commencé le film,
0: Étienne Perrier
1: qui avait continué, et puis ça n'avait pas fonctionné. Philippe de Broca a été appelé à la rescousse, et il a pris connaissance du scénario du film dans l'avion.
0: Oh. Ah oui, donc vraiment à la dernière.
1: Alors moi j'ai rejoint sur place pour m'imprégner de l'atmosphère de la Louisiane et du scénario du film et j'ai participé au tournage pour mettre bien dans le coup et donc j'ai collaboré très étroitement avec Philippe de Broca à Bâton Rouge. Qui est l'endroit où ça a été tourné, dans une somptueuse demeure de plantation qui était...
0: Le décor du film.
1: Et puis j'ai pu bénéficier de chorales, de chanteurs noirs là-bas, qui m'ont fait de très belles choses aussi.
0: Et est-ce que c'est vous qui avez travaillé avec les acteurs? J'ai une scène, il y a deux scènes, il y a une scène très enlevée de bal, pas sur la musique que nous avons entendue, avec un rythme très enlevé, je crois qu'on voit de la polka piquée d'ailleurs.
1: Oui.
0: Est-ce que c'est vous qui avez...
1: Tout est original.
0: C'est vous qui avez, qui avez travaillé aussi avec les comédiens, parce qu'on voit une chorégraphie de grande tenue pendant cette scène de bal. Et vous avez une autre scène avec Margot Kidder, l'héroïne, et Lloyd Bochner, qui tournait d'ailleurs à cette époque dans la série Dynasty, et qui valse avec Margot Kidder, et qui valse à l'envers, avec beaucoup de talent. Il valse à l'envers pas parce qu'il ne sait pas danser la valse, au contraire, il valse à l'envers parce que c'est un excellent danseur. Et est-ce que c'était vous qui aviez structuré ces chorégraphies?
1: J'avouerai que je ne sais plus si la musique avait été faite avant tournage ou après.
0: Ou après?
1: Il me semble que le tournage avait été fait sur des musiques d'exemple et puis que moi j'avais refait les musiques sur ces bases.
0: D'accord.
1: J'avais fait des musiques originales et qu'au tournage, on avait utilisé des musiques existantes, traditionnelles.
0: Et d'ailleurs, vraiment, Philippe de Broca a fait un beau travail parce qu'il fait revenir le film de loin.
1: Ah
0: et
1: oui.
0: Au final, le film est tout à fait digne. C'est une saga, haute en couleurs, bien joué. Il y a également Victor Lanoux, qui est Andrea Ferrol. Il me semble que Victor Lanoux, d'ailleurs... Ah non, lui est gentil, c'est Raymond Pellegrin qui a un rôle de scélérat, je crois, dans le film. Et Margot Kidder l'assassine, d'ailleurs. Mais c'est un film de grande, grande, haute en couleurs, avec de l'exotisme, du panache, de la verve. C'est un très joli film. Et alors, vous nous parliez de Bâton Rouge, et justement, vous êtes un artiste qui parvient à donner une couleur locale à certaines musiques de films, comme un certain exotisme de composition. Et nous allons en avoir un exemple au gré d'encore d'un nouveau florilège que nous allons entendre dès à présent. La gitane, de nouveau, dans un rythme asiatique.

0: Et puis la gitane, mais sous un angle plus indien. Je crois qu'on entend même de la sitar, me semble-t-il.
1: Du sitar.
0: Du sitar, ah là
1: ah bah
0: là.
1: Ah oui, attention.
0: Ah là là, excusez-moi.
1: Ah non, ça m'est égal.
0: Ah non, non, mais c'est très grave. Alors, je vais surveiller là, mes masculins. Dominique Lavanant et Claude Brasseur partent chasser le léopard en 1984.
1: Oui.
0: Un rythme plus africain avec des percussions.

0: Comment fait-on, Claude Bolling, pour donner la couleur à un morceau, pour qu'elle ait une atmosphère, qu'elle dégage un climat d'un pays particulier, puisque là, nous sommes passés de l'Asie aux Indes, en Afrique, pour aboutir à l'Égypte, qui a un climat très arabisant. Comment est-ce que l'on parvient à
1: là, évidemment, je ressentais le besoin de faire entendre une flûte ethnique, mais d'un âge très ancien, et j'ai pu faire connaissance d'un spécialiste de ces instruments qui collectionnait toutes ces flûtes antiques et qui a pu me donner un échantillon de toutes ces flûtes qu'il collectionnait et qu'il jouait, et on a pu choisir ce qui me semblait convenir à ce thème.
0: De la malédiction de la vallée des rois, oui. Qui est d'ailleurs un film fantastique.
1: Ah oui, et c'est fantastique, parce que Charlton Heston, qui est un égyptologue, et découvre une tombe d'une reine maléfique qu'on aurait dû oublier à jamais. Et alors, le fait qu'il la découvre et qu'il ouvre le sarcophage fait que l'âme de la reine maudite s'envole et va s'incarner dans celle de la propre fille de l'explorateur.
0: C'est Susanna York. Et comment ? C'est un film de Mike Newell qui a plus tard réalisé 4 mariages et un enterrement. Donc quelque chose rien à voir.
1: Et bien sûr, parce que d'une œuvre à une autre, qu'on soit compositeur, qu'on soit réalisateur, qu'on soit producteur de cinéma, on peut faire des choses complètement différentes.
0: Et pour le léopard, alors le léopard qui est une sorte d'African Queen français, toute proportion gardée, oui. Dominique Lavanant est une femme écrivain un peu facétieuse, maladroite, et Claude Brasseur est un baroudeur, il va la sauver parce qu'elle est enlevée en Afrique. Comment est-ce que vous avez créé ce climat africain avec des percussions, et en même temps quand même avec une saveur un petit peu années 80 au milieu du morceau? Comment vous est venue cette composition?
1: Si je le savais moi-même, j'ai essayé d'associer cette couleur africaine et cette couleur années 80.
0: Parce que le film date de 84.
1: Qui était nécessaire au film.
0: Absolument, le film qui n'a d'ailleurs pas eu beaucoup de succès, hein, le Léopard.
1: Et c'est un très bon film pourtant.
0: Nous avons parlé à l'instant de la malédiction de la vallée des rois. Vous avez participé à certains films outre-Atlantique, et alors notamment une rareté, je ne sais même pas si le film a été fini, un film de Jerry Lewis qui s'appelle The Day the Clown Cried.
1: Ça
0: n'a jamais été terminé.
1: Ça a été commencé en France. Je me souviens avoir participé musicalement à des journées de tournage, notamment dans un cirque, je ne sais plus lequel c'était, où il y avait une scène de cirque où Jerry Lewis intervenait. Et puis, le film ne s'est jamais terminé.
0: Mais je crois qu'il a fait une dépression, d'ailleurs. Je ne sais pas si c'est à cause de cela que le film s'est interrompu ou si c'est après l'interruption du film. Le sujet était grave. Je crois que c'est quelqu'un bien avant le film de Roberto Benigni. Je crois que c'est lié à un sujet en camp de concentration, me semble-t-il.
1: Oui.
0: Hein.
1: Oui.
0: Et c'est un clown en camp de concentration, non ? Ou quelque chose comme ça.
1: Je crois que ça devait être ça.
0: C'était un sujet difficile et donc il n'est pas parvenu à le finir.
1: Non.
0: Et je crois que ça a été un petit coup d'arrêt dans sa carrière, hein, à ce moment-là, au milieu des années 60.
1: Oui, parce qu'il y tenait beaucoup quand même.
0: Oui, certainement. Et vous pensez que ça aurait donné un beau film, d'ailleurs, dans ce
1: Oui, je pense.
0: Oui. Oui, puisqu'il sortait d'une comédie qui avait eu un gros succès, qui était Yaya, mon général, en 70, qui n'avait rien à voir. Et il enchaîne avec ce film et il ne parvient pas à le conclure. Avant de parler de votre carrière à la télévision, je voudrais faire un petit pont avec vos goûts musicaux, Claude Bolling. Qu'appréciez-vous particulièrement, mais comme auditeur, cette fois ?
1: Ah bah, toute la grande musique classique, et en particulier celle de l'époque baroque.
0: Handel.
1: Jean-Sébastien Bach. J'ai essayé de jouer un maximum de préludes et fugues. À une époque, j'en jouais pas mal, mais depuis, si on n'entretient pas ces musiques-là, continuellement, même quotidiennement, on ne peut pas bien le jouer. Alors, à une époque, je jouais pas mal de Préludes et Fugues de Jean-Sébastien Bach.
0: Les variations Goldberg, peut-être.
1: Ah non, non, j'ai pas touché à ça.
0: Vous n'avez pas touché à ça,
1: non,
0: parce
1: non.
0: que c'est un grand morceau de piano, évidemment. Vous aimez beaucoup le jazz, je crois, naturellement.
1: Ah ben ça, c'est ma vie.
0: Forcément. Des noms, vous allez me citer qui, Cole Porter, Artichaut.
1: Le premier pianiste qui m'a complètement subjugué était Thomas Fatzwaller.
0: Oui.
1: Et tous les grands pianistes de la période Stride de Chicago.
0: Quelques noms, si vous voulez bien.
1: James P. Johnson et
0: D'accord.
1: Willie Smith the Lion, qu'on surnommait Willie Smith, qu'on surnommait the Lion. Les uns disaient que parce qu'il avait fait partie du contingent américain en 1918, qui était venu renforcer l'armée française, et qu'il s'était battu comme un lion. Et d'autres disaient que c'est parce qu'il grognait en jouant. Il marmonnait en faisant des
0: gros
1: petits grognements. Alors, en tout cas, son sobriquet était The Lion, le lion.
0: Et je crois que vous avez beaucoup aimé également Duke Ellington.
1: Ah ben oui, mais Duke Ellington était, lui, inspiré par tous ses pianistes. Ces pianistes de l'époque Stride, c'est-à-dire ces pianistes qui faisaient leur rythmique avec leur main gauche.
0: Et justement, nous allons entendre un morceau qui vous est cher, c'est votre choix musical, c'est « A Drum is a Woman ».
1: Là, on n'entend pas Duke Ellington pianiste, mais on entend un extrait de son œuvre, « A Drum is a Woman », un tambour est une femme, en sous-titre, il faut taper dessus.
0: Voilà,
1: c'est pas dans le goût du jour, mais enfin, c'était la...
0: Et donc nous allons l'entendre dès maintenant.
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0: Monsieur Bolling, moi, je vais vous demander pourquoi vous appréciez particulièrement ce morceau.
1: D'abord parce que c'est très réussi du point de vue couleur sonore et que ça évoque le légendaire trompettiste de l'histoire du jazz qui était Buddy Bolden.
0: C'est pour ça que le morceau s'appelle High Buddy Bolden.
1: Hey Buddy Bolden, oui. Et qui était un trompettiste de légende et qui est évoqué par Duke Ellington dans sa composition, là, et interprété par deux formidables trompettistes qui étaient dans son orchestre à cette époque, qui étaient Clark Terry et un deuxième trompettiste dont j'ai plus là en tête. Et puis ensuite, c'était presque un sketch de comédie musicale avec la reprise de Hey Buddy Bolden, chantée par la chanteuse qui était dans son orchestre à ce moment-là. Et je trouve que c'est une pièce très, très réussie, qui est très, très colorée, très évocatrice de cette époque-là, des prémices de l'histoire du jazz.
0: Alors, prémices de l'histoire du jazz, alors nous allons faire maintenant un tout petit pas en arrière, puisqu'on va parler de votre carrière à la télévision. Et bien sûr, petit pas en arrière, parce que nous allons parler, évidemment, des Brigades du Tigre, la série de Victor Vicas. Vous composez le thème célèbre de la série. Je pense que c'est peut-être, avec Borsalino, l'une de vos musiques pour l'écran. Là, c'est le petit écran qui est resté peut-être le plus dans les mémoires. C'est une musique interprétée par le regretté Philippe Clay, qui vient de nous quitter. Et c'est une série de Victor Vicas, donc qui est tournée de 74 à 76, et il y aura de nouveaux épisodes en 1983 dans les nouvelles Brigades du Tigre, je crois, pour quelques épisodes. Quel souvenir vous laisse cette série, et comment êtes-vous apparu sur ce projet avec donc Pierre Maglon, Jean-Paul Tribou et Jean-Claude Bouillon?
1: Oui, c'était une série qui, au départ, le producteur me dit: j'aimerais que vous me proposiez un thème pour cette série qui sera emblématique parce qu'elle repose sur les archives de la police judiciaire à partir de 1907. Et c'est vraiment une époque formidable. Alors, il me faudrait que vous me proposiez une musique. Il faut que vous fassiez quelque chose aussi bien que Borsalino. Comment voulez-vous qu'on sache à l'avance qu'on va faire quelque chose qui va plaire, en tout cas autant que quelque chose qu'on a fait avant? J'entre en studio, avec des musiciens, je fais un projet que je lui soumets, et il me rappelle en me disant: Claude, ce n'est pas aussi bien que Borsalino. Écoutez, monsieur le producteur, vous savez, je vous ai expliqué, on peut pas faire des réussites à tous les coups comme ça. On fait on fait le mieux qu'on peut, et puis non, ça n'est pas aussi bien, c'est mieux que Borsalino. Alors c'était son goût, quoi. Ça a fonctionné. Alors il y a eu, je crois, 36 épisodes.
0: Oui, absolument.
1: 36 épisodes d'une heure, c'était
0: un
1: grand moment de la télévision française de cette époque.
0: Et vous avez récidivé avec Victor Vicas 5 ans plus tard, en 79, pour une série qui s'appelle L'étrange Monsieur Duvalier, avec Louis Vel et Sabine Azéma, qui n'était pas encore très connue.
1: Oui, absolument.
0: Et Louis Vel, je crois, fait un justicier où il porte des masques pendant il se grime, je crois, pendant la série.
1: Il est en même temps un vieux monsieur qui subventionne beaucoup d'œuvres caritatives. C'est un mécène, monsieur Duvalier. Et en réalité, monsieur Duvalier, c'est Louis Vel qui, quand il rentre dans ses appartements et qu'il dit « surtout qu'on ne me dérange pas », il redevient lui-même, et c'est un jeune justicier qui s'active toutes sortes d'affaires et d'intrigues.
0: Nous allons entendre d'ailleurs quelques notes de L'étrange Monsieur Duvalier.

0: musique très enlevée. C'était une série réussite, Victor Vicas. Moins d'épisodes que les Brigades du Tigre, mais quand même, je crois, une quinzaine d'épisodes. Avant que de conclure, je vais vous...
1: Et le siffleur était un violoniste.
0: Un violoniste. Il était aussi doué au sifflet qu'à l'archer.
1: Oui, oui.
0: Avant que nous concluions, je vais vous demander quelle musique reste-t-il à composer, Monsieur Bowling, en général.
1: Oh bah écoute, c'est une question empoisonnée, parce que il reste des milliards de choses à faire, mais... une vie d'être humain ne va pas tout faire.
0: Comment caractériseriez-vous votre travail de compositeur?
1: Je suis inspiré par la commande, moi. Quand je ne fais pas des choses comme ça, selon une inspiration libre. Il faut me provoquer. Alors, j'ai chaque fois été provoqué, soit par un film, soit par une série de télévision, soit par une comédie musicale, soit par des chanteurs, toutes sortes de circonstances.
0: Et où se situe, selon vous, le plus bel instrument ?
1: Oh, tous les instruments sont beaux.
0: Tous les instruments sont beaux. Est-ce que c'est pas l'inspiration, le plus bel instrument ?
1: Ah ben, l'inspiration, c'est pas un instrument. L'inspiration, c'est les bonnes idées qui peuvent venir au bon moment... et se servir d'un matériau existant que sont les instruments d'orchestre. Même il y a des compositeurs qui méprisent l'accordéon. Je trouve que l'accordéon est un très bel instrument s'il est bien à sa place, s'il est bien joué, si c'est évidemment.
0: Alors je vais essayer de conclure sur vous, ce qui est impossible puisque 50 ans de carrière, mais un foisonnement instrumental caractérise, Monsieur Bowling, votre œuvre de compositeur, ainsi qu'en témoigne le recours à la trompette, au hautbois, aux flûtes, au cor, à l'harmonica. Vous composez souvent la musique de films aux couples antagonistes par ailleurs, comme dans Le Léopard avec Dominique Lavanant qui s'oppose à Claude Brasseur, les doigts croisés pour l'antagonisme entre Marlène Jobert et Kirk Douglas qui se résolvera de manière sentimentale, ou Le Mur de l'Atlantique pour le conflit entre Bourvil et son futur gendre interprété par Peter McHenry. De plus, vous atténuez la solennité des climats et des contextes comme la teste, et bien par exemple le saxophone dont ne meurt que deux fois, ou les violons de L'Homme en colère. En vérité, vous abordez la variété du monde dans une extrême diversité orchestrale, mais vous en apprivoisez les oppositions et les dichotomies par le balancement, l'oscillation, le cloche-pied.
1: C'est quelque part la définition du swing.
0: Mais absolument, absolument.
1: Le balancement. Et
0: un tel va-et-vient matérialise le rêve d'une humanité aux contradictions résolues dans la valse hésitation d'une création en perpétuel entre deux. L'ambivalence constitue dès lors le plus court chemin vers la nonchalance d'une conscience affranchie de toute

0: Club du Méridien, du mardi 22 janvier au vendredi 25, tous les jours avec le Big Band, dans un programme full jazz, très jazzy évidemment.
1: Très prometteur, et écoutez, puisque...
0: Avec beaucoup de compositions personnelles, des reprises de Duke Ellington, de Count Basie, enfin, tout ce qui alimente musicalement un big band de jazz.
1: Eh bien, écoutez, moi, il me reste à vous remercier chaleureusement pour ce moment musical et cinématographique privilégié. Et puis, je vais donner rendez-vous à nos auditeurs dès demain avec un nouvel invité. Je vous embrasse et je vous dis à demain et excellente soirée à vous. Et merci, Monsieur Bolling.
0: Merci, Bernard Médioni, de votre accueil.
1: À très bientôt, j'espère.

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2: Lire, c'est tout d'abord sortir de soi et découvrir l'univers d'un écrivain ou d'un artiste. Il existe des livres qui nous ouvrent au monde, qui approfondissent notre relation à nous-mêmes et aux autres. Lire, c'est alors une invitation à prendre son temps, à faire l'expérience d'un étonnement ou d'un recueillement, d'un secret à explorer, être saisi par la beauté pour sonder inlassablement notre présence au monde. Un livre, c'est aussi la rencontre d'un auteur et d'un éditeur. Comment comprendre le travail de l'éditeur, de celui qui assure la fabrication et la publication d'un livre? Nous allons découvrir ce cheminement toujours singulier, qui est ancré dans une histoire et une aventure personnelle d'un patient et exigeant travail. Bonjour François-Marie Desrolles.
3: Bonjour.
2: Vous êtes éditeur, vous dirigez les éditions L'Atelier Contemporain, que vous avez fondée en 2013 à Strasbourg, c'est bien ça ?
3: C'est bien ça, oui.
2: Alors un mot tout d'abord sur le nom de votre maison d'édition, pourquoi L'Atelier Contemporain ?
3: Ah oui, c'est un très beau titre et je le dis d'autant plus, un très beau nom, que c'est j'ai emprunté directement au livre de Francis Ponge, qui est le recueil d'un ensemble de textes qu'il avait consacré à des peintres. Un des axes de la maison d'édition étant la publication d'écrits sur l'art. Alors il y a plusieurs choses à cela, enfin dans ce terme, il y a deux mots magnifiques, atelier, là où a lieu la création, le travail. Et contemporain, qu'est-ce qui nous est contemporain? Voilà, donc l'idée est d'interroger le travail artistique, quels sont ses ressorts, quelles sont les motivations, quels sont les enjeux, quels sont les... Voilà, enfin c'est un reflet de diverses interrogations qu'un amateur d'art peut avoir, et puis cette notion de contemporanéité. Voilà, c'était ensuite un hommage à Francis Ponge, hein, qui est un poète tout à fait extraordinaire,
2: immense poète.
3: Oui, immense poète, et puis qui avait cette particularité d'interroger les choses les plus communes, les plus simples, et de tourner un petit peu autour d'elle, de prendre un mot, et puis de voir quelle était son étymologie, comment il est utilisé par la suite, quelles sont ses sonorités. Enfin, il y a tout un travail de langue et de matière qui est tout à fait extraordinaire.
2: D'accorder voilà. Aussi le langage et la perception, en fait, et l'expérience, la vision aussi. Et c'est un peu l'axe de votre maison d'édition, accorder le texte et l'image, la parole et la peinture, par exemple, la gravure, la photographie, des pratiques artistiques, des écrits aussi sur l'art. C'est aussi un dialogue entre peintres, écrivain, c'est aussi cet entrelacement qui forme un peu le tissage de votre travail.
3: Oui, oui, en fait, il y a trois éléments qui m'intéressent depuis longtemps, enfin, qui me touchent, qui m'émeuvent, qui sont les arts, essentiellement la peinture, mais pas que, aussi, enfin, tous les arts dits traditionnels, sculpture, et puis de tout ce qui est lié, la littérature. Et enfin, le livre. Voilà. Donc, être éditeur de livres sur l'art ou de livres de littérature accompagnés par des artistes, voilà, qui m'aident mes trois centres d'intérêt.
2: Alors, vous commentiez, donc, vous expliquiez le pourquoi de ce nom, L'Atelier Contemporain. Je voudrais préciser que vous publiez des écrivains et des artistes de notre temps, mais aussi de périodes plus anciennes. Je pense à ses écrits sur l'art. Alors, par exemple, autour du travail de Franck Guyon sur Antonello de Messine, une clairière à ouvrir, consacré tout entier à un unique tableau, l'Annonciation d'Antonello de Messine, vers 1475, conservé au musée de Palerme. Écoutons un extrait.
4: De l'Annonciation, le peintre Antonello de Messine ne représente rien, en tout cas rien de ce qui, dans la tradition, permet habituellement sa lecture. Nulle colombe, nul ange surgit des espaces divins, ni la moindre trace narrative dans ce tableau de la Renaissance italienne. Au lieu de cela, un simple portrait de Marie, élue parmi toutes les femmes pour mettre au monde le Fils de Dieu. Cette mise au monde porte avec elle tout le mystère de l'incarnation, du passage de la divinité transcendante à la vie terrestre. Voici l'événement indicible, édifiant, prêt à bouleverser une civilisation.
2: Qu'est-ce que l'image donne à voir ? Elle ne reproduit pas simplement, mais comme le disait Paul Klee, elle rend visible. Qu'est-ce que c'est que rendre visible ? C'est ici peut-être que le texte vient questionner, donner à penser, formuler une émotion. Comment en êtes-vous venu à privilégier cette relation et comment, quel sens a-t-elle pour vous ?
3: Disons qu'il y a un grand mystère, je trouve, dans l'œuvre. Qu'est-ce qui fait qu'une œuvre est une œuvre d'art ? En quoi elle nous émeut ? Par quelle qu'est-ce qui infuse en elle qui fait qu'on va être touché, ému, et qu'on va apprendre plus sur le monde et notre rapport au monde ? Alors, je pense que très souvent, ce sont les écrivains qui sont le plus à même de dire le mieux l'art. Non pas en réalisant un travail d'histoire de l'art, un travail critique, qui sont des travaux que je respecte et que je lis aussi beaucoup, hein, qui sont très, très, très importants. Mais eux, enfin, les écrivains, par leur travail de la matière, par leur sensibilité souvent un petit peu décalée, je trouve, amènent des lectures très particulières et très pertinentes, très originales, et qui nous touchent en premier lieu.
2: Parce que qui peuvent entrer en résonance avec le lecteur, voilà. Par cette appropriation personnelle aussi.
3: Voilà, tout à fait. Ouais. Là, c'est ce qu'on vient d'entendre, par exemple, avec ce livre, ce texte de Franck Guyon, qui n'est pas un historien de l'art, qui nous parle pas de, qui ne replace pas ce tableau dans une histoire de l'art, etc. Mais simplement qui s'interroge comment se fait-il qu'une annonciation est ainsi suggérée, simplement, alors qu'il n'y a aucun signe de l'annonciation. Enfin voilà, il y a ce mystère. Et lui, par ce travail littéraire, peu à peu, et sa sensibilité, arrive à nous faire percevoir beaucoup, beaucoup de choses. Voilà, et c'est donc tout cela qui m'intéresse le plus. Enfin, vous voyez, je me pose beaucoup de questions, en fait, sur l'art et mon travail. J'essaye de répondre un petit peu par mon activité d'éditeur, essayer de comprendre.
2: Alors, ce livre appartient à une collection. Vous avez de nombreuses collections. Je ne me trompe pas, c'est la collection Phalène. Pourquoi ce nom pour une collection ?
3: Écoutez, c'est d'une façon générale, je publie d'assez gros livres. Très souvent, il m'arrive de publier des livres de 1000 pages, enfin, qui sont des gros travaux. Et là, j'ai décidé, il se trouve que j'ai eu des textes légers, courts en main. Et puis, donc, c'était des livres agréable à faire et relativement facile et vite fait. Enfin, voilà, des petits textes, des choses légères. Donc, le phalène, les papillons, évidemment. Voilà.
2: Alors, votre travail est un travail exigeant. C'est un cheminement donc, qui s'appuie sur l'œuvre des artistes et des écrivains. Un livre de l'atelier contemporain, on peut dire, c'est un bel objet aussi. Et j'aimerais que nous parlions de ça, c'est-à-dire il y a une très belle couverture, une typographie, une mise en page. Le lecteur a le désir de passer du temps. Ce livre, donc, c'est un travail d'éditeur, de forme et de matière. Comment ça se passe, en fait ? Comment ça vous abordez ce travail-là de,
3: Écoutez, moi, j'ai toujours aimé le livre. Mais c'est en fait, avant de m'intéresser peut-être à la littérature et à l'art, j'aimais les livres. C'est venu très tôt quand j'étais enfant. Et je continue toujours à beaucoup aimer les livres et aimer tous les livres, hein, depuis le simple livre de poche jusqu'au très beau livre d'art, en passant par. Enfin, tous les types de livres. Je trouve l'objet très important, d'autant plus que dans nos sociétés où, comme vous le savez, il y a de plus en plus de choses informatiques et autres. Bon, voilà. Il ne faut pas oublier que donc un livre est fait pour être lu, évidemment, mais c'est aussi un objet qui, tant qu'à faire, il faut qu'il soit beau. Après, j'ai un certain nombre de collections. Alors, il y a une logique de collection, je dirais, qui répond à des impératifs commerciaux où les couvertures sont toujours identiques, enfin basées sur une charte. Mais après, j'essaie que chaque forme soit adaptée au fond et au projet. Il y a plusieurs raisons à cela. Il y a des raisons personnelles que je n'aime pas me répéter. Et puis j'ai envie de chercher. Voilà, il y a un vrai plaisir de penser une maquette, de choisir une typographie et autres. Et puis après, il s'agit de servir le mieux une œuvre. Et donc, on ne publie pas un texte théorique, dense en philosophie, par exemple, de la même façon qu'un texte qui serait plus léger. Enfin, voilà, on ne publie pas de la même façon un entretien et puis la poésie. Enfin bon. Et donc, j'essaie toujours de trouver une forme adaptée aux propos, voilà, histoire de servir au mieux le texte.
5: Et il y a aussi cet accord de la forme et du fond, hein, ce livre qui est un objet matériel, alors que beaucoup de choses sont dématérialisées aujourd'hui. Hein. Mm-hmm. Mais c'est aussi un travail qui est celui de l'éditeur, mais vous l'expliquez aussi dans un texte à l'occasion du catalogue que vous avez publié à l'occasion de l'anniversaire des 10 ans de votre maison d'édition. C'est le travail d'un graphiste, c'est le travail d'un photographeur, d'un imprimeur, des libraires, des bibliothécaires. Enfin, c'est toute cette chaîne aussi qu'on oublie un petit peu quand on a un livre en main. Oui, et oui. Ça implique des liens avec tous ces corps de métier.
3: Tout à fait. Ben, l'éditeur est un pivot. Donc un peu un chef d'orchestre, voilà. Donc on doit coordonner des travaux entre un auteur, un photographe, un graphiste, un correcteur, un imprimeur, un photograveur, etc. Et il faut que chaque profession exerce au mieux son activité pour que le livre soit réussi. Et l'éditeur est cette personne qui centralise les choses.
5: Et comment s'opère alors le choix, enfin, qu'est-ce qui vous guide vers la publication de certains auteurs? Est-ce que c'est quelque chose qui relève de par exemple, il y a des auteurs peut-être qui n'étaient plus publiés ou d'autres qui font un travail qui entre en consonance avec ce que vous recherchez dans le rapport de la parole à l'image?
3: Alors ça, c'est toujours très difficile de définir une politique éditoriale, puisque c'est une chose très, enfin, me concernant, très liée à mes goûts, à mes orientations, à des choix, à des rencontres. Quand je dis rencontres, pas forcément des rencontres de personnes, mais des rencontres avec des textes, avec des œuvres. En littérature, c'est très compliqué de définir cela. D'autant plus que je tiens absolument à conserver une espèce d'ouverture d'état d'esprit, c'est-à-dire je lis des choses très différentes. Donc je peux très bien lire en poésie André Duboucher et puis 2 heures après lire Jacques Reda. Et je ne trouve pas ça du tout contradictoire. Pareil pour les arts. Je m'intéresse à des artistes qui seront dans une démarche tout à fait conceptuelle et puis à côté quelqu'un qui va faire un travail qui va relever de l'art brut, puis après quelqu'un qui sera un peintre abstrait, etc. Je pense que il n'y a pas de choix esthétique a priori à avoir. Après, il y a des œuvres qui tiennent, qui sont bâties, qui servent formellement au mieux un discours. Si jamais il y a cette cohérence-là, c'est magnifique, c'est réussi. On peut aimer des choses très disparates. Donc faire un choix compliqué.

0: L'Atelier Contemporain, François-Marie Desrolles, vous êtes un éditeur au service du dialogue de l'image et de la parole. Parlons de vos collections, en particulier des écrits d'artistes ou des écrits sur l'art. Je prendrai pour exemple le très bel ouvrage « La peinture et le cri » de Jérôme Tellot, écrivain et universitaire que nous avons accueilli dans Dialogue.
1: Par nature, la peinture est hétérogène au cri. Art du silence, chose muette, insurmontablement, ces lignes et ces couleurs sont privées de voix. Et même le simple discours humain qu'elle peut représenter par les postures et les gestes de ses figures, elle ne peut le faire entendre. A fortiori, le cri qui déroge au discours, qui lui est antérieur ou qui l'excède, l'art de peindre ne peut qu'en abandonner le bruit à d'autres arts, théâtre, chant ou cinéma. Et c'est un fait que rares, très rares, sont dans l'histoire de la peinture les tableaux qui représentent un cri. Ça aura été un tour de force auquel, tout de même, quelques peintres se sont risqués, en toutes les époques de l'art, de donner aux spectateurs l'impression paradoxale d'entendre presque ce bruit, pourtant inouï, d'un cri traversant l'image.
0: L'origine de la peinture gît dans la violence, l'image provient du cri, l'art nous dit quelque chose d'essentiel sur notre condition humaine. Peut-être quelques remarques sur ce propos de Jérôme Tellot, et sur ce projet aussi qui convie beaucoup de tableaux majeurs, Botticelli, Raphaël, Caravage, Poussin, Munch.
2: Oui, ben là, Jérôme Tellot nous... fait preuve, démonstration de la façon dont on peut vivre vraiment avec une œuvre et comment celles-ci peuvent bouleverser un être et être le témoin aussi de choses extrêmement bouleversantes, enfin, ou même étonnantes, comme cette représentation de la violence.
0: Oui, et qui touche véritablement aussi le lecteur et enfin, nous amène à porter un regard aussi un peu différent sur ces peintures, à voir un petit peu autre chose, ou peut-être plus précisément aussi. Hein. Alors, je reviens à votre travail d'éditeur, c'est une maison d'édition, hein, et peut-être qu'on peut aussi insister sur ce mot maison, parce que vous êtes un éditeur indépendant. C'est une question qu'on se pose et qui a dû vous être posée, mais comment être une maison exigeante, je dirais aussi noble que la vôtre, qui publie des auteurs et des artistes de qualité, et faire face aux réalités économiques aussi du monde de l'édition, qui n'est pas un monde facile, et c'est les deux qu'il faut relier.
2: Oui, c'est compliqué, bien évidemment, et hélas, enfin, je suis... pessimiste, j'ai le sentiment que dans les années à venir, les choses vont se compliquer encore plus. C'est-à-dire qu'on est à la confluence de deux événements, c'est-à-dire une place de moins en moins importante faite aux arts et à la littérature dans nos sociétés. Un lectorat qui tend à s'amenuiser, en général des ventes qui sont de moins en moins importantes. Et puis c'est cette arrivée des nouveaux médias, enfin toute cette dématérialisation. Donc c'est une période compliquée. Ça ira mieux un jour, hein. Je ne sais pas quand. Voilà, c'était un peu compliqué. Après, que vous dire, si ce n'est que nous, acteurs culturels, il est dans notre rôle maintenant de trouver des financements pour monter des projets, et puis pour faire que l'entreprise soit équilibré. Donc il y a des livres qui fonctionnent, qui permettent de financer des livres qui ne fonctionnent pas, et puis après il y a des financements privés, publics, que l'on réunit, et puis l'un dans l'autre, on y travaille. Après, l'atelier contemporain, c'est une personne pour le moment. Donc je travaille seul et un petit peu à l'économie. Voilà, c'est aussi comme cela que cela tient.
0: Et vous publiez combien de livres par an ?
2: Je publie l'an dernier, l'année 2025-2026, j'ai publié 36 livres.
0: Oui, c'est quand même exigeant.
2: C'est un gros travail.
0: Au catalogue, oui, bien sûr. Ouais. Alors, une maison d'édition comme l'Atelier Contemporain, vous l'avez souligné au début, c'est un atelier aussi, hein. Un lieu pour les artistes, pour les écrivains. Une de vos collections se nomme Littérature. Vous y publiez des récits, des carnets, des correspondances. Donc vous insistez sur, vous ne limitez pas à des genres, à un genre particulier.
2: Non, non, d'où le fait qu'il soit littérature au pluriel.
0: Voilà, littérature au pluriel. C'est très intéressant, effectivement. Avec des écrivains et des poètes d'aujourd'hui ou du passé. Alors, je peux en citer quelques-uns, comme Cédric de Mangeot, hein, André Duboucher, Christian d'Autremont, Guy Évic aussi qu'on retrouve, Liviane Pinet aussi, Claude-Louis Combet, ou par exemple la correspondance de Francis Ponge et de Christina Prigent. C'est ça. Oui. Et donc l'atelier, il a ici une dimension artistique et artisanale. C'est-à-dire, c'est aussi ça, le produire, le faire œuvre, c'est ce qui vous intéresse.
2: Oui, oui. Ouais. Et puis c'est l'expression des littératures sous toutes ses formes et un travail avec donc des auteurs du patrimoine, hein, du passé, comme d'Autremont ou Guy Vic, et puis des auteurs les plus jeunes, parce que j'ai publié des premiers livres et voilà, c'est une chose que je poursuis. Alors il y a toujours un attachement, évidemment. On publie des livres, mais on publie aussi des auteurs. Donc j'essaie d'accompagner les auteurs dans une démarche, dans leur démarche créative. Il y a une présence assez importante de la poésie.
0: Écoutons un extrait du livre de Pascal Rioux, « Quand serais-je rentré ?»
1: Au commencement qu'il y a l'appel, l'adresse que la nuit donne au temps, dresse-toi debout dans la lumière qui naît. La nuit cède la place comme s'ouvre la porte du jardin devant l'hôte invisible. Elle pousse les volets de l'aube. Au commencement, c'est « lève-toi, dresse-toi, offert au jour qui est ». Ce commencement est de toujours. Chaque aube, la lumière à naître vient à nous, qui ordonnera l'ombre, distribuera le temps, le charroi des heures, et sera pour nous si nous écoutons son pas.
0: Un poème dans le recueil « Quand serais-je rentré » de Pascal Rioux, avec en couverture une gravure de Claire Illouz. Donc les textes sont aussi accompagné d'œuvres originales. Comment s'opère cette alliance qui est aussi une rencontre, peut-être, là on est dans un triangle, éditeur, peintre ou graveur et écrivain, poète?
2: Oui. J'essaie parfois de trouver des correspondances. Alors c'est quelque chose qui n'est pas obligatoire, hein. Les textes peuvent bien évidemment vivre et être édités sans accompagnement. Mais toujours est-il que c'est pour faire un beau livre, c'est mieux. Alors il s'agit de trouver un équilibre juste, de voix qui s'accompagnent, qui s'épaulent, qui laissent chacune d'entre elles libre. Donc il ne faut pas que l'image soit trop présente, pas écraser le texte et pour pas détourner certains lecteurs qui n'aimeraient pas ce type d'image, par exemple. Voilà, et donc il y a un équilibre à trouver, qui est affaire de sensibilité, puis ensuite de dialogue, hein, de dialogue entre trois personnes, hein, entre le créateur des textes, le créateur de cet accompagnement. Et puis l'éditeur qui aura un regard un peu plus distancié, qui accompagnera les artistes dans le choix d'œuvres, par exemple. Voilà, puis le propos est de faire un livre qui soit beau, quoi, tout simplement. Un objet, on revient à cette affaire d'objet.
0: Et cette relation aux auteurs, c'est aussi peut-être une relation de dans la continuité, de fidélité. C'est aussi ce qui fait un peu l'histoire de votre maison d'édition. On voit des auteurs qui sont, on va dire, dont il y a plusieurs publications et que vous suivez un petit peu.
2: Oui, peu à peu, il y a des créations d'ensemble, comme ça. Mmh. Voilà, j'essaye que les choses soient évidemment suivies. Mmh. Bon, mais cette méthode de travail, je dirais, est commune à beaucoup d'éditeurs. Hein. Ça fait partie de la fidélité, le choix d'auteur est partie du travail sérieux de base de l'édition. Mmh.
0: Et vous avez publié donc récemment un ou enfin quelques titres peut-être que vous pourriez nous recommander ou présenter pour terminer cette émission.
2: Alors récemment, oui, je viens de publier un livre qui m'émeut beaucoup, qui est un livre de Christelle Loquet, qui s'appelle Portrait de lui sans lui, portrait au pluriel, et en sous-titre 10 récits photographiques pour Jean-Luc Parent. Il se trouve que Christelle Loquet a été la compagne de Jean-Luc Parent pendant 22 ans jusqu'au décès de celui-ci. Et après sa mort, elle a écrit une dizaine de textes qu'elle a publiés dans diverses revues ou qu'elle a lus lors de rencontres, etc. Et petit à petit, ça fait un portrait de Jean-Luc Parent d'un point de vue... C'est comme un petit kaléidoscope, comme cela. Mmh. Et c'est un livre extrêmement émouvant parce que tout en restant très pudique et réservé, elle dresse un vrai portrait de l'homme et une analyse de l'œuvre. Elle était en fait l'assistante de Jean-Luc Parent pour monter des expositions, etc. Donc elle connaît parfaitement son œuvre, qu'elle analyse très bien. Et donc c'est un mixte entre un discours et puis quelque chose de très émouvant. Comment est-ce qu'on peut vivre une œuvre complètement?
0: Cette dimension, cette émotion dont vous nous faites part, on la ressent aussi dans la diversité des figures qui parlent, qui s'expriment dans votre édition. Je pense que de cette expression au service de la beauté, de notre rapport au monde, d'un certain mystère, dans des temps de détresse. Et peut-être que le livre nous est de plus en plus essentiel aussi, pour faire face à cela. Et je pense à certains auteurs, comme par exemple Cédric de Mangeau, que vous avez publié, de cette dimension très critique aussi, très oui, radicale, très douloureuse, parfois.
2: Non, tout à fait. Oui. Ouais, je crois vraiment que l'art et la littérature nous sauvent. En tout cas, nous sauvent individuellement. Après, je ne sais pas si ça sauve les sociétés. Ça, hélas, l'histoire nous a démontré que les choses étaient plus compliquées que cela. Mais en tout cas, humainement, personnellement, ça nous permet de tenir debout. Enfin, je crois ça.
0: Et si je reviens sur Cédric de Mangeau, est-ce que vous pourriez en dire quelques mots de ce livre que vous venez de publier récemment?
2: C'est un essai j'ai publié un essai de Jérôme Tello qui s'appelle Poésie et malédiction à propos de l'œuvre de Cédric de Mangeau, justement interrogeant ces notions de violence et d'investissement politique, parce que Cédric était très très très engagé. Voilà, donc il y a un travail de réflexion sur cette position sociale de la poésie.
0: Merci infiniment, François-Marie Desrolles, pour ce très beau travail d'éditeur. Et nous sommes tous invités à découvrir les ouvrages et les différentes collections de l'Atelier Contemporain. Merci.
2: Merci à vous.

0: Et maintenant, poursuivons vers Rome pour découvrir sa riche histoire, ses vestiges antiques, en compagnie d'Anne Kerléo, c'est Via Roma.
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3: Nous sommes sur la rue Nomentana, donc la grande rue qui est en dehors de la ville. Nous sommes dehors des murs de la période d'Aurélien. Donc là, il y a un grand quartier, mais il s'agit d'un quartier qui a été bâti pendant le 19e siècle. C'est un grand quartier résidentiel. Et au milieu de ce quartier du 19e siècle, il y a l'église Sant'Agnese. Et à côté de l'église Sant'Agnese, le mausolée de Constance ou Constantine. Alors, l'église Sant'Agnese est une église qui a été bâtie sur la tombe d'une martyre, une martyre adolescente. Alors, l'histoire nous raconte qu'en 304, il y a le martyr de cette petite fille qui avait 12 ans et qui s'appelait Agnese.
4: Ce sont donc deux édifices que nous allons visiter aujourd'hui avec Alessandra Cassiani, notre guide. Deux édifices très liés l'un à l'autre, historiquement et dans la géographie des lieux, comme on peut encore le constater aujourd'hui. À l'origine, au IVe siècle, sur l'emplacement de l'actuelle église Sainte-Agnese, fut édifiée une petite chapelle, transformée plus tard en église par le pape Honorius, c'était au VIIe siècle. Car si Constantine, fille de Constantin, se fit construire un mausolée pour être ensevelie là, c'est pour reposer près de Sainte Agnese. L'histoire de cette sainte, entre réalité et légende, se forgea au VIe siècle.
3: La légende nous raconte que Agnese s'était convertie au christianisme. Elle refuse d'honorer les dieux païens, donc elle est condamnée au martyre. Elle est exposée dans un premier moment dans un lupanar, donc dans une maison de prostituées. Les maisons de prostituées étaient organisées dans les arcades du cirque de Domitien, qu'on connaît aujourd'hui comme la place Navone, parce que le cirque de Domitien a été transformé en place, c'est la place qu'on appelle la place Navone. Donc il est évident que les lupanars, donc les maisons de prostituées, étaient là où il y avait beaucoup de visiteurs, là où il y avait le public des grands spectacles du cirque, donc les spectacles, les courses des chars. Et tout près des amphithéâtres, là où il y avait les spectacles des gladiateurs. Donc, la petite Agnese a été amenée dans une maison de prostituées. Elle a été obligée à se déshabiller. Et la légende nous raconte qu'au moment où elle était nue au milieu de la maison de prostituées, deux anges sont arrivés et ils lui ont amené des draps blanches, donc des tissus blancs pour se protéger, pour se cacher aux yeux des hommes qui étaient dans cette maison de prostituées. Elle a été tuée par décapitation et son corps a été enterré là. Comme toujours, la tombe de la sainte est en dehors de la ville, donc tout près de la Via Nomentana, qui est une grande rue qui sort de la ville de Rome. Alors, sur la tombe de Sainte Agnese, les chrétiens ont bâti tout de suite un petit oratoire. Sainte-Claire. Donc, une église minuscule. Cette église a été toujours soignée et beaucoup par la communauté des chrétiens romains jusqu'au moment où le pape, qui était Honorius Ier au 7e siècle, a décidé de transformer le petit oratoire en véritable église. Donc, c'est lui qui a fait bâtir l'église qu'on va visiter tout à l'heure. Alors, Sainte Agnès a été martyrisée en 304 après Jésus-Christ. Elle avait 12 ans. C'est la période des persécutions de Dioclétien. Et ce sont les dernières persécutions à l'égard des chrétiens de la ville de Rome.
4: Les dernières persécutions et les plus systématiques, comme le confirme Bernard Berthaud, historien.
5: La persécution, elle dure jusqu'à Constantin, c'est-à-dire jusqu'en 310-315, mais ce n'est pas une persécution continue. Et c'est une persécution sporadique, ponctuelle, et on trouve la persécution vraiment systématique à la fin de l'Empire païen, sous Dioclétien, si vous voulez, où Dioclétien, qui est un homme, et même Dèce avant lui, et même Septime Sévère dans une certaine mesure, tous ces empereurs étaient de grands empereurs qui avaient tout à fait conscience de l'Empire, qui avaient conscience de ce qu'ils devaient faire, et par là même avaient conscience que le christianisme était une entreprise de démolition de l'Empire païen et de la personnalité de l'empereur, parce qu'on ne pouvait pas adorer Dieu et César, on n'avait qu'un seul maître, et ces empereurs-là, à partir du IIIe siècle, vont faire une persécution systématique. Dèce met en place en 250 le contrôle de la loyauté de tout le personnel fonctionnaire, de tout le personnel de l'armée, en leur disant, si tu es chrétien, tu ne peux plus servir l'armée, nous t'éliminons. Tu ne peux plus servir l'empire, nous sommes obligés de t'éliminer. Et Dioclétien va vouloir extirper le christianisme, conscient que son empire allait sombrer. Et dans une certaine mesure, il avait tout à fait raison. L'empire a, dans une certaine mesure, sombré à cause du christianisme. Donc, mais pour les deux premiers siècles, la persécution est endémique. C'est plutôt le type pogrom, c'est pas que ce soit très drôle, hein, mais c'est plutôt le type pogrom que l'Europe orientale a connu avec les problèmes des communautés juives, si vous voulez, hein, qu'une persécution systématique où on voulait assassiner les chrétiens un par un. D'ailleurs, Pline le Jeune l'écrit, d'ailleurs, lorsqu'il est lui-même fonctionnaire, on lui demande qu'est-ce qu'il faut faire vis-à-vis des chrétiens. Quelqu'un, un sous-préfet, une sorte de sous-préfet qui est sous ses ordres, il dit qu'est-ce qu'il faut faire. Eh bien, Pline le dit, il faut ne pas condamner quelqu'un s'il n'est pas dénoncé. Et une fois qu'il est dénoncé, il faut être sûr qu'il est chrétien et il faut être sûr que son attitude est anti-étatique. Sinon, il faut le laisser tranquille. Et ça, Trajan va le mettre lui aussi en pratique, si vous voulez. Alors, évidemment, vous allez me dire, la persécution de Néron. Bon, la persécution de Néron n'est pas une persécution en tant que telle. Néron, dont on sait les débordements mentaux, si vous voulez, fait brûler une partie de la ville pour des raisons sanitaires. Il s'y prend très mal. Une beaucoup plus grande partie de la ville flambe. La révolte gronde. On lui conseille de faire porter le chapeau à une espèce de secte juive qui honore un certain Christus. Et on saisit une centaine de personnes par là, dont le responsable, c'est-à-dire Pierre. Hein, et on les martyrise, comme vous le savez, en faisant des torches vivantes qui vont illuminer les jardins de Néron au Vatican. Mais on ne peut pas dire que Néron ait eu un geste anti-chrétien. Il ne savait pas ce que c'était que le christianisme.

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1: Avec Alessandra Cassiani, notre guide, nous allons maintenant entrer dans l'église Sainte-Agnès. Pour descendre vers l'église, il faut emprunter un long couloir en pente. Des escaliers nous conduisent vers l'entrée de l'église proprement dite.
2: Alors, l'église Sainte-Agnès est une église ad corpus. Ça veut dire qu'il s'agit d'une église qui a été bâtie sur la tombe de la sainte. Donc, sous l'autel de l'église, il y a la tombe de la martyre. Ce grand couloir qu'on est en train de parcourir a été transformé en lapidarium. Donc, il y a la collection de fragments de pierres sculptées. Il y a la collection d'inscriptions. Ce sont les inscriptions qui ont été trouvées dans les catacombes de Sainte-Agnès. Donc, en dessous de cette église, il y a 3 niveaux de catacombes. Donc, il y a des kilomètres de couloirs souterrains. Et les inscriptions qui étaient tout près des tombes des chrétiens ont été accrochées, exposées dans ce grand couloir. Cette église, qui était aux origines un petit oratoire sur la tombe de Sainte Agnès, a été transformée en véritable église par le pape Honorius Ier, donc pendant le 7e siècle. Et donc dans l'abside, on voit les mosaïques du 7e siècle, de la période d'Honorius. On voit au milieu l'image de Sainte Agnès. Elle est habillée en or et en rouge. Et sous ses pieds, il y a une épée. Donc l'image de son martyr, vu qu'elle a été décapitée, et des deux côtés, il y a du feu. C'est le feu qui signifie la foi chrétienne de la martyre qui a été donc martyrisée à l'âge de 12 ans. Et puis des deux côtés, on voit deux papes. Le pape Symmaque et de l'autre côté, le pape Honorius. Et dans ses mains, il a la maquette de l'église, vu que c'est lui qui a commandé la reconstruction de l'église, donc la transformation du petit oratoire des origines en véritable église, et c'est l'église qu'on voit encore. Il est évident que cette église a été complètement redécorée, donc on a des fresques du 16e siècle, de la fin du 16e siècle, et donc ils n'ont rien à voir avec la commande d'Honorius Ier, mais la mosaïque est de la période de Honorius. Le symbole de Sainte Agnès, donc l'attribut de Sainte Agnès est l'agneau. On le voit donc un peu partout, c'est l'image symbolique de la sainte. Donc elle tient toujours dans ses bras un petit agneau et on le voit un peu partout.

0: Nous voici sous l'église Sainte-Agnès-Hors-les-Murs, dans les catacombes de Sainte-Agnès. Il s'agit en fait d'un cimetière qui existait déjà avant que la sainte y soit enterrée. La partie la plus ancienne remonte au IIe siècle. On peut y descendre, accompagné d'un guide local. Celui qui nous accompagne propose une visite en trois langues, italien, anglais, espagnol. Il passe de l'une à l'autre dans un accent parfois un peu approximatif, ce qui donne à la visite un tour très convivial et crée une connivence entre les visiteurs, originaires de différents pays. Ce jour-là, nous sommes espagnols, italiens, français, anglais et même un japonais.
1: The graves, it's very, very little, because the mortality of children more frequently.
0: And the older Roman people. Rien de différent ici par rapport aux autres catacombes que nous avons visitées. Des tombes creusées dans la roche volcanique, des inscriptions comportant notamment des symboles chrétiens, des galeries où l'on se perdrait très certainement sans notre guide.
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0: Revenus à la surface, nous sommes sortis de la basilique Sainte-Agnès-Hors-les-Murs et nous approchons du mausolée de Constantine ou de Constance, car sans doute y a-t-il eu confusion entre Sainte Constance et Constantine, la fille de l'empereur Constantin.
3: On dit normalement le mausolée de Sainte Constance, mais Constance, elle n'a pas une biographie de sainte, elle n'a pas subi le martyre, elle n'a pas fait de miracles, elle n'a pas une vie héroïque ou vraiment spéciale. Elle était la fille de l'empereur Constantin. Elle était la fille de l'empereur Constantin. Elle se fait faire son grand mausolée tout près de la tombe de Sainte Agnès. Donc elle aussi, elle veut son mausolée, donc sa tombe monumentale, tout près de la tombe importante et très respectée de la sainte adolescente qui était déjà très connue et qui était déjà très honorée par la communauté chrétienne romaine. Elle s'est fait faire ce grand mausolée qui faisait partie d'un ensemble architectural beaucoup plus important parce qu'elle fait bâtir surtout une grande basilique qu'on a presque complètement perdue. Là, on voit ce qui reste de la grande basilique, mais c'est vraiment très peu. Il faut imaginer une basilique énorme et c'était une basilique cimétériale. Vu que tout le monde voulait se faire enterrer tout près de la tombe de Sainte Agnès, Constance, donc la fille de Constantin, a fait bâtir la grande basilique cimétériale. Donc c'était une sorte de cimetière couvert. Et dans ce cimetière couvert, donc dans cette basilique cimétériale, il n'y avait pas de reliques. Donc elle a été abandonnée bientôt, lorsque la petite église de Sainte Agnès a été toujours soignée, parce que là-bas il y avait la tombe de Sainte Agnès. Donc c'était un lieu important du point de vue de la dévotion populaire. Mais dans cette grande basilique-là, commandée par la fille de l'empereur, il n'y avait pas de reliques. Donc cette basilique a été abandonnée bientôt et là on ne voit que les murs du périmètre extérieur. Donc on est arrivé à la grande basilique cimétériale voulue par Constantine. Et puis, à côté de la basilique, cette sorte de atrium, donc le passage de la basilique au mausolée de Constantine. Constance s'est mariée en 335 avec quelqu'un qui s'appelle Annibaliano et on verra à l'intérieur du mausolée le portrait de Constance et le portrait de son mari Annibaliano. Elle est morte en 355. Sa sœur s'appelait Hélène, donc comme la mère de Constantin. Et dans ce mausolée, il y avait le grand sarcophage de Constance et le grand sarcophage de sa sœur Hélène. Les deux sarcophages, qui étaient des sarcophages merveilleux en porphyre, se sont aujourd'hui dans les musées du Vatican. Donc là, on ne voit qu'une copie Mais le vrai sarcophage de Constance et le vrai sarcophage d'Hélène, un porphyre rouge magnifique, se sont au musée du Vatican. Donc encore une fois, on voit le porphyre rouge utilisé pour les commandes impériales. Donc ce n'est que l'empereur et la famille de l'empereur qui peut se servir du porphyre rouge qui était très cher et très rare. Le rouge signifie l'autorité de l'empereur.
0: Et nous entrons dans ce mausolée.
3: Le dessin est un dessin rond, donc il est circulaire, avec la partie centrale beaucoup plus haute que la nef qui court tout autour. Donc il y a cette partie centrale avec les fenêtres au sommet qui donnent la lumière au mausolée entier. Les mausolées, ce sont des tombes monumentales. Donc, on a à Rome le mausolée d'Adrien, qui est devenu le château Saint-Ange, le mausolée d'Auguste, qu'on peut visiter assez rarement, mais il a encore la forme des origines, et ce mausolée là. Alors, il y a 12 couples de colonnes qui partagent la partie centrale du mausolée, de la nef qui est circulaire, qui est tout autour. Le numéro 12 est bien évidemment un numéro symbolique. Il signifie les 12 apôtres. Il signifie le 4 fois 3. Donc le numéro 4 est le numéro de la terre, donc les 4 saisons, les 4 points cardinaux, donc qui signifie la nature, lorsque le 3 signifie la Trinité, donc le monde céleste. Donc le numéro 12 est le numéro qui met ensemble la réalité terrestre, donc la nature, et la réalité céleste. Aujourd'hui, on voit ce mausolée tel qu'il était aux origines, donc sans aucune décoration, sans aucune ajoute du 15e, du 16e, du 17e siècle. C'est parce que le mausolée a été restauré au 19e siècle. Ils ont retiré, ils ont éliminé toutes les décorations de la période de la Renaissance et de la période baroque. Donc dans le mausolée, il y avait des monuments funéraires des cardinaux du 17e siècle. Il y avait des décorations en marbre coloré. Ils ont tout détruit, ils ont tout éliminé pour restituer au monument son aspect des origines, donc son aspect du 4e siècle, donc de la période de Constantin et de sa fille Constantine. Et on voit dans la voûte de la nef circulaire, on voit donc la voûte en berceau avec les mosaïques des origines, donc les mosaïques de la période de Constance. Et on voit les mosaïques en pâte de verre. La pâte de verre est très brillante, donc de la pâte de verre rouge, de la pâte de verre bleu et vert. Et puis on voit des tesselles en marbre blanc, en marbre jaune et en marbre noir. Donc il y a le mélange de tesselles en pâte de verre et de tesselles en pierre et en marbre. Et dans la voûte, on voit des grands carrés et avec des motifs décoratifs différents. Et alors, là où on reconnaît le portrait de Constantine. Et de l'autre côté, on voit le portrait de son mari qui s'appelait Annibaliano. Et tout autour du buste en mosaïque de Constantine, on reconnaît des rameaux de vignobles avec les raisins partout et des enfants qui sont en train de recueillir les raisins. Et il y a tout le travail pour faire le vin. Donc il y a les enfants qui pressent les raisins pour en faire du vin. La référence est bien évidemment à l'image symbolique de l'église en tant que vigne. Vous voyez comment les chrétiens se sont servis du mausolée, qui n'est pas né comme église, mais c'était une tombe monumentale. Ils se sont servis du mausolée et ils ont placé l'autel au centre de l'espace central, donc vraiment au milieu de l'architecture. Lorsque, au Panthéon, on a vu comment ils ont utilisé la niche qui était au fond de l'espace pour y mettre l'autel. Donc chaque fois, ils ont organisé l'espace d'une façon différente quand ils se sont servis de monuments qui existaient déjà et qui sont nés comme monuments païens. Ce mausolée-là était le modèle pour les architectes de la Renaissance qui ont reconnu dans le plan circulaire le plan parfait pour les églises. L'église est l'image de la perfection de l'univers. L'univers est la création de Dieu. Donc l'univers est le reflet de la pensée divine. L'univers fonctionne selon

0: Il est évident qu'une église circulaire est une église très difficile à gérer parce que le partage de l'espace est très compliqué. C'est où qu'on met l'autel principal, c'est où qu'on met la zone réservée au clergé, c'est où qu'on met la zone réservée aux fidèles. Donc le partage de l'espace dans une église circulaire est très compliqué. Et alors ils ont arrivé à un compromis, ils ont commencé à bâtir des églises qui ont en plein en croix grecque. La croix grecque a tous les bras de la même longueur, donc la croix grecque, on peut l'inscrire dans un cercle. Donc c'est le juste compromis entre la croix latine, qui est le dessin classique des basiliques, avec la nef centrale et le transept, et le plan circulaire, qui est, selon les architectes de la Renaissance, le dessin parfait pour le lieu de Dieu, donc pour l'Église. Et le modèle pour les églises rondes est sûrement le mausolée de Sainte Constance où on est, et le Panthéon. Ce sont les exemples les plus hauts d'architecture circulaire étudiés par les architectes du début du XVIe siècle, donc les architectes de la Renaissance. Donc Bramante, Raphaël, Michel-Ange, Baldassarre Peruzzi, Antonio da San Gallo il Giovane, etc.
1: Aujourd'hui, le mausolée de Constance accueille de nombreux mariages. Quant à l'église Sainte-Agnès, c'est une église paroissiale. Et d'ailleurs, dans les alentours, un terrain de boules, un bar et différentes salles témoignent d'une vie paroissiale animée. Ainsi va l'histoire du christianisme à Rome. Le passé et le présent se mêlent. Et les chrétiens d'aujourd'hui ont vraiment la possibilité de toucher du doigt la longue histoire dont ils sont héritiers.

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2: Les pièces de l'automne, nous sommes toujours à Avignon, dans la Cagna, avec Nadir.
3: Bonjour Christophe.
2: Bonjour. Avignon, c'est 1405 compagnies, dont 163 étrangères, 139 théâtres, 1731 spectacles, 27 000 levées de rideaux, 1 600 000 entrées, 300 000 festivaliers. Il s'agit pour toutes ces compagnies, ces 1405 compagnies, de vendre son spectacle aux programmateurs venus de la France entière et peut-être même de la francophonie. Il faut revenir avec 40 dates achetées, ça c'est le Graal. Alors nous sommes sur le plateau de RCF Vaucluse, au collège Jean-Baptiste de la Salle, le collège Jean-Baptiste de la Salle, en plein cœur d'Avignon, qui regroupe 2187 élèves et leurs familles pour une scolarité bienveillante et attentive sous la direction de Virginie Brel-Suppeau. Merci Émilie Bourdelot-Tarasconi de nous recevoir et de réaliser cette émission. Aujourd'hui, nous avons deux figures très importantes du Festival d'Avignon. Il y a une dizaine d'années, j'étais intrigué par le portrait d'une jolie femme qu'on voyait absolument partout. La pièce s'appelait Brigade financière. Et aujourd'hui, c'est Nathalie Mann qu'on voit moins sur les affiches parce qu'il y a moins d'affiches qu'avant. On ne peut plus, par exemple, suspendre les affiches sur toutes les places, comme sur la place des Corsins. Ce qui est dommage, on vous voyait, Nathalie Mann, absolument partout.
3: Dans chaque coin de rue d'Avignon, il y avait Nathalie.
2: Voilà. Et ensuite, alors c'est le miracle, parce que toutes les compagnies cherchent à mettre des affiches partout, mais le miracle, c'est que vous êtes aussi à l'intérieur des vitrines, à l'intérieur des cafés. Je ne sais pas comment vous faites, mais en tout cas, chaque année, la ville fleurit de votre visage et de vos visages à tous les deux. Hugues Forestier, bonjour.
4: Et encore, l'an prochain, il y aura des places et des rues, Nathalie Mann.
2: Je pensais que c'était un square, Nathalie Mann. Ça sera un square Le Forestier Mann.
5: Oui, un truc avec des arbres, en tout cas.
2: Hein, absolument. S'il te plaît. Et des fleurs.
5: Et des fleurs,
4: oui. Alors, là, parc.
2: Là, vous revenez avec une pièce que vous aviez déjà créée et qui s'appelle Le Premier Homme. Sous-titre Ça va piquer, tu parles. Le Premier Homme. Et ce sera la Comédie Bastille à partir du mois de septembre. Alors, c'est une pièce que moi, j'ai beaucoup, beaucoup, beaucoup aimée. Parce que vous êtes comédien, vous êtes à la ville comme à la scène, vous êtes de tous les deux ensemble, et là vous jouez le rôle d'un couple heureux, ce qui est votre cas, enfin, c'est ce qui transpire en vous voyant.
3: J'ai cru que tu leur posais une question.
2: Lui est prof de philo, elle est dirigeante d'entreprise, et puis elle est nommée ministre. Alors voilà que les rôles s'inversent. Et il y a une première chose, c'est une question sur le couple, parce que le couple, c'est quand même l'autre à bout portant, Hugues Forestier.
4: D'abord, c'est vrai que là où on s'est énormément, énormément amusé, c'est d'être dans quelque chose sur lequel tout le monde peut se reconnaître. Et vraiment, le couple, c'est quelque chose qui permet tellement, tellement de choses. Là, on les voit dans leur intimité, dans ce qu'ils sont. Et c'est en même temps une comédie, c'est en même temps une comédie sociale, c'est une comédie politique. Et jouer avec Nathalie Mann, la grande Nathalie Mann, dont vous avez parlé juste avant, c'est un tel bonheur, mais c'est un tel plaisir. Elle incarne toujours le personnage qu'elle joue, au point qu'on pense qu'elle ne joue pas, et tellement elle est formidable dedans. Et moi, j'ai l'occasion de lui répondre, Même si là, je passe dans un tout petit trou de souris, parce que je deviens comme la première dame, je deviens le premier homme quand elle accède aux plus hautes fonctions.
6: Oui, mais alors c'est une pièce qui est importante et intéressante de votre parcours, parce que brigade financière, vous étiez une juge, vous étiez un chef d'entreprise. L'affaire Poutine, vous étiez une journaliste juge et vous étiez Poutine. Danton Robespierre, vous étiez Robespierre, vous étiez Danton. Et là, on a l'impression que vous êtes vous-même.
5: Oui, atrocement nous-mêmes. Non, ce qui est très drôle. Alors, en effet, il y a un petit peu de nous et en même temps de tellement de gens. Moi, j'ai plein de gens qui disent à la sortie, mais j'ai tellement reconnu mon couple. J'ai tellement reconnu ce qu'on vit, ce qu'on voilà des et ça c'est formidable quoi, parce que les femmes se projettent à fond. Et les mecs aussi pas mal quoi. J'en ai qui m'ont dit mais ça m'a fait du bien en même temps d'entendre tout ça parce que je me suis dit mais oui je me rends pas compte de mes privilèges de l'homme blanc que je vis et tout ça dont on parle dans la pièce donc ouais c'est chouette.
6: Alors ce qui est intéressant c'est que vous ne cherchez pas parce qu'on connaît vos combats politiques Hugues Le Forestier, vous ne cherchez pas à déconstruire l'homme comme certains le voudraient. Mais vous cherchez à vous adapter à une situation qui est un peu compliquée, puisqu'en effet, vous êtes le prince consort, vous êtes le mari de la ministre. Et derrière ça, il y a une question, c'est la femme et le pouvoir.
4: La femme par rapport au pouvoir, elle a un petit peu les mêmes réflexes. Cela étant, il y a souvent moins d'ego. Et ça donne quelque chose qui est très très fort. Il y a bien sûr des femmes qui, au contraire, se prennent au jeu. Mais il y a vraiment quelque chose qui est beaucoup plus intéressant. Au point que on se dit, s'il y avait plus de femmes en politique, mais même si elles étaient majoritaires, ça donnerait peut-être des choses extraordinaires. En tout cas, dans la pièce, mais quel bonheur que d'avoir tout d'un coup une femme qui devient ministre. D'abord, ça renouvelle complètement la libido. Il faut être ensuite.
5: Soyons concrets.
4: Ensuite, vraiment, il y a quelque chose qui est génial, c'est que les places qui étaient des places acquises vont devenir pour chacun, au contraire, une place à conquérir. Et ça, c'est quand même très très chouette.
6: Je reviens sur la question de Nathalie Mann sur la femme et le pouvoir, parce ouais. qu'on a vu dans les décennies dernières des femmes qui accédaient au pouvoir et qui singeaient le pouvoir des hommes. Je me souviens, par exemple, d'Edith Cresson arrivant à son premier conseil des ministres. Elle était en tailleur-pantalon et François Mitterrand lui a dit « Non, vous ne mettez pas de pantalon, vous êtes une femme. » Alors elle était sidérée, elle a dit « Bon, je vais me changer. Non, vous faites votre premier conseil des ministres comme ça, mais vous n'en ferez pas deux. » Et c'est quelque chose d'assez intéressant, c'est-à-dire, de la part de Mitterrand, c'est-à-dire rester femme tout en étant une femme de pouvoir. Lorsqu'on voit, par exemple, la reine d'Angleterre, ou même Elisabeth Ier, mais on a vu aussi...
3: Je pensais même à Margaret Thatcher, moi.
6: Margaret Thatcher. Mais on voit des femmes qui restent pleinement femmes et qui épousent le pouvoir ou que le pouvoir épouse. Or là, dans votre rôle, Nathalie Mann, vous ne singez pas l'homme. Mais vous êtes une femme de pouvoir et de temps en temps, vous êtes regardée par votre mari prof de philo qui vous remet un peu à votre place en disant ta-ta-ta-ta-ta. Justement, cet équilibre, il est très joliment exprimé dans votre pièce. Développé.
5: Ouais. Alors, je ne connaissais pas cette anecdote-là de Mitterrand. Mais il faut comprendre que... c'est ce qu'on dit d'ailleurs aussi dans la pièce, c'est que les hommes ne vous prennent pas au sérieux non plus. Mais si elle s'est mise en pantalon, c'était aussi pour être prise au sérieux, tout simplement. Et c'est ça qui est terrible. C'est pas qu'elle voulait renoncer ou que c'était un choix. Enfin, j'imagine, je suis pas dans sa tête. Hein. Mais quelque part, c'est comme si on n'a pas le choix. Sinon, je vais avoir. Voilà, c'est une femme. Et voilà, et est-ce qu'elle croise les jambes ? Et est-ce que, enfin. C'est des stéréotypes et des choses qu'on vous balance. On le voit hein, dans l'Assemblée nationale, des fois des répliques de députés, mais consternantes par rapport à d'autres, à leurs collègues féminins. Et donc, quelque part, est-ce qu'elle a le choix quoi ? Donc c'est gentil de la part de Mitterrand de lui dire mets-toi en jupe, ok ? Mais lui, il ne vit pas ce qu'elle vit. Voilà, c'est comme
6: Ursula von der Leyen est souvent en pantalon.
5: Hein, c'est comme si on dit à un noir, mets-toi en blanc. Voilà. Non, mais je veux dire, on ne sait pas, tant qu'on n'est pas dans la peau, on ne sait pas.
4: J'ai pour ma part entendu que la première partie de l'anecdote sur Mitterrand, il voulait faire enlever son pantalon à Edith Cresson.
6: Revenons sur des... Alors, qu'est-ce qui va se passer dans cette 1h15 de spectacle? Parce que on va voir à la fois l'évolution de la femme.
5: Ouais.
6: Est-ce qu'il y a une dégradation de l'homme?
4: Non.
6: Comment il résiste?
4: Non, mais en étant lui-même, en étant au contraire, c'est vraiment quelque chose sur lequel... D'abord, l'homme a une force incroyable, c'est qu'on lui a appris à avoir confiance en lui, dès qu'il est arrivé. Donc, il a cette poste, il a cette capacité, tout d'un coup, à réagir. En même temps, c'est un couple, ils s'aiment tous les deux. Et oui, ils s'envoient des vacheries, oui, on est comme à l'intérieur de n'importe quel couple, on est sur des choses où on se dit des vérités, où on vit des choses, mais d'abord et avant tout, ils s'aiment tous les deux.
5: Et oui, ils se balancent pas mal de scuds et c'est drôle, les réactions des gens, ils font « Oh !»
6: Oui.
5: Mais, de temps en temps, ils font « Ah !»
7: Mais parce qu'au fur et à mesure de la pièce, en fait, on ne voit pas que l'évolution de la femme avec le pouvoir, on voit surtout l'évolution de ce couple.
6: Oui.
7: Et c'est ça qui, en fait, et c'est ça qui est drôle, c'est que
6: dire.
7: Quand on regarde un petit peu, j'ai en référence les pièces précédentes, donc le système Poutine, ou
5: le projet Poutine.
7: Et les brigades financières, où là, c'était vraiment un jeu de pouvoir, mais presque un jeu du chat et de la souris.
5: Oui, absolument.
7: Dans ces spectacles-là, et c'était quelque chose qui n'était pas de la comédie. C'était vraiment il y avait un petit côté drame politique ou drame humain, voire thriller même. Alors que là, dans Le Premier Homme, il y a toujours ce jeu du chat et de la souris, mais sauf que là, c'est traité avec la comédie dans un couple. Dans lequel le pouvoir tombe, mais un peu comme un cheveu sur la soupe. Et quand on vous connaît tous les deux, qui est un duo de scène absolument excellent, ça peut être, et qu'on vous connaît aussi un peu dans le privé, c'est que ça peut être que drôle. Et en fait, c'est pour ça que les gens se marrent, parce qu'ils doivent se dire dans la tête, mais est-ce qu'ils se disent ça en réalité? Est-ce qu'ils sont comme ça en réalité entre eux? Quand ils rentrent chez eux, est-ce qu'ils s'engueulent comme ça? Bah, c'est possible, oui, mais... Et c'est ça qui est très drôle, c'est parce qu'en plus, les couples peuvent très bien se reconnaître dans l'histoire de ce couple-là. N'importe quel couple, qu'il soit plus jeune de 20 ans ou même vieux de 70 ans, ils peuvent se reconnaître dans ce couple-là qui juste, avec un tout petit truc qui leur tombe dessus, voit un peu leur tranquillité, c'est-à-dire un peu leur tranquillité partir un petit peu à droite et à gauche.
5: Voilà. Les gens rient beaucoup parce que à la fois on s'envoie des vacheries, mais il y a cet amour quand même, on le sent.
7: Oui, mais ça se voit, oui.
5: Et du coup, ça part jamais, parce que dans un couple, un vrai couple, un autre couple, on va dire, pas un vrai couple, c'est un vrai couple, mais oui. Dans un autre couple, ça pourrait partir en violence. C'est-à-dire qu'il y a des choses qu'elle sort ou que lui sort, ou vraiment, ça pourrait partir en vrille. Mais il y a toujours un truc derrière où comme un deuxième degré à l'intérieur et on se marre franchement, quoi.
6: La séparation de ce couple est-elle une menace dans la pièce?
5: Ça peut, hein.
4: Je suis pas sûr d'abord, parce qu'il faut savoir que pour tout arranger, à l'intérieur du couple, ils votent pas du tout pour la même chose l'un et l'autre.
6: Oui, donc ça il faut le dire.
4: Voilà, et dès le départ, donc c'est un couple à l'intérieur duquel ils s'aiment, ils se respectent, mais il y a un moment où ils ne comprennent pas l'autre, ils leur échappent complètement.
6: Lui est de gauche, elle est de droite.
5: En même temps, bon, on ne va pas dévoiler la pièce, mais c'est plus compliqué que ça.
6: Voilà.
5: Mais
6: ça veut dire que ce qui se passe à l'extérieur, c'est-à-dire le combat politique, trouver sa place, acquérir le pouvoir, va petit à petit rentrer à l'intérieur de votre foyer. Ouais. Est-ce que ça va vous grignoter ou pas?
4: Ben, ça grignote dans la mesure où lui, il va falloir qu'il fasse davantage de vaisselle. Et ça grignote déjà beaucoup. Hein.
7: Ben, vu qu'il est prof de philo, est-ce qu'il prend l'évolution de sa femme avec philosophie ou... Je suis dans la merde.
4: Alors, c'est un prof de philo. D'ailleurs, on s'amuse avec ça, parce qu'il y a des moments où, au tout départ, les gens, je démarre en prof de philo. Et on se dit, oh là là, mais je suis tombé sur le bon spectacle. C'est la comédie qu'on m'avait annoncée. Et oui, il le prend, à dire vrai, d'abord et avant tout, avec amour, avec intelligence. Et puis, il aime bien, il a envie de restaurer quand même son statut.
5: Ouais, il est un peu piqué quand même.
7: Il pique un peu sa femme.
5: Il est piqué.
6: Oui, parce qu'il se pose la question, et pourquoi pas moi?
5: Elle lui dit, prends ça avec philosophie, non?
6: C'est d'un domaine.
5: Mais le et elle se marre beaucoup, et ça, c'est voilà. C'est
6: le et pourquoi pas moi? Et ensuite vouloir influencer, c'est-à-dire transmettre des idées, parce que d'un coup vous vous mettez à lire toute la presse de façon compulsive sur votre canapé pendant qu'elle n'est pas là, et vous placez un peu en tour de contrôle. Sauf qu'on contrôle pas.
4: Ah, on contrôle rien du tout. Mais comment voulez-vous contrôler les choses avec une femme qui a le tempérament de Nathalie Mann?
6: Non, c'est impossible.
4: C'est impossible.
7: Ah,
4: déjà, à l'écriture, je me disais, je suis foutu. Je devrais jouer avec quelqu'un de plus facile.
7: Allez, c'est la combienième de pièces ensemble? Vous jouez ensemble?
5: Non, cinquième. Parce qu'il y en a une de Pas de toi qu'on a joué ensemble aussi.
4: C'est la cinquième, mais je ne vous dirai pas le nombre parce que ça fait un
7: moment. Mais donc, au bout de la cinquième pièce, vous n'avez pas encore compris que c'était dur de jouer avec elle?
4: Non, c'est génial. Je vais vous dire un truc, Nadia. C'est très, très simple. J'adore les comédiennes. Elle a un truc qui est très, très, très particulier. Elle incarne le personnage. Mais quand je dis qu'elle l'incarne, ça veut dire que tous les jours, selon l'humeur dans laquelle elle est, selon le public qui est là, elle est différente. Ah, et moi, magnifique. Comme je ne fais que l'écouter et que je lui réponds, Je vous promets, je vous jure que tous les jours, en sortant de scène, on s'est épaté tous les deux parce qu'on n'avait pas joué comme la veille. Il y a un truc qui était différent. On avait trouvé encore une couleur, un machin, etc. Voilà.
6: C'est le miracle du spectacle vivant. Vous disiez tout à l'heure, Hugues Le Forestier, que vous étiez en train d'écrire et en écrivant, vous disiez « je suis foutu ». Comment ça se passe? Vous terminez la pièce et vous la proposez à Nathalie? Ou bien au fur et à mesure de l'écriture, vous en parlez?
4: Non, je termine d'abord. L'écriture, c'est quelque chose de très, très personnel. Il m'est arrivé quelquefois de dire l'idée que j'avais d'une pièce ou d'un polar ou d'un roman à des amis qui, du coup, me disent « Ah oui, ça a l'air sympa ». Donc, je ne dis plus rien. Je fais mon boulot et je laisse les personnages vraiment se débrouiller. Moi, mon boulot, c'est de mettre les personnages dans la panade et de regarder comment ils vont arriver à s'en tirer.
6: Mais il ne faut jamais parler de ce qu'on écrit. Vous savez, Gide, dans son journal, il dit à un moment « J'ai rencontré Claudel, je lui ai parlé de ce que j'écris ». On parle toujours trop de ce qu'on écrit, virgule, la volonté sans défait.
4: Oui. C'est absolument ça.
6: Et c'est absolument ça, c'est-à-dire que si l'on parle...
4: Ça s'envole. Oui, ça se dilue, ça se dissout. On n'a plus tout d'un coup ce moment où les personnages prennent le devant sur l'auteur et où tout d'un coup ils se mettent à réagir à leur manière avec ce qu'ils ont. Mais je dois avouer que je m'étais mis comme défi, après toutes ces pièces sérieuses, d'écrire une comédie, et il m'est arrivé de rire moi-même de ce que j'écrivais, vous verrez, en allant voir la pièce.
5: Oui. Et j'ai écrit quelques conneries aussi.
4: C'est vrai,
5: je dois
6: absolument.
5: Le dire.
6: Voilà, vous en rajoutez.
7: Avec plaisir, je pense.
5: J'en ai à rajouter quelques trucs, et des fois des scuds qui m'envoient, que j'ai écrit toute seule. voilà, je me suis amusé aussi, vraiment. Ouais.
6: Dans ce spectacle-là, les personnages évoluent. Nous, on rit, mais ils évoluent quand même gravement, parce qu'il y a au sein du couple, comme dans tous les couples, mais il y a une grande solitude qui va se créer face au pouvoir.
5: Oui. Il y a un moment où elle se dit, est-ce qu'il comprend ce qui se passe? Oui.
6: Ouais, il ne peut pas comprendre.
5: Non.
6: Dans son canapé avec la presse, il ne peut pas comprendre la pression.
5: Non. Elle l'aime quand même, mais elle se dit qu'il est à côté de l'histoire, là.
4: Mais attends, tu plaisantes ou quoi? Tu ne me dis rien sur ton boulot. Mais moi, je passe mon temps à vouloir que tu m'en parles. D'abord, tu es dans des postes de ministère où il y a des choses secrètes, mais je veux connaître ces secrets. Ça m'intéresse, ça me passionne.
6: Ça, c'est très, très important.
5: Je ne dirai rien.
4: Très... Oh là là, elle fait tout d'un coup la ministre qui est tenue, associée à ce... Dis-moi les choses, s'il te plaît.
6: Ça, c'est très, très important, parce que lorsqu'il y a le secret professionnel, mais ça, tous les couples l'ont, tous les couples qui ont des responsabilités, il y a un secret que l'on ne peut pas partager avec le conjoint. Et ça demande une énorme confiance
2: pour le conjoint qui est hors du secret, de rester, de ne pas se sentir sur la touche, non ?
4: Oui, mais en même temps, vraiment, hein, c'est là-dessus que j'insiste, et c'est pour ça que les gens se marrent autant, parce que je pense qu'ils reconnaissent leur propre relation de couple, et je crois que ça leur donne l'occasion de dire à l'autre, après coup, « Ah ben, tiens, il y avait ceci, il y avait cela. » Mais il y a tellement d'amour entre les deux. Mais c'est tellement quelque chose sur lequel, vous savez, c'est ce que disait Montaigne, parce que c'était lui, parce que c'était moi. C'est quelque chose qui dépasse complètement les gens. Et aujourd'hui, dans l'ambiance dans laquelle on est d'une manière générale, cette capacité d'amour, cette capacité de respect, cette capacité d'intérêt et d'attrait pour l'autre, oh, ça fait pas de mal.
7: Ben, c'est surtout que ça peut être plus fort que le pouvoir.
4: Nettement.
7: C'est ça,
4: nettement.
2: Si le pouvoir ne l'emporte pas, parce qu'il faut quand même laisser.
5: Il faut quand même laisser du
2: suspense à cette pièce.
5: Bien sûr.
4: Du suspense et le numéro 2 qui va pas tarder avant le numéro 3 que j'écrirai juste derrière.
7: Alors, moi, quand je pense à cette pièce, le premier homme, j'ai un petit souvenir d'une pièce que j'ai vue il y a des années qui, dans le thème, m'a fait penser au premier homme. C'est une pièce qui s'appelle « Reviens dormir à l'Élysée ». Je ne sais pas si vous l'avez connue à l'époque, c'était au théâtre ce soir. Et en fait, c'était un homme qui se retrouvait, qui était retourné dans sa maison parce qu'il ne supportait pas que sa femme le fasse passer au second plan, parce que sa femme, c'était le président de la République. Et c'était même plus une guerre sur le pouvoir, c'est vraiment une guerre du couple. Et ce qui avait fait... qui avait été à la goutte d'eau, qui avait fait déborder le vase, c'est qu'à cause d'une réunion politique, elle avait oublié leur anniversaire de mariage. Et cette pièce-là, alors c'est pas comme la vôtre, parce qu'ils étaient au moins 5 ou 6 sur scène,
2: mais c'est typique.
7: Mais c'était un règlement de compte entre le couple, et pendant ce règlement de compte, ils étaient toujours dérangés par deux conseillers politiques, le père du mari, un prince arabe, il y avait même la reine d'Angleterre qui débarquait dans leur appartement...
2: Tous les politiques vous diront qu'il est extrêmement compliqué de ne pas se laisser envahir par le pouvoir et par le politique en permanence.
4: Une des choses avec lesquelles je me suis amusé, et que comme je le fais à l'intérieur de chaque pièce, c'est qu'en réalité, tout ce que vous apprendrez sur le fonctionnement des ministères, et d'ailleurs sur les ministères eux-mêmes, sur la politique d'une manière générale, y compris sur des choses...
5: Les rouages, etc. Tout est basé sur la réalité.
4: Y compris du côté des GSE, des services secrets, etc.
7: Les recherches ont été profondes.
4: C'est de s'amuser avec la réalité, parce que la réalité est un décor absolument génial.
2: Et vous la connaissez très bien.
4: Eh bien, je la connais pas mal, parce que depuis le temps que je fais des choses comme ça, des secrets, on m'en a dit quelques-uns. Oui. Donc, je les dévoile. Disons que je ne dis pas qui me les a donnés.
7: Vous ne dites pas tout. Mais là où cette pièce est très intelligente, je trouve, c'est que c'est une comédie sur le pouvoir et sur la politique, mais pas dans l'humour gras. C'est un humour très intelligent. Alors, l'épreuve du philosophie, j'allais dire, c'est très philosophique. Parce que c'est vrai qu'ici, à Avignon, il y en a plein. Il y a eu des pièces sur Chirac, sur Sarko. Il y en a sur Sarko et Hollande, il y en a eu sur Giscard et tout. Vous, cette pièce-là, Le Premier Homme, c'est vraiment une comédie de couple, mais très, écrite de manière très intelligente, c'est pas parodique, sur comment le pouvoir peut faire vaciller ou remettre un couple en question. Et c'est là où je trouve... très bien écrit, et en plus d'être brillamment joué, bien entendu.
4: Vous ne pouvez pas savoir à quel point on est admiratif du public, parce que le public se marre sur les quelques trucs intelligents que j'ai pu mettre, et à chaque fois, mais on est content d'avoir ce public-là. Vous savez, c'est toujours la même chose, c'est de dire, quand il y a quelque chose de grave, j'aurais pas envie forcément de passer la soirée avec la personne qui arrive. Là, le public qu'on a, je veux bien passer des soirées quand ils veulent avec eux.
7: Ah bah, normal.
2: Alors souvent la comédie au théâtre, c'est la femme, l'amant dans le placard et le mari. Là, l'amant dans le placard, c'est le pouvoir.
5: Ouais.
2: Et c'est à la fois très concret, parce qu'elle rentre le soir d'une réunion, elle n'a pas prévenu qu'elle rentrait tard, ça a duré plus longtemps que prévu, elle a encore des parapheurs à signer, elle a encore des dossiers à voir, il y a le conseil des ministres, et donc lui, il est bon à faire l'omelette, quoi, sans mauvais jeu de mots. Aux champignons. Et donc on est dans ce conflit-là, c'est-à-dire qu'on est dans une pièce mari-femme-amant, mais c'est mari-femme-pouvoir.
4: Et puis ils ont deux enfants tous les deux, hein. C'est quelque chose aussi qui les rapproche d'une façon qui est très très forte. Et effectivement, même pour les enfants, que maman tout d'un coup ait du pouvoir, que maman soit ministre, ça donne quelque chose aussi.
6: Ah ben, elle s'occupe plus du linge.
8: Ouais, non, mais leurs enfants sont assez grands dans la classe.
5: Ouais, là, les
6: enfants sont partis.
5: On les intègre pas tant que ça, non. Mais ils sont quand même voilà là derrière.
8: Ils sont là sans être là.
5: Ils sont grands quand même. Ouais. Voilà.
6: Ouais. Mais on ne les voit pas.
5: Voilà, c'est ça. Voilà. On ne les voit pas.
6: Parce que la production n'avait pas assez le budget.
5: C'est ça, oui.
8: On est à Avignon aussi, Christian. Faut le dire.
4: On discute en ce moment avec eux, mais ils ont des exigences qui sont absolument impossibles à satisfaire.
6: Hugues Le Forestier, Nathalie Mann, c'est votre énième duo et qui a toujours énormément de succès à Avignon. Vous serez à Paris, à la Comédie Bastille, à partir du mois de septembre.
5: Oui, à partir du 7 septembre, on va jouer tous les lundis, mardis à 20h. Et aussi le premier samedi de chaque mois à 15h.
6: Donc ça, il faudra pas rater, parce qu'en plus, on va rentrer dans la campagne électorale. Ça va être assez amusant.
4: Extraordinaire. D'abord, vous pouvez pas savoir le nombre de dates, le mois de mars, c'est-à-dire avant les présidentielles. Mais on a quasiment toutes les dates de tournée qui sont déjà faites, parce que tous les directeurs veulent la voir à ce moment-là, juste pour être dedans. Mais oui, c'est quelque chose avec lequel on va énormément s'amuser, je crois.
6: Mais oui, et ça va être très important aussi dans le débat politique, parce que j'avoue que une femme à la présidence de la République, ça aurait de la gueule.
8: Ah bah totalement.
5: Non, mais je suis d'accord.
8: Voilà. Ça changera un petit peu.
6: Voilà, j'ai quelques noms, mais... elles ne se sont pas encore déclarées.
8: Et on n'a pas encore les résultats des sondages.
6: Donc je vous donnerai les noms au mois de mars lorsqu'elles se seront déclarées. Voilà, merci infiniment. Merci Nathalie Mann. Merci Hugues Le Forestier.
4: C'était un plaisir.
6: Nadir, oui.
8: En fait, moi j'avais encore quelques petites questions à poser à Hugues, surtout.
6: C'est après, toujours au dernier moment, il est parfait.
8: Mais non.
6: Il est parfait. Allez-y, Nadir.
8: Après cette aventure du premier homme et les dates de tournée et tout, est-ce que vous avez déjà un projet en commun qui vous taraude l'esprit?
4: Alors moi j'en ai un, je vais essayer si jamais j'y arrive, le seul moment où je peux arriver à écrire, parce que je m'occupe aussi de pas mal de choses en dehors, y compris de la cérémonie de Molière ou des choses comme ça, mais le seul moment où je peux arriver à écrire, c'est pendant mes 3 semaines du mois d'août. Elles arrivent, j'ai une idée en tête, et je vous en dirai un petit peu plus, sauf que cette fois-ci, on risque d'être plus nombreux que deux au plateau.
6: Voilà, seriez-vous capable d'avoir un troisième personnage?
4: Je me mets toujours des défis, moi. La preuve, j'ai fait une comédie, et le premier jour où on a fait cette comédie à Avignon l'an dernier, mais on avait le ventre noué, on avait, comme d'habitude, on est des artisans, commencé à la répéter seulement 3 semaines avant, et on a été tellement heureux que ça marche tout de suite, que voilà, coup de cœur Télérama, coup de cœur France Bocuse, de tout.
6: Tout le monde vous connaît, tout le monde vous attend, et il faut dire, tout le monde vous aime.
4: Écoute, c'est trop gentil.
6: Nathalie Mann, Hugues Le Forestier, on vous retrouve à la Comédie Bastille, 5 rue Nicolas Appert, dans le 11e arrondissement à Paris. Merci Nadir Hammaoui pour votre présence et pour votre formidable enthousiasme. Merci Émilie Bourdelot Tarasconi pour l'accueil sur le plateau de RCF Vaucluse et pour la réalisation. Merci infiniment à François Dieudonné, Camille Meyer et à tous ceux qui participent à la réalisation technique et la réussite technique de notre rendez-vous. C'était notre dernier rendez-vous
8: à Avignon.
6: À Avignon, de théâtre.
8: Et la saison.
6: On se donne rendez-vous en septembre. Et aussi avec vous, naturellement.
5: À la Comédie Bastille.
6: À la Comédie Bastille.
4: On vous attend.
6: Bon été à tous, je vous embrasse.
4: Et on vous embrasse.

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1: Oui, et nous évoquons le texte qui a tout changé dans les relations entre juifs et catholiques, l'un des textes les plus courts et les plus débattus du Concile Vatican II adopté il y a 60 ans. Nous célébrons cet anniversaire tout de suite et durant cet automne dans Connaître le judaïsme.

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1: Il y a 60 ans a été votée la déclaration Nostra Aetate qui a modifié le regard de l'Église catholique sur le peuple juif. C'est l'un des textes les plus courts du Concile Vatican II et c'est pourtant celui qui a été le plus discuté par les pères conciliaires. Alors quels ont été les points d'accord et les points de blocage? Daniel Guerrier, bonjour.
2: Bonjour Olivier.
1: Vous êtes délégué épiscopal aux relations avec le judaïsme dans le diocèse de Saint-Denis. Vous êtes membre du comité directeur de l'amitié judéo-chrétienne de France et vous intervenez cette année dans les différents diocèses à l'occasion du 60e anniversaire de Nostra Aetate. Alors au début du concile, le pape Jean XXIII voulait donc un texte sur le judaïsme en particulier. Trois ans après, le texte qui a été voté porte sur les religions non chrétiennes. Daniel Guerrier, vous allez nous aider à comprendre ce qui s'est passé entre le début du concile et l'année 1965. Il y a eu une première version rédigée en 1961. Elle a été rapidement abandonnée, celle-ci, pour quelle raison?
2: Alors, d'abord, le pape Jean XXIII a demandé un texte sur les Juifs, pas sur le judaïsme. Sur les Juifs, parce que là, on avait une histoire et un rapport et des relations quand même à construire, j'allais dire, plus qu'à même reconstruire.
1: Mais oui, c'est important de construire.
2: Ce sont un texte sur les Juifs. Alors, il a demandé en septembre 1960 ce décret sur les Juifs au cardinal Béa. Alors, la première version, elle coïncide avec ce qu'on va appeler la première crise. Quand on touche aux relations avec le judaïsme et avec les Juifs, il y a toujours deux écueils qui vous guettent. L'écueil théologique, parce que dans l'Église, les pères conciliaires ne voyaient pas tous d'un bon œil l'abandon de la substitution, parce que abandonner la substitution, ça signifiait reconnaître que l'Église arrivait en second après le judaïsme, et quand on a été premier pendant 19 siècles, c'est un peu difficile de laisser sa place.
1: Oui, la théorie de la substitution, vous l'avez expliqué précédemment, c'est de croire que
2: l'Église remplace Israël, est le véritable Israël. Donc, il faut bien avoir en tête qu'il y a toujours cette question théologique derrière, qui au point de départ est loin de faire l'unanimité. Mais la deuxième dimension qui est derrière et qui va être récurrente et qui est toujours même encore aujourd'hui, c'est la dimension historico-politique. C'est-à-dire qu'en fait, la présence importante des évêques du Proche et du Moyen-Orient, j'allais dire, fait qu'ils vont être vent debout par rapport à ces textes, à ce texte ou à ces propositions de texte, parce qu'ils ont toujours peur que ce texte soit de dimension politique et soit la reconnaissance, dite ou non dite, de l'État d'Israël, de l'existence de l'État d'Israël. Et ils ont très peur, ces évêques, pour les chrétiens de leur diocèse et pour les réactions des musulmans de leur diocèse. Donc, tout au long du concile, il va y avoir toujours ces deux écueils, mais celui qui va être le plus prégnant et qui va provoquer ce que j'appelle une vraie saga de la rédaction de ce texte, c'est donc la dimension historico-politique. Il faut faire attention au titre. Dans l'avant-dernière version, il est écrit « les Juifs » et dans la version définitive qui est la nôtre, il est écrit « la religion juive ». Et justement, c'est bien pour dire que notre texte n'est pas d'obédience politique, mais qu'il est à un niveau spirituel et théologique. Parce que dans l'avant-dernière version, en mettant les Juifs, eh ben, on pouvait dire le peuple juif d'aujourd'hui, donc l'État d'Israël, et on repartait, car il y a eu des crises très très graves. Il faut savoir que l'avant-dernière version avait été votée lors de la troisième session, mais, là encore, émeute dans les pays du Proche et du Moyen-Orient, si bien que ce cardinal Béa, à qui nous devons tout quelque part, eh bien, avec ses 80 ans, il a fait la tournée des évêques du Proche et du Moyen-Orient pour leur assurer que ce texte n'était pas politique.
1: Donc on comprend que c'est en grande partie cette question du sionisme qui est sous-jacente. Alors même que, quelques années plus tard, le Saint-Siège va reconnaître l'État d'Israël.
2: Oui, le Saint-Siège reconnaîtra l'État d'Israël assez tardivement, il faut dire, en 1993. Donc c'est quand même assez lointain. Ce qu'il faut quand même qu'on se dise, c'est qu'en 1962, on était à 14 ans de la création de l'État d'Israël. Donc c'était vraiment tout récent et on ne savait pas trop quelle position avoir par rapport à cet État. Rappelons que le Concile, c'est 62-65, donc c'est avant la guerre des Six Jours. Donc c'était tout neuf.
1: Il y a quelque chose que vous aimez rappeler, c'est que c'est le Concile lui-même qui finalement a donné naissance à un texte qui n'était pas prévu au départ, et un texte sur les autres religions. Un texte au départ qui devait parler des Juifs, et finalement on a intégré les mots islam et aussi les autres religions d'Asie ou d'ailleurs.
2: Oui, et je trouve ça très intéressant de montrer que le Concile, on a dit tout à l'heure que c'était une révolution en ce qui concerne la relation avec les Juifs et le judaïsme, mais c'est aussi comme un retournement de relation de l'Église avec le monde. Le monde est bon, ce qui n'était pas énoncé avant. Être présent au milieu du monde, c'est-à-dire écouter, comprendre, prendre en compte les cultures et donc les religions. Et donc, à partir de là, si je puis dire, le Concile, dans sa logique, donne un premier fruit qui est ce décret. Parce qu'à un moment donné, eh bien, il se pose la question de quelle relation allons-nous avoir avec les autres religions et avec tout homme. Donc, le Concile lui-même, sans le prévoir, c'est... Allez, on va dire, ça serait presque un fruit de l'esprit, donne un texte qu'il n'avait pas imaginé.
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1: Daniel Guerrier, nous évoquons avec vous l'histoire de Nostra Aetate, le texte le plus débattu du Concile Vatican II. Il faut préciser qu'avant la tenue du Concile, des Juifs avaient été sollicités et ils ont produit des mémorandums. Quelles étaient leurs demandes ?
2: Oui, alors c'est très intéressant que vous parliez des mémorandums, parce que dans la préparation du Concile, il y a d'abord eu des mémorandums chrétiens, inspirés bien sûr par la figure de Jules Isaac. Donc ça, il y en a eu pas mal. Et puis, il y a eu l'idée de demander aux Juifs ce qu'ils attendaient. Alors, les attentes, on va les résumer, elles portaient beaucoup sur l'enseignement, elles portaient beaucoup sur la liturgie, puisqu'il y avait cette fameuse liturgie du Vendredi Saint, que d'ailleurs le pape Jean XXIII avait corrigée dès son arrivée en 1959.
1: Cette prière où il est dit « les Juifs perfides ».
2: Voilà, donc les Juifs attendaient donc quelque chose au niveau de ce qu'on appelle le peuple déicide, et ils attendaient aussi beaucoup par rapport à l'antisémitisme.
1: Alors justement, au sujet du peuple déicide, je mets des guillemets, dès la version de 64, il n'est plus mentionné. Et surtout, ce mot ne figure pas dans la version finale.
2: Voilà. Alors, il faut dire un mot du mot déicide. Définir les Juifs comme peuple déicide n'a jamais fait partie de l'enseignement de l'Église. Ça, il faut le savoir. D'ailleurs, dans le catéchisme du Concile de Trente, il est bien noté que ce ne sont pas les Juifs, ni d'hier ni d'aujourd'hui, qui ont tué Jésus, mais que Jésus est mort pour le péché de tous et que tous les hommes sont responsables par leur péché. Mais, ce mot déicide, il n'arrive pas nulle part. Il a commencé avec Méliton de Sardes et puis il a été repris...
1: Un des pères de l'Église.
2: Des pères de l'Église. Ça a été repris par des pères de l'Église, Saint Jean Chrysostome, c'était repris par Justin, et surtout par ce qu'on appelle l'anti-judaïsme populaire. C'est-à-dire finalement ce qui était dit dans le monde chrétien. Alors ce mot était attendu par les Juifs, il a été présent dans certaines versions, mais il a été supprimé. Parce que là, dans l'enseignement de l'Église, on dit que ce n'est pas l'enseignement de l'Église, donc on ne peut pas revenir dessus.
1: Et selon vous, Daniel Guerrier, dans la version finale, il manque tout de même deux mots.
2: Dans la version finale, il faut comprendre que c'est le résultat de discussions, de compromis. On n'aime pas ce mot, mais il a bien fallu. Sinon, le texte aurait pu disparaître, ce qui a failli arriver dans le cours du Concile. Dans le texte, il y a trois mots qu'on attendait. Le mot déicide, il n'est pas explicité, comme nous venons de le dire, Odile, mais la mention des responsabilités par rapport à la mort de Jésus est traitée. Donc, les choses sont quand même claires. Le deuxième mot qu'on attendait, Shoah, alors peut-être qu'en 1962, on n'aurait pas dit Shoah, on aurait dit Holocauste. Le mot Holocauste n'est pas cité, alors il est question des persécutions, il est question d'antisémitisme, et étant donné le choc de la Shoah, on pouvait attendre quand même ce mot. Il n'y est pas, mais quand même, les données y sont. Mais il manque un autre mot, et celui-là, il n'y est pas, c'est celui de la terre.
1: Ce qu'on comprend en vous écoutant, c'est qu'il y a eu cette étape fondamentale de Nostra Aetate. Pour autant, tout restait encore à faire.
2: Voilà, il y a eu le déploiement. Et ça, on peut dire quand même qu'il y a eu un travail énorme de déploiement. On va faire un petit peu de cocorico, parce que la France est tête de pont dans ce dialogue. Il y a eu des grandes personnalités qui ont effectivement tracé des lignes déterminantes. L'amitié avec les Juifs est quand même solide. Elle est capable de dépasser les moments difficiles, d'honorer les événements heureux et majeurs. Mais effectivement, cette question de la terre reste une question, et je donne simplement mon avis personnel. Autant on a fait beaucoup de recherches au niveau biblique, on a bien avancé au niveau ecclésiologique, parce que bien sûr, Nostra Aetate nous oblige à revoir des pans de notre théologie tout en étant fidèles à notre tradition. Donc on a beaucoup avancé sur beaucoup de plans, mais je pense que la situation actuelle nous le montre dramatiquement. Nous n'avons pas avancé sur la théologie de la terre. Ça me paraît indispensable pour essayer d'avoir une parole juste, la plus juste possible, qui bien sûr marque nos convergences et nos différences, sauf que nous sommes dans l'amitié confiante et que maintenant nous sommes capables d'aborder les questions sur lesquelles on est d'accord et celles où nous ne sommes pas d'accord. On est capable d'avoir cette écoute, mais je pense que là il y a un manque flagrant pour notre Église catholique.
1: Merci à vous, Daniel Guerrier, délégué épiscopal pour le judaïsme dans le diocèse de Saint-Denis, fortement engagé dans le dialogue entre juifs et chrétiens. Merci à Cédric Coba pour la réalisation technique de cette émission disponible en réécoute sur les sites de RCF et Radio Notre-Dame.

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1: Aujourd'hui, nous sommes le 2 août. Été 1940 en France. Après avoir été dégradé au rang de colonel, puis mis à la retraite, et enfin déchu de sa nationalité, le tribunal militaire de Clermont-Ferrand condamne par contumace le 2 août à la peine de mort Charles de Gaulle. Ses biens sont également confisqués. Après plusieurs semaines de tensions entre l'Irak et son riche voisin le Koweït, le 2 août 1990, les troupes irakiennes de Saddam Hussein envahissent l'émirat voisin.
2: C'est à 2h du matin, heure locale, que les troupes de Saddam Hussein pénètrent sur le territoire koweïtien. Saddam Hussein a mobilisé 14 divisions d'infanterie, une de blindés, des bâtiments amphibies. Et en quelques heures à peine, ses troupes atteignent Kuwait City et verrouillent tous les points stratégiques. Aucune résistance, donc, si ce n'est une petite radio koweïtienne qui diffuse depuis ce matin des appels à défendre le pays et des chants patriotiques. Les combats auraient fait 200 morts. L'Irak a proclamé la chute du gouvernement koweïtien.
1: Cet acte de Saddam Hussein entraînera la première guerre du Golfe et pour l'Irak des décennies de guerre, de destruction et de restrictions. 18 mois après avoir nommé Adolf Hitler chancelier et un mois après la nuit des longs couteaux, le président allemand, le maréchal Paul von Hindenburg, meurt à l'âge de 86 ans le 2 août 1934.
3: Le président allemand Hindenburg s'éteint. La veille, Hitler a fait modifier la constitution. Il est désormais chancelier et président à la fois. Son pouvoir est à présent sans limite. La prise du pouvoir d'Hitler est un tournant de l'histoire. Elle ouvre un nouvel avant-guerre. Pourtant, le reste du monde n'en prend conscience que lentement.
1: Extrait d'un documentaire de France 5. Le pouvoir sans partage d'Adolf Hitler durera jusqu'au 30 avril 1945, le jour où il se suicidera dans son bunker. Replié à Rambouillet pendant la Révolution de Juillet, Charles X, le dernier roi de France, abdique le 2 août 1830. Il convainc son fils aîné de contresigner l'abdication. Charles X, en effet, souhaite que son petit-fils, Henri de Bordeaux, le succède. Dans les faits, c'est Louis-Philippe, duc d'Orléans, qui prendra le pouvoir et deviendra roi des Français.
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1: La culture à présent, avec la naissance le 2 août 1834 à Colmar d'Auguste Bartholdi, sculpteur et peintre français. On lui doit notamment le monumental Lion de Belfort, la statue de la Liberté à New York. Il disparaît en 1904. Et puis nous quittait le 2 août 1992, Michel Berger, auteur, compositeur et interprète. On lui doit l'opéra rock Starmania qu'il signe avec Luc Plamondon. Il travaille pour Véronique Sanson, Françoise Hardy et surtout avec sa femme, France Gall. Michel Berger était né en 1947.

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1: Bonjour, en ce 2 août, nous fêtons les Juliens, un prénom ancien toujours à la mode. Julien vient du latin Julius, nom d'une illustre famille romaine. Les Juliens ont pour saint patron Saint-Pierre-Julien Aymard, qui fut au XIXe siècle le fondateur des Pères du Saint-Sacrement. Le père Aymard aimait à dire « Quand on veut donner un mouvement plus puissant, on double, on triple, on centuple la puissance du moteur. Le moteur divin, c'est l'amour eucharistique. » Nous fêtons aussi aujourd'hui l'un des premiers jésuites compagnons d'Ignace de Loyola, Pierre Favre, canonisé le 17 décembre 2013 par le pape François. Homme discret et bon, ce cofondateur de la Compagnie de Jésus était resté jusque-là dans l'ombre de ses deux compagnons, le grand Ignace et le missionnaire François-Xavier. Ce savoyard était un homme de prière qui préférait aux grandes prédications le contact personnel en tête-à-tête. Par sa douceur, sa bienveillance et son intégrité, il parvenait à susciter des retournements spectaculaires chez ses interlocuteurs. Son sens de l'amitié, dit-on, était exceptionnel. C'est l'un des modèles du pape François, qui décrit Pierre Favre comme un homme de dialogue avec tous, même avec les plus lointains, dont la piété simple et une certaine ingéniosité faisaient merveille. Alors, bonne fête aux Juliens, et nous pensons tout spécialement aussi aux Jésuites.
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3: En ce temps-là, quand Jésus apprit la mort de Jean le Baptiste, il se retira et partit en barque pour un endroit désert, à l'écart. Les foules l'apprirent et quittant leur ville, elles suivirent à pied. En débarquant, il vit une grande foule de gens. Il fut saisi de compassion envers eux et guérit leurs malades. Le soir venu, les disciples s'approchèrent et lui dirent « L'endroit est désert et l'heure est déjà avancée. Renvoie donc la foule. Qu'ils aillent dans les villages s'acheter de la nourriture. » Mais Jésus leur dit « Ils n'ont pas besoin de s'en aller. Donnez-leur vous-même à manger. » Alors ils lui disent « Nous n'avons là que 5 pains et 2 poissons. » Jésus dit « Apportez-les-moi. » Puis, ordonnant à la foule de s'asseoir sur l'herbe, il prit les 5 pains et les 2 poissons, et levant les yeux au ciel, il prononça la bénédiction. Il rompit les pains, il les donna aux disciples, et les disciples les donnèrent à la foule. Ils mangèrent tous, et ils furent rassasiés. On ramassa les morceaux qui restaient, cela faisait 12 paniers pleins. Ceux qui avaient mangé étaient environ 5 000, sans compter les femmes et les enfants.

On parle communément de multiplication des pains. Mais le verbe multiplier n'est pas dans le texte. Les chiffres 5 et 12 symbolisent le monde juif. Un autre événement analogue aura lieu plus tard, avec les chiffres 7 et 4, qui évoquent l'ensemble de la création. Ainsi Dieu nourrit-il, par l'intermédiaire de Jésus, la totalité des humains. Avons-nous conscience que c'est Dieu qui nous nourrit ? Certes, les agriculteurs et les éleveurs travaillent, sèment les graines et élèvent les animaux, mais qui donne la croissance ? C'est la vie qui vient de Dieu, Dieu étant le vivant par excellence. Or, la vie est un miracle. Nous en constatons les effets, nous agissons pour qu'elle se développe, mais nous n'en connaissons pas l'origine et ne savons pas comment elle se produit. Alors, soyons comme les disciples de Jésus qui remarquent l'importance de la foule et se soucient de son bien-être. Partageons aussi les 5 pains et les 2 poissons que nous possédons pour qu'ils servent à nourrir des gens plus démunis que nous. Ramassons

Notre Père qui es aux cieux, que ton nom soit sanctifié, que ton règne vienne, que ta volonté soit faite sur la terre comme au ciel. Donne-nous aujourd'hui notre pain de ce jour. Pardonne-nous nos offenses, comme nous pardonnons aussi à ceux qui nous ont offensés. Et ne nous laisse pas entrer en tentation, mais délivre-nous du mal. Car c'est à toi qu'appartiennent le règne, la puissance et la gloire pour les siècles des siècles. Amen. Oh.

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2: Bonjour à toutes, bonjour à tous, nous sommes le dimanche 2 août, j'espère que je vous trouve en forme en ce dimanche matin en tout cas. Eh bien, toutes les équipes de RCF Notre-Dame se joignent à moi pour vous souhaiter une agréable journée à notre écoute, comme chaque matin. Eh bien, on va commencer en musique avec la playlist chrétienne. Bonne écoute.
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1: Mais que s'est-il passé pendant ces 12 mois ? En avril, meurent Benito Mussolini et Adolf Hitler quelques jours avant la fin de la guerre en Europe. Le monde entre dans l'ère nucléaire avec les bombardements d'Hiroshima et de Nagasaki. Et la libération marque la fin de la collaboration en France. Invité François Broche, auteur de La Cavale des Collabos qui sort chez Nouveau Monde Édition.
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1: Le 12 janvier 1945, l'armée rouge lance l'offensive Vistule-Oder dont le but est d'établir une tête de pont sur l'Oder. C'est chose faite le 31 janvier, où les soviétiques traversent le fleuve après avoir pris le contrôle de la Haute-Silésie. Ils passeront à l'offensive contre Berlin le 20 avril. Le 12 avril, le monde apprend la mort du président américain Franklin Roosevelt.
2: Franklin Roosevelt, quatre fois président des États-Unis, disparaît à la veille d'une victoire qu'il avait voulu et préparée. Voici trois mois, surmontant sa fatigue, il faisait le long voyage de Yalta. Et de retour à Washington, il proclamait devant le Congrès américain les résultats d'une conférence au cours de laquelle ont été jetées pour l'avenir les bases d'un monde meilleur.
1: Élu à quatre reprises, président depuis 1932, c'est son vice-président Harry Truman qui lui succède à la Maison-Blanche. Il aura la difficile tâche de terminer la guerre. Annexée au Reich allemand depuis mars 1938 suite à l'Anschluss, l'Autriche proclame son indépendance le 27 avril. Le lendemain, 28 avril, Benito Mussolini et sa maîtresse Clara Petacci sont fusillés par des partisans communistes. Leurs corps sont pendus par les pieds sur la place Loreto à Milan. Le 29 avril, Adolf Hitler épouse Eva Braun. Le lendemain, ils se suicident tous les deux dans le bunker d'Hitler. Symbole de la combativité des Britanniques pendant la guerre, Winston Churchill, à la tête du Parti conservateur, perd largement les élections législatives de juillet 1945. Il est remplacé par le travailliste Clément Attlee. Enfin s'ouvre le 20 novembre le procès de 24 chefs nazis à Nuremberg. Le verdict sera rendu le 1er octobre 1946. 12 condamnations à mort, 7 condamnations à des peines de prison et 3 acquittements.
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1: C'est une date charnière dans l'histoire. Le 6 août 1945, le monde entre dans l'ère nucléaire avec le bombardement atomique de la ville japonaise d'Hiroshima. L'origine de cet événement remonte à 1942, quand les États-Unis lancent le programme Manhattan, quelques mois après l'entrée des Américains dans la Seconde Guerre mondiale. Un programme qu'ils mènent avec l'assistance du Royaume-Uni et du Canada. En décembre 1944, le 509e escadron de bombardement de l'armée de l'air américaine est formé. Il est placé sous le commandement du colonel Paul Tibbets. Sa mission, larguer des bombes atomiques. Le 16 juillet, le premier essai d'une bombe atomique Trinity a lieu dans le désert du Nouveau-Mexique. Le 21 juillet, le président américain Harry Truman ordonne le largage des bombes atomiques sur le Japon. Le 6 août, le B-29 Enola Gay, piloté par Paul Tibbets, décolle. Et à 8h16 et 2 secondes, après 43 secondes de chute libre, Little Boy explose au-dessus d'Hiroshima. Trois jours plus tard, c'est au tour de Nagasaki de connaître le même sort avec la bombe Patman. On estime qu'au total, les bombardements atomiques ont fait environ 220 000 morts. Le 15 août, Hirohito, l'empereur du Japon, annonce la capitulation de son pays. Elle est signée le 2 septembre, marquant ainsi la fin de la Seconde Guerre mondiale.
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1: 1945, avec la chute de l'Allemagne nazie, prenait fin la période de la collaboration. Mais que sont devenus les collabos français avec l'Allemagne ? La réponse est à découvrir dans La Cavale des Collabos, un livre de François Broche sorti chez Nouveau Monde Édition. François Broche, bonjour.
3: Bonjour.
1: J'entre dans la voie de la collaboration, déclare le maréchal Pétain le 30 octobre 1940, une semaine après sa rencontre avec Hitler à Montoire. Mais que recouvre ce mot « collaboration » ?
3: Alors ce mot recouvre toutes sortes d'attitudes, de comportements, depuis l'aide directe à l'occupant jusqu'aux accommodements les plus variés, avec une situation qui menace de s'éterniser. Ce qu'il faut bien comprendre, c'est que la collaboration n'est pas un bloc. J'ai dégagé dans mon dictionnaire de la collaboration, qui est paru chez le même éditeur, parmi l'amas de formes, de degrés, de niveaux de la collaboration, j'ai dégagé trois caractéristiques communes. La première, c'est l'acceptation de la défaite et de l'armistice et de l'occupation qui vont en être la conséquence. Deuxième caractéristique, c'est le soulagement à l'idée que dans le désastre, le maréchal Pétain, le vainqueur de Verdun, va prendre en main le destin de la France, et la France vaincue et occupée, va lui permettre de retrouver sa grandeur, sinon son honneur. Troisième caractéristique, c'est la volonté de donner à la collaboration un contenu positif et qui n'est pas forcément dicté par un parti pris idéologique. La gauche a été très active, très présente dans la collaboration. Voilà, c'est trois caractéristiques communes à toutes les formes de la collaboration.
1: Première étape de cette cavale entamée après le débarquement de 1944, c'est à partir de la mi-août, la fuite vers l'Allemagne. Le symbole, c'est Sigmaringen, et un homme se détache de cet épisode, c'est Fernand de Brinon. Qui est-il ?
3: Alors d'abord, les collaborateurs les plus compromis dans la collaboration ont suivi le repli des Allemands vers l'Allemagne. Pour bien voir que l'Allemagne n'est pas encore vaincue, la guerre va durer encore plusieurs mois. Et pendant toute cette période, les collabos français réfugiés en Allemagne vont se bercer de l'illusion d'un retournement de la situation. Grâce aux fameuses armes secrètes, le maréchal a été enlevé par les Allemands à Vichy, avec les principaux dirigeants de l'État français, et il a été acheminé au château de Sigmaringen, en Bavière, le château des Hohenzollern. En fait, dans le chaos qui s'installe en Allemagne, tous les grands chefs de la collaboration vont tenter de s'imposer, car de leur côté, Pétain et Laval se considèrent comme des prisonniers des Allemands, et donc ils n'assument plus leur responsabilité de dirigeants de l'État français. Et à Sigmaringen, c'est en effet Fernand Brinon qui va se détacher, et il va mettre sur pied une fantomatique commission gouvernementale française, avec quelques rescapés du régime. Fernand Brinon, qui est-il ? C'est un journaliste, à l'origine, avant la guerre, sympathisant pro-nazi de la première heure, proche des grands dirigeants nazis comme Ribbentrop, l'un des membres éminents du comité France-Allemagne. Il a été délégué général de Vichy en zone occupée. C'est devenu un rouage essentiel de la collaboration. Il a présidé le comité central de la Légion des volontaires français sur le front de l'Est, et après la guerre, il sera condamné à mort et fusillé.
1: Autre homme fort de ces derniers mois de la collaboration, c'est Jacques Doriot. Quel est son rôle dans cette période ?
3: Oui, Doriot, c'est le chef du Parti populaire français, le principal parti de la collaboration. Doriot est un ancien ouvrier, et il a été maire de Saint-Denis. C'était un militant du Parti communiste de la première heure, mais il a été exclu du parti en 1934. Il a fondé donc le PPF, le Parti populaire français. Et après 40, il a combattu sur le front de l'Est. Il a été très engagé dans la collaboration avec l'Allemagne. Il a fait preuve d'une fidélité inconditionnelle à Hitler. Donc en 44, il se réfugie en Allemagne, mais il ne se joint pas aux exilés de Sigmaringen. Il va former de son côté un comité, ce qu'il appelle un comité de libération française, qui est destiné à préparer la reconquête de la France occupée par les Alliés. Occupé, entre guillemets. Il va disparaître en février 45 à la suite d'un mitraillage de sa voiture par un avion anglais.
1: Alors, plusieurs pays vont accueillir des collabos. Le premier que vous citez, c'est la Suisse. Quel est le rôle de la Confédération helvétique ?
3: La Suisse a toujours été fidèle à sa vieille tradition de neutralité. Pendant la Seconde Guerre mondiale, elle est devenue à la fois une plaque tournante pour les services de renseignement alliés et aussi pour les opérations occultes du régime nazi, avant d'être un lieu de transit pour les dirigeants en fuite. Et elle est devenue en même temps, pour les collabos français les plus compromis, un havre, un refuge. Et ils vont attendre des jours meilleurs au bord du Léman. Je cite quelques cas de célébrités, Paul Morand, Coco Chanel, Jean Jardin.
1: Vous parlez de refuge pour l'Espagne. Quel rôle le pouvoir de Franco va-t-il jouer avec les collabos ?
3: Pour l'Espagne, je rappelle dans mon livre que malgré l'insistance de Hitler, Franco n'a pas rallié franchement l'axe germano-italien. Il s'est contenté d'envoyer sur le front de l'Est une division formée de volontaires, non de professionnels, la division Azul. Mais c'était un apport tout à fait symbolique. Elle n'a pas eu un grand rôle dans les opérations contre l'URSS. Durant toute la guerre, l'Espagne a accueilli plusieurs milliers d'évadés de France, et qui sont en transit vers l'Afrique du Nord, où ils vont s'efforcer de continuer le combat aux côtés des Alliés. En sens inverse, plusieurs collabos illustres y ont trouvé refuge à la Libération, notamment Abel Bonnard, Darquier de Pellepoix, Georges Scapini. Certains sont restés en Espagne, d'autres sont partis pour l'Amérique du Sud.
1: Et justement, un des pays de l'Amérique du Sud qui va accueillir de nombreux collabos, c'est l'Argentine, que vous baptisez la terre promise des collabos. Et vous rajoutez même que c'est une tradition française. En quoi c'est une tradition française d'aller se réfugier en Argentine ?
3: Oui, je l'appelle la terre promise des collabos parce que il faut bien voir que l'Argentine est un immense pays. Pendant la Seconde Guerre mondiale, l'Argentine compte une colonie française d'environ 100 000 personnes, où la France libre, d'ailleurs, est bien représentée par diverses personnalités. Alors, bien sûr, le pays est dirigé par un général fascisant, le général Perón, qui est grand admirateur de Mussolini, mais en même temps, c'est toute l'ambiguïté et l'ambivalence du personnage, en même temps très favorable aux Américains. Il ne va pas s'engager aux côtés des Allemands et des Italiens pendant la guerre. Il va rester neutre, en quelque sorte. Il va accueillir des nazis, des collabos français, qui bénéficient du soutien de diverses institutions officielles et de religieux influents. Et plusieurs collabos réfugiés en Argentine vont y préparer leur reconversion, tel, c'est le cas le plus célèbre, tel le constructeur d'avions Émile de Voitine.
1: François Breuch, vous concluez votre livre en expliquant que la page n'est pas tournée. Pourquoi une telle affirmation ?
3: La page n'est pas tournée parce que, bien sûr, le nazisme a été vaincu et le régime de Vichy s'est effondré. Mais les idéologies qui les ont suscitées sont toujours présentes. Le néo-nazisme, le néo-vichisme ont très largement prospéré après 1945. Des partis, des cercles d'opinion ont continué d'agir sous couvert de réconciliation avec l'ennemi d'hier ou même d'unification de l'Europe. Et je cite ce mot du pro-nazi Lucien Rebatté. L'Europe a plus que jamais besoin de nous, elle nous attend. La page ne sera pas tournée tant que subsistent à la fois des tentatives de réhabilitation d'un régime qui a été condamné par la justice et par l'histoire, et aussi tant que subsiste le négationnisme et l'antisémitisme, qui sont non seulement des injures, me semble-t-il, à la mémoire des millions de personnes tuées par les nazis, mais à l'espèce humaine tout entière.
1: La cavale des collabos est sortie chez Nouveau Monde Édition, un livre avec énormément d'éléments biographiques. François Breuch, un grand merci à vous.

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4: Bonjour, en ce 2 août, nous fêtons les Juliens, un prénom ancien toujours à la mode. Julien vient du latin Julius, nom d'une illustre famille romaine. Les Juliens ont pour saint patron saint Pierre-Julien Aymard, qui fut au XIXe siècle le fondateur des Pères du Saint-Sacrement. Le père Aymard aimait à dire « Quand on veut donner un mouvement plus puissant, on double, on triple, on centuple la puissance du moteur. Le moteur divin, c'est l'amour eucharistique. » Nous fêtons aussi aujourd'hui l'un des premiers jésuites compagnons d'Ignace de Loyola, Pierre Favre, canonisé le 17 décembre 2013 par le pape François. Homme discret et bon, ce cofondateur de la Compagnie de Jésus était resté jusque-là dans l'ombre de ses deux compagnons, le grand Ignace et le missionnaire François-Xavier. Ce Savoyard était un homme de prière qui préférait aux grandes prédications le contact personnel en tête-à-tête. Par sa douceur, sa bienveillance et son intégrité, il parvenait à susciter des retournements spectaculaires chez ses interlocuteurs. Son sens de l'amitié, dit-on, était exceptionnel. C'est l'un des modèles du pape François, qui décrit Pierre Favre comme un homme de dialogue avec tous, même avec les plus lointains, dont la piété simple et une certaine ingéniosité faisaient merveille. Alors, bonne fête aux Juliens, et nous pensons tout spécialement aussi aux Jésuites.

En ce temps-là, quand Jésus apprit la mort de Jean le Baptiste, il se retira et partit en barque pour un endroit désert, à l'écart. Les foules l'apprirent et, quittant leur ville, elles suivirent à pied. En débarquant, il vit une grande foule de gens. Il fut saisi de compassion envers eux et guérit leurs malades. Le soir venu, les disciples s'approchèrent et lui dirent « L'endroit est désert et l'heure est déjà avancée. Renvoie donc la foule. Qu'ils aillent dans les villages s'acheter de la nourriture. » Mais Jésus leur dit « Ils n'ont pas besoin de s'en aller. Donnez-leur vous-même à manger. » Alors ils lui disent « Nous n'avons là que 5 pains et 2 poissons. » Jésus dit « Apportez-les-moi. » Puis, ordonnant à la foule de s'asseoir sur l'herbe, il prit les 5 pains et les 2 poissons, et levant les yeux au ciel, il prononça la bénédiction. Il rompit les pains, il les donna aux disciples, et les disciples les donnèrent à la foule. Ils mangèrent tous, et ils furent rassasiés. On ramassa les morceaux qui restaient, cela faisait 12 paniers pleins. Ceux qui avaient mangé étaient environ 5 000, sans compter les femmes et les enfants.

On parle communément de multiplication des pains. Mais le verbe multiplier n'est pas dans le texte. Les chiffres 5 et 12 symbolisent le monde juif. Un autre événement analogue aura lieu plus tard, avec les chiffres 7 et 4, qui évoquent l'ensemble de la création. Ainsi Dieu nourrit-il, par l'intermédiaire de Jésus, la totalité des humains. Avons-nous conscience que c'est Dieu qui nous nourrit? Certes, les agriculteurs et les éleveurs travaillent, sèment les graines et élèvent les animaux, mais qui donne la croissance? C'est la vie qui vient de Dieu, Dieu étant le vivant par excellence. Or, la vie est un miracle. Nous en constatons les effets, nous agissons pour qu'elle se développe, mais nous n'en connaissons pas l'origine et ne savons pas comment elle se produit. Alors, soyons comme les disciples de Jésus qui remarquent l'importance de la foule et se soucient de son bien-être. Partageons aussi les 5 pains et les 2 poissons que nous possédons pour qu'ils servent à nourrir des gens plus démunis que nous. Ramassons les morceaux qui restent. Il est scandaleux que, dans des pays riches comme le nôtre, des gens jettent de la nourriture alors que de nombreux

règne vienne. Que ta volonté soit faite sur la terre comme au ciel. Donne-nous aujourd'hui notre pain de ce jour. Pardonne-nous nos offenses, comme nous pardonnons aussi à ceux qui nous ont offensés. Et ne nous laisse pas entrer en tentation, mais délivre-nous du mal. Car c'est à toi qu'appartiennent le règne, la puissance et la gloire pour les siècles des siècles. Amen.

0: L'ange du Seigneur apporta l'annonce à Marie.
1: Et elle conçut du Saint-Esprit. Je vous salue Marie, pleine de grâce. Le Seigneur est avec vous. Vous êtes bénie entre toutes les femmes, et Jésus, le fruit de vos entrailles, est béni. Sainte Marie, Mère de Dieu, priez pour nous pauvres pécheurs, maintenant et à l'heure de notre mort.
0: Voici la servante du Seigneur.
1: Qu'il me soit fait selon votre parole. Je vous salue Marie, pleine de grâce. Le Seigneur est avec vous. Vous êtes bénie entre toutes les femmes, et Jésus, le fruit de vos entrailles, est béni. Sainte Marie, Mère de Dieu, priez pour nous pauvres pécheurs, maintenant et à l'heure de notre mort.
0: Et le Verbe s'est fait chair.
1: Et il a habité parmi nous. Je vous salue Marie, pleine de grâce. Le Seigneur est avec vous. Vous êtes bénie entre toutes les femmes, et Jésus, le fruit de vos entrailles, est béni. Sainte Marie, Mère de Dieu, priez pour nous pauvres pécheurs, maintenant et à l'heure de notre mort.
0: Priez pour nous, Sainte Marie, Mère de Dieu,
1: afin que nous soyons rendus dignes des promesses du Christ.
0: Daignez, Seigneur, répandre votre grâce dans nos âmes, afin qu'ayant connu par la voix de l'ange l'incarnation de votre Fils Jésus-Christ, nous puissions parvenir par sa passion et par sa croix à la gloire de sa résurrection, par le même Jésus-Christ, votre Fils, notre Seigneur. Amen.

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1: Bonjour à tous et merci de débuter ce premier dimanche du mois d'août avec nous. Aujourd'hui, 2 août, nous fêtons Saint-Pierre Favre, un Savoyard du XVIe siècle canonisé en 2013. Le saint du jour avec Isabelle Delaunay, c'est tout à l'heure à 7h55. Les températures de ce dimanche sont élevées avec des pointes cet après-midi jusqu'à 35 degrés. La météo à retrouver tout à l'heure à 7h29. Belle journée à toutes et à tous. 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Le père Xavier Ernst, provincial des Salésiens de Don Bosco, est votre invité maintenant, Marie-Léla Coussa. Voici donc l'invité du week-end.
2: J'ai la joie d'accueillir aujourd'hui le provincial des Salésiens de Don Bosco pour la France et la Belgique, père Xavier Ernst. Bonjour.
3: Bonjour.
2: Merci beaucoup d'avoir accepté mon invitation. Vous qui êtes engagé depuis de nombreuses années auprès des jeunes, vous êtes également le co-auteur de « Faire grandir les talents de nos enfants » paru aux éditions MAM, et grand sportif, votre passion, c'est le vélo. Vous avez participé à la 25e édition du championnat de France cycliste du clergé aux côtés de 70 autres prêtres, diacres, religieux et séminaristes venus de toute la France et la Belgique. On sait que l'un des temps forts de l'été, c'est bien sûr le Tour de France, mais il y a aussi donc sa version ecclésiale qui a eu lieu un petit peu avant. Et donc vous avez conservé le titre de vainqueur, père Xavier, pour votre plus grande joie, on imagine.
3: Oui, alors c'est pas un objectif de l'année absolument inévitable, mais voilà, c'est toujours un moment très fraternel où on se donne rendez-vous avec plusieurs Salésiens et Salésiennes de Don Bosco. Et puis voilà, cette fraternité ecclésiale où les différentes sensibilités de l'Église se retrouvent et voilà, et partagent aussi cette passion du vélo à côté des temps de célébration, de prière commune. Voilà, donc c'est toujours un beau moment de fraternité. Et le vélo, justement, permet aussi de vivre cette fraternité.
2: Qu'est-ce que, justement, cette pratique, vous parlez de fraternité, ça vous apporte très concrètement? Donc, il y a bien évidemment plusieurs plans, le plan humain, cette fraternité, et puis sur le plan plus personnel, spirituel aussi.
3: Oui, alors j'aime bien dire que le vélo, c'est le sport collectif le plus individuel ou le sport individuel le plus collectif, je ne sais jamais dans quel sens le dire, dans le sens qu'on est tout seul sur le vélo. Et donc il faut pédaler bien sûr, et il faut donner le meilleur de soi-même. Et en même temps, en groupe, on sent aussi l'aspiration et donc toute la force du peloton. Et donc quand on est un peu fatigué, on se met dans les roues et on suit cette aspiration des autres. Et j'aime bien aussi faire ce parallèle entre la foi et le vélo, parce que dans la foi c'est pareil, il y a cette dimension individuelle de relation personnelle au Christ, mais il y a aussi cette dimension commune, collégiale, communautaire, de vivre ensemble la foi et de se laisser aussi tirer par les autres, par les autres témoins du Christ, par les saints qui nous précèdent. J'aime bien ce parallèle entre le vélo et la foi. Et effectivement, à titre personnel, c'est un lieu d'évasion, de réflexion, de ressourcement, de défoulement. Voilà, ma selle de vélo, c'est un peu mon banc de prière aussi. S'évader un peu dans la nature et voilà, louer la création. Le vélo se prête bien pour cela.
2: Le vélo demande de l'endurance, de la persévérance. C'est un entraînement au quotidien, un peu comme la relation individuelle qu'il faut entretenir au quotidien.
3: Oui, alors
2: avec Dieu, pardon.
3: Le vélo comme le sport en général. Hein, plus on s'entraîne, plus cela devient naturel. Ben effectivement, c'est comme la foi. Bien sûr, la prière, la lecture de la parole de Dieu, les sacrements ne rendent pas la vie sans difficulté, mais ils donnent des réflexes qui nous aident à avancer dans notre chemin de foi. Ils sont là pour nous stimuler, nous nous donner ce boost nécessaire. Voilà, comme en vélo aussi, on a besoin un peu de reprendre régulièrement des petites barres énergétiques. Voilà, mais n'empêche que l'entraînement quotidien donne voilà une fluidité voilà, comme pour la foi.
2: L'été s'est donc ouvert sur ce bel événement fraternel, vous l'avez dit, Père Xavier Ernst. Et l'été, c'est aussi un temps fort pour vous avec les jeunes. Alors, vous les accompagnez déjà tout au long de l'année, mais ça ne s'arrête pas là. Ça se poursuit aussi pendant l'été et c'est 2 mois de vacances.
3: Oui, disons que l'été, ben, c'est des temps privilégiés aussi pour proposer des séjours de vacances et des camps aux jeunes, et en particulier ceux qui n'ont pas l'habitude de pouvoir partir en vacances. Et ben, dans les camps qu'on aime bien leur proposer, il y a aussi, voilà, c'est des temps de sport, des temps de découverte de la montagne, notamment. Alors cette année, on n'a pas de camp vélo. Strictement parlé, mais effectivement, on a un camp prière montagne qui vient de se terminer. Il y aura aussi un camp Alpi Bosco, donc dans les Alpes, pour des jeunes avec des mineurs non accompagnés ou des jeunes de foyer aussi qui n'ont pas l'habitude de la montagne, vivre le bivouac, voilà, des randonnées. C'est toujours un beau moment de dépassement de soi, de sentir aussi l'entraide du groupe pour se dépasser.
2: Vous êtes donc membre des Salésiens de Don Bosco, Père Xavier Ernst, aujourd'hui. Don Bosco qui a accordé une place très importante au sport dans l'éducation des jeunes. Aujourd'hui, justement, pourquoi est-ce que comment est-ce que vous faites en quoi le sport est un outil éducatif précieux pour vous?
3: Oui, Don Bosco aimait bien dire que ben, le défi de l'éducation, c'est la promotion intégrale du jeune dans toutes ses dimensions. Et donc, dans toutes les dimensions du jeune, il y a la dimension spirituelle, bien sûr, il y a la dimension du corps aussi. Et aujourd'hui, Dieu sait si le défi de se sentir bien dans son corps est important pour les jeunes, et beaucoup de difficultés au niveau de la santé mentale des jeunes, ben, passe par, on le sait, voilà, c'est cette question de l'estime de soi, notamment liée à un mal-être dans leur corps. Et donc effectivement, alors c'est pas le sport de compétition et de former des jeunes, voilà, pour devenir des élites au niveau du sport et aller aux prochains Jeux Olympiques, mais voilà, c'est le sport avec toutes les valeurs que le sport permet. Voilà, il y a eu aussi cet été la Coupe du Monde avec voilà tous les débois, enfin les dérives aussi, ben, voilà, de l'argent roi, de tout ça, tout ça. Tout le monde ne va pas devenir à Mbappé, c'est pas ça. Mais combien le jeu d'équipe à travers, par exemple, le foot ou tout autre jeu d'équipe aussi, de reconnaître la place de chacun et justement l'intérêt que, voilà, de jouer avec tout le monde, c'est pas justement la starification de tel ou tel qui fait qu'on gagne un match, mais c'est justement le collectif. Et on l'a bien vu cette année.
2: Cultiver l'esprit d'équipe, apprendre le respect, développer la confiance en soi.

0: Le père Xavier Ernst est l'invité du week-end. Vous êtes le provincial des Salésiens de Don Bosco pour la France et la Belgique. Et vous œuvrez auprès des jeunes tout au long de l'année et également l'été. L'été, vous l'avez dit, vous le passez avec les jeunes et c'est une période très importante. Qu'est-ce qui se passe? Qu'est-ce que vous faites avec les jeunes pendant l'été, ces deux longs mois, père Xavier?
1: Alors, l'été, on ne fait pas que des camps avec les jeunes. On prend aussi le temps nécessaire de ressourcement et de repos. Mais effectivement, on propose différents séjours de vacances pour les jeunes en fonction des tranches d'âge. Je dirais qu'on a vécu un camp prière montagne. Il y a eu les camps interjeunes aussi sous tente pour différentes catégories d'âge. Et là, fin du mois d'août, on aura encore le Campo Bosco, après le camp Bosco Kids et Alpi Bosco. Donc le Campo Bosco, ce sera le rassemblement de plusieurs centaines de jeunes de 13 à 18 ans, portés par des animateurs, voilà, des jeunes volontaires aussi, des plus de 18 à 25 ans, qui portent toute l'animation de ce grand rassemblement. Dans la Loire, du côté de Roanne, dans un magnifique domaine, un lycée agricole du réseau salésien de Don Bosco.
0: Ce sont encore une fois de beaux temps d'échange et de fraternité que vous avez la chance de vivre. Est-ce que vous avez envie d'évoquer peut-être un moment qui vous a marqué déjà dans ce début de vacances?
1: Oh ben, c'est pendant le camp Prière Montagne, donc. Comme le dit bien l'intitulé, il y a des temps de prière, de lecture de la parole de Dieu à travers ce qu'on appelle la lecture sémiotique. Donc, creuser vraiment dans les mots que les évangélistes nous partagent, prendre le texte dans son état le plus simple possible, entre guillemets, où il n'y a pas des exégètes qui viennent faire de grandes leçons, mais c'est les jeunes eux-mêmes qui se partagent en forme de lectio divina, voilà, comment le texte leur parle. Et puis alors comment ça résonne aussi, ben voilà, tout au long de la journée par, j'ai envie de dire, la méditation le long des sentiers de montagne qui, évidemment, dans ces paysages, permet de la louange du Seigneur et combien, voilà, l'évangile fait écho à ce moment-là. Et donc, ce contact avec la parole de Dieu, ces échanges entre jeunes, bah, c'est beau, c'est ce qui fait notre foi chrétienne de s'enrichir les uns les autres et du coup, ça vient nous nourrir chacun personnellement. Qu'on soit jeune ou qu'on soit adulte accompagnateur, qu'on soit, prêtre religieux comme c'est mon cas, ou qu'on soit laïque, animateur.
0: En tout cas, c'est important de se déconnecter, de prendre du temps pour soi
1: Ou de se connecter autrement, de
0: et
1: se
0: de se
1: connecter à
0: connecter à
1: soi, de se
0: autre chose.
1: connecter à
0: Voilà.
1: l'autre avec un grand A, et de se connecter aux autres avec qui nous partageons les camps et les séjours. Ouais.
0: Et à la création, comme vous l'évoquiez également en début d'émission, père Xavier Ernst.
1: Exactement.
0: Qu'est-ce que vous aimeriez dire aujourd'hui à un jeune qui ne voit pas trop de sens à sa vie, cherche une mission aujourd'hui, se pose des questions sur son avenir?
1: Je pense qu'un jeune, il a toujours quelque chose à dire, s'il se pose des questions aussi. Ce qui est important, c'est qu'il trouve quelqu'un à qui pouvoir le dire, une personne de confiance. Alors ça, voilà, ça peut être dans ses amis, bien sûr, et qui puisse l'ouvrir peut-être à d'autres, mais de trouver effectivement des personnes à qui poser ces questions, à qui pouvoir se dire. Alors, s'il est dans un bien-être, tant mieux. S'il est dans un mal-être aussi. C'est ça. Moi, je crois beaucoup à l'accompagnement de grands frères, de grandes sœurs, de personnes adultes de confiance à ses côtés, et de peut-être pas avoir une seule personne, mais voilà, de s'en ouvrir à quelques personnes de confiance. C'est former. On parlait de l'équipe tout à l'heure au niveau du sport. Ben c'est ça, qu'il ait une forme de petite équipe autour de lui. Comme disait le pape François avant la Coupe du Monde, celui qui ne sait pas passer le ballon n'a pas compris le jeu. Et je pense que c'est important, voilà, passer le ballon, c'est jouer avec les autres et c'est s'ouvrir aux autres.
0: Et quel serait votre message aux familles, à ceux qui accompagnent les jeunes aujourd'hui, les éducateurs aussi, et tous ces bénévoles qui s'investissent auprès des jeunes au quotidien et en été, Père Xavier Ernst?
1: Eh bien, justement, qu'ils sont, enfin, ceux qui s'engagent et qui permettent justement toutes ces activités d'avoir lieu pour d'autres jeunes, parce qu'eux-mêmes, souvent, ont déjà vécu ces activités, se sont vus grandir dans ces activités, bah, c'est leur remercier, bien sûr, de permettre que ces activités ont lieu, parce qu'elles font et elles continuent de faire grandir tant de jeunes. Et ça, c'est absolument nécessaire, ces temps de vacances. Voilà, où beaucoup de choses se vivent pour les jeunes. Et ils ont besoin de ces temps un peu off, hors de, voilà, du rythme régulier, du rythme scolaire soutenu, enfin, toute la pression scolaire aussi qu'on connaît, que beaucoup de jeunes connaissent aujourd'hui. Et donc, voilà, ces temps de pause, de vacances, d'activités un peu différentes, voilà, sont absolument essentiels. Donc, merci à tous ceux et celles qui le permettent. Et donc, redire aux familles, surtout de ne pas enfermer leurs enfants devant les écrans, mais de profiter de ces temps de vacances pour les inscrire dans différentes activités. Et si la question économique peut être un souci, parce que ça peut être le cas, bon, il y a toujours des solutions à trouver.
0: Voilà, on n'hésite pas à vous contacter donc sur le site tout simplement des Salésiens de Don Bosco. Si Don Bosco enfourchait un vélo aujourd'hui, où pensez-vous qu'il irait en priorité, Père Xavier Ernst, pour terminer?
1: Ah ben, je pense qu'il irait en priorité, comme il l'a toujours fait, dans les périphéries, là où les jeunes se retrouvent un peu dépourvus, voilà, qu'il irait avec son vélo sur les cours de récréation, voilà, qu'il irait à la rencontre des jeunes avec son vélo, qu'il irait là où se trouvent les jeunes, tout simplement. Il rejoindrait les jeunes avec son vélo, ce serait un formidable outil. D'ailleurs, j'ai vu des photos d'archives où on voit des Salésiens dans les années 1900 où ils se baladent sur la cour de récréation avec leur vélo. J'ai dit, bah tiens, ça c'est pas mal, ça, comme
0: Allez,
1: symbole.
0: on prend tous notre vélo et on part se ressourcer. Un grand merci, Père Xavier Ernst, d'avoir été avec nous aujourd'hui. Je rappelle que vous êtes le provincial des Salésiens de Don Bosco pour la France et la Belgique. Et on vous souhaite un très bon été.
2: Le père Xavier Ernst, provincial des Salésiens de Don Bosco, était ce matin l'invité de Marie-Léla Coussa. Une rencontre à retrouver en libre écoute et podcast sur notre site internet rcfnotre-dame.fr. 7h17 sur RCF Notre-Dame et c'est l'heure avec Vincent Bellotti de redécouvrir les petits secrets de bonheur d'une personnalité. Et aujourd'hui, c'est avec le comédien Frédéric Bourali. Depuis 2009, il est José, ce quinca immature et maladroit dans la série Scène de ménage sur M6. Mais ce natif de Moulins est aussi homme de théâtre. Il était notamment à l'affiche des Grands Enfants, une pièce sur l'amitié et les relations paternelles. À cette occasion, retour sur son parcours, ses rencontres marquantes et ses engagements en faveur de l'enfance, sans oublier ses petits secrets de bonheur. Le tout donc au micro de Vincent Bellotti.
3: Il était une joie, Vincent Bellotti.
4: Et bonjour Frédéric Bourali.
5: Bonjour.
4: Frédéric Bourali, alias le José de Scène de ménage. Mais on va laisser cette casquette de côté pour l'instant, puisque c'est pas de télé mais de théâtre dont on va parler. On vous retrouve avec Les Grands Enfants, qui est en tournée en ce moment. Une pièce signée Sébastien Blanc et Nicolas Poiret, que vous interprétez avec Éric Logérias. Ouais. Qui sont donc ces Grands Enfants, Frédéric Bourali?
5: Les Grands Enfants, c'est deux amis qui se connaissent depuis très longtemps. Moi, j'ai une fille, lui, il a un fils. Et il se trouve que ma fille et son fils se sont mariés. Et ils vont venir, là on est en train de retaper une maison, et ils vont venir nous rejoindre et nous annoncer une grande nouvelle. Donc on se dit, on va être grand-père, c'est génial. Et puis pas du tout, ils viennent annoncer qu'ils vont divorcer. Et la question se pose, pourquoi? Parce que nous on est persuadés que, vu qu'on est tellement amis, ça devait marcher entre eux. C'est pas si simple que ça la vie. Et c'est vraiment une très très belle écriture, très élégante. On rit beaucoup, mais il y a toujours un fond très fort. Et le fond là, c'est sur l'éducation. C'est-à-dire qu'entre amis, quand un d'un ami qui vous dit, tu sais, ton fils ou ta fille, tu t'aurais pas dû l'éduquer comme ça, ça se passe très mal, ça, en général. Donc c'est évidemment, c'est jamais simple. De toute façon, j'ai des enfants, moi. Éduquer des enfants, c'est bien que c'est difficile. Il n'y a pas de parents parfaits. Et il n'y a pas d'enfant parfait non plus, hein, je le rappelle.
4: Dire aussi.
5: On fait au mieux.
6: On doit défendre notre amitié. C'est leur divorce, c'est pas nous. Nous, on reste amis et on se calme. Les défauts, tu les lui as transmis. Et j'ai fait la même chose avec Jules. Ils n'ont aucune personnalité. Pire, ils ont les nôtres. Alors, décision est prise, fin de l'histoire.
5: Fin de la nôtre.
4: Alors Frédéric Bourali, il en a fait du chemin depuis son enfance à Moulins, et ses débuts sur les planches à Lyon en 80, du théâtre, du cinéma, mais surtout télé, évidemment, le José de Scène de Ménage,
5: bien sûr,
4: vous avez vraiment connaître en 2009. Alors José, c'est le cadre, on va dire, plutôt quinca aujourd'hui, naïf, lunatique, avec des réflexions du genre, mais pourquoi ne pas se faire greffer des coussinets de chat sur les mains, parce que ça serait plus confortable, ou être sûr qu'il y a un José extraterrestre qui l'observe du haut d'une autre planète. C'est un personnage qui est à la fois immature et touchant. Comment est-ce qu'on arrive à jouer un personnage comme ça sans sombrer dans le ridicule ?
5: La comédie, c'est tomber par terre, être ridicule, être maladroit, être moche, sinon rien n'est drôle. Et c'est toujours à son insu. On est touché des bêtises qui lui arrivent ou qu'il fait. Mais c'est quelqu'un de vrai. C'est une vraie personne. Et Valérie, c'est pareil. Donc, ces clowns qu'on a construits, tous les deux, c'est des clowns parce qu'ils ont une raison de faire rire. C'est un choix de faire rire pour cette raison-là. Mais on m'a laissé carte blanche pour essayer de faire rire de cette manière-là.
4: Est-ce qu'il n'y a quand même pas des traits communs avec Frédéric Bourali ?
5: Il y en a toujours, de toute façon.
4: Quand on nourrit un personnage.
5: Oui, bien sûr.
4: Qu'il a de Bourali, ce José ?
5: Je dirais mon physique, ma voix. Mais moi, je me suis tellement inspiré de gens autour de ma famille, de gens autour de moi.
4: Il y a un petit côté Bourville aussi derrière.
5: Oui, c'est ce qu'on me dit, mais c'est pas volontaire. Et ça, c'est formidable. Mais je pense que c'est à cause de sa touchante maladresse ou naïveté, maladroite, ce qu'avait Bourville. Et puis, cette relation directe avec le public. C'est pour ça que je suis devenu un acteur populaire et j'en suis très fier.
4: Tout de même, 17 ans de Scène de Ménage pour une série d'ailleurs à qui on ne donnait pas un an à vivre. C'est un joli succès, mais elle est la question 100% incontournable. Pas marre de jouer José. Est-ce que l'étiquette finit pas par coller un petit peu trop
5: D'abord, il n'y a pas de lassitude puisqu'on tourne très peu, on tourne que 2 jours par mois. Donc, il n'y a pas d'usure. C'est pour ça que je suis au théâtre, c'est pour ça que je tourne ailleurs. Je viens de tourner une série pour TF1, Valérie a tourné un autre truc. On fait plein d'autres choses tout le temps. Donc, il n'y a pas d'usure à ce niveau-là. En plus, on choisit nous-mêmes les textes, tout ça. Donc, il y a un vrai engagement personnel sur ce qu'on va faire et une vraie joie chaque fois qu'on se retrouve. C'est un vrai plaisir. Mais les gens voient aussi les autres choses. Donc, tout va bien.
7: Je t'admire quand même.
5: Ah bon ? Pourquoi ?
7: Cette capacité que t'as à avancer comme si de rien n'était, tu remets rien en perspective, on t'avance.
5: J'ai un peu con, quoi.
7: Non ! Non, non, non, non ! T'es là, t'avances, quoi.
4: Alors, Frédéric Bourali, si on vous sent heureux de jouer José, mais aussi d'être au théâtre dans la vie, quels sont vos petits secrets de bonheur ? Eh bien, vous allez nous le dire sans nous faire de scène. Première question, quand vous vous levez le matin, dans quel état d'esprit vous êtes ? Est-ce que vous êtes toujours de bonne humeur ? Ou il ne faut pas trop vous chatouiller avant d'avoir pris votre café, votre bol de céréales comme José ?
5: Non, je suis plutôt de bonne humeur. Oui. Parce que j'ai la chance de faire un métier passionnant, tout ça. Et en général, quand je me lève le matin, j'ai 1000 choses à faire. Donc, oui, je suis plutôt de bonne humeur, mais en général, je suis plutôt de bonne humeur le matin et même la journée, a priori. Il faut vraiment en faire beaucoup pour que je sois maussade.
4: On continue. Quand vous avez un petit coup de déprime, qu'est-ce que vous faites pour vous remonter le moral ? Est-ce que vous faites griller des saucisses en barbecue, comme dans Scène de Ménage ? Ou vous prenez votre guitare, parce qu'on le sait moins, mais vous savez très bien jouer ?
5: Oui, je suis guitariste. Mais l'amitié compte beaucoup pour moi. Je suis entouré de beaucoup d'amis. Et la guitare fait partie, effectivement, des choses qui me refilent la patate. Mais souvent les amis, oui.
4: Quand ça ne va pas, un petit coup de fil à un ami.
5: Ouais, et ma femme. Oui. Et mes enfants, que j'aime.
4: Question gratitude, Frédéric Bourali. Est-ce qu'il y a une personne qui a beaucoup compté dans votre vie professionnelle ou personnelle et à qui vous avez vraiment envie de dire merci aujourd'hui ?
5: J'ai envie de dire merci tout le temps à plein de gens.
4: Mais au moins une.
5: Une, la première personne qui m'a amené à faire ce métier-là, c'est un prof de français, quand j'avais 15 ans, qui m'a éveillé la littérature. Moi, dans ma famille, j'étais loin, loin de la culture, très très loin. Papa était manœuvre dans une usine, maman vendait des vêtements dans un magasin à Moulins. Tout allait bien, mais la culture, c'était pas le sujet à la maison. Et un jour, un prof de français m'avait vraiment éveillé la littérature. Et dans la littérature, je me suis intéressé au théâtre. Et il avait un petit cours de théâtre comme on fait dans les écoles. Et moi, qui étais si timide, vraiment pas confiance en moi, c'était physique. Le jour où j'ai mis le pied sur une scène, je me suis dit, là, j'ai le droit. Donc ça, c'est la première personne. Et la deuxième personne qui a compté dans ma vie d'artiste, c'est Annie Girardot, que j'ai rencontrée dans un théâtre à Moulins. elle faisait un spectacle extraordinaire qui s'appelait Madame Marguerite. Elle était seule sur scène. Et les gars du théâtre qui m'avaient pris, moi j'étais très jeune, très très jeune, j'avais même pas fait de cours, rien, m'avaient dit, écoute, si tu veux la rencontrer dans sa loge, tu peux passer 5 minutes. J'y suis allé, je suis resté au moins 2 heures dans sa loge, elle devait s'ennuyer à là où elle était. Et elle m'a tout raconté. Et à cette époque-là, c'était la star des stars. Elle était extraordinairement généreuse et bienveillante. Elle m'avait donné plein d'adresses de tous ses amis, la communauté française, de partout. Et moi, j'ai démarré à Lyon. Elle m'a dit, tiens, va, si je prends des cours, va à tel endroit, à tel endroit. Et j'ai fait ça.
8: Demain, comme nous avons français, Madame Marguerite vous fera faire une petite rédaction. Chaque élève devra me décrire son propre enterrement. Avec ses petits mots à lui, ses petites images. Et si j'en prends un et qu'il copie sur l'enterrement du voisin, c'est 0 pour tous les deux. C'est compris.
9: Allez, dernière question, Frédéric Bourali. Vous connaissez le dicton, pour vivre heureux, vivons cachés. Mais pour vous, pour vivre heureux, il faudrait vivre comment?
5: Bah, faut vivre déjà, en bonne santé, et avec les gens qu'on aime. Basta.
9: Et c'est votre cas.
5: Oui, j'ai cette chance-là.
9: Un dernier mot pour dire que vous êtes toujours le parrain de l'Enfant Bleu. C'est
5: oui.
9: Une association qui accompagne les enfants victimes de maltraitance sexuelle, psychologique, physique. Et c'est une cause qui vous tient toujours à cœur.
5: Oui, bien sûr. C'est Valérie Cassanti, ma camarade, Liliane, dans son déménage, qui m'a fait faire connaissance de cette équipe extraordinaire. Là, évidemment, c'est des cas tellement terribles que nous, on n'est pas en contact avec les enfants. C'est pas possible. On n'a ni la compétence. Il y a des gens très compétents à l'Enfant Bleu, des psychologues, des pédopsychiatres, etc., qui sont très, très, très compétents pour mettre en relation. Et lorsque, vous savez, quand les enfants sont pris en charge assez vite par des gens très compétents, on peut les sauver. C'est pas toujours le cas, mais on y arrive. C'est possible. Ça, c'est la bonne nouvelle. Mais la mauvaise nouvelle, c'est que, malheureusement, l'Enfant Bleu va durer longtemps. Parce que tout le temps, il y a des cas, c'est au sein des familles, souvent, malheureusement. Mais donc, ça s'appelle l'Enfant Bleu. Il y a des numéros de téléphone à contacter.
9: Et enfin, on retrouvera d'ailleurs les coordonnées sur la page podcast de cette émission.
5: Bah, merci beaucoup.
9: En attendant, les grands enfants, eh ben, ils sont en tournée dans toute la France.
5: On va certainement refaire une deuxième tournée en 2027. Ouais. Voilà.
9: Une scène de ménage, évidemment, toujours sur M6.
5: Oui.
9: Merci Frédéric Bourali. On va se quitter en musique avec Benabar, qui est
5: un
9: pote et qui pourrait faire une exception en ne refusant pas une invitation chez vous à dîner. Merci Frédéric Bourali.
5: Merci, à bientôt.
10: On s'en fout.

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2: Frédéric Bourali, entretien complet à retrouver sur notre site internet rcfnotre-dame.fr. Et la semaine prochaine, au micro de Vincent Bellotti, ce sera au tour de la romancière Mélissa d'Acosta de nous livrer ses petits secrets de bonheur. Très bon dimanche à tous à l'écoute de RCF Notre-Dame. Elle nous a quittés la semaine dernière. La chanteuse Marie-Paul Bell au cœur d'un air qui me rappelle avec Robert Migliorini. C'est juste après la météo. Le temps est calme et sec sur l'ensemble du pays avec de fortes chaleurs prévues au cours de l'après-midi. En Belgique, le soleil brille largement avec seulement un ou deux petits nuages dans le ciel. Les températures ce matin de 13 à Rouen et Rennes jusqu'à 26 à Montpellier. Il fait actuellement 16 à Lille, 19 à Paris et Bourges, 22 à Lyon et Ajaccio. Les températures pour ce dimanche après-midi de 29 à Lille jusqu'à 35 à Lyon, Bordeaux et Montpellier. On prévoit pour l'après-midi 33 à Paris et Dijon. Pour la Belgique, 28 degrés cet après-midi à Bruxelles.
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2: 7h30 sur RCF Notre-Dame, l'heure d'accueillir Robert Migliorini. Voici un air qui me rappelle. Bonjour Robert.
5: Bonjour à toutes, bonjour à tous, mon cher Bruno. Nous allons, à partir de la disparition toute récente d'une artiste qu'on aimait bien, Marie-Paul Bell, faire écho à des chansons qui évoquent la mélancolie et aussi le destin de chacun, à partir de trois titres.
2: On entendra bien évidemment la voix de Marie-Paul Bell, mais également Jean-Paul Bonsirvent. On commence donc avec Marie-Paul Bell, Un soir entre mille. Il raconte...

0: La Parisienne qui nous a quitté dimanche dernier, Marie-Paule Bell, un soir entre mille, Robert.
1: Oui, il y a 2 mois, elle faisait ses adieux au public et disait merci. Et dimanche, on a donc appris qu'elle était décédée. Un répertoire tout à fait original, avec une connexion avec ses auteurs, Michel Grisolia, Françoise Malégeuris, et dans le dernier album, dont est extraite cette chanson, Un soir entre mille en 2023, évoquait cette mélancolie qui fait son registre, même si on la connaît surtout pour son côté humoristique et enlevé, comme Je ne suis pas parisienne, Les petits patelins ou d'autres titres. Voilà. En tout cas, une belle figure de la chanson française.
0: On la retrouve, Marie-Paule Bell, chantant cette fois-ci Barbara, une petite cantate.

0: Une petite cantate, Marie-Paul Bell chantant Barbara Robert.
1: Là, en 2001, un nombreux spectacles et un disque. Barbara et Brel, qui avaient été les deux artistes qui ont inspiré Marie-Paul Bell. Cette chanson, une petite cantate, écrite d'ailleurs à l'occasion du décès de la pianiste de Serge Lama, écrite par Barbara, et qui reste un classique dans notre registre.
0: On va conclure, Robert, avec Jean-Paul Le Bon Sirvent, Dites-moi.

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0: Et dites-moi Jean-Paul, le bon servant Robert.
1: Oui, dites-moi Jean-Paul, bon servant, un artiste trop rare, mais que nous aimons bien dans cette émission. C'est son album anthologie de 2015, En chemin, où il évoque justement les personnes disparues avec la richesse de ces images. Jean-Paul, bon servant.
0: Bon week-end Robert Migliorini, on se retrouve la semaine prochaine pour un air qui me rappelle et pour patienter. Je rappelle l'existence de votre blog Au cabaret du bon Dieu sur le site de l'Assomption.
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3: Le prix du livre de la liberté intérieure, on vous en parle chaque semaine sur RCF Notre-Dame. Nous sommes partenaires du prix organisé par le Jour du Seigneur sur France 2. Odile Riffaut, pour sa 9e édition, c'est inédit, on a une bande dessinée dans la sélection.
4: Oui Madeleine, et c'est Jean de la Croix Pyrolyse de Quentin de Noyel, coédité par la province de Paris des Carmes Deschaux et des Éditions de Paix. Une BD publiée pour les 300 ans de la canonisation de Jean de la Croix et aussi le centenaire de sa proclamation comme docteur de l'Église.
3: Mais pourtant, on le connaît assez peu, Jean de la Croix, comparé à, par exemple, Thérèse d'Avila.
4: Oui, et justement, c'est le grand mérite de cette bande dessinée, de nous donner envie de redécouvrir ce mystique espagnol du XVIe siècle. C'est un contemporain de la Grande Thérèse, hein, comme on l'appelle, qui a entrepris de réformer l'ordre du Carmel. Elle avait d'ailleurs demandé à Jean de la Croix de l'aider dans son entreprise de réforme.
3: Mais alors, c'est cela que raconte justement la bande dessinée ?
4: Alors, pas tout à fait. Ici, c'est l'itinéraire spirituel de Jean de la Croix qui est raconté et le récit alterne avec des épisodes autobiographiques. Quentin de Noyel raconte sa propre conversion au moment où il a lu justement Jean de la Croix. Il écrit « Soudain, j'eus l'impression d'un feu. Je découvris que le but de la vie est l'union avec Dieu, qu'on peut le rencontrer et qu'il y a un chemin pour y arriver. »
3: Pourquoi ce titre, Pyrolyse ? Je pensais que c'était une technique pour nettoyer le four, c'est ça ?
4: Oui, bah c'est bien ça. Quentin de Noyel l'utilise comme métaphore pour décrire une étape de son cheminement spirituel. Chez Jean de la Croix, la vie spirituelle, c'est comme un morceau de bois que l'on approche du feu. Au début, c'est doux, il y a la ferveur, puis ça brûle, c'est le temps de l'épreuve. Et pour finir, le feu a définitivement transformé le bois. L'âme est unie à la volonté divine. Ça, ce sont les trois étapes décrites par Jean de la Croix. Et Quentin de Noyel, il en ajoute une quatrième, la pyrolyse.
3: Et alors, pour en savoir plus, il faudra lire la bande dessinée comme vous l'avez fait, vous, Odile Riffaut.
4: Bien sûr, mais je peux tout de même vous parler de la liberté intérieure. Quentin de Noyel découvre ce que signifie vivre dans la logique de Dieu et se libérer, par exemple, du poids du passé. On peut se dire qu'une conversion, quand elle commence par une expérience un peu foudroyante, eh bien, elle ne nous laisse peut-être pas toujours le choix. En tout cas, on peut se poser la question. Mais c'est toujours le début d'un cheminement intime où il va falloir consentir à laisser Dieu nous guider. À chaque génération, il est permis de faire l'expérience de cette vive flamme d'amour.
3: Merci Odile Riffaut et à samedi prochain.
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0: Et un autre livre sélectionné pour ce prix du livre de la liberté intérieure à découvrir dimanche prochain, toujours avec Madeleine Vatel et Odile Riffaut. Dans un instant, sur RCF Notre-Dame, ce jour dans l'histoire, retour entre autres sur le 2 août 1934, Hitler, chancelier et président du Reich allemand.

0: Quelques notes de musique pour accompagner votre début de journée sur RCF Notre-Dame. C'était Yann Tiersen avec Le Matin. Allez maintenant s'intéresser à l'histoire.
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0: Aujourd'hui, nous sommes le 2 août. Été 1940 en France. Après avoir été dégradé au rang de colonel, puis mis à la retraite, et enfin déchu de sa nationalité, le tribunal militaire de Clermont-Ferrand condamne par contumace le 2 août à la peine de mort Charles de Gaulle. Ses biens sont également confisqués. Après plusieurs semaines de tensions entre l'Irak et son riche voisin le Koweït, le 2 août 1990, les troupes irakiennes de Saddam Hussein envahissent l'émirat voisin.
2: C'est à 2h du matin, heure locale, que les troupes de Saddam Hussein pénètrent sur le territoire koweïtien. Saddam Hussein a mobilisé 14 divisions d'infanterie, une de blindés, des bâtiments amphibies. Et en quelques heures à peine, ses troupes atteignent Koweït City et verrouillent tous les points stratégiques. Aucune résistance, donc, si ce n'est une petite radio koweïtienne qui diffuse depuis ce matin des appels à défendre le pays et des chants patriotiques. Les combats auraient fait 200 morts. L'Irak a proclamé la chute du gouvernement koweïtien.
0: Cet acte de Saddam Hussein entraînera la première guerre du Golfe et pour l'Irak des décennies de guerre, de destruction et de restrictions. 18 mois après avoir nommé Adolf Hitler chancelier et un mois après la nuit des longs couteaux, le président allemand, le maréchal Paul von Hindenburg, meurt à l'âge de 86 ans le 2 août 1934.
3: Le président allemand Hindenburg s'éteint. La veille, Hitler a fait modifier la constitution. Il est désormais chancelier et président à la fois. Son pouvoir est à présent sans limite. La prise du pouvoir d'Hitler est un tournant de l'histoire. Elle ouvre un nouvel avant-guerre. Pourtant, le reste du monde n'en prend conscience que lentement.
0: Extrait d'un documentaire de France 5. Le pouvoir sans partage d'Adolf Hitler durera jusqu'au 30 avril 1945, le jour où il se suicidera dans son bunker. Replié à Rambouillet pendant la Révolution de Juillet, Charles X, le dernier roi de France, abdique le 2 août 1830. Il convainc son fils aîné de contresigner l'abdication. Charles X, en effet, souhaite que son petit-fils, Henri de Bordeaux, le succède. Dans les faits, c'est Louis-Philippe, duc d'Orléans, qui prendra le pouvoir et deviendra roi des Français.
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0: La culture à présent, avec la naissance le 2 août 1834 à Colmar d'Auguste Bartholdi, sculpteur et peintre français. On lui doit notamment le monumental Lion de Belfort, la statue de la Liberté à New York. Il disparaît en 1904. Et puis nous quittait le 2 août 1992 Michel Berger, auteur, compositeur et interprète. On lui doit l'opéra rock Starmania qu'il signe avec Luc Plamondon. Il travaille pour Véronique Sanson, Françoise Hardy et surtout avec sa femme France Gall. Michel Berger était né en 1947.

0: Michel Berger en 1980 avec la groupie du pianiste pour refermer ce jour dans l'histoire. Dans un instant, pour poursuivre ce début de journée sur RCF Notre-Dame, vous retrouverez la prière du matin.
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0: 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Voici à présent la prière du matin. Dans quelques instants, le Père Michel Quesnel nous proposera sa méditation de l'Évangile. Pour ce 18e dimanche du temps ordinaire, l'évangile selon saint Matthieu, au chapitre 14, les versets 13 à 21. Ils mangèrent tous et ils furent rassasiés.
3: En ce temps-là, quand Jésus apprit la mort de Jean le Baptiste, il se retira et partit en barque pour un endroit désert, à l'écart. Les foules l'apprirent et, quittant leur ville, elles suivirent à pied. En débarquant, il vit une grande foule de gens. Il fut saisi de compassion envers eux et guérit leurs malades. Le soir venu, les disciples s'approchèrent et lui dirent « L'endroit est désert et l'heure est déjà avancée. Renvoie donc la foule. Qu'ils aillent dans les villages s'acheter de la nourriture. » Mais Jésus leur dit « Ils n'ont pas besoin de s'en aller. » « Donnez-leur vous-même à manger. » Alors ils lui disent, « Nous n'avons là que 5 pains et 2 poissons. » Jésus dit, « Apportez-les-moi. » Puis, ordonnant à la foule de s'asseoir sur l'herbe, il prit les 5 pains et les 2 poissons, et levant les yeux au ciel, il prononça la bénédiction. Il rompit les pains, il les donna aux disciples, et les disciples les donnèrent à la foule. Ils mangèrent tous, et ils furent rassasiés. On ramassa les morceaux qui restaient, cela faisait 12 paniers pleins. Ceux qui avaient mangé étaient environ 5 000, sans compter les femmes et les enfants.

On parle communément de multiplication des pains. Mais le verbe multiplier n'est pas dans le texte. Les chiffres 5 et 12 symbolisent le monde juif. Un autre événement analogue aura lieu plus tard, avec les chiffres 7 et 4, qui évoquent l'ensemble de la création. Ainsi Dieu nourrit-il, par l'intermédiaire de Jésus, la totalité des humains. Avons-nous conscience que c'est Dieu qui nous nourrit ? Certes, les agriculteurs et les éleveurs travaillent, sèment les graines et élèvent les animaux, mais qui donne la croissance ? C'est la vie qui vient de Dieu, Dieu étant le vivant par excellence. Or, la vie est un miracle. Nous en constatons les effets, nous agissons pour qu'elle se développe, mais nous n'en connaissons pas l'origine et ne savons pas comment elle se produit. Alors, soyons comme les disciples de Jésus qui remarquent l'importance de la foule et se soucient de son bien-être. Partageons aussi les 5 pains et les 2 poissons que nous possédons pour qu'ils servent à nourrir des gens plus démunis que nous. Ramassons les morceaux qui restent. Il est scandaleux que, dans des pays riches comme le nôtre, des gens jettent de la nourriture alors que de nombreux humains ne mangent pas à leur faim. Les personnes humaines sont sacrées. Elles méritent toute notre attention. La nourriture est sacrée. C'est un don de Dieu. Et n'hésitons pas à nous alimenter à une autre nourriture, à savoir le corps et le sang du Christ, que Dieu fournit également en abondance.

Notre Père qui es aux cieux, que ton nom soit sanctifié, que ton règne vienne, que ta volonté soit faite sur la terre comme au ciel. Donne-nous aujourd'hui notre pain de ce jour. Pardonne-nous nos offenses, comme nous pardonnons aussi à ceux qui nous ont offensés. Et ne nous laisse pas entrer en tentation, mais délivre-nous du mal. Car c'est à toi qu'appartiennent le règne, la puissance et la gloire pour les siècles des siècles. Amen. Oh.

0: C'est avec ce chant de la communauté de l'Emmanuel, rassasie-moi de ta présence, que se conclut la prière du matin. C'est le père Michel Quesnel qui avait préparé la méditation de l'évangile. Pour ce 18e dimanche du temps ordinaire, l'évangile selon saint Matthieu, chapitre 14, les versets 13 à 21. Vous avez choisi RCF Notre-Dame pour débuter avec nous ce dimanche. Il est l'heure de retrouver Isabelle Delaunay pour le Saint du jour. Bonjour Isabelle.
1: Bonjour. En ce 2 août, nous fêtons les Juliens, un prénom ancien toujours à la mode. Julien vient du latin Julius, nom d'une illustre famille romaine. Les Juliens ont pour saint patron saint Pierre-Julien Aymar, qui fut au XIXe siècle le fondateur des Pères du Saint-Sacrement. Le père Aymar aimait à dire « Quand on veut donner un mouvement plus puissant, on double, on triple, on centuple la puissance du moteur. Le moteur divin, c'est l'amour eucharistique. » Nous fêtons aussi aujourd'hui l'un des premiers jésuites compagnons d'Ignace de Loyola, Pierre Favre, canonisé le 17 décembre 2013 par le pape François. Homme discret et bon, ce cofondateur de la Compagnie de Jésus était resté jusque-là dans l'ombre de ses deux compagnons, le grand Ignace et le missionnaire François-Xavier. Ce Savoyard était un homme de prière qui préférait aux grandes prédications le contact personnel en tête-à-tête. Par sa douceur, sa bienveillance et son intégrité, il parvenait à susciter des retournements spectaculaires chez ses interlocuteurs. Son sens de l'amitié, dit-on, était exceptionnel. C'est l'un des modèles du pape François, qui décrit Pierre Favre comme un homme de dialogue avec tous, même avec les plus lointains, dont la piété simple et une certaine ingéniosité faisaient merveille. Alors, bonne fête aux Juliens, et nous pensons tout spécialement aussi aux jésuites.
0: Merci Isabelle Delaunay, c'était le Saint du jour. Dans un instant, sur RCF Notre-Dame, un commentaire de l'évangile de ce 18e dimanche du temps ordinaire par Sylvaine Landrivon. Elle sera l'invitée de Béatrice Soltner dans le magazine Enfin, une bonne nouvelle. Très bon dimanche à toutes et à tous avec nous.
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0: 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Dans l'évangile de ce 18e dimanche du temps ordinaire,

0: Saint Matthieu nous propose le récit de la multiplication des pains. Ce signe offert par Jésus évoque le régime d'abondance qui est propre au royaume de Dieu. Pour commenter ce texte, Béatrice Saltner accueille à son micro Sylvaine Landrivon. Voici le magazine Enfin une bonne nouvelle.
1: Et si le fait de partager le peu que l'on a permettait de faire jaillir l'abondance? C'est ce qui ressort de la page d'évangile que nous propose la liturgie de ce dimanche. Jésus nourrit une foule nombreuse en partageant 5 pains et 2 poissons grâce aux casse-croûtes que les disciples avaient emmenées dans leur besace. S'ensuit un immense pique-nique champêtre où chaque convive mangera à sa faim et dont on ramassera même des corbeilles de reste. Pour commenter cet évangile, je reçois cette semaine la théologienne Sylvaine Landrivon. Bonjour.
2: Bonjour.
1: Nous écoutons la parole chez Matthieu, chapitre 14, versets 13 à 21.
3: Quand il apprit la mort de Jean-Baptiste, Jésus partit en barque pour un endroit désert, à l'écart. Les foules l'apprirent, et quittant leur ville, elles suivirent à pied. En débarquant, il vit une grande foule de gens. Il fut saisi de pitié envers eux et guérit les infirmes. Le soir venu, les disciples s'approchèrent et lui dirent « L'endroit est désert et il se fait tard. Renvoie donc la foule, qu'ils aillent dans les villages s'acheter à manger. » Mais Jésus leur dit « Ils n'ont pas besoin de s'en aller. Donnez-leur vous-même à manger. » Alors ils lui disent « Nous n'avons là que 5 pains et 2 poissons. » Jésus dit « Apportez-les-moi ici. » Puis ordonnant à la foule de s'asseoir sur l'herbe, il prit les 5 pains et les 2 poissons, et levant les yeux au ciel, il prononça la bénédiction. Il rompit les pains, il les donna aux disciples, et les disciples les donnèrent à la foule. Tous mangèrent à leur faim, et des morceaux qui restaient, on ramassa 12 paniers pleins. Ceux qui avaient mangé étaient environ 5 000, sans compter les femmes et les enfants.
1: Sylvaine Landrivon, nous avons chez Matthieu 2 récits de multiplication des pains, tout comme chez Marc d'ailleurs. Il faut rappeler que ces textes, ils sont écrits bien longtemps après la résurrection de Jésus. Ce sont des récits construits qui veulent dire quelque chose, une sorte de catéchèse?
2: Bien sûr, et en effet, ce récit-là est tellement particulier que non seulement il sera effectivement repris 2 fois chez Matthieu, 2 fois chez Marc, mais qu'il est décrit sensiblement de la même façon dans les 4 évangiles. Donc c'est dire l'importance qu'il y a à ce passage, à ce miracle, qui va servir évidemment de base aussi à ce qu'on lira plus tard sur l'instauration de l'Eucharistie, puisque le texte de Matthieu 26 sur l'Eucharistie reprendra, y compris dans la forme, les mêmes termes que la multiplication des pains.
1: On parle souvent de miracle avec un tel récit, or c'est un mot qui n'existe pas dans le texte là. Il n'y a pas le miracle, on ne retrouve pratiquement pas ce mot dans les évangiles.
2: Il y a quand même une action qui paraît extraordinaire. Il y a une incohérence quelque part à vouloir nourrir des milliers de personnes avec 5 pains et 2 poissons. Simplement, on va voir au fil du texte que c'est une référence précise, qu'il y a des précédents dans le Premier Testament de Dieu qui nourrit son peuple en apportant une nourriture merveilleuse.
1: Oui, donc Matthieu a ça en tête quand il écrit.
2: Matthieu maîtrise très très bien le Premier Testament et s'appuie fortement dessus. On verra comment il calque ce récit sur celui du 2e livre des Rois au chapitre 4, où justement Élisée va multiplier des pains. Mais alors là, ça prendra d'autres proportions, puisque chez Élisée, il y aura 20 pains d'orge pour 100 personnes. Et là, on n'a plus que 5 pains. Pour 10 000 personnes peut-être, puisqu'il y a 5 000, sans compter les femmes et les enfants. Les femmes, évidemment, ne comptant jamais.
1: Resituons le passage que nous venons d'entendre. Jésus vient d'apprendre la mort de son cousin Jean-Baptiste. Il a été tué par Hérode. Quelques versets plus haut, on le voit mal reçu chez lui à Nazareth. Donc le contexte est plutôt difficile pour lui.
2: Tout à fait. C'est vrai que là, il a tout un tas de soucis. À la fin du chapitre 13, il a quitté Nazareth, incompris de ses concitoyens, et il a pris la route. Donc non seulement il s'éloigne géographiquement d'une partie de sa vie, mais il sait qu'il va cheminer vers d'autres renoncements. Et la mort de Jean-Baptiste, ce n'est qu'une étape vers ce moment où il va, lui, se retrouver face à son destin. Et si le texte nous parle de ça, en mettant tout un tas de vocabulaire, il se retira dans un lieu désert, à l'écart, c'est qu'on veut mettre un moment de transition pour montrer un changement de rythme, un changement de

0: cap, parce qu'effectivement, il a besoin d'être seul. Aucun humain ne peut vraiment l'accompagner dans la confrontation à l'épreuve qui l'attend. Donc alors, il va se mettre en retrait, quelque part.
1: Alors reprenons le texte, justement, quand il a appris la mort de son cousin Jean-Baptiste, Jésus part en barque pour un endroit désert, à l'écart. Le désert, c'est bien sûr une réalité très parlante pour les contemporains qui lisent là le texte de Matthieu, puisque ça fait référence à l'Exode. Dans le Premier Testament, le désert est très présent.
0: Bien sûr, mais en plus... Là, il y a cette notion d'isolement, de solitude dans laquelle va se retrouver Jésus. Il faut bien se dire que là, nous ne sommes plus qu'à 80 versets du passage où il va exposer à ses compagnons, et notamment à Pierre, incrédule, qu'il va être mis à mort pour ressusciter le troisième jour. Et là, dans Matthieu, on a 80 versets, mais c'est même encore beaucoup plus proche chez Luc et chez Jean, où les deux passages se suivent.
1: Donc c'est un contexte vraiment tendu pour lui.
0: Mais voilà, il est face à son destin et face au fait qu'il va partir vers sa passion et que lui, il le sait. Il a besoin de se mettre à l'écart. Et pourtant, ce moment de transition va montrer quand même ce qu'il sait et ce que vient d'annoncer au début du chapitre 14. Hérode le sait, il guérit les malades, il soigne.
1: Et c'est pour ça qu'on vient vers lui.
0: Et c'est pour ça que tous ces gens... vont venir parce que le peuple sait qu'il les guérit, qu'il prend soin des malheureux, de tous ceux qui sollicitent son assistance. Et dès qu'il débarque, c'est ce qu'il va faire, il va se consacrer à eux. Et je trouve que le texte, dans presque toutes les Bibles, traduit très mal le terme grec « esplanknistē ».
1: Il fut saisi de pitié.
0: Voilà.
1: C'est vrai que Jésus débarque, il voit une grande foule de gens, et puis il est touché.
0: Il est touché, ce « splankna », le verbe qui est utilisé, littéralement, il veut dire il est pris aux entrailles. En langage soutenu, on dirait ça lui prend les tripes. Donc c'est plus que de la pitié. Ça traduit un sentiment extrêmement violent qui met de l'intimité dans l'attachement. On pense tout de suite à le fruit des entrailles de Marie qui est bénie. Et ce mot entrailles, il traduit l'hébreu rahamim qu'on rencontre déjà chez Jérémie pour dire l'amour de Dieu pour Éphraïm.
1: C'est-à-dire que Jésus, toutes ces personnes qui viennent à lui et qui souffrent physiquement, psychiquement, il les voit une à une.
0: Il les voit, chacune dans leur individualité, et ça le touche jusqu'au plus profond de lui-même. Et ce qui le touche aussi chez Matthieu, et on le voit aussi chez Marc, c'est cette émotion de Jésus devant l'état d'abandon de la foule, qui n'a pas de guide, qui est sans assistance. Et on retrouvera... ce terme, splankna, donc des entrailles, dans l'Épître aux Colossiens, et là je vais vous citer le chapitre 3, verset 12, où il est dit « Ainsi donc, comme des élus de Dieu, saints et bien-aimés, revêtez-vous d'entrailles, de miséricorde, de bonté, d'humilité, de douceur, de patience. » C'est-à-dire qu'on nous invite à essayer d'entrer dans cette espèce d'empathie, mais c'est je dirais que presque empathie, c'est pas assez fort, parce que l'empathie, c'est psychologique. Là, il y va, mais y compris de son corps, de ses tripes, justement.
1: Alors, nous regardons avec vous l'évangile de ce dimanche. Je rappelle que c'est chez Matthieu, chapitre 14, verset 13 à 21. Jésus traverse le lac de Galilée pour se mettre à l'écart et les foules le rejoignent. Il se met alors à prendre soin d'eux, à guérir les malades, et Matthieu poursuit. Le soir venu, les disciples s'approchèrent et dirent à Jésus, « L'endroit est désert, il se fait tard, renvoie donc la foule, qu'ils aillent dans les villages s'acheter à manger. » C'est quoi là, cette réaction-là? C'est « on veut avoir la
0: paix ?»
1: C'est
0: une réaction de bon sens, en disant « ben voilà, nous on est là entre nous, on a apporté quelques bricoles à manger, il y a toute cette foule énorme, on ne peut rien en faire. »
1: Renvoie donc, la foule.
0: Voilà, on ne peut que la renvoyer puisqu'on ne sait pas comment l'assister. Je crois que tout ce qui est mis en place dans ce texte, et qui dure quand même un certain nombre de versets, met en phase, le lecteur avec les disciples, c'est-à-dire qu'il y a une situation simple, cohérente, à laquelle Jésus va répondre par quelque chose de complètement aberrant. Parce que 5 pains, 2 poissons, ça ne peut en aucun cas nourrir des gens. Ces gens sont venus à Jésus sans évidemment se préoccuper, puisqu'ils suivaient quelqu'un qui allait enfin les assister. Ils ne se sont pas préoccupés de la nourriture quotidienne. Donc il y a un problème à régler. Et les disciples font ce que ferait n'importe quelle personne, comme ça, spontanément.

0: en disant, eh ben, on n'a pas de quoi les nourrir, on va leur dire d'aller se débrouiller par eux-mêmes.
1: Oui, c'est raisonnable de dire ça. Et Jésus dit aux disciples, ils n'ont pas besoin de s'en aller, donnez-leur vous-même à manger.
0: Alors là, on se dit, mais enfin, comment il va faire? Et le contraste entre la réalité de la situation et l'extraordinaire de sa résolution va être si fort que, comme nous disions tout à l'heure, les quatre évangiles vont répéter la scène de la même façon, et dans deux évangiles, on aura très peu d'espace d'intervalle, la même scène répétée. C'est dire qu'il y a quelque chose qui choque le bon sens ordinaire dans cette histoire.
1: Sur ce que vient de dire Jésus à ses disciples, il veut les impliquer, donnez-leur vous-même à manger, c'est-à-dire qu'il les met en action, en mouvement.
0: Oui, parce que nous allons voir que tout cet épisode, c'est un modèle d'implication qu'il nous donne. Il nous dit, voilà, d'abord il faut croire et vouloir faire ce qu'on veut, et ensuite il faut se mettre les mains dans la farine pour faire le gâteau, quoi. Je veux dire, il ne faut pas rester à distance. Et il va faire encore plus fort, Jésus. C'est-à-dire qu'à partir du moment où il dit, on va donner à manger, et on va se débrouiller pour accueillir ces gens et les recevoir, avant même de se préoccuper du comment, il va essayer de faire une cohésion dans le groupe et il va les faire installer, en disant, installez-vous confortablement sur l'herbe. Alors bien sûr qu'on voit dans cette herbe une allusion au berger du psaume 23 qui conduit son troupeau dans un endroit herbeux pour le faire reposer. Jésus instaure un climat de paix et de bien-être. D'abord, prendre soin des gens et les accueillir et leur connaître.
1: Alors, Jésus a confiance, il dit, on va faire asseoir les gens et puis vous allez vous en occuper. Et puis les disciples réagissent. Nous n'avons là que 5 pains et 2 poissons. Jésus dit, apportez-les-moi ici. 5 pains et 2 poissons. Il y a un symbole particulier ?
0: Je ne pense pas, c'est pour dire une très petite quantité qui nourrirait la petite communauté. Je ne pense pas que dans le chiffre 5 et dans les 2 poissons, il faille voir... personnellement, je n'ai pas vu grand-chose là-dedans.
1: C'est simplement la nourriture amenée pour eux, quoi,
0: voilà,
1: pour la petite communauté.
0: Si ce n'est qu'il y en a très peu et qu'il y a face à eux une foule immense. Ce que j'ai noté aussi dans cette façon, dans cette sollicitude de Jésus par rapport aux foules et l'envie de les nourrir, il y a quelque chose d'habituellement connoté avec le féminin, je trouve. Parce qu'il existe une manière d'accueillir autrui qui correspond en langage actuel à ce qu'on nomme le care, le soin pour les
1: prendre
0: autres.
1: Prendre soin.
0: Et cette empathie me paraît souligner de manière claire ce que j'avais écrit par ailleurs dans La femme remodelée, c'est-à-dire que Dieu n'est pas dans le genre, que Jésus n'agit jamais selon des stéréotypes du masculin et du féminin.
1: Et qu'est-ce qui vous fait dire ça dans le texte?
0: Les disciples, eux, sont pragmatiques, organisés, et pour eux, le soin, l'accueil n'est pas premier. Alors que pour Jésus, l'important, c'est d'être à l'écoute de cette foule.
1: C'est pour ça qu'il les fait asseoir et qu'il prend soin d'eux.
0: Et qu'il prend soin d'eux d'abord. Il a commencé par les guérir. Ensuite, il prend soin d'eux, il leur dit « asseyez-vous ». Et il va faire ce qui est typiquement maternel, féminin, comme quand on voit Dieu dans le Premier Testament qui est maternel, c'est-à-dire qu'il va les nourrir.
1: Oui, et puis avant, quand même, il y a le coup des entrailles qui, pour le coup,
0: et
1: est
0: voilà,
1: féminin aussi,
0: hein,
1: remuer aux entrailles.
0: Voilà. Et donc, il y a dans ce modèle d'implication quelque chose à dire sur la façon dont on accueille nous-mêmes le masculin et le féminin en Église et de la façon dont ils pourraient se compléter mutuellement.
1: Alors, Jésus va prendre les pains et le poisson.
0: Et tout d'un coup, de ces 5 pains, va ressortir une quantité extraordinaire qui va abonder.
1: Et on nous dit qu'il lève d'abord les yeux au ciel et il prononce la bénédiction.
0: Oui, c'est la bénédiction rituelle.
1: Avant chaque repas ?
0: Juive, au moment de chaque repas, qu'on retrouvera au moment de la scène. C'est-à-dire qu'on bénit, on bénit le pain, oui. Et ce qu'il y a d'incroyable, c'est justement sur ce nombre, puisque le texte nous parle du nombre de couffins qui va rester. Alors, on a deux versions. La première, qui est celle de ce texte, où il y a 12 pleins couffins, et puis au chapitre 15, on aura 7 pleins couffins. En fait, c'est une référence qui donne l'idée de plénitude, de totalité. Ici, ce serait plutôt la version archaïque palestinienne, donc la plénitude, elle se dit par 12, le nombre des tribus d'Israël. Et puis, dans la seconde multiplication, on est peut-être plus dans une version, une source hellénistique, où la symbolique de plénitude, elle est dite par le chiffre 7. Enfin, dans tous les cas, il y en a tellement que tout le monde va être rassasié, c'est-à-dire comblé. C'est-à-dire que, ce qu'on lit dans les psaumes, ceux qui croient aspirent à être rassasiés des bontés de Dieu. C'est-à-dire que ça déborde. On ne peut plus rien rajouter à cette plénitude.

0: Enfin une bonne nouvelle, Béatrice Soltner.
1: Sylvaine Landrivon, la bénédiction que pose Jésus, que fait Jésus au début du repas, elle fait penser bien sûr à l'Eucharistie.
2: Oui, et on va voir que tout le texte est construit au niveau formel sur la façon de présenter l'Eucharistie.
1: C'est-à-dire ?
2: Eh ben déjà, au départ, il est question de pain et de poisson. Bon, dans l'Eucharistie, vous me direz qu'il n'y a pas de poisson, mais il y a le partage du pain. Et cette fraction du pain, elle est offerte à tous. Et on va voir que ce soit au chapitre 26 où il parle de l'Eucharistie, on va avoir exactement le même rythme. D'abord, il y a le pain qui est partagé, ensuite la bénédiction, puis on rompt le pain, on prend le pain, on le bénit, on le rompt, on le donne aux disciples qu'il donne aux autres. C'est exactement de cette manière qu'au chapitre 26, Matthieu va décrire l'Eucharistie.
1: Et quand Matthieu décrit cela, c'est ce qu'il vit dans sa communauté primitive, quand il partage le pain avec les croyants,
2: oui.
1: Les premiers croyants.
2: Bien sûr.
1: Et donc, ça
2: Alors,
1: vient complètement en parallèle.
2: Il y a quand même un changement qui va être important entre les deux. C'est que, certes, au moment de la scène, il est question de partage. Il n'y a pas, dans un premier temps, de multiplication, puisque le repas n'appelle rien d'autre. En revanche, c'est bien en direction d'une multitude que ce partage de la scène va être fait et que la vie de Jésus va s'offrir en rémission des péchés.
1: Sylvaine Landrivon, si on vient avec ce texte-là, avec sa raison, essayer de comprendre ce qui semble comme complètement illogique, d'un très peu, on nourrit des milliers de gens, on a envie de se dire, mais comment ça marche? Comment ça se passe?
2: Alors,
1: on se casse la tête.
2: Oui, non, alors au niveau purement pragmatique, je pense qu'il ne faut pas chercher comment on pourrait faire pour parvenir nous-mêmes à multiplier. Si on n'a que 5 pains, il vaut mieux éviter de faire un grand mariage avec 5 pains. Ça ne devrait pas fonctionner tout de suite.
1: Ce n'est pas de la magie.
2: Ce n'est pas de la magie, mais je pense que c'est une façon métaphorique de voir les choses. Et puis, ce que Matthieu veut dire, il veut montrer la puissance de Jésus qui, en tant que Dieu, participe à la création en ce qu'il permet d'entretenir la vie en donnant à manger.
1: C'est-à-dire que la création, elle n'est pas faite une fois pour toutes?
2: Non, c'est une création continuée qui se dit sans arrêt. Et donc Matthieu montre que Jésus est le Christ et qu'en tant que Christ, fils de Dieu, il peut donner la vie, il peut entretenir la vie.
1: Et alors les disciples seraient co-créateurs en allant distribuer aussi, en distribuant la vie avec lui?
2: Alors, sur la distribution par les disciples, on a Matthieu qui montre que Jésus fait participer ses disciples, ce que je traduirais plutôt par le fait que Matthieu a une conception du Christ en tant que roi. Il voit la
1: royauté de Jésus.
2: Voilà, la royauté de Jésus. Donc il a des gens à son service qui vont collaborer à son action. Parce que chez Jean, au chapitre 6, quand on sait que Jean voit le Christ comme serviteur, celui qui lave les pieds, Jean omet cette dimension. C'est Jésus directement qui donne le pain. On n'a plus les disciples comme intermédiaires.
1: Dans le récit de la multiplication chez Jean.
2: Voilà, du don de la vie, quelque part.
1: Donc chez Matthieu, c'est plutôt le roi qui a des serviteurs.
2: C'est
1: et
2: ça.
1: Puis chez Jean,
2: chez
1: c'est Jean, lui qui est le serviteur.
2: C'est Jésus lui-même qui est serviteur. Je pense que ça change un peu les perspectives. Mais dans tous les cas, que ce soit chez Matthieu ou chez Jean, il y a en toile de fond tout ce qui est écrit dans le Premier Testament à propos de ce don de la nourriture merveilleuse. On a 3 références, en fait, au Premier Testament derrière ce texte. Alors, c'est plus visible chez Jean parce que Jean, par exemple, quand il parle du pain, il réfère au pain d'orge dans son texte. Matthieu élimine le pain d'orge, donc on n'a pas la référence
1: à Élie.
2: À Élisée.
1: Rapidement, l'histoire, c'est quoi?
2: Alors, je peux vous lire, par exemple, les versets 42 à 44 du deuxième livre des Rois au chapitre 4. Il est dit, un homme vient de Baal Shalisha et apporta à l'homme de Dieu 20 pains d'orge et du grain frais dans son épi. Celui-ci ordonna, offre aux gens et qu'ils mangent. Mais son serviteur répondit, comment servirai-je cela à 100 personnes? Il reprit, offre aux gens et qu'ils mangent, car ainsi a parlé Adonai, on mangera et on en aura de reste. Il leur servit, ils mangèrent et en eurent de reste, selon la parole d'Adonai.
1: Mais donc là,
2: c'est exactement la même histoire.
1: Et Matthieu connaît par cœur ce texte.
2: Bien sûr.
1: Et donc il réutilise.
2: Et comme le Christ est beaucoup plus grand qu'Élisée, il n'est pas qu'un prophète. Donc au lieu d'avoir 20 pains d'orge pour 100 personnes, il n'y en a plus que 5 pains. Mais pour nourrir 10 000 personnes. Et puis, Jean parle aussi de la manne. La manne, c'est en Exode 16, quand le peuple essaye de traverser les difficultés et que comme il regimbe en ayant faim, Dieu lui envoie des cailles et la manne. Matthieu ne fait pas cette allusion à la manne. Et en vérité, il y a une grande différence parce que en Exode, le peuple rouspète, donc Dieu lui envoie de la nourriture pour avancer. C'est le même cas en Nombre 11, où effectivement, pareil, Dieu va envoyer de la viande pendant tout un mois aux 600 000 hommes qui rouspètent aussi, parce que ils ont faim. Mais là, c'est pour alimenter la progression, alors que quand Jésus multiplie le pain, et c'est pour ça qu'on a fait l'allusion à l'Eucharistie, c'est lui qui se donne, c'est le pain de vie, c'est comme l'eau vive. C'est-à-dire que quand on mange ce pain, on n'a plus faim, on est rassasié, et le texte utilise le mot rassasié, parce que justement, ce n'est pas tout à fait comme la manne. La manne, on en a besoin le lendemain. Ce pain-là, on en a besoin, mais pour se nourrir plus profondément. Et autant dans Matthieu 14, quand les gens sont guéris, quand les gens sont nourris, c'est peut-être provisoire pour cette vie-là, mais au moment de l'Eucharistie, quand on est nourri, quand on est guéri et qu'on est sauvé, il y a la dimension eschatologique qui fait que c'est pour toujours. Dieu se donne pour toujours.
1: Sylvaine Landrivon, il y a cette précision que ceux qui ont mangé étaient 5000, sans compter les femmes et les enfants.
2: Oui.
1: Comment vous l'interprétez ?
2: Mon féminisme est toujours en alerte quand je vois ça. Pourquoi est-ce que les femmes et les enfants ne comptent pas ? On se demande pas s'il y avait des chiens aussi, mais bon. Voilà, ça veut dire qu'il y a énormément de gens.
1: Mais on ne les comptait pas, les femmes, à l'époque ?
2: Eh non, non, les femmes, les enfants, les fous, tout ça ne comptait pas. L'important dans ce texte, c'est pas de heurter le féminisme en vérité, c'est qu'on voit que le terme « foule » est utilisé 5 fois en 8 versets pour se terminer justement par ce nombre exorbitant de 5000 hommes, plus les femmes et les enfants.
1: Et qu'est-ce que ça nous dit, ça, alors ?
2: Ça veut justement dire que tout le monde peut venir, que personne n'est rejeté. Jésus n'a pas demandé leurs titres et qualités à tous ces individus qu'il charge ses disciples de nourrir. Tous sont accueillis. Tous sont rejoints individuellement, chacun à sa place par l'amour du Christ. Ça veut dire que quiconque s'approche de la table du Seigneur est rassasié, est sauvé, est guéri. Alors quelque part, je pense que ça devrait nous interpeller un peu aujourd'hui, parce que si Jésus se donne de façon si intime, s'il accueille chacun au point de se donner lui-même en nourriture, quelle législation pourrait s'opposer au don du pain de vie à l'un ou l'autre des membres de l'Assemblée ? Parce que nous avons tous vécu des assemblées et des eucharisties aujourd'hui où certains ne vont pas communier.
1: Donc la bonne nouvelle
2: de
1: ce texte, c'est que
2: ce serait de lire que justement Jésus invite tout le monde, chacun, où qu'il soit, à venir le rejoindre. Dans la mesure où chacun vient de son plein gré, qui va se mettre ? Les disciples ne peuvent pas faire barrière, ne peuvent pas faire écran entre le peuple et Jésus. C'est pour ça que Jean va plus loin en disant « Jésus donne lui-même ». Il n'y a plus cette barrière.
1: Et le « donnez-leur vous-même à manger », comment pouvons-nous le recevoir aujourd'hui ? Qu'est-ce que ça veut dire pour nous ?
2: Ça veut dire que justement, il a donné le modèle, il a donné la marche à suivre. Faites ce que je fais, c'est-à-dire accueillez, ouvrez et transmettez la bonne nouvelle, la parole. C'est-à-dire allez partout, multiplier non seulement les pains, mais multiplier l'annonce de la bonne nouvelle de l'Évangile. Parce que la parole nourrit bien plus sûrement que le pain. Il faut avoir du pain pour vivre. Mais du pain sans la parole et sans la relation d'amour, on en meurt.
1: Merci à vous, Sylvaine Landrivon.
2: Merci.
1: Nous pouvons retrouver ce texte, je le rappelle, dans l'Évangile de Matthieu, chapitre 14, versets 13 à 21. Merci à Antoine Picot à la réalisation technique.
3: Enfin, une bonne nouvelle était présentée à l'instant par Béatrice Saltner. 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Dans quelques instants, pour poursuivre ce début de journée, vous retrouverez Philomène Dubois pour son magazine Sous les toits de Paris, ce matin, la maison Marthe et Marie.
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3: Suite de la grande série de l'été de pèlerins en suivant les panneaux marrons, aujourd'hui une région au cœur de l'actualité, les Landes de Gascogne, la forêt que la France voit brûler. Et avec nous, Véronique Badet. Bonjour Véronique.
5: Bonjour.
3: Vous écrivez « L'ampleur des incendies s'explique en particulier par l'histoire de cette forêt ». Justement, quelle est l'histoire de cette forêt ?
5: Alors, c'est une forêt qui est née au milieu du 19e siècle, suite à un décret de Napoléon III pour assainir et valoriser les Landes de Gascogne, qui étaient une vaste étendue de stable. Les Landes ont été plantées progressivement à la fin du 19e siècle. Et elle donne aujourd'hui le plus grand massif forestier d'Europe, qui est donc une forêt de production. Il y a une grosse activité sylvicole avec beaucoup d'emplois locaux pour valoriser ce bois, le couper, le transformer. Industrie papetière, industrie du bois. Aujourd'hui, une économie qui est évidemment frappée de plein fouet par les incendies qui ont lieu.
3: Dans cette région aussi, nous pouvons découvrir des lagunes. Quel est leur rôle à ces lagunes ?
5: C'est un paysage extrêmement étonnant qui est vraiment caché au cœur de la forêt, très peu visible des routes. Ce sont des points d'eau qui remontent à 8000 ans, qui sont une sorte de d'étendue d'eau noire, qui sont des véritables miroirs tendus à la beauté des pins. C'est une sorte de paysage intime qui sont des zones humides en fait. Donc ces lagunes sont de vrais trésors à préserver. Elles ont une fonction de havre de biodiversité. Car les milieux humides sont très riches en biodiversité. Il y a notamment des papillons, des libellules assez rares, et il y a même des plantes carnivores, les drosera, qui sont aujourd'hui protégées. Donc c'est vraiment quelque chose de très étonnant que j'ai découvert sur place. Ces lagunes, qui sont surtout dans le nord de la Gironde, vers Saint-Magne, certains habitants les connaissent, vont y pêcher parce qu'elles ont été chargées en poissons, ce qui porte préjudice à la biodiversité, mais qui fait qu'elles sont aujourd'hui fréquentées par la population également.
3: Véronique, dernier aspect à savoir concernant ces Landes de Gascogne, c'est aussi une réserve de ciel étoilé. C'est quoi ce ciel étoilé ?
5: Alors, il faut savoir qu'il y a dans le monde 22 réserves de ciel étoilé. C'est un label qui est délivré par une association américaine très exigeante, Dark Sky International. Et nous avons en France 6 réserves internationales de ciel étoilé, dont la dernière née, c'est les Landes de Gascogne, donc ce grand triangle de sable qui s'étend dans le sud-ouest. Il y a une réserve au cœur de Landes de Gascogne, réserve parce que là, on a la possibilité de voir 4000 étoiles à l'œil nu derrière les pins. C'est un territoire de ciel étoilé qui a été conquis, on va dire, grâce à la réduction de la pollution lumineuse dans les villages. Il y a eu tout un travail du parc naturel régional des Landes de Gascogne qui est allé faire un plaidoyer auprès des communes pour qu'elles réduisent leur éclairage. Et ça permet aux habitants et aux touristes aujourd'hui de contempler un ciel qui est aujourd'hui rarement observable en France.
3: Les Landes de Gascogne, la forêt que la France voit brûler, à découvrir dans la série de l'été de pèlerins en suivant les panneaux marrons. Véronique Badet, merci.
5: Merci, au revoir.
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3: Il est 8h30, très bon dimanche à toutes et à tous à l'écoute de RCF Notre-Dame. Direction à présent la maison Marthe et Marie avec Philomène Dubois. Voici un nouveau numéro du magazine Sous les toits de Paris.
6: Pendant tout l'été, je vous emmène à la découverte de lieux d'accueil à Paris. Ils se distinguent par leur mission mais partagent une origine chrétienne. À travers les récits des personnes qui font vivre ces endroits, vous allez entendre une autre facette de la capitale, celle de lieux où l'accueil, la solidarité et la rencontre façonnent le quotidien. Aujourd'hui, vous allez découvrir la vie au sein d'une colocation Marthe et Marie. L'association crée et soutient des colocations solidaires entre femmes enceintes, jeunes mères en difficulté et des volontaires. Depuis sa création, L'association Marthe et Marie a accompagné 234 mamans.
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6: Nous sommes à Courbevoie, dans l'ouest de Paris. Au fond d'une petite résidence, je fais la rencontre d'une colocation un peu spéciale. La plus jeune résidente a 4 mois. La petite Keira réclame son biberon pendant que je fais la rencontre de la directrice de l'association.
4: Bonjour, ou plutôt bonsoir. Bienvenue à la maison de Marthe et Marie. Et donc ce soir, on est au dîner de coloc de Courbevoie. Je suis Amélie Merle et je ne suis pas colocataire, mais je suis salariée. Je suis la directrice de l'association La Maison de Marthe et Marie.
6: Nous nous installons à table et débutons l'apéritif en attendant la maman de la petite Keira. Amélie me présente l'association.
4: Alors Marthe et Marie, c'est une association qui a une quinzaine d'années, qui a été créée par une sage-femme, Aline Dard, qui avec son mari François-Xavier a été particulièrement touchée par la situation de certaines jeunes mamans extrêmement démunies, extrêmement isolées. Ils ont commencé, Aline et François-Xavier, à réfléchir à comment aider ces jeunes mamans en étant extrêmement admiratifs de leur situation. Je vous raconte la petite histoire, mais la première chose qu'ils ont fait, ne sachant pas trop quoi faire, ils ont appelé leur voisin d'en face pour réfléchir. Et puis comme ça, d'amitié en amitié, ils ont construit un petit groupe. Et semaine après semaine, mois après mois, l'intuition de la colocation solidaire est arrivée. C'est un modèle qui leur tenait à cœur parce qu'il y a beaucoup de père aidance, parce qu'il y a beaucoup d'amitié. Et c'est ça qui les touchait presque plus que la dimension purement sociale.
6: La maison Marthe et Marie accompagne et accueille les mamans durant leur grossesse, mais aussi durant leur première année avec leur bébé. Chaque naissance est une source de joie pour les membres de l'association.
4: On a eu la joie de fêter la naissance de notre 200e bébé l'année dernière. Donc maintenant, on a déjà dépassé un petit peu ce chiffre. 232, voilà, merci de me souffler le chiffre exact de la semaine dernière, parce qu'il y a eu des naissances toutes récentes. On en a eu 2 la semaine dernière. Oh là là là là là là. Il y a une petite courant d'air frais qui fait éternuer. Et comment est-ce que ça fonctionne? Donc dans les maisons, selon la taille de l'appartement ou de la maison, il y a 4, 6 ou 8 colocataires. La règle qu'on s'est donnée, c'est d'essayer d'être moitié-moitié volontaire et maman. Alors les mamans, il n'y a pas de règle générale, on a des critères d'accueil, ils sont sur notre site internet, mais il y a tout type de profil. Il y a des mamans qui sont vraiment en situation de précarité, et puis on a des mamans qui se sont retrouvées enceintes de manière inopinée, mais qui, à part cette grossesse un peu surprise, vont bien, sont étudiantes, il y en a certaines qui ont un petit job à côté, et elles avaient surtout besoin d'un entourage, et ça c'est vraiment... ce qui fait la clé chez Marthe et Marie, c'est que maman et volontaire viennent chercher un entourage, une coloc conviviale où on va passer du temps ensemble. Pas juste habiter là et être dehors tout le reste du temps. On s'engage à être souvent présent dans la maison pour vivre ensemble.
6: La maman de Keira prend place à nos côtés pour lui donner son biberon. Elle nous partage sa découverte de la maison Marthe et Marie.
7: Bonjour, bienvenue à la colocation de Marthe et Marie de Courbevoie. Je suis Aïcha Savané, jeune maman, étudiante d'une petite princesse qui ira là-bas, la première princesse de la colocation de Marthe et Marie de Courbevoie. J'ai intégré Marthe et Marie de Courbevoie en octobre 2025. J'ai fait les recherches sur Google parce que j'étais dans un logement d'étudiante à l'université Paris Nanterre et c'était pas adapté au bébé et tout, donc j'ai commencé à faire des recherches pour pouvoir intégrer en une colocation de jeune maman en attendant de prendre mon indépendance et tout. En vrai, j'avais pas le choix, j'étais avec mon compagnon lui aussi. En vrai, lui vit avec ses parents, il dit qu'il n'y avait pas le choix parce que sa mère elle est très compliquée. Elle disait oui, tu as un enfant, tu n'es pas encore mariée, donc pas possible d'héberger ta copine, même si elle me connaissait. Elle a dit non, débrouillez-vous. Donc pour moi, Marthe et Marie, c'était vraiment le premier choix et plus simple à rentrer par rapport à prendre un appartement. Ça demande beaucoup de choses et tout, garant, tout ça que j'avais pas du tout.
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6: La colocation Marthe et Marie vient avec des règles, notamment participer au dîner des colocataires tous les mardis, un cadre auquel Aïcha a dû s'adapter.
7: Et quand j'interviens ici, j'ai eu Florence La responsable d'antenne, qui est très, très accueillante et tout, elle est venue m'a présenté un peu. Elle m'a dit, oui, c'est pas les convocations comme d'autres. Là, il y a les obligations. Il faut respecter certaines règles. C'est pas tu viens, tu fais ce que tu veux. Non, il y a les repas tous les mardis ou bien vous vous organisez. Ça dépend de vous. Mais c'est différent. C'est pas comme tu vas voir ailleurs. Et malgré ça, j'ai dit, OK, il n'y a pas de souci, ça me convenait. Au fur et à mesure, franchement, j'ai bien aimé, je commençais à me sentir bien. Même si mon copain de base n'était pas d'accord, il disait non, je ne voulais pas. Ça fait 3-4 ans, tu vis toute seule. Là, tu vas vivre avec les gens, tu ne sais pas comment ils sont. Non, t'inquiète pas, là, c'est vraiment, je n'ai pas le choix. Et tu sais que moi, je ne suis pas très compliquée et tout. En plus, c'est jusqu'à un an de l'enfant. C'est pas comme si tu allais faire toute ta vie là-bas. Et donc, je vais essayer de m'adapter jusqu'à ce que je trouve un logement stable pour moi et mon enfant.
6: Aïcha est arrivée lors de son 4e mois de grossesse. Elle a senti un grand changement dans son rapport à la colocation lors de l'arrivée de Keira.
7: Ah, je me suis rendue compte, ah, mais enfin, je suis maman en fait. J'ai compris le but de pourquoi je suis là, parce que je ne comprenais pas. C'est quand j'ai eu l'enfant que j'ai compris que, ah, mais t'es maman. Le post-maternité, c'était un peu compliqué, parce qu'au début, avec le rythme de l'enfant, ça adaptait, j'étais toute seule en vrai. C'est moi, je passais les nuits avec elle et tout. Les volontaires, ils sont là pour t'aider. Quand ils sont là, ils sont disponibles. Mais la nuit et tout, c'était moi et mon enfant, donc c'était un peu compliqué. Moi, l'accompagnement, c'est très important, surtout que c'est mon premier bébé. Donc, je préfère être accompagnée et tout. Et surtout, pour le futur logement, par exemple, on m'aide à faire les démarches. Pour la PMI aussi, pour le suivi de mon enfant. Bah, ici, la PMI, c'est obligatoire. Donc, vraiment, je préfère être accompagnée avec un enfant pour l'instant, pour ses premières années. Et après, je peux faire mon envol tout de suite.
6: Aïcha et Keira sont accompagnées de deux volontaires dans la colocation. Elles partagent les grands moments de joie comme les temps plus compliqués.
4: Bienvenue à la maison de Marthe et Marie. On est à la coloc de Courbevoie. On est mardi, donc c'est notre soir mensuel de dîner de coloc. Je m'appelle Inès, j'ai 23 ans et je suis volontaire depuis, pareil comme Claire et Vie, bientôt un an. On est volontaire, mais on est avant tout colocataire. En fait, on est toutes au même niveau. On est toutes là, par exemple, nous, aujourd'hui, on est trois. On est toutes les trois des femmes. Enfin, on a toutes les trois en plus le même âge. Enfin, on a toutes le même niveau de vie. On a toutes décidé de venir parce qu'on voulait faire l'effort de vivre avec les autres. Et ça, c'est une vraie importance, nous, volontaires, de vivre avec les mamans. Mais les mamans, elles doivent aussi jouer le jeu. Si elles sont enfermées toute la journée dans leur chambre, ça veut dire qu'elles n'ont pas choisi de venir pour être entourées. On est face à des jeunes femmes qui ont des histoires de vie et des parcours de vie parfois difficiles, qui ont reçu ou alors qui n'ont pas reçu des choses que nous, on a pu recevoir, des choses qui pour nous sont évidentes, qui pour elles ne le sont pas. Et en fait, on apprend vraiment à donner sans attendre en retour. Parfois, la personne en face de nous va réagir pas du tout de la manière à laquelle on s'attend ou pas du tout naturellement, ou va avoir des phrases qui parfois peuvent un peu, je vais pas dire nous choquer, mais nous frapper, etc. Mais en fait, elle, c'est sa manière d'être, c'est sa manière de vivre. Et donc, en fait, on doit apprendre aussi un peu à s'abandonner. Moi, c'est vraiment quelque chose que j'ai appris pendant cette année et c'est pas fini. C'est vraiment s'abandonner. Qu'est-ce qu'on disait ? Lâcher prise. c'est un peu notre devise. C'est vraiment lâcher prise. En fait, si on s'accroche à toutes les petites choses du quotidien, en fait, c'est un peu comme dans une famille. Si on s'accroche tous les jours au fait que mon petit frère, eh ben, il vide pas correctement le lave-vaisselle, et ben, en fait, au bout de 10 jours, ça va me saouler. Et en fait, je me dis, c'est pas grave, ça m'apprend aussi à faire attention à moi, pas être trop pointilleuse sur certaines choses. Et en fait, ça apprend aussi pour plus tard, ça apprend pour sa relation avec les autres, ça apprend pour sa vie de famille, pour sa vie de couple. Voilà, accepter l'autre comme il est et pas vouloir changer son soi profond, quoi.
6: Mais le moment le plus fort qui a lié ses colocataires, c'est bien l'arrivée de Keira.
8: Bonjour et bienvenue au dîner de coloc de la maison de Marthe et Marie de Courbevoie. Je suis Claire Ivy et je suis colocataire et volontaire chez Marthe et Marie depuis bientôt un an. Aïcha est arrivée effectivement enceinte, je pense qu'elle est enceinte de 5-6 mois. Et c'est hyper intéressant comme question parce que vraiment ça a changé quelque chose de vivre sa grossesse, puis le moment où elle a accouché, la joie du fait que ça se soit bien passé, d'accueillir un enfant. Elle est encore en relation avec le papa du bébé, donc on n'a pas été particulièrement nécessaire, utile pendant ce moment-là de l'accouchement. Mais par contre, l'accueil à la maison, la fête d'arrivée, les premiers sourires, la première fois où on voit les yeux ouverts du bébé, il y a quelque chose de très fort qui se passe. Je pense que les mamans disent à leurs enfants qu'on est leur tata et c'est vraiment ça en fait. C'est un truc de très fort parce qu'on les voit très petits. Et avec les mamans aussi, c'est une relation différente parce que quand elles sont enceintes, elles ont des situations différentes et voilà, mais elles sont encore dans leur individualité et elles n'ont pas forcément besoin de plus d'aide que ça. une fois qu'elles arrivent avec leur bébé, elles sont un peu perdues, parfois. Comme toute maman, je pense, qui découvre la maternité. Et donc, parfois, c'est juste aussi l'occasion pour elles de se détendre, de se rassurer aussi, parce que ça fait peur de découvrir comment s'occuper d'un enfant. Avec Inès, on avait beaucoup fait de babysitting, on s'était beaucoup renseigné aussi sur ces sujets-là. On a eu des formations aussi avec la maison de Marthe et Marie, donc on avait aussi quelques conseils à donner au départ. Et en fait, notre relation, donc, elle est passée de... Avec Aïcha, pour le coup, c'était assez lointain au départ, à vraiment une relation beaucoup plus fraternelle ensuite, parce que la naissance de ce petit être qu'on chérissait toutes, donc ce qui nous a aussi beaucoup rapprochés.
6: Pour Aïcha, la colocation de la maison Marthe et Marie est devenue comme une famille. Elle devra partir lors des 1 an de Kaira pour prendre son propre logement. Mais pour Inès, Clarivi et Aïcha, elles garderont toujours un lien et des souvenirs forts de cette colocation. Nous étions aujourd'hui dans la colocation de Courbevoie de la maison Marthe et Marie. Merci à Amélie, Inès, Clarivi, Aïcha et la petite Kaira pour leur témoignage. 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
3: La maison Marthe et Marie au cœur ce matin de Sous les toits de Paris, présentée par Philomène Dubois. Philomène que nous retrouverons dès dimanche prochain. 8h42, très bon dimanche à tous. 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Place à présent à l'actualité de la bande dessinée. Avec vous, Simon Tatrou.
9: La BD de la semaine, Corbeyran et Saint-Georges, adapte le célèbre roman de Karl Aderholt, Mort au con, paru en 2009, et ça dépote. Il faut bien se l'avouer, parfois ça nous démange de régler leur compte à ceux qui nous agacent, peut-être pas au point de les abattre, manu militari, mais quand même, les beaufs, les mauvais patrons qui refusent de nous écouter, les conseillers Pôle emploi, parfois nous font sortir de nos gonds. Si cela se limite en général à une colère profonde, le personnage que nous suivons passe la ligne rouge progressivement jusqu'à devenir un véritable tueur en série. D'abord, d'animaux de compagnie, qui l'énervent prodigieusement avant de viser plus haut avec leur maître. Son mobile, ils sont cons. Ce véritable anti-héros nous fait doucement penser à Dexter, à la différence que lui ne s'en prend pas aux criminels, mais tout simplement à ceux qui lui courent sur le haricot. C'est toujours sur un ton de légèreté que Mort au con nous permet de suivre cette croisade doublée d'une enquête policière. Sous son aspect de farce, la bande dessinée nous entraîne dans une montée en tension constante puisque l'entreprise risquée de notre anti-héros semble impossible à notre époque actuelle. C'est là que tout le travail du scénariste et du dessinateur Alexis Saint-Georges fonctionne à merveille puisqu'ils ont réussi à nous faire entrer en empathie avec ce personnage que l'on aurait dû détester. Les dessins jouent avec le ton général de l'œuvre, puisque nous allons retrouver un certain réalisme dans les décors, tandis que Saint-Georges n'hésite pas à user de la caricature pour accentuer la farce, voire parfois la tension qui émane d'une scène. Corbeyran s'approprie parfaitement le récit d'Aderholt et nous offre la possibilité d'accompagner son personnage dans sa mue de type sans objectif à une vie de justicier anti-con. On est parfois un peu décontenancé face à la froideur avec laquelle il passe à l'acte et sa facilité de passer de l'humain à l'inhumain comme ça lui chante. Les dessins et couleurs volontairement froids renforcent le côté dérangeant de l'histoire. Que penser de ce garçon qui passe à l'acte et n'arrive plus à s'arrêter ? L'épilogue ramènera un peu de sérénité, presque d'humanité. Et puis si on est tous plus ou moins anti-con, on est aussi toujours le con de quelqu'un, non ? C'est un peu la question qui reste en suspens à la lecture de cette jolie adaptation. Mort au con d'Éric Corbeyran et Alexis Saint-Georges est à découvrir aux éditions Jungle.
3: L'actualité de la bande dessinée avec vous, Simon Tatrou. 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Voici le quatrième volet de notre série Balade avec Saint-François d'Assise, réalisée par Mathieu Haine. Ce matin, richesse et pauvreté.
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11: Je vous propose sur la place de l'évêché, c'est le lieu où il y avait les procès. Et ce n'est pas pour rien que nous sommes ici, puisque le père de François va le mettre en procès. Il va lui demander de rendre l'argent qu'il a pris en vendant les étoffes à Spolette et qui lui permettait de rebâtir d'une certaine manière l'église Saint-Pierre. Heureusement, le prêtre de l'église Saint-Pierre lui avait demandé de conserver cet argent. Et donc, l'ayant conservé, il peut le lui rendre. En tout cas, son père lui demande de rendre tout ce qu'il lui a donné. Et François, qui est dans ce procès, donc évidemment l'évêque est présent, tous les nobles, le maire, etc. sont présents. Et François va dire, mais oui, bah, tout ce que tu m'as donné, je te le rends désormais. Mon père, c'est celui qui est aux cieux. Et donc il va non seulement donner l'argent, mais il va se déshabiller, se dépouiller. Et l'évêque raconte qu'il va prendre son manteau et le recouvrir et recouvrir Saint François pour évidemment cacher. Et c'est aussi une manière de dire qu'il le prend sous sa protection. Mais à partir de ce moment-là, il y a quelque chose de radical qui va changer dans la vie de Saint François. Il va mettre premièrement l'habit des pauvres. Il regarde ce dont sont habillés les pauvres et c'est cet habit que l'on retrouve marron que portent les franciscains. Et puis vous aurez remarqué que les franciscains portent une corde. Et ce n'est pas pour rien, ce n'est pas pour rien qu'ils portent une corde, puisque à l'époque, les moines et les moniales portaient plutôt une ceinture. Pourquoi ? Parce que la ceinture, on peut y mettre de l'argent dedans. Il y a des petites pochettes qui sont à l'intérieur et puis on glisse les sous pour les mettre dedans. Il va mettre un cordon et c'est une manière de répondre à l'appel qui va lui être fait, puisque des frères vont commencer à dire « Mais nous, la vie que tu mènes en étant proche de cette manière de reconstruire, cette manière de vie simple, etc., ça nous parle. » Et des frères vont commencer à le rejoindre et à le suivre en se disant « Mais nous, on veut vivre la même chose. » Voilà, donc François entre dans une nouvelle vie après ce dépouillement. Demandons au Seigneur ce dont nous avons besoin de nous dépouiller, ces richesses qui nous accaparent, qui nous accablent, qui fait que l'on est riche de tant de choses que nous ne voyons plus ce qu'il y a à vivre de l'Évangile et de la simplicité dans ce monde, parce que nous avons sans cesse besoin de ces sécurités qui, en fait, nous empêchent de vivre. Voilà, que ce soit bien évidemment notre relation aux réseaux sociaux, à l'affectif que l'on peut avoir grâce à ça, ou peut-être à notre projet, notre manière de regarder comment on veut maîtriser dans notre vie ce que nous voulons maîtriser, y compris dans notre projet, etc. Demandons d'en être un peu dépouillés pour entrer dans la volonté de Dieu.
3: 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Dans un instant, vous retrouverez la prière du matin sur RCF Notre-Dame. Juste le temps pour nous de faire un nouveau point sur vos conditions météo pour ce dimanche 2 août. Le temps est calme et sec sur l'ensemble du pays avec de fortes chaleurs prévues au cours de l'après-midi. En Belgique, le soleil brille largement avec seulement un ou deux petits nuages dans le ciel. Les températures ce matin de 13 à Rouen et Rennes jusqu'à 26 à Montpellier. Il fait actuellement 16 à Lille, 19 à Paris et Bourges, 22 à Lyon et Ajaccio. Les températures pour ce dimanche après-midi de 29 à Lille jusqu'à 35 à Lyon, Bordeaux et Montpellier. On prévoit pour l'après-midi 33 degrés du côté de Paris et de Dijon. Côté Belgique, pour clôturer ce bulletin météo, 28 degrés annoncés pour l'après-midi du côté de Bruxelles. Voilà ce qu'on pourrait dire du côté de la météo pour ce premier dimanche du mois d'août.
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3: h 50 sur RCF Notre-Dame, l'heure de la prière du matin. Dans quelques instants, le Père Michel Canel nous proposera sa méditation de l'Évangile. Pour ce 18e dimanche du temps ordinaire, l'Évangile selon Saint Matthieu, chapitre 14, les versets 13 à 21. Ils mangèrent tous et ils furent rassasiés.
13: En ce temps-là, quand Jésus apprit la mort de Jean le Baptiste, il se retira et partit en barque pour un endroit désert, à l'écart. Les foules l'apprirent et quittant leur ville, elles suivirent à pied. En débarquant, il vit une grande foule de gens. Il fut saisi de compassion envers eux et guérit leurs malades. Le soir venu, les disciples s'approchèrent et lui dirent « L'endroit est désert et l'heure est déjà avancée. Renvoie donc la foule. Qu'ils aillent dans les villages s'acheter de la nourriture. » Mais Jésus leur dit « Ils n'ont pas besoin de s'en aller. Donnez-leur vous-même à manger. » Alors ils lui disent « Nous n'avons là que 5 pains et 2 poissons. » Jésus dit « Apportez-les-moi. » Puis, ordonnant à la foule de s'asseoir sur l'herbe, il prit les 5 pains et les 2 poissons, et levant les yeux au ciel, il prononça la bénédiction. Il rompit les pains, il les donna aux disciples, et les disciples les donnèrent à la foule. Ils mangèrent tous, et ils furent rassasiés. On ramassa les morceaux qui restaient, cela faisait 12 paniers pleins. Ceux qui avaient mangé étaient environ 5 000, sans compter les femmes et les enfants.

On parle communément de multiplication des pains. Mais le verbe multiplier n'est pas dans le texte. Les chiffres 5 et 12 symbolisent le monde juif. Un autre événement analogue aura lieu plus tard, avec les chiffres 7 et 4, qui évoquent l'ensemble de la création. Ainsi Dieu nourrit-il, par l'intermédiaire de Jésus, la totalité des humains. Avons-nous conscience que c'est Dieu qui nous nourrit? Certes, les agriculteurs et les éleveurs travaillent, sèment les graines et élèvent les animaux, mais qui donne la croissance? C'est la vie qui vient de Dieu, Dieu étant le vivant par excellence. Or, la vie est un miracle. Nous en constatons les effets, nous agissons pour qu'elle se développe, mais nous n'en connaissons pas l'origine et ne savons pas comment elle se produit. Alors, soyons comme les disciples de Jésus qui remarquent l'importance de la foule et se soucient de son bien-être. Partageons aussi les 5 pains et les 2 poissons que nous possédons pour qu'ils servent à nourrir des gens plus démunis que nous. Ramassons les morceaux qui restent. Il est scandaleux que, dans des pays riches comme le nôtre, des gens jettent de la nourriture alors que de nombreux humains ne mangent pas à leur faim. Les personnes humaines sont sacrées. Elles méritent toute notre attention. La nourriture est sacrée. C'est un don de Dieu. Et n'hésitons pas à nous alimenter à une autre nourriture, à savoir le corps et le sang du Christ que Dieu fournit également en abondance.

Notre Père qui es aux cieux, que ton nom soit sanctifié, que ton règne vienne, que ta volonté soit faite sur la terre comme au ciel. Donne-nous aujourd'hui notre pain de ce jour. Pardonne-nous nos offenses, comme nous pardonnons aussi à ceux qui nous ont offensés. Et ne nous laisse pas entrer en tentation, mais délivre-nous du mal. Car c'est à toi qu'appartiennent le règne, la puissance et la gloire pour les siècles des siècles. Amen. Oh.

0: 8h56, merci de débuter avec nous cette journée sur RCF Notre-Dame. Il est l'heure de rejoindre Isabelle Delaunay, voici le Saint du jour. Bonjour Isabelle.
1: Bonjour, en ce 2 août, nous fêtons les Juliens, un prénom ancien toujours à la mode. Julien vient du latin Julius, nom d'une illustre famille romaine. Les Juliens ont pour saint patron Saint-Pierre-Julien Aymard, qui fut au XIXe siècle le fondateur des Pères du Saint-Sacrement. Le père Aymard aimait à dire « Quand on veut donner un mouvement plus puissant, on double, on triple, on centuple la puissance du moteur. Le moteur divin, c'est l'amour eucharistique. » Nous fêtons aussi aujourd'hui l'un des premiers jésuites compagnons d'Ignace de Loyola, Pierre Favre, canonisé le 17 décembre 2013 par le pape François. Homme discret et bon, ce cofondateur de la Compagnie de Jésus était resté jusque-là dans l'ombre de ses deux compagnons, le grand Ignace et le missionnaire François-Xavier. Ce Savoyard était un homme de prière qui préférait aux grandes prédications le contact personnel en tête-à-tête. Par sa douceur, sa bienveillance et son intégrité, il parvenait à susciter des retournements spectaculaires chez ses interlocuteurs. Son sens de l'amitié, dit-on, était exceptionnel. C'est l'un des modèles du pape François, qui décrit Pierre Favre comme un homme de dialogue avec tous, même avec les plus lointains, dont la piété simple et une certaine ingéniosité faisaient merveille. Alors, bonne fête aux Juliens, et nous pensons tout spécialement aussi aux jésuites.
0: Merci Isabelle Delaunay, c'était le saint du jour. Côté météo pour cette journée du dimanche 2 août, le temps s'annonce calme et sec sur l'ensemble de l'Hexagone, avec de fortes chaleurs prévues au cours de l'après-midi. En Belgique, le soleil brille largement avec seulement un ou deux petits nuages au cours de cette journée. Les températures ce matin, pas très chaud à Rouen et Rennes avec 13 degrés, mais il fait déjà 26 degrés à Montpellier. On relève actuellement 16 à Lille, 19 à Paris et Bourges, 22 à Lyon et Ajaccio. Les températures prévues pour votre dimanche après-midi, de 29 à Lille jusqu'à 35 à Lyon, Bordeaux et Montpellier, avec pour l'après-midi 33 degrés du côté de Paris et de Dijon. Côté Belgique, on annonce pour l'après-midi 28 degrés pour la ville de Bruxelles. À noter que les fortes températures devraient continuer au cours de la journée de demain lundi. On aura l'occasion d'en reparler, bien évidemment, dès demain matin. Merci Nicolas Fournel pour la réalisation technique. Pour moi, c'est l'heure de vous quitter. Je vous souhaite de passer une excellente semaine à l'écoute, bien évidemment, de RCF Notre-Dame. Quant à nous, on se fixe rendez-vous samedi et dimanche prochain entre 6h30 et 9h. Belle journée, belle semaine à toutes et à tous.
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4: Bonjour à toutes, bonjour à tous. Nos horloges indiquent 9h en ce dimanche 2 août. J'espère que je vous trouve en pleine forme. En tout cas, eh bien, jusqu'à 11h, vous allez être aux côtés des équipes de votre antenne locale et je peux vous garantir que tout le monde est au taquet pour vous accompagner dans cette matinée, comme chaque dimanche, plutôt spirituelle. On vous souhaite de passer d'agréables moments à notre écoute. Merci pour votre fidélité.
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4: Et comme chaque dimanche, on retrouve tout de suite Monseigneur François Touvet, évêque de Fréjus Toulon, pour votre rendez-vous en toute bonne foi. Aujourd'hui, Monseigneur Touvet va nous présenter la journée type d'un

0: Lévesque.
1: Bonjour à tous et bienvenue dans En toute bonne foi. Cette semaine, on va s'intéresser à la charge d'un évêque. Quels sont les grands axes de sa mission? À quoi ressemble une journée type? Eh bien, on en parle en compagnie de Monseigneur François Touvet, évêque de Fréjus-Toulon. Monseigneur, bonjour.
2: Bonjour Audrey, bonjour à tous.
1: Merci d'être avec nous. Donc, vous êtes évêque du diocèse de Fréjus-Toulon depuis janvier 2025, mais vous êtes évêque depuis bien plus longtemps?
2: Depuis 10 ans. J'ai été appelé par le pape François. C'était la veille de Noël 2015 et j'étais appelé à la charge épiscopale pour le diocèse de Châlons, Châlons en Champagne, où j'ai passé 8 années comme pasteur de ce diocèse avant d'être appelé encore par le pape François sur les recommandations du futur pape Léon XIV pour devenir évêque coadjuteur à Fréjus-Toulon et maintenant évêque depuis janvier 25.
1: Comment on devient évêque justement? On est appelé, on ne candidate pas en fait? Comment
2: Non, on ne candidate pas. Souvent, nous disons que celui qui ferait tout pour devenir évêque, c'est justement celui-là qu'il ne faudrait pas appeler. De fait, le Saint-Siège, le Saint-Père, en fait, c'est le pape, hein, l'évêque de Rome, qui appelle sur les propositions du dicastère pour les évêques, qui lui-même recueille des informations et des candidatures. Alors, ce ne sont pas des candidatures qui viennent de l'intéressé, mais des dossiers qui sont proposés par le nonce apostolique, qui est dans chaque pays le représentant, l'ambassadeur du Saint-Siège et en même temps le représentant du pape pour faire le lien avec tous les évêques et puis rechercher aussi les prêtres qui pourraient être appelés à devenir évêques.
1: Est-ce qu'on se prépare à devenir évêque? Par exemple, quand vous avez été vous-même ordonné pour devenir prêtre, est-ce qu'on se dit que plus tard, c'est dans un projet de vie ou pas du tout? C'est vraiment quelque chose qui arrive comme ça à un moment
2: Vous dire très très simplement que je n'y pensais pas avant d'être ordonné prêtre. Lorsque j'avais 40-45 ans, quelquefois des paroissiens me disaient un jour vous serez évêque.
1: Vous ferez un bon évêque, comme on peut le dire des fois à un prêtre.
2: Tout le monde ne me le disait pas non plus. On donne sa vie comme prêtre, c'est l'Église qui appelle, qui confie une mission, et certainement que le nonce, avec les recommandations faites par les évêques eux-mêmes dans tous les diocèses de France, avait recueilli mon nom et peut-être des témoignages sur mon expérience pastorale et ma façon d'être, ma façon d'enseigner, de prêcher, de prendre des décisions, etc. Une attitude de pasteur, finalement, et que cela a suscité un intérêt pour me confier la charge épiscopale. Après, j'ai été contacté par le nonce en novembre 2015 et lors de l'entretien que j'ai eu avec lui à l'Annonciature à Paris, j'ai dû donner ma réponse au bout de 10 ou 15 minutes de discussion. Donc, un peu comme le jour de ma promesse scout, avec la grâce de Dieu, j'accepte. Ça me paraît complètement me dépasser, mais j'accepte. Si Dieu le veut, si l'Église m'appelle, je me rends disponible.
1: Quand on accepte une mission avec des axes un petit peu prioritaires. Vous avez évoqué cette dimension de pasteur. À quoi on s'engage en fait? Cette charge, quelle est-elle?
2: Alors, l'évêque est un successeur des apôtres. On retrouve tout cela d'ailleurs dans un très beau décret du Concile Vatican II sur la charge pastorale des évêques, qui s'appelle Christus Dominus, qui a été voté en 1965. Un très beau décret qui précise que l'évêque est le successeur des apôtres et il porte cette charge pastorale en communion avec l'évêque de Rome. Donc non seulement la charge pastorale pour son diocèse, mais il porte le souci de l'Église universelle avec l'Église de Rome. Successeur des apôtres pour être le pasteur d'une portion du peuple de Dieu. Cette portion du peuple de Dieu, on appelle ça un diocèse. C'est-à-dire c'est une circonscription ecclésiastique qui permet à l'évêque, c'est sur cette circonscription qu'il a qu'il exerce son pouvoir d'ordre, son pouvoir de juridiction. C'est là qu'il conduit non seulement les fidèles catholiques, mais qu'il est aussi amené à rassembler autour du Christ Jésus, même ceux qui ne croient pas en lui, et les conduire à la foi. Voilà, donc je ne suis pas évêque que pour les catholiques. Je suis évêque dans toute la circonscription ecclésiastique, le diocèse de Fréjus-Toulon, c'est-à-dire le département du Var.
1: On emploie souvent ces termes prêtre, prophète et roi. Ce sont vraiment les trois essentiels et le cœur de votre mission?
2: Alors, ce sont les trois points de la mission du Christ lui-même. Jésus, il est prêtre, il offre sa vie pour le salut du monde. Il est prophète parce qu'il est lui-même la parole de Dieu. Et il est roi parce qu'effectivement, il règne sur la croix en donnant sa vie. En donnant sa vie et aussi en lavant les pieds de ses apôtres. Et donc, on retrouve ces trois dimensions dans la mission de l'Église. On les retrouve dans la mission de tout baptiser, mais aussi dans la mission de l'évêque. C'est-à-dire que chacun dans le cadre de sa vocation personnelle, de son état de vie, est appelé à développer ces trois dimensions qui sont celles du baptême, prêtre, prophète et roi. Alors l'évêque, il est prêtre parce que c'est lui qui est en charge de la célébration de tous les sacrements, c'est lui qui est chargé de réguler toute l'action liturgique, la prière, les pèlerinages, faire en sorte que chacun puisse être sanctifié par les sacrements et recevoir toutes les grâces qui viennent du mystère de la mort et de la résurrection de Jésus. L'évêque peut célébrer les 7 sacrements. Un prêtre ne peut en célébrer que 6 sur les 7. Parce que il faut être évêque pour ordonner un diacre, un prêtre ou un évêque. L'évêque est prêtre. L'évêque est prophète parce qu'il est maître, il est chargé d'enseigner la foi, il est chargé de témoigner de sa foi, d'enseigner le contenu de la foi, d'enseigner la parole de Dieu, de confirmer ses frères dans cette unité de la foi. Et il est roi dans le sens où il est chargé de gouverner cette portion du peuple de Dieu, le diocèse, mais il la gouverne comme un serviteur, pas comme un dictateur. C'est pourquoi il est entouré de toutes sortes de conseils et de collaborateurs. Donc on voit bien toute l'étendue de la charge de l'évêque. Il a donc un pouvoir exécutif, qui est de prendre des décisions et de gouverner. Il a un pouvoir législatif pour aussi donner des missions à telle ou telle personne, remodeler, réorganiser le diocèse. Et puis, il a un pouvoir judiciaire qu'il exerce aussi par le biais d'un vicaire judiciaire, on appelle l'official.
1: Pour qu'on ait une idée, parce que souvent, c'est quelque chose qu'on a du mal à comprendre, à quoi ressemble une journée type ?
2: Il n'y a pas de journée type. Chaque journée est très différente. Ce que je tiens à dire, ce qui me vient à l'esprit tout d'abord, c'est que je veille à préserver dans mes journées les espaces dont j'ai besoin, d'abord pour être avec Dieu. C'est ma prière le matin, en me levant de très bonne heure, pour pouvoir goûter ce moment du cœur à cœur avec le Seigneur et pour chanter sa louange, même si je suis seul à le faire. Enfin, je n'ai pas de communauté autour de moi. Et après, c'est la journée de travail, de mission, d'enseignement, de rencontre. Donc, les journées d'un évêque, elles sont faites de toutes sortes de temps de travail avec les collaborateurs, des réunions, tous les conseils que je préside pour recueillir des avis sur toutes sortes de questions qui ont à faire avec la vie du diocèse. Il y a les visites sur le terrain, on va voir des personnes dans les paroisses, je découvre les réalités de la diaconie, je vais visiter les établissements scolaires. Il y a beaucoup d'entretiens individuels, je reçois des personnes, des prêtres, des diacres, des laïcs en mission, des responsables d'associations, de porteurs de tel ou tel projet. Voilà, je recueille tout cela et avec mes collaborateurs, il faut reprendre les choses et voir quelle suite on va donner, comment on va traiter. Voilà. Il faut aussi planifier, se projeter dans l'avenir, essayer de donner des orientations et de guider tout le monde pour avancer dedans. Je dirais qu'il y a un rôle aussi de relations publiques. Je suis un peu comme l'évêque.
1: Représentant
2: de l'Église catholique dans le Var, c'est ça. Et donc, en relation avec les autorités du département du Var, les autorités de l'État, les élus locaux, les responsables de la justice, des forces publiques, de l'armée, de la marine, beaucoup ici. Voilà, donc c'est l'éducation nationale aussi, bien sûr. Donc, si vous voulez, l'évêque, alors on pourrait se dire, mais alors finalement, l'évêque, c'est un couteau suisse, il faut qu'il fasse tout à la fois. C'est un peu vrai, mais il ne fait rien tout seul. Et ça, c'est important. Je tiens beaucoup à faire ce travail dans la dimension synodale, qui est propre à notre Église chrétienne et que je découvre de jour en jour tous les bienfaits, tous les mérites. C'est la collaboration avec des personnes qui ont une expérience différente et qui m'aident à apprécier de telle ou telle situation, à affiner tel ou tel courrier, tel ou tel communiqué, préparer une rencontre, préparer une décision, voir comment on va susciter l'adhésion. Enfin, vous voyez, il y a tout cet aspect-là, mais ce qui est principal, c'est la prédication de l'Évangile. C'est ma messe, la messe célébrée chaque jour, c'est le temps de catéchèse que je peux avoir avec des confirmants, avec des jeunes fiancés qui se préparent au mariage, avec une visite aux malades, un prêtre malade. Voilà, c'est toutes ces dimensions qui se conjuguent sans aucun programme prédéterminé pour chaque jour. Chaque jour est vraiment très, très différent, mais bien rempli.
1: On évoque vraiment ce territoire du Var, ce diocèse de Fréjus-Toulon, mais votre mission, elle va au-delà, puisque en tant qu'évêque, vous siégez également à la CEF, à la Conférence des évêques de France. Vous vous rendez aussi à Rome. Vous faites partie aussi de cette Église universelle. Il y a quelque chose au-delà même de juste cette présence sur le territoire du Var.
2: Tout à fait. L'évêque, il reçoit la charge d'un diocèse, comme on le disait tout à l'heure, mais parce qu'il est évêque de l'Église catholique, il porte avec l'évêque de Rome le souci et la charge de toute l'Église universelle. Donc nous travaillons comme évêque, nous travaillons avec le pape par l'intermédiaire de ses collaborateurs, qui sont les dicastères, on appelle ça les dicastères à Rome, c'est comme les ministères d'un gouvernement. Et moi, je suis en relation assez étroite avec certains dicastères pour toutes sortes de questions. Et puis, bien sûr, comme évêque, je suis membre d'une conférence des évêques, conférence épiscopale. Ici, c'est la conférence des évêques de France, on l'appelle comme ça, qui n'est pas une superstructure, si vous voulez, qui prendrait les décisions pour les évêques. Non, chaque évêque reste l'évêque dans son diocèse, avec tout le droit qui lui est propre et l'autorité qui est la sienne. Mais il est important que tous les évêques d'un même pays, d'une même nation, d'une même culture, d'un même contexte socio-économique et pastoral puissent réfléchir ensemble sur toutes sortes de questions. Donc j'ai déjà... on participe aux assemblées plénières, mais j'avais eu la charge il y a quelques années dans la commission pour la liturgie. Je suivais toute la question des servants d'autel, puis j'ai été chargé de la communication avec un dossier tout particulier sur les radios chrétiennes jusqu'il y a quelques semaines. Et ma future affectation est en cours d'élaboration, est à l'étude.
1: Ça fait partie de cette dimension aussi de mission, de contribuer au bien commun.
2: Oui, c'est ça, c'est ça. Et puis, c'est ce qui explique que l'évêque voyage un petit peu, parce qu'il y a des rencontres qui sont nécessaires avec d'autres évêques. Par exemple, telle ou telle question concernant une communauté présente dans différents diocèses, elle peut être abordée par ces évêques-là. On se retrouve à Lourdes au moment d'un repas et puis nous faisons le point ensemble.
1: Est-ce que vous arrivez à garder du temps pour vous, pour continuer à voir vos amis, votre famille? C'est quelque chose qui est encore possible quand on a comme ça un rôle public? C'est une question qu'on se pose beaucoup pour les personnes qui sont comme ça mis en avant.
2: Oui, c'est vrai que quand on donne sa vie à ce point, de fait, on ne s'appartient plus beaucoup, si je puis dire. Ma famille, pour moi, c'est mon diocèse. Avant même ma famille maternelle, ma famille là où je suis né, et ma chère mère qui est toujours de ce monde, elle sait très bien que mon diocèse passe avant. Mais je reste très lié et profondément lié affectueusement avec elle, bien sûr, avec mes frères et sœurs, toute ma famille. Mais c'est un choix de vie aussi très, très librement assumé que de donner sa vie pour le Seigneur, pour l'Église. Donc mes priorités, ce sont celles-ci. C'est l'exercice de ma mission. Alors après, je suis un homme, je ne suis pas un ange, je ne suis pas un surhomme. Et donc, il faut que je prenne du temps du repos. Les gens imaginent, il faut que les gens comprennent bien, nos auditeurs, que j'ai besoin aussi de me reposer, de me détendre, de prendre un repas de temps en temps. Comme tout le monde. Mais je ne suis pas un pur esprit. C'est pas parce qu'on donne sa vie qu'on est un peu sur tous les fronts à la fois. Et il faut savoir se ménager aussi. C'est une question de responsabilité. Je le dis souvent aux prêtres, faites attention à ce que vous avez bien. Vous prenez bien votre jour de congé hebdomadaire. Et les vacances,
1: ça peut tellement facile et en même temps, c'est comme ça aussi qu'on voit après des fois des prêtres qui sont en burn-out.
2: Un prêtre a le droit de prendre des vacances. Moi aussi, j'ai mes vacances et je dis que quand je pars en vacances, j'essaye de faire un peu abstraction de tous les soucis du diocèse, tout en continuant de prier pour ceux qui me sont confiés. Mais c'est normal de pouvoir se reposer, se détendre un peu, prendre un peu du recul, prendre un temps de retraite spirituelle aussi, pour rester pleinement... dans toute la plénitude de notre aptitude pour exercer ce ministère.
1: Écoutez, un grand merci, en tout cas, Mgr François Touvet, d'être venu nous partager un petit peu toute cette charge d'évêque,
2: c'est du concret.
1: Mission. Merci beaucoup, très belle semaine à vous.
2: Merci.
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0: 9h passées de 15 minutes, comme chaque dimanche, Thierry Fellman et Jean Gate nous présentent les spécificités de l'Église orthodoxe. Deuxième émission aujourd'hui consacrée aux icônes.

0: Bonjour Jean Gate.
1: Bonjour Thierry, bonjour à tous les auditeurs.
0: Bonjour à toutes, bonjour à tous. Nous abordons aujourd'hui la deuxième partie de l'émission consacrée à l'icône et nous allons rentrer plus précisément sur le contenu des icônes.
1: Oui, c'est-à-dire que là, lors de la première séquence, il était nécessaire tout simplement de resituer la signification même de l'icône, n'est-ce pas, le pourquoi de l'icône. Et je ne reviens pas là-dessus. Ben, si ce n'est que simplement pour dire, puisque Dieu s'est incarné en la personne du Fils, il est venu dans l'histoire, il est devenu homme, et donc on peut il a été vu, il a été touché, on peut le représenter. Voilà. Alors maintenant, il y a plusieurs précisions à apporter, explications peut-être, et certaines concrètes. D'abord, il s'agit bien d'une vénération de l'icône, et non pas d'une adoration. Il y a là une confusion qui malheureusement s'est glissée dès le début, malheureusement, à la faveur d'une mauvaise traduction en latin. Car je rappelle, sans triomphalisme, que tous les textes premiers, n'est-ce pas, de la chrétienté sont en grec, les évangiles sont écrits en grec, tous les conciles se tiennent en grec, et donc ça va prendre l'objet d'une traduction en latin ultérieurement. Et que là, dès le départ, il y a une mauvaise traduction. C'est pas moi qui le dis, c'est tous les historiens le confirment, on trouve ça dans tous les livres. Et qu'au lieu de vénération, les latins ont écrit adoratio. Et alors, cette notion d'adoration a provoqué quelque part un malaise. Parce que justement, tu ne feras pas de culte, tu n'adoreras pas d'objets. C'est pas la fameuse interdiction. Et donc, c'est peut-être l'une des raisons pour lesquelles, d'ailleurs, elle ne se précisera pas, l'icône ne sera pas reçue comme elle a été en Orient, elle sera reçue en Occident. Et donc, c'est un point très important. Alors, que signifie vénération? Donc, c'est la vénération concerne le prototype de celui qui est représenté. Le prototype, c'est la personne initiale, c'est le Christ. Et donc, on le représente. Et je tiens à dire ici, que je l'ai dit la dernière fois, qu'une icône ne représente pas en réalité, mais rend présent véritablement. Et là, nous sommes dans une dimension spirituelle. Et ce qui explique la relation que les orthodoxes ont et que le monde observe, n'est-ce pas, devant une icône, n'est-ce pas, on la vénère, on fait des signes de croix devant une icône, on la vénère, c'est-à-dire qu'on l'embrasse, enfin, il ne faut pas trop l'embrasser d'ailleurs trop charnellement, mais enfin, dans une relation, n'est-ce pas, oui, on peut dire une sorte de relation quasi charnelle, spirituelle avec l'icône, parce que on vénère ce que lui qui représentait sur la planche. Et dans la mesure où l'icône manifeste une présence de celui qui est représenté, c'est elle qui nous regarde et pas le contraire. Il en résulte techniquement ce que l'on appelle la perspective inversée. Le point de fuite est devant et non pas derrière. C'est pas ce qui est la grande découverte, la fuite. Hein, devant. Alors, malheureusement, nous sommes ici uniquement en audio, et donc je ne peux pas montrer d'exemple, mais lorsque je présente l'icône comme ça en séance, en vision, n'est-ce pas, eh bien, il y a des exemples très précis, et il y a des icônes extraordinaires où il y a des iconographes ont su donner au regard d'une icône du Christ, telle que, où qu'on se mette à droite, à gauche par rapport à l'icône, elle nous regarde. Bon, c'est pas tout comme ça, mais donc il faut savoir un petit peu ces choses-là. L'icône, assurément, n'est pas une simple représentation, n'est-ce pas, c'est pas un tableau. Et donc l'icône, dirons-nous, est une fenêtre ouverte dans les deux sens, qui permet une communication, qui permet une véritable communion. Oui, on voit et ça peut surprendre, les orthodoxes se tiennent devant une icône comme ça silencieusement, ils prient, ils sont quelque part en dialogue, ils s'adressent non seulement au Christ, à la Mère de Dieu, mais aux saints généralement. C'est pas tous les saints peuvent faire l'objet de l'écriture d'une icône, et donc chacun, bien chez les orthodoxes, a un petit peu son icône personnelle, et donc qui avec laquelle il y a une relation, pour dire en quelque sorte de prière quotidienne. Un mot concernant justement donc la pratique et ce que représente l'icône dans le vécu. Un mot de ce que tout le monde connaît maintenant, l'iconostase, c'est-à-dire dans les églises orthodoxes, cette cloison en réalité, ce mur, hein, sur lequel il y a plein d'icônes, et qui donc dans l'église orthodoxe pose aujourd'hui problème parce que ça a suscité une déviation véritablement, même dans le vécu liturgique, parce qu'il a complètement séparé la nef du sanctuaire, on ne voit plus le clergé, etc. et tout. C'est une dérive, il faut le dire clairement. Mais qu'est-ce qui s'est passé? Il s'est passé qu'à partir de cette idée théologique lorsque l'icône est une fenêtre dans les deux sens, c'est une sorte de fenêtre sur le ciel. Alors c'est, ah ben si c'est une fenêtre sur le ciel, alors mettons-en, comme si à force d'en mettre, on finirait par atteindre le ciel, ou qu'on verrait le ciel. Et c'est quand même pas ça. Et donc on a obtenu le contraire. Ce n'est que du XIIIe, XIVe siècle, dans l'Orient. Avant cela, c'était comme en Occident, il y avait un point commun, il y avait une séparation, mais il n'y avait pas ces cloisons qui se sont... En émigration, bien souvent, on atténue maintenant les choses et on réduit cette cloison qui est... Donc, iconostase, qui veut dire, donc, c'est-à-dire ce sur quoi on qui porte les icônes, mais c'est pas évident. Voilà. Même s'il y en a qui sont en admiration, c'est vrai que ça a donné de belles choses, disons, mais c'est une belle chose qui n'est pas forcément spirituellement juste. Quelques règles concernant ce que j'appelle la représentation, ou plutôt qui rend présent, mais donc qui rend présent un prototype, c'est-à-dire l'image du prototype. Quelques points de repère pour que les gens sachent. Les visages doivent être dépourvus de toute sensualité, de toute passion, exprimer la sérénité. Le haut du visage est majoré, le bas, en particulier les lèvres, est minimisé. Je me permets ici une remarque, il y a des icônes de la Marie, la Mère de Dieu, que nous appelons toujours la Mère de Dieu, qu'on aime beaucoup, beaucoup, mais franchement, c'est cette petite jeune fille mignonne, n'est-ce pas, mais qui est bien souvent avec une très belle bouche bien dessinée et tout, je dis carrément que c'est vraiment pas une icône. C'est une petite image pieuse, mais c'est pas une icône théologiquement parlant. Il faut faire attention. Donc, parfois, cette règle du déséquilibre du visage se traduit carrément par une sorte de présentation d'hydrocéphale, n'est-ce pas ? Il y a des icônes de certains saints. Vraiment, il y a tout le haut, c'est une grande boule, et puis il y a quasiment pas de visage. Alors, ça peut paraître un peu surprenant, mais quand on connaît un petit peu la culture de l'icône, eh bien, ce n'est pas si dérangeant que ça. Les icônes représentent des personnages, Christ, Marie, Mère de Dieu, les saints, mais peuvent aussi représenter des événements, tels que les miracles de Jésus, les guérisons, la vie de Jésus, comme sur les fresques. Mais aussi son entrée triomphale à Jérusalem, la montée au Golgotha, la crucifixion. Il n'y a pas d'icône de l'instant de la résurrection, car personne n'a été témoin directement de cet instant. Et donc, on voit quelquefois des icônes, c'est pas d'un Christ en chemise blanche, comme ça, au milieu, en gloire, levant les bras, etc. et tout, soi-disant, c'est la résurrection. Bon, je veux bien, mais ce n'est pas théologiquement exact, parce que cet instant-là, personne ne l'a vu. Et d'ailleurs, c'est important. Personne ne l'a vu, car ce serait une preuve. Or, la résurrection ne se prouve pas. Et Dieu ne veut pas. La résurrection suppose une foi, une adhésion. D'ailleurs, les disciples ont vu le Christ ressuscité, mais c'était un Christ encore en gloire, qu'ils ne reconnaissaient pas, mais qu'ils ont reconnu parce qu'il a montré ses mains, parce qu'il a renvoyé l'Esprit Saint, et parce que finalement il a partagé le repas avec eux, mais comme ça, visuellement, ils ne reconnaissaient pas. C'est quelque chose de mystérieux d'ailleurs, mais c'est ainsi. L'icône dite de la résurrection, on en a une, c'est celle de la descente aux enfers, ce mystère, n'est-ce pas, disons le samedi, entre vendredi et dimanche, où le Christ descend aux enfers et attrape Adam et Ève par la main pour les relever, pour les ressusciter. Et c'est ça qu'on appelle l'icône de la résurrection. Je voudrais observer qu'il y a quelques icônes comme ça qui apparaissent ou qui sont apparues déjà depuis un certain temps et qui aussi posent problème de principe. C'est d'abord, il n'y a pas d'icône de la Mère de Dieu, de Marie, sans l'enfant. Et on n'a pas le droit, en quelque sorte, de représenter Marie sans l'enfant, car la divinité de Marie ou la divinisation de Marie est liée à son enfantement. Et donc, il n'y a pas de culte de marial sans sa fonction d'avoir été la mère de Dieu. C'est la raison pour laquelle les orthodoxies l'appellent toujours par ce nom, mère de Dieu, la Théotokos. Sans nier, évidemment, au contraire, la virginité, tant s'en faut. Bon, une autre icône qui est apparue plus récemment que les orthodoxes, les catholiques, ça, qui l'aiment beaucoup, ils ont inventé un petit peu l'icône de la Sainte Famille. C'est une invention occidentale. Il faut dire que l'Occident a compris ce qu'était l'icône, là, il a vu des icônes qui nous viennent d'Orient, je ne reviens pas sur le processus historique. Ah, voilà, on redécouvre l'icône. Mais là, voilà, on a inventé des nouveaux thèmes. C'est vrai que c'est faisable, c'est vrai que ce n'est pas figé. Mais je voudrais simplement dire que l'icône de la Sainte Famille pose problème parce qu'elle induit un doute. Elle induit une suspicion, n'est-ce pas ? Qui est Joseph ? Est-ce que ce ne serait pas le père de Jésus ? Il faut faire très attention à ça. Et que Jésus, dans le meilleur des cas, Joseph est un père adoptif. Certes, il accompagne Marie, il a reçu, il va fuir en Égypte. Mais bon, Enfin, je veux dire simplement que ce n'est pas dans la tradition. Depuis 20 siècles, il n'y avait pas d'icône de la Sainte Famille. Je dis rapidement qu'il y a des techniques de préparation du support de l'icône, c'est-à-dire de la planche et des couleurs. Précision, nous pouvons dire qu'il existe des icônes écrites sur du verre, notamment en Roumanie. Et il peut y avoir des icônes brodées, mais quand même, le support fondamental de l'icône, c'est évidemment le bois. C'est le bois. Et autre précision, nous disons, les icônes sont écrites et non pas peintes. Elles sont écrites parce que l'icône est une autre expression de la parole, de l'évangile. Hein? Je reviens à la fonction pédagogique. Et aujourd'hui encore, avec les enfants, en catéchisme, on utilise les icônes pour expliquer, par exemple, la nativité. On illustre la nativité du Christ. Un mot des collages qui sont répandus maintenant, parce qu'on colle, on fait des photos et on colle. Oui, nous, à l'origine, nous étions un petit peu réticents pour ça, mais maintenant, j'observe que c'est vrai qu'il y a de très, très beaux collages, et donc je voudrais dire très rapidement qu'il y aurait eu des icônes collées, mais miraculeuses. Je veux dire, c'est peut-être terminé un petit peu là-dessus. La tradition, le fait que nous ayons des icônes dans l'orthodoxie, eh bien, s'il y a des miracles, ce sont les icônes qui sont miraculeuses, qui suintent en général de l'huile bien odorante. Le dernier mot concernant la relation à la statue soit est acceptable, n'est-ce pas, c'est la représentation en Occident, mais il y a une seule chose, c'est que tout le monde s'en comprend, c'est qu'on ne peut pas greffer sur une statue la théologie de l'icône avec la perspective inversée. La statue est un volume que l'on peut prendre, appréhender, l'icône ne se prend pas. L'icône, n'est-ce pas, est là pour susciter une relation, encore une fois, avec celui qui est représenté dessus. Mais c'est cette personne qui est dans l'autre monde, n'est-ce pas? C'est la fenêtre avec, encore une fois, c'est la communication avec le ciel, avec la divinité. Voilà. L'icône représente quelqu'un de divinisé, mais pas de déifié. Quelqu'un de sanctifié, ce que nous sommes appelés tous à être, à nous sanctifier. Bonne journée à tous.
0: Merci Jean Guette pour cette deuxième partie de présentation de l'icône et qui nous invite à vénérer les icônes parce que l'icône rend présent le Christ, rend présent la Mère de Dieu, rend présent les saints. À bientôt.
1: À bientôt.

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0: Et j'espère que tout va bien pour vous en ce dimanche matin. En tout cas, eh bien, merci pour votre confiance. Merci pour votre fidélité. Vous êtes aux côtés des équipes de votre antenne locale RCF Méditerranée jusqu'à 11h. Allez, place à présent à votre magazine Escale Protestante qui vous propose aujourd'hui une rencontre avec une artiste engagée. Elle est membre de la paroisse protestante Unitaire Nouvelle dans les Bouches-du-Rhône. Quel est son parcours de foi? Quel est son cheminement d'artiste? Quel est le lien entre art et foi dans son engagement? Réponse tout de suite au micro d'Olivier Lénart.
2: Bonjour Magali Bracono, merci de nous accorder ce temps pour notre entretien. Alors, afin que nos auditeurs vous connaissent mieux, remontons aux origines. Quelle place avait la foi dans votre famille?
3: Ah, alors ça... Bonjour déjà. Je suis née dans une famille avec une mère protestante et un père catholique. Et donc, j'ai quand même baigné dans une culture chrétienne dès la naissance. Et j'ai été à l'école biblique, j'ai été au catéchisme, j'ai fait ma confirmation côté protestant. Ça a été quelque chose d'assez naturel de grandir là-dedans et de faire ce choix de dire, la foi, en fait, je me suis posé la question à l'adolescence de dire, est-ce que je continue? Et puis c'était oui, évidemment. Et donc, dans la suite de la vie aussi, c'est quelque chose qui a toujours été très présent. Donc, je pense que c'est à la fois un choix individuel et aussi une culture qui m'a été proposée et qui m'a convenu.
2: D'accord. Donc, en fait, une culture chrétienne double, catholique, protestante. Et finalement, donc, la foi, vous l'avez rencontrée, vous l'avez dit dès le début. Mais quand est-ce qu'elle vous a percuté vraiment? Vous vous êtes vraiment posé des questions par rapport à elle?
3: Ah, je pense que toute ma vie, ça m'a posé question. Et autant dans l'enfance, c'était quelque chose de naturel, quoi. J'allais à l'école biblique le mercredi, puis je me sentais un peu différente des autres quand même quand j'étais à l'école, parce que les autres n'en parlaient pas de la même manière. Mais c'est à l'adolescence où je me suis posé des questions, et à l'adolescence où aussi j'ai choisi d'avoir des engagements, et ça me semblait complètement cohérent avec le message du christianisme, en tout cas tel que moi je le comprenais. Je pense que je l'ai questionné dans mes choix de vie aussi, les choix de vie professionnels, les engagements personnels. Et c'est des choses que j'ai pu travailler avec mes différentes rencontres et notamment dans le scoutisme. Où là, vraiment, j'étais avec des jeunes qui étaient croyants ou pas croyants. Et le fait de confronter nos avis différents m'a permis de faire mes choix. Et moi, de me dire, c'est cette voie que je choisis. Et par la suite, c'est vrai que dans mes différents milieux professionnels, c'était pas forcément bien vu d'avoir la foi. Donc j'en parlais ou j'en parlais pas. Mais en tout cas, ça m'a toujours accompagnée. Et même si j'ai pu avoir des doutes, et je trouve ça normal et plutôt sain dans un chemin de foi, ça m'a toujours accompagnée pour donner un sens à ma vie. Je pense que ça m'a aidé même.
2: Alors, vous parlez d'engagement professionnel. Est-ce qu'ils ont été toujours liés à la partie artistique ou la partie artistique est venue un peu plus tard?
3: Alors, moi, je suis d'une famille de scientifiques. Donc, mes parents étaient chercheurs au CNRS. Et donc, j'avais pas de modèle d'artiste professionnel. Ou alors, ce que je pouvais voir à la télé. Et ça me semblait pas très concret. Donc, j'avais assez envie de faire une carrière dans le social. J'avais envie de changer le monde. J'avais envie d'être présente au monde de cette manière-là. Et à la fois, j'ai eu une formation artistique dans mon enfance. J'ai fait de la danse, j'ai fait de la musique. J'ai fait du chant, j'ai fait des arts plastiques. Et c'était un mode d'expression qui m'était assez naturel et dans lequel je me sentais très bien. Et ça fonctionnait, hein, parce que moi, j'ai fait le conservatoire en violon. J'avais une expression musicale qui était simple. Et ensuite, j'ai fait du théâtre et du mime. Mais je ne savais pas qu'on pouvait en faire un métier. Donc, j'ai commencé en fait par faire des études de psycho, donc parce que j'ai eu le bac assez jeune et donc je savais pas très bien quoi faire à 17 ans professionnellement. Et je pensais être éducatrice spécialisée parce que je me disais c'est là que je vais pouvoir avoir une action dans le monde, une action sociale. Et j'ai fait ces études et en parallèle, donc j'ai fait ces études à Paris et je m'étais inscrite dans une école de mime et une école de théâtre. Et il se trouve aussi que j'avais fait pas mal de camps chrétiens artistiques aussi. Donc j'avais toujours les deux qui... Enfin, il y avait toujours cet accompagnement artistique. Et quand j'ai eu mon diplôme d'éducatrice spécialisée, j'ai pas tout de suite trouvé du boulot. Et au sein même de ces études d'éducatrice, je mettais toujours l'art au cœur de mon action. Donc je me suis retrouvée à pas trouver de boulot et à être embauchée dans une compagnie de mime. Et c'est comme ça que j'ai commencé en tant qu'artiste et que je suis devenue intermittente du spectacle. Et que c'est devenu une évidence qu'en fait j'étais à ma place dans ce métier d'artiste. Même si après j'ai recroisé le social ou l'enseignement, parce que dans mon métier d'artiste, ça a pu m'arriver que j'intervienne dans les écoles ou dans des lieux sociaux. Et tant mieux, parce que c'était aussi une de mes aspirations. Mais ça, voilà, ça n'allait pas de soi et je me suis vraiment épanouie le jour où je me suis autorisée de dire que ça peut être un métier et que je peux passer ma vie à être artiste.
2: Donc en fait, oui, je vous entends, cette vocation, elle a démarré, enfin, elle est déjà présente par rapport à toute votre éducation artistique et elle s'est développée très rapidement par les hasards d'une vie professionnelle débutante.
3: Oui, je pense que ça a été une question de rencontre aussi. Mais quand je regarde en arrière, il y avait une évidence, il y avait quelque chose qui était né dans l'enfance. Je pense que ma mère a vraiment... dans son éducation, il y avait des propositions artistiques. Enfin, elle, je pense qu'elle était artiste aussi, même si c'est pas son métier. Et donc moi, c'était clairement mon moyen d'expression facile et évident, quoi. Oui.
2: Merci. Alors pour illustrer la place de l'artiste dans le monde, et j'ai envie de dire face au monde, vous m'avez proposé la chanson Anne de Martin Scorsese. Mais en fait, Magali, j'ai l'impression que, à écouter la chanson, Anne, c'est vous. En tout cas, les auditeurs vont s'en rendre compte. On l'écoute.

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1: Magali Bracono, maintenant qu'on est, vous connaît un peu mieux sur le plan personnel, je voudrais qu'on connaisse un peu mieux l'artiste. Mais avant, vous vouliez me dire quelques mots sur la chanson que vous aviez choisie.
2: Oui, la chanson qu'on vient d'entendre, en fait, c'est une chanson de Martin Scorsese qui est une amie. Et c'est cette amie qui m'a fait connaître Anne Sylvestre. Et ça a été un moment important pour moi. Donc cette Anne, c'est Anne Sylvestre, un hommage à cette femme incroyable. Et donc Martin organisait des temps d'écriture du côté de Forcalquier. Et j'ai eu la chance de passer du temps sur ce temps d'écriture avec Anne Sylvestre. Et ça m'a beaucoup marqué parce que c'est une femme qui a écrit sur tous les moments de la vie des femmes. Ça a été une rencontre incroyable et qui compte encore aujourd'hui quand j'écris des chansons et quand je me situe en tant qu'artiste.
1: Alors revenons à vous, et si je dis de vous artiste multidisciplinaire, je pense viser juste. Alors quelles sont les formes artistiques, vous les avez déjà évoquées dans la première partie de cet entretien, que vous avez explorées tout au long de ces années?
2: Alors, moi, quand je parle de mon métier, je dis que je suis comédienne et chanteuse, parce que j'ai vraiment commencé dans le théâtre. Mais comme j'ai commencé dans une forme de théâtre un peu particulière qui est la comédie dell'arte, ça implique d'être à l'aise aussi dans son corps, de savoir danser, de pouvoir chanter des polyphonies. Et j'y ai ajouté cette compétence, je jouais du violon, donc c'est... Mais je suis comédienne de théâtre et après j'ai fait pas mal de spectacles musicaux aussi, ou des comédies musicales. Et après, c'est vrai que j'ai une appétence aussi pour le dessin, les arts plastiques, parce que à un moment de ma carrière, j'ai aussi fait de la marionnette et du théâtre d'objets. Et on est souvent amené à fabriquer ses propres accessoires ou ses propres marionnettes. Et c'est quelque chose dans lequel je me sens bien aussi.
1: Alors comment voyez-vous le dialogue entre ces différentes formes artistiques? En fait, quand je vous entends, je vois aussi, une sorte de métaphore des religions en général, de la chrétienté en particulier, avec toutes ces familles qui finalement font pas forcément le même son, mais concourent vers le même but.
2: Oui, c'est ça. Mais pour moi, c'est un ensemble et les disciplines se nourrissent entre elles. Moi, j'ai pas fait une grande école de théâtre. Il y en a qui sortent d'école officielle, de conservatoire. Et moi, au début, je me sentais pas complètement légitime. Et en fait, je me suis rendu compte que la formation pluridisciplinaire que j'ai eue m'a beaucoup apporté. Parce qu'en fait, quand on est sur un plateau au théâtre, d'avoir le sens de la musicalité, le sens du rythme, le sens du corps, c'est un plus. On travaille pas que le texte. Donc, pour moi, c'est on parle de artiste total. On a des traditions différentes en France et ailleurs. En France, souvent, on nous met dans une seule case. Ça se développe hein, aujourd'hui. On est pluridisciplinaire beaucoup plus souvent. Et aussi, c'est une question de survie artistique. Hein, mais je pense que vraiment, on s'enrichit quand on passe par toutes les disciplines. Et moi, je me sens bien. Comme comédienne, mais je pense que je serais pas la même comédienne si j'étais pas musicienne, chanteuse et que j'avais pas une appétence aussi pour la création de textes, l'écriture, des choses comme ça.
1: Alors comment envisagez-vous le rôle de l'artiste aujourd'hui dans une société de plus en plus repliée sur elle-même, en tout cas telle qu'on la voit aujourd'hui? Quelle est la place de l'artiste?
2: Ah, alors... Moi, j'ai toujours considéré que faire de l'art, ou en tout cas avoir ce métier, c'était ne pas s'adresser qu'à une catégorie de la population. Moi, j'ai toujours pensé l'art et la culture comme un outil d'émancipation et surtout pas réservé à une élite. Et je pense que dans ce sens, les artistes ont un rôle à jouer pour avoir un regard différent. Moi, je me suis souvent posé la question de est-ce que on doit être engagé, de quelle manière, quelle est notre responsabilité en tant qu'artiste. Je pense que déjà dans les spectacles, on a une responsabilité dans les modèles qu'on donne. Et par exemple, moi, je suis aussi militante féministe et je fais très attention à quelle image des femmes on peut donner, quel équilibre on peut trouver et comment on peut faire évoluer les mentalités aussi. Donc je pense vraiment que les artistes ont un devoir aussi d'être à l'avant-garde pour un monde qui serait plus solidaire. Et enfin, en tout cas, moi, c'est comme ça que je le vois. Hein. Ça ne veut pas dire que tous les artistes soient à la bonne place pour ça. Mais je pense que ça peut être un outil extraordinaire pour qu'on vive mieux ensemble sur Terre, en tout cas. Alors, c'est sans doute lié aussi à mes convictions religieuses, à ma foi, où j'ai vraiment envie que tout se retrouve. Moi, je n'ai pas un chemin d'artiste, un chemin de chrétienne, un chemin. Enfin, j'essaye que tout se réunisse dans mes choix. Mais voilà, je pense que ça peut être un outil magnifique, en tout cas, pour créer du lien. Et je pense qu'on retrouve ça aussi pour mélanger les cultures. C'est hyper important.
1: Oui, j'avais envie de vous poser une question sur la place de la foi dans votre identité d'artiste. Je peux vous la poser, mais je pense que vous y avez déjà bien répondu. La foi, comment dirais-je, vous aide aussi vers l'autre, vers la multitude, vers l'accueil inconditionnel, vers l'amour des autres, pour vous exprimer en tant qu'artiste.
2: Oui, ça compte, mais je pense que cette foi, elle est au cœur aussi de tout, de ma place dans le monde. Donc c'est aussi une façon d'être avec les autres. Et quand on joue dans des pièces de théâtre, on est beaucoup dans le collectif, et c'est aussi une façon d'être avec les autres, d'essayer de se placer pour que tout se passe bien, pour que le collectif fonctionne. Mais je pense que j'ai mis au cœur de ma vie cet amour inconditionnel, qui fait que je le vis aussi, en fait, dans ma vie professionnelle. C'est important pour moi, en tout cas.
1: Et diriez-vous que c'est la foi qui nourrit votre identité d'artiste, ou l'artistique qui nourrit votre identité de chrétienne? Lequel nourrit l'autre, ou peut-être que les deux se nourrissent?
2: Oui, c'est vraiment les deux, je pense. C'est un aller-retour. Et autant ma foi, ça me permet d'avoir une colonne vertébrale, et c'est quelque chose qui m'aide à être dans la vie, en fait, de tous les jours. Et l'artistique, en fait, m'a beaucoup aidée à ressentir, en fait, la foi, c'est quelque chose d'abstrait, quelquefois. Et je pense que par l'art, on peut accéder à quelque chose d'abstrait, à ressentir différemment avec les sens. Et je pense qu'en étant artiste, on a aussi ce regard qui nous permet d'être un peu à côté, de faire un pas de côté et de ressentir les choses différemment. Et donc c'est en ça aussi que je pense que ça m'a aidée dans la façon de vivre ma foi, et peut-être de la transmettre, de l'expliquer, et d'essayer d'imaginer comment on peut l'expliquer aux autres. Parce que c'est quelque chose aussi qui me tient à cœur, de me dire la foi, c'est pas quelque chose à garder que pour soi, mais comment on fait pour en parler aux autres, et comment on fait pour que ce soit pas seulement un jargon incompréhensible, et une culture qui... Comment on peut la partager, cette culture-là, quoi. Et donc l'art a été à un moment un outil aussi pour moi, pour dire ce que je vis comme foi, je vais vous l'expliquer d'une autre façon. Pas simplement en vous disant venez au culte, écoutez la parole ou de lire la Bible, mais il y a plein d'autres façons de pouvoir transmettre et de parler de sa foi, de manière plus sensible sans doute.
1: Alors, afin de faire un pont entre l'artiste chrétienne que nous venons de découvrir et l'artiste engagé dont nous allons parler, voici un poème de Mahmoud Darwish, mis en musique par Mira Awad, qui s'intitule « Think of Others », pense aux autres, tout un programme.

0: Magali Bracono, vous êtes donc une artiste, mais une artiste très engagée. Et quand nous préparions cette émission, vous m'avez parlé de diaconie artistique. Qu'entendez-vous par l'assemblage de ces deux termes ?
1: Alors ça, c'est un terme de Olivier Arnera. J'ai été embauchée dans son dernier spectacle avec SketchUp Company, qui est un spectacle sur l'inclusion. Donc on a travaillé sur ce spectacle, c'était une commande de la Fondation John Bost, donc qui reçoit des personnes handicapées dans des établissements. Et en fait, en discutant de la place de l'art et est-ce qu'on était des artistes chrétiens ou des artistes et des chrétiens, lui m'a parlé de cette notion de diaconie artistique. Et ça m'a bien intéressée parce que je me pose toujours la question de... quelle place on laisse à l'art dans l'Église et qu'est-ce que l'Église a envie de faire avec les artistes ou pas. Donc moi par exemple, avec ce spectacle sur le handicap, j'étais vraiment au cœur de ce que j'avais envie de vivre, c'est-à-dire à la fois mon métier d'artiste et puis de porter une idée de l'inclusion et de comment on fait pour accueillir l'autre qui est différent, comment on peut imaginer une société où on vit mieux ensemble. Mais j'ai une autre expérience qui m'a beaucoup marquée aussi, c'était j'ai participé à la création d'une exposition immersive sur le thème de Pâques. Et ça, c'était un projet qui avait été initié par une paroisse à Paris, qu'on a récupéré à Aix-en-Provence. Et donc, l'idée, c'était de parler de Pâques et de la résurrection et du chemin du Christ, en fait, d'une autre façon qu'habituelle. Et donc, j'ai travaillé avec toute une équipe sur comment on relie les textes et comment on essaye de les faire découvrir, les textes bibliques, hein, et comment on les fait redécouvrir à soit des personnes chrétiennes, soit des personnes qui n'ont jamais entendu parler de Pâques autrement qu'avec les œufs en chocolat. Et pour retrouver le sens de Pâques, on a construit une exposition où là, il était question de permettre aux gens de traverser des sensations, des sens. Et donc, on a fait une mise en scène, une mise en place de différentes scènes. Et donc, les gens venaient traverser ces scènes-là, donc de l'histoire de Jésus jusqu'à la résurrection. Et pour moi, c'était vraiment une façon d'illustrer différemment et de ressentir différemment cette question de la foi.
0: Alors, je vous confirme, parce que là, je vais changer de casquette, je vais prendre le rôle de témoin. J'ai parcouru cette expo immersive il y a un an et demi, et j'avoue que ça a été une découverte et une expérience absolument extraordinaire. J'ai encore en mémoire là, quand je suis rentré dans la première salle où, si ma mémoire est bonne, donc vous avez représenté le temple, l'histoire de Jésus ayant un peu, pas détruit, mais disons que le temple un peu saccagé, etc.
1: Il s'est et mis en colère, voilà, et on a tout renversé.
0: C'est ça, exactement, tout était renversé, et ces chaises renversées, etc., m'ont vraiment donné l'impression d'y être et de me dire oui, ça a existé, ça s'est passé comme ça. C'était très très fort, et vraiment j'ai trouvé ça absolument extraordinaire.
1: Alors c'était de permettre d'éprouver autrement le texte biblique, ouais.
0: Exactement. Alors vous avez parlé donc du spectacle pour la Fondation John Bost, de cette expo immersive à la paroisse d'Aix-en-Provence. Parlez-nous d'autres expériences artistiques que vous avez faites ces dernières années.
1: Alors il y en a une toute récente qui a été très forte pour moi aussi, c'était ma participation au Grand Kiff, donc le rassemblement des jeunes de l'EPUF en France. Et j'ai été embauchée en tant qu'artiste, donc c'était la première fois qu'il y avait une embauche de professionnel comme ça. Et mon rôle, c'était de placer de l'art partout où c'était possible, c'est-à-dire c'est une vision transversale. Et non seulement donc j'ai conseillé pour la programmation de spectacles, mais j'ai essayé de penser l'installation du lieu où il y avait les 800 jeunes qui sont venus de manière artistique pour mieux les accueillir. Et le travail d'équipe qu'on a fait était vraiment très intéressant parce que c'était avec des pasteurs, des bénévoles, des jeunes bénévoles protestants, des scouts, et qui n'avaient pas forcément l'habitude de raisonner de cette manière. Et je pense que cette vision artistique a apporté un plus, ou en tout cas quelque chose de différent de d'habitude. Et le fait d'avoir d'avoir cette vision transversale, c'était de dire comment on voit les cultes, comment on voit les lieux d'accueil, comment on voit les moments de réflexion avec les jeunes. Et à chaque fois, la touche artistique, que ce soit la déco, ce qu'on mettait en place pour toucher à l'esthétique, au sens, je pense que ça a été un plus. Et aujourd'hui, c'est comme ça que moi, je vois ce que des artistes peuvent apporter en fait à l'église. Parce que je crois que l'église qui est en train de se renouveler et qui accueille des personnes qui n'ont pas forcément une culture familiale, je pense qu'elle a besoin de trouver d'autres façons de parler et de s'adresser aux gens. Et je pense qu'avec cette démarche artistique, moi, j'ai envie de m'adresser en français courant aux personnes et qui vont pas forcément comprendre la foi et ce qu'on a vécu dans l'église de la même façon, quoi. Et moi, je pense que c'est une façon de multiplier en fait les façons d'accueillir et de trouver du sens dans ce qu'on peut vivre dans l'église. Enfin, voilà. Alors c'est peut-être un peu nouveau, mais je pense que c'est important de se poser cette question. Et souvent, il y a des gens qui sont étonnés, qui sont touchés, parce qu'ils disent j'aurais pas cru qu'on puisse aborder les choses de cette façon-là.
0: Alors, votre engagement, c'est aussi un engagement pour

0: Moi, mon action dans le syndicat, c'est clairement ça.
1: Alors, quel est ou quels sont les engagements qui vous tiennent le plus à cœur actuellement?
0: Alors, moi, je trouve qu'on est dans une société qui est d'une violence inouïe et que, enfin, moi, c'est la parole du Christ, et, enfin, le sens du message du Christ, c'est vraiment de se préoccuper des plus fragiles. Et moi, en tant que femme, j'ai aussi un engagement féministe. Et récemment, donc, j'ai créé une association avec ma fille et une amie de ma fille qui sont scouts toutes les deux. Et je me suis préoccupée de la précarité menstruelle. Donc, c'est une association, en fait, qui s'est inquiétée du fait qu'il y ait des femmes pauvres qui se posent la question tous les mois d'acheter à manger ou des protections hygiéniques. Donc, moi, ça m'a touchée de me dire qu'il y avait ce genre de problème. Et donc, en lien avec la paroisse de Terre-Nouvelle, où il y a les Restos du Cœur qui font des distributions, on s'est dit que si on pouvait permettre à ces femmes d'être plus tranquilles chaque mois en leur fournissant des serviettes hygiéniques, c'était déjà quelque chose. Et on était aussi présente au Grand Kiff pour que les jeunes se rendent compte de cette situation. Et on a mis aussi à disposition des serviettes hygiéniques en disant il faut que toutes les jeunes filles puissent avoir accès facilement à ces protections-là. Donc moi, j'essaye de me mettre à disposition de. Enfin, je pense que les femmes sont particulièrement touchées par la précarité. Et pour moi, le féminisme, c'est vraiment de lutter contre toutes les dominations. Et donc, les femmes, oui, mais aussi les personnes ben, qui sont discriminées, donc contre le racisme. Et alors, la deuxième chanson qu'on a passée, là, me touche beaucoup aussi parce que c'est une femme palestinienne et une femme israélienne qui chantent ensemble, donc Mira Awad et Noah. Et moi, des situations de discrimination, de racisme, de guerre, tout ça, ça me touche. Donc j'essaye de me rendre utile là où je peux. Voilà, donc à travers le syndicat ou ma lutte féministe, je pense que je suis à ma place.
1: Eh bien, Magali Bracono, merci pour ce témoignage fort sur votre rôle d'artiste chrétienne engagée dans l'Église protestante unie de France au service du monde. Merci beaucoup.
0: Merci à vous.
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Bonjour et bienvenue dans 100% Louange, votre magazine musical qui en 30 minutes eh bien, vous permet de faire un cœur à cœur avec le roi des rois, le seigneur des seigneurs, le roi de gloire. Nous voyons son amour, nous voyons sa grâce qui efface nos péchés. Alors tous ensemble, ici et maintenant, on peut chanter.

si on ouvre nos Bibles au livre des psaumes, on peut lire au numéro 63, car ton amour vaut bien mieux que la vie. Aussi mes lèvres chantent sans cesse tes louanges. Oui, Seigneur, je veux te bénir tout au long de ma vie. 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

gouvernes tout ce qui est créé. Tu es le début et la fin. Tu vis pour toujours et à jamais, roi de gloire, roi de gloire. Merci Seigneur de me prendre tel que je suis, avec mes défauts, mes blessures et mes souillures. 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

Nous sommes là, Père, fais-nous voir ta gloire. Nous sommes là pour te voir, que ta gloire descende. Amen. Alors, vous le savez, d'ordinaire, on termine toujours ce voyage à la gloire de Dieu par un chant à l'esprit. Et une fois n'est pas coutume, on va continuer nos louanges en demandant la bénédiction du Seigneur sur nous, sur nos familles, sur nos amis, sur nos maisons, sur nos proches, sur notre patrie, sur notre pays et nos gouvernants. Un seul corps, un seul esprit, une espérance, un seul Seigneur Jésus, une seule foi, un seul baptême, un seul Dieu et Père de tous. Des cieux ouverts maintenant, coule ta bénédiction, Seigneur, et nos cœurs débordants.

0: Et c'est avec le collectif Riviera, le collectif de conducteurs de louanges suisse Riviera, que se termine ce numéro de 100% louanges. 10 heures passées de pratiquement 30 minutes à suivre votre magazine Témoin d'aujourd'hui. Géraldine Vieumer nous amène aujourd'hui à la découverte de Julien et Daniel, créateurs de Faith Steel. À tout de suite.
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0: Bonjour à tous, nous sommes sur l'émission Témoin d'aujourd'hui et j'accueille dans le studio Julien. Enchanté Julien, nous sommes ravis de vous recevoir dans ce studio et vous êtes venu donc nous raconter une actualité, votre actualité. Donc on va découvrir un petit peu votre parcours de vie.
1: Oui.
0: Donc c'est un grand honneur de vous rencontrer.
1: Merci Géraldine, pareillement, je suis très heureux d'être sur le plateau et de l'émission. Enfin, on va pouvoir échanger et partager ensemble.
0: Absolument. Alors, ce que je fais un petit peu avec tous mes invités, c'est que je vous demande toujours un petit peu d'où vous venez.
1: Ouais.
0: Alors, d'où vous venez, Julien ?
1: Alors, moi, c'est Julien Daniel Guedet. Je suis originaire de Marseille. Je suis né à Marseille. J'ai un petit frère. On a 6 ans et demi d'écart. Et on vient du quartier des Chartreux.
0: Et alors, vous étiez dans une famille chrétienne
1: Alors, mes parents n'avaient pas rencontré le Seigneur à l'époque. Ma maman a rencontré le Seigneur. Moi, j'avais 5 ans et demi, quelque chose comme ça.
0: Ça a changé un petit peu l'atmosphère familiale, j'imagine.
1: Oui, tout à fait. Tout à fait.
0: Ça a été une lumière.
1: Ouais, c'est
0: une
1: ça.
0: Une lumière est arrivée dans la
1: maison.
0: Un
1: grand changement.
0: Un grand changement. Eh oui, j'imagine. En général, c'est ce qui se passe. Hein,
1: oui, bien sûr.
0: Quand
1: bien sûr.
0: le Seigneur arrive dans une maison. Ce que je voulais aussi voir avec vous, c'est que je crois qu'il y a une fibre artistique particulière dans votre famille.
1: Alors oui, on a toujours été éduqués un peu dans les arts, le dessin, la musique. Ma maman jouait du piano, de la guitare. Elle chantait énormément dans les maisons de retraite. Elle organisait des concerts, etc. etc.
0: Génial.
1: Donc on a grandi comme ça, en touchant au dessin, ou à l'aérographie, au graffiti, tout ce qui touche à l'art en général.
0: D'accord.
1: Voilà, c'est dans la fibre familiale.
0: Ah, mais c'est génial.
1: Ouais.
0: Donc, c'est quelque chose donc, qui est un petit peu un support vital, j'ai
1: Ah
0: envie de dire.
1: oui.
0: Hein?
1: Ah, moi, j'ai besoin. Je suis très éclectique dans tout ce qui est artistique. J'ai besoin de découvrir tout le temps, même aujourd'hui, des nouvelles choses, d'essayer de créer. Ouais, j'ai besoin de créer. Que
0: D'accord.
1: ça soit sur un support ou sur un autre. Mais voilà, je suis photographe, moi, aujourd'hui,
0: D'accord.
1: dans le scolaire. Donc, je fais de la photo scolaire. Et
0: D'accord.
1: même sur cette activité-là, j'ai ramené ma patte artistique puisque je fais du vrai décor. Donc, c'est des vieilles classes vintage avec un travail sur l'éclairage. Rendu des photos est assez surprenant par rapport à ce qu'on a l'habitude de voir sur la photo scolaire depuis les 30 dernières années. Ça n'a pas trop changé. Et
0: Bien.
1: du coup, j'ai ramené un petit peu cette patte artistique-là dans les écoles que j'ai,
0: Et il doit
1: avec qui
0: être
1: je travaille.
0: content.
1: Ouais,
0: Il doit être très
1: les
0: content.
1: parents sont ravis.
0: Oui, ben certainement. Et vous êtes batteur, il me semble aussi, c'est ça?
1: Alors, oui, j'ai appris à jouer de la batterie. Bon, ça fait longtemps que je ne joue plus, mais j'ai appris à jouer de la batterie. J'étais tout jeune. J'ai longtemps joué aussi à l'église. J'étais investi dans les groupes de louanges. Quand on était plus jeune aussi, on avait des groupes de rock avec des amis chrétiens. Donc,
0: Eh oui!
1: c'était. Ouais, voilà.
0: C'était la bonne époque!
1: Ouais, c'était la bonne époque. Je joue de la batterie aussi. J'ai appris
0: Ouais.
1: un peu la guitare à un moment. Je m'y suis un
0: D'accord.
1: peu. Mais je ne joue pas de guitare. Je ne suis pas
0: Ouais,
1: guitariste.
0: ouais. Tous
1: Tout ce
0: les
1: qui est
0: cas,
1: percussion, batterie, ouais, ça,
0: voilà,
1: c'est mon
0: vous
1: dada.
0: avez donc cette fibre artistique et vous avez cultivé et étendue en fait avec certaines extensions, on va dire, voilà,
1: Oui,
0: pour
1: c'est ça.
0: ce regard artistique vous a permis d'optimiser autour de vous beaucoup de choses finalement.
1: Oui, c'est ça. C'est ça. J'aime bien prendre quelque chose, même que j'ai déjà créé ou qui existe déjà, et le mélanger avec autre chose et remixer, et ça donne quelque chose de nouveau. Du coup,
0: D'accord.
1: c'est un peu mon process, on va dire.
0: Oui.
1: Voilà.
0: Mais c'est génial. Vous êtes marié, Julien?
1: Oui. Alors, j'ai une épouse, on est mariés depuis 6 ans, 7 ans même. On a un petit garçon de 6 ans qui
0: D'accord.
1: s'appelle Evan et ma femme s'appelle Delphine. Voilà, et on habite sur Martigues. Donc,
0: Martigues.
1: Marseillais exilé à Martigues. Je vois Marseille de loin.
0: Ah, c'est pas trop dur.
1: Non, ça va. On est au calme, nous.
0: Bon,
1: J'ai
0: alors.
1: quitté la grosse ville.
0: Ah oui,
1: Ouais.
0: mais j'imagine, hein, Marseille, c'est autre chose.
1: Ah oui, c'est l'effervescence.
0: Eh oui,
1: Ouais, nous, on est à
0: ouais.
1: Carreau, c'est un petit village. Sur la Côte Bleue, il y a un peu plus de monde l'été, en pleine
0: Oui,
1: saison, mais
0: oui.
1: sinon, on est au calme complet, quoi.
0: D'accord. Alors, qu'est-ce que vous aimeriez dire par rapport à cette rencontre que le Seigneur a faite avec vous? C'est-à-dire que, est-ce que ça a transformé des choses que vous aimeriez partager?
1: Oui, bah, complètement. Bah, ça a transformé ma vie déjà, la rencontre avec Jésus. Alors moi, j'ai un parcours un peu atypique parce que du coup, on va dire que j'ai donné ma vie à Jésus. J'avais 6 ans et demi en Allemagne chez ma tante et j'ai grandi dans les valeurs chrétiennes. Ma maman nous lisait la Bible tous les jours. Elle nous a enseigné les valeurs chrétiennes. Et puis, moi, j'étais assez un petit peu différent, on va dire. Je n'étais pas dans la norme. J'avais les cheveux longs.
2: Pas dans le moule.
1: Ouais, je n'étais pas dans le moule, que ce soit à l'école ou à l'église, c'était pareil. Donc, j'avais les cheveux longs, j'écoutais du métal, je faisais du skateboard, j'aimais le graffiti, etc., etc. Donc, avec mes copains chrétiens, c'est vrai qu'on était assez différents. Mais je fréquentais beaucoup de groupes de jeunes, du coup, et j'aimais beaucoup un groupe de jeunes qui était à Toulon. Là, on est à Toulon, donc c'était l'église Souffle Nouveau à l'époque. Et j'ai encore des relations aujourd'hui avec mes amis de cette époque-là. Et là-bas, il y avait des jeunes un peu comme moi, donc c'était super. Je n'étais pas jugé ni rien par rapport au style ou
2: Oui, mais c'est vrai que c'est important parce qu'on a besoin, surtout adolescents, on a besoin d'avoir un peu des vis-à-vis.
1: Ouais.
2: Et ça, c'est et des vraies amitiés.
1: Et des vraies amitiés.
2: Et se sentir respecté, aimé, qui on est, sans préjugés.
1: C'est ça,
2: c'est
1: ça.
2: Et on a besoin de ça.
1: Oui. C'est très important, surtout pour les jeunes dans l'adolescence. Et d'avoir des gens avec qui ils peuvent parler à cœur ouvert de ce qu'ils vivent, de ce qu'ils ressentent. Et surtout quand on est des jeunes un peu des fois à part.
2: Bien sûr.
1: Et qu'on aime un peu des choses qui ne sont pas courantes. Voilà.
2: Bien sûr, mais c'est important d'avoir des gens qui ont une certaine ouverture d'esprit pour pouvoir nous accueillir tel qu'on est.
1: Bien sûr.
2: Donc, dans cette église, c'est ce que vous aviez rencontré.
1: C'est ça.
2: Des gens qui vous aimaient tel que vous êtes.
1: Ouais, c'est ça.
2: Ça, c'est chouette. On va faire une petite pause et puis on revient pour la suite. À tout de suite.

0: Voilà, donc Julien, vous vouliez un petit peu partager sur une part de votre vie. Donc, lorsque vous aviez 16 ans, il y a eu un petit peu comme un décrochage avec votre milieu familial et puis une crise, une grosse crise identitaire, c'est ça?
1: Oui, on peut appeler ça comme ça. Oui, à 16 ans et demi, j'étais en échec scolaire. J'avais subi beaucoup de moqueries. J'étais en surpoids quand j'étais enfant. Et du coup, c'est assez dur à l'école, hein, quand c'est comme ça.
0: Les enfants sont
1: Donc,
0: cruels en
1: ouais, c'est
0: général.
1: ça, c'est ça. À l'époque, on communiquait pas sur le harcèlement comme on le fait aujourd'hui. Donc ça, je trouve que c'est très bien dans les écoles que les enfants soient éduqués là-dessus. Et du coup, grosse fracture familiale à 16 ans et demi. Alors autant j'étais chrétien, j'étais dans l'église et dans les églises, parce qu'on aimait fédérer à l'époque, je fréquentais beaucoup de groupes de jeunes et dans beaucoup d'églises différentes. Et autant bah, j'étais seul, parce que j'étais différent quelque
0: Eh oui.
1: part. Comme je disais tout à l'heure, j'avais des amis qui étaient un peu comme moi, mais je ne les voyais pas assez souvent vraiment pour être ferme. Voilà. Et puis il y a un fossé qui s'est creusé au fur et à mesure. Fait des rencontres à Marseille au cours Julien avec les dreadlocks, avec la
0: Eh oui,
1: musique,
0: bien
1: avec
0: sûr.
1: tout ce qui est un petit peu mouvement alternatif, techno à l'époque en
0: Eh oui,
1: 99.
0: bien sûr.
1: Et puis ça a été du jour au lendemain, je suis parti de chez moi avec mon sac à dos et voilà, j'ai fait la route pendant 7 ans à peu près.
0: D'accord.
1: Voilà,
0: Une
1: donc
0: envie de vivre, de prendre d'autres chemins, des libertés peut-être, et
1: c'est
0: puis...
1: ça, c'est ça. Et une reconstruction, on va dire. Ouais, une crise identitaire, c'est vraiment le
0: Oui,
1: mot. Et
0: oui,
1: puis,
0: oui.
1: une crise d'adolescent, je pense, mais plus, plus, plus.
0: Eh oui.
1: Quelque part, un ras-le-bol de l'école, de tout ce que j'avais vécu. Et en même temps, bah, dans tout ça, le Seigneur, il m'a jamais laissé. Parce que quand même, bah, ça faisait 10 ans que je servais à l'église, que j'étais dans l'église. Peut-être pas 10 ans que je servais à l'église, mais je m'étais baptisé à 15 ans et j'aimais Jésus. Mais il fallait que je passe par ce chemin-là et que je vive ces choses-là. Voilà, ça a duré 7 ans, mais 7 ans, le Seigneur m'a jamais laissé. Même dans les pires moments, parce que j'ai vécu les squats, les camions, tout ce qui va avec, imaginez.
0: Oui.
1: Donc, du coup, même dans ces moments-là, ben, Dieu me parlait, me montrait les choses, et j'ai pu avancer avec lui jusqu'au moment où, à 24 ans, ben, j'ai dit, je vais travailler. J'étais dans un squat, je pouvais fermer la porte à clé, j'avais ma piole, je vais travailler, je commence à mettre des sous de côté. Et j'ai coupé les ponts avec tout le monde. Du jour au lendemain, j'ai pris un appartement et voilà, je me suis mis au sport. J'ai trouvé des portes de sortie à tout ça.
0: D'accord, oui, ça a
1: Voilà.
0: été comme une grosse crise.
1: Ouais.
0: Ça a permis aussi peut-être des fois, à travers les crises, on se rencontre soi-même et on va jusqu'au bout de nos
1: Ah
0: limites.
1: oui, là, ouais, ça allait
0: Et
1: bien
0: mais
1: au bout.
0: voilà, non, mais parfois, ado, jeune adulte, on a besoin de ça. Suite à ça, ce qui était bénéfique, c'est qu'en fait, cette trajectoire de vie vous a permis d'être plus ferme finalement, ensuite de prendre de vraies décisions.
1: Oui, aussi. Et puis d'avoir un regard, parce que clairement, moi, j'ai fréquenté, j'étais avec des SDF, j'étais avec des routards, j'étais avec des squatteurs, milieu de la techno, des punks, voilà, tout ce qui est dans la zone, quoi. J'ai toujours été attiré, de toute façon, par ce milieu-là depuis enfant. Clairement, moi, c'est le schéma familial que j'ai vu qui m'a fait un peu réagir. Il y a des gars, ils ont 35, 40 ans, ils en font 60. Ils n'ont pas de famille, pas d'enfants. Mais en fait, c'est pas la vie que je veux. Alors, moi, à l'époque, j'avais pas de papier. J'avais pas de couverture sociale. Je partais vraiment de zéro. Donc, je suis allé voir une assistante sociale. J'ai fait les choses dans l'ordre. Et puis, le Seigneur a permis de me donner la force de faire les choses et puis de me réinsérer. Et
0: Waouh.
1: ça a pris quelques années, vraiment, avant que je revienne au Seigneur. À l'âge de 30 ans, à l'époque, j'étais éducateur sportif, coach sportif. Et puis,
0: Ouais.
1: à l'âge de 30 ans, là, vraiment, j'ai refait un vœu avec le Seigneur, de vraiment le suivre. Et j'ai refait une rencontre, là, à ce moment-là, vraiment puissante avec Dieu. Voilà, il m'a touché à ce moment-là, de mes
0: Magnifique.
1: 30 ans.
0: Je pense que ce témoignage va encourager énormément de gens, de jeunes qui peuvent se retrouver
1: Ouais, je
0: dans votre
1: l'espère.
0: histoire. Moi, j'aimerais qu'on parle maintenant de votre actualité parce qu'il y
1: Oui.
0: a des choses encore plus nouvelles. Vous
1: Oui.
0: voulez nous exposer un petit peu?
1: Je suis photographe, comme on l'a dit
0: Oui.
1: précédemment. J'ai travaillé pendant 10 ans dans le secteur de la santé quand j'étais coach. J'étais éducateur sportif avec des personnes qui ont contracté le VIH. C'est une période de ma vie que j'ai beaucoup appréciée. J'avais beaucoup de liens sociaux. J'ai rencontré des gens avec des histoires de vie juste exceptionnelles. Et j'ai beaucoup apprécié ce moment-là de ma vie. Et même ce secteur-là, en fait, j'ai pu y accéder par rapport à, je pense, mon vécu. Parce que j'avais l'habitude de la zone, j'avais l'habitude des enfants. anciens rockers, toxicos, etc. Ça ne m'a pas du tout dérangé en étant éducateur sportif
0: d'intervenir. Au contraire, je pense qu'en effet, ça, le regard que vous aviez sur le monde et sur les gens vous permettait d'avoir cette ouverture de cœur.
1: C'est ça.
0: Alors aujourd'hui...
1: Et aujourd'hui, je lance ma marque de t-shirt qui s'appelle Face Steel. Porter la foi avec style.
0: Bravo.
1: Donc, j'ai eu à cœur de créer des designs complètement foufou qui me ressemblent un petit peu et aussi de créer des t-shirts et des designs en français en majorité.
0: Oui.
1: Il y a quelques modèles en anglais, mais le plus gros, c'est de faire du t-shirt en français. Parce que j'ai remarqué qu'il n'y avait pas beaucoup de choix, on va dire, sur les plateformes de vente.
0: Mais c'est génial.
1: Oui.
0: Donc ça, vous ouvrez une nouvelle... un nouvel épisode de votre vie avec cette marque.
1: C'est ça.
0: Où c'est qu'on peut vous retrouver? Comment
1: Alors,
0: on peut vous contacter?
1: Sur les réseaux sociaux, il y a Facebook, vous tapez Face Steel, F-A-I-T-H-S-T-Y-L-E, Face comme foi et Steel comme style. Et sur Instagram, c'est pareil, sauf qu'il faut rajouter 777 à la fin.
0: Voilà, parce que nous, on a vu dans les studios, vous êtes venus avec des magnifiques t-shirts. Vous nous avez offert des magnifiques t-shirts. Donc, je vous encourage vraiment à aller voir ce que Julien fait. C'est superbe, un très beau travail. Et vous pouvez le contacter donc, via les deux réseaux qu'il vient de communiquer. On vous encourage vraiment à prendre contact avec lui, à aller voir, découvrir en tous les cas ses nouveautés. Julien, merci et on se retrouve en troisième partie pour parler de vos influences. À tout à l'heure.

0: Julien, justement, je voulais vous demander vers qui vous ciblez.
1: Alors, moi, par rapport à mon parcours, à mon vécu et à ma créativité, oui, je cible un petit peu les jeunes un petit peu décalés dans le streetwear, qui aiment le skateboard, le mix, les arts de rue, etc., etc. Mais il n'y aura pas que.
0: D'accord.
1: C'est-à-dire que là, actuellement, il y a une quarantaine de designs. Donc, j'essaie d'en faire un petit peu pour tous les goûts. Il y a des écritures simples, des designs complexes. Il y a des séries. Donc, j'ai fait déjà plusieurs séries à thème,
0: D'accord.
1: comme une première série qui s'appelle Worship. Donc là, il y a des graphismes qui sont complètement décalés avec des lions, des singes, des super-héros qui écoutent de la louange au casque.
0: Génial.
1: Voilà, donc je me suis basé un petit peu sur le verset que tout ce qui respire loue le Seigneur. Voilà, donc
0: Waouh, oui,
1: la
0: super.
1: démarche, elle a été par rapport à ce verset-là et de créer des choses qui sortent un peu de l'ordinaire, qui fusionnent plusieurs styles. Voilà, pour toucher un petit peu les jeunes avec des dreadlocks et les cheveux décolorés, vous voyez?
0: Génial, mais trop bien, trop
1: Voilà.
0: bien.
1: Et il y
0: Ouais.
1: aura aussi des choses plus sobres, juste des versets, où j'ai fait une deuxième série qui s'appelle Jésus et le chemin. Donc, il y a plusieurs styles de t-shirts, voilà, juste avec
0: Avec des
1: des
0: versets.
1: versets, des choses plus minimalistes.
0: Je crois que ce que vous aimeriez aussi, puisque vous êtes en train de propulser cette marque, c'est ce que vous
1: Oui.
0: aimeriez, c'est pouvoir avoir des contacts avec peut-être des influenceurs chrétiens, des gens qui ont une ouverture sur une façon de communiquer qui pourrait un
1: Sur
0: petit
1: les
0: peu vous aider.
1: réseaux.

0: pour une nouvelle aventure.
1: Merci.
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0: 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À présent, Madeleine Vatel vous propose un temps de réflexion dans Halte spirituelle.
1: Pourquoi certains ont-ils résisté au nazisme et pas d'autres ? Cette question a préoccupé beaucoup d'historiens, de philosophes, de théologiens. Comment ces personnes ont-elles trouvé la force de dire non? Comment ont-elles compris leur responsabilité personnelle à ce moment précis? C'est pour vous aussi, Père Mathieu, la question de la conscience et de la vie intérieure qui est posée ici. Bonjour Mathieu Haine.
2: Bonjour Madeleine.
1: Vous êtes prêtre du diocèse de Lille, curé de la paroisse Notre-Dame du Sacré-Cœur à Dunkerque, membre de l'Institut Notre-Dame de Vie et auteur d'un parcours pour apprendre à prier, ça s'appelle prier. En silence.fr. C'est construit à partir du livre que vous avez écrit, Prière de ne pas déranger, petit manuel pour converser avec Dieu, et c'est aux éditions du Cerf. Et pour vous, il y a une figure particulièrement intéressante, c'est un père de famille autrichien, paysan, qui va justement résister, qui va dire non au nazisme, et cet acte va lui coûter la vie, on y reviendra. Alors cet homme catholique, c'est Franz Jägerstätter, on peut même dire le bienheureux Franz Jägerstätter. Qu'est-ce qui vous a interpellé, Père Mathieu, chez lui justement?
2: C'est sa capacité à être devant ce mal absolu et des pressions absolument hallucinantes où tout le monde finalement allait dans le même sens. Et lui, il a dit non. Et ça, c'est quand même impressionnant.
1: Il a dit non, c'est aussi un tourment pour lui dans sa conscience. C'est ce que vous avez cherché à comprendre, pourquoi et comment il a dit non. Cet homme, au départ, c'est un simple paysan. Il est dans une petite ville d'Autriche, dans la Haute-Autriche. Il est né en 1907. On est au début de la guerre, il a la trentaine. Il est marié, il a trois filles. Qu'est-ce qui fait que, justement, il va, à un moment donné, être bousculé? Quelles sont les questions qu'il se pose, justement?
2: Alors, les questions qu'il se pose, c'est le basculement, c'est en 1938, au moment de l'Anschluss, au moment où l'Autriche se rattache à l'Allemagne nazie, et à ce moment où, finalement, les évêques vont démissionner par rapport à ce qu'ils avaient affirmé en 1933, où ils avaient évoqué que ce nazisme était incompatible avec la foi catholique. Et les voilà qui se taisent.
1: Oui, il y a un premier temps où ils se sont vraiment montrés contre le nazisme.

0: cette période, elle est avant l'Anschluss. C'est ça qui est surprenant aussi.
1: C'est ça. En 1933, les évêques se prononcent contre cette mainmise. Il faut dire qu'il n'y a pas de parti nazi en Autriche, qu'il est même interdit. Il y a un sentiment qui est tout à fait contre cette idée du nazisme en Autriche. Et il y a ce basculement avec pas mal de choses politiques qui vont amener à ça. Et on arrive en 1938 et massivement, on va voter l'Anschluss.
0: Ouais, parce que dans un premier temps, l'Église va croire aussi qu'elle sera protégée et qu'elle pourra continuer à avoir sa propre liberté.
1: Elle croit qu'elle va avoir sa propre liberté. On a même une lettre assez remarquable et assez... remarquable, je ne sais pas dans quel sens, mais en tout cas assez terrible, des évêques autrichiens qui, au moment de l'Anschluss, vont déclarer la chose suivante. « Librement et avec une conviction profonde, nous, évêques de la province autrichienne, déclarons à l'occasion des grands événements historiques de l'Autriche allemande. Nous reconnaissons avec satisfaction que le mouvement national-socialiste a fait et continue de faire des choses remarquables sur le plan de la reconstruction sociale et économique, ainsi que dans les domaines politiques, sociaux, pour le Reich et pour le peuple allemand, avec une attention particulière pour les peuples les plus pauvres de la population. » Et je ne continue pas, mais c'est ainsi que les évêques vont ne rien dire, alors qu'évidemment, il y a des choses terribles qui se sont passées en Allemagne, qu'ils connaissent. Ils ont, dans l'espoir, on a l'impression que ça se passe différemment.
0: Ils pensent que eux ne sont pas concernés par ce qui est fait et qu'ils pourront un peu tirer leur épingle du jeu, en quelque sorte.
1: Exactement.
0: Et alors, arrivent plusieurs personnes, en tout cas, qui vont se poser la question de comment vivre dans cette Autriche qui a dit oui à l'Allemagne, en quelque sorte. Et c'est le cas de Franz Jägerstätter, qui n'accepte pas cette décision. On va parler dans toutes ces émissions de la liberté de conscience. Comment vous la définiriez? Parce que c'est ça qui va guider véritablement Franz Jägerstätter.
1: Alors, pour définir la liberté de conscience, celui qui est le maître de la liberté, de la conscience, c'est John Henry Newman, qui écrit ceci dans la lettre au duc de Norfolk. « Quand je parle de conscience, je n'entends pas par là une imagination ou une opinion, mais une obéissance attentive à ce qui se fait entendre en nous comme la voix divine. » C'est cette obéissance intérieure, il dira, au fond de notre conscience, il y a une loi que nous ne nous sommes pas donnés à nous-mêmes. Et c'est cette écoute de cette loi que nous ne nous donnons pas à nous-mêmes qui fait la liberté de conscience, c'est-à-dire je choisis de répondre, d'obéir à ça, plutôt que d'obéir à ce qu'on me dit, à ce qui se passe et aux événements qui se déroulent autour de moi.
0: Alors, vous évoquez ce théologien du 19e siècle. Est-ce que c'est pareil que le fort intérieur? Vous évoquez le caractère divin de cette liberté de conscience. Pour autant, est-ce qu'on peut dire que chacun l'a, quand bien même on n'est pas chrétien?
1: Voilà, c'est la chose, entre guillemets, la mieux partagée au monde. Alors, si on peut dire, parce qu'évidemment, tout le monde n'écoute pas sa conscience, mais c'est le premier, c'est le vicaire du Christ, dira Newman, et c'est le premier lieu qui est donné à tout homme pour écouter la voix de Dieu.

0: Avant de poursuivre, pour bien comprendre qui était Franz Jägerstätter, est-ce que vous diriez que c'était finalement un militant ? Est-ce que c'était un pacifiste ? Le caractère de objecteur de conscience, il peut être parfois perçu comme un but politique. Est-ce que c'est le cas de Franz Jägerstätter ?
1: Franz Jägerstätter, on peut dire qu'il a du tempérament. C'est quelqu'un d'assez vif. Dans sa jeunesse, il va être mêlé à Henrix dans un bar parce qu'il n'accepte pas une chose. Bon,
0: oui, il est un peu bagarreur.
1: Il est un peu bagarreur et on peut dire que c'est probablement quelqu'un qui a un certain tempérament. Pour autant, on ne le voit pas engagé en politique du tout. Par contre, il y a une chose qui est très importante pour lui et il le doit à son beau-père, hein, c'est d'avoir beaucoup lu. D'avoir lu des journaux énormément, et il dira même que un homme qui ne lit rien ne pourra jamais vraiment s'imposer. Bien souvent, il sera le jouet des autres. C'est très très fort, c'est-à-dire qu'il va beaucoup se cultiver, il va aimer passer de longues soirées à lire plutôt qu'à faire autre chose. Alors peut-être il n'a pas autant la distraction que nous pouvons avoir de la télé et autres médias divers.
0: Non, mais il a la fatigue en revanche de son travail, puisqu'il est paysan, il est dehors, c'est dur.
1: Voilà, et il va passer de longues soirées à lire, et il va dire que, en fait, c'est hyper important. Et c'est comme ça qu'on peut vraiment tenir debout. Il emploiera vraiment cette expression, c'est comme ça qu'on peut vraiment tenir debout. Sinon, nous sommes à la merci de l'opinion des autres. Mmh. Et là, il reprend quelque chose de très intéressant qui a été distingué au XIXe siècle, entre l'opinion et la conscience. L'opinion, c'est quelque chose où on part dans la vague de l'opinion des autres. Et la conscience, c'est au contraire l'écoute de la voix de Dieu en nous. Et là, il est très très bon. C'est-à-dire que dans sa jeunesse, au moment de ses 10 ans où il rencontre son beau-père, il va vraiment évoluer, grandir dans les lectures et une espèce de critique, de regard qui va pouvoir le permettre d'évoluer.
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0: Et puis, pour terminer un peu cette présentation, donc il est originaire de la Haute-Autriche. C'est paradoxal, mais c'est souligné aussi dans cet ouvrage sur lequel on s'appuie, qui s'appelle « Christ ou Hitler vit » du bienheureux Franz Jägerstätter, qui est signé de Zucchini aux éditions des Clés de Brouwer, et qui souligne justement que Franz Jägerstätter est de cette même région qu'Adolf Hitler, né dans le même coin, une trentaine de kilomètres, quelques années auparavant, et dans la même région que Franz Strangl, bourreau de Treblinka, le camp d'extermination.
1: Et il habite à quelques kilomètres aussi de Joseph Ratzinger, qui a vécu pas très loin. Donc c'est assez intéressant que ces quatre personnalités aient vécu si proches.
0: Et ça dit aussi la tension qu'il peut y avoir à ce moment-là, aussi sur cette région en particulier, pour Hitler, parce que ça veut dire quelque chose pour lui.
1: Oui, il est très attaché, il a cette mémoire de sa jeunesse, même si en fait il n'y a pas vécu vraiment longtemps. Mais par attachement affectif, je pense qu'il avait vraiment... un regard particulier sur cette région. Oui.
0: Et puis, pour situer aussi le contexte politique, le christianisme se pose à ce moment-là aussi contre le bolchevisme.
1: Alors ça, c'est très très important de le comprendre. Et c'est un peu ce qui va conduire les évêques, notamment, mais ce qui va conduire beaucoup d'arguments chrétiens, de dire, mais en fait, on lutte contre le bolchevisme. Et en réalité, ça fait plus de 100 ans qu'on lutte contre ça. Tandis que le nazisme, ça fait à peine une dizaine d'années. Que oui. Les chrétiens se sont un peu, en tout cas qu'il existe et qu'ils commencent à lutter. Je pense qu'on n'a pas pris la mesure à ce moment-là de ce que c'est vraiment, même s'il y a des actes graves qui sont posés. Et je pense que le temps que ça monte à la conscience, il n'y avait pas eu cette urgence. Tandis que l'urgence depuis contre le bolchevisme, ça fait peut-être pas 100 ans, mais quasiment qu'on en parlait. Et qu'on en était inquiet, que toutes les consciences étaient alertées contre cette idéologie.
0: Oui, parce que le bolchevisme est associé à l'athéisme. Alors que le national-socialisme était moins associé à une lutte contre l'Église ou contre la foi, même si du reste, dans les faits, c'est quand même ce qui s'est produit.
1: Oui, c'est-à-dire que Hitler, quand il arrive au pouvoir, il ne détruit pas tout de suite l'Église. C'était dans son programme, hein, tout à fait, hein, mais... Il ne le détruit pas, il va essayer de mettre sous sa coupe un peu les évêques, mais tandis que dès l'origine, Marx écrit contre le catholicisme et contre la religion en général, de toute manière.

0: spermatuène. Quand Franz Jägerstätter décide de dire non, son objection n'est pas comprise. Ça pose aussi la question de l'obéissance, parce que si elle est incomprise, c'est parce que d'autres arguments viennent heurter sa position. Elle n'est pas comprise notamment parce que c'est une objection en quelque sorte à l'État. Est-ce que ça fait de Franz Jägerstätter un mauvais patriote ?
1: Alors en fait, Franz Jägerstätter est très bon patriote et notamment, il dira à plusieurs reprises qu'il faut obéir à l'État. Il nous dit que les commandements de Dieu nous enseignent à obéir à nos supérieurs, même s'ils ne sont pas chrétiens. Et je cite, « mais seulement dans la mesure où ils ne nous ordonnent rien de mal, car nous devons encore plus obéissance à Dieu qu'aux hommes. » Il va régulièrement dire qu'il faut obéir à l'État, comme saint Paul, hein, mais dans la mesure où il ne nous ordonne rien de mal.
0: Oui, c'est ça la limite pour Franz Jägerstätter et pour le chrétien en général. C'est si ça heurte notre propre conscience.
1: Si ça heurte notre propre conscience, et il dira d'ailleurs de ce régime nazi qu'il voit en toute clarté la nature et l'origine diabolique de ce pouvoir. Et donc c'est là où cette conscience qu'il aura de l'origine diabolique de ce pouvoir, c'est ça qui va le faire entrer en résistance.
0: Alors il a dans son histoire beaucoup de lectures, vous l'évoquiez dans la première émission, notamment celle d'une biographie de Thomas More. En quoi ce personnage va justement lui inspirer des idées sur ce que peut être l'obéissance aux autorités civiles ?
1: Bah, Thomas More, c'est vraiment la figure anglaise hein, de celui qui est confronté à la demande de son roi, de lui obéir plutôt qu'il obéisse au pape à cause du divorce qu'il veut prononcer avec son épouse. Et Thomas More va dire, non, en fait, je vais obéir. Alors, il va même dire, j'obéis d'abord à ma conscience, ensuite au pape. C'est assez intéressant, c'est-à-dire que dans l'histoire de l'Église, c'est une des personnalités les plus fortes sur la question de la conscience, parce que même quand il va monter sur l'échafaud pour qu'on lui coupe la tête, il dit, mais n'oubliez pas, enfin, je le dis avec mes mots maintenant, mais n'oubliez pas que j'obéis d'abord à ma conscience et ensuite au pape. Et il va quand même se faire couper la tête.
0: En tout cas, Franz Jägerstätter, lui, il a effectivement, dans un premier temps, il obéit dans le sens où il va servir dans l'armée allemande. Il va faire son service militaire. Mais, à un moment donné, cette obéissance s'arrête. Racontez-nous.
1: Voilà, donc il est convoqué par l'armée et pour d'abord une formation.
0: On est en 1940.
1: Déjà. Il fait quelques mois où il va apprendre. Et il va revenir au prétexte que, étant donné qu'il est agriculteur, il doit cultiver les terres. Et à ce titre, il y a deux choses. La première, c'est qu'il n'est pas dépendant du régime nazi, puisque les agriculteurs ne sont pas fonctionnaires, et donc on a besoin d'eux, et donc du coup, ils ne sont pas fonctionnaires de l'État nazi, ce qui lui va, et ce qui lui donne une certaine liberté, une liberté pour réfléchir. Et puis, c'est la deuxième fois, quand on va le reconvoquer en 1942, que là, il va s'opposer.
0: Ça, c'est la désobéissance, c'est le premier acte de désobéissance, quand il refuse les aides qui sont proposées aux agriculteurs.
1: Il refuse des dédommagements qui sont proposés par le Reich à tous les agriculteurs qui ont, à cause d'une catastrophe, perdu des récoltes. Il va les refuser, il va refuser aussi de donner, alors que c'était un peu l'habitude, de donner, j'ai envie de dire, à la quête pour le Reich. Et il va s'y opposer, alors même que beaucoup de gens dans son village le font.
0: Et puis c'est repéré comme un mauvais signe. Il est repéré comme étant un rebelle, en quelque sorte. Ça le distingue, ça l'ostracise un peu.
1: Alors il est repéré comme un rebelle, mais en fait, son village est plutôt pas très favorable au national-socialisme. D'ailleurs, le curé va se faire arrêter en 1941. Il y a une lettre de dénonciation qui va être envoyée et le maire va détruire cette lettre de dénonciation où il y a 10 noms, dont celui de Franz Jägerstätter. Il va la détruire alors que, en fait, il aurait pu. C'était un risque, en réalité, pour le maire de faire ça. Si les gens de son village votent unanimement pour l'Anschluss, c'est probablement uniquement en raison du fait que les évêques se sont prononcés, si pas pour, en tout cas, ont rien dit. Mais c'est la seule raison. Mais sinon, il est plutôt dans un contexte où on n'aime pas trop ce qui est en train de se passer. D'ailleurs, les campagnes autrichiennes de cette époque, elles sont plutôt catholiques et sont plutôt anti tout ça.

0: Et puis, puisqu'on parle de la question de l'obéissance, on voudrait savoir, puisque vous le disiez, c'est un catholique fervent, est-ce qu'il a, en quelque sorte, par ses refus, désobéi à l'Église ? Comment est-ce qu'il va discerner ? Comment est-ce qu'il va arriver à se positionner par rapport à une Église qui n'est pas clairement opposée, en tout cas ?
1: Alors, il y a trois moments. Hein. Il y a vraiment trois moments dans sa relation avec l'Église. La première, c'est quand, en 1933, l'Église se met contre le national-socialisme. Il est dit, il est impossible d'être bon catholique et véritable national-socialiste. Ça, c'est en 1933, les évêques. En 1938, c'est Sigmund Freud, que je cite, qui dira à propos de l'Église catholique, « Avant, je vivais sous la protection de l'Église catholique et j'avais peur. Puis, soudain, l'invasion allemande est arrivée et le catholicisme s'est montré, pour le dire dans les termes bibliques, comme un roseau dans le vent. » C'est ce qu'on a évoqué dans la première émission, que les évêques ont consenti finalement à cet Anschluss. Et puis, la troisième chose qui va se passer, c'est quand il ira voir son évêque. Il ira voir son évêque, et alors ça va très mal se passer. Franz Jägerstätter a écrit un certain nombre de questions qu'il veut lui poser, le mettant devant les contradictions des évêques. C'est assez pertinent et c'est même assez conséquent comme accusation. Et on pense que l'évêque pensait déjà qu'il était envoyé par la Gestapo pour le piéger. Et donc il va dire « obéissez à l'État ». Et si vous désirez ça, c'est du martyr. C'est que vous désirez le martyr.
0: Si vous désirez quoi ?
1: Si vous désirez mourir et ne pas obéir à Hitler, c'est que vous désirez le martyr. C'est d'ailleurs ce qu'il va déclarer ce même évêque en 1947, quand on va l'interroger sur Franz Jägerstätter. Il va dire, c'est un gars qui voulait le martyr et donc il l'a eu. Alors Francesca, son épouse, va dire, mais c'est...
0: Qui lui survivra,
1: qui va mourir à 97 ans, il lui dira, mais Franz n'a jamais cherché le martyr. Elle va vraiment s'opposer aux déclarations de l'évêque quelques années après son entrevue avec Franz Jägerstätter.
0: C'est important ce que vous soulignez sur le fait qu'il ne cherchait pas le martyr, on y reviendra, parce que c'est aussi dans l'idée que la liberté de conscience, c'est pas absolument et à tout prix. Il y a derrière l'idée de suivre Dieu.
1: Et puis on verra que dans son chemin, il y a beaucoup de moments où il se pose plein de questions, où il n'est pas sûr. Enfin, ce n'est pas du tout un chemin linéaire. Ce n'est pas un type qui est arrivé tête baissée en disant « je vais aller mourir comme Thomas peut le dire dans l'Évangile. Allons-nous aussi mourir avec toi » quand il le dit au Christ. Pas du tout ça. Il est plein de réflexions à propos de ce qu'il est en train de vivre et faire.
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0: Franz Jägerstätter va beaucoup discerner en échangeant avec des gens du village, avec son curé, et vous le disiez, avec l'évêque, et avec sa femme. Est-ce qu'il désobéit à sa femme ? Comment ça se traduit ?
1: Alors avec sa femme, il va avoir beaucoup de discussions, évidemment. Et la première grande discussion, on pourrait dire presque la première grande engueulade, c'est au moment où Franz Jägerstätter vote, alors que tous les gens du village votent contre l'Anschluss. Au moment de voter l'Anschluss, sa femme, Franziska, le menaça de ne plus l'aimer s'il n'allait pas aux urnes. Au début, Franz Jägerstätter ne veut pas aller voter, simplement parce qu'il ne veut pas supporter cette espèce de chose là que tout le monde, cette mascarade. Et sa femme, Franziska, lui dit « si tu ne vas pas voter, je ne vais plus t'aimer ». Alors, les deux vont être tout à fait effrayés de ce qui va se passer, parce que pour Francesca, c'est hyper important d'aller voter, mais pour Franz, c'est vraiment une espèce de mascarade à laquelle elle ne veut pas participer. Et elle va se rendre compte à ce moment-là qu'elle n'a pas le droit d'exercer des pressions sur son mari dans les cas de conscience. C'est vraiment ce qu'elle va affirmer. Elle dit « mais en fait, j'ai pas le droit, puisque c'est sa conscience ». De lui mettre une pression qui serait pas normale, alors que moi j'ai une opinion, j'ai une divergence avec lui.

0: père Mathieu, Franz Jägerstätter, c'est l'histoire aussi de la conscience et de ses tourments. Qu'est-ce qui fait qu'on obéit à sa conscience ou pas? Et à travers sa conscience, qu'est-ce qui fait qu'on perçoit ou pas la volonté de Dieu? Alors, Franz Jägerstätter, c'est quelqu'un qui va vraiment chercher, et ça ne va pas être facile à suivre, ce qui est bon et ce que lui dit sa conscience. Comment est-ce qu'il arrive à entendre sa conscience?
1: La première chose, c'est qu'il va nourrir cette conscience. C'est-à-dire qu'il va beaucoup lire les journaux, connaître en fait ce qui est en train de se passer en Allemagne, ce qui est en train de se passer dans le monde. Et donc, il a une conscience aiguë, plus que n'importe qui dans son village, de ce qui est en train de se passer. On voit une photo de son grand-père en train de lire le journal alors que tout le monde est en train de boire une bière. C'est une des images un peu fameuses. Et lui, il va vraiment être éduqué là-dedans. Donc la première chose, c'est qu'il va nourrir sa conscience politique d'une certaine manière. Deuxième chose, c'est que ça va être un amoureux de la parole de Dieu. Et il lit la Bible, il la dévore, il la lit régulièrement. D'ailleurs, celui qui va l'accompagner au moment où il va mourir, être exécuté, il va lui proposer une seule chose, c'est la Bible. Parce qu'il sait, il le connaît, que c'est un familier de la parole de Dieu. La troisième chose, c'est qu'il a besoin de beaucoup de temps, de silence. Probablement que le fait qu'il travaille dans les champs l'aide énormément à poser les choses et à réfléchir sur ce qu'il est en train de vivre et ce qui est en train de se passer.
0: Alors ce qu'il est en train de vivre, on le redit, on est pendant cette Deuxième Guerre mondiale. Et Franz Jägerstätter habite en Autriche. Son pays a été annexé par l'Allemagne en 1938. Et lui se retrouve à devoir obéir à l'Allemagne nazie et donc à l'armée qui vient le chercher pour qu'il puisse collaborer comme soldat au sein du régiment nazi. Alors, quand on parle de son obéissance à la conscience, il y a aussi cette histoire du rêve de Franz Jägerstätter. Il a un rêve assez étonnant qui arrive assez tôt, en fin de compte.
1: Ça arrive en 1938, justement au moment de l'Anschluss, où il fait un rêve assez étonnant, probablement nourri de tout ce qu'il avait perçu du national-socialisme au cours de ses lectures. Et faut quand même s'imaginer que pas très loin de là où il habite, il y a un des premiers camps de concentration où on va tuer des personnes handicapées en nombre important et qu'on est au courant. D'ailleurs, Van Galen, l'évêque allemand, s'est opposé à ça. On va lire sa lettre d'opposition dans les églises.
0: Oui, Monseigneur Van Galen, l'évêque allemand que l'histoire retient comme celui qui a défié Hitler. Alors, c'est dans ce contexte de prise de risque face à l'horreur qui est en train de s'installer que notre résistant catholique autrichien Franz Jägerstätter fait ce rêve dont on parlait. Je vous propose d'écouter le comédien Frédéric Folcher nous lire le récit de son rêve, ou plutôt de son cauchemar, effrayé par l'avancée nazie.
2: Il était presque minuit. J'étais au lit sans dormir, même si je n'étais pas malade. Soudain, dans mon demi-sommeil, on me montra un beau train qui serpentait sur une montagne. En plus des adultes, il y avait beaucoup de jeunes gens qui accouraient de toutes parts pour grimper dans le train. On n'arrivait presque pas à les arrêter. Puis soudain, une voix me dit « Ce train conduit en enfer ». Aussitôt, j'eus comme l'impression que quelqu'un me prenait par la main. « Nous, maintenant, nous allons au purgatoire », me dit cette même voix. Ici, ce que j'ai vu et ressenti comme souffrance était terrible. Et si cette voix ne m'avait pas dit que nous allions au purgatoire, j'aurais cru que je me trouvais en enfer. Probablement, ce que j'ai vu n'a duré que quelques secondes. Ensuite, j'entendis à nouveau un bruit sourd, je vis une lumière et tout disparut. Je réveillai aussitôt ma femme pour lui raconter ce qui s'était passé. Il va de soi qu'avant cette nuit-là, je n'avais jamais imaginé que les souffrances du purgatoire pouvaient être telles. Au début, ce train qui filait vite me semblait bien mystérieux, mais plus le temps passait, plus je voyais clair dans sa signification. Aujourd'hui, il me semble que ce tableau ne figure rien de moins que le nazisme qui, à l'époque, faisait violemment irruption ou s'introduisait à la dérobée avec toutes ses structures articulées. Pour résumer, il s'agissait de toute la compagnie nazie et de ses partisans.
0: Ce texte qu'on vient d'entendre, c'est l'histoire du rêve de Franz Jägerstätter. Pourquoi est-ce que, Père Mathieu, il vous semble important dans cette histoire de conscience? Qu'est-ce qu'il dit sur la conscience?
1: Il nous dit qu'apparaît en nous, et ça peut être à travers un rêve, ça peut être à travers d'autres événements, apparaît en nous d'une certaine manière, la voix du Christ qui nous révèle ce qui est bon et ce qui est juste. Et ici, on voit que cet homme qui a été pétri, nourri, et qui a refusé de bien des manières déjà d'entrer dans l'idéologie du national-socialisme, voilà que monte en lui ce rêve qui finalement est la lumière qui va lui permettre de faire le chemin qu'il va faire par après.
0: Ce que vous êtes en train de nous dire, c'est que en fait, cette conscience, elle nous parle, mais que parfois, on ne l'écoute pas forcément. Et là, Franz Jägerstätter va l'écouter, il va prendre au sérieux ce rêve.
1: Il va l'écouter et puis ça ne va pas l'empêcher de continuer à réfléchir. Il ne va pas obéir d'une certaine manière en disant « ça y est, j'ai la solution ». C'est-à-dire que ça va être concret à chaque fois. La première chose, première convocation, il y répond, je le rappelle.
0: La convocation par l'armée.
1: La convocation par l'armée. Il va signer d'une certaine manière la première fois, parce qu'on y était obligé, l'allégeance à Hitler, la première fois il va le signer. Et c'est que la deuxième fois qu'il dit « je ne peux pas reproduire ça ». Ma conscience a évolué de telle manière que maintenant, ce n'est plus possible. Il y a une lumière qui s'est faite que je ne peux pas refuser. Il va dire aussi la chose suivante qui est très très belle. Il s'obligeait à écrire entre les deux convocations de l'armée. Donc une fois qu'il est revenu dans son village et avant qu'il soit reconvoqué, il va énormément écrire. Pourquoi ? Pour être sûr de son choix. Pour être sûr de nourrir sa conscience de ce choix qu'il doit faire et qu'il a envie de faire. Parce qu'il sent bien que, de bien des manières, il pourrait échapper à la vérité qui est en lui.
0: Mais alors, ça veut dire que la conscience évolue. En tout cas, en ce qui concerne Franz Jägerstätter, ce choix va mûrir.
1: Il va mûrir et puis il va se confronter à des vraies questions. Question de laisser trois filles derrière lui, une épouse, une famille. Sa maman va quand même convoquer tout le village pour essayer de le convaincre de changer d'avis. Donc il faut quand même s'imaginer la pression qui est la sienne dans ce contexte-là. Donc évidemment que la conscience évolue, elle doit se nourrir et être à l'écoute de ce que disent les uns les autres. Et en même temps, le voilà qui fréquente l'Église, la parole de Dieu. Il en est même devenu le sacristain de cette église, de Sainte Radegonde, mais il continue de s'accrocher dans la prière au Christ.

0: Comment est-ce que Franz Segerstätter va comprendre ce qu'est la volonté de Dieu? Il dit à un moment donné, le lien avec la volonté de Dieu doit être plus fort que l'amour que nous portons aux êtres les plus chers. C'est difficile de comprendre ça, la volonté de Dieu.
1: Oui, Franz Segerstätter, dans son testament, c'est la dernière lettre qu'il a écrite avant de mourir. Il savait qu'il allait donner sa vie.
0: Donc à ce moment-là, il est en prison, près de Berlin. Et il sait, il a eu la décision de sa condamnation à mort.
1: Non seulement le jugement, mais il va mourir dans une heure. Je voudrais citer Franz Segerstätter. On cherche sans cesse à vous donner mauvaise conscience au sujet de votre épouse et de vos enfants. Or, je ne peux naturellement pas croire que, sous prétexte que l'on a femme et enfant, on n'offense pas Dieu par des mensonges, sans parler de tous les autres devoirs. Le Christ n'a-t-il pas dit lui-même « Celui qui aime son père, sa mère ou ses enfants plus que moi n'est pas digne de moi » ou encore « Ne craignez pas ceux qui tuent seulement votre corps sans pouvoir tuer votre âme. Craignez plutôt celui qui peut vous faire perdre et vous entraîner corps et âme dans la géhenne. Si Dieu n'avait pas accordé sa grâce et la force de mourir, moi aussi, s'il le faut pour ma foi, je ferais peut-être la même chose que la plupart des autres catholiques. » Voilà, on sent qu'il vit cette phrase d'une manière absolue, mais il y a aussi une chose qui est absolument remarquable chez Franz Segerstätter, c'est que, on le sent dans la fin de sa citation, il ne juge pas les autres. Et à ce propos, je peux dire qu'il ne juge pas les évêques qu'il a rencontrés, il ne les condamne pas, et il dit ceci, « Nous ne devons pas accuser nos évêques et nos prêtres. Au fond, eux aussi, ce sont des hommes comme nous et peuvent se montrer faibles. Probablement sont-ils tentés par le malin encore plus que nous. Peut-être n'est-il pas prêt à affronter ce combat et à devoir choisir entre vivre et mourir. » En fait, plusieurs fois, il va soutenir le clergé, je ne vais pas dire en leur donnant des excuses, mais en disant « Mais on n'est pas à leur place. Arrêtez de penser à leur place. Arrêtez de dire ce que vous, vous auriez fait. Vous n'êtes pas à leur place. Moi-même, je ne les juge pas. » Et s'il est déçu, triste, suite à la rencontre qu'il va avoir avec son évêque, où il va lui poser un certain nombre de questions, pour autant, ce qui est absolument remarquable, c'est qu'il ne critique jamais les prêtres et jamais ses évêques.
0: Ça vous touche?
1: À un moment où on est en train de critiquer un tel, c'est intéressant. Il y a une autre citation qui m'a beaucoup marqué. Il dit ça dans une lettre. Il en a toujours été ainsi. Celui qui est faible dans sa foi est toujours prêt à critiquer la cohérence et le comportement des autorités ecclésiastiques.
0: Mais parce qu'il sent lui-même aussi que cette décision qu'il prend, même si elle est entre guillemets dictée, parce que vous disiez, il n'obéit pas non plus à sa conscience aveuglément, elle est l'objet de tourments.
1: Elle est l'objet de tourments et s'il y a une certaine assurance dans ce qu'il pense et dans ce qu'il vit, pour autant il n'y a pas d'orgueil. Pour lui, l'humilité, c'est vraiment le terreau de sa décision. On pourrait citer le petit passage suivant. Que signifie être humble? Cela veut dire se soumettre et servir quelqu'un de plus grand que nous. Avant tout, nous devons à Dieu, notre Seigneur, qui nous donne toute chose la plus grande obéissance. Voilà, c'est intéressant comme réflexion parce que c'est ce qui va vraiment le guider, c'est cette humilité, et il ne juge pas les autres, bien qu'il ait pris des décisions différentes.

0: père Mathieu N, il y a un conseil que Franz Jägerstätter va donner à son cousin. Ne renonce pas à la prière afin de ne pas te laisser emporter par cette faiblesse qui est la peur des hommes. Je voudrais, père Mathieu N, qu'on s'arrête sur la peur. En quoi est-ce qu'elle vient troubler justement notre conscience ?
1: La peur, elle vient troubler notre conscience tout simplement parce que le fait d'abandonner ses proches, ce qu'on aime, le fait de souffrir, le fait de souffrir physiquement, moralement, tout cela nous fait fuir d'une certaine manière, nous fait renoncer à quelque chose qu'on a profondément en nous, mais qui devient, entre guillemets, de moindre importance au vu du concret qui est là devant nous.
0: Mais on pourrait vous objecter que la peur, on ne la maîtrise pas, elle nous saisit. Et notre conscience n'est plus aussi attentive à ce que pourrait nous dire Dieu. Comment faire ?
1: Alors c'est pour ça que pour Franz, il faut vraiment nourrir son attrait des choses éternelles. Évidemment, la douleur et la peine, par exemple, de quitter ses filles, de quitter son épouse et autres choses qui sont nombreuses, restera toujours aiguë. Ça ne va pas amoindrir. Mais c'est dans sa manière de nourrir son amour du ciel, de nourrir son amour de la vie éternelle, qu'il va trouver cette force. Il va dire, si il y en a qui arrivent à mourir pour Hitler, combien plus nous devrions-nous arriver à mourir pour le Christ ? C'est très intéressant. C'est-à-dire qu'il va comparer l'énergie que sont capables de mettre les nazis pour faire le mal, et dire, et moi ? Et moi, est-ce que je mets la même énergie pour servir le bien ? Est-ce que je suis prêt à donner ma vie ? C'est d'ailleurs une de ces questions que l'on a régulièrement et que posera Jésus. C'est les fils des ténèbres sont capables d'être malins pour organiser le mal et vous, les fils de la lumière, êtes-vous capables d'être aussi malins pour organiser la venue de la lumière ? Je le dis avec mes mots, mais c'est un peu ça. Et Franz va être attiré et va avoir vraiment cette conscience qu'il faut nourrir son désir de la vie éternelle.
0: La peur, pour Franz Jägerstätter, elle est clairement liée aussi à la souffrance, vous le disiez, la souffrance de quitter ses filles, la souffrance aussi face à l'incertitude aussi de ce qui l'attend. Et je vous propose d'écouter justement un extrait d'une lettre qu'il écrit à son cousin Franz Huber. Et on est en 1942, il écrit à son cousin qui a été blessé durant une des batailles. C'est un texte lu par Hugo Vincent.
2: Parfois, nous avons des peurs stupides. Au fond, tant que nous n'offensons pas Dieu, nous n'avons rien à craindre. La mort ne nous sera en aucun cas épargnée, elle peut juste arriver plus ou moins tard. Cela vaut pour toi aussi. Les attaques russes ne sont pas si dangereuses au fond, car elles ne peuvent tuer que le corps. Les attaques invisibles des camarades qui veulent nous arracher du cœur ce que nous avons de meilleur sont beaucoup plus dangereuses. Contre ces attaques, il faut se battre avec héroïsme et... D'après ce que tu me dis, tu as su résister avec courage, ce qui me réjouit beaucoup, car seulement ainsi nous pouvons espérer nous revoir.
0: Alors il y a ce climat de peur, on va le retrouver d'ailleurs sur les intimidations qui sont menées, notamment contre les prêtres, cette propagande contre l'Église, la confiscation des biens, la surveillance, les restrictions, les arrestations des prêtres. Ça crée un climat de tension, un climat de peur aussi parce qu'on est croyant.
1: 8 des 10 prêtres de la région de Franz Jägerstätter seront arrêtés pour des sermons qui étaient contre le régime. C'est pour vous redire à la fois combien il est dans un contexte qui est plutôt anti-national-socialisme, mais combien il va être aussi soutenu par les prêtres qui vont l'aider.
0: Mais aussi combien autour de lui, des actes d'arrestation, c'est fort et c'est très intimidant.
1: C'est très intimidant. D'autant plus que, à l'époque, personne n'ose lever le petit doigt. Quand on est convoqué, on est convoqué. D'ailleurs, Franz Jägerstätter va penser qu'il est le seul à résister et à dire non à cette convocation. Alors ça va être un grand soulagement quand il va arriver en prison, d'ailleurs, puisqu'il va retrouver un prêtre qui lui-même a fait ce choix et qui a accompagné plus de 200 catholiques qui ont eux-mêmes refusé Hitler. En réalité, il va non seulement rencontrer ce prêtre, il va en rencontrer d'autres. Il va rencontrer une centaine de témoins de Jéhovah qui, eux aussi, vont refuser ça. Voilà, c'est toujours un peu étonnant. Et pour la première fois, il ne va pas se sentir seul.

0: Alors, il ne va pas se sentir seul. C'est important que vous souligniez ça parce que, notamment dans ceux qui vont un peu le décourager dans son idée de refuser le nazisme, l'argument qui est invoqué, c'est celui que son sacrifice, s'il va jusqu'à la mort, ne sera de toute façon pas connu, ne changera pas le monde. C'est une grande question, c'est-à-dire est-ce qu'un acte personnel, le fait d'aller jusqu'au bout, c'est vraiment évangélique, c'est-à-dire de perdre sa vie alors que, au final, peut-être que ça effectivement ne changera pas le monde. En tout cas, c'est ce dont est convaincu son entourage.
1: Et lui, ce dont il est convaincu, c'est que son sacrifice peut être non seulement spirituel, mais il va dire cette phrase qui est étonnante et belle, absolument extraordinaire, à l'aumônier qui justement l'a tant marqué parce que lui aussi est en train de refuser d'accompagner dans la prison où il est tous les objecteurs de conscience, pourrait-on dire, et il lui dit ceci: il est clair que je ne peux rien changer au cours des choses. Je veux être au moins le signe que tous ne se laissent pas emporter par le courant. C'est magnifique. Voilà, il pose contre. C'est peut-être inutile ce que je fais, mais au moins j'aurais été le signe de cela. Aimons nos ennemis, bénissons ceux qui nous maudissent, prions pour ceux qui nous persécutent, car l'amour triomphera et subsistera durant toute l'éternité. Heureux ceux qui vivent et meurent dans l'amour de Dieu.
0: Ça, c'est une lettre qu'il écrit à nouveau à son épouse.
1: Exactement. Et ça, c'est absolument extraordinaire. C'est-à-dire qu'il vient dire à travers ça, mais moi, ce qui est en jeu, c'est que je puisse aimer dans l'éternité. Et donc, c'est de cela dont il s'agit. Et non pas seulement de c'est utile, c'est pas utile, ça sert à rien, ça sert à quelque chose. Ouais. Il dit, moi je suis un signe et mon objectif c'est d'aimer. Alors ceci étant, il a conscience du sacrifice, mais il va pas rester sans essayer de trouver des solutions. Par deux fois, il va proposer d'être ambulancier sans avoir à signer l'acte d'affiliation à Hitler. Deux fois, ça lui sera refusé. Et à quelques mois, il y a quelques jours de son procès, il va dire, bon, finalement, je veux bien signer. Il va dire ça. Mais je serai ambulancier. Et c'est là qu'on va lui refuser. Et c'est là qu'on va dire, il y aura une fin de non-recevoir.
0: Ça répond un peu à la question du martyr qu'on évoquait. Ça vient soutenir le fait qu'il n'a pas souhaité être martyr. Pourquoi c'est important pour l'Église catholique, ça ?
1: Il n'a pas souhaité être martyr, il a souhaité être témoin. Témoin de ce qu'il y avait dans sa conscience auprès des autres. Il a essayé de chercher une solution à un moment où peut-être il cherchait, un peu comme Jeanne d'Arc, juste avant d'être jugée et brûlée sur le bûcher, va se rétracter deux jours avant, puis après elle va redire sa position. Voilà, il y a ce moment où, finalement, on essaye de dire, de faire une proposition au bon Dieu, d'une certaine manière. Voilà, il a conscience que c'est peut-être comme ça, et c'est le signe pour lui qu'il faut qu'il aille jusqu'au bout.
0: Alors, vous évoquez le sacrifice. C'est vrai que Franz Jägerstätter, il a aussi une attirance pour les héros. Il a un sens de ce qu'est un héros. Alors, qu'est-ce qu'un héros pour Franz Jägerstätter ?
1: Un héros, c'est certainement pas quelqu'un d'orgueilleux, en tout cas. C'est pas quelqu'un qui va se montrer, etc. D'ailleurs, à sa femme, il dira « Ne dis rien au village sur le choix que j'ai fait. Va plutôt leur dire que j'ai été convoqué et que je suis entré dans l'armée. » En réalité, finalement, ça va finir par savoir. Et alors, Franz Jägerstätter écrira « Tu le dis et tu le dis aux enfants aussi. » Pour que ce soit clair. Et que, si je suis prisonnier, ce n'est pas en raison de mes faits que j'ai commis, mais c'est parce que j'ai refusé d'aller servir. Mais au début, au village, il leur dit, mais s'il vous plaît, ne dites rien. C'est une manière de se poser, de dire un peu la discrétion qu'il voulait. Ouais. Donc un héros, c'est certainement pas quelqu'un d'orgueilleux, c'est quelqu'un qui est attaché au Christ et d'une manière fondamentale. Je rappelle ce qu'il disait, qui est très intéressant. S'il y en a qui sont capables de donner leur vie pour Hitler, combien plus un chrétien doit-il être capable de donner sa vie pour Dieu ?
0: Et on est à l'époque aussi des surhommes, où justement l'homme parfait est valorisé. Ça, c'est intéressant aussi, cette humilité dans ce contexte-là.
1: L'homme parfait, et puis l'homme un peu qui suit et qui obéit d'une manière un peu automatique. Et ici, on voit qu'il garde les pieds sur terre. Il garde les pieds sur terre et il est dans le réel, plus que n'importe qui d'ailleurs.
0: Je cite simplement, pour terminer, un extrait d'un carnet de notes pendant les premières années de guerre où il explique ce qu'est pour lui la sainteté. À tout cela, donc c'est tous ceux qui portent leur croix en fait, qui traversent des épreuves, à tout cela, Dieu n'a sans doute pas imposer la paix, eux aussi ont dû parfois lutter avec acharnement pour avoir raison du monde, Père Mathuen. Avoir raison du monde, qu'est-ce que ça veut dire ?
1: Avoir raison du monde, c'est se dire qu'il y a des choses que on ne peut pas accepter dans notre conscience et dans ce qui est en train de se vivre. Il y a forcément un moment ou un autre, pour le chrétien, l'occasion de mener une vie différente de ce que lui propose le monde. Et il faut, comme dirait Thérèse d'Avila, un mal courage. Alors c'est avec ces mots du 16e siècle, mais un mal courage pour pouvoir lutter et pour pouvoir résister. Alors c'est probablement de ça dont il s'agit.

0: père Mathuen. Si on revient à ces écrits de Franz Jägerstätter, cet Autrichien résistant, dans un commentaire en marge d'une lettre de saint Paul aux Corinthiens, il écrit « Du fait de croire dans l'au-delà, surgit le courage de se comporter correctement sur la terre, la foi forge des héros ». J'aimerais qu'on comprenne avec vous, père Mathuen, quelle est la vie de foi de Franz Jägerstätter.
1: Alors Franz Jägerstätter, il est né dans un contexte chrétien, catholique. En général, on va à la messe. Pour autant, on ne peut pas dire qu'il ait eu des choses extraordinaires dans son enfance. À 20 ans, on parle d'une crise de foi. Alors on n'a pas tout à fait conscience de ce qu'elle a pu être. On sait qu'il va dans les bars et qu'il se bat à l'occasion. Bon, mais ce qui va être déterminant, c'est sa rencontre avec Francesca, qui cherche, dit-elle, un mari qui fut catholique et qui fut croyant. Et c'est vrai qu'à son contact, non seulement il avait déjà fait le choix de la foi chrétienne, de la foi catholique, mais il va vraiment vouloir faire un foyer chrétien. Francesca va beaucoup l'aider. Elle avait souhaité à un moment être elle-même religieuse, ce qui ne sera pas possible pour elle. Elle était proche du tiers-ordre franciscain et elle va l'entraîner, on peut dire, dans ce tiers-ordre franciscain qui va beaucoup le nourrir.
0: Le tiers-ordre franciscain, c'est une façon de rejoindre une communauté des franciscains tout en étant dans une vie...
1: C'est surtout une façon de vivre, avec un certain goût pour la pauvreté, la simplicité et l'amour de la croix. L'amour de la croix qui est vraiment au centre. On se souvient que saint François d'Assise a reçu les stigmates et que vraiment c'est ça qui va faire aussi sa sainteté, son amour de la croix, du Christ crucifié et du témoignage. Voilà. Les franciscains sont là et nous disent et nous rappellent que nous sommes faits pour témoigner de l'amour du Christ à travers les actes de notre vie.
0: Alors la croix, c'est ce qui va arriver aussi à Franz Jägerstätter. Il sait qu'il va être condamné à mort, il sait que ce chemin l'emmène vers la mort. Comment est-ce qu'il raccroche ce destin difficile avec sa foi?
1: Alors avant qu'il le raccroche la croix avec ce qui sera son martyr finalement, il va surtout expérimenter la croix dans la fidélité au devoir quotidien. Et sa manière d'exercer son métier, c'est-à-dire d'être agriculteur, d'être paysan, et de faire ce qu'il a à faire, et de le faire bien, et de le faire avec fidélité, d'être d'une certaine manière obéissant à la réalité de son devoir quotidien, c'est d'abord ça qui va faire sa spiritualité. Et je pense que cette fidélité au quotidien, cette fidélité qu'il va désirer, ça va être très très puissant. Une autre chose, avant qu'il souhaite et désire le martyr, c'est son amour de l'Eucharistie. On l'a dit, il a fini par devenir sacristain de son église, mais cet amour qu'il va faire, qu'il va avoir en allant à l'Eucharistie tous les jours, c'est ça qui va vraiment le faire grandir et le faire nourrir. D'ailleurs, pour l'embêter, quand il était en 1941, pour l'embêter parce qu'on savait qu'il était chrétien, et quand il faisait, entre guillemets, son service militaire, les nazis lui donnaient la corvée de faire les écuries au moment de la messe. Et il obéit, il va faire les écuries, et il raconte combien il s'attache à la volonté du Christ, à son amour, et que ce sera une des plus belles liturgies qu'il a vécues. C'est-à-dire qu'il y a dans son amour de l'Eucharistie, d'une certaine manière, la conscience qu'à chaque instant, il peut se raccrocher au sacrifice du Christ. D'ailleurs, ce jour-là, et en fait, il lui sera donné par hasard de croiser une messe où il arrivera dans une communauté très fervente. Donc le Seigneur non seulement va accepter, on pourrait dire, son sacrifice de ne pas avoir été à la messe ce dimanche-là, mais il va le récompenser en lui permettant en fait d'assister à une messe là où il est.
0: En vous écoutant, père Mathuen, je pense au film de Terrence Malick, Une vie cachée. Est-ce que pour Franz Jägerstätter, cette vie cachée, c'est aussi celle-ci, c'est-à-dire de prier, de vivre une vie de chrétien de façon un peu cachée quelque part?
1: C'est le dernier mot de sa vie, le dernier dans son testament. Il dit ceci: à la seule différence que pour nous battre, nous n'utilisons ni fusil ni pistolet. Évidemment, il dénonce le royaume temporel des nazis, mais des armes spirituelles, entre autres et avant tout, la prière. Entre autres et avant tout, la prière. À quoi ressemblerions-nous, dit-il, au moment où on lui prétend qu'on doit aller soutenir l'effort des nazis pour combattre le bolchevisme? À quoi ressemblerions-nous si nous utilisons des armes alors que nos illustres évangélisateurs qu'ont-ils fait? Ils ont prié sur ces terres pour annoncer l'évangile. Ils n'ont pas pris des armes. Alors, tout le monde lui dit, mais c'est pas grave de se battre contre le bolchevisme. Et lui dit, mais c'est pas comme ça qu'on évangélise. Alors là, on lui répond rien.

0: vous évoquez cette vie de prière, mais à quoi ça ressemblait? Vous avez évoqué l'Eucharistie et les messes. Est-ce qu'il a un goût particulier pour certains évangiles? Est-ce qu'il en parle justement dans ses écrits et de ce qui le marque? On sait qu'il l'a noté, hein, beaucoup les textes.
1: Franz Schegerstetter dira à un de ses amis que ça coûte toujours de prendre du temps pour aller prier. Il va le dire à sa manière, c'est-à-dire qu'il est encore dans son village. Hein. Il dit, mais c'est toujours un choix où, d'une certaine manière, on ne fera pas autre chose. On ne fera pas autre chose. Donc, on le voyait, il était un peu connu pour ça, pour aller prendre des temps de prière dans son église. Mais il y a quelque chose dans sa vie qui est très puissant. Alors, je ne sais pas quelles étaient exactement ses dévotions ou sa manière de prier. Ce dont il parle, en tout cas, c'est, et c'est Benoît XVI va dire la même chose, ce moment où on va avoir accès à la traduction de la liturgie, il va beaucoup s'en nourrir. On est à cette époque où on commence à éditer des traductions latin-français. Bon, enfin, évidemment, moi je parle pour la France, évidemment ça va être latin-allemand de son côté, mais il a accès à la liturgie, il va beaucoup en parler. Et d'ailleurs, dans ses dialogues avec son curé, dans ses dialogues avec sa femme, il cite l'écriture très très régulièrement. Plus que beaucoup de laïcs, il la connaît et il l'a méditée.
0: On entend dans ce que vous dites que la prière occupait une place très importante pour Franz Schegerstetter. Pour autant, il reste une marge de liberté. Quelle est cette différence entre une adhésion totale, par exemple, pour ceux qui se lançaient à l'époque dans le national-socialisme ou pour des engagements politiques, et lui qui va dire qu'on ne peut pas être à moitié dans l'engagement envers le Christ? Est-ce que dans cette époque où on parle de totalitarisme, Franz Schegerstetter marque une différence justement entre cette adhésion que lui demande le christianisme et ce contexte politique dans lequel il évolue?
1: Oui, d'ailleurs, il joue un peu sur les mots, parce qu'à un moment, dans une lettre à un de ses amis, il utilise le mot « fureur », mais non pas pour le fureur Hitler, mais il utilise le mot « fureur » pour le mot « Christ ». En tout cas, c'est le seul maître que l'on doit véritablement suivre. Ben oui, mais il y en a un qui est divin, et il y en a un qui spolie la population. Il y en a un qui a donné sa vie sur la croix, et qui a obéi tellement, d'ailleurs, aux autorités, alors qu'il aurait pu les renverser d'un revers de main, il a conquis le monde par son humilité. C'est le Christ humble que lui suit, et du coup, dans lequel on peut remettre toute sa vie. Parce que justement, il a cette capacité, le Christ, à révéler en nous le meilleur, à nous permettre de faire un don qui n'est pas celui qui écrase les autres, qui n'est pas celui qui prend possession des autres, qui n'est pas celui qui domine. Sa domination au Christ, c'est celle du berger, c'est celle du roi humble monté sur un ânon et qui entre dans Jérusalem de cette manière.
0: Et alors pour autant, Franz Schegerstetter va aller jusqu'au bout de sa conviction, du fait que non, il ne donnera pas sa vie justement pour le régime nazi. Il va être condamné à mort et il écrira ses derniers mots dans la prison. Qu'est-ce que vous retenez, vous, de Franz Schegerstetter pour aujourd'hui? Et qu'est-ce qui vous a marqué en particulier dans ce personnage et auquel vous pensez parfois peut-être quand vous êtes amené justement à avoir des cas de conscience, comme on pourrait dire? Il a réussi à ne jamais trahir sa conscience et comment est-ce qu'il a tenu justement jusqu'au bout?
1: Ce qui est intéressant pour aujourd'hui, c'est la question fondamentale: de quoi sommes-nous endormis? Franz Schegerstetter, il s'oppose contre non seulement le national-socialisme, mais contre ses citoyens. Et sans les juger, sans se mettre au-dessus d'eux, il dit « mais je pense que c'est pas le bon... » Et aujourd'hui, il est bien heureux. Et aujourd'hui, il est saint. Et nous, de quoi sommes-nous endormis? Qu'est-ce que nous ne voyons pas? C'est intéressant. S'il y avait bien une masse à l'époque qui était endormie, pour une chose si importante... Ça nous dit la vigilance que l'on doit avoir pour nous-mêmes sur, mais en fait, qu'est-ce qui crie en moi? Qu'est-ce qui est la vérité en moi et que je peux éventuellement cacher ou que je peux ignorer? Voilà la question à laquelle Franz Schegerstetter nous renvoie. Quels sont ceux qui, justement, écoutent leur conscience avec humilité, avec tout ce qu'il a dit, c'est-à-dire en respectant à la fois les autorités de l'Église, mais tout en pouvant dire, tiens, qu'est-ce qui ne va pas? Qu'est-ce qui, dans le monde, ne va pas et que tout le monde accepte? Les violences que le monde accepte, il y en a plein. Et nous, comment on réagit? Comment on se positionne dans l'humilité et dans notre devoir quotidien? C'est ça qu'il vit. Et c'est ça dont il témoigne. Et c'est ce que je trouve absolument magnifique.
0: Merci beaucoup, Père Mathuen, prêtre du diocèse de Lille, curé de la paroisse de Notre-Dame du Sacré-Cœur à Dunkerque, membre de l'Institut Notre-Dame de Vie, auteur d'un parcours pour apprendre à prier. Ça s'appelle prierensilence.fr et c'est construit à partir du livre que vous avez écrit, Prière de ne pas déranger, petit manuel pour converser avec Dieu. C'était publié aux éditions du Cerf. Et je rappelle qu'on parlait durant toute cette semaine de Franz Jägerstätter aujourd'hui. Bienheureux, il a choisi le Christ et pas Hitler. Merci infiniment, Père Mathieu.
1: Merci.

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4: Welcome to Hong Kong. Bienvenue à Hong Kong.
5: Avec 7,4 millions d'habitants sur 1100 km², Hong Kong est l'un des territoires les plus densément peuplés au monde. Hong Kong, au sud-est de la Chine, a été fondée en tant que colonie de l'Empire britannique après que la dynastie Qing a cédé l'île dans les années 40, 1800, à la suite de la défaite de la première guerre de l'opium. La colonie s'est étendue à la péninsule de Kowloon en 1860 et s'est encore agrandie lorsque le Royaume-Uni a obtenu un bail de 99 ans sur les nouveaux territoires à la fin du 19e siècle. Hong Kong fut cédée par le Royaume-Uni à la Chine en 1997. La région administrative spéciale maintient toutefois des systèmes de gouvernance et d'économie distincts de ceux de la Chine continentale en vertu du principe d'un pays, deux systèmes.
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5: Dans ce sixième Suivez le guide, avec des Français, nous retrouvons Jacques Boissier qui a importé des produits d'alimentation haut de gamme à Hong Kong. Et nous faisons connaissance avec la French girl, street artiste Caroline Tronel.
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7: Je suis dans la rue de la Possession à Hong Kong, sur l'île de Hong Kong, Possession Street. Je pars à la rencontre de Caroline. Ah, c'est peut-être ça plutôt, Possession Street. Possession Street.
8: Oh, ah. Vous n'êtes pas ensemble?
7: Non. Bonjour. Je passais, je repassais devant. Je me suis paumé en fait en sortant de l'hôtel.
8: Et vous parlez déjà, c'est enregistré.
7: Ah oui, bonjour Caroline.
8: Bonjour Thierry.
7: Ça alors, je suis dans la rue de la Possession. C'est particulier, non, comme nom, habiter cette rue de la Possession.
8: C'est une rue historique, en effet. Les Anglais ont planté un drapeau ici il y a quelques années. C'est là que sont arrivés les Anglais. Ouais. Ah,
7: c'est une rue montante, enfin, ou descendante, mais c'est pas plat ici, rue de la Possession.
8: C'est une rue vivante.
7: Vivante, ben, d'abord parce que vous êtes là, vous êtes dans cette rue, non?
8: Oui, tout à fait. Alors, je vous invite dans mon... En anglais, on dit « walk-up building ». Donc, c'est un immeuble qui n'a pas d'ascenseur. On va monter donc 5 étages. Pour atteindre le rooftop et mon studio d'artiste.
7: Génial.
8: Le rooftop.
7: Ils sont très courus, les rooftops.
8: Ils sont très courus. Vous verrez, là, c'est un immeuble vraiment traditionnel, dans son jus.
7: Ok. Allez, je vous suis.
8: Ok.
7: Vous êtes en forme, forcément, puisque vous montez, descendez vos 5 étages régulièrement.
8: Je n'ai pas besoin de salle de sport.
7: Oui, c'est ça.
8: Et puis, comme je suis effectivement artiste, je porte aussi à travers ces marches, des tableaux, des pots de peinture, plein de matos. Donc, c'est pas seul.

0: Seulement, monter les marches, c'est aussi un peu de muscu.
1: Un peu haltérophilie en même temps.
0: C'est des petits immeubles où il y a en général deux familles par étage. Familles traditionnelles, ils sont plusieurs, parfois plusieurs générations, dans chaque appartement.
1: Et alors vous avez tout l'étage ?
0: Vous allez voir, j'ai un des appartements à l'étage. Je vais vous faire visiter. C'est donc mon appartement et mon studio. Je suis arrivée à Hong Kong il y a 8 ans, déjà dans cet appartement. Et j'avais un job...
1: On va d'abord monter les 5 étages.
0: Je vous
1: allez, allons-y, je vous assure, ça va aller. Allez, on le fait en courant.

0: Donc là, c'est l'appartement.
1: Alors à l'entrée, je peux lire The French Girl.
0: The French Girl. The French Girl, c'est mon nom d'artiste, mon surnom. Mon surnom en Asie depuis 8 ans, donc que j'ai adopté en tant que nom d'artiste.
1: Voilà. Personne d'autre ne l'a revendiqué parce qu'il y a d'autres French Girls à Hong Kong.
0: Alors il y a d'autres French Girls. D'ailleurs, je fais des t-shirts et des petites goodies que les French Girls adorent porter.
1: C'est un signe de reconnaissance.
0: C'est un signe de reconnaissance. C'est vraiment amusant parce que c'est un surnom que m'ont donné les Asiatiques. Dans mon job précédent, j'ai eu beaucoup de voyages partout en Asie. Et en fait, les Asiatiques trouvent que je ressemble un petit peu à Amélie Poulain. Donc ils m'appelaient The French Girl.
1: Ouais, c'est un peu une représentation de jeune femme française telle qu'on peut l'imaginer. Et vous arrivez et voilà, vous l'incarnez.
0: Et je l'incarne, bah écoutez, j'espère, au mieux possible. C'est là que j'ai mes idées, c'est là que je crée. Mais quand il s'agit de peindre, en général, c'est plutôt sur le rooftop. Mais c'est aussi ici...
1: Pour les odeurs, déjà, enfin, je suppose, à moins que ce soit de la peinture à l'eau, mais je crois pas.
0: Pour la bombe.
1: Non.
0: Il y a différentes options. Et pour la bombe,
1: c'est pas forcément l'acrylique.
0: Non, on a justement des water-based maintenant. Je suis très sensible, justement, au développement durable. Et j'utilise le plus possible des choses à l'eau. Bien sûr, aussi pour la santé, je pense que...
1: Le comble serait quand même que l'artiste, enfin vous-même, vous intoxiquiez en peignant.
0: En peignant, exactement.
1: Vous savez quoi, je vais poser mon sac.
0: Ah bah, posez.

0: Nous allons prendre l'air, Caroline.
1: On va prendre l'air. Je vous montre le rooftop, alors.
0: Ah, on ressort.
1: On ressort, il y a encore un étage. Donc c'est jusqu'au sixième, cette fois-ci.
0: Mais alors, le rooftop vous appartient
1: ou... Oui, il est dans mon contrat, en effet. Je suis la seule à pouvoir y accéder normalement. D'habitude, dans ces genres d'immeubles, ces rooftops sont en effet partagés. Les gens font sécher leur linge.
0: Oh, mais
1: j'ai pu en faire.
0: Oh là là, mais ça c'est génial.
1: Un studio.
0: J'ai appris depuis que je suis à Hong Kong et que j'enregistre des sujets que les appartements à Hong Kong sont très exigus. C'est pourquoi les Hongkongais ne passent pas leur journée chez eux dans l'appartement. Ils sortent, ils vont manger dehors, etc. Toute une vie à l'extérieur. Mais alors vous êtes vraiment privilégié.
1: Alors moi j'ai la chance d'avoir la même surface que mon appartement, disponible sur le toit, vraiment en espace vivable que j'ai aménagé du coup avec des canapés, des coussins, mais surtout une piscine que j'ai peinte à même le sol, sur lequel différents objets peuvent flotter, différents objets que j'ai créés ou amenés, invités dans mon univers, comme cette unicorn flottante.
0: Une licorne.
1: Licorne flottante qui symbolise que c'est une vraie piscine.
0: Oui, alors, mais cela dit, si je monte sur le petit mur et que je saute dans la piscine, je peux me faire mal?
1: Ah, là, vous allez vous faire mal. Vous avez pris votre maillot de bain?
0: Vous organisez des vernissages ici?
1: Alors, j'organise des vernissages, j'organise des live paintings. Là, tout ce mur que vous voyez là, on était trois artistes, on avait chacun un morceau du mur, quelques bières pour les invités, des lumières, et puis on a peint une grande partie de la nuit.
0: Je lève les yeux de l'immeuble à côté qui fait je ne sais pas combien d'étages, une quinzaine.
1: 40.
0: Mais c'est vous qui l'avez peint entièrement?
1: Alors, c'est pas moi qui l'ai peint, non. C'est justement lui qui m'a inspiré. C'est un Américain de Brooklyn qui s'appelle Stern Rockwell.
0: Je peux lire Rockwell.
1: Qui l'a peint en
0: 2018.
1: En fin d'année 2018, et qui m'a totalement inspiré. Je me suis dit, si c'est possible de peindre des murs comme ça, je veux me lancer. Je veux changer de carrière, je veux changer de vie et je veux faire ça.
0: Ah, et donc pour lui, c'était un contrat?
1: Pour lui, c'était un contrat. Oui, oui. Il a peint 6 semaines d'affilée, tout à la bombe. Et a priori, ça serait la plus grande façade peinte d'Asie.
0: Ah ouais.
1: La plus haute, pardon.
0: La plus haute façade peinte d'Asie. Waouh, c'est un sacré boulot.
1: Un hôtel,
0: ouais,
1: qui a effectivement commissionné cette œuvre.

0: vous aimeriez que l'hôtel vous propose de succéder à Stern Rockwell?
1: Alors, le propriétaire de l'hôtel a changé récemment et ils sont venus me voir, hésitant à refaire cette façade. Finalement, ils ont décidé de la garder, mais ils m'ont proposé. À Hong Kong, il y a beaucoup de commissions. Quand c'est commissionné, en général, ça reste longtemps parce que c'est une commande.
0: Enfin, peut-être pas 30 ans non plus.
1: Peut-être pas 30 ans. Là, du coup, 2018, ça fait quelques années quand même.
0: Ouais, peut-être au bout de 10 ans, imaginons.
1: Alors, la peinture peut, effectivement, s'écaler.
0: Vous serez juste là pour faire les retouches, éventuellement.
1: Exactement, exactement. J'adorerais, surtout que mon message, donc vous voyez principalement cette signature de cœur jaune qui scintille. Ce cœur, je l'appelle « the shining heart » en anglais, le cœur qui rayonne.
0: Il est partout, hein. Il est partout. Sur vous, il est sur votre t-shirt. Ah oui,
1: sur
0: les chaussures, les boucles d'oreilles. Tatoué.
1: Non, je ne sais pas encore où le faire, mais j'aimerais beaucoup. Et il m'a été inspiré par un signe chinois.
0: Qui est effectivement un message d'amour. C'est un symbole effectivement de double joie.
1: Exactement. Donc vous le voyez là, ce symbole chinois. Double joie. Et alors, c'était le symbole que j'ai tout de suite réussi à reconnaître très facilement dans les caractères chinois parce que si vous regardez le dessin, on dirait deux personnes qui se tiennent par la main. Donc les Chinois se disent en fait, c'est ancré dans la culture, si on est deux, on est plus fort, on a potentiellement deux fois plus de pouvoir d'être heureux.
0: Ce qui est pas mal, c'est que c'est pas genré.
1: Alors c'est pas genré, du tout, en effet. Moi j'ai voulu apporter une évolution au symbole traditionnel et ajouter deux cœurs au-dessus de ces deux personnages. Et puis, moi-même, je suis célibataire, alors je me suis demandé si ce cœur, si cette connexion, elle ne pouvait pas avoir un caractère un peu plus universel, et plus seulement parler d'un amour de couple, ou de seulement deux personnes, mais d'être une énergie. Parce que je pense qu'à chaque fois qu'on interagit avec quelqu'un, peu importe son âge, peu importe sa nationalité, peu importe sa culture, peu importe d'où il vient, on va échanger de l'énergie. On va apprendre les uns des autres, on va échanger.
0: C'est un dopant.
1: C'est un dopant, en tout cas, pour moi. Et je me suis rendu compte pendant le Covid que ça m'avait énormément manqué. Donc j'ai créé ce symbole qui génère de l'énergie quand on connecte avec les gens.
0: Alors le cœur, on va essayer de le décrire parce que c'est pas un cœur, si on se représente le cœur habituel, comme tout le monde a l'habitude de le dessiner, là c'est un cœur plus, il est plus géométrique que ça.
1: Il est plus géométrique.
0: Il est angle droit.
1: Il est à angle droit, il est très géométrique. Moi, j'aime beaucoup tromper l'œil. On dirait qu'il est symétrique, il est totalement asymétrique. On voit quand même l'idée que c'est un cœur, mais il a des angles droits. Je ne l'ai pas fait rouge, je ne l'ai pas fait rose pour essayer de sortir de ce code de l'amour, justement, du couple. Je l'ai fait jaune parce que c'est l'énergie, parce que c'est l'envie d'aller vers les autres, parce que c'est ce qui se dégage quand on rencontre des gens. Et jaune et noir, c'est un très bon contraste qui est souvent utilisé à l'œil humain pour les panneaux de signalisation sur la route. Jaune et noir, comme une alerte, c'est un vrai contraste à l'œil.

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1: Nous retrouverons dans ce sixième Suivez le guide à Hong Kong, Caroline Tronel sur son rooftop. Mais passons de l'autre côté, sur la péninsule, pour faire connaissance avec la grande dame et retrouver Jacques Boissier, qui connaît Hong Kong mieux que sa poche.
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1: Nous sommes passés devant, mais sans nous arrêter lors d'un enregistrement précédent. Et c'est dommage quand même de ne pas consacrer plus de temps à la grande dame. Et tu as accepté qu'on se retrouve pour un dernier round devant la grande dame. Mais qui est, Jacques, la grande dame de Hong Kong?
3: Alors, grande dame de Hong Kong, c'est un palace qui est du côté Kowloon, donc qui fait face à l'île de Hong Kong et qui s'appelle le Peninsula, qui est un hôtel mythique, un palace absolument ancien qui a été très très bien conservé, avec toutefois à l'intérieur, mais on ne le voit pas de l'extérieur, il y a une tour de bureau qui a été construite il y a une vingtaine d'années.
1: Ouais, non mais tu sais Jacques,
3: avec
1: le temps passe...
3: un héliport en haut.
1: Mais Jacques, je t'arrête, le temps passe vite, même à Hong Kong, c'est pas une vingtaine d'années, c'est une trentaine.
3: C'est une trentaine d'années déjà. Ouais,
1: bon. 1994.
3: En effet, mais l'hôtel a gardé tout son cachet. Le service, la façon dont les gens s'habillent, la façon dont on mange dans cet hôtel est resté identique. C'est parfait. C'est vraiment le palace de Hong Kong.
1: Cet hôtel Peninsula, bon, c'est facile, c'est assez évident, mais quand même, je te laisse l'expliquer à nos amis qui ne le savent pas forcément. Pourquoi Peninsula? Nous sommes à Kowloon.
3: Sur la péninsule, je ne crois pas que le nom vienne de là.
1: Ah si, si,
3: Peninsula. Le nom vient de là, d'accord. Ah, oui. Parce que la famille Kadori, qui est propriétaire de cet hôtel, vient de Shanghai. Avait déjà un hôtel à Shanghai avant l'hôtel de Hong Kong, après la prise de pouvoir par le Parti communiste en Chine. Ils ont quitté la Chine et ils sont installés ici. C'est un
1: une grande famille
3: milliardaire.
1: J'ai un peu regardé l'histoire de cette famille qui est au départ, c'est une famille, alors bon, riche, oui, c'est certain, oui. Mais d'origine juive et qui vient de Bagdad.
3: Absolument, oui. En passant par l'Inde. Comme beaucoup de familles qui étaient à Shanghai à l'époque, c'est une famille fortunée qui travaillait.
1: Shanghai, Mumbai.
3: Tout à fait. Mumbai avant Shanghai.
1: Avant, mais tout en aïe.
3: Tout à fait. Et il y a plusieurs grandes familles comme ça à Hong Kong. Et ils ont investi au moment où les entrepreneurs commençaient à investir à Hong Kong. Donc, par exemple, la famille Kadori qui est à le Peninsula, enfin le groupe Peninsula, parce qu'il y a des hôtels Peninsula un peu partout.
1: Il y en a une douzaine.
3: A aussi ici une compagnie d'électricité qui fournit la moitié de la ville. Il y a deux compagnies d'électricité à Hong Kong, ils en ont une. C'est eux qui ont poussé pour la centrale nucléaire française à Dae Bay, dont ils sont actionnaires également. Et ils ont le Peak Tram qui monte en haut du pic.
1: Ah, c'est eux aussi ?
3: C'est eux aussi. Et le pic en haut du pic, l'immeuble que tout touriste va avoir quand on vient à Hong Kong.
1: Donc on ne peut pas dire qu'ils sont riches, il faut dire qu'ils sont très riches.
3: Ils sont très très riches, ils ont une compagnie d'hélicoptères, ils ont des farms, beaucoup de charité aussi. Ils font énormément pour les œuvres à Hong Kong, très connus pour ça.
1: Alors je ne sais pas s'ils t'invitent à déjeuner régulièrement, la famille Kadori, si tu les connais.
3: Alors la famille Kadori, je connais Sir Michael.
1: Sir Michael, c'est lui.
3: Je l'ai invité à manger.
1: Mais tu l'as déjà croisé.
3: Oui, oui. Ben, Hong Kong est une petite ville. On a l'occasion de croiser tous ces gens. C'est un gentleman parfait. Un homme d'une grande discrétion, d'une grande classe, aimant beaucoup la France.
1: Et les produits français de bouche.
3: L'hôtel Peninsula est un excellent client pour des produits haut de gamme français.
1: Et cet hôtel Peninsula qui va fêter, alors dans quelques années, mais autant dire demain, vu qu'à Hong Kong le temps passe aussi vite qu'ailleurs, qui fêtera en 2028, la grande dame sera centenaire.
3: Absolument. Ce sera une fête, je pense, parce qu'ils savent organiser les fêtes. Pour tous les 10 ans de l'hôtel, il y a une énorme fête avec tout ce que compte Hong Kong de personnalité. Ici, des spectacles, des buffets de caviar.
1: Ouais, attends, tu dis tous les 10 ans, mais ils ont fêté quand même aussi le 95e, donc peut-être ils fêtent même tous les 5 ans.
3: Je crois que le 95e, ça a été un événement particulier qui était lié à une date anniversaire de la famille.

0: The Peninsula. Bon, je cherchais comment décrire l'architecture. La couleur, ça tire un peu sur un...
1: Un peu un gris vert.
0: Un gris vert, voilà.
1: Gris c'est vert, ça. Mais très léger, très très léger. On est dans des bâtiments coloniaux. Si on va au Bund, ouais.
0: À Shanghai.
1: Shanghai, on retrouve cette architecture très très coloniale, 19e siècle.
0: Très très coloniale. Je l'ai lu, très franchement, je serais incapable de le deviner. Hein. Je ne voudrais pas faire croire à nos amis que je suis capable, en regardant la façade, de dire « mais ça, c'est vraiment un style édouardien ». Donc j'ai lu que c'était un style édouardien, mais aussi sous influence italienne. Donc Eduardo italien.
1: C'est possible, les balcons font un peu italien. Ouais.
0: Puis il y a les colonnes un petit peu plus haut, en U.
1: Tout à fait en U, qui s'est compliqué après avec la tour qui est intégrée en réalité dans l'hôtel, à l'arrière.
0: Ouais.
1: C'est très important au Peninsula, c'est que le propriétaire est très amateur d'œuvres d'art et d'art contemporain. Il fait souvent des expositions dans l'hôtel d'art contemporain.
0: Ouais.
1: Là, il a utilisé une partie de la façade pour montrer une œuvre. C'est très original.
0: Je me suis demandé ce que c'était.
1: Ah, d'accord.
0: C'est pas un échafaudage, mais ça... Non,
1: presque, oui.
0: Presque. Bon, c'est donc une œuvre d'art. Okay.
1: Oui. Une fois par an, ils organisent un salon à l'intérieur. C'est l'occasion de faire une fête également, en mettant en avant des artistes contemporains de très haut niveau. C'est un peu bruyant dehors, parce qu'on est sur Salisbury Road, qui est une des grandes artères de TST, enfin Sim Sha Tsui.
0: Il y a beaucoup de circulation ici.
1: Beaucoup de circulation. On est samedi matin.
0: On est samedi matin. Et j'ai lu aussi que... Alors après, ensuite, on arrive directement au bord de l'eau. Et qu'au début de l'histoire de l'hôtel, c'était le port, en fait, où arrivaient les paquebots.
1: Tout à fait. Et ils donnaient sur le bord de l'eau.
0: C'est ça. Et donc, les passagers allaient directement du paquebot au Peninsula.
1: Tout à fait. C'était ça. Ou traverser pour aller sur l'île. Il y avait le ferry qui était juste devant. Alors maintenant, ils ont regagné un peu de terrain sur la mer, ce qui fait qu'il y a le musée de l'espace qui est juste devant. Et puis surtout, très important, c'est le Cultural Center, où le Philharmonique de Hong Kong joue, qui est juste de l'autre côté du Peninsula. Le Philharmonique de Hong Kong est un des meilleurs au monde.
0: Voilà, et puis dans la série, nous bavarderons avec Olivier Novak, qui est le flûtiste ou co-flûtiste solo du Philharmonique de Hong Kong, qui est French.

0: très connu, le Peninsula, sont évidemment les Rolls-Royce. Ils ont 14 Rolls-Royce, faites ce modèle spécialement pour eux. Donc les clients peuvent bénéficier de se faire accueillir en Rolls-Royce.
1: Comme ça, je vais...
0: Si tu veux aller acheter ton sac Vuitton en ville, la Rolls-Royce peut t'emmener.
1: Il n'y a pas un Vuitton dans l'hôtel, peut-être pas.
0: Si,
1: hop, on va se faire écraser par une...
0: Et autre...
1: Là, on en a trois. Sur les 14, on en a trois autour de nous.
0: Oui, et plus les autres sont au garage en bas.
1: Ouais.
0: Alors, autre particularité de l'hôtel, c'est qu'en haut de la tour, il y a un héliport. C'est le seul héliport de Hong Kong qui soit sur un immeuble. Et il y a deux emplacements où les hélicoptères peuvent se poser. C'est le seul à avoir obtenu cette autorisation à Hong Kong. Il n'y a pas d'héliport privé à Hong Kong hors de celui-ci.
1: Donc, tout en haut de la tour. Et alors, ce sont ses hélicoptères, du coup, comme il a aussi une compagnie d'hélicoptères?
0: Il a une compagnie d'hélicoptères et que tu peux utiliser. D'ailleurs, tu peux faire un tour avec eux de Hong Kong jusqu'à la frontière chinoise, faire le tour complet, finir en te posant en haut du Peninsula, où on t'accueille avec une casquette souvenir et une coupe de champagne. Et ensuite, tu descends manger au restaurant Galis.
1: Hélas, j'aurais aimé vivre ça. Hein. Il m'est arrivé de voir un hélicoptère effectivement se poser. Je regardais ces Rolls-Royce, donc ce sont des fantômes.
0: Ce sont des fantômes, mais ce sont des modèles corrigés un peu, adaptés. Je crois que c'est une fantôme un peu allongée.
1: Donc ça, c'est pas l'hélicoptère. Ça, c'est pas le bruit du moteur, ça, c'est l'hélicoptère effectivement qui se pose.
0: Voilà, donc.
1: On aurait pu arriver comme ça. Hein.
0: Soit c'est quelqu'un qui fait un peu de tourisme au-dessus de Hong Kong, ou c'est une star qui arrive de l'aéroport.
1: Il se pose, ouais. Trajet aéroport jusqu'ici au Peninsula, 7 minutes, j'ai lu.
0: Voilà, 7 minutes. Les vedettes sortent de leur jet privé et prennent l'hélicoptère pour venir au Peninsula. Ils ne rencontrent personne sur le chemin. Ouais.
1: Et donc, je regardais le prix d'une Rolls, a priori, enfin, le bas de gamme, hein, c'est autour de 600 000 euros le prix d'entrée.
0: D'accord.
1: Pour se garer, c'est pas si facile.
0: C'est non, à peu près... Elle est assez longue,
1: près
0: quand
1: de 6 mètres.
0: Oui, c'est plus un camion.
1: Sur les parkings d'hypermarché, on se regarde pas facilement. Donc voilà, magnifique ces Rolls. Il y en a une aussi, apparemment ils en ont gardé une historique.
0: Alors,
1: qui date de 1934 ou 39.
0: Sir Michael Cadoury est un collectionneur de voitures anciennes. Il a des dizaines de voitures anciennes, dont certaines datant des années 1800. Donc on est vraiment dans les premières voitures. Il a une collection absolument extraordinaire. Toutes ces voitures qu'il sort de temps en temps ou expose sont en parfait état. Donc c'est un amateur de voitures aussi.

0: Nous entrerons avec Jacques Boissier dans le lobby du Péninsula. Mais avant, repassons de Kowloon sur l'île de Hong Kong avec Caroline Tronel, toujours au top sur le rooftop.
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0: Vous, c'est le cinquième étage ?
1: Enfin, mon appartement est au cinquième.
0: Donc on est au sixième.
1: Sixième
0: étage, effectivement, de Possession Street. Ça, on peut regarder deux jeunes femmes en face qui travaillent. Ce sont plutôt des bureaux, donc vous pouvez observer une vie de bureau et une vie dont vous ne voulez pas.
1: Hein. Exactement, bah, une vie que j'ai connue avant. Aujourd'hui, une vie très libre dans la curiosité. Dans la rencontre avec les gens, j'avais un travail qui m'obligeait à voyager beaucoup dans toute l'Asie. Ce qui m'a évidemment beaucoup plu, parce que quand on arrive en Asie, on a envie de faire ça. Je l'ai fait pendant de nombreuses années. Et puis, c'est vrai que ce moment où, pendant quelques années, on n'a plus pu voyager, m'a permis de me réancrer à Hong Kong, de passer plus de temps avec des artisans locaux, avec ma ville, en fait, avec la ville dans laquelle on vit.
0: Vous parlez le cantonais ?
1: Alors,
0: il paraît que c'est très compliqué le cantonais. Bon, le mandarin, on peut s'en sortir plus facilement.
1: Ouais. J'ai essayé un tout petit peu le mandarin en arrivant. Très honnêtement, je me suis dit, essayons de se concentrer sur l'anglais, trouver une langue dans laquelle on peut parler à tout le monde. Parce que Hong Kong, c'est extrêmement cosmopolite.
0: Oui, mais les artisans, parce qu'avec Béatrice, vous connaissez, nous sommes allés voir des artisans qui ne parlent pas tous anglais. Hein.
1: C'est vrai. Alors du coup, c'est la partie qui m'amuse presque le plus, parce qu'on essaye de se comprendre avec des signes, avec des photos.
0: Vous montrez votre cœur.
1: Et je montre mon cœur. Et en général, on se comprend toujours. L'anglais n'est pas du tout un anglais parfait, soit british, soit américain. Au contraire, on essaye d'avoir le moins d'accent possible pour se comprendre les uns les autres. C'est une langue qui est utilisée vraiment pour communiquer.
0: Il y a une installation, là, je vous recycler, je pense qu'on peut toujours les utiliser avec leur vocation première, les Rubik's Cube.
1: Rubik's Cube, maintenant.
0: Rubik's Cube.
1: K'S.
0: C'est écrit dessus. Rubik's Cube. Oui, c'est vrai, c'était le nom de famille, d'ailleurs, de l'inventeur.
1: Qui était hongrois, je crois. Effectivement, moi, je suis très, très inspirée par le street art. J'ai grandi à Paris, donc...
0: Vous êtes née aux États-Unis.
1: Je suis née à Détroit.
0: À Detroit, Michigan.
1: Detroit, Michigan.
0: La ville des voitures.
1: La ville des voitures. Bah, mon papa travaillait dans les voitures, exactement.
0: Et Hong Kong, vous n'avez pas de voiture.
1: Et Hong Kong, j'ai pas de voiture. On n'a pas besoin de voiture. Vous êtes là depuis quelques jours. Est-ce que vous avez pris une voiture ?
0: Non, non. Je me dis pour voyager ailleurs, peut-être sur le territoire d'Hong Kong. J'ai appris aussi qu'il fallait un système de double plaque. Vous ne pouvez pas dire, tiens, je pars à Pékin en voiture.
1: Pas du tout. Là, c'est très contrôlé. On ne peut pas aller en Chine avec sa simple voiture ici. Et les transports sont extrêmement bien développés. Moi qui adore justement aller dans les coins un peu reculés, notamment pour faire des randonnées ou aller dans la nature ou justement aller trouver des... dénicher des petits artisans dans des coins un peu plus industriels. J'ai jamais eu à prendre une voiture, éventuellement un taxi. Il faut une heure maximum d'un bout à l'autre pour traverser Hong Kong au maximum, en transport si besoin. Donc pas de voiture. Je suis née aux États-Unis en effet, et je suis très, très vite rentrée en France. Mes parents étaient expatriés là-bas, mais très jeune, je suis rentrée en France, donc j'ai été élevée à Paris. Vraiment au milieu du street art. En France, ce qui m'amusait quand je me promenais dans les rues, c'était d'essayer de voir s'il n'y avait pas un nouvel Space Invader, un nouveau graffiti à gauche ou à droite. C'est ce qui m'amusait. Et si j'en voyais un sur mon chemin, ça me mettait en joie pour toute la journée. Ces personnages sont sympas.
0: Vous les chassiez.
1: Les chassiez. Je l'ai. Alors maintenant, il y a une app, etc. Les fans de Space Invader sont très, très équipés. Space Invader, c'est un artiste en particulier qui fait les petites mosaïques, les petits monstres en mosaïque à Paris. Lui, il travaille la mosaïque. Comme ma forme de cœur très géométrique fonctionne très bien, effectivement, en mosaïque, j'ai eu l'idée de travailler avec des Rubik's Cube. J'adore les Rubik's Cube aussi, c'est vintage.
0: Ah
1: c'est...
0: Oui. Donc vous passez votre temps aussi
1: à les faire, à les refaire.
0: Vous les avez tous faits, là.
1: Là, je les ai tous faits.

0: Mon premier mur, avant même de trouver le cœur, était celui-ci. Et ça, c'est la première fois que je touchais une bombe de peinture. Hein. Donc on est en 2020.
1: Là, c'est pendant le confinement ?
0: Pendant le confinement. Mmh. Le confinement vient de commencer quelques mois après.
1: Ah, vous pouvez encore monter plus haut, là.
0: Je peux monter plus haut. Vous voulez ? On peut y aller.
1: Il y a une échelle, on peut monter.
0: Oui, on peut.
1: Ah oui, allez.
0: Hop,
1: montons au 7e étage.
0: Alors, on monte au 7e.
1: Et on retrouve le motif.
0: Voilà. Et on retrouve le motif. Alors, pourquoi je l'ai fait en grand ? Il est en 2,50 m par 2,50 m. On est entouré de buildings très hauts. Et je me suis dit que si je le faisais en énorme, ils allaient le voir. Donc j'envoie mon message.
1: Donc les avions qui décollent de l'aéroport survolent peut-être, je ne sais pas. Ils se disent, mais qu'est-ce que c'est ?
0: Qu'est-ce que c'est ?
1: Ne dirait-on pas un cœur ?
0: Les hélicoptères.
1: C'est comme sur le toit du Peninsula pour les hélicoptères. Vous, c'est votre piste d'atterrissage, enfin, pour drone peut-être.
0: Pour drone.
1: Vous avez déjà d'ailleurs utilisé un drone ?
0: Oui, effectivement, il y a des très jolies scènes à filmer en drone à Hong Kong. Donc j'ai des amis qui sont venus
1: qui
0: aussi.
1: Survoler aussi.
0: Qui sont venus me survoler.
1: Mais alors, avant, vous avez eu une vie, j'ai lu que votre passion première, c'était plutôt le parfum.
0: Exactement. J'ai toujours aimé les stimulations créatives, utiliser mes sens.
1: Les sens.
0: J'ai effectivement fait l'école de parfumerie de Versailles, l'ISIPCA, qui m'a amenée ensuite à travailler presque 13 ans du coup, dans l'industrie du parfum.
1: Hong Kong, c'est parce qu'il y avait un job à Hong Kong.
0: Un job à Hong Kong, oui.
1: Ça aurait pu être ailleurs.
0: Ça aurait pu être ailleurs. Alors j'avais ma sœur ici aussi, qui adorait la ville. Ça m'a permis vraiment d'avoir une expatriation facile, sans crainte. Et j'ai très très vite découvert que je voulais y rester. Elle a quitté Hong Kong 6 mois après. Et moi, ça fait 8 ans là.
1: Vous êtes passé le relais quoi.
0: On s'est passé le relais et moi je suis restée. Tout est installé ici. Mon entreprise a été créée ici. Je suis très très heureuse à Hong Kong. C'est une ville qui est très en sécurité. On se sent très très en sécurité. On a accès à tout type de connexions aussi. La communauté française est très soudée. Et les communautés s'entremêlent très facilement.
1: Et pour l'art de rue, c'est inspirant.
0: Il y a beaucoup d'art de rue, donc particulièrement dans mon quartier. Mon quartier s'appelle Sheung Wan.
1: C'est un lieu, historiquement, depuis longtemps, où sont les bars.
0: Et c'est un lieu où sont les bars. Alors, je suis à 7 minutes à pied de ce quartier qui s'appelle Long Kwai Fong. Long Kwai Fong, c'est le quartier des bars. On simplifie en LKF. C'est un super emplacement. D'ici, je peux tout faire à pied. Il y a aussi toutes les petites routes pittoresques, donc entre chez moi et Central. Ces petites ruelles, on a l'impression d'être à Montmartre. Vous êtes passé par là ?
1: Bah déjà, possession, puisqu'elle monte. Enfin, je suis monté vers vous. Hein.
0: Vous êtes monté vers moi. Et alors, si vous continuez sur Hollywood Road, tout le long, il y a des petites ruelles. Il y a très peu de voitures dans ce quartier, donc des petites ruelles ombragées. Alors moi, j'ai une vue totalement dégagée sur un très joli parc qui s'appelle le Hollywood Park, comme le nom de la rue, qui est vraiment magnifique. Allez y faire un tour en descendant. Il y a un petit bassin avec des tortues, des carpes, des portes chinoises. Quand j'ai envie de prendre l'air, il me suffit de descendre et je suis dans un autre monde. Tous les matins, j'ai les femmes traditionnelles qui font soit
1: du tai chi,
0: soit une danse avec un éventail. Donc quand j'ouvre ma fenêtre de salle de bain, en prenant ma douche, j'ai les musiques traditionnelles du lundi au dimanche. Mm-hmm. Assez tôt le matin. J'ai aussi la chance d'avoir du coup des papillons ou des oiseaux qui viennent me visiter sur le rooftop quand je peins.

0: quel est le nom alors de votre motif, de cette signature, on peut dire ça?
1: Alors, je l'appelle The Shining Heart.
0: Ah oui, c'est vrai, vous l'avez dit, The Shining Heart.
1: C'est le cœur qui rayonne.
0: Le cœur qui rayonne. Si je suis le parcours donc de ces Shining Hearts d'Hong Kong, je pourrais en croiser combien, diriez-vous?
1: Une quarantaine.
0: Si donc, au moment où vous êtes en train de signer les murs avec ce cœur jaune, si des policiers hongkongais passent, ils seront émus ou ils diront quoi?
1: Je pense que ça dépend de la manière dont je peux défendre mon art. Ça ne m'est pas arrivé.
0: Jamais.
1: Et je n'y tiens pas vraiment.
0: Non.
1: On n'est pas du tout là pour embêter
0: qui
1: que ce soit. On est là pour partager un symbole qui est sympathique et énergisant.
0: À Hong Kong, les autorités locales aiment l'ordre quand même, non?
1: Et je suis très, très... moi, sensible effectivement à cet ordre qui règne, parce qu'en effet, on respecte tous l'ordre et ça marche. Et on s'entend tous bien et on se sent tous en sécurité. Donc, c'est vraiment pas mon idée d'aller contre, effectivement, revendiquer une liberté, d'aller contre les autorités ou quoi que ce soit. C'est plutôt divulguer un message sympathique qui est pris comme ça. D'ailleurs, j'ai
0: un message d'amour, donc, quand même.
1: Un message d'amour, un message de faire rayonner aussi la culture française. J'ai une très jolie collaboration depuis un an avec le consulat français, ici, pour lequel j'ai créé du coup cette version de cœur, mais en bleu, blanc, rouge.
0: Personne n'a vécu l'expérience de voir deux policiers arriver.
1: Non.
0: C'est, vous êtes invisible, alors.
1: On est invisible. Bah, je pense qu'il y a une histoire de stratégie.
0: Vous y allez seul ou...
1: J'y vais accompagné.
0: Accompagné, oui.
1: J'y vais accompagné en général. Et puis,
0: faire le guet quand même un peu.
1: Il y en a un en charge du guet. Effectivement, j'essaye de vraiment respecter les endroits le plus possible. Et puis, j'utilise beaucoup la méthode des stickers, qui est moins invasive, qui me permet d'en coller. J'ai ce cœur en sticker, je vous en donnerai.
0: Ah oui, donc mais c'est un petit format alors.
1: C'est un petit format.
0: Mais là, ceux par exemple qui sont sur le mur de l'hôtel, combien de temps vous faut-il pour peindre un cœur sur un mur?
1: Quelques minutes, heureusement.
0: Parfois, il vous arrive d'aller en ajouter, d'agrandir la famille.
1: Exactement, je repasse là, exactement.
0: Parfois, vous découvrez que vous êtes recouverte aussi ou pas?
1: Oui, dans assez grande tristesse. Bah, évidemment, pendant le Covid, des restaurants ont fermé, etc. Et donc, des lieux dans lesquels j'avais des œuvres, parfois sur des très très grands muraux, ont fermé ou ont disparu depuis. Le street art, c'est éphémère, ça peut être éphémère, ça peut durer un peu plus longtemps, mais c'est ça le but aussi, c'est de laisser la place à d'autres.
0: Est-ce que vous avez des contrats, des commissions? On dit commissionné ici, mais hors Hong Kong, en France par exemple?
1: C'est assez amusant, je suis retournée en France en juin dernier pour la première fois après 4 ans, du coup j'ai essayé de raconter un petit peu mon histoire. C'est moins facile à l'étranger parce que les gens ici me voient. Ils me voient dans la rue, ils me voient éventuellement dans la presse. Mais mon histoire, effectivement, et mon inspiration du signe traditionnel chinois m'amène à faire des choses plutôt en Chine, à Kuala Lumpur, en Malaisie, à Singapour. Donc beaucoup plus dans la région, finalement.
0: Dans la grande région.
1: Dans la grande région, qui comprend ce symbole, parce que tous ces pays l'utilisent aussi. C'est un symbole de mariage aussi, de bonheur, de fortune, good fortune. Donc, ils comprennent tous ce symbole et mon histoire, du coup.
0: Oui, mais en France, vous avez une belle histoire à raconter, quand même.
1: Puis j'ai un nom quand même amusant. Alors, c'est vrai que The French Girl,
0: oui.
1: La fille française, ça peut résonner, en effet.

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1: Nous terminerons ce sixième Suivez le guide à Hong Kong avec Caroline Tronel, The French Girl. Mais il est en entrée avec Jacques Boissier au Peninsula. Il n'est pas nécessaire de casser sa tirelire pour boire un thé, un verre dans le palace historique, déjeuner ou dîner, cela dépend des restaurants. Et pour une nuitée, économisons, sachant que les équivalents parisiens restent plus onéreux.
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3: Nous entrons, Jacques. Allez, entrons au Peninsula. On sort effectivement, donc c'est le temps des mariages.
4: Il y a encore un mariage, des mariés qui montent dans la Rolls Royce, qui est décorée.
3: Avec un beau bouquet sur le capot.
4: Et puis alors, bon, évidemment, au Peninsula, on ne pousse pas la porte. Les portes ne sont pas automatiques. Il y a derrière chaque porte un ouvreur de porte, dont c'est le seul travail, qui est magnifiquement habillé.
3: Tout de blanc, un groom.
4: Tout de blanc, un groom, et qui passe sa journée derrière la porte.
3: Alors, un groom, on dit aussi un chasseur, c'est la même chose, ou c'est différent? Je ne sais pas si c'est la même catégorie.
4: C'est différent, oui.
3: Donc, en tout cas, les chasseurs, les grooms, je ne sais pas, mais les chasseurs, j'ai lu que c'était le premier hôtel d'Asie à avoir eu des chasseurs.
4: Oui, tout à fait.
3: Première chose qui frappe quand on entre au Peninsula, avant même de regarder, c'est le changement de température.
4: Il fait très froid à l'intérieur. C'est un peu vrai de tout Hong Kong. Dès que l'on rentre quelque part, la clim est à fond, quelle que soit la température extérieure.
3: Il faut plutôt même un gilet à l'intérieur.
4: Il faut plutôt un gilet et une veste.
3: Donc là, on entre dans le grand lobby.
4: Le lobby qui est en même temps un restaurant, qui est le salon de thé le plus connu, un des plus connus du monde, parce que les gens y viennent pour boire l'après-midi pour le high tea.
3: Alors le high tea, pour nos amis qui n'ont jamais eu le bonheur de découvrir le high tea, et il est quand même dans les traditions très britanniques, celui-ci.
4: C'est très britannique, parce que vous avez évidemment le thé, et avec une longue carte de choix de thé. Ensuite, vous avez des sandwichs, donc du côté salé, une pile de gâteaux qui arrive, une superposition de plateaux de gâteaux, des scones, de la crème, triple crème, de la confiture. C'est un repas, c'est une cérémonie. Mais l'après-midi, le high tea ici est très connu et les gens font la queue pendant parfois une heure pour pouvoir avoir un thé.
3: Il faut choisir, on ne peut pas faire tous les repas ici au Peninsula. L'estomac ne tient pas. Si on fait le petit déjeuner, on enchaîne avec un lunch après le high tea et puis le dîner et après on va boire un verre pour finir
4: C'est compliqué, la vie est très dure.
3: C'est ça.
4: Ils commencent à mettre en place les décorations de Noël, les guirlandes de Noël, décorations, des illuminations partout. Et l'endroit qui est là-bas, c'est en fin d'après-midi, un orchestre classique absolument brillant, bien joué, et les gens prennent l'apéritif où ils avaient le high tea, prennent l'apéritif et parlent entre eux. C'est là que les investissements de milliardaires se décident.
3: Effectivement, les mariages, les touristes aussi, mais c'est aussi un hôtel d'affaires.
4: C'est aussi un hôtel d'affaires. Alors, beaucoup d'artistes descendent ici.
3: Depuis Charlie Chaplin.
4: Oui, tout à fait. Tous les grands. Tom Cruise est un familier ici, par exemple. C'est bien Hong Kong. En plus, il aime bien parce qu'on se pose en hélicoptère.
3: Ah oui. Depuis le sommet, il descend, non pas, il ne prend pas l'ascenseur, mais je suppose qu'il se jette dans le vide avec un parachute.
4: Tom Cruise s'est pas encore jeté dans le vide à Hong Kong, mais je pense que ça viendra.
3: Oui,
4: il est encore jeune.
3: Ou alors le long des vitres, le long de la façade.
4: Oui, il trouvera quelque chose.
3: Et alors, je vais te livrer mon témoignage de quelqu'un vraiment qui n'est pas fut-fut, moi en l'occurrence. Fut-fut, ça fait un peu daté comme expression. J'étais de dos hier à l'emplacement où se trouve l'orchestre. J'entends de la musique. Je dis, c'est vraiment fort, la bande musicale ici qui diffuse. Mais c'est vraiment très fort pour une musique d'ambiance. Et puis hier, il pleuvait. Et donc, je commence à reconnaître un des morceaux. Raindrops was falling on my head. Toute la pluie tombe sur moi. Ils sont vraiment raccords au niveau météo pour la musique. Ensuite, le morceau suivant, je reconnais Chantons sous la pluie, Sing in the Rain. Ils ont vraiment, alors peut-être une programmation musicale.
4: Ils adaptent le
3: ciel bleu, pluie, etc. Et c'est une jeune fille à la réception mais qui m'a dit, mais ce sont de vrais musiciens. Je ne les avais pas vus.
4: Excellent.

0: Nous traversons cet immense lobby, immense, hein, avec ce plafond. Peut-être on retrouve un peu de...
1: C'est une très belle salle, vraiment dans un style très bizarre, je ne sais pas le décrire.
0: Oui.
1: On n'est pas vraiment dans un style colonial, on n'est pas dans un style britannique non plus. Ça me paraît être un mélange de beaucoup de choses, je ne sais pas qui les a influencés.
0: Et puis aussi ce qui frappe, parce que j'ai un chiffre à donner, c'est pour ça que j'attire l'attention là-dessus, ce sont les fleurs. Il y a des bouquets, des énormes bouquets de fleurs. Et des fleurs fraîches, pas des fleurs en plastique, sur chaque table. Sur le site du Peninsula, ils donnent quelques chiffres comme ça. Et donc, le Peninsula se fait livrer 50 douzaines de fleurs par jour, chaque jour.
1: C'est incroyable. Plus les événements, je suppose, on voit beaucoup plus.
0: Même à la réception, il y a un bouquet colossal.
1: Ce qui était intéressant aussi, c'est dans ce immense hall, donne sur deux couloirs qui sont des galeries marchandes, où on retrouve toutes les grandes marques du monde, de luxe. On vient au Peninsula, mais on peut quand même faire ses courses.
0: Alors faire ses courses au Peninsula, c'est Tiffany. Allez, faut en citer trois. Là. Rolex, on n'avait pas cité Rolex. Je ne sais pas combien il y a de magasins d'ailleurs. Vuitton, j'ai compté. Vuitton, il y a...
1: 5 ou 6, non.
0: Plus proche de la dizaine.
1: Ah bon ?
0: Ouais. Okay.

0: On va prendre l'escalier.
1: En face de l'entrée principale, il y a deux escaliers qui montent à la mezzanine. Mezzanine où il y a plusieurs restaurants, des bars, etc. Sur un tapis absolument extraordinaire dans lequel on s'enfonce.
0: Complètement.
1: Où il n'y a pas une seule tache. Il doit être lavé plusieurs fois par jour.
0: Avec des branches de sapin, parce que ce sont les, on enregistre Noël approche. Alors, on est en Asie, ici, et on fête Noël. Hein. Et même en Chine, dans la Chine plus chinoise, on fête Noël aussi. Est-ce que d'ailleurs, tu dis, toi, dis-tu que tu vis en Chine quand tu es à Hong Kong? Parce qu'hier, c'est marrant, Juliette, qui est à la réception ici, me disait, ce week-end, comme le visa est gratuit, on ira peut-être en Chine ce week-end, mais sommes-nous déjà en Chine ici?
1: Alors, on est en Chine, mais dans une région autonome.
0: Donc, on ne dit pas qu'on vit en Chine.
1: Non, on dit que l'on vit à Hong Kong. On sait que l'on fait partie de la Chine, mais c'est une région autonome, donc on utilise toujours Hong Kong et Chine.
0: Sachant que la Chine est à
1: 30 km, 35 km.
0: Avec la ville principale proche, c'est Shenzhen.
1: Shenzhen, qui est beaucoup plus grosse que Hong Kong en population, qui est devenue, puisque là, il y a 30 ans...
0: C'était rien, hein, un village de pêcheurs.
1: C'est un petit village de pêcheurs, il y a 30 ans.
0: En 30 ans, une ville de combien de millions d'habitants s'est bâtie?
1: Je ne sais pas, il doit y avoir 15-20 millions d'habitants à Shenzhen. Maintenant.
0: Ce qui fait que Hong Kong, c'est une petite ville à côté de Shenzhen.
1: C'est tout à fait. Hong Kong est tout petit, il y a 7 millions et quelques d'habitants. Ouais. Voilà, décoration de Noël, un magnifique train qui est là tous les ans, c'est le même.
0: Alors on retrouve une belle locomotive, des chalets enneigés, sommet téléphérique.
1: Grande roue, c'est une ambiance tout à fait Noël. Là.
0: Grande roue, il y en a une vraie quand même, pas sur l'île de Hong Kong.
1: Oui, sur l'île de Hong Kong, il y a une grande roue.
0: Et puis il y a le restaurant La Véranda.
1: La Véranda, qui est le restaurant buffet décontracté. C'est certainement le plus beau buffet de Hong Kong en termes d'ingrédients qui sont dessus. Toujours plein. Et juste à côté, il y a un petit restaurant absolument extraordinaire qui n'est pas encore ouvert, qui s'appelle Cheza. Cheza, c'est une boîte, petite boîte pour 30 ou 40 personnes qui représente un chalet suisse à l'intérieur. Ça a été construit parce que les premiers managers et les premiers chefs du Peninsula étaient suisses.
0: Ah oui?
1: Donc c'est d'époque. Il a été fait à l'ouverture de l'hôtel. Et à l'intérieur, on est vraiment dans un chalet en bois. Parce qu'ils étaient suisses et ils voulaient retrouver un coin de la Suisse. Donc on n'y mange que des plats traditionnels.
0: Donc on mange
1: suisses.
0: Quoi? Tu y as forcément mangé?
1: Des raclettes, des fondues et des choses un peu plus sophistiquées suisses. Du veau à la zurichoise, que des plats suisses.
0: Et c'est une bonne table.
1: Et c'est très bon. Alors il y a, je crois, 30 couverts, pas plus.
0: Franchement, c'est peut-être ça le comble du chic à Hong Kong, c'est d'aller manger une fondue... savoyarde.
1: Il est impossible de faire une réservation dans ce restaurant.
0: Oui.
1: Il faut des semaines à l'avance.
0: Ah oui, carrément.
1: C'est compliqué comme tout.
0: Ah oui, Cheza comme cheese. Non, je ne sais pas, comme
1: oui,
0: quoi.
1: Oui, je ne sais pas du tout. Je ne connais pas le nom, l'origine du nom.
0: Ah oui. Oui.
2: Finalement, rien à voir avec le fromage. En langue romanche, parlée dans les grisons en Suisse, Cheza signifie simplement auberge. Donc, c'est la petite auberge du Peninsula.
0: J'étais frappé en voyant ce Peninsula Express. Donc, il y a une reconstitution de wagons de type
1: tout à fait.
0: Orient Express. Hein.
1: Oui.
0: Et puis, on a reconstitué tout un décor de gare avec des bagages devant l'entrée, un banc comme quand on attend le train.
1: Le voyage de luxe. Hein. Et on voit, ils ont mis... en hublot, des écrans de télévision qui passent des paysages de voyage. Donc on a vraiment à l'intérieur...
0: Et de train.
1: Oui, l'impression de voyager.
0: Et le restaurant étoilé avec la chef française.
1: Il est dans un autre côté de l'hôtel. Il s'appelle Gadis, il a son ascenseur particulier.
0: Ah, waouh.
1: On repart dans l'histoire. La décoration est telle que dans l'histoire. Ce qu'il y a dans l'assiette est moderne. Mais le service et la décoration sont début du siècle dernier. Quoi.
0: Ah ouais, avec une chef française, là, quand on enregistre, qui est là depuis quelques mois, qui s'appelle Anne-Sophie Nicolas. Ils réinventent toujours.
1: Voilà. Oui, ils ont besoin d'innover en permanence. Il faut faire parler de soi. Comme tous les hôtels, il faut s'activer.
0: Est-ce que tu connais le nombre de chambres et suites ici?
1: Non,
0: il y en a 300.
1: Oui.
0: Et combien de salariés? Alors, je le sais, je renseigne avant. Combien de, tu dirais combien?
1: 500.
0: 800.
1: 800, mon
0: Alors,
1: Dieu.
0: Le ratio 300 chambres, 800, c'est énorme. Et c'est justement dû au fait qu'il y a énormément de restaurants, de l'ordre d'une demi-douzaine, hein. Plus les réceptions.
1: Plus les salles de banquets. Il y a beaucoup de banquets ici. 7-8 restaurants total.
0: Ouais. Ouais. Donc ça, pour un hôtel, c'est quand même énorme. Hein.
1: C'est énorme. La partie restauration est très importante au Peninsula.
0: Et à Hong Kong, il y a beaucoup de restaurants en général.
1: Les gens mangent beaucoup dehors à Hong Kong, mangent rarement chez eux et définitivement ne reçoivent jamais chez eux.
0: Toi, français, Jacques, mais installé ici depuis bientôt 30 ans. Hein
1: 31 ans.
0: Ah, 31, bon, ça y est, donc 31 ans. Est-ce que tu invites à la maison ou plutôt au restaurant?
1: Non, j'invite vraiment sauf les très très très proches à la maison. Mais sinon, les gens, on invite au restaurant.
0: Tu invites au restaurant.
1: Voilà, donc on ne connaît pas l'intérieur des appartements des gens.
0: Oui.
1: La raison, c'est que tout le monde vit dans du petit Hong Kong, même, pas très grand. C'est plus simple d'aller au restaurant, puis c'est une vieille tradition, et c'est sympa.
0: C'est plutôt une tradition asiatique, même au-delà de Hong Kong.
1: Oui, dans d'autres endroits, c'est la même chose. Je suis passé au Japon, j'étais en Thaïlande, les gens recevaient, les gens que je connaissais, invités au restaurant. N'invitez pas chez eux, alors qu'ils ont des belles maisons.

0: Le prix de l'immobilier et des loyers fait que même des personnes qui sont plutôt aisées n'ont pas des appartements de 150-200 mètres carrés.
1: Non, les tailles sont petites ici. Est-ce que ça coûte coûte extrêmement cher, soit en location, soit en prix d'achat. On est dans les immobiliers les plus chers du monde. Donc il n'y a pas beaucoup de grandes propriétés.
0: On l'a dit, mais c'est plutôt une habitation verticale. Hein.
1: Oui. Enfin, en tout cas, sur Hong Kong, sur l'île, il n'y a pas beaucoup de place. 75% du territoire hongkongais est un parc national, donc on ne peut pas y construire. Donc le seul moyen de construire, c'est de monter en hauteur. Donc on trouve des gens qui habitent au 60e, 70e étage. C'est très fréquent. Et c'est peut-être le futur de l'immobilier, parce que on retrouve des groupes, Chun Kwan Oh, qui est une ville qui a 15 ans à peu près maintenant, où il n'y avait rien avant. Il y a maintenant 500 000 personnes qui habitent dans cette ville. Toute la ville est faite de tours qui font à peu près 70 étages. Au deuxième niveau, tu trouves un immense jardin avec piscine, des tennis, etc., des allées où on peut marcher. Au niveau 1, c'est un centre commercial, donc on fait toutes ses courses. Et puis au rez-de-chaussée et sous-sol, c'est la station de métro. Donc on descend de chez soi directement à la station de métro. C'est hyper efficace.
0: Ouais, tu sais à quoi ça me fait penser? Est-ce que ça me rappelle les cités radieuses du Corbusier, hein?
1: Oui, tout à fait, tout à fait. Je pense que le futur de l'immobilier, c'est de monter en hauteur. Ça évite les problèmes de circulation, de pollution, de temps de transport, etc.
0: Ouais.
1: Et puis ça consomme moins. Ces grandes tours, en réalité, sont excellentes pour l'environnement parce qu'elles consomment peu d'énergie.
0: Alors tu dis 75%, c'est vrai que si on n'est pas venu là aussi, on s'imagine Hong Kong très urbain. Moi non plus, je ne pensais pas que c'était à ce point-là. 75% du territoire est un parc national. Et en fait, Hong Kong, c'est plutôt un territoire vert.
1: Tout à fait. Alors les gens qui viennent à Hong Kong ne voient que l'aspect bétonné du centre-ville, mais le centre-ville est tout petit. Pour l'île de Hong Kong, il suffit de monter au pic et on se rend compte que la ville est toute petite. C'est vrai, très très dense, mais par contre, c'est vert tout de suite. Et puis on peut aller faire des treks, des marches en montagne. Tout de suite, on peut descendre de son immeuble et 5 minutes après, on est dans la montagne et dans la nature.

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1: Cette fois, terminons ce Suivez le guide sur l'île de Hong Kong avec notre French girl street artiste, Caroline Tronel.
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1: Quelques mots encore, Caroline, pour dire que les chœurs vous occupent beaucoup à Hong Kong, en Asie, mais il n'y a pas que les chœurs.
3: Mais il n'y a pas que les chœurs, parce que les chœurs, c'était un message très fort et très puissant que je voulais faire partager pendant le Covid. Mais finalement, cette période est aussi révolue, donc j'ai eu envie de partager un nouveau message sur la sustainability, le développement durable. Et pour parler du développement durable, j'ai développé une série de canettes géantes que j'ai peintes.
1: Donc les canettes comme les canettes de bière. Hein.
3: Canettes de bière, canettes de coca.
1: Enfin, ou autre. Hein.
3: Style, exactement. Parce que j'ai imaginé que les canettes, tout le monde savait ce que c'était. Peu importe le pays. Les enfants.
1: Ouais, c'est mondial. Hein.
3: C'est mondial. Les enfants boivent du coca ou du. Un peu importe la marque. Ouais.
1: Ou du Pepsi. Je crois que c'est un troisième en canette.
3: Du Sprite.
1: Ou du Sprite.
3: Ou du Sprite. Les adultes peuvent effectivement boire d'autres choses.
1: Boire de l'eau.
3: Voire de l'eau pétillante, ouais. Effectivement aussi. C'est une forme que je trouve, moi, assez rétro, parce qu'en fait, elle n'a jamais changé, si vous réfléchissez. On a toujours la même forme. Et l'opercule, le bruit...
1: C'est puis le moment où ça déborde parfois, où on s'en met partout.
3: Exactement. On a chacun des histoires avec cet objet. Et que j'ai choisi d'ériger en symbole pour...
1: Donc là, c'est une taille géante quand même. Hein.
3: Enfin,
1: ils font une cinquantaine de centimètres.
3: Hein. Exactement. Et j'en ai fait une d'un mètre de long.
1: Ah oui. Mais vous les écrasez. Je précise à nos amis que non seulement la canette est grande, mais en plus, elle est un peu écrabouillée.
3: Elle est écrabouillée comme un déchet sur la rue, sur le sol. Parce que si vous avez une toute petite canette, facile de mettre un coup de pied dedans et de s'en débarrasser. Dès que vous avez... un déchet qui est plus grand, qui vous empêche de passer. Là, on se pose la question, comment s'en débarrasser, comment le recycler? Donc, c'est l'idée d'effectivement alerter sur le problème de gestion des déchets, qui est une vraie question à Hong Kong. Mais on est beaucoup, puisqu'on est 7,5 millions d'habitants quand même. L'idée, c'est de sensibiliser un maximum de gens sur le sujet.
1: Sur la gestion des déchets.
3: Plus c'est grand, plus c'est visible. C'est aussi pour ça que je l'ai faite rose. Une couleur pop art pour attirer l'œil, pour interpeller. Géante aussi.
1: Tous ces artistes pop art, Andy Warhol, etc., sont inspirants pour vous?
3: Tout à fait. Des inspirations dans les couleurs, dans les messages qu'ils ont essayé de faire passer à leur époque. C'est exactement ces codes-là que je reprends pour faire passer des messages que moi je trouve contemporains et même urgents de partager. Exactement.
1: Alors il y a des Hongkongais très riches et les Hongkongais sont intéressés par l'art. Donc vous avez de riches clients Hongkongais?
3: Alors j'ai des collectionneurs, exactement. J'ai des gens riches et des gens moins riches. Et je pense que quand on est artiste, il faut avant tout faire comprendre le message qu'on veut divulguer. C'est ça la valeur de l'art, en fait. Ça peut être une canette si on ne comprend pas le sens. Ça peut interpeller, mais quand l'artiste veut vraiment faire passer un message, je crois qu'il doit pouvoir l'expliquer, soit avec des mots, soit en personne. Donc oui, j'ai des gens de beaucoup de nationalités différentes.
1: Mais je me disais peut-être, puisque vous êtes à Hong Kong depuis quelques années, faudra-t-il bientôt ajouter non plus Caroline the French Girl, mais Caroline the French Hong Kong Girl.
3: Je dis souvent que c'est ma hometown, ma ville vraiment d'adoption, la ville où je vis, Hong Kong, plus même que d'autres villes françaises dans lesquelles j'ai pu vivre aujourd'hui. Je m'y sens vraiment très très bien, c'est très paisible et c'est une ville qui offre des opportunités sans limite, si on sait respecter les règles environnantes et qu'on a envie de jouer avec, de se les approprier.
1: Oui, c'est ça, donc on ne critique pas, ce sont les règles du jeu. On les respecte, on reste, on ne les respecte pas, on ne reste pas.
3: Exactement.
1: Après, on est ou pas en accord, mais vous êtes vraiment parfaitement bien. Et vous avez trouvé votre ville, finalement, c'est Hong Kong.
3: Moi, je suis en accord avec la manière de vivre, c'est-à-dire la manière de se respecter au quotidien. Quand on rentre dans le métro, quand on marche dans la rue, quand on traverse... Ici, les locaux ne traversent pas au petit bonhomme rouge.
1: Non, il n'y a que quelques touristes comme moi, parfois, en retard. Enfin, certains traversent quand même quand vraiment il n'y a pas de circulation. En tout cas, pas du tout quand il y en a.
3: Pas du tout quand il y en a. C'est des petites règles très, très simples, mais qui rendent la vie si facile. Tout le monde pourrait avoir accès à mon rooftop, hein, à mon studio, pour être très honnête. On ne m'a jamais, ne serait-ce que, pris un cube c'est un plaisir de s'enlever de la tête des stress du quotidien que j'ai pu ressentir dans d'autres pays du monde et qu'on n'a pas du tout ici. Les expatriés connaissent cette expression, Hong Kong comme ma maison, Home Kong. Il y a même une marque d'ailleurs qui a déposé l'expression et qui vend des t-shirts Home Kong.
1: On pourrait dire aussi que vous n'êtes pas King Kong mais Queen Kong alors.
3: Ah bah écoutez, merci, je prends, je prends.

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3: Qui n'a pas entendu parler de la DZ Mafia ? Qui ignore encore que les arrière-pays des ports français comme Marseille, Le Havre ou même Morlaix en Bretagne sont tenus par les narcotrafiquants ? Et pourtant, avons-nous vraiment pris la mesure de ce que c'est que la criminalité organisée ? Comment cet acteur géopolitique, qu'est la criminalité organisée, s'empare-t-il des territoires ? Pour répondre à ces questions, Planisphère a le privilège de recevoir Clotilde Champerrache, économiste spécialiste de la criminalité, directrice du pôle sécurité, défense, renseignement, criminologie, crise, cybermenace au Conservatoire national des arts et métiers, le CNAM. Clotilde Champerrache a notamment publié « Géopolitique des mafias » entre expansion économique et conquête territoriale aux éditions Le Cavalier Bleu et la face cachée de l'économie au PUF.

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1: Bonjour Clotilde Champérache.
2: Bonjour.
1: La France semble avoir découvert ou redécouvert le crime organisé avec la commission sénatoriale sur le narcotrafic. Comment expliquer ce réveil tardif ?
2: Je crois qu'en France, on a un problème dans la façon de comprendre les phénomènes criminels. On a quand même une spécificité par rapport notamment à nos voisins européens et puis par rapport aux pays anglo-saxons, c'est que la discipline criminologie n'existe pas au niveau des universités françaises. Le Conseil national des universités n'a pas souhaité qu'une section soit spécifiquement dédiée à la criminologie et par conséquent, les travaux sur le crime sont un peu délaissés côté français, ou alors on a des sociologues, des politistes qui vont un peu aborder le sujet, mais on n'a pas cette reconnaissance théorique, académique qui permettrait d'avoir de vrais travaux d'ensemble sur le sujet.
1: Ce qui pénalise la recherche. Est-ce qu'on n'est pas finalement enfermé dans l'illusion de savoir ?
2: Oui, c'est le problème du crime en général et du crime organisé en particulier, c'est que on a des idées reçues véhiculées sans même être discutées. Parfois, c'est même véhiculé par les médias ou par les représentations cinématographiques qu'on peut se faire. Et si la réalité correspond à ce qu'on pense savoir, ça va, on voit les choses. Mais
1: content.
2: Si c'est pas tout à fait ce qu'on pensait, là, on a tendance à nier les phénomènes. Et puis, il faut voir aussi qu'au niveau politique, médiatique, on a des acteurs qui vont beaucoup jouer sur l'émotion.
1: Oui.
2: On va instrumentaliser cette émotion et c'est par là qu'on va commencer à communiquer sur le crime. Mais évidemment, pour ça, il faut qu'il y ait une émotion et ça limite aussi la perception de la globalité du problème
1: et
2: criminel.
1: Et l'émotion, ça n'a jamais permis de comprendre, en fait.
2: Non, parce que c'est de la surréaction, c'est de l'instrumentalisation. Donc on fait monter des problématiques, mais sans réellement les explorer dans leur totalité.
1: Clotilde Champérache, la prise de conscience en France, comme en Europe, est largement due au recours de certains criminels.

0: criminel à une violence ostensible. Pourquoi utiliser cette violence ostensible ? Et la violence est-elle vraiment un indicateur de la présence criminelle ?
1: Alors la violence ostensible, c'est effectivement ce qui a marqué la trajectoire d'abord des Pays-Bas et de la Belgique au début des années 2020. On a des règlements de compte et puis aussi des victimes collatérales, des victimes innocentes, des avocats qui sont tués, un journaliste, des menaces adressées au ministère de la Justice belge, à la princesse héritière, et puis des balles qui touchent des personnes qui n'ont strictement rien à voir avec le narcotrafic. Et c'est ça qui fait réagir l'opinion publique d'un côté et l'État qui ne peut pas rester spectateur de ça. Et ça rejoint l'illusion de savoir, c'est-à-dire que la violence, c'est un critère rassurant, c'est-à-dire qu'on se dit le crime organisé, ce sont des personnes violentes qui ne respectent pas la loi. Et donc, quand on les voit être violents, on se dit c'est bien qu'il y a un phénomène criminel. Alors que le corollaire n'est pas vrai, c'est-à-dire que l'absence de violence ne signifie pas qu'il n'y a pas de criminalité.
0: C'est-à-dire ? Qu'est-ce que vous voulez dire ?
1: On a des organisations criminelles qui ont compris qu'il fallait rationaliser la violence. Mmh. Que une violence justement ostensible, c'est une violence problématique qui parfois est l'expression d'une faiblesse de l'organisation criminelle elle-même. Par exemple, les mafias, quand elles se font la guerre, c'est que d'un point de vue organisationnel, il y a des tensions. Et puis, ça entraîne une faiblesse supplémentaire parce que justement, il y a une obligation de réagir. Des représailles, des lois plus difficiles, plus répressives qui vont passer. Donc la violence n'est pas forcément une bonne affaire pour les organisations criminelles et certaines ont des stratégies différentes pour contrôler un territoire, pour le conditionner. Et ça, sans violence, et c'est ce qui risque de passer inaperçu.
0: Alors comment est-ce qu'on conditionne un territoire, c'est-à-dire un espace de vie ? C'est ça un territoire ?
1: Oui, alors le conditionnement du territoire, c'est aussi un conditionnement de la population. Alors sur le territoire français, récemment, on a eu quelques affaires qui ont été présentées un peu comme anecdotiques de distribution de fournitures scolaires, de fêtes organisées par des narcotrafiquants, de services rendus à la population. On monte les courses des personnes âgées quand l'ascenseur est en panne, etc. Des mots disant « nous sommes désolés pour le dérangement » lorsque les cages d'immeubles sont utilisées pour le trafic de stupéfiants. En réalité, ça, c'est instaurer un climat où le criminel n'est plus seulement perçu comme producteur de désordre, mais il apporte des services sociaux, il crée du lien social. Et ça, c'est extrêmement problématique parce que ça veut dire que la population va commencer à tolérer cette présence-là, parfois même entrer dans des liens de complicité, ne pas dénoncer. Et éventuellement, lorsqu'on est au bout du processus, c'est une façon de conditionné dans le sens où on peut faire passer des consignes de vote, par exemple.
0: Des consignes de vote.
1: En disant, on vous a rendu service à un moment, ça serait gentil que, en échange, vous fassiez telle chose, vous votiez pour tel candidat, parce que lui saura aussi ne pas nous déranger dans nos affaires. Et on crée comme ça un cercle vicieux qui va lier le crime organisé, la population et éventuellement la sphère politique locale.
0: Donc on est là entre criminalité, conditionnement, illégalité, corruption aussi.
1: Oui, la corruption, c'est une problématique aussi qui est rampante. Alors, il y a de la corruption qui s'accompagne de violence. Lorsque la personne ne coopère pas, on peut la menacer. Mais on a aussi toute une corruption qui est absolument non violente, qui passe par l'appât du gain. Des sommes qui sont proposées. Alors les narcotrafiquants en particulier sont extrêmement riches grâce à leur trafic, donc ils peuvent se permettre de payer de façon disproportionnée. Donc ça peut expliquer la bascule aussi de certaines personnes qui, dans une société qui valorise aussi le profit, vont se dire que finalement la déconnexion entre l'acte, par exemple insérer une clé USB dans un ordinateur, et la somme reçue vaut la peine, entre guillemets, qu'on tente le coup. Sauf que là aussi, il faut raisonner à plus long terme et se dire que dans ces cas-là, on rentre dans une logique de toile d'araignée, que le crime va tisser autour de vous et qu'on ne peut pas se retirer en se disant « je fais l'opération une fois, j'empoche l'argent et je me retire du système ».
0: Oui, parce que la violence vient rappeler à ce moment-là qu'une fois qu'on a mis la main dedans...
1: La violence, l'intimidation, la menace de dénoncer, les méthodes sont variées.
0: Est-ce que la violence peut aussi être un mode de communication ?
1: La violence sert, alors, au sein du milieu criminel, à intimider aussi les concurrents. D'ailleurs, quand on a eu des accès aux messageries cryptées des criminels, on voit qu'ils envoient aussi des images de personnes torturées, suppliciées. C'est un message sur ce qu'ils sont capables de faire. C'est une façon aussi, parfois, de pouvoir ne plus utiliser la violence. C'est-à-dire de dire, ma menace est crédible, regarde ce que je sais faire. Et ce qui permet aussi à certains criminels de moins utiliser la violence parce qu'ils ont atteint un certain niveau de réputation qui suffit pour intimider sans recourir à des actes ostensibles.
0: Est-ce que dans une certaine mesure, ça ne joue pas sur l'insuffisance des services publics dans certains territoires ? Autrement dit, les réseaux criminels occupent une place qui n'est pas occupée.
1: Le conditionnement territorial, c'est vraiment ce positionnement-là. C'est-à-dire offrir effectivement des prestations que l'État assure peu, assure mal, ou au moins faire passer le discours que l'État n'assure pas suffisamment bien les choses. Parfois, c'est de l'instrumentalisation. Hein, quand on pense aux mafias italiennes, elles sont par exemple spécialisées dans l'accès au logement social. Ce ne sont pas elles qui produisent le logement social, mais elles intermédient. Et ce sont elles qui se créent une légitimité sociale en utilisant ce statut d'intermédiaire.
0: Clotilde Champérache, depuis quelque temps, les débats sur la criminalité organisée se focalisent largement sur le narcotrafic, au point que la priorité qui lui est donnée donne l'impression que c'est l'unique activité illégale, ou presque. Est-ce que cette vision est correcte ?
1: C'est extrêmement réducteur de penser que la criminalité organisée n'est présente que dans le narcotrafic. Alors, certes, c'est un marché qui, parce que l'offre et la demande sont en forte croissance, génère beaucoup de profits. Ceci étant, les organisations criminelles ne font pas que du narcotrafic. On a toute une gamme d'activités criminelles. Il y a évidemment ce qui est en lien avec une activité productive. On crée une marchandise prohibée, on la commercialise, donc le narcotrafic. On a aussi une criminalité organisée qui s'appuie sur l'appropriation des richesses d'autrui. Tout ce qui est réseau de pillage de ressources naturelles, les réseaux criminels de cambrioleurs, le recel, l'extorsion, ça existe aussi. Les fraudes, les arnaques qui sont en très forte augmentation. Et puis on a même une criminalité organisée qui est spécialisée dans les atteintes à l'ordre public. Donc c'est du vandalisme, des meurtres, où on a une perte de richesse pour les pays parce que la destruction de matériel public, par exemple, ça entraîne un coût pour la société.
0: Une école, par exemple,
1: voilà.
0: Une mairie.
1: Tout à fait. Et tout ça, ça existe. Donc ne voir que le narcotrafic, c'est un peu s'inscrire dans une logique où, très économique, où il y a un marché illégal avec beaucoup de profits. Et c'est ce marché-là qu'on va étudier sans voir qu'il y a une connexion avec tout plein d'autres activités et puis des organisations criminelles qui peuvent être polyactivités, c'est-à-dire être présentes sur le narcotrafic, mais pratiquer aussi l'extorsion et d'autres activités. Ce qui fait que si on arrive à les attaquer sur le narcotrafic, ça ne veut pas dire qu'on les a abattus totalement. Elles peuvent se redéployer sur d'autres activités.
0: Les organisations criminelles, de ce que j'ai compris, sont d'une souplesse absolument extraordinaire et une réactivité exemplaire.
1: Oui. Alors, elles ont évolué. Elles sont effectivement capables de s'adapter aux changements de législation. Elles sont capables d'arbitrer entre les territoires aussi, voir ce qui peut se faire dans un pays et pas dans l'autre.
0: Et comparer puis, la législation,
1: tout
0: la
1: à
0: réglementation
1: fait, tout
0: et
1: à
0: l'optimiser.
1: Fait. Et voir s'il y a un territoire qui est plus à même de faciliter le blanchiment d'argent, un autre pour lequel écouler des stupéfiants, etc.
0: Donc, ce qui veut dire qu'il y a des experts de ces questions-là qui travaillent pour les mafias, concrètement.
1: Pas forcément. Il y a un côté empirique. Il y a un côté communication aussi entre eux. C'est-à-dire que là aussi, ça rejoint la question de la violence. Il y a des règlements de compte, mais il y a aussi de la coopération criminelle. Donc les coopérations criminelles, ça fait que des organisations criminelles d'origine différente travaillent ensemble et communiquent des informations. Ils peuvent dire, moi j'ai investi énormément en Allemagne parce qu'on ne vérifie pas trop, on peut payer beaucoup en liquide. Et ça, c'est une information qui va circuler dans d'autres organisations criminelles et qui va répandre ce savoir empirique.
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0: Clotilde Champérache, en se concentrant sur le narcotrafic, ne coupe-t-on pas artificiellement l'activité illégale de ses connexions avec la sphère légale ?
1: Oui. Le fait de se focaliser sur une seule activité un seul marché, c'est un peu croire qu'il existe une frontière étanche entre le monde légal et le monde illégal. Et c'est une vision qui est totalement artificielle, qui s'est créée aussi autour de la notion de criminalité organisée quand on a commencé à définir les termes. Initialement, la première fois que le mot crime organisé apparaît, c'est aux États-Unis à la fin du 19e siècle. Et ce qui est intéressant, c'est que la description inclut la sphère légale, la complicité du monde légal. Puis progressivement, sur le mode américain, on va commencer à penser le crime organisé comme une conspiration étrangère. Parce qu'il y a la mafia italo-américaine et c'est une façon de dire que l'ennemi public numéro un est un corps étranger à la nation américaine qui, elle, est vertueuse.
0: Bien sûr.
1: Ça permet de couper, mais totalement artificiellement. On perd cette dimension-là qui était présente au début de la terminologie. Et ça fait tomber des pans entiers du fonctionnement de l'économie criminelle. La corruption.
0: C'est quoi la corruption ?
1: La corruption, alors là aussi, il y a énormément de débats. On a du mal à nommer les choses. C'est-à-dire qu'on va parler d'atteinte à la probité, on va distinguer des différentes catégories pour ne pas finalement dire ce mot global de corruption. Moi, j'aime la définition qu'ont donné les Grecs anciens, qui est que c'est une atteinte au bien commun. Et là aussi, d'un point de vue économique, on a perdu l'usage du terme « bien commun » parce qu'on a une vision économique des choses qui est très autour de cette maximisation du profit. Le bien commun, c'est ce qui fait qu'une société tient. Et toute atteinte au bien commun fragilise les institutions. Et ne pas voir cette corruption ou dire qu'il semblerait que la France commence à être atteinte par la corruption, c'est une vision extrêmement naïve des choses. Les Grecs anciens en parlaient déjà. Les Grecs anciens disaient aussi que c'est dans la nature de l'homme d'être corruptible. Donc ce n'est pas un corps étranger, encore une fois. C'est une possibilité, c'est un risque dont il faut tenir compte.
0: Mais toutes les sociétés ne sont pas égales face au risque de corruption.
1: Alors, il y a cette vision aussi des choses qui a pu être instrumentalisée par des organisations internationales avec la corruption qui serait liée au sous-développement. En réalité, si on regarde dans les détails, aucun pays n'échappe à des phénomènes de corruption. Après, la corruption peut se répandre aussi parce que si certains membres d'une société sont corrompus, ils gagnent de l'argent et sont impunis dans leurs actes, ça incite d'autres personnes à basculer aussi. Donc la corruption s'étend, mais elle n'est pas une spécificité des pays en voie de développement. Et la corruption accompagne systématiquement le crime organisé. Donc ces trafics ont pu progresser aussi parce qu'il y avait dans la sphère légale des personnes complices qui ont apporté leur soutien à ces organisations.
0: D'autre part, l'économie légale fournit un grand nombre de prestations et de services qui sont en fait attractifs pour les organisations criminelles.
1: Oui, et ça, on oublie souvent de le voir parce qu'on a cette vision dichotomique, il y a les méchants, les gentils, le bien, le mal. Finalement, on l'a vu pour la question du narcotrafic avec l'activité portuaire. On a une capacité et une volonté de contrôle sur les conteneurs en entrée dans nos ports, qui est extrêmement faible, 2% des conteneurs en entrée dans les ports européens.
0: Dans le meilleur des cas, 2% des conteneurs sont contrôlés par les services douaniers.
1: Tout à fait.
0: Dans le meilleur des cas.
1: Dans le meilleur des
0: 98% ne sont donc pas contrôlés.
1: Voilà. Ce qui laisse passer les stupéfiants, mais ça laisse passer aussi la contrefaçon, les armes en pièces détachées. Donc il y a une vraie problématique sur ce qu'on accepte de prendre comme risque en termes sécuritaires.
0: Ajoutons qu'on peut, par les réseaux criminels, avoir des points de contact dans les ports pour aller récupérer dans un conteneur identifié le B714-1222.
1: Oui, les stratégies de contrôle douanier en plus.
0: Un sac avec de la cocaïne ou des
1: armements. Il peut y avoir contournement, tout à fait, corruption, prestations de services par des personnels portuaires. Donc tout ça, ça fait qu'effectivement la capacité de contrôle est faible.
0: On peut renvoyer à votre livre, Clotilde Champerrache, La face cachée de l'économie, néolibéralisme et criminalité au puf en 2019 pour aller plus loin. Clotilde Champerrache, la loi narcotrafic de 2025 semble avoir partiellement fait bouger les lignes, en particulier la recommandation initiale de créer un parquet national anti-stupéfiant qui s'est transformé en un parquet national contre la criminalité organisée. Alors, est-ce que c'est bon signe ?
1: Oui, Ça veut dire que y a un petit déplacement dans l'angle de vue sur la question criminelle. C'est vrai que, alors, au départ, la commission d'enquête sénatoriale porte sur le narcotrafic. Donc il y avait un enfermement de départ qui explique que le projet initial était sur les stupéfiants en particulier, ce qui rejoint en plus la tradition française et largement anglo-saxonne de raisonner en termes de marchés illégaux. Le passage à un parquet national anticriminalité organisée, c'est déplacer le regard de ces marchés illégaux vers les acteurs, la compréhension des acteurs, et ça peut permettre de frapper plus largement la problématique du système criminel, de l'écosystème criminel, dans l'ensemble de ses activités, dans le fait aussi de hiérarchiser les organisations criminelles. Toutes ne se valent pas, toutes n'ont pas la même puissance, et il va falloir pouvoir distinguer, et c'est à ça qu'on peut arriver grâce au parquet national, au PNACO, c'est de distinguer des réseaux, les franges un peu émiettées du trafic, les petites mains du trafic, et puis plus haut, les intermédiaires de gros, les grosses organisations criminelles qui reposent sur des affiliations, donc des personnes qui choisissent une trajectoire criminelle.
0: La loi narcotrafic introduit également ce qu'on appelle le délit d'association criminelle, qui va être mobilisé pour la première fois contre des membres de la DZ Mafia, dont le procès a commencé, même s'il est un peu décevant.
1: Oui. Alors, ce délit de concours en association criminelle, il est un peu passé inaperçu hein, quand on a commenté la loi narcotrafic. On a beaucoup parlé du PNACO, de l'EMCO, l'état-major contre la criminalité organisée. On a beaucoup parlé aussi du nouveau statut de collaborateur de justice. Et du régime carcéral dur. Et puis finalement, cet élément-là est passé inaperçu, alors qu'il peut devenir fondamental.
0: Pourquoi ?
1: Parce que justement, ça va permettre de frapper non plus des individus isolés pour des infractions spécifiques, infractions à la législation sur les stupéfiants par exemple, mais de frapper l'organisation dans son ensemble. Et là, on est dans la dimension plus italienne du combat contre le crime organisé. Pour rappel, en 1986, quand il y a eu le maxi procès contre Cosa Nostra sicilienne, le début du procès, ça a été une phrase importante, alors je ne l'ai plus exactement en tête, mais de dire ceci est le procès d'une organisation qui s'appelle Cosa Nostra. Donc on est bien dans, on va condamner plusieurs personnes en même temps, on essaie de saper cette organisation-là dans tous les aspects de ses activités. Et ça permet même éventuellement, alors il va falloir s'habituer à manier ce terme-là, en plus il est mal défini un peu dans la loi narcotrafic, mais ça permet même d'entrer dans une dynamique d'entrave. C'est-à-dire que si on arrive à prouver que quelqu'un est affilié à une organisation criminelle, il est susceptible de commettre des actes répréhensibles, des crimes, des infractions graves, et ça permet de lancer des enquêtes, de regarder aussi le patrimoine de la personne pour éventuellement confisquer des avoirs criminels.
0: Alors, qu'est-ce que c'est que le statut de collaborateur de justice exactement ?
1: Alors, le collaborateur de justice, là aussi, il y a une inspiration italienne forte. Ça existait déjà hein, en droit français, c'est peu utilisé parce que ça suppose de mettre en place des mesures de protection assez importantes. Le 31 mars 2026, ce nouveau statut est entré en vigueur. Ce que ça change en France, c'est qu'on va pouvoir faire entrer dans ce statut de collaborateur de justice des personnes qui ont commis un crime de sang. Jusqu'à présent, en France, on restait braqué contre ça en disant c'est trop grave pour qu'on puisse envisager une remise de peine, parce que c'est un peu la négociation qui est faite avec le criminel. Le collaborateur de justice, c'est quelqu'un qui va apporter des informations importantes pour s'attaquer à une organisation criminelle ou à une activité criminelle. Donc il faut que ça soit quelqu'un qui ait des choses importantes à dire. Hein. Donc d'accepter qu'il y ait eu un crime de sang, ça permet aussi de ne pas s'adresser qu'aux petites mains, à des personnes qui sont finalement peu impliquées dans les gros trafics. Donc l'espoir, c'est de faire parler des grands criminels ou des criminels plus importants dans la hiérarchie. Ceci étant, il ne faut pas surestimer le dispositif. Ce n'est pas parce qu'il y a des motivations, y compris pécuniaires ou en termes de protection qui sont proposées, que le criminel va basculer. On n'est pas dans un calcul coût-bénéfice. On a des affiliations qui parfois sont des affiliations à la vie, à la mort, avec des prestations aussi offertes par l'organisation criminelle en termes de protection.
0: Clotilde de Champérache, pour terminer, j'aimerais que vous nous disiez un mot du master économie, gestion, droit, mention criminologie que vous dirigez au CNAM. De quoi s'agit-il ?
1: Il s'agit d'un master qui est assez unique en France, qui propose à des personnes, alors soit des étudiants après une licence, soit des personnes en poste qui s'intéressent à toutes les problématiques de criminologie, de sécurité, de défense, décrocher un master qui permet d'aborder toutes ces problématiques criminologiques alors qui n'existent pas dans le parcours universitaire français, mais avec une vision multidisciplinaire qui permet d'appréhender différentes problématiques liées au crime organisé, évidemment, mais aussi terrorisme, problématiques de défense. Donc un parcours très vaste et intéressant.
0: Où on rencontre aussi bien des professionnels que des étudiants. Et ça aussi, c'est enrichissant.
1: Oui, on a des étudiants, on a des personnes qui sont en poste, police, gendarmerie, magistrature, etc. Donc, des publics très variés.
0: Merci, Clotilde Champérache. Un grand merci également à notre réalisateur, Cédric Coba. Planisphère recevait Clotilde Champérache, économiste, spécialiste de la criminalité et directrice du pôle sécurité, défense, renseignement, criminologie, crise, cybermenaces au Conservatoire national des arts et métiers, le CNAM. Elle a aussi la responsabilité du master économie, gestion, droit, mention, criminologie. Nous vous recommandons particulièrement ces deux récents livres, Géopolitique des mafias, entre expansion économique et conquête territoriale, aux éditions Le Cavalier Bleu, et La face cachée de l'économie, au PUF. Chères auditrices, chers auditeurs, merci de votre fidélité. 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
4: Alors, on rentre dans l'église Sainte Praxède, du côté, non pas par l'entrée principale, parce que l'entrée latérale est vers la basilique Sainte-Marie Majeure. Et en fait, c'est l'entrée la plus utilisée, parce que les gens arrivent de la basilique Sainte-Marie Majeure. Et donc, c'est le fait d'être tout près de la basilique Sainte-Marie Majeure qui a fait la fortune de cette petite église. Donc, elle a toujours été très visitée par les pèlerins, par les voyageurs, par les fidèles, grâce au fait qu'elle est vraiment tout près de la basilique Sainte-Marie Majeure. Donc cette entrée-là, l'entrée latérale, est la plus utilisée.
5: Dans les pas de notre guide Alessandra Cassiani, nous entrons donc dans la basilique Sainte-Praxède. Cette basilique fut construite au 9e siècle, selon un plan basilical classique, à trois nefs, divisées par des colonnes soutenant l'architrave. Aujourd'hui, nous avons sous les yeux un édifice comportant des arcades transversales ajoutées au XVIe siècle, à une période où, après le Concile de Trente, le culte des saints reprit une grande importance. Cette basilique, dont on se souvenait comme d'un lieu éminent de mémoire des martyrs, a alors repris de l'intérêt aux yeux des pèlerins. Mais c'est au IXe siècle, à l'initiative du pape Pascal Ier, que tout commence ici, comme l'explique Bernard Berthaud, historien.
6: Jusqu'au début du IXe siècle, il n'y a pas d'église à Sainte-Praxède. Et c'est le pape Pascal Ier, qui règne d'ailleurs d'une manière très, très courte, 817-824, qui décide de construire plusieurs églises à Rome, d'en restaurer d'autres d'ailleurs, essentiellement pour accueillir les restes des martyrs qui étaient jusqu'alors conservés dans les catacombes. Et comme vous le savez, c'est une époque très troublée. Dans le Latium, il y a eu des incursions des Sarrasins, des pirates sarrasins qui remontaient le Tibre et qui pillaient la campagne romaine. Et donc, ce capital que sont les reliques pour l'église de Rome doit être mis en lieu sûr, et ce pape Pascal donc décide de construire Sainte-Praxède pour en recueillir un grand nombre.
5: Alors pourquoi décide-t-il de construire cette église là? Est-ce que c'est la proximité de Sainte-Marie Majeure simplement?
6: C'est plutôt la proximité de notre petite église qui est l'église de Sainte-Pudentienne. Parce que Praxède était la sœur de Sainte-Pudentienne, deux filles patriciennes romaines, non martyres d'ailleurs, chrétiennes, et Pudentienne avait donné sa maison comme lieu de culte, et ensuite on a édifié, dès le IVe siècle, une église sur la maison de la gens Pudens. Et donc, comme on est tout à côté, on peut supposer, enfin les archéologues et les historiens supposent que Pascal a voulu élever une autre église de la même famille, si je puis dire, tout près de Sainte-Pudentienne.
5: Une légende dit que le père de ces deux sœurs aurait accueilli Saint-Pierre.
6: Pierre, voilà. Oui. Alors, d'ailleurs, quand vous allez à Sainte-Pudentienne, tout à côté, vous pouvez descendre dans la maison de la jeune Pudence. Et effectivement, il y a une tradition très ancrée et sans doute assez sûr pour dire que Pierre a séjourné là, ce qui n'est pas impossible, puisque finalement, Pierre a bien séjourné chez des gens à Rome, chez des familles chrétiennes à Rome, et des familles plutôt aisées, puisqu'on pouvait l'accueillir.

0: Nous descendons à la crypte de la basilique Sainte-Praxède, où les pèlerins ont longtemps vénéré les reliques rassemblées là.
1: Alors, il faut imaginer que ce couloir central qu'on vient de parcourir a été ouvert à la moitié du XVIIIe siècle. Donc, à travers ce couloir central, on arrive jusqu'au centre de la crypte. Mais aux origines, on arrivait à cet hôtel-là, donc au centre de la crypte, par deux petits couloirs en demi-cercle qu'on arrive à voir plus ou moins là et auxquels on accédait des deux côtés de l'abside. Et sur l'autel où il y avait les reliques des martyrs, il y a encore cette petite fenêtre à travers laquelle les fidèles et les pèlerins faisaient descendre des petites bandes en tissu avec lesquelles ils essayaient de toucher l'autel où il y avait les reliques des martyrs. Le fait d'établir ce contact à travers des bandes en tissu avec les reliques qui étaient dans l'autel constituait pour eux une sorte de rapport direct avec les martyrs. Et donc les bandes en tissu devenaient des choses presque sacrées, des choses qui avaient le pouvoir de protéger la personne qui les portait sur soi, des choses qui avaient le pouvoir de guérir les malades, des choses qui avaient le pouvoir donc de protéger la vie des pèlerins. Donc l'huile qui brûlait dans les lampes des cryptes où il y avait le corps des martyrs était considérée de l'huile sacrée, et les bandes en tissu qui avaient touché à travers la petite fenêtre du haut l'autel ou le sarcophage où il y avait les reliques des martyrs, elles étaient également des objets presque sacrés. Donc là, il y a le grand hôtel décoré en marbre coloré et en tessel de mosaïque où il y a les reliques. Et à côté, il y a les sarcophages qui sont, selon la légende, les sarcophages des deux sœurs, donc de Sainte Praxède et de Sainte Prudentienne.
2: Mais les reliques des martyrs étaient des reliques anonymes, finalement.
1: Oui, tout à fait anonymes. Et la légende nous parle de milliers et milliers de martyrs.
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0: De retour dans l'église, nous levons les yeux vers les mosaïques de l'abside et de l'arc triomphal.
1: Alors, au milieu de l'abside, on reconnaît Jésus-Christ habillé en or et en rouge, avec l'auréole autour de la tête, l'auréole décorée avec une grande croix bleue. Au-dessus de la tête de Jésus-Christ, il y a la main de Dieu qui pose une couronne sur la tête de son enfant. Autour de Jésus-Christ, il y a des nuages rouges et blanches et bleus. Le fond est complètement bleu. Et des deux côtés de Jésus-Christ, qui est très grand et qui est au milieu, on trouve les apôtres Pierre et Paul qui accompagnent Sainte Prudentienne et Sainte Praxède, donc les deux filles qui se sont occupées de sauver les dépouilles mortelles des martyrs romains. Alors on voit à droite Saint-Pierre qui accompagne Sainte Praxède, et à côté de Sainte Praxède qui est habillée en or, il y a Saint Zénon. De l'autre côté, on voit Saint Paul qui présente à Jésus-Christ Sainte Prudentienne, et à côté de Sainte Prudentienne, habillée en jaune, on reconnaît le pape. C'est Pascal Ier qui a fait bâtir cette église, qui offre à Jésus-Christ qui est au milieu la maquette de l'église. Donc il a dans sa main une petite maison avec le toit rouge, avec les murs blancs. C'est la maquette de l'église qu'il a fait bâtir. Autour de la tête du pape habillé en jaune, il y a le nimbe. Le nimbe est une sorte d'auréole, mais c'est l'auréole réservée aux personnages qui sont encore vivants au moment où ils ont été représentés. Donc lorsque Saint-Pierre, Saint-Paul, Sainte Praxède, Sainte Prudentienne ont l'auréole d'or et ronde, le pape Pascal Ier a son auréole bleue et carré, rectangulaire, parce qu'il est encore vivant au moment de la réalisation des mosaïques. Des deux côtés, on voit les deux palmes et au sommet de l'une des deux palmes, on voit le phénix, donc l'oiseau qui signifie la résurrection après la mort. En bas, on voit les agneaux, les 12 agneaux qui sont les images symboliques des apôtres. Et aux extrémités de la bande qui est en dessous de Jésus-Christ et des saints et de Pascal Ier, il y a les images de Bethléem et de Jérusalem. Bethléem est l'image de la ville qui signifie l'histoire juive des hommes, vu que c'est la ville de David, et Jérusalem est la ville de la mort de Jésus-Christ, donc elle signifie le début de l'histoire chrétienne des hommes. Donc, encore une fois, cette idée de la continuité entre l'histoire juive et l'histoire chrétienne. Et puis, on avance encore et on trouve dans l'arc de l'abside, au sommet, le trône occupé par l'agneau qui signifie donc le sacrifice. Et c'est le trône qui représente la deuxième venue de Jésus-Christ sur terre. Donc, l'arrivée de Jésus-Christ à la fin de l'histoire des hommes au moment du jugement dernier. Et puis, des deux côtés, les animaux qui sont les symboles des évangélistes. Donc chaque animal amène un livre qui est l'évangile. Donc il y a le lion qui signifie sa marque, et puis il y a l'homme transformé en ange qui signifie saint Matthieu, et puis il y a le taureau qui est l'image de saint Luc, et l'aigle qui est l'image de saint Jean évangéliste. Et dans l'arc de triomphe, on voit en haut une sorte d'enceinte, donc des murailles qui renferment une ville. Alors ce sont les murailles d'or qui renferment la ville qui signifie le paradis réservé aux élus. Et alors on voit au milieu du paradis réservé aux élus, donc la Jérusalem céleste, au milieu on voit Jésus-Christ habillé en rouge avec les anges des deux côtés, on voit les apôtres, on reconnaît la Vierge, on reconnaît saint Jean-Baptiste, et là où il y a les portes de la Jérusalem céleste, on reconnaît les anges qui ont la tâche d'accueillir les élus qui sont en train d'arriver. Donc on voit les élus qui demande la permission de rentrer dans le paradis, donc dans la Jérusalem céleste.
0: Ces mosaïques que nous venons d'admirer sont le témoignage d'événements bien précis de l'époque du pape Pascal Ier, comme l'explique Bernard Berthaud.
4: Ce pape qui a régné 7 ans a fait faire 3 églises, ou du moins a fait faire 2 églises et restaurer une autre, avec des mosaïques de grande qualité comme on trouve ici. Et comme vous le voyez, ce sont des mosaïques qu'on appelle de type grec. En effet, le règne du pape Pascal coïncide avec un grand trouble de l'Église d'Orient qu'on appelait la querelle des iconoclastes. C'est-à-dire un moment où en Orient, on s'est mis à lutter contre le culte des images, en ayant l'impression que ce culte des images cachait le véritable visage de Dieu, en quelque sorte, et que les fidèles avaient une démarche plutôt magique, plutôt superstitieuse dans ce culte des images, et n'allaient pas vers le vrai Dieu. Et l'empereur qui a inauguré cette querelle, cette persécution même, est l'empereur Léon III, l'historien, qui était par ailleurs un très grand empereur au 8e siècle. Et son fils, puis ses successeurs, ont poursuivi cette persécution qui se traduisait de manière assez violente, comme souvent à l'époque et souvent en Orient, c'est-à-dire que les moines essentiellement qui peignaient ou qui faisaient des mosaïques ont été chassés, ont été persécutés, ont été tués, et la plupart d'entre eux, ceux qui ont échappé à tous ces sévices, ont pris le bateau pour se réfugier en Occident, dans la péninsule italique, où il y avait des racines byzantines encore très importantes, et surtout à Rome, où les papes, les prédécesseurs de Pascal et même ses successeurs, vont les accueillir et les faire travailler. C'est la technique qui est orientale, si vous voulez. C'est le hiératisme des personnages, c'est la manière dont ils se tiennent. C'est une espèce de parterre de nuages qui est derrière le Christ que vous voyez là. Ça, c'est oriental. Et on voit que c'est la main de Grec. Mais en revanche, quand vous regardez l'arc triomphal, c'est une reprise de l'arc qu'on trouve à Saint-Côme et Damien, c'est-à-dire une reprise d'un arc beaucoup plus ancien, si vous voulez. Et là, très vraisemblablement, Pascal ou les diacres qui l'aidaient à administrer, si vous voulez, le diocèse de Rome, ont demandé à ces moines de faire quelque chose comme à Côme et Damien, donc dans une tradition romaine. Si vous voulez, de même que le monogramme du pape qui est sous l'arc triomphal, le monogramme du pape Pascal, c'est une manière très romaine aussi de signer l'œuvre. Voyez, donc il y a d'une part une technique qui est évidemment orientale, si vous voulez, mais en même temps, effectivement, il y a la marque de l'église de Rome et la marque d'autres monuments romains qui vont venir s'intégrer dans la mosaïque. La figuration du pape debout, si vous voulez. Il y a une précédente mosaïque qui est à Sainte Marine Dominica au Célu, je ne sais pas si vous êtes allé, où le pape est représenté, mais représenté d'une manière beaucoup plus byzantine, c'est-à-dire à genoux par terre et qui embrasse le pan du manteau de la Vierge, puisque c'est la Sainte Vierge qui est à Sainte Marine Dominica. Ici, le pape est plus occidental, il se tient debout à la même hauteur que les saints, pratiquement, vous voyez. Donc là aussi, c'est quelque chose qui ne se ferait pas d'emblée en Orient.

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1: Nous sortons de la nef centrale de l'église. Nous allons voir une petite chapelle, qui est la chapelle de Saint Zénon, qui est la chapelle la plus importante de l'église de Sainte Praxède.
2: On pense que c'était une chapelle que Pascal a fait en l'honneur aussi bien de Saint Zénon, mais pour honorer sa propre mère. Donc c'est un petit oratoire en quelque sorte, si vous voulez, et c'est une chapelle qui a une dimension funéraire, puisque vous avez d'un côté les anges qui portent le visage du Très-Haut, hein, du Christ juge, hein, qui est sur la voûte, vous le voyez. Et puis, vous avez d'un côté les deux apôtres qui entourent, Pierre et Paul, qui entourent le trône du juge, le trône sur lequel le juge va s'asseoir, selon la description d'un saint syrien, Ephraim, qui raconte comment va se passer le jugement dernier, si vous voulez. Donc, je pense que c'est une chapelle plutôt funéraire que Pascal aurait fait sans doute pour sa mère, hein, mais à proximité est enterré les restes qu'on pensait être ceux de Zénon.
1: Voilà, nous sommes à la belle chapelle de Saint Zénon et on reconnaît l'image de Jésus-Christ au milieu de la voûte, donc à l'intérieur d'une sorte de guirlande ronde, et il est habillé en or, il est habillé en philosophe et avec son auréole en or décoré par une croix. Et ce clypeus, donc ce rond qui est au milieu de la voûte, est soutenu par quatre anges avec l'auréole bleue et les ailes marron. Ils sont habillés en rouge et en blanc et ils posent leurs pieds sur des images de l'univers, donc des ronds bleu clair qui signifie l'univers. Aux quatre coins de la chapelle, il y a des colonnes. Les colonnes n'ont aucune responsabilité portante, elles ne soutiennent rien, mais elles constituent une sorte de base imaginaire pour les quatre anges qui soutiennent l'image de Jésus-Christ qui est au sommet. Donc ce sont des colonnes décoratives, mais ce sont des colonnes qui soutiennent à la fois les images des anges qui soutiennent l'image de Jésus-Christ. Ce sont des colonnes de récupération, donc elles sont différentes entre eux. Et les bases des colonnes sont très belles et elles aussi elles sont de récupération, donc ce sont toutes différentes. Le sol est très beau. Il est un marbre coloré, donc il y a du porphyre rouge, il y a du jaune d'Afrique, il y a du vert serpentin. Le grand rond qui est au milieu, un porphyre rouge, correspond à l'image du Christ qui est au sommet de la voûte. Donc encore une fois, le porphyre rouge souligne la présence de Jésus-Christ, la présence de Dieu. Et vers l'entrée, en dessus de l'entrée, on voit la petite fenêtre, et en dessus de la petite fenêtre, le trône vide est un trône avec une sorte de coussin rouge, encore une fois, donc la couleur de Dieu, et est un trône décoré avec une croix d'or, et c'est le trône vide avec Saint Paul d'un côté et Saint Pierre de l'autre côté. Alors le trône vide signifie l'attente de la deuxième venue de Jésus-Christ, donc la deuxième arrivée de Dieu qui signifie la fin de l'histoire des hommes, donc le jugement dernier, donc le début d'une histoire tout à fait nouvelle. Donc le trône vide attend l'arrivée, la deuxième arrivée de Jésus-Christ sur terre. Et de l'autre côté, on reconnaît Sainte Agnès, Sainte Pudentienne et Sainte Praxède, habillées en jaune, et elles sont en train d'offrir quelque chose à quelqu'un. Donc elles ont des couronnes dans leurs mains, les mains sont cachées par des voiles blancs, et ils offrent donc des couronnes à quelqu'un qui est par là, qui est vers la droite. Ce quelqu'un, nous ne le voyons pas. Mais qu'est-ce que nous voyons ? Nous voyons une fenêtre de laquelle il y a de la lumière qui rentre. Alors la lumière est bien évidemment Dieu, donc elles offrent quelque chose à quelqu'un qui est la lumière. Donc elles offrent des couronnes à l'honneur de Dieu, représentées là par la lumière qui rentre par la fenêtre. Et elles offrent quelque chose avec les mains cachées par des tissus blancs. C'était l'habitude, c'était la façon d'offrir des cadeaux à l'empereur, donc pendant la période impériale en Occident et après en Orient, donc à Constantinople. Personne ne se présentait à l'empereur tout en montrant ses mains. Il fallait cacher les mains avec des voiles blancs et c'est ce qu'elles sont en train de faire. Elles offrent quelque chose à l'empereur qui est Dieu, qui est le sommet de la hiérarchie chrétienne. Donc, elles se présentent comme il faut quand on est tout près de l'empereur. Et donc, les deux côtés de la grande fenêtre à travers laquelle il y a la lumière du jour qui rentre, il y a d'un côté la Vierge, donc Marie habillée en bleu, et de l'autre côté Saint Jean-Baptiste habillé comme toujours en marron, en jaune, avec sa barbe, avec ses longs cheveux. Et donc ce sont les deux personnages qu'on trouve d'habitude des deux côtés de la croix. Dans l'image de la crucifixion, il y a au milieu Jésus-Christ, bien sûr, et de deux côtés la Vierge et Saint Jean-Baptiste. Là, Jésus-Christ, on ne le voit pas, ou bien on le voit à travers son symbole, donc la lumière. Il y a une fenêtre, et de deux côtés, la Vierge et Saint Jean-Baptiste qui s'adresse au personnage central qui est le soleil, qui est la lumière du jour qui rentre, donc Dieu à travers son enfant, donc Jésus-Christ. Et puis, de l'autre côté, on voit Saint-Pierre et Saint-André d'un côté, Saint-Jean l'évangéliste habillé en jaune de l'autre côté de la petite fenêtre centrale. Alors, encore une fois, des personnages avec les mains cachées par du tissu qui offrent des cadeaux au personnage central qui manque et qui est Dieu représenté par l'ouverture, donc par la lumière. Alors, vous voyez qu'il y a cette sorte de dialogue entre l'or et les couleurs. L'or, c'est la lumière. Donc, c'est la dimension céleste, divine, de la réalité divine, donc représentée par la lumière absolue. Donc, l'or, la couleur représente la réalité terrenne, donc la nature, le rouge des fleurs, le vert du sol, le bleu des décorations, c'est la réalité naturelle. Lorsque l'or représente la lumière absolue, la réalité divine et immobile, parfaite et donc supérieure.
3: Dans cette chapelle Saint-Zénon, on peut aussi vénérer une relique particulièrement prisée par les pèlerins du XVIIe siècle, la relique de la colonne de la flagellation. Au XVIIe, les pèlerins étaient très attachés au souvenir de la Passion, d'où cet engouement pour ce morceau de colonne.

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1: Sur RCF Notre-Dame, partons sur les pas de Saint François d'Assise avec le père Mathieu Haine.
2: Je vous propose sur la place de l'évêché, c'est le lieu où il y avait les procès. Et ce n'est pas pour rien que nous sommes ici, puisque le père de François va le mettre en procès. Il va lui demander de rendre l'argent qu'il a pris en vendant les étoffes à Spolète et qui lui permettait de rebâtir d'une certaine manière l'église Saint-Pierre. Heureusement, le prêtre de l'église Saint-Pierre lui avait demandé de conserver cet argent. Et donc, l'ayant conservé, il peut le lui rendre. En tout cas, son père lui demande de rendre tout ce qu'il lui a donné. Et François, qui est dans ce procès, donc évidemment l'évêque est présent, tous les nobles, le maire, etc. sont présents. Et François va dire, mais oui, bah, tout ce que tu m'as donné, je te le rends. Désormais, mon père, c'est celui qui est aux cieux. Et donc, il va non seulement donner l'argent, mais il va se déshabillé, se dépouiller, et l'évêque raconte qu'il va prendre son manteau et le recouvrir et recouvrir Saint François pour évidemment cacher. Et c'est aussi une manière de dire qu'il le prend sous sa protection. Mais à partir de ce moment-là, il y a quelque chose de radical qui va changer dans la vie de Saint François. Il va mettre premièrement l'habit des pauvres. Il regarde ce dont sont habillés les pauvres et c'est cet habit que l'on retrouve marron que portent les franciscains. Et puis, vous aurez remarqué que les franciscains portent une corde. Et ce n'est pas pour rien. Ce n'est pas pour rien qu'ils portent une corde, puisque, à l'époque, les moines et les moniales portaient plutôt une ceinture. Pourquoi ? Parce que la ceinture, on peut y mettre de l'argent dedans. Il y a des petites pochettes qui sont à l'intérieur. Et puis, on glisse les sous pour les mettre dedans. Il va mettre un cordon et c'est une manière de répondre à l'appel qui va lui être fait, puisque des frères vont commencer à dire « Mais nous, la vie que tu mènes en étant proche de cette manière de reconstruire, cette manière de vie simple, etc., ça nous parle. » Et des frères vont commencer à le rejoindre et à le suivre en se disant « Mais nous, on veut vivre la même chose. » Voilà, donc François entre dans une nouvelle vie après ce dépouillement. Demandons au Seigneur dont nous avons besoin de nous dépouiller, ces richesses qui nous accaparent, qui nous accablent, qui fait que l'on est riche de tant de choses que nous ne voyons plus ce qu'il y a à vivre de l'Évangile et de la simplicité dans ce monde, parce que nous avons sans cesse besoin de ces sécurités qui en fait nous empêchent de vivre. Voilà, que ce soit bien évidemment notre relations aux réseaux sociaux, à l'affectif que l'on peut avoir grâce à ça ou peut-être à notre projet, notre manière de regarder comment on veut maîtriser dans notre vie ce que nous voulons maîtriser, y compris dans notre projet, etc. Demandons d'en être un peu dépouillés pour entrer dans la volonté de Dieu.

0: écrire à contact.mediterranee@rcf.fr. 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
2: 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Tout de suite, retrouvons Me Voici, présenté par Luciano Legros.
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4: Me Voici. Deux mots d'apparence simple, mais parmi les plus courageux qu'on puisse dire aux autres, qu'on puisse dire à Dieu. Me Voici, c'est aussi le podcast où l'on prend le temps de se rencontrer. Oui, j'ai bien dit qu'on prend le temps d'écouter et d'accueillir ce que notre invité veut nous partager. Bonjour à tous, je suis Luciano. Et dans cet épisode, nous allons apprendre à connaître Malo Richter, une femme qui a mis les périphéries au cœur de sa vie. Et parce que je crois que les objets qui nous entourent ont quelque chose à dire, je lui ai donné le défi d'apporter deux objets. Un objet qui parle d'elle et un objet qui lui parle de Dieu. Malo nous partagera aussi à la fin de ce podcast des figures de croyants, de croyantes, qui a illuminé son chemin de foi et qui pourraient peut-être vous inspirer. Alors, ouvrons grand nos oreilles et notre cœur et laissons résonner son « Me voici ». Malo, bonjour.
5: Bonjour Luciano.
4: Vous allez bien ?
5: Très bien.
4: On souffle, on est détendu. On va partager un bon moment ensemble, enfin j'espère. On va parler de vous, de votre foi, de ce qui vous anime, de ce qui a du sens pour vous. Votre me voici, il y en a plein dans la Bible. Bon, j'ai pas tout compté, mais il y en a plein. Et aujourd'hui, il va résonner le me voici de Malo et les me voici de Dieu dans votre vie. Mais c'est un petit peu contradictoire quand même, parce que je vous ai déjà collé une étiquette. Je vous l'attends, je l'ai imprimée sur une belle feuille. Je vous l'attends. Est-ce que vous pouvez lire l'étiquette que je vous ai collée et me dire comment ça résonne ? Est-ce que ça résonne ? Est-ce que vous auriez dit autrement ou, voilà. Qu'est-ce que vous avez à dire ? Donc, lisez et puis voilà.
5: Alors, donc, une femme qui a mis les périphéries au cœur de sa vie. Je pense que ça, vous avez visé juste, ça
4: Ouf
5: résonne bien. et oui, je m'y reconnais bien. Comme le disait le pape François, moi je suis un peu la génération du pape François. Mais oui, sortir, aller aux périphéries et s'y implanter et s'en inspirer, c'est quelque chose qui me parle beaucoup. Et moi j'ai l'impression que une société plus juste, c'est une société qui intègre d'abord les périphéries et qui part de là pour construire un monde un peu plus conforme à l'Évangile.
4: Une périphérie qui n'est pas donc une option ou un surplus ou quelque chose de « Ah, si on a le temps, il faut y aller, c'est sympa », mais qui devrait être en fait le cœur, c'est
5: oui,
4: bien ça.
5: Oui, exactement. Oui, oui, oui. Qui devrait structurer, je pense, toute la société et la manière de s'engager dans le monde. Et oui, effectivement, moi, dans ma vie, j'ai essayé d'aller notamment aux frontières, donc c'est vraiment des périphéries géographique très concrète et j'y ai appris pas mal de choses.
4: Et on en parlera, restez avec nous. Donc Malo, vous êtes donc une jeune femme de 27 ans, vous avez été encore un petit peu là, animatrice de réseau de solidarité pour le Secours catholique, mais vous m'avez dit un petit peu avant cet entretien que vous allez changer de travail. Vers quel horizon vous allez ?
5: Oui, et ben super horizon qui m'anime pas mal en ce moment. Je vais coordonner une maison accueillante pour personnes exilées dans la Drôme, qui s'appelle la maison Lucette, qui est gérée par l'association Passerelle. Et voilà, c'est une association qui a notamment un festival depuis bientôt 10 ans, qui fait de l'hébergement solidaire et là qui lance un projet social d'accueil au cœur d'un territoire en essayant d'avoir pas mal un rayonnement local et en... Pour moi, c'est une sorte de plaidoyer, mais par une expérience très concrète de vie en collectif. Et le but, c'est à la fois de répondre à des besoins en matière d'hébergement et à la fois d'incarner, d'incarner une autre manière d'accueillir les personnes, de montrer que l'accueil est possible et que ça donne lieu à des belles choses.
4: Donc là, vous allez quitter, sans mauvais jeu de mots, le centre parisien pour aller vraiment aux périphéries,
5: périphéries de la Drôme,
4: et bouger pour que la Drôme devienne votre centre, en fait, aussi, le centre de vos activités.
5: Oui, en quelque sorte, oui.
4: Donc, animé par cette... vous avez dit, donc, c'est pour les services, au service des personnes exilées, c'est ça ? On va peut-être en reparler, qu'est-ce qu'on met derrière tous ces termes. C'est très, très intéressant, parce que quand on a

0: préparé ensemble cet entretien. Moi, j'ai beaucoup appris, et surtout sur les termes qu'on utilise, et on va en reparler. Mais on va tout de suite entrer, continuer notre chemin pour vous connaître mieux, Malo, avec ce premier objet, cet objet en tout cas, qui dit quelque chose de vous. Donc je tiens à vous rappeler, vous qui nous écoutez, qui nous regardez, que je ne connais pas les objets. Je veux vraiment découvrir avec vous. Donc Malo, quel est ce premier objet? Alors, le cherche. Il ne rentrait pas dans le petit coffre. Il est dans le grand coffre. Alors, donc elle sort de la malle, ce qui ressemble à un sac à dos quand même. Je ne vais pas vous mentir, c'est assez simple. Est-ce qu'il faut que j'ouvre le sac à dos?
1: Ah non, non, non, non. Il y a toute ma vie dedans, mais pas la peine de l'ouvrir.
0: Donc, un sac à dos noir qui a effectivement du vécu.
1: un petit peu, pas tant, mais un petit peu, oui. Ouais.
0: Qu'est-ce que... Moi, je me dis, ce sac à dos... Ça veut dire que vous avez beaucoup bougé, que vous aimez être dans l'action, dans le mouvement, dans... Voilà, vous n'avez pas d'endroit où reposer la tête, Malo?
1: Si, heureusement, j'ai quand même un chez moi, mais bon, là, je vais bientôt changer de chez moi. Je pense que je suis pas mal animée par le mouvement et que effectivement, le Christ dans l'Évangile qui n'a pas d'endroit où reposer sa tête, ça me parle pas mal, mais aussi parce que moi, c'est vraiment quelque chose, enfin, c'est une inclinaison naturelle que de bouger et, enfin voilà, effectivement, de voyager. Et avant toute chose, je pense que j'ai énormément besoin d'aller à la rencontre des gens et d'aller sur le terrain, comme on dit. Bon, ça veut dire plein de choses, aller sur le terrain, mais d'être en immersion dans des endroits et d'apprendre par l'expérience et en étant physiquement dans des endroits, en rencontrant face à face les personnes. Et tout mon engagement auprès des personnes exilées sur les questions de migration, d'accueil, ça vient avant tout de rencontres très concrètes dans la rue, notamment à la Chapelle, à Paris. Voilà, et ce sac à dos, effectivement, il m'a un peu suivi quand je suis allée à Calais, à Lesbos, aux frontières, il va me suivre dans la Drôme. Et voilà, c'est symbole d'aventure et de plein de choses.
0: Et ces rencontres-là, vous m'aviez dit justement, Luciano, par pitié, ne dis pas que je fais un devoir de chrétien, un effort surhumain pour aller au service des plus pauvres. Pourquoi ça ne résonne pas pour vous, ce côté aller au service des plus pauvres?
1: Oui, c'est une bonne question que je suis encore en train d'éclairer. Je pense que ça va me porter toute ma vie. À la fois, ça me parle énormément et ça m'a beaucoup animée pendant des années. Je pense qu'il faut juste faire très attention à cette dénomination de plus pauvre. En fait, qu'est-ce que la pauvreté? La pauvreté spirituelle, émotionnelle, humaine, elle est aussi énorme. Il n'y a pas que la pauvreté matérielle, économique. Et moi, j'ai découvert des richesses humaines énormes chez des gens qui ont matériellement rien. Enfin, ça, je pense que c'est un classique. Mais et les plus pauvres, je pense qu'il y a une toute petite connotation un petit peu condescendante avec laquelle je ne suis pas très à l'aise. Et en même temps, c'est Jésus qui en parle dans l'Évangile et je trouve ça tout à fait pertinent dans une certaine manière parce que, en tout cas, le fond sur lequel moi je m'y retrouve, c'est que mettre les personnes qui sont marginalisées et qui sont opprimées au cœur de la vie, au cœur de l'engagement, parce que c'est ce qu'on nous demande dans l'Évangile, ça me parle énormément. Et après, sur le terme service, je pense que moi, je ne vois plus tellement ça comme un service, mais plus comme, déjà, c'est moi, c'est ma manière d'être, c'est ma manière d'être au monde, et j'y peux rien, et ça ne me coûte pas, ce n'est pas un sacrifice, c'est juste que je réponds à ce que je suis profondément. Et c'est pas un service, c'est un engagement dans le sens où je donne de moi-même et je suis au cœur du terrain auprès des personnes, mais je veux pas les servir, je veux lutter avec elles pour plus de justice sociale.
0: C'est ça, aller auprès des personnes marginalisées pour porter ensemble leur voix et s'inscrire pour plus de justice sociale. C'est ça ce qui vous fait vibrer.
1: Bah, exactement, oui. Et il y a des démarches qui me parlent pas mal. Moi, je suis assez intéressée par le plaidoyer et j'ai l'impression qu'un plaidoyer qui est juste, donc plaider pour plus de, notamment de justice pour les personnes précaires, il part toujours, ce plaidoyer, de la voix de ces personnes-là qui sont concernées par la précarité, qui sont concernées par le manque d'hébergement, le manque de logement, les personnes qui sont aux frontières. En fait, moi, j'ai envie que ce soit d'abord leur voix qui soit écoutée et que moi, je sois seulement une personne qui aide à ce que ces voix-là soient écoutées.
0: Facilitatrice.
1: Oui, facilitatrice.
0: Vous êtes là pour étouffer leur voix parce que vous parlez mieux.
1: Exactement. Et je ne pense pas du tout que je parle mieux. Je pense qu'on a un autre type de voix. Mais voilà. Mais les démarches de, notamment ATD Carmonde me parlent pas mal par rapport à ça, parce qu'eux, ils ont vraiment à cœur de partir de la plus grande misère et faire remonter les voix des personnes en précarité en collaboration avec plein d'autres types d'acteurs et d'actrices.
0: Et est-ce que ce je reviens au sac à dos qui est au milieu de cette table devant moi, entre nous, est-ce que ces personnes marginalisées, ces personnes qu'en fait que vous avez rencontrées, est-ce qu'elles ont mis des choses dans le sac à dos de votre vie? Est-ce qu'elle change qui vous êtes particulièrement? C'est obligé, non, qu'elle change qui vous êtes?
1: Oui, bien sûr, bien sûr. Je pense que j'avais une propension à la lutte pour la justice et je suis naturellement très indignée par la justice, mais toutes les rencontres que j'ai faites, ça m'a un peu confortée dans cette révolte que je trouve juste et dans une sorte de colère comme Jésus est en colère dans l'évangile. Et en fait, c'est une colère qui pousse à l'action. Mais oui, les rencontres de tant de personnes qui sont à la rue, qui subissent des violences policières, qui sont maltraitées par le droit européen ou quoi, tout ça, ça fait que j'accumule un petit peu plus de révolte. Mais je pense que c'est une révolte qui me pousse à de belles choses. et après, énormément de... Bon, du coup, c'est des choses extrêmement abstraites dont je parle, mais énormément de joie, quand même, de ces rencontres et d'inspiration dans le sens où j'ai rencontré des personnes très paisibles, fortes, solides et belles et qui dégagent une sorte de joie un peu mystérieuse au-delà de tout.
0: Une joie de la rencontre qu'on va continuer à goûter ensemble dans Me Voici. J'ai hâte de découvrir l'objet qui vous parle de Dieu dans un instant.
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0: Vous êtes toujours à l'écoute de Me Voici, on est avec Malo. Malo, encore merci d'avoir accepté cette invitation, ce dévoilement. On a commencé tranquillement à découvrir ce qui fait sens pour vous. On va continuer avec cet objet qui dit quelque chose, qui vous dit quelque chose de Dieu. On ne peut pas résumer Dieu en un objet, on est tout à fait d'accord, mais... Voilà, quel est cet objet que vous avez choisi? Alors, qui ne rentrait toujours pas dans la petite boîte qu'on a.
1: C'est que des grands objets.
0: Que des grands objets.
1: Hop.
0: Oh là là, alors, je vais vous le décrire. Il y a devant moi un coussin, un petit coussin, un peu plat, plein de couleurs. Du soleil, du rouge, du jaune, du bleu, un beau motif. Donc, ça me dit que Dieu s'assoit beaucoup avec vous. Vous aimez vous asseoir avec Dieu.
1: Oui, dans les deux sens, je pense. Alors, c'est marrant parce que je n'avais pas du tout pensé aux couleurs, aux motifs. J'ai juste pensé à un coussin.
0: Un coussin. Donc, c'est un coussin qui aurait pu être un autre coussin.
1: Ou un oreiller. De fait, c'est mon coussin de prière sur lequel donc, je m'assois avec Dieu depuis des années là-dessus. mais...
0: Je le mets sur le sac.
1: Pourquoi j'ai choisi ça? Enfin, ça aurait pu être vraiment un oreiller. Hein.
0: Oui.
1: En fait, pour moi, Dieu, c'est vraiment mon refuge. Enfin, c'est vraiment le refuge de ma vie, là où je trouve de la paix, là où je trouve le repos. Et je pense que j'ai énormément de chance d'avoir une relation très très apaisée à Dieu. Dans le sens où j'ai l'impression que quoi qu'il puisse m'arriver dans ma vie, plus ou moins de difficultés, plus ou moins de problèmes dans mon histoire familiale notamment, en fait Dieu a toujours été source de grande paix et malgré tous les tourbillons à la surface, en fait si je descends au fond de moi, je sais que Dieu est présent et qu'il y a un amour infini qui m'anime depuis que j'ai rencontré Dieu dans ma vie, qui me porte et voilà, donc c'est très reposant.
0: C'est le fameux « le Seigneur est mon berger ». Et avec lui, il me mène vers des prés d'herbes fraîches où il me fait reposer.
1: Exactement.
0: Quand je vous écoutais, j'ai eu ce psaume qui est remonté à mon esprit, le Dieu qui vous permet de souffler. Parce que ce que vous vivez aussi dans votre vie personnelle, dans votre travail, vous êtes confronté aussi à des situations difficiles.
1: Bien sûr.
0: Et Dieu, c'est votre sas, c'est celui à qui vous déversez aussi peut-être tout ça.
1: Oui. Et puis c'est là où je retrouve de la force, enfin où je sais que je peux toujours compter sur le fait que malgré tout ce que je peux ne pas comprendre, ce qui peut me révolter, me mettre en colère, surtout par rapport effectivement aux situations que je rencontre, situations extrêmement violentes, à la misère des personnes exilées dans les rues. En fait, je suis convaincue qu'au-delà de tout ça, il y a quelque chose de mystérieux qui se joue parce que je sens en moi cet amour absolu que Dieu a pour moi, qui fait que j'existe aujourd'hui sur Terre, et voilà, et qui me porte. Et c'est aussi ce qui fait, je pense, que comme je crois dans cet amour absolu, j'y crois pour toutes les personnes. Voilà, je pense que toutes et tous, on est dignes d'être aimés, et on est aimés infiniment. Et de là doit découler une certaine justice, égalité entre nous. Ce à quoi je travaille.
0: Ce coussin, il est pour tous.
1: Oui. Oui, oui, on pourrait y accueillir tout le monde, oui.
0: Il y a idéalement quelque chose de, oui, de pouvoir communier à ce repos que Dieu nous donne et de croire aussi peut-être, vous me dites si je vais trop loin, si ce n'est pas votre pensée, mais de croire peut-être que Dieu compte sur nous aussi pour que l'œuvre, le repos qu'il veut donner, ben, il aille vraiment, quoi. Il y aille aux autres. Il y a quelque chose de la collaboration.
1: Oui.
0: Dans la mission.
1: Oui. Ah oui, carrément.
0: Parce que vous ne parlez pas de Dieu explicitement dans ce que vous faites.
1: Oui. Dans ce que je fais, non, pas du tout. J'ai l'impression que, moi, la manière dont je parle de Dieu, c'est beaucoup par mes actes, par ma manière de m'engager, d'être au monde. De fait, je suis quand même pas mal dans des milieux où les personnes ne sont pas du tout croyantes ou très éloignées de Dieu ou quoi. Donc ça m'amène à, au bout d'un moment, en parler assez facilement et à relier quand même... oui, beaucoup mon engagement au fait que je sois croyante, chrétienne, et ça interroge énormément dans des milieux notamment très à gauche.
0: Mmh. Donc notamment des... Vous montrez votre foi par les actes, un peu comme Saint Jacques qui disait « Montre-moi ta foi par les œuvres
1: ».
0: Donc
1: oui.
0: ça résonne beaucoup pour vous.
1: Oui, oui, moi j'ai l'impression que ce serait... Enfin, c'est peut-être des mots un peu forts, mais j'ai l'impression que c'est hypocrite de se dire croyant sans mettre ça en acte. Enfin, moi, je serais incapable de seulement prier et ne pas du tout mettre ma vie en cohérence avec ce que demande l'Évangile. Alors peut-être que du coup, je le fais un peu trop dans l'autre sens. Je suis beaucoup dans les actes et peut-être un peu moins dans la prière, mais l'Évangile nous appelle à une radicalité. Et notamment, moi, ce que j'y lis en premier, c'est la radicalité de l'engagement auprès des personnes qui sont aux périphéries. Et donc, tout le reste découle de ça. Voilà. Et l'Évangile nous appelle à une radicalité d'amour aussi, mais un amour juste et vrai, et du coup, un amour exigeant qui se bat dans des choses qui ne sont pas toujours faciles, d'ailleurs.
0: Moi, ça me parle d'une image que j'ai en tête de transpirer de Dieu. Il y a quelque chose de il faut que tout ce qu'on fait, tout notre être... est habité. Et moi, je sens dans ce que vous nous partagez que votre désir, c'est que tout ce que vous faites, tout votre être soit habité par Dieu. Ce Dieu qui est la source du repos pour vous, il a agi dans votre vie, il agit, j'en suis sûr, c'est pas une question. Est-ce que vous pouvez nous partager un moment, même si c'est pas forcément très facile parfois, mais un moment où vous avez vu une trace de Dieu dans votre vie, Malo?
1: Oui, carrément. Bah, je pense que j'ai pensé à deux moments, enfin, périodes de ma vie assez fortes, intenses. La première, c'est quand même que j'ai perdu mon père quand j'avais 20 ans, de manière assez brusque. C'était très soudain. Et c'était vraiment quelques semaines avant que je parte en volontariat humanitaire au Togo pendant un an. Donc, c'était une période très étrange et très intense de ma vie. Et en fait, contrairement aux apparences et à ce qu'on aurait pu imaginer... En fait, j'étais en paix. J'avais une espèce de paix et de... Pas de joie, parce que c'était une période de deuil, mais... Enfin, si, d'une certaine manière, je pense qu'il y avait quand même une sorte de joie profonde et de... Et en tout cas, d'apaisement très mystérieux, que je comprenais absolument pas sur le moment. Enfin, les jours après la mort de mon père, et puis toute l'année qui a suivi, où j'étais, du coup, au Togo, où je sentais qu'en fait, malgré tout ce qui se passait, j'étais portée... à la fois, c'était la première fois où je sentais quand même... beaucoup que j'étais portée par les prières d'énormément de monde et que j'étais bien entourée et qu'en fait, au fond de moi, la mer était calme parce que je savais que j'étais entre les mains de Dieu et que dans cette période ultra difficile, il y avait quelque chose qui me dépassait, mais je sentais toujours cette puissance d'amour en moi.
0: Et ça, c'est pas un déni de la réalité, c'est de dire, ok, là, il y a un fracas, mais vous avez cherché au fond de vous, vous avez dit, Dieu est là.
1: Oui. Oui, et je pense que j'ai peut-être senti à ce moment-là précis que Dieu est vraiment là dans les moments difficiles, dans les souffrances, et ça n'annule pas du tout la souffrance.
0: C'est ça.
1: Enfin, ça n'annule pas la mort de quelqu'un, par exemple, mais ça permet de l'accompagner, en tout cas. Et une deuxième période où j'ai vraiment senti la main de Dieu, c'est effectivement quand je suis partie donc aux frontières. Bon, c'est un bien grand mot, mais je suis partie d'abord à Calais, puis à Lesbos, donc une
0: c'était
1: île
0: à quelle période
1: en Grèce. C'était il y a un an. Enfin, je suis revenue il y a tout pile un an.
0: D'accord.
1: Non, je suis revenue de Lesbos il y a tout pile un an.
0: Donc bon, en 2025.
1: C'était il y a quelques mois, en tout cas. Et je sentais depuis longtemps, enfin depuis des mois, voire plus, que j'avais un peu cet appel d'aller aux frontières parce qu'il s'y jouait quelque chose de bien particulier. Et effectivement, il s'y joue quelque chose d'une misère humaine énorme, d'une injustice dingue. Au-delà de ça, bon, politiquement, c'est hyper intéressant, très révoltant. Et moi, j'avais besoin de comprendre, de voir par mes propres yeux ce qui s'y passait, de rencontrer des personnes, d'être en immersion physiquement sur le terrain. Mais il fallait pas passer au-delà d'obstacles de... en fait, il fallait que je me détache de beaucoup de choses, de ma petite vie confortable parisienne avec tous mes amis, mon cercle social, mon appart, mon boulot, mon CDI, mon salaire. Et j'ai un peu abandonné tout ça, mais en suivant un appel très profond. Donc, c'était pas pareil, c'était pas un sacrifice, mais c'était des petits efforts. Me dire, OK, j'aurai plus de salaire, je vais en bénévolat à Calais, dans une ville qui est quand même pas très belle.
0: On salue ceux qui habitent Calais.
1: Qui est belle par d'autres aspects, mais et voilà, pour m'y engager et pour comprendre d'abord et pour rencontrer.
0: Et vous avez trouvé Dieu là-dedans ? Vous avez trouvé Dieu à Calais ?
1: Oui, j'ai trouvé Dieu à Calais, je pense. Alors par mille choses, par mille aspects dont je pourrais parler pendant des heures. Mais, en tout cas, j'ai senti au fond de moi que ma place quelque part était là. Enfin, que c'était juste que je sois là, que c'était juste que j'aille au fin fond des jungles, comme on dit. Au fin fond de la misère, pour rencontrer les personnes qui vivent cette misère. Et en même temps, je l'ai aussi rencontré énormément par toutes les personnes qui sont très engagées depuis des années, voire des décennies, et qui sont... c'est énormément de personnes très inspirantes qui m'ont pas mal bousculée, oui, et qui restent engagées dans cette lutte pour la justice sociale, malgré tout le désespoir humain apparent, notamment des politiques qui sont de pire en pire. Donc, ouais, Dieu, je l'ai vraiment vu là-bas, oui.
0: Dieu à Calais, Dieu auprès de ceux qui s'engagent, Dieu auprès de ceux qui ont envie de s'en sortir aussi et qui cassent peut-être quelques clichés qu'on peut avoir sur les personnes marginalisées, exilées. D'aller à la rencontre, de mettre un visage, ça change souvent des idées. Est-ce que vous êtes d'accord avec ça ?
1: Ah bah oui, carrément, je pense que c'est nécessaire. Et moi, je suis pour qu'il y ait beaucoup plus de lieux de rencontres dans la société aujourd'hui. Je pense que ça pourrait changer énormément de problèmes et de fractures sociales, oui.
0: Eh bien, on va continuer ce voyage ensemble, aller aux frontières de qui est Dieu, de qui vous êtes et de qui vous inspire. Et on va découvrir ça dans la suite de Me Voici.
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0: Vous êtes toujours à l'écoute de Me Voici. On est avec Malo et on continue ce petit parcours avec notre sac à dos et notre coussin à la rencontre de qui est Dieu pour vous. Et dans Me Voici, on veut terminer, parce qu'on arrive déjà vers la fin, hein, on veut terminer notre échange par croire qu'en fait, on n'arrive pas comme ça tout seul. Il y a des gens qui nous inspirent et qu'on pourrait peut-être partager, qui pourraient inspirer d'autres personnes. Alors généralement, je demande une personne et vous m'avez dit, bon, deux, allez, trois. C'est à vous, Malo, présentez-nous ces trois figures de croyantes qui vous ont inspiré.
1: Oui. Alors, je vais aller dans un ordre chronologique décroissant, mais...
0: on vous suit.
1: Non, peut-être la première à laquelle j'ai pensé spontanément, mais que je connais pas tant, mais c'est Madeleine Delbrel, qui était... Bon, évidemment, oui, quand on me connaît un peu, c'est logique.
0: Elle n'est pas si connue, effectivement.
1: Elle n'est pas si connue.
0: Qui elle est.
1: Oui, et je ne connais pas tant de choses que ça d'elle, mais elle était assistante sociale, elle vivait à Ivry. Et moi, je pense que ce qui me parle pas mal dans ce qu'elle était, c'est que Je me reconnais un peu dans sa démarche de, par l'expérience, comprendre mieux ce que vivent les personnes marginalisées. Et elle, elle a vraiment, elle s'est engagée, pareil, dans les périphéries de la société, en allant physiquement faire l'expérience de, voilà, être assistante sociale auprès des ménages hyper précaires et ne pas, peut-être, sans aucune condescendance envers un métier, enfin voilà, qui est pas facile. Donc voilà.
0: Madeleine Delbrel.
1: Oui, mais je vous invite à creuser un peu plus, comme moi je vais creuser un peu plus pourquoi cette figure me parle. Et ensuite, bah, je dirais évidemment Mère Teresa, c'est un grand classique, mais elle m'a quand même pas mal inspirée depuis que je suis assez petite. Je pense dans sa puissance d'amour et sa radicalité d'amour, c'est-à-dire tout donner par amour, et enfin, vraiment c'est quand même une communauté religieuse qui est hyper impressionnante par oui, leur faculté à tout lâcher et être absolument dans le dénuement au plus proche des personnes qui sont dans la souffrance. Et aussi, elle me marque aussi par son audace. Enfin, en fait, si on regarde un peu ce qu'elle a fait dans sa vie, elle pouvait faire des sit-ins toute seule pour demander des changements structurels. Voilà, oui, elle savait parler et demander des choses, et en fait, ça marchait. Et je pense que cette audace-là, elle est, enfin, moi, elle m'inspire énormément. Et voilà, donc merci Mère Teresa. Et la troisième personne, je pense que une figure de l'Évangile qui me parle pas mal, c'est Marie-Madeleine. Aussi dans, je vais employer le même terme, mais dans sa puissance d'amour et dans sa puissance de sa capacité à se laisser aller à cet amour fou pour le Christ. Enfin, c'est vraiment un amour fou où elle se jette à ses pieds, elle explose en larmes, enfin très très expressive, très voilà, très très à l'aise dans le fait d'exprimer tout l'amour qu'elle a pour le Christ et du coup de se donner totalement. Et aussi, je pense qu'elle a un côté rassurant où on dit toujours que c'était une grande pécheresse et elle est très consciente de sa petitesse. Et moi, je me dis que j'ai envie de lui ressembler, quoi, et de me dire, en fait, oui, je suis minuscule, mais je sens que je suis aimée infiniment par le Christ et que du coup, j'ai envie de redonner quelque chose de cet amour infini. Et moi, j'ai toujours... j'ai envie de toujours apprendre à mieux aimer. Et je pense que c'est un apprentissage constant dans la vie.
0: C'est tout un chemin, comme on dit. Oui, Marie-Madeleine, qui effectivement n'était pas la plus qualifiée sur son CV pour être l'apôtre des apôtres, quoi, voilà. Pour être celle qui...
1: Mais la plus qualifiée aux yeux du Christ.
0: C'est ça. Le Christ, par son amour, l'a qualifiée comme il nous qualifie. Et comme il qualifie chacun de nous. Et je crois que... Il y a quelque chose dans ces trois figures de femmes qui nous montrent que dans leur vulnérabilité, elles n'ont pas été des femmes extraordinaires aux yeux du monde, mais quelque chose du quotidien. Elles ont été là. Elles ont été là où elles pouvaient être.
1: Oui,
0: Et ça, c'est touchant, c'est bon, c'est beau. Merci Malo pour ces trois figures de croyantes, inspirantes. Moi, je voulais vous remercier aussi pour l'audace de venir parler, de venir oser dire quelque chose et dire « mais ce que je vis, c'est ça, et Dieu est là parce qu'il est là, et non pas parce que je suis super, incroyable, plus forte que les autres, mais parce qu'il m'aime ». Et ça, je trouve ça beau. Merci Malo, ça me parle beaucoup.
1: Merci Luciano.
0: Et je, à la fin, parce qu'on est déjà à la fin de notre entretien, j'ai envie de reparler de ce sac à dos qui m'a beaucoup touché. Parce que ce sac à dos que je reprends un peu dans ma main là, il m'appelle, moi en tout cas, à parfois bouger, à me laisser déplacer. Vous avez utilisé ce terme-là, me laisser déplacer, à sortir des étiquettes, hein, commencer par une étiquette, à sortir des clichés et à parfois vider mon sac pour les autres, pour pouvoir remplir, non pas pour me servir de l'autre, mais... pour me dire, mais waouh, ça, c'est une belle expérience que j'ai vécue. Et je crois que le sac à dos de ma vie, en sortant de cet entretien, ben, il va être rempli de quelque chose de beau, d'essayer d'aller voir les gens marginalisés, d'aller voir, non pas pour dire ça fait du bien, c'est beau, Luciano, hein, mais dire, mais hey, t'as quelque chose à quelqu'un à rencontrer. Donc, un sac à dos qui m'invite à aller aux frontières, à aller à la rencontre et à oser. Eh bien, merci de nous avoir suivis, vous qui nous écoutez. On se dit à bientôt pour un nouvel épisode de Me Voici sur RCF Notre-Dame et sur JDS.tv. À bientôt !

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0: Quand je compose, je prie. Non, en fait, je parle à Dieu. Ce sont les mots de Sofia Gubaidulina, qui est une compositrice russe majeure dans l'histoire de la musique contemporaine. Née en 1931, elle traverse toute l'histoire douloureuse du XXe siècle sans jamais perdre sa créativité, en développant son œuvre grâce à sa sensibilité et à son intelligence vivifiée par une quête de l'absolu. Elle s'est éteinte le 13 mars 2025 à l'âge de 93 ans. Son œuvre musicale est nourrie de spiritualité, articulant le temps et l'éternité, unissant la tradition et la modernité, l'émerveillement devant la beauté et le tragique de la croix. Pour découvrir l'univers musical de Sofia Gubaidulina, je suis heureuse d'accueillir aujourd'hui Étienne Hendrix. Bonjour.
1: Bonjour.
0: Étienne Hendrix, vous êtes maître de conférences en acoustique à l'Université de Brest et vous êtes aussi compositeur. Vous avez co-organisé une journée consacrée à Sofia Gubaidulina au couvent de la Tourette à Éveux, une journée proposant des conférences et concerts déployant les aspects majeurs de sa personnalité, la création musicale, la relation entre foi et raison par exemple. Alors, Sofia Gubaidulina, une compositrice russe de musique contemporaine, une des plus appréciées, une des plus reconnues. Comment pourrait-on la présenter? Comment pourriez-vous la présenter en quelques mots à un public qui ne la connaît pas encore?
1: Alors, en effet, ce qu'on peut dire, c'est que c'est une compositrice qui, dès lors qu'elle a accédé à une notoriété internationale, donc à partir des années 80, donc c'est tardif, hein, elle a 50 ans quand elle commence à devenir mondialement célèbre. Et donc, elle va être l'une des compositrices les plus appréciées, les plus jouées, les plus sollicitées au monde. Elle en demeure pas moins assez largement, finalement, méconnue du grand public. Pas comme son collègue, par exemple, Arvo Pärt, qui, lui, jouit d'une certaine notoriété, même auprès du grand public, notamment parce que sa musique a été très utilisée au cinéma. Et voilà, moi, j'essaye de rendre sa musique accessible parce que je trouve qu'elle possède de très nombreux atouts. Déjà, elle est abordable. C'est une musique qui est très abordable. C'est de la musique contemporaine. Il n'y a pas de doute là-dessus. Hein. C'est une musique qui est profondément ancrée dans son époque, mais c'est pas une musique contemporaine qui est radicale. C'est pas non plus une musique qui est rétrograde. Vous l'avez dit tout à l'heure, elle atteint finalement un très très bon compromis entre tradition et modernité. D'ailleurs, elle le disait elle-même, hein, il m'importe peu d'être moderne ou de ne pas être moderne. Donc, elle cherche finalement pas à rentrer dans telle ou telle école. Elle a des idées à exprimer. Elle a un message spirituel à communiquer qui, parfois, nécessitera des dissonances très audacieuses. Et puis, au contraire, parfois, nécessitera un bel accord de do majeur comme on les connaît depuis des siècles.
0: Alors, et puis, Sofia Gubaidulina est née en 1931. Elle a découvert la musique assez tôt, semble-t-il. Comment, dans ce contexte historique particulier, devient-elle une compositrice et quelle place peut avoir la musique dans un régime soviétique où la création n'est peut-être pas, on va dire, bien accueillie?
1: Alors, donc c'est vrai que sa vocation musicale, elle naît très jeune, elle naît quand elle a 5 ans, elle va rencontrer un accordéoniste dans son quartier, elle va être fascinée par les sons de l'accordéon, elle va le suivre partout, et devant cette appétence, ses parents, qui ne sont pas du tout musiciens, vont l'inscrire à l'école. Et en fait, ce qui est rigolo, c'est que donc on fait travailler à Gubaidulina, vous savez, des petits exercices pour piano, et en fait, quand elle était enfant, elle s'imaginait que la musique, c'était ça. C'était ses exercices de piano, il n'y avait rien d'autre, en fait. Et donc, elle trouvait que c'était un petit peu austère. Et donc, elle s'est dit, bon, bah, moi, je vais composer. et c'est comme ça qu'en fait, très, très jeune, elle s'est mise à composer. Tout de suite, en fait, elle a commencé à être dans l'expérimentation, c'est-à-dire que ses parents lui ont acheté un piano, ce qui a dû représenter pour eux un sacrifice considérable, parce qu'ils n'étaient pas bien riches. Et dès qu'elle a son piano, elle va commencer à jouer de manière inhabituelle le piano. Elle va aller pincer les cordes dans la caisse de résonance. Elle va aller coincer des objets entre les cordes, un petit peu à l'image de ce que faisait John Cage à la même époque avec ses pianos préparés. Donc très vite, en fait, elle va développer cette appétence un petit peu de l'expérimentation sur le son. Et puis, au cours de ses études, très naturellement, à un certain moment, elle va prendre des cours de composition, qu'elle va arrêter en effet à un moment, notamment lorsqu'il y a, en 1948, il y a l'Union des compositeurs, le congrès de l'Union des compositeurs soviétiques, qui décrète en 1948 que toute musique composée en URSS doit désormais être une musique simple, inspirée du folklore, optimiste, avec voilà, des jolies petites mélodies qui célèbrent la joie de vivre en URSS. C'est ce qu'on va appeler le réalisme socialiste. Et donc, à l'inverse, toute tendance vers ce que les soviétiques appellent le formalisme abstrait va être strictement bannie. Qu'est-ce que ça veut dire, le formalisme abstrait? C'est un de ces jargons administratifs qu'aimait beaucoup le régime soviétique pour finalement discréditer toutes les musiques, qui étaient jugées trop complexes, trop expérimentales, trop influencées par l'Occident. Et donc, tous les artistes qui s'écartaient du réalisme socialiste pour se perdre dans le formalisme abstrait étaient impitoyablement censurés, isolés, voire persécutés. Et donc, parmi les cibles de cette répression, on a quand même des figures majeures comme Prokofiev et Chostakovitch, qu'on aurait pu penser intouchables, parce qu'à l'époque, c'était de véritables stars en URSS. Et ils ont été persécutés parce que leur musique était jugée trop avant-gardiste, trop élitiste, bourgeoise, décadente, inaccessible au peuple soviétique. Et donc, à cause de ce climat un petit peu de censure, eh bien, pendant quelques années, Gubaidulina va arrêter de composer, mais l'attrait sera trop irrésistible et donc elle se remettra à composer un petit peu plus tard le climat va apparemment se détendre avec l'arrivée de Khrouchtchev au pouvoir.
0: En 1959, elle se présente à un examen de composition. Son œuvre est peu appréciée par le jury, pour toutes les raisons sans doute que vous venez d'évoquer. Elle se serait fourvoyée. On dit que c'est avancé sur une voie erronée. Et puis, il y a cette rencontre avec Chostakovitch, dont peut-être vous pourriez nous dire quelques mots.
1: Alors en effet, Chostakovitch, qui faisait partie du jury, va la voir en privé et va lui dire « Je veux que tu persistes dans la voie erronée qui est la tienne ». Et donc Gubaidulina insiste sur à quel point cette phrase a été d'une importance cruciale dans sa vie, puisque par la suite, elle l'a dit, tous les échecs ou les critiques ont glissé sur moi, c'est-à-dire que dès lors que j'avais la bénédiction de Chostakovitch, qui est quand même l'un des plus grands compositeurs du XXe siècle, elle a pu suivre sa propre voie sans hésiter.
0: Sofia Gubaidulina aura ensuite une véritable reconnaissance internationale avec la création en particulier d'une œuvre majeure de la musique russe contemporaine, un offertorium, qui va être interprété par le violoniste Ginon Kremer, un offertorium en référence à l'offrande musicale de Bach. Écoutons un extrait.

0: Nous avons entendu le tout début de cet offertorium de Sofia Gubaidulina, la référence à une citation de l'offrande musicale de Bach au départ. Que devient ce thème? Comment créer à partir de Bach? C'est très étonnant.
1: Alors en fait, c'est une commande de Gideon Kremer, qui est un violoniste letton très, très, très proche de Gubaidulina. Et en fait, Gubaidulina observe que quand Kremer joue, il se livre entièrement, il s'offre sans réserve, il se sacrifie presque au service de la musique. Et donc, cette idée inspire à Gubaidulina d'écrire une pièce justement autour du sacrifice. Et c'est son mari de l'époque qui lui suggère d'utiliser le thème de l'offrande musicale de Bach. Une œuvre qui est elle-même symbolique, qui renvoie aussi à l'offertoire pendant la messe, et puis de prendre ce thème de l'offrande musicale de Bach et puis de le sacrifier progressivement. Donc comment ça se passe concrètement? Le thème va être répété plusieurs fois et à chaque fois on ampute une note, on enlève la dernière note. Donc finalement, à chaque répétition, on a une note au moins jusqu'à ce qu'il ne reste plus rien. Donc là, on va arriver dans une espèce de période de grande tension dans la musique, d'espèce de violence du vide. Et puis à la fin, tel un phénix, l'orchestre va réparer le thème en le refaisant renaître progressivement dans une espèce de vaste méditation extatique et absolument somptueuse.
0: Et cette œuvre, c'est une référence à Bach. Bach a une importance particulière dans son œuvre.
1: Alors, Gubaidulina cite souvent deux compositeurs de référence, c'est Bach et Webern. D'ailleurs, Webern a fait une orchestration de l'offrande musicale. Donc, en fait, là, c'est un double clin d'œil à ces deux compositeurs de prédilection. Et en effet, Bach est l'un de ses compositeurs vraiment favoris. Elle le dit, que quand elle écoute Bach, écouter Bach la rend heureuse. C'est la musique qui lui apporte le plus de satisfaction parce que c'est une musique qui, pour elle, représente vraiment la quintessence de l'union entre l'intellect, l'intuition et la profondeur mystique.
0: Alors, il y a cette profondeur mystique, il y a quelque chose de sacré dans cet offertorium, mais aussi il y a ce que vous évoquez, c'est-à-dire cette dimension, on pourrait dire intellectuelle, en tout cas de méditation sur ce qu'est la musique, cette mathématique de la musique, pourrait-on dire, non?
1: Alors, en effet, chez Gubaidulina, tout est rigoureusement calculé, notamment à partir des années 80. Il y a vraiment la symbolique numérique et les mathématiques qui vont venir vraiment immerger la totalité de la composition.
0: Sofia Gubaidulina donne une signification mystique, il y a une dimension sacrée dans sa musique. Alors il faut savoir qu'elle n'a pas reçu d'éducation religieuse, elle reçoit le baptême en 1970, elle a presque 40 ans. C'est un long cheminement. Comment est-ce que Sofia Gubaidulina a rendu compte de ce cheminement qui, dans l'Union soviétique, a dû aussi rencontrer de nombreux obstacles? Il a fallu sans doute affronter de nombreuses peurs pour ce chemin vers le baptême orthodoxe. Hein.
1: Alors en fait, tout commence quand elle est toute petite. Durant un été, sa famille arrive à se louer une chambre dans une vieille ferme. Et durant ce séjour à la campagne, Gubaidulina découvre dans un grenier une icône du Christ, un objet très rare dans l'URSS stalinienne, puisque la religion est en effet violemment réprimée. Et donc elle va être fascinée par cette icône et elle va très vite faire le lien avec cette habitude qu'elle a prise naturellement de prier. Alors bien sûr, ses parents vont être effrayés, ils vont tenter d'étouffer cette aspiration religieuse, mais c'est quelque chose quand même que Gubaidulina va garder pour elle, finalement, pendant de nombreuses années, qu'elle va essayer de cacher. Et puis, pendant la guerre, à cause du froid, à cause de la faim, Gubaidulina, au sortir de la guerre, va tomber très malade, à tel point que sa mère, désespérée, va se tourner vers la religion et va promettre de faire baptiser Sofia Gubaidulina si elle s'en sort. Et donc, après quelques mois, Gubaidulina s'en sort, donc sa mère oublie un petit peu sa promesse, mais évidemment, Gubaidulina n'a pas oublié. Donc, elle demande à sa mère à être baptisée. Et donc sa mère l'emmène dans une autre ville, hein, parce qu'il ne faut pas que ça se sache quand même. Et là, ils vont tomber sur la première église sur laquelle ils tombent sur un prêtre qui est complètement saoul, donc là, ça ne marche pas. Et ensuite, ils vont dans une autre ville, et là, ils tombent sur une église qui est fermée pour travaux. Donc là, la mère, elle dit, écoute, je crois qu'on a fait ce qu'on a pu, on laisse tomber. Mais bien sûr, Gubaydulina ne va pas oublier. Donc c'est quelque chose qui va rester un petit peu en retrait peut-être pendant ses années d'études parce qu'elle a complètement la tête sous l'eau. Et puis Gubaydulina est une bourreau de travail. Et puis un petit peu avant les années 70, elle va assister à un office musulman qui va la bouleverser. Ça va un petit peu lui rappeler cette dimension de sa vie qu'elle sent que c'est important pour elle, mais elle n'a jamais pu encore le vivre pleinement. Et c'est ça qui va l'inciter à se rapprocher de la très grande pianiste soviétique Maria Yudina, qui va donc l'aider dans cette démarche de baptême, puisqu'elle se proposera d'être sa marraine.
0: Sofia Gubaydulina compose de nombreuses œuvres qui expriment une profonde spiritualité et une expérience de la transcendance. En particulier, le Cantique du Soleil, en référence à Saint François d'Assise, connu sous le nom de Cantique de Frère Soleil, composé par Saint François d'Assise au début du XIIIe siècle, un cantique qui célébrait la création et la vie. Écoutons un extrait du Cantique du Soleil de Sofia Gubaydulina.

0: Nous sommes sur RCF Notre-Dame. Nous venons d'écouter un extrait du Cantique du Soleil de Sofia Gubaidulina. Étienne Hendrix, la dimension spirituelle, la beauté et le rayonnement de cette œuvre nous bouleverse, je dirais, lors de cette écoute. Quel est le contenu et quelle est pour vous la force de cette œuvre ?
1: Eh bien, déjà, on a un bel exemple de ce, comme je vous disais, de cette façon qu'elle a de mêler tradition et modernité. On a ce cœur vraiment qui nous rappelle un petit peu comme un rituel orthodoxe. Alors d'ailleurs, Gubaidulina a passé un petit peu pour une hérétique auprès de l'Église orthodoxe russe, qui normalement ne tolère pas d'autres instruments que la voix pour célébrer Dieu. Et donc là, on voit qu'on a cette espèce d'opposition, cette superposition hallucinante entre ce chœur un petit peu archaïque, on va dire, et puis ce violoncelle qui cette petite voix intérieure extrêmement libre qui fait fi toutes les conventions et qui se déploie de manière extrêmement légère.
0: Est-ce que cette œuvre est jouée et interprétée dans le monde ? Enfin, est-ce qu'on donne
1: C'est l'une des œuvres, en effet, les plus célèbres de Gubaidulina. Alors, moins qu'Offertorium, qui est quand même son tube, et puis aussi les Siebenworte, les sept paroles du Christ pour accordéon, violoncelle et orchestre de chambre, qui est son autre aussi tube. Mais si, c'est quand même une pièce que, en tout cas moi, je vois passer de plus en plus souvent, à la fois en concert ou alors même dans les parutions CD. Donc je pense que c'est une œuvre dont on va entendre parler dans les années à venir, dont les gens commencent à réaliser un petit peu l'importance et la profondeur.
0: Et le chœur est composé de combien de personnes ? Enfin, c'est un chœur important,
1: Non, c'est un chœur de chambre. Après, ça dépend des interprétations, mais je dirais une vingtaine de personnes.
0: Et cette référence donc au Cantique du Soleil, c'est donc une référence spirituelle. Est-ce que Gubaidulina s'appuyait sur, ou évoquait les figures spirituelles qui comptaient pour elle ?
1: Alors pour chaque composition qu'elle faisait, elle allait toujours. C'est pour ça qu'elle composait très lentement, c'est qu'elle allait avoir tout un travail en amont où elle allait chercher l'inspiration dans énormément de sources, pas forcément musicales, dont évidemment. La Bible, la théologie, etc. Elle est notamment très inspirée par un philosophe et théologien orthodoxe russe, Nikolaï Berdiev, et notamment toute la réflexion que va avoir Berdiev autour de la créativité artistique. Donc pour Berdiev, l'homme est créé à l'image de Dieu, c'est un être qui est divinement inspiré et qui donc collabore avec Dieu dans l'acte de création. Il disait « la vraie créativité est une collaboration avec Dieu ». Et donc ce processus créatif spécifique de l'homme, il va se dérouler dans deux domaines. Il va y avoir un domaine spirituel où l'artiste reçoit l'inspiration et puis un domaine extérieur où cette inspiration, elle va être incarnée et matérialisée dans une œuvre d'art réelle. Et donc pour Berdiev, il y a comme ça une discordance tragique puisque finalement entre la flamme de la vision initiale que va avoir l'artiste et puis sa réalisation finale qui est liée par des règles, eh bien cette espèce d'intuition qu'on va avoir au début, eh bien elle va se terminer par une espèce de compromis tragiquement limité par le temps. Et donc ce serait ce compromis qui remplit les artistes d'une sorte de tristesse et d'amertume, puisque finalement ce qu'ils arrivent à déployer dans le temps n'est jamais entre guillemets à la hauteur de cette espèce d'intuition hors du temps qui a prévalu à la composition de l'œuvre.
0: Cette intuition de l'absolu, nous la retrouvons dans la musique de Sofia Gubaidulina, pour laquelle la spiritualité et la foi chrétienne sont, on pourrait dire, au cœur véritablement de son œuvre. Nous avons vu ce versant lumineux du Cantique du Soleil. Nous allons écouter un dernier extrait de l'œuvre dont le titre est « In croce », en croix, sur la croix ».

0: Dialogue, Sarah Brunel.
1: Nous avons écouté un extrait de l'œuvre In Croce de Sofia Gubaidulina. Peut-être simplement pour nous faire une introduction à cette œuvre, quels sont les instruments d'abord qui sont ici?
2: Alors à la base, In Croce était écrit pour violoncelle et orgue. Et puis, par la suite, une transcription pour violoncelle et accordéon a été proposée, puisque Gubaidulina a énormément écrit pour accordéon, alors plutôt pour Bayan, en fait, qui est l'accordéon russe, mais qui ressemble finalement pas mal à l'accordéon que nous, on connaît en Europe. Et c'est plutôt cette version violoncelle et accordéon qui maintenant est répandue.
1: Alors, l'œuvre est très singulière, peut-être un peu déroutante à la première écoute, surtout que bon, c'est un extrait coupé un peu artificiellement dans le flux de l'œuvre. Pourriez-vous nous présenter cette œuvre sur sa forme et sur son fond?
2: Alors, en fait, ce morceau est une gigantesque croix de 20 minutes ou 15 minutes, je ne sais plus. Gubaidulina a toujours été obsédée par le motif de la croix. Parfois, elle s'arrange, elle place ses notes sur sa partition de manière à ce que ça dessine une croix. C'est-à-dire que quand on feuillette ses partitions, parfois, même quelqu'un qui ne sait pas lire la musique va clairement voir des motifs de croix dans la partition. Et donc là, c'est une gigantesque croix. Qu'est-ce qui se passe? En fait, au tout début, on a l'accordéon qui est dans les aigus et on a le violoncelle qui est dans les graves. Et puis progressivement, pendant la pièce, l'accordéon va jouer de moins en moins aigu. Le violoncelle, lui, va jouer de moins en moins grave. Donc à un moment, ils vont se retrouver, ils vont se croiser. Là, ça va être un moment d'une très grande brutalité, d'une très grande violence. Et puis à la suite, eh bien, le violoncelle va continuer à monter dans les aigus pendant que l'accordéon descend dans les graves. Et donc, en fait, si on fait un schéma de cette œuvre, on a bien donc cette espèce de croix, en fait, avec l'accordéon qui plonge dans les surgraves pendant que le violoncelle, lui, monte vers les hauteurs.
1: Étienne Hendrix, vous êtes vous-même compositeur. Êtes-vous inspiré dans votre création par l'œuvre de Sofia Gubaidulina? Est-ce que ça a une résonance dans votre travail musical?
2: Alors, c'est vrai que de plus en plus, quand j'écris, je suis de moins en moins capable d'écrire une note par intuition, c'est-à-dire d'écrire une note en me disant tiens, on va écrire ça, ça sonne bien, ça j'arrive plus. J'ai une espèce de nécessité intérieure à devoir trouver une logique qui puisse justifier en fait de mettre telle ou telle note. Donc c'est pour ça que j'ai de plus en plus recours aux mathématiques en fait pour composer ma musique, c'est-à-dire essayer d'aller vers plus d'objectivité, en fait, tout simplement. C'est vraiment, comme je disais, une nécessité intérieure que j'ai beaucoup de mal à expliquer. Pourquoi je... Et donc, c'est vrai que l'étude de Gubaidulina et son recours, elle, à recours massif, hein, à la mathématisation de l'espace musical, ça m'aide un petit peu à comprendre qu'est-ce qui peut-être peut m'attirer dans cette façon de composer. Gubaidulina, elle se place vraiment dans la tradition pythagoricienne qui considère que finalement... Eh bien, l'univers est harmonieux en partie parce qu'il repose sur des rapports de nombres qui sont élégants, et que donc, pour qu'une composition musicale soit une espèce de microcosmos, un univers harmonieux en soi, il faut lui-même qu'il soit basé sur des fondations mathématiques rigoureuses.
1: Merci infiniment, Étienne Hendrix, pour cette invitation à découvrir ou redécouvrir l'œuvre, l'univers musical et spirituel de la compositrice russe Sofia Gubaidulina. Merci à Christophe Morag à la réalisation technique et un grand merci également à nos amis de RCF Notre-Dame Brest qui ont accueilli Dialogue dans leur studio.

0: femme. Dans quelques minutes, la Bible nous parle et c'est Madeleine Vatel qui posera les questions.
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0: Vous êtes prêtre de la communauté du Chemin Neuf après avoir passé plusieurs années en France et vous officiez aujourd'hui en Sicile. Vous animez notamment des sessions d'une semaine ou d'un mois sur les exercices spirituels selon la méthode de Saint Ignace de Loyola. Alors avant de plonger dans la Bible, je voudrais qu'on s'arrête sur ce qu'on imagine parfois du bonheur. Les crises, ce qui est imparfait, ça ne fait pas vendre. Père Federico, comment est-ce qu'on peut traverser les moments difficiles? Comment est-ce qu'on peut passer les crises auxquelles on est tous confrontés un jour ou l'autre dans notre vie?
1: C'est vrai que nous avons traversé deux années difficiles à cause de la pandémie. Dès que ça commençait à aller mieux, il y a une guerre qui a éclaté à quelques milliers de kilomètres de chez nous, et suivie par une augmentation de prix qui nous oblige à changer des niveaux de vie. Et nous tous, nous traversons des épreuves. Des relations difficiles en famille, avec le conjoint, avec un frère, une sœur, un enfant, une situation compliquée au travail, peut-être avec des collègues, une dépendance, un péché contre lequel je lutte, dont je n'arrive pas à me débarrasser, un problème de santé inattendu, ou une maladie d'une personne que nous aimons, un deuil. Et face à notre monde, face aux épreuves que nous traversons, nous pouvons avoir perdu le sens de ce que nous faisons, de nos relations, de nos engagements. Nos certitudes, tout d'un coup, peuvent s'embranler. Tout ce sur quoi on s'appuyait perd de fondement. On peut se sentir comme si on avait perdu le nord. Et quand nous nous retrouvons dans une situation pareille, qu'est-ce que l'on doit faire? Sortir au resto et manger un bon repas.
0: Mais ça me paraît une très bonne idée.
1: Oui, cela peut nous consoler pour quelques heures, mais après, une fois qu'on a digéré mes problèmes et les symptômes qui vont avec, ils surgissent avec force. Alors, qu'est-ce qui nous dit la parole de Dieu? Dans l'évangile de Saint Matthieu, au chapitre 11, verset 28, la parole de Dieu dit « Venez à moi, vous tous qui peinez sous les poids du fardeau, et moi je vous procurerai le repos. » C'est clair, non? Pour tous ceux qui peinent sous les poids d'un fardeau, il ne s'agit pas donc d'aller au restaurant, d'avoir une hygiène de vie plus saine ou de prendre des vitamines, ça peut nous aider. Mais il s'agit ici du repos que le Seigneur lui seul peut me donner et veut me donner.
0: Et vous voulez dire qu'en fait, il faut être prêt à recevoir plutôt qu'à essayer soi-même de chercher ce bonheur?
1: C'est bien de chercher, parce que c'est le Seigneur, il nous parle aussi à travers notre intelligence, il nous suggère des choses.
0: Et puis dans une conversation au restaurant, on peut trouver aussi parfois une réponse.
1: Aussi, surtout devant une bonne steak saignante, mais un bon verre de vin. Mais en fait, il s'agit vraiment du repos que le Seigneur veut nous donner. Parce que c'est là, lui qui lui dit, et moi, je vous procurerai le repos. Il ne dit pas, et toi, tu vas trouver ton bonheur, mais et moi, je m'occuperai de ton bonheur, de ton repos. Mais donc, il y a une condition pour cela. Et c'est quoi, Madeleine, cette condition?
0: Mais cette condition, c'est de se tourner vers le Seigneur, si j'ai bien entendu.
1: Exact. C'est lui qui nous l'a dit tout au début. Venez à moi, vous tous qui peinez, venez à moi. Donc, s'il y a une chose à faire, ok, après, on peut aller voir le médecin, on peut aller parler avec des amis, mais la première chose qu'il y a à faire, c'est aller vers Dieu. Venez à moi. Et avec les sacrements, c'est quoi l'autre moyen pour aller à lui, pour le rencontrer? C'est à travers l'écoute de sa parole, à travers la Bible. Elle est la parole de Dieu, et une parole vivante. Notre Dieu, ce n'est pas un Dieu des morts, il est ressuscité. Et une parole à travers laquelle Dieu parle à moi.
0: Est-ce que vous croyez que, justement, on doute de cette parole? On ne croit pas qu'on pourrait trouver une réponse dans la parole de Dieu?
1: Oui, peut-être, parce qu'on ne prend pas le temps pour l'écouter vraiment. Le Seigneur parle, peut-être parce qu'on ne prend pas le temps de l'écouter, de prier, de s'arrêter une semaine pour faire les exercices spirituels de Saint Ignace parce qu'on préfère aller en vacances, de ne pas prier le matin parce que je préfère lire le journal, je perds du temps. Souvent, ça vient d'un manque d'écoute. Écoute Israël, écoute Israël.
0: Alors justement, on va ouvrir la Bible, vous parliez de cette parole de Dieu. C'est ce qu'on fait dans cette émission. On va maintenant entrer dans l'Ancien Testament avec un récit. Ce récit, c'est celui d'une famille qui est fondée par Isaac et Rebecca. C'est une histoire qui est tirée de la Genèse, et plus précisément du chapitre 28. Alors c'est vrai que la Genèse, on ne la connaît pas très bien. On l'associe souvent à l'arche de Noé, on l'associe à Adam et Ève, au serpent. Mais on a oublié, il y a énormément de petites histoires qui sont toutes plus passionnantes que les que les autres. Et vous, vous avez choisi celle du chapitre 28.
1: Oui, précisément du verset 10 au verset 19. Donc la Genèse, c'est le premier livre donc, dans l'Ancien Testament qu'on trouve. Il a été écrit en hébreu et selon la plupart des spécialistes, sa rédaction définitive date du 6e, 5e siècle avant Jésus-Christ. Et il est l'œuvre de plusieurs auteurs dans différentes périodes. Et dans les premiers 11 chapitres, il nous parle justement de la création du monde, de l'homme, du péché originel, du déluge, donc l'arche de Noé. Et dans les autres 9 chapitres, il nous parle de l'histoire des patriarches, d'Abraham, donc d'Isaac, de Jacob et

0: et de Joseph. Joseph vendu par ses frères, peut-être on connaît l'histoire. Et cette histoire des patriarches est datée, c'est une période de temps qui va entre le 18e siècle et le 3e siècle avant Jésus-Christ. C'est situé dans ces périodes-là. Donc nous lirons donc un passage de la vie de Jacob, qui est fils d'Isaac, qui à son tour, il est le fils d'Abraham et sa femme Sarah.
1: Et c'est la lignée qui après donnera naissance à Jésus.
0: Et Jésus-Christ, exactement, voilà. Exactement.
1: Alors, on va s'arrêter sur les personnages de cette histoire. Ils sont quatre. On commence par les parents, Isaac.
0: Donc, Isaac,
1: vous disiez, le fils d'Abraham. Isaac
0: et Rebecca, et puis Ésaü et Jacob.
1: Alors, c'est une maman qui a mis ses enfants au monde assez tard et après une prière d'Isaac.
0: Oui, c'est
1: des
0: actes.
1: Voilà, c'est des enfants arrivés sur le tard, très attendus. Et puis, arrivent deux jumeaux, Jacob et Ésaü. Est-ce qu'on peut s'arrêter deux secondes sur Isaac?
0: Isaac, c'était le fils d'Abraham et de Sarah, et c'était le fils de la promesse.
1: Et alors, c'est un petit peu ce qui se passe d'ailleurs. Isaac prie le Seigneur et lui aussi pourra avoir deux enfants qui vont naître l'un après l'autre, justement Jacob et Ésaü. Deux enfants très différents. L'un sera plutôt chasseur, c'est Ésaü, et l'autre sera plutôt plus calme. On dit de lui qu'il reste près des tentes, c'est un homme paisible. C'est un homme calme, on peut imaginer que c'est un homme responsable d'une certaine manière. Et puis, Ésaü, lui, c'est plutôt celui qui va dans les champs. Il est roux, on nous précise, il est tout velu, comme
0: poilu.
1: Un manteau de poil. Voilà, il est poilu. Et lui, il va abandonner sa responsabilité d'aîné contre un plat de lentilles. Mmh. Un soir où il rentre, il est fatigué et Jacob l'attend et a bien l'intention de lui reprendre la responsabilité.
0: C'est déjà fait un peu voir par son frère, donc on voit déjà dans cette petite histoire que les choses ne vont pas d'une façon correcte, d'une façon comme ça devrait aller entre frères. Donc,
1: Il y a toujours un peu de jalousie entre frères.
0: Oui.
1: Mais là, il lui prend quand même son droit d'aînesse, c'est quand même assez fort. Ça veut dire que c'est lui qui va avoir le droit à l'héritage et devra assumer cet héritage. Ça veut dire aussi qu'en fait, la généalogie, elle commence par une imposture.
0: Oui, mais dans l'histoire de la Bible, donc quand on regarde la généalogie de Jésus, il est plein des histoires blessées. Et c'est ça qui est génial, en fait. C'est ça qui est génial, parce que c'est ça qui nous rapproche de soi. De ça, c'est pas une histoire parfaite, c'est pas une histoire inatteignable. Il dit, mais c'est très loin de moi, mais ce sont des histoires qui sont proches de nous. C'est pour ça qu'il nous parle.
1: Est-ce que c'est parce qu'on a un peu oublié de la Bible, c'est-à-dire que ce sont des parcours un peu tordus, des personnes qui ont la trouille, qui n'osent pas y aller?
0: Oui, parfois on s'arrête pas sous ça. C'est qu'après ça nous donne courage. En fait, dit, c'est lui, il a réussi, lui aussi. Je peux réussir moi aussi avec mon histoire tordue, mon histoire blessée, mon histoire de péché, avec mes peurs.
1: Alors Isaac, on n'a pas dit qu'il était aveugle, mais c'est ce qui jouera dans le fait qu'il va se faire un peu avoir.
0: Oui, parce qu'il est très vieux, il est vers la fin de sa vie.
1: Et il se fait avoir par Jacob qui reçoit la bénédiction. Donc, Jacob se trouve en posture de d'aîné. Ésaü est jaloux, il va vouloir se venger. Donc Jacob s'enfuit, et c'est le passage que vous avez choisi, il s'enfuit, et il, à la demande de sa mère, donc Rebecca, il va essayer de trouver une femme dans une autre ville, à Haran.
0: C'est l'excuse.
1: C'est l'excuse, parce qu'en fait il a la trouille lui aussi, de se faire attraper par son frère, et c'est le passage que vous avez choisi.
0: Donc peut-être on peut lire ce passage, si Madeleine vous pouvez le lire.
1: C'est le chapitre 28 de la Genèse, verset 10 au verset 19. Jacob partit de Beersheba et se dirigea vers Haran. Il atteignit le lieu où il allait passer la nuit, car le soleil s'était couché. Il y prit une pierre pour la mettre sous sa tête et dormit en ce lieu. Il eut un songe. Voici qu'une échelle était dressée sur la terre. Son sommet touchait le ciel. Et des anges de Dieu montaient et descendaient. Le Seigneur se tenait près de lui. Il dit: je suis le Seigneur, le Dieu d'Abraham, ton père, le Dieu d'Isaac. La terre sur laquelle tu es couché, je te la donne à toi et à tes descendants. Tes descendants seront nombreux comme la poussière du sol. Vous vous répandrez à l'Orient et à l'Occident, au Nord et au Midi. En toi et en ta descendance seront bénies toutes les familles de la terre. Voici que je suis avec toi. Je te garderai partout où tu iras. Et je te ramènerai sur cette terre, car je ne t'abandonnerai pas avant d'avoir accompli ce que je t'ai dit. Jacob sortit de son sommeil et déclara: en vérité, le Seigneur est en ce lieu, et moi je ne le savais pas. Il fut saisi de crainte et il dit: que ce lieu est redoutable. C'est vraiment la maison de Dieu, la porte du ciel. Jacob se leva de bon matin. Il prit la pierre qu'il avait mise sous sa tête. Il la dressa pour en faire une stèle. Et sur le sommet, il versa de l'huile. Jacob donna le nom de Bethel, c'est-à-dire maison de Dieu, à ce lieu qui auparavant s'appelait Luz.
0: Je vous remercie. Donc, on va voir ce que ces moments très particuliers de la vie de Jacob peuvent me dire aujourd'hui, peuvent parler à moi. Et je vais m'appuyer sur une très belle réflexion du cardinal Carlo Maria Martini, c'était jésuite, évêque de Milan, décédé en 2012. Une très belle réflexion que j'ai lue il y a quelques années, ça m'a beaucoup aidé aussi pour ma vie. Les textes commencent par nous dire que Jacob est parti de Bershabé, donc c'est dans le sud de la Palestine, pour aller vers Charan. C'était pas un voyage très court, en fait, parce qu'il s'agissait de traverser toute la Palestine, d'entrer en Syrie, de passer en Mésopotamie, et de retourner donc dans les pays où, beaucoup d'années avant, il était parti Abraham, en donnant le début de l'histoire de son peuple. Donc, un parcours de 1600 kilomètres à pied. Donc, c'était pas très court, hein. C'était pas rien. Et donc, une sorte d'aventure dans les noirs, en fait. Et donc, le texte, il nous dit, il atteignait le lieu où il allait passer la nuit, car le soleil s'était couché. Donc, nous avons l'impression quand on lit ce verset, de Jacob comme un pèlerin, un vagabond, un peu paumé, un fugitif, en fait, qui n'a même pas un sac sur lequel poser sa tête et qui se couche, s'endort là où il se trouve, au milieu du rien, sur une pierre, sans savoir bien où il est. Et donc, après ce petit passage, il y a l'histoire du songe qui fait Jacob. Donc, nous pouvons dans ce texte comme identifier deux moments. Le premier moment où Jacob il est tout seul, et puis le deuxième moment, la deuxième partie de l'histoire, où Jacob il est avec Dieu dans ce songe. Et donc, ça me semble utile de l'identifier avec deux questions. Où Jacob croit d'être, et la deuxième partie, où Jacob se trouve en réalité, en vérité. Alors, on va voir la première partie où Jacob pense d'être. Il est plus ou moins à 3 jours de voyage d'où il est parti et à moins, plus ou moins, de chemin où il doit arriver. Et Jacob, il se sent complètement perdu, abandonné. Il a perdu toutes les références, toutes les coordonnées visibles de sa vie.
1: Déjà au bout de 3 jours. Donc très rapidement.
0: Non, bien avant. Le moment qu'il est parti, il a perdu tout ça. Et là, on va voir qu'est-ce qui s'est arrivé, en fait. Pourquoi il a perdu et tout ça. Et donc, en fait, comme vous nous l'avez un peu anticipé, Madeleine, quelques temps avant, Jacob avait cassé la relation avec son frère. Parce que il avait suivi les manipulations de sa mère, qui était quand même un bien maître de stratagèmes, qui préférait Jacob à son fils Ésaü. Il a trompé son père Isaac, qu'il était aveugle vers la fin de sa vie, en train de mourir. Il lui a volé la bénédiction qui normalement devait être à son frère Ésaü. Et donc, il a de l'amertume. Il a de l'amertume parce que son comportement, ses attitudes, ses actions, ils ont provoqué des conséquences très graves. Et comme il nous l'a dit à la fin du chapitre 27, il nous a dit qu'Ésaü persécute Jacob, en fait, pour la bénédiction que son père lui avait donnée. Ésaü, en fait, il pensait quoi? Il pensait, mais bientôt mon père va mourir. Et donc, une fois que mon père il sera mort, je vais tuer mon frère. Donc, on voit vraiment que c'est la fin. C'est la fin. Une catastrophe, une famille brisée. Jacob, donc, il vit cette souffrance d'une famille cassée, pas seulement de petites incompréhensions, de petites choses, mais d'une façon irréparable. Il n'y a plus rien à faire. Et la mère, en ce moment-là, il n'arrive plus à garder l'équilibre entre les deux fils. Et donc, il doit choisir le mal mineur, mais qui, quand même, il est très grave. Donc, inviter Jacob à s'enfuir, à partir, à s'en aller. Donc Jacob, c'est un homme dont les liens les plus intimes ont été frappés, a dû aussi quitter son père dans les derniers moments de sa vie, n'a même pas pu le saluer.
1: Donc il part chargé de tous ses fardeaux et chargé
0: tous ses fardeaux, mais même financièrement, il n'a pas d'argent, il n'a rien, il n'a pas eu de l'argent pour se payer à une auberge, il est paumé. Donc en conclusion, Jacob, il n'a plus les 3 références qui dès le début, dans la Bible, ils constituent l'homme, ils sont importants pour l'homme. Dieu, puis la famille et les amitiés, et puis la terre et le travail. Et l'écriture nous la représente dans l'obscurité de la nuit. Nous sommes dans la nuit, donc seul, désolé, avec cette question qui se brûle dans le cœur, en fait, où je suis et qu'est-ce qui sera, en fait, mon avenir. Question qui peut habiter nous aussi, quand nous sommes dans la difficulté, où j'en suis et qu'est-ce qui sera de mon avenir. Et donc Jacob, il croit, il pense d'être dans une situation dans laquelle pour lui, il n'a plus rien à faire que faire confiance à la chance, à la bonne ou à la mauvaise chance, comme celui qui ne peut vraiment plus compter sous des coordonnées précises, solides dans sa vie, sous rien. C'était la première partie. Là, on va voir la deuxième partie.
1: On arrive au moment où il s'endort.
0: Où il s'endort. Donc, et là, on va voir où Jacob, il est en réalité, en vérité. Là,
1: tout à l'heure, vous disiez justement, où est-ce qu'il croit être ?
0: Où il croit être. Et là, on va voir où il est en réalité. Et c'est Dieu qui va lui montrer. Venez à moi, vous tous qui êtes paumés, vous tous qui êtes fatigués, comme on a vu au début dans l'évangile de Matthieu. Venez à moi.
1: Ça veut dire que c'est un peu paradoxal. C'est-à-dire que la réalité n'est pas là où il croit être. Et le rêve va être justement cet endroit où il est, réellement.
0: Peut-être.
1: On va écouter l'histoire.
0: On va découvrir. On va pas spoilerer tout. Hein.
1: Alors, il a un songe.
0: Donc, il a un songe. Et il y a quelque chose d'extraordinaire dans cette deuxième partie du récit. Parce que dans le songe, la parole de Dieu lui révèle, en fait, les coordonnées invisibles de sa vie.
1: Quand vous dites les coordonnées, c'est...
0: Les points de repère.
1: Les points de repère.
0: Les éléments sûrs qui te permettent d'aller dans un lieu à un autre et s'apercevoir où tu vas. Là, Jacob, il les a tous perdus. Et ce que Dieu va lui montrer, c'est les coordonnées invisibles. C'est ces points de repère que lui ne peut pas voir, mais que Dieu va lui montrer. En fait, ce repos dont moi, je ne peux pas me procurer par moi-même, mais venez à moi et moi, je vous procurerai. Seulement que Dieu peut nous donner.

0: Alors, on voit cette deuxième partie du songe, on le sépare en trois parties. La première, c'est le symbole, l'échelle, puis la déclaration des dieux, la deuxième partie, et puis la troisième partie, la longue promesse.
1: Alors, les symboles.
0: Il y a eu un songe, voici qu'une échelle était dressée sur la terre, son sommet touchait le ciel, et les anges de Dieu montaient et descendaient. Alors, c'est un symbole qui était pensé, repensé dans l'histoire.
1: Vous voulez dire par les exégètes aujourd'hui
0: ou à l'époque?
1: Par les exégètes,
0: même depuis toujours.
1: Depuis toujours, l'échelle s'interroge.
0: Oui, surtout les pères de l'Église ont beaucoup réfléchi sur ça.
1: Donc après Jésus-Christ.
0: Oui. Mais qu'est-ce qui nous dit en réalité?
1: On entend les mouettes, on va le dire à nos auditeurs. On est sur une terrasse ici à Rome, en plein cœur de Rome. Et on est au calme, mais parfois il y a quelques mouettes. Alors, on en revient à cette échelle.
0: Ouais, mais qu'est-ce qui nous dit en réalité ce symbole de l'échelle? Il nous dit, ils sont tous d'accord pour dire qu'en fait c'est quelque chose qui indique que Dieu s'intéresse à nous. Que là où nous croyons être privés, sans point de repère précis, il y a un point de repère absolu, une coordonnée absolue dans notre vie que nous pouvons appeler la providence. Dieu, d'une façon mystérieuse, et là, c'est pas comme un film thriller, un mystère, mais dans un sens théologique, ça veut dire qu'il y a quelque chose que j'ai jamais terminé de pouvoir comprendre. Donc, d'une façon mystérieuse, à soin de l'homme. Dieu ne l'abandonne jamais, même dans les moments plus difficiles et plus obscurs, dans la nuit de sa vie. Même dans la nuit la plus sombre, un homme fugitif comme Jacob, il nous montre que le ciel est attentif à lui. Donc nous sommes l'objet d'une providence qui nous suit pas à pas. Même là où nous sommes désolés, nous sommes écrasés, nous sommes perdus.
1: Mais parfois on n'entend plus justement, on a vraiment le sentiment que Dieu n'est pas là, il est complètement absent et vous nous dites qu'il est toujours là.
0: Ben justement, c'est pour ça d'ailleurs qu'il y a des prêtres, il y a des religieux, il y a des chrétiens. En fait, et je pense que notre devoir, c'est de dire ça. Le monde a besoin d'entendre qu'il y a un Dieu qui aime l'homme, qui s'occupe. Mais on a besoin de retrouver les gens, besoin de retrouver l'espérance. Ils ont besoin d'expérimenter ça. Et c'est peut-être le but de cette journée d'aujourd'hui, de cette émission, de
1: cet entretien.
0: Voilà. Et donc, Jacob, il a besoin de cette certitude qu'il y a Dieu, un Dieu qui le cherche, un Dieu qui a soin de lui. Et nous aussi, nous avons besoin de cela. Nous avons besoin de savoir ça dans toutes les situations difficiles que nous traversons. Enfin, je traverse une situation difficile, je ne dois pas oublier qu'il y a un Dieu qui est là, lequel je peux parler, qui veut m'aider, qui veut s'occuper de moi. Et puis, on va voir la deuxième partie du songe où... Ça s'engreffe là, la déclaration du Seigneur.
1: Déclaration donc que Jacob entend, c'est « Je suis le Seigneur, le Dieu d'Abraham, ton père, le Dieu d'Isaac. »
0: Alors, le visage de Dieu se présente personnellement à Jacob comme un ami, comme quelqu'un qui a une relation de parentèle avec lui. Dieu se révèle dans cette façon-là. « Je suis le Seigneur, je suis celui qui a fait le ciel et la terre. » Mais aussi, je suis les dieux d'Abraham, ton père, les dieux d'Isaac. En fait, il est en train de dire à Jacob, je te connais, en fait, je connais ta famille, je connais ton père, je connais tes problèmes, je connais les problèmes qui traversent ta famille, je connais ton père qui est malade, je connais les ruses de ta mère qui est trop faible pour faire réconcilier entre frères, je connais les raisons pour lesquelles tu es parti, je te connais de près. Et ça, c'est une révélation qui est géniale, formidable, en fait, parce que Dieu... Et ça vaut pour nous aussi. Dieu se présente comme l'ami de l'homme. Ami qui connaît le cœur de l'homme, qui connaît tes émotions. Il connaît tes équilibres, mais tes déséquilibres aussi. Dieu te connaît et il est ton ami. Et il t'accueille vraiment là où tu es, là comment tu es. Il t'aime là comment, là tel que tu es. Et puis il y a la troisième partie, c'est la promesse. C'est la promesse. En fait...
1: Alors, la promesse, c'est...
0: Dieu, en parlant d'Abraham et d'Isaac, en fait, il confirme implicitement les promesses qui sont exprimées d'une façon inattendue, extraordinaire, là, dans les textes.
1: C'est des promesses que Isaac a déjà entendues dans un songe lui-même.
0: Même Abraham. C'est des promesses, en fait, que Jacob... il avait perdu, en fait, le Seigneur, il lui redonne, en fait, la terre qu'il avait perdue, la descendance, les nations, l'alliance et la protection du voyage. En fait, il lui fait comprendre que Dieu a tout dans sa main. Tout d'abord, il y a la promesse de la terre sur laquelle tu es couché, je te la donnerai à toi, à ta descendance. Dans cette terre dans laquelle Jacob il se sentait paumé, il se sentait perdu, et dans laquelle il avait peur de dormir, il y avait les bêtes sauvages, ben, ça lui vient de donner. C'est, le Seigneur lui la donne. Et avec la terre, il y a la promesse de la descendance, concrètement du rapport Jacob à sa famille, à la famille qu'il n'a pas encore formée. Et le Seigneur lui dit, tes descendants seront nombreux comme la poussière du sol. Vous vous répandrez à l'Orient et à l'Occident, au Nord et au Midi. En toi et en ton descendant seront bénies toutes les familles de la terre. En fait, il y a une disproportion entre ce que Jacob voulait, c'est-à-dire sauver sa vie, et la promesse d'une descendance qu'on ne peut pas compter. Dieu lui élargit l'horizon. Et la terre promise concerne les nations, ils seront bénis pour toi et toutes les nations, les descendants et les nations de la terre. Jacob, en fait, avait pensé à peut-être à lui-même, ok, peut-être à sa famille étroite, à son peuple. Mais la parole de Dieu l'ouvre vers toute l'humanité. Parce qu'en fait, il n'est pas possible qu'une personne se considère seulement en rapport à ses coordonnées, à ses points de repère et toi. Fratelli tutti, là on peut vraiment relire, mais fratelli tutti. On ne peut pas se sauver par soi-même. Et puis, le Seigneur spécifie les coordonnées de l'Alliance. Donc là, on peut voir au verset 15, dans la première partie. « Voici que je suis avec toi. Je te garderai partout où tu iras. Voici, je suis avec toi. » Et c'est là, c'est la parole clé de l'Alliance. D'Abraham, à partir d'Abraham et jusqu'au Jésus-Christ, c'est la parole qu'on doit entendre, qui rejoint tous les hommes. C'est la formule qui est longue, prononce à Marie. Voici, le Seigneur est avec toi. Luc 1, 28. Et c'est ce qui prononce Jésus quand il termine sa vie sur la terre. Il dit, voici, je suis avec vous tous les jours jusqu'à la fin du monde. Matthieu 28, 20. Ecco, io sono con te. Nous dit qu'en italien, comme ça fait, ça sonne bien.
1: Vous êtes chez vous ici à Rome.
0: Voici, je suis avec toi. Dieu crée avec nous une relation privilégiée qu'on ne peut pas détruire. Et la dernière promesse, c'est justement la protection du voyage. Je te protégerai n'importe quel lieu où tu iras. Donc les voyages de Jacob, ils semblaient une aventure dans l'inconnu, un saut dans le noir. Mais en fait, le Seigneur dit, non, je te suis et je le suis pas à pas.
1: Donc, ça doit être quand même fort d'entendre que je ne t'abandonnerai pas.
0: Oui, je suis avec toi. Et le Seigneur nous l'a dit. Et vraiment, on peut l'entendre. On peut se le répéter, mais le Seigneur est avec moi. Et moi, je suis avec toi.
1: On pourrait être surpris que Jacob réponde « Moi, je ne le savais pas. » Parce que Jacob, il grandit quand même avec un père qui est Isaac, un grand-père qui est Abraham. Et il dit « Le Seigneur est en ce lieu et moi, je ne le savais pas. » Donc, qu'est-ce que ne savait pas Jacob ?
0: Mais on a besoin, à un moment donné, de faire l'expérience personnelle. Mmh. C'est vrai qu'on reçoit parfois la foi de nos parents. Ok, c'est bien, mais à un moment donné, si on ne passe pas un foi personnel, ça peut rester très théorique, une foi. Et c'est ce qui vit Jacob, fait l'expérience personnelle des dieux. Et donc, c'est facile à comprendre à ce point-là. Voilà, le Seigneur est en ce lieu et je ne le savais pas. Il fait ses découvertes extraordinaires de celui qui se voit au centre des dieux, qui est Dieu au centre de la vie de Dieu. Et à ce moment-là, il peut relire, réinterpréter toute sa vie à partir de ce point de repère que le Seigneur lui a donné.
1: On conclut ?
0: Oui.
1: Un mot. Peut-être pourquoi est-ce que ce texte a été gardé dans la Bible ? Pourquoi est-ce qu'il était important qu'il y soit ? Qu'est-ce qu'il nous dit ?
0: C'est la parole des dieux, donc c'est tout la parole des dieux est importante et à travers ce texte, le Seigneur il veut nous parler. Donc je pense que la chose la plus importante, c'est que maintenant, peut-être, c'est une chose que vous pouvez faire pendant cette semaine, avant de la prochaine émission, vous prendre un temps dans la semaine, une demi-heure, 40 minutes, 50 minutes, une heure, où vous pouvez répondre à ces textes et prier avec ces textes. Vous mettre en présence du Seigneur, faire un signe de croix, et puis lire ces textes et dire, et présenter peut-être au Seigneur une situation difficile dans laquelle vous vous trouvez, une relation difficile, une situation compliquée, une situation où vous êtes un peu paumé, vous ne savez plus comment faire, comment agir. Et une situation comme Jacob, où vous avez perdu un peu le nord, et vous avez perdu vos points de repère, et demander cette grâce au Seigneur de vous montrer en fait cette, ces points de repère invisibles, ces éléments que vous ne pouvez pas cueillir, mais que le Seigneur va vous montrer. Vous pouvez présenter vraiment au Seigneur votre situation, lui demander de regarder votre vie, de regarder votre vie, votre situation à travers son regard, à travers ses yeux, pour voir comment lui la voit et cueillir sa présence.
1: Et alors ce texte, ben, pour le relire, c'est Genèse 28, versets 10 à 19.
0: Après, si on veut lire vraiment comment ça a démarré cette histoire et comment ça va terminer, au moins en tout cas entre les relations entre Ésaü et Jacob, on peut lire du chapitre 25 au verset 19 au chapitre 33, verset 11.
1: 25 à 33. Merci beaucoup, Père Federico Bertacchini. Merci. On est ici à Rome, on est chez vous. Vous êtes prêtre de la communauté du Chemin Neuf. Vous officiez en Sicile la plupart le reste de l'année et vous y proposez d'ailleurs des sessions d'une semaine ou d'un mois sur les exercices spirituels selon la méthode de Saint Ignace de Loyola. Merci à vous, bonne semaine.
0: Merci à vous.

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5: Voilà, je souhaiterais avoir des prières pour mon épouse qui est malade et que la canicule n'arrange pas. Merci encore à Notre-Dame de Lourdes.
6: Notre-Dame de Lourdes, Sainte Marie, Mère de Dieu, Sainte Bernadette, faites que je sois guéri définitivement de tous les problèmes oculaires avec tous les traitements que je suis, sans effet secondaire néfaste pour ma santé. Amen.
7: Merci, Maman Marie, merci. Tu es vraiment la Mère de Dieu. Tu es vraiment la Reine de la vie. Merci de m'avoir délivré de cette hantise de la mort, Maman Marie. Merci de m'avoir guéri de cette vilaine maladie des intestins, Maman Marie. Merci, merci, merci.
8: Au nom du Père et du Fils et du Saint-Esprit, proclamons ensemble notre foi. Je crois en Dieu.
9: D'où il viendra juger les vivants et les morts. Je crois dans l'Esprit Saint, à la Sainte Église catholique, à la communion des saints, à la rémission des péchés, à la résurrection de la chair, à la vie éternelle. Amen.
8: Prions pour le pape Léon. Notre Père qui es aux cieux, que ton nom soit sanctifié, que ton règne vienne, que ta volonté soit faite sur la terre comme au ciel.
10: Donne-nous aujourd'hui notre pain de ce jour.
9: Pardonne-nous nos offenses, comme nous pardonnons aussi à ceux qui nous ont offensés. Et ne nous laisse pas entrer en tentation, mais délivre-nous du mal.
8: Je vous salue Marie, pleine de grâce, le Seigneur est avec vous. Vous êtes bénie entre toutes les femmes, et Jésus, le fruit de vos entrailles, est béni.
10: Sainte Marie, Mère de Dieu, priez pour nous pauvres pécheurs, maintenant et à l'heure de notre mort.
8: Je vous salue, Marie, pleine de grâce, le Seigneur est avec vous. Vous êtes bénie entre toutes les femmes, et Jésus, le fruit de vos entrailles, est béni.
10: Sainte Marie, Mère de Dieu, priez pour nous pauvres pécheurs, maintenant et à l'heure de notre mort. Amen.
8: Je vous salue, Marie, pleine de grâce, le Seigneur est avec vous. Vous êtes bénie entre toutes les femmes, et Jésus, le fruit de vos entrailles, est béni.
10: Sainte Marie, Mère de Dieu, priez pour nous pauvres pécheurs, maintenant et à l'heure de notre mort. Amen.
11: Gloria.

Premier mystère glorieux, la résurrection. Prions pour tous ceux qui recherchent le Seigneur en vérité et qui ne le connaissent pas encore. Prions aussi pour ceux qui sont loin de l'Église. Puissent-ils découvrir dans notre témoignage une nourriture à la mesure de leur faim.

0: faite sur la terre comme au ciel.
1: Donne-nous aujourd'hui notre pain de ce jour. Pardonne-nous nos offenses, comme nous pardonnons aussi à ceux qui nous ont offensés. Et ne nous laisse pas entrer en tentation, mais délivre-nous du mal.
2: Je vous salue, Marie, pleine de grâce. Le Seigneur est avec vous. Vous êtes bénie entre toutes les femmes, et Jésus, le fruit de vos entrailles, est béni.
1: Sainte Marie, Mère de Dieu, qui est pour nous pauvres pécheurs, maintenant et à l'heure de notre mort. Amen.
2: Je vous salue, Marie, pleine de grâce. Le Seigneur est avec vous. Vous êtes bénie entre toutes les femmes, et Jésus, le fruit de vos entrailles, est béni.
1: Sainte Marie, Mère de Dieu, qui est pour nous pauvres pécheurs, maintenant et à l'heure de notre mort.
2: Je vous salue, Marie, pleine de grâce. Le Seigneur est avec vous. Vous êtes bénie entre toutes les femmes, et Jésus, le fruit de vos entrailles, est béni.
1: Sainte Marie, Mère de Dieu, priez pour nous pauvres pécheurs, maintenant et à l'heure de notre mort.
2: Je vous salue, Marie, pleine de grâce. Le Seigneur est avec vous. Vous êtes bénie entre toutes les femmes, et Jésus, le fruit de vos entrailles, est béni.
1: Sainte Marie, Mère de Dieu, priez pour nous pauvres pécheurs, maintenant et à l'heure de notre mort. Amen.
2: Je vous salue, Marie, pleine de grâce. Le Seigneur est avec vous. Vous êtes bénie entre toutes les femmes, et Jésus, le fruit de vos entrailles, est béni.
1: Sainte Marie, Mère de Dieu, priez pour nos pauvres pécheurs, maintenant et à l'heure de notre mort. Amen.
2: Je vous salue, Marie, pleine de grâce. Le Seigneur est avec vous. Vous êtes bénie entre toutes les femmes, et Jésus, le fruit de vos entrailles, est béni.
1: Sainte Marie, Mère de Dieu, maintenant et à l'heure de notre mort.
2: Je vous salue, Marie, pleine de grâce. Le Seigneur est avec vous. Vous êtes bénie entre toutes les femmes, et Jésus, le fruit de vos entrailles, est béni.
1: Sainte Marie, Mère de Dieu, priez pour nous pauvres pécheurs, maintenant et à l'heure de notre mort. Amen.
2: Je vous salue, Marie, pleine de grâce. Le Seigneur est avec vous. Vous êtes bénie entre toutes les femmes, et Jésus, le fruit de vos entrailles, est béni.
1: Sainte Marie, Mère de Dieu, priez pour nous pauvres pécheurs, maintenant et à l'heure de notre mort. Amen.
2: Je vous salue, Marie, pleine de grâce. Le Seigneur est avec vous. Vous êtes bénie entre toutes les femmes, et Jésus, le fruit de vos entrailles, est béni.
1: Sainte Marie, Mère de Dieu, priez pour nous pauvres pécheurs, maintenant et à l'heure de notre mort.
2: Je vous salue, Marie, pleine de grâce. Le Seigneur est avec vous. Vous êtes bénie entre toutes les femmes, et Jésus, le fruit de vos entrailles, est béni.
1: Sainte Marie, Mère de Dieu, priez pour nous pauvres pécheurs, maintenant et à l'heure de notre mort. Amen.
2: Gloria, Patri et Filio, et Spiritui Sancto.
3: Sic ut erat in principio, et nunc et semper, et in saecula saeculorum. Amen.
4: Ô Marie conçue sans péché,
5: priez pour nous pécheurs repentants.
4: Deuxième mystère glorieux, l'Ascension. Comme hier, quand la foule venait à lui, Jésus est présent à son peuple. Son amour est sans faille et sa bonté sans limite. Prions pour l'Église, qu'elle annonce l'Évangile avec la douceur de l'Esprit.

0: sur la terre comme au ciel.
1: Donne-nous aujourd'hui notre pain de ce jour. Pardonne-nous nos offenses, comme nous pardonnons aussi à ceux qui nous ont offensés. Et ne nous laisse pas entrer en tentation, mais délivre-nous du mal.
2: Je vous salue Marie, pleine de grâce, le Seigneur est avec vous. Vous êtes bénie entre toutes les femmes, et Jésus, le fruit de vos entrailles, est béni.
1: Sainte Marie, Mère de Dieu, priez pour nous pauvres pécheurs, maintenant et à l'heure de notre mort. Amen.
2: Je vous salue Marie, pleine de grâce, le Seigneur est avec vous. Vous êtes bénie entre toutes les femmes, et Jésus, le fruit de vos entrailles, est béni.
1: Sainte Marie, Mère de Dieu, priez pour nous pauvres pécheurs, maintenant et à l'heure de notre mort. Amen.
2: Je vous salue Marie, pleine de grâce, le Seigneur est avec vous. Vous êtes bénie entre toutes les femmes, et Jésus, le fruit de vos entrailles, est béni.
1: Sainte Marie, Mère de Dieu, priez pour nous pauvres pécheurs, maintenant et à l'heure de notre mort. Amen.
2: Je vous salue Marie, pleine de grâce, le Seigneur est avec vous. Vous êtes bénie entre toutes les femmes, et Jésus, le fruit de vos entrailles, est béni.
1: Sainte Marie, Mère de Dieu, priez pour nous pauvres pécheurs, maintenant et à l'heure de notre mort. Amen.
2: Je vous salue Marie, pleine de grâce, le Seigneur est avec vous. Vous êtes bénie entre toutes les femmes, et Jésus, le fruit de vos entrailles, est béni.
1: Sainte Marie, Mère de Dieu, priez pour nous pauvres pécheurs, maintenant et à l'heure de notre mort. Amen.
2: Je vous salue Marie, pleine de grâce, le Seigneur est avec vous. Vous êtes bénie entre toutes les femmes, et Jésus, le fruit de vos entrailles, est béni.
1: Sainte Marie, Mère de Dieu, priez pour nous pauvres pécheurs, maintenant et à l'heure de notre mort. Amen.
2: Je vous salue Marie, pleine de grâce, le Seigneur est avec vous. Vous êtes bénie entre toutes les femmes, et Jésus, le fruit de vos entrailles, est béni.
1: Sainte Marie, Mère de Dieu, priez pour nous pauvres pécheurs, maintenant et à l'heure de notre mort. Amen.
2: Je vous salue Marie, pleine de grâce, le Seigneur est avec vous. Vous êtes bénie entre toutes les femmes, et Jésus, le fruit de vos entrailles, est béni.
1: Sainte Marie, Mère de Dieu, priez pour nous pauvres pécheurs, maintenant et à l'heure de notre mort. Amen.
2: Je vous salue Marie, pleine de grâce, le Seigneur est avec vous. Vous êtes bénie entre toutes les femmes, et Jésus, le fruit de vos entrailles, est béni.
1: Sainte Marie, Mère de Dieu, priez pour nous pauvres pécheurs, maintenant et à l'heure de notre mort. Amen.
2: Je vous salue Marie, pleine de grâce, le Seigneur est avec vous. Vous êtes bénie entre toutes les femmes, et Jésus, le fruit de vos entrailles, est béni.
1: Sainte Marie, Mère de Dieu, priez pour nous pauvres pécheurs, maintenant et à l'heure de notre mort. Amen.
2: Gloria.

0: sanctae, et in saecula saeculorum. Amen.
1: Ô Marie conçue sans péché, troisième mystère glorieux, la Pentecôte. Nous sommes trop peu les affamés du pain véritable, celui qui donne la vie au monde. Prions le Seigneur pour qu'il réveille en nous les forces vives et que son pain nous aide à grandir dans la foi.

0: terre comme un ciel.
1: Donne-nous aujourd'hui notre pain de ce jour. Pardonne-nous nos offenses, comme nous pardonnons aussi à ceux qui nous ont offensés. Et ne nous laisse pas entrer en tentation, mais délivre-nous du mal.
2: Je vous salue, Marie, pleine de grâce. Le Seigneur est avec vous. Vous êtes bénie entre toutes les femmes, et Jésus, le fruit de vos entrailles, est béni.
1: Sainte Marie, Mère de Dieu, priez pour nous pauvres pécheurs, maintenant et à l'heure de notre mort. Amen.
2: Je vous salue, Marie, pleine de grâce. Le Seigneur est avec vous. Vous êtes bénie entre toutes les femmes, et Jésus, le fruit de vos entrailles, est béni.
1: Sainte Marie, Mère de Dieu, priez pour nos pauvres pécheurs, maintenant et à l'heure de notre mort. Amen.
2: Je vous salue, Marie, pleine de grâce. Le Seigneur est avec vous. Vous êtes bénie entre toutes les femmes, et Jésus, le fruit de vos entrailles, est béni.
1: Sainte Marie, Mère de Dieu, priez pour nous pauvres pécheurs, maintenant et à l'heure de notre mort. Amen.
2: Je vous salue, Marie, pleine de grâce. Le Seigneur est avec vous. Vous êtes bénie entre toutes les femmes, et Jésus, le fruit de vos entrailles, est béni.
1: Sainte Marie, Mère de Dieu, priez pour nous pauvres pécheurs, maintenant et à l'heure de notre mort.
2: Je vous salue, Marie, pleine de grâce. Le Seigneur est avec vous. Vous êtes bénie entre toutes les femmes, et Jésus, le fruit de vos entrailles, est béni.
1: Sainte Marie, Mère de Dieu, priez pour nous pauvres pécheurs, maintenant et à l'heure de notre mort.
2: Je vous salue, Marie, pleine de grâce. Le Seigneur est avec vous. Vous êtes bénie entre toutes les femmes, et Jésus, le fruit de vos entrailles, est béni.
1: Sainte Marie, Mère de Dieu, priez pour nos pauvres pécheurs, maintenant et à l'heure de notre mort. Amen.
2: Je vous salue, Marie, pleine de grâce. Le Seigneur est avec vous. Vous êtes bénie entre toutes les femmes, et Jésus, le fruit de vos entrailles, est béni.
1: Sainte Marie, Mère de Dieu, priez pour nous pauvres pécheurs, maintenant et à l'heure de notre mort.
2: Je vous salue, Marie, pleine de grâce. Le Seigneur est avec vous. Vous êtes bénie entre toutes les femmes, et Jésus, le fruit de vos entrailles, est béni.
1: Sainte Marie, Mère de Dieu, priez pour nous pauvres pécheurs, maintenant et à l'heure de notre mort.
2: Je vous salue, Marie, pleine de grâce. Le Seigneur est avec vous. Vous êtes bénie entre toutes les femmes, et Jésus, le fruit de vos entrailles, est béni.
1: Sainte Marie, Mère de Dieu, priez pour nous pauvres pécheurs, maintenant et à l'heure de notre mort.
2: Je vous salue, Marie, pleine de grâce. Le Seigneur est avec vous. Vous êtes bénie entre toutes les femmes, et Jésus, le fruit de vos entrailles, est béni.
1: Sainte Marie, Mère de Dieu, priez pour nous pauvres pécheurs, maintenant et à l'heure de notre mort. Amen.
2: Gloria Patri et Filio et Spiritui Sancto.

0: Ô Marie conçue sans péché.
1: Priez pour nous, qui avons reçu le salut.
0: Quatrième mystère glorieux, l'Assomption. Prions pour que des communautés chrétiennes unies, vivantes, ferventes et joyeuses suscitent chez les jeunes le désir de se consacrer au Seigneur.
2: Notre Père qui es

0: Créateur, comme au ciel.
1: Donne-nous aujourd'hui notre pain de ce jour. Pardonne-nous nos offenses, comme nous pardonnons aussi à ceux qui nous ont offensés. Et ne nous laisse pas entrer en tentation, mais délivre-nous du mal.
2: Je vous salue, Marie, pleine de grâce. Le Seigneur est avec vous. Vous êtes bénie entre toutes les femmes, et Jésus, le fruit de vos entrailles, est béni.
1: Sainte Marie, Mère de Dieu, priez pour nous pauvres pécheurs, maintenant et à l'heure de notre mort. Amen.
2: Je vous salue, Marie, pleine de grâce. Le Seigneur est avec vous. Vous êtes bénie entre toutes les femmes, et Jésus, le fruit de vos entrailles, est béni.
1: Sainte Marie, Mère de Dieu, priez pour nous pauvres pécheurs, maintenant et à l'heure de notre mort. Amen.
2: Je vous salue, Marie, pleine de grâce. Le Seigneur est avec vous. Vous êtes bénie entre toutes les femmes, et Jésus, le fruit de vos entrailles, est béni.
1: Sainte Marie, Mère de Dieu, priez pour nous pauvres pécheurs, maintenant et à l'heure de notre mort. Amen.
2: Je vous salue, Marie, pleine de grâce. Le Seigneur est avec vous. Vous êtes bénie entre toutes les femmes, et Jésus, le fruit de vos entrailles, est béni.
1: Sainte Marie, Mère de Dieu, priez pour nous pauvres pécheurs, maintenant et à l'heure de notre mort. Amen.
2: Je vous salue, Marie, pleine de grâce. Le Seigneur est avec vous. Vous êtes bénie entre toutes les femmes, et Jésus, le fruit de vos entrailles, est béni.
1: Sainte Marie, Mère de Dieu, priez pour nous pauvres pécheurs, maintenant et à l'heure de notre mort. Amen.
2: Je vous salue, Marie, pleine de grâce. Le Seigneur est avec vous. Vous êtes bénie entre toutes les femmes, et Jésus, le fruit de vos entrailles, est béni.
1: Sainte Marie, Mère de Dieu, priez pour nous pauvres pécheurs, maintenant et à l'heure de notre mort. Amen.
2: Je vous salue, Marie, pleine de grâce. Le Seigneur est avec vous. Vous êtes bénie entre toutes les femmes, et Jésus, le fruit de vos entrailles, est béni.
1: Sainte Marie, Mère de Dieu, priez pour nous pauvres pécheurs, maintenant et à l'heure de notre mort. Amen.
2: Je vous salue, Marie, pleine de grâce. Le Seigneur est avec vous. Vous êtes bénie entre toutes les femmes, et Jésus, le fruit de vos entrailles, est béni.
1: Sainte Marie, Mère de Dieu, priez pour nous pauvres pécheurs, maintenant et à l'heure de notre mort. Amen.
2: Je vous salue, Marie, pleine de grâce. Le Seigneur est avec vous. Vous êtes bénie entre toutes les femmes, et Jésus, le fruit de vos entrailles, est béni.
1: Sainte Marie, Mère de Dieu, priez pour nous pauvres pécheurs, maintenant et à l'heure de notre mort. Amen.
2: Je vous salue, Marie, pleine de grâce. Le Seigneur est avec vous. Vous êtes bénie entre toutes les femmes, et Jésus, le fruit de vos entrailles, est béni.
1: Sainte Marie, Mère de Dieu, priez pour nous pauvres pécheurs, maintenant et à l'heure de notre mort. Amen.
2: Gloria.

Ô Marie conçue sans péché. Cinquième mystère glorieux, le couronnement de la Vierge Marie. À l'exemple de Jésus qui a nourri la foule en partageant le pain, inventons à notre tour les gestes du partage. Prions les uns pour les autres, afin que nos mains ne cessent pas de se montrer fraternelles.

0: sur la terre comme au ciel.
1: Donne-nous aujourd'hui notre pain de ce jour. Pardonne-nous nos offenses, comme nous pardonnons aussi à ceux qui nous ont offensés. Et ne nous laisse pas entrer en tentation, mais délivre-nous du mal.
2: Je vous salue, Marie, pleine de grâce. Le Seigneur est avec vous. Vous êtes bénie entre toutes les femmes, et Jésus, le fruit de vos entrailles, est béni.
3: Sainte Marie, Mère de Dieu, priez pour nos pécheurs, maintenant et à l'heure de notre mort. Amen.
2: Je vous salue, Marie, pleine de grâce. Le Seigneur est avec vous. Vous êtes bénie entre toutes les femmes, et Jésus, le fruit de vos entrailles, est béni.
3: Sainte Marie, Mère de Dieu, priez pour nos pécheurs, maintenant et à l'heure de notre mort. Amen.
2: Je vous salue, Marie, pleine de grâce. Le Seigneur est avec vous. Vous êtes bénie entre toutes les femmes, et Jésus, le fruit de vos entrailles, est béni.
4: Sainte Marie, Mère de Dieu, priez pour nos pauvres pécheurs,
3: maintenant et à l'heure de notre mort. Amen.
2: Je vous salue, Marie, pleine de grâce. Le Seigneur est avec vous. Vous êtes bénie entre toutes les femmes, et Jésus, le fruit de vos entrailles, est béni.
3: Sainte Marie, Mère de Dieu, priez pour nous pauvres pécheurs, maintenant et à l'heure de notre mort. Amen.
2: Je vous salue, Marie, pleine de grâce. Le Seigneur est avec vous. Vous êtes bénie entre toutes les femmes, et Jésus, le fruit de vos entrailles, est béni.
3: Sainte Marie, Mère de Dieu, priez pour nous pauvres pécheurs, maintenant et à l'heure de notre mort. Amen.
2: Je vous salue, Marie, pleine de grâce. Le Seigneur est avec vous. Vous êtes bénie entre toutes les femmes, et Jésus, le fruit de vos entrailles, est béni.
3: Sainte Marie, Mère de Dieu, priez pour nous pauvres pécheurs, maintenant et à l'heure de notre mort. Amen.
2: Je vous salue, Marie, pleine de grâce. Le Seigneur est avec vous. Vous êtes bénie entre toutes les femmes, et Jésus, le fruit de vos entrailles, est béni.
3: Sainte Marie, Mère de Dieu, priez pour nous pauvres pécheurs, maintenant et à l'heure de notre mort. Amen.
2: Je vous salue, Marie, pleine de grâce. Le Seigneur est avec vous. Vous êtes bénie entre toutes les femmes, et Jésus, le fruit de vos entrailles, est béni.
3: Sainte Marie, Mère de Dieu, priez pour nos pécheurs, maintenant et à l'heure de notre mort. Amen.
2: Je vous salue, Marie, pleine de grâce. Le Seigneur est avec vous. Vous êtes bénie entre toutes les femmes, et Jésus, le fruit de vos entrailles, est béni.
3: Sainte Marie, Mère de Dieu, priez pour nos pécheurs, maintenant et à l'heure de notre mort. Amen.
2: Je vous salue, Marie, pleine de grâce. Le Seigneur est avec vous. Vous êtes bénie entre toutes les femmes, et Jésus, le fruit de vos entrailles, est béni.
3: Sainte Marie, Mère de Dieu, priez pour nous pauvres pécheurs, maintenant et à l'heure de notre mort. Amen.
2: Gloria Patri et Filio, et Spiritui Sancto.
3: Sicut erat in principio, et nunc et semper, et in saecula.
5: Ô Marie conçue sans péché, quand Jésus apprit la mort de Jean-Baptiste, il se retira et partit en barque pour un endroit désert, à l'écart. Frères et sœurs, l'annonce brutale de l'exécution du précurseur, celui que la tradition chrétienne considère comme le plus grand des enfants d'Israël, cette annonce est tombée comme une foudre. Elle plonge Jésus dans le désarroi, bouleverse le cours de sa vie. Lui qui avait commencé son ministère public au moment où Jean avait été livré puis jeté en prison, le voilà maintenant privé de celui qui avait reçu mission d'alerter de sa venue, de signaler sa présence, de l'arracher à l'incognito. Jésus souffre de la mort ignominieuse d'un maître de l'authenticité. Jean-Baptiste savait qu'il était la voix seulement, pas la parole. Que Jésus se retire dans un endroit désert à l'écart n'est pas un détail anodin. Le silence, la prière dans le silence sont des facteurs essentiels de la vie de foi. Au peuple tourneboulé par la rumeur de victoire attribuée à des divinités païennes, Isaïe martèle l'invitation du Seigneur. Prêtez l'oreille, venez à moi, écoutez et vous vivrez. Écouter, c'est bien plus qu'entendre. Écouter suppose une attention soutenue. Ne pas faire la sourde oreille quand l'esprit dérange. Ne lui opposer aucune résistance. Ne pas chercher à l'apprivoiser. Écouter, c'est accueillir une parole qui surplombe, aide à garder la tête froide, à rester inébranlable dans ses convictions, si tragiques soient les nouvelles qu'impose l'actualité, à rester ferme dans l'espérance. Frères et sœurs, la parole de Dieu apaise quand éclate la violence, console quand domine le désespoir, relève quand le découragement accable. Paul n'écrit pas autre chose quand il affirme que rien ne pourra nous séparer de l'amour de Dieu. À une église qui, depuis le martyre d'Étienne, traversait une période de persécution, de procès, d'accusation. Douloureuse naissance du christianisme. Paul rappelle qu'aucune force de mort ne peut vaincre le ressuscité. Sur le chemin de Damas, n'a-t-il pas fait lui-même la bouleversante découverte que le crucifié est le ressuscité, que le ressuscité est le crucifié. Une puissance de vie à laquelle rien ne peut faire obstacle. Frères et sœurs, cette puissance de vie, nous la voyons à l'œuvre dans la compassion de Jésus envers la foule qui le suivait. Compatir, c'est se voir dans l'autre. Se projeter dans ce qu'il vit, partager avec lui. À la foule affamée, Jésus donne ce dont elle a besoin au moment où elle en a besoin. Il se montre non seulement sensible à ses besoins, il prend soin d'y remédier. L'aspect conjoncturel de ce récit merveilleux ne doit pas occulter l'au-delà du merveilleux. La révélation d'un Dieu source de vie et de fécondité. D'un Dieu qui donne et non pas qui exige, d'un Dieu qui donne sans mesure, rassasie avec bonté tout ce qui vit, dit le psalmiste. La surabondance est la marque de sa générosité. Frères et sœurs, de cette générosité, nous sommes les intendants. Donnez-leur vous-même à manger, dit Jésus aux disciples. Dieu n'agit pas sans nous. Nous ne pouvons rien faire sans lui. Il lui plaît de ne rien faire sans nous. Il compte sur nous. Il nous veut acteurs avec lui. Un avertissement à ceux qui s'installent dans une attitude de badaud, vivent au balcon et s'émeuvent à distance de la détresse des autres. Frères et sœurs, dans un monde d'agitation, de bousculade, de frénésie, où chacun est toujours à court de temps pour accomplir ce qu'il doit faire. La décision de Jésus de se retirer à l'écart dans un endroit désert est là pour nous rappeler que le règne de Dieu ne se manifeste pas à renfort de signes et de prodiges. Il agit discrètement dans le quotidien. Ne soyons pas de ces chrétiens qui préfèrent le spectacle au silence du royaume de Dieu, disait le pape François. Au faste et à la pompe, préférons la simplicité, la persévérance, la cohérence de Jean-Baptiste, qui nous a donné l'exemple d'une parfaite lisibilité entre ce qu'il disait et ce qu'il faisait. Ayons à cœur d'actualiser la compassion de Jésus, de mettre en acte le modèle qui nous a laissé d'une société juste et fraternelle, une nouvelle manière de donner, non pas de recevoir ou de prendre, une nouvelle manière de servir sans asservir. Redoutable responsabilité dans un monde anorexique qui refuse le pain rompu, n'a plus faim de justice et de fraternité. Un monde où ce qui se passe trop souvent est l'inverse de la multiplication des pains. Frères et sœurs, laissons le Seigneur nous enseigner la discrétion, l'écoute, l'accueil des autres. Allons vers les îlots de solitude, porteurs de notre amitié, de notre secours. Dieu passe toujours par l'humain. Amen. Prions le Seigneur. Seigneur Jésus, garde ton Église fidèle à la mission qu'elle a reçue de toi.
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0: Et c'est avec le chanteur Tambry et son titre « Plus de toi » que se termine la playlist chrétienne de ce dimanche après-midi. Vous écoutez RCF et il est 16h passé d'un peu plus de 30 minutes. À suivre sur notre antenne votre magazine Livre en partage qui vous propose aujourd'hui de parler de la décision humaine à l'heure de l'intelligence artificielle. On va retrouver Romain Majou et ses invités. À tout de suite.
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0: Et comme promis, on va retrouver Romain Majou et ses invités pour parler de la décision humaine à l'heure de l'intelligence artificielle. C'est Livre en partage.
3: Bonjour et bienvenue à tous dans ce nouvel épisode de Livres en partage. Nous accueillons aujourd'hui messieurs Éric Azan et Olivier Siboni. Bonjour messieurs.
4: Bonjour.
5: Bonjour.
3: Alors, vous avez tous deux passé de nombreuses années au sein du cabinet McKinsey, un cabinet de conseil en stratégie. Monsieur Siboni, vous êtes désormais professeur de stratégie à HEC. Monsieur Azan, oui, c'est une biographie partielle, évidemment, mais monsieur Azan, vous avez cofondé votre société de capital investissement, qui est une société qui permet de décider sur quelle entreprise investir ou non. Et vous voyez, depuis une petite minute, depuis que je présente, j'insiste lourdement sur les mots décision et stratégie. Pourquoi ? Parce que nous vous recevons pour votre dernier livre, « Faut-il encore décider ? La décision humaine à l'ère de l'intelligence artificielle ». Alors, dès le début du livre, vous nous prévenez de manière très claire, ce n'est pas un livre sur l'intelligence artificielle, mais sur la décision à l'ère de l'intelligence artificielle, à l'ère de l'IA, autrement dit, à l'ère que nous vivons aujourd'hui. Et en plus de cette petite précision, vous commencez de manière un petit peu provocante, on pourrait dire, en nous expliquant que les modèles statistiques sont supérieurs aux hommes et qu'il faut laisser l'IA décider, même décider seule, parce que seule serait même meilleure que parfois qu'une collaboration IA-homme. Alors après, vous allez raffiner cette idée, mais est-ce que vous pourriez nous expliquer déjà cette première proposition un petit peu provocante ? Commençons par M. Azan.
4: Oui, les premières discussions qu'on a eues avec Olivier, c'était autour du diagnostic médical. On s'est aperçu en lisant un certain nombre d'articles académiques que l'IA est bien souvent meilleure que les meilleurs médecins en termes de diagnostic médical et que quand on met l'IA avec les meilleurs médecins, elle est plutôt moins bonne que l'IA seule. Et dans des proportions assez importantes, puisque les meilleurs médecins, c'était 75% de taux de réussite sur les diagnostics médicaux considérés. C'était 90% pour l'IA seul et 76% pour l'IA avec les meilleurs médecins. C'est-à-dire que l'ego ou l'expérience des meilleurs médecins se met en travers, finalement, du diagnostic médical meilleur qui a été fait par l'intelligence artificielle. Donc on se dit, finalement, qu'est-ce qui se passe quand un algorithme propose un choix et que l'expert humain n'est pas d'accord et que par ailleurs, il a potentiellement tort. Qui doit avoir le dernier mot ? Et puis finalement, est-ce qu'on ne devrait pas déléguer la décision à l'IA quand on est sûr qu'elle est meilleure que nous ? On sera finalement peut-être, dans le cas que je décrivais, mieux soigné. Et finalement, ce n'est pas très grave que ce ne soit pas un prof de médecine qui nous soigne, on préfère juste être bien soigné. Voilà, ça c'est l'exemple de la santé, mais dans beaucoup de domaines, Il y a un certain nombre de décisions où l'IA est meilleure que nous, soit parce qu'il y a des objectifs assez précis, des règles de fonctionnement assez claires. On est dans un outil d'optimisation statistique où il y a suffisamment de données pour faire quelque chose de beaucoup plus efficace que nous. Et du coup, ça nous amène à une question plus large qui est un peu à quoi ressemblera la société où on confiera de plus en plus de choix importants à des machines qui sont meilleures que nous sur un certain nombre de décisions.
3: Alors là, on parle d'exemples quand même assez précis. Vous avez cité la médecine, mais ce sont presque toujours des exemples où il y a un passé, où il y a X données pour entraîner une machine qui permet à la machine de comprendre. Tous les cas ne sont pas au sein de ce petit exemple. Et tous deux, vous avez fait une cartographie dans votre livre avec des domaines où ce que vous dites est pertinent, des domaines où il faudrait un petit peu changer d'angle de vue. Est-ce que vous pourriez nous expliquer cette cartographie, monsieur Siboni?
5: Absolument. Et en fait, vous venez de décrire la première zone de cette cartographie, qui est celle qu'on appelle les territoires conquis de l'IA. Les territoires conquis, c'est ceux où, comme dans l'exemple du diagnostic médical, on sait précisément ce qu'on cherche. Si on regarde une radio, on veut savoir s'il y a une tumeur ou s'il n'y a pas une tumeur, s'il y a une fracture ou s'il n'y a pas une fracture. Donc on sait précisément ce qu'on cherche. On a beaucoup de données pour entraîner une IA. Et donc quand on sait précisément ce qu'on cherche et qu'on a beaucoup de données, eh ben, on peut entraîner une IA pour qu'elle le trouve mieux que nous. Ça correspond à un nombre croissant de choses, mais quand même pas à un très très grand nombre de choses. On va trouver là-dedans des choses comme le trading algorithmique, comme peut-être l'optimisation du yield management dans les compagnies aériennes. Vous voyez, il y a un certain nombre de choses où il y a beaucoup de données et on sait ce qu'on cherche. Mais il y a aussi beaucoup de situations qui sont des situations de décision importantes où c'est beaucoup plus difficile de définir précisément ce qu'on cherche. Je prends l'exemple le plus évident et peut-être le plus choquant parce qu'en fait on utilise beaucoup déjà l'IA, c'est celui du recrutement. Quand vous recrutez quelqu'un, vous avez une idée de ce que vous cherchez, mais si vous essayez de le définir dans des termes qui sont assez précis pour qu'une IA puisse les comprendre, c'est-à-dire de lister toutes les caractéristiques que vous cherchez chez la recrue idéale, de les hiérarchiser, de les quantifier, de les pondérer, etc., vous allez vous apercevoir qu'en fait c'est très difficile. Donc, dans ces situations-là, on va être tenté d'utiliser une IA, mais en réalité, c'est très difficile de lui demander ce qu'on veut. Ce qu'on peut faire en revanche dans ces situations-là, qu'on appelle les situations de codécision, c'est d'utiliser l'IA non pas pour nous dire quelle est la bonne réponse, comme dans les territoires conquis dont je parlais il y a un instant, mais pour nous aider à poser les bonnes questions. C'est-à-dire qu'on pourrait lui demander, dans mon exemple du recrutement, quelles sont à ton avis les caractéristiques importantes pour ce poste? Si ce candidat qui remplit un certain nombre des besoins que j'ai identifiés n'en remplit pas certains autres, comment est-ce qu'on peut essayer de s'assurer de réussir son intégration? Bref, de s'assurer que l'IA va être une sorte de sparring partner dans la réflexion, une sorte de partenaire qui va nous aider à réfléchir mieux aux problèmes qui se posent. Et puis la troisième zone de la cartographie, en simplifiant un petit peu parce qu'il y en a un peu plus, mais je les regroupe. C'est les territoires où il existe une bonne raison de principe de ne pas utiliser l'IA. Et quand je dis une bonne raison de principe, j'insiste sur une bonne, parce que beaucoup de gens vous disent aujourd'hui, ah non, moi j'ai une raison de principe d'utiliser l'IA, c'est qu'elle n'est pas humaine, ou qu'elle fait des erreurs, ou que j'aime pas l'IA, ou que c'est très dangereux d'utiliser l'IA parce qu'elle appartient à des multinationales. Et tous ces points sont intéressants, mais nous, notre point de vue ici, c'est de dire, si une IA peut prendre des meilleures décisions que nous, on a non seulement l'opportunité, mais en réalité l'obligation morale d'utiliser l'IA plutôt que d'utiliser une décision humaine. Donc, à partir du moment où elle peut prendre des meilleures décisions que nous, pour refuser de l'utiliser, il faut avoir une solide raison de s'y opposer. Et cette solide raison, d'après nous, ne peut être que le fait que la décision soit prise par un humain a une plus grande importance que la qualité de la décision, ou en tout cas une importance considérable par rapport à la qualité de la décision elle-même. Là aussi, je vous donne un exemple, la décision judiciaire. Imaginons qu'on ait une IA qui puisse rendre de meilleurs verdicts que les juges. Ce n'est pas très difficile à imaginer, ne serait-ce qu'en termes de temps pour produire ces verdicts. On a eu un verdict dans une affaire très compliquée qui a été rendue après 13 ans de procédure. On se rend bien compte qu'une IA pourrait travailler beaucoup plus vite. On sait bien que les verdicts judiciaires dépendent énormément des circonstances, de la personnalité des juges à qui on a affaire ou des jurys à qui on a affaire. Tout ça n'est pas forcément optimal. Donc on pourrait tout à fait imaginer une justice qui soit rendue par des machines d'une manière objectivement plus performante. Et pourtant, il nous semble qu'on perdrait quelque chose parce que la justice procédurale, le fait que la justice soit rendue par des humains en suivant un certain processus, et ce qui contribue à construire la légitimité de la décision judiciaire, ce qu'on appelle la vérité judiciaire quelquefois. Donc il nous semble important que la justice soit rendue par des humains. Il y a un certain nombre d'autres exemples dans lesquels c'est le cas, il n'y en a pas une infinité, mais il y a un certain nombre d'autres exemples où la décision doit être prise par des humains, et donc on est prêt à faire des sacrifices sur la qualité de la décision pour qu'elle reste prise par des humains. Donc voilà en gros les trois grandes zones de cette cartographie, les décisions qu'on devrait déléguer, celles qu'on ne devrait pas déléguer, mais où on peut se faire assister par une IA dans la réflexion et co-décider avec elle, et celles où on ne devrait pas utiliser une IA.
3: Alors je reprends rapidement votre exemple sur le recrutement. Cela me fait penser à un exemple célèbre dans le domaine, à Amazon, qui voulait ouvrir un peu plus aux femmes son recrutement et qui avait confié à une intelligence artificielle maison le processus de recrutement. Alors, vous deux, vous le savez évidemment, là je le dis pour les auditeurs, et qui ne recrutait pas plus de femmes. Tout simplement parce qu'on lui avait fourni les CV et que dans les CV, dans les hobbies, il y avait par exemple jouer au baseball. Mais aux États-Unis, les femmes ne jouent pas au baseball, elles jouent au softball, qui est une version un peu, avec une balle un peu plus grosse, un terrain un peu plus petit, etc. Donc l'IA, toute seule, avait défini comme critère « Ah, baseball, c'est un point positif », alors que softball ne l'est pas. Donc il y a aussi, dans le recrutement, le fait, évidemment, comme vous le dites, de communiquer avec l'IA, mais aussi de trier des données. Voilà, c'était une petite parenthèse. Pour reprendre votre cartographie, on a donc parlé des ce que vous appelez les champs de codécision, donc qui sont possibles. Vous avez parlé des territoires, des zones interdites, autrement dit, de là où éthiquement il est difficile de justifier une décision par IA. Vous parlez aussi du marais de l'inquiétude. Marais de l'inquiétude, et vous parlez d'une certaine aversion aux algorithmes. Est-ce qu'il y a encore aujourd'hui une aversion, une peur vis-à-vis des algorithmes? Question avec M. Hazan.
4: Oui, il y a évidemment une peur vis-à-vis des algorithmes qui est assez importante. D'ailleurs, quand on regarde tous les sondages sur l'attitude des citoyens par rapport à l'IA dans les pays développés, ils ont tous une peur qui est exprimée. Ils ont peur de l'impact de l'IA sur le travail, ils ont peur de plein de choses, parce que finalement, tout ce qui touche à l'intelligence artificielle est assez peu maîtrisé. Donc on peut comprendre qu'il y ait une forme de peur. Par ailleurs, il y a un risque de rejet qui est assez important, tel qu'on peut le diagnostiquer. Le deuxième élément, c'est finalement que, parce qu'on ne comprend pas comment l'IA fonctionne, dans bien des cas, il y a une forme de pardon asymétrique entre l'homme et la machine. Je m'explique. On sait très bien que, par exemple, quand on parle des voitures autonomes, les voitures autonomes qui sont déjà en place pour certains taxis aux États-Unis, en particulier à San Francisco, elles sont très très peu d'accidents. Mais quand je dis très très peu, c'est un ou deux accidents depuis le début du fonctionnement de ce type de véhicule. Il y a à peu près une quarantaine de milliers de personnes qui meurent chaque année sur les routes américaines. Donc on peut dire que la voiture reste dangereuse, même si elle l'est moins qu'en Europe, parce qu'ils vont un petit peu moins vite. Malgré tout, l'humain veut garder le volant, au sens propre, au sens figuré. Et la raison, c'est qu'on ne comprend pas pourquoi l'IA fait des erreurs, et donc on a un pardon asymétrique qui fait qu'on est moins enclin à tolérer les erreurs de la machine. Et malheureusement, une IA hallucine, parce qu'il n'y a pas une différence très claire entre la vérité et quelque chose de complètement forgé par une optimisation statistique pour une IA. Donc, il y a plein de moyens de baisser le nombre d'occurrences des hallucinations de l'IA quand on la fait travailler, mais néanmoins, même si elle fait beaucoup moins d'erreurs que nous, l'IA fait des erreurs. Donc on a l'impression qu'on doit se méfier de la machine. Or, en réalité, c'est un choix entre l'arbitraire de l'humain, c'est-à-dire la décision humaine qui n'est pas moins arbitraire que celle de la machine quand on délègue une décision à l'IA, ou les erreurs de l'humain qui sont plus fréquentes que celles de la machine. Et dans bien des cas, néanmoins, l'erreur de la machine et le fait qu'on ait cette espèce de pardon asymétrique fait qu'on la met à distance sur des décisions où finalement elle serait potentiellement meilleure que nous.
3: Et d'ailleurs, vous comparez ce processus un petit peu inconnu de l'IA dont vous venez à l'instant de parler avec la bureaucratie. C'est-à-dire que vous assimilez, vous faites un parallèle entre les deux en disant que l'IA, c'est un petit peu comme la bureaucratie, un fonctionnement avec des règles très précises, très rigides, qu'on ne connaît pas toujours, qu'on ne comprend pas toujours, mais avec un petit point positif en plus pour l'IA. Je vous en prie, M. Sibony.
5: Oui, je crois que vous faites allusion à une objection qu'on entend souvent, qui est que l'IA serait inhumaine et qu'avoir affaire à une machine plutôt qu'à un humain serait intrinsèquement déshumanisant parce que l'humain est par nature plus compréhensif et plus capable de s'adapter à chaque situation. Et en fait, la remarque qu'on fait, c'est que Dans un monde idéal, ça serait vrai, mais dans le monde réel dans lequel on vit aujourd'hui, on a tous eu affaire à des humains dans des bureaucraties qui sont totalement déshumanisés et à des humains qui appliquent des règles d'une manière aussi mécanique que des machines, qui n'a pas été en face d'une administration où on lui dit Ah, mais là, vous avez deux pièces d'identité, mais ce n'est pas les deux bonnes parce que il en fallait deux qui ne soient pas de la même taille ou de la même couleur ou que sais-je. Donc, on a très souvent affaire à des humains qui se comportent comme des machines, d'une certaine façon. Et si on s'inquiète qu'une IA soit trop bureaucratique ou trop déshumanisée, commençons par nous demander pourquoi est-ce qu'on a des règles qui sont souvent tellement simplistes et si l'IA ne permettrait pas justement de les améliorer et de diminuer le nombre de situations où on a à se plaindre de ce genre de bureaucratie.
3: Surtout que vous dites que l'IA,
5: Oui.
3: elle, par son nombre de paramètres, peut envisager beaucoup plus de possibilités qu'un humain simplement dans une bureaucratie.
5: Et de toute façon, le problème de la bureaucratie aujourd'hui, c'est précisément qu'elle a des règles qui sont trop rigides. Donc si on a une IA qui peut avoir plus de paramètres, comme vous le dites, ça peut permettre effectivement d'être plus adapté à chaque situation.
3: Alors, un dernier mot peut-être pour conclure, monsieur Hazan. Conclure sur le fait que la codécision, que le fait de vivre avec, maintenant de décider avec une IA sera de plus en plus présent dans nos vies de tous les jours et comment on peut justement associer, tirer le meilleur parti dans nos décisions, que ce soit de tous les jours ou en entreprise, de ces intelligences artificielles qui sont de plus en plus présentes.
4: En fait, il y a beaucoup d'endroits où on a des objectifs assez clairs, mais on a des données qui sont relativement insuffisantes pour entraîner une IA à les atteindre. Et donc, l'IA peut nous aider à bien des égards. Elle peut nous aider à repenser les étapes de notre méthode de décision, comme par exemple d'ailleurs dans ce que je fais, qui est l'investissement dans le non-coté, où elle peut nous aider dans un certain nombre de diagnostics médicaux plus complexes que ce dont on a discuté en introduction, qui sont des diagnostics assez simples, où on a finalement une radio ou quelque chose d'assez ciblé. Dès qu'on est sur des objectifs un petit peu plus complexes, où on a des données relativement abondantes, ou pas abondantes, mais en tout cas qui ne suffisent pas à prendre des décisions, là on est dans le champ de la codécision. Par ailleurs, quand on a aussi pas mal de données, mais que nos objectifs sont insuffisamment définis, c'est l'exemple que Olivier citait sur le recrutement. Bien utiliser l'IA exige que nous essayions de sortir d'une forme d'ambiguïté, qu'on puisse co-décider finalement en réfléchissant avec l'IA comme outil et non plus comme une forme de délégation de la décision. C'est ça qu'on a appelé le champ de la co-décision. Il est assez vaste. Donc je parlais d'investissement de mon côté. Il y a des décisions médicales complexes là. Les ressources humaines, les tests biologiques, il y a pas mal de choses sur lesquelles finalement, à un moment, co-décider sera probablement l'avenir de notre fonctionnement.
3: Écoutez, messieurs Hazan et Siboni, nous rappelons le titre de votre livre, Faut-il encore décider la décision humaine à l'ère de l'intelligence artificielle chez Flammarion. Donc si jamais vous vous intéressez de manière un petit peu large, un petit peu éthique, un petit peu au futur de notre société, sur dans quelle mesure on peut décider avec une IA, dans quelle mesure il vaut mieux encore peut-être attendre, on parlait des hallucinations, c'est-à-dire quand l'IA invente, baratine, comme vous dites. Donc, pour faire un petit peu le tri entre ces différents domaines, je vous conseille à vos lecteurs donc ce livre. Merci beaucoup, messieurs, et puis à bientôt peut-être pour un autre livre, alors.
5: Merci à vous.
4: Merci beaucoup. À bientôt.
3: Merci. Au revoir.
0: Olivier Siboni et Eric Hazan étaient les invités de Romain Majou aujourd'hui dans Livre en partage pour nous parler de leur ouvrage Faut-il encore décider? Sous-titré La décision humaine à l'heure de l'intelligence artificielle. 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

Extrait de son album Peu avant l'aube, c'était le chanteur Petit K avec une nouvelle 16 heures passées d'un peu plus de 53 minutes comme chaque dimanche après-midi. Eh bien, on va retrouver l'univers musical de Pascal Paulin. Soyez les bienvenus à l'écoute de Country Gift.

Hello mes amis, bienvenue dans le numéro 34 de ce dernier numéro de la 34e saison de Country Gift sur RCF. J'ai pas fait exprès de faire numéro 34 pour la 34e saison et avant quelques semaines de congé, ce jour je vous offre donc cette nouvelle émission au titre suivant Summer Tunes, qui vient de débuter avec le band Tone Mountain, qui est un band de Caroline du Nord et qui se situe au confluent de l'alternative country et du honky tonk, même si le titre So Far Away est une très belle ballade country folk qui montre qu'il ne faut pas ou qu'il faut arrêter plus simplement de mettre des étiquettes sur les artistes ou sur n'importe qui d'ailleurs. Ce titre est de leur EP de 2024, mais voici aussi Last Man Standing, extrait de celui de 4 titres de 2025, 6 membres avec toutes les couleurs en termes d'influence. Yep, c'est vraiment très bon. Alors, mes chers amis, bonne émission à vous toutes et tous.

Jack Worthington, nouvelle étoile du Texas, il a grandi en écoutant son grand-père chanter les plus grands artistes de country music. Le temps a passé, une guitare en plus, un parcours comme beaucoup, un savoir-faire pour la composition.

écriture et le voici sur le label Big Loud Texas dans un registre entre country trad et honky-tonk. Quelques titres pour Miranda Lambert, Marty Stewart, les premières parties de John Pardy ou de Zach Top. Et pour résumer sa musique et sa vision, Jack dit tout simplement: c'est peut-être dû à mon éducation, mais je pense qu'il devrait y avoir de la place pour la country dans la country music. Et le titre Nighttime is my time que vous venez d'écouter nous donne une belle approche de ce musicien, n'est-ce pas? À présent, un petit hommage. Oui, un grand même hommage à Raoul Malo qui nous a quittés il y a quelques semaines. Mais je ne pouvais finir cette 34e saison de Country Gift sans une de ses magnifiques chansons. Avec les Mavericks et ici Serial Farewell. Deux voix magnifiques entre country et musique Tex-Mex et Terrano avec cette petite touche de voix d'opéra. Cela me donne toujours quelques frissons. La voix est l'une des plus belles et des plus spécifiques faites pour l'homme. Et même si souvent il s'en sert pour dire des horreurs, là, ce n'est pas le cas. C'est véritablement Royal 5 étoiles Moon and Stars de l'album portant le même titre de 2024 pour s'envoler quelques instants avec Raoul Malo et ses amis.

Dans cette émission Summertones, je ne me suis pas ou uniquement arrêté à des nouveautés, mais bien au contraire, j'ai cherché des titres qui me touchent, qui me font dresser mes oreilles musicales, jouent avec mes neurones rythmiques, donc c'est mes interférons sur leur chemin. Enfin bref, oui, Brennan Leigh me donne tout cela avec The Red Flags You Were Wearing, et ceci depuis son disque produit en 2024, et même si depuis d'autres ont incrémenté sa discographie et son histoire. Avant elle, ce fut The Brother Osborne avec Greener Pastures, et maintenant avec un registre plus folk, mais pas moins intéressant. Voici Adam Baldwin avec son Causeway Road, extrait de son deuxième disque qui date déjà un petit peu et qui se nomme Concerto and Serenade. Il nous vient de Nouvelle-Écosse et sa musique est emplie d'une tradition de désespoir. Oui, pêcheur et perdant, éternel raté et spectre au bout du rouleau, hante les côtes et les routes secondaires de sa terre natale, et le tout vient un petit peu jouer avec son petit jugement dans sa musique. Écoutez-le, c'est quand même pas mal.

Ceux qui arrivent maintenant sont d'Alabama. The Red Clay Strats figure parmi les groupes dont la popularité grimpe de plus en plus vite. Et ils sont en passe de connaître une percée majeure cette année. Là encore, j'ai choisi un titre qui n'est pas extrait de leur dernier disque, mais tout simplement de leur premier disque qui se nomme toujours d'ailleurs, premier disque, Moment of Truth. Depuis, trois autres ont vu le jour, et dans le dernier Grateful, en juin dernier, avec She is not good, ceci est pour moi tout simplement parfait. On se les écoute maintenant.

Et oui, parfois je suis quelque peu exigeant pour mes choix musicaux, et tout ceci en gardant en tête la diversité, le multigenre, mais toujours au cœur la magie, les vibes, la roots music, les racines donc, les racines qui nous donnent toujours plus envie de découvrir et de vibrer. Je voulais dans toutes ces années, dans quelques centaines d'émissions, voire maintenant réalisées, je voulais déjà aussi proposer dans toutes ces émissions à plusieurs reprises. Elle se nomme Grace Porter et son Mother Road date déjà de 2023. Mais quelle force et quelle voix, vous en conviendrez. Vous venez d'ailleurs de l'écouter il y a quelques instants. Pour cet artiste originaire du Vermont, sur la piste depuis 2002 et toujours sur le label de ses débuts, Fantasy Records. Elle qui a l'étiquette rock-pop, mais qui puise dans sa musique, dans tous les genres, dans toutes les influences, dans toutes les racines qui nous réunissent ici dans cette émission. Et si on s'écoutait à présent, le titre est Chickens, qu'en pensez-vous, mes petits poulets? Pas de familiarité entre nous, hein, c'était juste un petit mot, un petit jeu de mots sur le titre de cette chanson.

Le son de Brett Cherokee emprunte une voix singulière à mi-chemin entre la country des années 90 et le rock des années 70. Sa musique paraît à la fois inédite et familière, mêlant fraîcheur et nostalgie. Brett est avant tout et depuis des années un songwriter, mais il a décidé depuis peu de sortir de l'ombre et nous produit une très très bonne musique. Et un premier disque l'année dernière, Rock Paper Scissors. Et le titre que vous venez d'écouter, Chickens, est réellement très amusant et très parfait d'un point de vue musical. Celle dont je vais lancer, 4 Years of Changes, monte depuis son premier disque dont est extrait ce titre, très 70. Et ceci déjà depuis 10 albums, depuis celui-ci, produit depuis 2016, soit un par année. Voici Margot Price.

Faisant suite à Margot Price, je suis revenu mettre les pieds dans une musique 100% country avec tout d'abord David Lewis, une bête de scène, plus de 100 concerts par an, au registre énergique et passionnément traditionnel comme à leur façon. Les frères Curse, qui nous viennent d'Arizona, mais produisent leur musique depuis le Nouveau-Mexique, et comme il y a toujours une fin à toute bonne chose, il est venu pour moi le temps, non pas d'échanges et des rires, mais de conclure en vous souhaitant un merveilleux été, de vous donner rendez-vous en septembre pour une 35e saison de votre radio show Country Gift sur RCF, de vous quitter avec encore un titre très country music, et cela sera avec un newcomer, Spencer Hatcher, et son Love Button. Alors, bonne fin d'émission. Replay à donf pour vous cet été sur la page Country Gift RCF pour écouter de la country music. Il y a d'autres émissions sur RCF de country music partout en France. Écoutez, cherchez et prenez soin de vous, surtout pendant cet été. Comme dit l'État, mettez-vous à l'ombre et buvez de l'eau fraîche. Et à très vite, Summer Tune, l'épisode du jour s'achève avec le titre de Spencer Hatcher. Et comme d'hab, je vous salue en vous lançant. Bye bye!

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2: En ce dimanche 2 août, nous voici au 18e dimanche du temps ordinaire et nous nous retrouvons pour la messe en la cathédrale Notre-Dame de Paris. Nous entendrons d'abord un passage du livre du prophète Isaïe au chapitre 55. Ainsi parle le Seigneur, vous tous qui avez soif, venez, voici de l'eau. Venez à moi, écoutez et vous vivrez. La deuxième lecture sera tirée de l'épître de Paul aux Romains au chapitre 8. C'est cette grande question, frère, qui pourra nous séparer de l'amour du Christ? La détresse, l'angoisse, la persécution, la faim, le dénuement, le danger, le glaive. Mais en tout cela, nous sommes les grands vainqueurs grâce à celui qui nous a aimés. Quant à l'évangile, il est en Saint Matthieu au chapitre 14, et nous voyons Jésus affligé par la mort de Jean le Baptiste qui s'en va à l'écart dans le désert. Mais les foules le suivent et il nous est dit qu'il était saisi de compassion envers eux et qu'il guérit leurs malades. Et puis il y a cette multiplication des pains et cette surabondance qui est donnée à ceux qui sont présents. Nous pouvons, au regard de ces textes, confier tous ceux qui, aujourd'hui encore, de par le monde, vivent ces grandes épreuves de la persécution, de l'angoisse, du dénuement, de la guerre, que ce soit au Moyen, au Proche-Orient, que ce soit encore en Ukraine, et dans tant de peuples qui souffrent. Nous confions toutes ces intentions, et puis aussi tous ceux qui sont peut-être dans un temps de repos, qu'ils soient remplis de la présence du Seigneur.

Lecture du livre du prophète Isaïe. Ainsi parle le Seigneur. Vous tous qui avez soif, venez, voici de l'eau. Même si vous n'avez pas d'argent, venez acheter et consommer. Venez acheter du vin et du lait sans argent, sans rien payer. Pourquoi dépenser votre argent pour ce qui ne nourrit pas? Vous fatiguez pour ce qui ne rassasie pas? Écoutez-moi bien et vous mangerez de bonnes choses. Vous vous régalerez de viande savoureuse. Prêtez l'oreille, venez à moi. Écoutez et vous vivrez. Je m'engagerai envers vous par une alliance éternelle. Ce sont les bienfaits garantis à David. Parole du Seigneur.

Lecture de la lettre de saint Paul, apôtre aux Romains. Frères, qui pourra nous séparer de l'amour du Christ? La détresse, l'angoisse, la persécution, la faim, le dénuement, le danger, le glaive? Mais en tout cela, nous sommes les grands vainqueurs grâce à celui qui nous a aimés. J'en ai la certitude. Ni la mort, ni la vie, ni les anges, ni les principautés célestes, ni le présent, ni l'avenir, ni les puissances, ni les hauteurs, ni les abîmes, ni aucune autre créature. Rien ne pourra nous séparer de l'amour de Dieu qui est dans le Christ Jésus, notre Seigneur. Parole du Seigneur.

En ce temps-là, quand Jésus apprit la mort de Jean le Baptiste, il se retira et partit en barque pour un endroit désert à l'écart. Les foules l'apprirent et, quittant leur ville, elles suivirent à pied. En débarquant, il vit une grande foule de gens. Il fut saisi de compassion envers eux et guérit leurs malades. Le soir venu, les disciples s'approchèrent et lui dirent « L'endroit est désert et l'heure est déjà avancée. Renvoie donc la foule, qu'ils aillent dans les villages s'acheter de la nourriture. » Mais Jésus leur dit « Ils n'ont pas besoin de s'en aller. Donnez-leur vous-même à manger. » Alors ils lui disent « Nous n'avons là que 5 pains et 2 poissons. » Jésus dit « Apportez-les-moi. » Puis, ordonnant à la foule de s'asseoir sur l'herbe, il prit les 5 pains et les 2 poissons, et levant les yeux au ciel, il prononça la bénédiction. Il rompit les pains, il les donna aux disciples, et les disciples les donnèrent à la foule. Ils mangèrent tous, et ils furent rassasiés. On ramassa les morceaux qui restaient, cela faisait 12 paniers pleins. Ceux qui avaient mangé étaient environ 5 000, sans compter les femmes et les enfants.

Frères et sœurs, ces lectures évoquent l'abondance et le don sans mesure que Dieu veut faire à l'homme. Mais quel est ce don exactement que Dieu veut nous faire ? Il y a bien sûr l'immensité et la bonté de toute la création en harmonie avec Dieu, chantée par le psaume que nous avons repris « Tu ouvres ta main et nous voici rassasiés ». C'est aussi l'immensité, la bonté des promesses divines, comme le reprenait le prophète Isaïe. Ceux qui ont soif, qu'ils viennent boire sans limite. Voici de l'eau, voici du vin, du lait, que l'on peut acheter sans argent et sans rien payer. Et c'est la même abondance immense que les foules vivent au contact de Jésus quand elles le suivent dans cet endroit désert. Elles peuvent non seulement se rassasier, mais elles peuvent compter les corbeilles qui restent, 12 paniers pleins. Que signifie cette abondance ? Quel est ce don reçu sans mérite de notre part, au-delà de nos capacités, au-delà même du raisonnable ? Les disciples ont bien essayé de le dire à Jésus. Renvoie donc la foule, qu'ils aillent dans les villages s'acheter de la nourriture. Mais Jésus a en vue ce don plus grand, immense et bon, et qui ne s'achète pas. À travers toute cette abondance que les lectures nous ont fait entendre, nous comprenons que Dieu ne vient pas seulement combler un manque ou une faim passagère, mais il vient pour établir avec chacun et entre nous tous, un lien nouveau, une communion réelle. Il vient lui-même nous garder dans la plénitude de la vie qu'il veut pour nous. L'eau, le vin, le lait, les 5 pains, les 2 poissons nous rassasient, mais en nous rassasiant, il nous révèle celui qui nous les donne. Il nous révèle Jésus au milieu des disciples et de la foule. Il nous révèle notre Créateur et Sauveur. Il nous révèle le royaume dans lequel nous sommes appelés. Il nous révèle qui nous sommes sous son regard plein de bonté. Dans ce royaume où Jésus nous invite, nous sommes connus et aimés avec notre faim véritable, la plus profonde, notre soif. Peut-être une soif et une faim que nous portons en nous sans encore avoir pu complètement les identifier. Mais nous sommes aimés et connus avec cela. En débarquant, dit l'Évangile, il vit une grande foule de gens, il fut saisi de compassion envers eux et guérit leurs malades. Nous sommes connus, aimés de celui qui vient nous sauver dans nos fins véritables et nos soifs les plus profondes. Nous sommes aussi libérés de ce qui nous fatigue, de ces nourritures et ces boissons qui ne rassasient pas et qui n'étanchent pas la soif et qui sont des éléments passagers qui déçoivent. Pourquoi, dit le prophète Isaïe, dépensez votre argent pour ce qui ne nourrit pas, vous fatiguez pour ce qui ne rassasie pas. Et puis, libérés de ces fins passagères, nous sommes invités à entrer nous-mêmes au service de ce geste de Dieu qui révèle son amour par les dons qu'il nous fait, dans un geste qui nous dépassera toujours, à l'image des disciples qui distribuent les pains à la foule, à l'image même de la foule qui se rassemble et s'assoit dans l'herbe pour se laisser rassasier par le Seigneur. Nous sommes aimés et connus, nous sommes libérés des fins passagères, nous sommes appelés et envoyés avec le Seigneur pour témoigner de ces 12 paniers pleins qui évoquent aussi cette plénitude donnée par le Seigneur, une plénitude qui demeure, un rassasiement durable et qui n'oublie personne. À travers cette abondance, à travers cet espace que le Seigneur a ouvert pour la foule et les disciples, il ne se contente pas de rassasier la faim d'un moment,
mais il nous est donné de contempler l'Église dans l'Eucharistie qu'elle célèbre, mystérieusement représentée par cette page d'Évangile. La vraie nourriture et la vraie boisson qui viennent du Seigneur lui-même, la prière de Jésus, les yeux levés au ciel, qui rompt le pain pour nous apprendre combien ce geste nous entraîne à sa suite. L'Eucharistie que nous célébrons dans l'Église nous apprend à discerner cela, à nous laisser nourrir par la parole du Seigneur lui-même, qui peut éclairer véritablement notre vie et notre prière. Et le corps et le sang du Seigneur, chaque dimanche, refont nos forces sur le chemin de la sainteté. Nous avons entendu le témoignage de saint Paul. Nous l'avons entendu citer les épreuves qu'il a affrontées, la détresse, l'angoisse, la persécution, la faim, le dénuement, le danger, le glaive. Mais nous l'avons aussi entendu nous parler de ces questions abyssales qui jaillissent du cœur de l'homme devant la mort et la vie, devant les anges, les puissances célestes, le présent et l'avenir, les hauteurs, les abîmes, toutes sortes de créatures. Dans cette histoire que Paul rappelle, devant ces questions qu'il nous rappelle aussi et qui sont les nôtres, sans partager exactement le chemin qui fut le sien, nous entendons qu'il a fait là l'expérience du Seigneur qui rassasie, de l'amour du Christ qui se communique à ceux de ses disciples qui l'écoutent et le suivent et qui se laissent rassasier et mettre à son service. Ce ne sont plus des événements de la vie ou des obstacles absurdes et sans signification, mais c'est l'occasion d'accueillir dans notre histoire et notre vie l'amour du Christ lui-même à la suite de Paul. Nous qui connaissons l'incertitude et l'épreuve, les questions vertigineuses du présent et de l'avenir, nous pouvons reconnaître dans la fidélité à l'Eucharistie comment le Seigneur lui-même nourrit et éclaire ceux qui marchent à la suite de Jésus. Comment lui-même, Jésus, se fait la nourriture de nos actes, de nos prières, de nos engagements, de l'amour que nous voulons donner en signe du royaume à nos frères. La nourriture de l'Eucharistie vient pour nous aider à combler nos faims véritables, nos soifs les plus authentiques. Du cœur de l'homme monte ce grand désir d'être comblé par Dieu lui-même. Dans quelques semaines, nous accueillerons dans notre pays le Saint-Père en visite. Nous accueillerons à travers lui un fils de Saint-Augustin. Nous pouvons déjà nous mettre à l'école de ce grand saint que fut Augustin et dont le Saint-Père est le témoin par toute sa vie. Un saint maître de vie spirituelle et notamment témoin du désir qui habite le cœur de l'homme. Un désir toujours plus profond que ce que nous pourrions nous-mêmes formuler. Un désir de Dieu lui-même, de vie et de joie. En célébrant l'Eucharistie au fil des semaines et des jours, chaque dimanche, en préparant la visite du Saint-Père, nous pouvons demander à Dieu que nous écoutions ce désir qu'il fait jaillir non seulement de nos cœurs, mais aussi du cœur de tous les habitants, tous nos frères et sœurs de notre pays. Que les disciples et les grandes foules puissent trouver dans cet événement une parole et des signes de l'amour qui peut véritablement combler le cœur de l'homme. Nous pouvons méditer dans cette attente et dans la préparation de ce voyage des belles paroles du psaume comme une prière, une promesse, un désir de nos cœurs. Les yeux sur toi, tous ils espèrent. Tu leur donnes la nourriture au temps voulu. La bonté du Seigneur est pour tous sa tendresse, pour toutes ses heures. Amen.

0: rassemblés par le Seigneur et sa parole, nourris de sa présence, nous faisons monter vers lui les intentions de nos cœurs et de toute l'Église.
1: Pour le pape Léon et pour tous ceux qui préparent et attendent sa venue en France, que cette visite fortifie la foi, encourage le dialogue et soit un signe d'espérance pour notre pays. Prions le Seigneur.

pour les personnes éprouvées par les incendies qui perdent leurs biens ou sont contraintes de quitter leur foyer, et pour tous les pompiers qui risquent leur vie au service des autres, prions le Seigneur.

pour les personnes qui vivent la solitude au cours de l'été, les personnes âgées, malades, isolées ou oubliées, que des gestes de fraternité et de présence leur apportent réconfort, joie et espérance. Prions le Seigneur.

prier, frères et sœurs, que mon sacrifice, qui est aussi le vôtre, soit agréable à Dieu, le Père Tout-Puissant. Dans ta bonté, sanctifie ces dons, nous t'en prions, Seigneur. Accepte le sacrifice spirituel que nous t'offrons et fais de nous-mêmes une éternelle offrande pour toi, par le Christ, notre Seigneur.

gloire et notre salut, de t'offrir notre action de grâce toujours et en tout lieu. Seigneur, Père très saint, Dieu éternel et tout-puissant, c'est en toi que nous sont donnés la vie, le mouvement et l'être. Dans notre corps, nous éprouvons chaque jour les effets de ta tendresse. Et nous avons déjà la promesse de la vie éternelle. Nous avons reçu les premiers dons de l'Esprit.

Tu es vraiment Saint Dieu de l'univers, et il est juste que toute la création proclame ta louange, car c'est toi qui donnes la vie, c'est toi qui sanctifies toutes choses par ton Fils, Jésus-Christ notre Seigneur, avec la puissance de l'Esprit Saint. Et tu ne cesses de rassembler ton peuple, afin que du levant au couchant du soleil, une offrande pure soit présentée à ton nom. C'est pourquoi nous voici rassemblés devant toi, Dieu notre Père, et dans la communion de toute l'Église, nous célébrons le jour où le Christ est ressuscité d'entre les morts. Par lui que tu as élevé à ta droite, nous te supplions de consacrer toi-même les offrandes que nous apportons. Sanctifie-les par ton Esprit pour qu'elles deviennent le corps et le sang de ton Fils, Jésus-Christ notre Seigneur, qui nous a dit de célébrer ce mystère. La nuit même où il fut livré, il prit le pain. En te rendant grâce, il dit la bénédiction. Il rompit le pain et le donna à ses disciples en disant « Prenez et mangez-en tous, ceci est mon corps livré pour vous. »

De même, après le repas, il prit la coupe. En te rendant grâce, il dit la bénédiction et donna la coupe à ses disciples en disant « Prenez et buvez-en tous, car ceci est la coupe de mon sang, le sang de l'Alliance nouvelle et éternelle, qui sera versée pour vous et pour la multitude en rémission des péchés. Vous ferez cela en mémoire de moi. »

0: en faisant ainsi mémoire de ton Fils, de sa passion qui nous sauve, de sa glorieuse résurrection et de son ascension dans le ciel, alors que nous attendons son dernier avènement, nous t'offrons, Seigneur, en action de grâce, ce sacrifice vivant et saint. Regarde, nous t'en prions, l'oblation de ton Église et daigne y reconnaître ton Fils qui, selon ta volonté, s'est offert en sacrifice pour nous réconcilier avec toi. Quand nous serons nourris de son corps et de son sang et remplis de l'Esprit Saint, accorde-nous d'être un seul corps et un seul esprit dans le Christ.
1: Que l'Esprit Saint fasse de nous une éternelle offrande à ta gloire, pour que nous obtenions un jour l'héritage promis avec tes élus, en premier lieu la bienheureuse Vierge Marie, Mère de Dieu, avec Saint Joseph, son époux, les bienheureux apôtres, les glorieux martyrs, Saint Denis, Sainte Geneviève, et tous les saints qui ne cessent d'intercéder auprès de toi et nous assurent de ton secours.
2: Et maintenant, nous te supplions, Seigneur, par le sacrifice qui nous réconcilie avec toi, étends au monde entier le salut et la paix. Affermis ton Église en pèlerinage sur la terre, dans la foi et la charité, en union avec ton serviteur, notre pape Léon, notre archevêque Laurent, ses auxiliaires Philippe et Emmanuel, l'ensemble des évêques, les prêtres, les diacres et tout le peuple que tu as racheté. Écoute en ta bonté les prières de ta famille que tu as voulu rassembler devant toi. Et dans ta miséricorde, ramène à toi, Père très aimant, tous tes enfants dispersés.
0: Pour nos frères et sœurs défunts, et pour tous ceux qui ont quitté ce monde et trouvent grâce devant toi, nous te prions. En ta bienveillance, accueille-les dans ton royaume, où nous espérons être comblés de ta gloire, tous ensemble et pour l'éternité, par le Christ notre Seigneur, par qui tu donnes au monde toute grâce, tout bien.

comme nous l'avons appris du Sauveur et selon son commandement, nous osons dire « Notre Père qui es aux cieux, que ton nom soit sanctifié, que ton règne vienne, que ta volonté soit faite sur la terre comme au ciel. Donne-nous aujourd'hui notre pain de ce jour. Pardonne-nous nos offenses, comme nous pardonnons aussi à ceux qui nous ont offensés. Et ne nous laisse pas entrer en tentation, mais délivre-nous du mal. Délivre-nous de tout mal, Seigneur, et donne la paix à notre temps. Soutenus par ta miséricorde, nous serons libérés de tout péché, à l'abri de toute épreuve. Nous qui attendons que se réalise cette bienheureuse espérance, l'avènement de Jésus-Christ, notre Sauveur. Car c'est à toi qu'appartiennent le règne, la puissance et la gloire pour les siècles des siècles. Seigneur Jésus-Christ, tu as dit à tes apôtres, « Je vous laisse la paix, je vous donne ma paix. Ne regarde pas nos péchés, mais la foi de ton Église. Pour que ta volonté s'accomplisse, donne-lui toujours cette paix et conduis-la vers l'unité parfaite, toi qui vis et règnes pour les siècles des siècles. Que la paix du Seigneur soit toujours avec vous. Dans la charité du Christ, donnez-vous la paix. »

0: Voici l'agneau de Dieu. Voici celui qui enlève les péchés du monde. Heureux les invités au repas des noces de l'agneau.
1: Ceux d'entre nous qui ne communient pas parce qu'ils ne sont pas baptisés ou pour toute autre raison qu'ils connaissent peuvent s'avancer en croisant les bras sur la poitrine pour recevoir la bénédiction de Dieu. If you have the Holy Communion, if you are not a Catholic, you can cross your arms over your chest to receive God's blessing.

Ensemble, prions le Seigneur. Seigneur, entoure d'une constante protection ceux que tu as renouvelés par le don du ciel. Puisque tu ne cesses de les réconforter, rends-les dignes de la rédemption éternelle par le Christ, notre Seigneur. Et nous pouvons ensemble poursuivre en priant la prière qui se trouve sur les feuilles en vue de la venue du Saint-Père au mois de septembre. Seigneur, notre Dieu, toi qui ne cesses de semer en nos cœurs le désir de vivre dans la justice et la paix, nous te rendons grâce pour la visite en France et à l'UNESCO de notre Saint-Père, le pape Léon XIV. Bénis son voyage apostolique, prépare nos cœurs à l'accueillir avec joie, donne-nous de recevoir ses paroles avec confiance. Apprends-nous à servir la magnifique humanité que tu as créée. Purifie notre foi, affermis notre espérance, stimule notre charité. Par l'intercession de Notre-Dame et de tous les saints de France, fais de nous des artisans d'unité pour que le monde ait la vie. Que le voyage apostolique du pape Léon XIV porte des fruits abondants et heureux pour l'Église, notre pays et le monde. Toi, l'auteur de la vie pour les siècles des siècles. Amen.

C'était la messe du 18e dimanche du temps ordinaire en la cathédrale Notre-Dame de Paris. Hier, 1er août, c'était un anniversaire important, le 30e anniversaire de l'assassinat de Pierre Claverie. Pierre Claverie qui était l'évêque d'Oran, qui est devenu bienheureux avec ses frères. Et je vous propose un extrait d'une de ses méditations sur l'Eucharistie. L'Eucharistie, dit Pierre Claverie, fait de nous des frères universels, car elle nous rend solidaires de toute l'humanité. Nous sommes appelés à concrétiser autour de nous ce que nous recevons dans le sacrement. Le pain partagé nous convertit en hommes de partage, et c'est ainsi que nous pouvons devenir force de transformation du monde. Nourris de ce pain, nous ne pouvons être rassasiés aussi longtemps que des hommes sont affamés, affamés de pain et affamés de dignité, de justice, d'amour, de tout ce qui rend l'homme humain. L'Eucharistie nous engage à rompre le pain avec tout homme dans le besoin, mais n'oublions pas que l'Eucharistie est le repas pascal, le repas de la libération, de l'exode, de la libération, de l'esclavage et de la mort. Comment alors vivre cette Eucharistie et ne pas nous engager dans la libération de nos frères, une libération qui touche tout l'homme dans ses chaînes et sa solitude, une libération extérieure et une libération intérieure. Enfin, la réconciliation et l'amour qui nous sont proposés sont à communiquer aux hommes dans un engagement quotidien et concret pour que le règne de Dieu devienne la réalité. Ces mots de Pierre Claverie, dont commémorait et on célébrait hier le 30e anniversaire de son assassinat, et bien qu'il vous accompagne en cet été pour prendre peut-être plus de temps avec l'Eucharistie. Belle soirée, belle semaine à chacune et chacun d'entre vous.

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0: Caroline Riegel, bonjour.
1: Bonjour.
0: Je suis très heureux, sincèrement, de vous retrouver derrière ce micro, car je vous avais reçu en 2012 pour parler de votre vie d'ingénieur en construction hydraulique, mais aussi de vos nombreux voyages, je peux même dire de vos aventures en chameau dans le désert de Gobi ou en vélo au Bangladesh. Et vous m'aviez parlé à ce moment-là d'un projet, le projet d'emmener 12 nonnes bouddhistes d'une lointaine vallée du Zanskar dans l'Himalaya à la découverte de l'Inde, leur pays qu'elles ne connaissaient pas. Alors ce n'était qu'un rêve à l'époque, mais vous connaissant, je me suis dit, elle va vraiment le réaliser, et bien sûr, vous l'avez fait. Vous êtes parti pendant 4 mois avec elle, de février à juin 2012, vous avez traversé l'Inde, et de ce voyage, vous en avez fait un documentaire intitulé « Semeuse de joie ». Et ce film, eh bien, elles sont venues le présenter en France en 2015. Bref, toute une aventure humaine dont nous allons parler ensemble au cours de cette émission, Carole Riegel. Alors pour commencer, je voudrais que l'on revienne plus de 12 ans en arrière maintenant, lors de votre première rencontre avec ces nonnes du village de Tungri, au Zanskar. Dans quel contexte s'est fait cette toute première rencontre ?
1: Ben justement, c'était au cœur d'un long périple, un voyage au long cours, qui était mon voyage initiatique à moi, au fil de l'eau, où j'ai traversé l'Asie, du lac Baïkal jusqu'au golfe du Bengale, on va dire.
0: On dit ça tout simplement, vous étiez toute seule et vous avez traversé une partie à cheval, en chameau, et vous êtes arrivée dans le Zanskar. Or, pour ceux qui ne connaissent pas, où est-ce qu'on situe le Zanskar ?
1: Il y a le Zanskar, on est au sud du Ladakh, qui est un petit peu ce petit Tibet qui se trouve en Inde et qui est une petite niche himalayenne entre le Tibet, à droite, à l'est, et le Cachemire, le Pakistan, à l'ouest.
0: C'est l'extrême nord de l'Inde, en fait.
1: C'est l'extrême nord-ouest de l'Inde, ouais.
0: Alors, ce que vous dites dans ce film, c'est que vous les avez aimés dès leur première éclat de rire, ces nonnes. Ça a été important, la dimension du rire chez elles.
1: Rire, c'est quelque chose de complètement naturel chez elles. Y a différentes façons de rire, mais elles ont ce rire qui vient du plus profond du cœur, qui est gorgé de générosité à l'image de ce qu'elles sont et qui est communicatif, qui est vraiment.
0: C'est signe de leur joie. Elles sont vraiment joyeuses.
1: Oui, elles sont vraiment joyeuses, ouais.
0: Parce que le titre de votre film, c'est « Semeuse de joie ». Je vais être franc, j'ai vu le film et j'ai eu le sourire aux lèvres pendant les 55 minutes du film. Elles communiquaient leur joie. Elles sont vraiment comme ça ou c'est un super effet de montage ?
1: Elles sont vraiment comme ça, vraiment. Et alors elles le disent autrement souvent. Enfin, elles disent « Ouais, mais nous, tu sais, on n'a pas étudié, on ne sait rien, on n'a rien d'autre. Alors bah, tout ce qu'on a, c'est le rire. Hein. » C'est une boutade, mais qu'elle dit souvent.
0: Mais alors, Caroline Riegel, des voyageurs, des aventuriers, j'en ai beaucoup qui passent à ce micro. Généralement, ils passent et ils ne reviennent pas, ou exceptionnellement, ils reviennent une fois dire bonjour aux gens qu'ils ont rencontrés. Vous, j'ai l'impression que c'est une amitié qui s'est développée en 12 ans et une fidélité de votre part à ces nonnes. Comment est-ce que vous expliquez cela ?
1: Alors, comment je l'explique, ça ? Aucune idée. Elles sont convaincues qu'on se connaissait dans une autre vie. Après,
0: oui, dans les croyances bouddhistes des vies antérieures, vous êtes connues, c'est ça.
1: C'est vrai que c'est pas évident d'expliquer une telle histoire, une telle relation. Moi, je sais pas. Je l'explique pas. J'aimerais pouvoir faire ça avec tous les gens avec lesquels j'ai vécu un bout de vie, j'ai fait un bout de chemin. Tous les gens qui m'ont marqué, tous les gens que j'ai aimés, qui m'ont nourri. J'aimerais pouvoir faire la même chose. C'est juste pas possible. Bon, il se trouve qu'elles, quand je les ai rencontrées, c'était au cœur d'un voyage où je m'étais donné ce qu'on a de plus précieux dans une vie, c'est le temps. Et j'ai eu le temps. Et elle, à ce moment-là, avait aussi le temps. Donc on avait tout ensemble le temps de se connaître.
0: Et Caroline, vous avez fait le choix de revenir les voir.
1: Ouais.
0: Et puis de revenir et de revenir.
1: Bah oui, mais...
0: Et même d'apprendre leur langue.
1: Ça, je l'ai fait indépendamment de leur rencontre. C'est vraiment quelque chose que j'ai fait tout de suite. Et c'est parce que j'ai eu ce temps avec elles que partir était plus dur. Et que du coup, on fait une promesse qui est plus forte qu'à n'importe qui d'autre. Et qui était la seule vraie promesse que j'ai fait pendant ce voyage de 2 ans, où je leur ai dit, je reviens dans les 2 ans qui suivent le retour.
0: Et vous l'avez fait.
1: Et je l'ai fait. Mmh. Et après, bah, se quitter est toujours encore plus déchirant quelque part. On parle on parle la langue, enfin je parlais la langue, du coup, déjà beaucoup mieux. J'avais enseigné 2 hivers, du coup, à l'école gouvernementale, je leur avais enseigné aussi, mais tout ça m'avait fait progresser dans la langue. Et puis, on ne pense pas qu'on va pouvoir revenir, parce qu'on ne peut pas imaginer, enfin, tout ça, c'est impossible de l'imaginer. Mais après, voilà, après, c'est un hasard de choses aussi, mais qui n'est pas complètement hasardeux, parce que quelque part, c'est lié aussi au fait d'avoir appris la langue, d'avoir fait un certain nombre d'efforts, finalement, d'immersion et de relations, et derrière... Après, par contre, on est pris. C'est l'amitié qui prend le dessus. Et là, on ne peut plus revenir en arrière.
0: On parle de cette langue, donc le Zanskari. Hein, c'est une langue vraiment limitée à cette région du Zanskar. Je vous propose tout de suite d'écouter ces nonnes de ce monastère du Zanskar. Ils les entendent prier, comme vous les avez entendus prier très souvent.

0: Qu'est-ce que ça vous fait, Caroline Riegel, là, de les entendre, ces non-bouddhistes que vous connaissez tant du Zanskar?
1: Mais moi, je connais tellement leur voix qu'en plus, là, je
0: vous les reconnaissez.
1: Je les reconnais. Donc, j'ai l'impression qu'elles sont. Je les ai quittées il y a 3 semaines. Hein, j'étais avec elles il y a 3 semaines. Et puis j'ai passé des heures et des heures et des heures et des heures. Et derrière, ça se compte plus, en fait, le nombre d'heures que j'ai passé avec elles à lire les livres de prière, à prier, à écouter leurs prières, à en apprendre.
0: Mais alors, comment vous pouvez expliquer cet attachement? Alors là, on va laisser tomber ce que vous nous avez dit tout à l'heure. On s'est connus dans des vies antérieures. Mais vous, occidentale, française, alsacienne, comment expliquer cet attachement pour ces nonnes du Zanskar que vous avez eu?
1: Le coup de foudre, ça s'explique pas bien. L'amour, ça s'explique pas trop. Je pense que c'est juste pareil. Ça s'explique pas, je sais pas. On rencontre, on aime, et puis quand on a les moyens d'avoir un peu de temps, forcément, ça prend le pas sur le passage, justement.
0: Parce que c'est un mode de vie quand même très particulier. Vous nous avez glissé comme ça, oui, je suis venu passer 2 hivers. Je crois qu'on s'imagine pas ce que c'est que les hivers au Zanskar. C'est une vie très rude, avec beaucoup de neige. La vallée est coupée.
1: On aimerait qu'il y en ait plus de la neige, parce que dans les souvenirs des aïeux, il y en avait quand même plus, et moins il y a de neige, et moins bien c'est pour le Zanskar qui en dépend, en fait, dans ses ressources hydriques. Par contre, on est à 3700 mètres d'altitude, il fait moins 20, moins 30. C'est sûr que c'est un environnement rude. Et les gens ont dû vivre ensemble, dépendre les uns des autres, un peu, ou beaucoup, à cause de la rudesse de cet environnement.
0: Cette cohésion sociale, cette proximité, parce qu'on le voit dans votre film, quand les nonnes partent pour ce voyage dont nous allons parler dans un instant, tout le village est là, on sent qu'il y a une solidarité, il y a une proximité. Ça s'explique par cette rudesse de la vie?
1: Alors, là, c'est plus subtil que ça, parce qu'en fait, dans le Zanskar ancestral, où on était en autarcie, où on dépendait véritablement des uns des autres et où il y avait peu d'écart entre les gens, cette solidarité, je dirais qu'elle était inhérente à la vie et à la culture. La rudesse de la vie et à la culture. Elle n'était pas forcément aussi consciente qu'on pourrait l'espérer, dans la mesure où, vu les chamboulements actuels, ça se perd. Et moi, très honnêtement, maintenant que je connais quand même relativement le Zanskar, que j'ai eu le temps sur 12 années d'approfondir, j'ai passé du temps, je parle la langue, donc la générosité, elle n'est pas si simple. Et il y en a plus chez nous. Alors le fait de vivre ensemble, oui, parce que ça, pour le coup, on vit ensemble. Tout le monde vit ensemble. C'est complètement naturel, c'est resté naturel là-bas. Le fait de céder, c'est pas toujours si évident.
0: Intéressant d'avoir ce regard de quelqu'un qui n'est pas que de passage. Caroline Riegel, je le disais en commençant cette émission, vous avez eu une idée un jour, c'est d'emmener ces 12 nonnes de ce petit monastère du Zanskar à la découverte de leur pays, l'Inde, qu'elles ne connaissaient pas. Alors tout d'abord, comment est né ce projet, cette idée un peu folle de voyager à travers l'Inde avec 12 nonnes bouddhistes?
1: Comme je l'ai dit, elles m'ont marqué profondément. Et malgré tout, ce qui nous lie, il y a quand même un immense décalage entre leur vie et la mienne. Et moi, en tant que femme, j'ai eu la chance d'étudier tout ce que je pouvais vouloir étudier, de voyager seule, comme je voulais le faire, où je voulais le faire. Et là, je suis face à des femmes qui me marquent profondément par leurs valeurs. Elles sont tellement centrées, elles sont tellement honnêtes par rapport à leurs valeurs dans leur vie quotidienne. Et ça, c'est quand même pas quelque chose qu'on croise à tous les coins de rue, tous les jours. Et en même temps, elles ont eu accès à aucune éducation. Elles n'ont pas la chance d'avoir vu autre chose que leur vallée pour la plupart. Ou sinon, peut-être, Dharamsala ou Varanasi.
0: Il n'y en avait pas beaucoup qui avaient quitté le Zanskar.
1: Non,
0: du groupe sinon, là sur les 12.
1: Non. Et celles qui avaient quitté, elles n'ont été que dans les endroits bouddhistes, genre à Dharamsala ou à Varanasi. Mais elles ne vont même pas voir dans ces endroits-là les choses qui sont en dehors
0: Ouais, elle n'allait que dans les communautés bouddhistes.
1: Parce que ça coûte de l'argent, parce que c'était... Voilà, c'est...
0: Et alors vous, votre idée, c'était quoi? De leur montrer le reste de l'Inde, de quelques aspects de l'Inde autres que le bouddhisme?
1: C'est ce décalage qui nous a amené à rêver ensemble, parce que... Moi, je reviens tous les ans, je les vois, c'est un voyage qui m'a amené à elles, donc je peux leur parler du monde, je peux leur parler de monde qu'elles ne connaissent pas, mais aussi de monde qui leur parle. La Chine, c'est quand même le pays voisin, le Bangladesh, le Pakistan, j'ai travaillé au Pakistan, il y a une certaine curiosité pour elles quand même.
0: Mais soyons concrets, Caroline Riegel, elles avaient cette curiosité, oui. Ou c'est vous qui leur avait inculqué un peu cette curiosité et peut-être cette idée-là de voyager?
1: Je pense que si elle ne l'avait pas eu, on n'aurait jamais fait ce voyage. Donc elle l'avait, et ça résonnait en moi. Donc moi, je leur parle, je leur raconte, et cette curiosité en face fait que je continue, que ça résonne, que ça prend une certaine force, et pour elle et pour moi. Et puis donc, la langue permet de partager notre intimité, partager nos rêves. Jusqu'au jour où on se prend à rêver ensemble et ça tombe comme ça. Sauf qu'on est là en train de blanchir un short-ten, on rigole. Enfin, puis je dis, ça serait bien si on voyageait ensemble. Enfin, c'est une boutade. Mais il y a des choses comme ça qu'on dit dans la vie et c'est comme, c'est comme la rencontre. Ça ne s'explique pas, mais ça, tout d'un coup, ça résonne. Et il va falloir du temps pour le construire. Mais au moment où ça résonne, c'est les yeux qui brillent en face. Et en soi, ça fait... Dis, mais attends, ça fait écho un peu de partout, on ne sait pas trop pourquoi.
0: Et vous ne pouviez pas reculer, là il fallait le faire.
1: Non, parce qu'au départ, moi quand je dis ça, c'est vrai que ce serait vraiment bien. Et, elles n'y croyaient pas, et moi il m'a fallu beaucoup de temps pour que ça se mûrisse, parce qu'après ce n'est pas anodin d'emmener des nonnes qui... Voilà, je laisse une nonnerie seule, il faut surtout que tout ce qu'on faisait là les renforce dans leur chemin de foi. Je ne peux pas les chambouler pour rien. Donc, c'est un long processus derrière.
0: D'accord. Mais je tiens à le préciser, ce n'est pas un coup pour faire un film.
1: Ah non.
0: C'est vraiment une histoire d'amitié. Le film est venu après. Hein. Ce n'est pas vous. Vous êtes dit, je vais faire un super coup. Je vais emmener des non-bouddhistes voyager faire un film. Ce n'est pas ça, l'idée. Je tiens à le préciser quand même, parce que c'est important. Votre idée, c'était vraiment de voyager avec vos amis et de les ouvrir sur le monde.
1: Et c'était
0: vous avez voulu filmer ça.
1: Pour elle. Et j'ai voulu filmer parce qu'en fait, c'est notre outil de mémoire. Pour elle, ça a été une découverte incroyablement dense. Et c'est difficile de digérer tout ça. C'est difficile, derrière, qui plus est encore, de partager ça avec tout l'univers qu'elles viennent de quitter et qui, eux, n'ont jamais été dans des endroits où on est allé.
0: Alors, on va parler, Caroline Riegel, de ce voyage que vous avez réalisé, donc de février à juin 2012. En fait, vous n'êtes pas partie avec 12 nonnes, vous êtes partie avec 10.
1: Ouais.
0: C'est ça? Parce qu'il y en a qui étaient trop âgées.
1: En fait, quand je les ai rencontrées en 2004, elles étaient 12. Entre-temps, la doyenne est morte. Et quand, en 2012, on a fait ce voyage, elles n'étaient plus que 11. Et Abby Pellé, la doyenne, qui avait dit « Alors, moi, je pars avec vous et je meurs en route. Bon, » Le voyage approchant, elle a dit qu'elle a rêvé, qu'elle s'est rendue compte que ce serait trop dur. Et donc, elle a dit « Je ne viens pas. »
0: Elle avait 80 ans, c'est ça?
1: Ouais, presque. Ouais.
0: Donc, elle n'est pas venue avec vous.
1: Et
0: vous
1: personne n'a essayé de la convaincre du contraire. Parce qu'effectivement, c'était...
0: Vous avez eu... Deux jeunes hommes, Scary, deux jeunes hommes qui ont dit finalement on vous accompagne.
1: C'est surtout qu'ils m'ont téléphoné en disant Caroline, on veut venir avec, allez, on t'aidera, s'il te plaît, emmène-nous.
0: Alors, ce qui est intéressant, c'est que vous avez quitté votre vallée du Zanskar par une marche sur le fleuve gelé. Donc, ça, c'est très connu. On se souvient peut-être d'Olivier Folmy qui avait fait un livre magnifique avec des enfants sur le Tchadar, comme on dit, ce fleuve gelé, pour aller du Zanskar jusqu'au Ladakh. C'est une aventure, ça. Vous commencez avec vos nonnes à faire cette marche sur un fleuve gelé en plein hiver. Ça a été...
1: On n'avait pas le choix, en fait. C'était le seul... Tout l'hiver, le Zanskar a fermé et la seule voie d'accès au cœur de l'hiver seulement, en janvier-février, c'est le fleuve gelé, en fait.
0: Et ça a été une vraie aventure pour ces nonnes, de marcher sur la glace. Oui. Vous connaissiez ça déjà, le Tchadar. Vous l'aviez déjà fait.
1: Ouais. Hein. J'avais même été porteuse. Mais elle, il y en a 5 qui ne l'avaient jamais fait. Je crois qu'elles ne le referaient pas tous les hivers, parce que c'est pas rien. Par contre, elles ont été vraiment contentes de pouvoir vivre cette expérience qui est quand même quelque chose pour un Zanskari.
0: On va écouter cette musique que vous avez mise sur le film au moment où vous marchez sur la glace.

0: Marcher sur un fleuve gelé, c'est une phrase qu'on dit confortablement, on est assis là ensemble, bien au chaud. J'aimerais qu'on réalise ce que c'est. Vous avez marché combien de jours sur ce fleuve gelé?
1: C'est plus si long que ça, parce qu'il y a une route qui avance de part et d'autre. Donc on peut aujourd'hui le faire en 2 jours, quand on le fait local, à la locale, on va dire, entre guillemets. Nous, on a mis 4 jours, et on est parti assez tôt, plutôt que ce que je pensais, parce que moi et Tachi, qui était le guide avec qui j'avais travaillé, d'ailleurs, comme porteur à l'époque, qui est un villageois, mais qui a vraiment une très grosse expérience du fleuve gelé, donc on était toutes rassurées qu'il nous emmène, en fait. Pour lui comme pour moi, là, c'était une responsabilité qui est quand même vraiment pas anodine. Et du coup, on voulait être sûr de partir au bon moment et de pas avoir de problème. Parce que le fleuve gelé, ça peut être une promenade très sympathique et magnifique, mais ça peut aussi être un vrai cauchemar. S'il neige ou si la glace est mauvaise.
0: Le risque de passer à travers la glace aussi. On a toujours peur, non, de tomber dans l'eau. Non, ça n'a pas l'air de vous inquiéter.
1: Non, parce que la glace est quand même bonne. Et en fait, ça, on le...
0: Vous le testez avec les bâtons en marchant.
1: Les locaux savent.
0: Imaginons la scène, vous arrivez à Delhi, Caroline Riegel, accompagnée de vos 10 nonnes bouddhistes qui n'avaient pour la plupart jamais quitté leur vallée perdue du Zanskar. Quelle a été leur réaction quand elles arrivent dans cette mégapole indienne, bruyante, grouillante, polluée?
1: En fait, on était donc obligés de faire le tchadar pour aller à Leh et de Leh de prendre l'avion. Pas d'autre moyen pour rejoindre l'Inde des plaines, hein. Et arrivé à l'aéroport, moi j'avais réservé des chambres dans le quartier tibétain, tout au nord de la ville.
0: Pour les rassurer.
1: Donc il y a une heure, en douceur. Et puis il y a une heure de taxi en gros. Mais on peut pas penser à tout au départ. Donc moi j'arrive, il fallait qu'on scinde en groupe. Et là on n'a pas encore le téléphone, rien. Donc je scinde des groupes. Je mets un garçon par groupe, il y a un groupe qui se retrouve sans garçon, et puis je leur dis, c'est Majnou Katila, vous retenez, mais je leur marque sur un papier, Majnou Katila, le nom de la guest house, le téléphone, mon téléphone, mais qui est un téléphone français. Et là, en fait, je crois qu'elles se sont retrouvées donc toutes seules, dans un taxi, à pas comprendre, pas pouvoir parler, et elles me disaient, pendant une heure, elles étaient comme ça, et elles me disaient, on n'osait pas parler parce qu'on se disait qu'il fallait pas qu'ils sachent qu'on parle pas hindi, Et là, elles se sont rendues compte, en fait, que si elles me perdaient,
0: elles étaient vraiment perdues.
1: Et moi, je l'ai réalisé aussi dans une certaine mesure, parce que je me dis, mais comment je les retrouve s'il y a un problème, en fait? Mais on n'avait pas trop le choix, mais donc là, ça a fait un petit électrochoc.
0: Mais Caroline Riegel, c'était un voyage ou un pèlerinage que vous vouliez faire vivre à ces nonnes bouddhistes?
1: Les deux, parce que la seule chose qu'elles m'avaient demandé, elles m'avaient dit, quand je leur ai dit, je crois que je vais vraiment pouvoir vous emmener, faites vos papiers, là, elles ont commencé à se dire, mince, peut-être, vraiment. Elles m'avaient dit, la seule chose qu'elles m'avaient dit, c'était, s'il te plaît, Caroline, on veut pouvoir aller dans les lieux bouddhistes. Mais ça, c'était évident, c'est d'une importance primordiale pour elles, c'est une valeur inestimable. Donc on a été dans tous les lieux bouddhistes, et aussi dans les grands monastères tibétains qui ont été reconstruits en Inde du Sud, à Dharamsala. On a étudié, on a écouté des enseignements du Dalai Lama, on a eu de la chance que ça se passe en même temps, à Dharamsala. Mais moi, je voulais aussi les emmener bien au-delà du monde bouddhiste. Je voulais vraiment...
0: Dans des temples hindous, sur la tombe de Mère Teresa.
1: Qu'elles découvrent la diversité culturelle, géographique, religieuse, climatique de l'Inde. Un peu en résonance avec ce que dit le Dalai Lama, c'est-à-dire que la connaissance, c'est pas juste un texte bouddhique, c'est la connaissance, c'est au sens large du terme, et c'est essentiel.
0: Et c'était difficile pour elle de se retrouver dans un temple hindou, de se retrouver sur la tombe de Mère Teresa, de découvrir les autres religions?
1: Non. Alors, il faut dire qu'au Zanskar, il y a quand même une population musulmane. Donc, il y a quand même déjà cette cohabitation, cette habitude de... Mais non, ça n'a pas été difficile du tout. Elles ont découvert. Après, nous, on parle beaucoup entre nous. Hein. On parle énormément pour digérer tout ça. Mais Mère Teresa, ça a été très très touchant. Hein. On a eu un échange avec les sœurs. Elles ont prié au pied de la tombe de Mère Teresa. On est allé visiter un des hôpitaux pour les femmes de rue, enfin les gens de la rue. Et en arrivant, on traverse quand même des quartiers durs de Calcutta. Elles se mettaient comme ça, se cachaient le nez parce que les odeurs, parce que elles avaient peur aussi en arrivant dans cette sorte d'hôpital de la contagion. Voilà. Puis je leur ai dit, mais attendez, regardez les sœurs là, un peu. Puis là, du coup, elles s'en sont rendues compte. Et derrière, elles ont dit aux sœurs
2: de C'est les chars de la charité. Hein. Mm-hmm. Ils ont dit, mais on est bluffés, parce que nous, ça n'existe pas chez nous. On n'a jamais vu des gens qui religieux,
0: qui s'occupent des malades, en fait, des autres.
2: On est complètement...
0: Pour elles, leur rôle, c'est de méditer, c'est de lire les textes sacrés, de prier.
2: Voilà, pas faire œuvre de charité. Voilà, mm-hmm. cet aspect mm-hmm. action... et ça les a beaucoup touchés, ouais.
0: J'étais
2: questionnée aussi. C'était
0: très intéressant de voir vos nonnes bouddhistes qui arrivaient à Bénarès. Et là, Bénarès, c'est la Varanasi, c'est la grande ville de l'hindouisme. Et elles assistent à des crémations. On peut pas faire autrement à Bénarès quand on est sur le Ghat. Et là, il y en a une dans le film qui dit c'est vraiment bien parce qu'il nous faut entendre, voir et sentir la mort. Mm. Et on ne le voit pas très souvent. Elle dit ça. Elles ont été très réceptives, j'ai l'impression, pendant ce voyage.
2: Ah oui. Après, ce n'était pas toujours évident de tout digérer sur place. Enfin, c'est beaucoup. L'avantage, c'est qu'elles sont un groupe. Et pour moi, c'était essentiel d'emmener tout le groupe parce que leur force est communautaire. Elles ont ce sens aiguisé et de l'harmonie, de la tolérance, et du vivre ensemble, de cette joie communautaire, quelque part. Et ça, c'est quand même quelque chose d'extraordinaire chez elles. Et du coup, c'était important pour moi qu'elles viennent toutes, parce que c'est là aussi qu'elles allaient pouvoir être fortes, et dans la découverte, et dans la rencontre, et après dans le retour.
0: Mais il n'y a pas des moments où elles étaient un peu choquées ou déstabilisées face à cette nouveauté? Parce qu'il faut quand même imaginer ces nonnes bouddhistes vivant dans ce petit monastère, cette nonnerie du Zanskar, coupée du reste du monde dans l'Himalaya, et d'un seul coup de se retrouver dans les plaines du Gange, dans le désert du Rajasthan, puis on va le voir dans les îles Andaman. En Inde, c'était un choc, non?
2: Ben, c'est sûr que la pollution... où la pauvreté sont deux choses qui sont quand même rudes en Inde. Et ça, bien sûr, elles y étaient sensibles comme la plupart des gens. Et elles le disent, il vaut mieux être réincarné en yak aux Zanskar qu'en pauvre en Inde. Les pêcheurs, par exemple, mais alors pas toutes forcément, mais Tachangmo, je sais que ça l'a quand même un peu bousculé.
0: Enfin, il faut expliquer, elles voyaient des pêcheurs qui, bien sûr, ramassaient des poissons, donc tuaient des vies tous les jours. Et il y a une des nonnes qui dit, mais... c'est terrible pour leur karma. Donc, dans la logique bouddhiste, ils vont avoir une mauvaise réincarnation parce qu'ils tuent des vies.
2: Surtout qu'en fait, on a l'impression, quand on observe comme ça les pêcheurs qui ramènent les filets, qui laissent mourir les proies un peu, voilà, et puis la journée, ils jouent aux cartes. Et là, donc, alors que c'est bien ce qu'elle dit, c'est que nous, voilà, on est en permanence en train de lire les prières, faire les rituels. Pour justement pour faire opposition
0: pour acquérir des mérites, c'est ça, pour avoir une meilleure incarnation,
2: pour quelque part compenser toutes ces mauvaises actions qu'on ne peut pas s'empêcher de faire en étant humain. Je parle même pas de celles qu'on fait intentionnellement mal, mais rien que celles qu'on fait juste pour vivre. Et donc oui, c'est vrai qu'il y avait des réflexions. Après, je dirais que c'était normal dans la découverte, mais ça n'a pas. Moi, je voulais surtout pas qu'elle soit chamboulée au-delà de ce qu'il fallait pour découvrir. Il fallait pas qu'elle rentre de là chamboulée et du coup perturbée dans leur foi, dans leur vie, dans leur joie, dans leur communauté, dans leur chemin de vie.
0: Comment est-ce qu'elles étaient, Caroline Riegel, je dirais, dans la vie quotidienne? Parce que vous n'avez pas fait un voyage grand luxe, hôtel 4 étoiles, c'était les trains, c'était pas toujours confortable. Hein. Comment est-ce qu'elles ont réagi, ces non-bouddhistes?
2: C'est simple, 4 mois d'un voyage qu'on appelle donc « roots », mais pas une plainte et pas une engueulade, pas...
0: Voilà. Comment vous expliquez ça?
2: Je l'explique par ce sens qu'elles ont de l'harmonie entre elles. Elles sont... C'est ce qu'elles ont en elles de plus profond et de plus précieux et de ce qu'elles veulent véritablement plus que tout le reste, c'est la compassion, c'est le vivre ensemble, c'est cette harmonie, c'est cette générosité dans l'être avec l'autre, avec les autres. Et c'est là où on voit que nous, on n'est pas toujours aussi honnêtes. Parce que oui, on voudrait, mais dans le fond, il y a des choses qu'on veut quand même un peu plus. Et c'est toujours ce qu'on veut plus qui prend une certaine place, une certaine force. Et elles, en fait, C'est tellement ça que s'il y a quelque chose qui ne va pas, ou comme disait Yang Dol, s'il y en a une qui se met en colère, ben on va toutes porter cette colère ensemble pour qu'elle s'éloigne le plus, pour qu'elle s'en aille le plus vite possible. La question ne va pas être de savoir si elle a raison de se mettre en colère, si c'est complètement idiot ou pas, si elle a qu'à... Voilà, non.
0: Le rire était encore présent.
2: Ah oui.
0: C'est ce qui désamorçait les colères ou les tensions.
2: On les voit pas. On les voit pas. C'est même plus compliqué que ça, quoi. Et puis en voyage, elles ont été. Elles attendaient. Il y avait aucune exigence de leur part.
0: Elles n'attendaient rien.
2: Elles ont tout savouré. Et en plus, elles savaient que pour moi, c'était dur. Elles savaient que je portais quand même très lourd sur les épaules. Donc pour elles, il était hors de question de faire quoi que ce soit qui me rende les épaules encore plus lourdes.
0: Vous étiez la grande organisatrice. Vous en avez profité quand même de ce voyage, sincèrement, ou c'était très lourd?
2: Moi, je suis chaque jour, j'ai un peu plus vidé les batteries et je suis allée au bout. Mais quand on dit au bout, c'est inimaginable en fait.
0: Vous êtes rentrée quoi, vidée? Vous êtes rentrée épuisée?
2: J'ai mis des mois et des mois et des mois. Ça se compte plus qu'en moi, même à récupérer le sommeil, l'énergie, à me relever. Ouais, c'était lourd. Mais le défi, il était. Si j'avais pas filmé, ça aurait sans doute été un peu plus facile quand même pour moi, mais c'est vrai que j'étais maman.
0: Vous viviez tout en fait, vous étiez, oui c'est ça, maman,
2: organisé,
0: l'organisatrice,
2: tout,
0: la caméraman.
2: J'étais responsable, donc il y a aussi la peur permanente de bien faire, d'être sûr que tout se passe bien dans leur tête, dans leur cœur, pas seulement juste physiquement. Et puis par-dessus le film, et puis l'Inde était éreintante. Quand on fait comme ça l'Inde touristique, mais il faut se battre tous les jours avec les taxis, les chauffeurs. L'Inde, on a fait un nombre de jours, de nuits, de voyages. Moi, quand elle se reposait, moi, il fallait que je fasse la logistique derrière. Et puis l'Inde, c'est du bruit, c'est permanent, c'est incessant. Donc derrière, à la fin, j'ai dit, prochaine fois, on va en Mongolie. Hein.
0: Alors, Caroline Riegel, vous avez eu le temps, pendant le voyage, de prendre la guitare et de chanter ce qu'on entend dans le film? Non, c'était après?
2: Oui.
0: Bon, ben, on va l'écouter tout de suite.

0: Je suis heureux de faire écouter sur RCF ce tube du Zanskar interprété par Caroline Riegel, qui est notre invitée aujourd'hui. Quand est-ce que vous l'avez enregistrée, cette chanson, Caroline?
1: Pour le film, quand on faisait la musique du film.
0: Alors, qu'est-ce que vous chantez? Parce qu'on ne comprend pas le Zanskari. Je ne pense pas qu'on ait beaucoup d'auditeurs qui comprennent le Zanskari.
1: En fait, c'est une chanson, Ladaki, qui est en l'honneur du Bakula Rinpoche, qui est un Rinpoche du Ladakh, dans les monastères du Ladakh.
0: Donc un grand lama.
1: Ouais, et qui a été dans la politique, parce qu'il s'est battu beaucoup pour que le Ladakh ait des droits, le Ladakh ne soit pas une terre oubliée de l'Inde. Et puis qui a été ambassadeur de l'Inde en Mongolie.
0: Donc une belle chanson que vous interprétez, qu'on peut entendre dans le film. J'aimerais que vous nous parliez de ces moments de visite de lieux qui se transforment en prière. Alors, je vais vous expliquer. Quand j'ai regardé votre film, j'étais très heureux de revoir ces grottes extraordinaires d'Ellora et d'Ajanta. Ceux qui s'intéressent un peu à l'histoire de l'art connaissent ces grottes magnifiques, creusées dans la roche. Et là, bien sûr, avec vos nonnes bouddhistes, vous êtes allé visiter ces grottes qui ne sont plus des lieux, je dirais, de pratiques religieuses. Aujourd'hui, elles ont été abandonnées peut-être depuis le 8e ou le 9e siècle, mais ce sont des lieux archéologiquement, historiquement magnifiques. Et là, vos nonnes se sont assises et bien sûr ont prié. C'était courant chez elles de s'installer dans des lieux comme ça et de prier?
1: En fait, elles ont vraiment été super parce que elles se sont défaites de toute contrainte. Inhérente à leur vie religieuse ou à leur statut, peu importe, pour s'adapter au voyage, complètement. Et donc, prier, méditer éventuellement le matin très tôt dans leur couche de façon personnelle, et après, prier de façon communautaire, ça a été là où on pouvait, là où on avait envie, là où ça nous inspirait tout d'un coup, là c'est magnifique, on se pose, on fait une prière.
0: Donc ça pouvait être dans le désert au Rajasthan, par exemple, en plein désert.
1: Dans les endroits les plus insolites.
0: Sur des plages aussi, c'est ça?
1: Oui, vraiment, partout. Ouais. Comme il faut quand même qu'elle les fasse régulièrement. Et ce qui me touche beaucoup, c'est que depuis, elle prie encore plus, en fait. Ce qui montre qu'elles ont vraiment, vraiment avancé, qu'elles sont vraiment devenues plus fortes dans leur chemin à elles. Quoi.
0: Ça les a encouragées à prier davantage et davantage en relation avec le monde?
1: Oui, vraiment. Je pense qu'elles ont eu beaucoup d'images, beaucoup de choses à mettre, beaucoup de raisons à prier. Et elles se sont complètement investies dans la prière après, plus encore. Et en France, d'ailleurs, c'était encore plus régulier.
0: Alors on va parler de ce voyage que vous avez réalisé en France, puisque ces semeuses de joie, ces nonnes bouddhistes sont venues en France en 2015 pour présenter le film et puis parler avec les gens à qui vous présentiez ce film. J'aimerais qu'on parle un peu du retour quand même, parce qu'après 4 mois, elles sont rentrées au village. Ça a dû être quelque chose, non? Le retour des nonnes bouddhistes après cette aventure. Vous pouvez nous raconter un peu le retour au village?
1: En fait, pour elles, arriver à la maison en 5 minutes, elles étaient là, elles avaient repris les rênes comme si c'était rien passé. C'était bluffant. Absolument bluffant.
0: C'est vrai?
1: Ah, mais vraiment. Vraiment. Les villageois, j'ai senti une petite évolution. C'est-à-dire que, en partant, c'est vrai que les villageois réalisaient qu'elles partaient, il y a eu une fête. Moi, je ne savais pas qu'il se passerait tout ça. Hein. C'était, pour le coup, c'était vraiment libre, entre guillemets. Enfin, c'était spontané. Mais quand même, j'avais payé les taxis du village pour nous emmener au début du Tchadar. Mmh. J'emmenais leur nonne. Au retour, c'est tous les hommes qui ont tiré par notamment le chef du village, Gatouk, qui a dit « Mais attendez, vous voyez ce qu'elle fait là, nous, il faut qu'on fasse notre part. »

0: Alors là, Caroline Riel, ce ne sont pas seulement les nonnes qui chantent, non ? C'est aussi les femmes du village.
1: Bah, c'est surtout les femmes du village
0: et les hommes du village qui sont heureux de voir arriver leur nonne. Est-ce que ça a changé quelque chose sur le regard de ces villageois sur les nonnes ? Parce qu'on ne l'a pas dit, au Tibet, dans l'Himalaya, les nonnes sont, on va dire, une sous-catégorie. Hein. Autant les lamas sont vénérés, respectés, autant les nonnes sont vraiment au bas de l'échelle. Hein.
1: Oui, puis elles n'avaient aucune ressource, rien, absolument rien. Et oui. Et oui, oui.
0: Ça a changé le regard des villageois sur les nonnes.
1: Et ça, c'est ma plus grande fierté, quelque part. Hein. C'est parce que c'est tellement important. Parce qu'on peut toujours pleurer sur la disparition de bouts d'histoire, de bouts de culture, de lieux de sagesse. Mais quand on l'a sous les yeux et qu'on a en main ce qu'il faut pour préserver, pour pérenniser, pour renforcer, c'est sûr que c'est triste de voir que ça ne se fait pas, quand ça ne se fait pas. Et là, les villageois, les aides peuvent venir de l'étranger, les racines sont locales. Donc si les villageois ne se rendent pas compte, n'accordent pas plus d'importance à leur nonnerie, plus de valeur à leur nonne, c'est sûr que ça n'a pas beaucoup de chance. Et ça, véritablement, au travers de toutes ces dernières années, le voyage, le film, la construction de l'école derrière... Là, il y a vraiment un changement.
0: Vous avez dit la construction de l'école, je crois qu'il est important d'en dire un mot. Vous avez créé une association qui participe à la construction d'une école dans cette nonnerie. Vous pouvez nous dire pourquoi il est important de construire cette école grâce à l'association TIXPA que vous avez créée.
1: Avant de partir en voyage, on était encore allé voir les autorités du CIBS, qui est un institut d'études bouddhiques, qui dépend du ministère de la Culture. Parce qu'il y a une requête qui durait pour qu'il y ait un lama qui soit envoyé, et dont le salaire est payé par le CIBS, à la nonnerie pour qu'il y ait une école. Ça faisait 15 ans qu'il n'y avait pas de nouvelle nonne. Et en fait, quand on était aux Andamans, au cœur du voyage...
0: Dans les îles Andamans, voilà, qui sont
1: à
0: l'est de l'Inde.
1: Ça y est, c'est accordé. Il y a un lama qui arrive. Alors, il a fallu faire une inauguration, etc. Mmh. Donc nous, on n'était pas là, mais les gens le savaient, donc ça... Et c'est les villageois qui ont fait quelque chose d'extraordinaire, qui avait déjà bluffé les autorités à l'époque, parce qu'ils disaient, on n'a jamais vu ça.
0: D'accord, mais pourquoi est-ce que c'était important d'avoir une école dans cette nonnerie, pour la vie des nonnes ?
1: Parce que sans école, même s'il y a une école gouvernementale en bas, sans école, les lieux meurent. Et ça, c'est un constat, vraiment, sur ces 15 dernières années. Parce que les gens, les anskaris ayant pris conscience de l'importance de l'éducation aujourd'hui, tous les enfants sont envoyés... dès le CP, on va dire maternelle, à l'école.
0: Dans l'école du gouvernement.
1: Donc ceux qui, pour lesquels les parents pensent que la voie monastique sera bien, ou les enfants se sentent en tout cas cette envie, du coup ils partent dans les grands monastères, en Inde du Sud, avec un déracinement jeune, trop jeune sans doute, pour avoir un vrai attachement aux anskars et plus de chances d'y revenir après des décennies où on n'est pas là, quoi.
0: Il y a une de vos nonnes qui a cette parole très belle une fois qu'elle est rentrée au village. Elle dit « Nous allons mourir et nous avons vu tant de choses. Ça me semble encore plus important de prier. Mais il ne faut pas oublier de rire entre les prières. » J'ai adoré cette petite phrase de cette nonne qui avait vu tant de choses et qui dit « Il nous faut vraiment qu'on prie de plus en plus. » Caroline Riegel, ces nonnes, vous ne les avez pas laissées tranquilles, si je puis dire. Après ce grand voyage à travers l'Inde en 2012, vous leur avez proposé en 2015 de reprendre l'avion et cette fois-ci d'arriver en France. Alors j'aimerais que vous nous racontiez, parce que ça, vous n'avez pas fait de film. En tous les cas, moi, je n'ai pas vu de film. Qu'est-ce qui s'est passé quand... Combien de nonnes, cette fois, elles étaient 8, 9 ?
1: 9, là. 9 nonnes. Les deux plus vieilles, là.
0: Sont restées aux Anskars.
1: Donc,
0: 9 nonnes qui n'avaient vu donc que leur valet du Zanskar, puis un beau voyage en Inde pendant 4 mois, arrivent en France. Et alors là, quelle a été leur réaction ?
1: En fait, je ne leur ai pas proposé de venir en France. Enfin, c'est vraiment une aventure... Au départ, ça devait être un voyage. Notre histoire à nous, elle se termine absolument pas. Elle a pas de fin aujourd'hui. Enfin, elle en a. Ça, c'est une évidence pour elle comme pour moi. D'ailleurs, elle me le dit. Ne nous laisse pas tomber. Hein. Mais on a été dépassés par nos propres rêves. Derrière l'école. Et quand on est rentré, juste pour terminer avec l'école, quand on est rentré aux Anskars, très bien. Il y avait un prof. Il y avait une quinzaine de fillettes à la nonnerie, sauf qu'il n'y a aucune infrastructure. Dans un petit truc, il n'y a pas de salle de classe, il n'y a pas de logement, il n'y a rien. Donc là, j'ai

0: dit ok, je me lance dans la construction de l'école.
1: Vous qui construisez des barrages d'habitude, là vous avez dit je vais construire une école.
0: J'ai eu la chance de rencontrer une architecte, Amandine Lepers, extrêmement douée et passionnée, et qui s'est investie complètement dans le projet, qui a dessiné ça. On a eu le temps de prendre du temps de poser tout ça avec les villageois, avec les nonnes, d'avoir des retours d'autres chantiers, d'autres expériences. Et du coup, aujourd'hui, d'avoir une dynamique exceptionnelle, vraiment, autant là-bas qu'ici, mais là-bas, pour ces projets. Donc quand je disais le regard des villageois a changé, bah c'est aussi là. C'est-à-dire qu'ils sont aujourd'hui complètement investis
1: dans la construction de cette école. D'accord, donc vous avez montré l'association là, pour développer cette école.
0: Donc le film, lui, qui était une aventure à part entière et qui était un peu notre outil de mémoire commun, parce que c'est le seul langage universel. Sauf que c'était pas si simple. D'abord, j'en ai jamais fait, on n'y arrive pas comme ça. J'avais financé le voyage, et donc faire le film derrière, il fallait trouver un financement, fallait trouver les bonnes personnes.
1: Donc le but du voyage en France, quoi, c'était présenter le film, c'était trouver des financements pour l'école. Qu'est-ce que c'était le but du voyage en France ?
0: Le but du voyage en France, il faut imaginer, ça fait 12 ans que je vais là-bas, je connais tout, leur famille, là où ils ont grandi, leur vie. Un jour, je reviens. Moi, j'ai juste envie un jour qu'elle connaisse chez moi, qu'elle voit mes amis, tout mon univers, parce que un jour, il y en a marre de parler dans le vide sur une moitié de ce qui nous lie.
1: En fait, ce que l'on peut vivre avec un ami étranger. Je dis bien un ami étranger qu'on est allé voir plusieurs fois et puis un jour on se dit bon, il faudrait quand même qu'il vienne découvrir mon pays. Vous, c'est avec le monastère entier, quoi.
0: Voilà.
1: Et hop, vous emmenez les neuf nonnes.
0: Et puis au-delà de ça, donc au-delà de cette envie profonde de se dire j'espère qu'un jour j'aurai une occasion, parce que c'est juste effectivement pas anodin d'emmener plein de personnes, c'est quand même pas facile. On partait de rien en termes de passeport, même pas d'acte de naissance. Donc, mais au-delà de ça, c'est vrai que pour faire le film, pour construire l'école derrière. Il y a quand même plein de gouttes d'eau qui m'ont encouragée, soutenue, aidée pour l'école, aidée financièrement. Et les avoir avec moi en France, c'est aussi une façon d'aller remercier tous ces gens
1: qui vous ont aidé.
0: On peut pas non plus accueillir tout le monde là-bas, parce que c'est pas si simple d'aller là-bas, donc oui, c'était une façon aussi de remercier tout le monde, de partager ça avec tout le monde, et effectivement porter le film ensemble. Pourquoi ? Parce que moi, je me voyais pas monter sur scène, alors que c'est notre histoire qu'on a fait ça ensemble.
1: Donc
0: monter
1: alors,
0: sur scène
1: Caroline Rieger,
0: et retourner aux Oscars pour leur raconter, voilà, ça a été perçu comme ça, je pouvais pas l'imaginer sans elle.
1: Comment se déroulait ce voyage en France ? Vous alliez dans des villes, des villages, à la fois montrer le film à des gens qui vous avaient soutenu, vivre des échanges avec les nonnes et des personnes que vous rencontriez, comment ça s'est déroulé ?
0: En fait, au départ, ce qui s'est passé, c'est qu'on a été, quand on a réussi à faire le film, moi, je leur ai dit, écoutez, si on arrive à faire un film, j'ai bon espoir qu'il y ait une dynamique suffisamment forte pour réussir à vous faire venir en France. Parce que ça part des passeports. Et là, moi, je ne pouvais rien faire. Il fallait une dynamique locale. Ensuite, les visas.
1: Pas simple d'avoir
0: ensuite,
1: des visas
0: voilà,
1: pour la France.
0: C'est une logistique que je ne peux pas assumer seule en France. C'est juste pas possible. Les passeports, on les a eus à la dernière minute. Dernière minute. Donc moi, j'ai acheté les billets, j'ai décidé d'y croire. Sauf que du coup, c'était impossible d'organiser beaucoup de choses en France. Tu peux pas non plus faire en sorte que tout le monde ait un espoir. Et puis, à la dernière seconde, peut-être. Mais par contre, le film, bien sûr, l'été, on était allé avec ma productrice. On avait montré le film aux villageois. Je voulais d'abord être sûre. Elle l'avait vu, bien sûr. Il fallait que je sois sûre d'abord qu'elle s'y retrouve, que les villageois approuvent, et après ça, le montrer en France. Donc bien sûr, j'avais envie qu'elle le vive au moins une ou deux fois avec moi, pour qu'elle comprenne ce que c'était que de porter le film en France.
1: Et de le présenter à des Français, à un public français.
0: Par contre, je ne savais pas comment elles allaient le vivre.
1: Alors comment elles l'ont vécu ?
0: Mais justement...
1: Excusez-moi, parce que le temps passe, Caroline, on pourrait parler des heures, mais le temps passe. Moi, j'aimerais savoir comment s'est passé ce voyage en France avec les nonnes. Comment elles ont vécu ce moment où on présentait leur parcours à travers l'Inde à un public français qu'elles découvraient. Elles découvraient la France et les Français. Comment elles ont vécu ça ?
0: Ben, en fait, ça s'est très bien passé. Elles n'ont pas eu... Moi, j'avais peur qu'effectivement, ça soit pas évident d'être sur scène. Elles m'ont dit, mais il n'y a pas de souci. Pourquoi ? Parce qu'on portait l'avenir de la nonnerie avec tout ça. En fait, avec ce film, moi, je porte les projets de construction d'écoles, de nouvelles cellules, de réflexion du Doucan, d'amélioration et vraiment d'avenir à la nonnerie. Et du coup, ça fait du sens. Et donc, pour des femmes qui aiment la rencontre... Elle me disait, mais Caro, tu sais, on peut faire ça tous les soirs. C'est dur pour toi. C'est toi qui dois répondre aux questions. Nous, de toute façon, la langue nous protège. On répond un peu.
1: Mais vous, vous étiez l'interprète sans arrêt. Ouais.
0: Ah oui, moi, pendant 2 mois, non seulement je les ai...
1: Mais alors, elles étaient étonnées parce que je les ai vues à travers votre film en Inde. Et comme je vous disais, moi, je sentais qu'elles étaient ouvertes, émerveillées partout, de tout ce qu'elles découvraient, le désert, la mer, les villes. En France, qu'est-ce qui les a étonnées ? Qu'est-ce qu'elles ont découvert ?
0: Elles ont laissé plus d'elles-mêmes dans le voyage en France qu'en Inde. Pourquoi ? Parce que le voyage en Inde, on a été dans la découverte. On était des touristes. Mm-hmm. On a eu des extrêmes qui sont beaucoup plus larges que ce qu'on voit en France, d'un extrême à l'autre.
1: Mm. Extrême pauvreté, extrême richesse, voilà, elles le disent, c'est le choc de l'Inde. En France, elles ont été moins choquées par la France.
0: Bien sûr, ouais. Et en France, on avait nos voitures, on a fait un tour de France, mais on était logés que chez des amis. Donc on était en immersion. Avec des gens, on avait du temps. Mmh. Moi, je filmais pas, donc moi, je pouvais beaucoup plus faire l'échange.
1: Oui, mais elle, le mode de vie des Français. Parlez-moi d'elle, elle, leur réaction sur le mode de vie des Français.
0: Et du coup, on a approfondi. On avait un film qui portait, qui permettait la rencontre, l'échange. Mmh. Donc ça a été, ça a été plus dans l'approfondissement de l'amitié. Mmh. Et ça, personne n'a jamais envie d'y mettre fin. Donc, et sur la France, par exemple, elle disait, quand elle mangeait, quand elle se régalait de noix, de pommes à l'arbre, ou de raisins à la vigne, c'est « Mais qu'est-ce que vous êtes riche ! Mais qu'est-ce que vous êtes riche ! »
1: Il faut quand même
0: en
1: dire
0: parlant
1: que,
0: de la nature,
1: que le Zanskar est une zone très désertique en pleine montagne. Hein. Il faut quand même le préciser.
0: Oui, on n'a pas vu ça vraiment en Inde. Mmh. On n'a pas, il n'y avait pas... C'est vrai que si on y réfléchit bien, ce sont les... régions en climat tempéré qui ont pu se développer, bien plus que les autres. Et ça, elle le disait, mais enfin, c'est quand même extraordinaire. Là, on est dans la verdure, en haut, il y a les montagnes de neige, alors que là-bas, quand il y a de la neige, t'es dedans pendant un certain nombre de mois. Donc, en même temps, la France n'est pas autant dans les extrêmes. En même temps, il y avait énormément de bienveillance partagée. Enfin,
1: elles
0: à leur
1: étaient
0: égard,
1: bien accueillies.
0: Et, voilà, on a été... Et puis les choses fonctionnent quand même en Inde. Hein. Il ne faut pas oublier que le Zanskar, on est quand même dans l'état du Cachemire. La corruption est quelque chose de fort sur tout ce qui est qui vient du gouvernement, qui est dans le public. Enfin, c'est quand même pas très brillant. Donc là, elles voient des choses qui fonctionnent. Et alors, elles avaient bien conscience que, certes, ici, nous, on a peu de temps. Et on a effectivement peut-être un stress de l'âme qui est plus fort.
1: Elles ont senti ça ?
0: Oui.
1: Le stress des Français à côté de la tranquillité des Français.
0: À Paris, c'est assez flagrant quand même quand on prend le métro, mais c'était pareil à Delhi. Enfin, on le sent aussi à Delhi. Hein. Et en même temps, elles voyaient bien que par contre, le corps, lui, il trinque quand même beaucoup moins. Je veux dire, on a tellement de machines qui nous permettent de soulager quelque part la difficulté ou les rudesses au corps. Et par exemple, quand elle voyait, toutes ces machines, mais je me souviens d'un exemple en particulier, c'était devant les écluses à Saint-Malo, les ponts roulants, les ponts qui se lèvent, et puis elle regardait ça pendant des heures, et puis elle disait, mais c'est dingue quand même, mais qu'est-ce qu'il y a comme intelligence derrière tout ça, quoi, pour inventer tout ça, quoi, que d'intelligence.
1: Elles ont rencontré aussi des dominicaines, les dominicaines de Prouille. Oui. En Inde, on le disait, elles sont allées dans des temples hindous, sur la tombe de Mère Teresa. Ici, en France, elles ont rencontré ces sœurs dominicaines catholiques. Comment s'est passée la rencontre entre ces nonnes bouddhistes et les sœurs dominicaines ?
0: Alors, en fait, en Inde, c'est vrai qu'on a rencontré vraiment toutes les communautés religieuses, mais on n'a pas pu échanger. On n'a pas eu de vrai temps d'échange. Alors que là, on a été invités par les dominicaines, les bénédictines, catholiques, protestants, d'autres bouddhistes, enfin... Voilà. Mais... Les dominicaines, c'était très très fort parce que d'abord, c'est elles qui ont souhaité, qui étaient au courant parce qu'elles avaient lu mes livres, tombé sur le site internet, puis ont dit s'il vous plaît, venez. Venez, on peut vous héberger, venez donc nous rencontrer. Et on a été là-bas Et c'était vraiment des femmes de cœur qui se rencontrent sur ce qu'elles ont de plus beau et qui est commun quelque part. Alors qu'elles sont aux antipodes dans le quotidien. Mais ça a été très, très beau. Et pour résumer cette rencontre, en immersion, on a eu le temps d'échanger sur la vie, la foi de chacune, partager les prières, les repas, le mode de vie. Ben, Sœur Marie Réginald, à 98 ans, était la doyenne.
1: Des sœurs dominicaines.
0: Voilà. Mmh. Et il y a 3 mois, elle est décédée. Et j'ai eu, le jour de sa mort, un mail, un peu avant qu'elle ne meure, un mail de Sœur Geneviève qui m'écrit et qui me dit « Chère Caroline, est-ce que tu peux, s'il te plaît, appeler nos amis du Zanskar, leur demander si elles peuvent faire une prière pour accompagner voilà, l'envol de Sœur Marie Réginald. » J'ai trouvé ça absolument superbe. Mais ça résume voilà, la profondeur de la rencontre.
1: Des rencontres, Caroline Riegel, vous en avez vécu beaucoup au cours de vos nombreux voyages, mais aussi au cours de ces voyages particuliers avec ces non-bouddhistes. Qu'est-ce qui a le plus changé en vous depuis que vous avez rencontré ces non-bouddhistes ? Une question bien personnelle.
0: Ah oui, et c'est plus dur de répondre. c'est un petit peu ce que je dis dans le film quand je parle de la conscience du bonheur. C'est-à-dire qu'elles ne m'ont pas dit ce qu'était le bonheur. Mais c'est plus avoir la conscience que le bonheur, en fait, est quelque chose, justement, qu'il faut vouloir et qui n'est pas « je vais être heureuse parce que les choses se passent comme je le souhaite ». C'est pas ça, le bonheur. C'est bien plus complexe que ça. Et c'est bien plus profond que ça. Et cette conscience du bonheur, c'est se dire qu'en fait, le bonheur, il est en soi, il est là. Mais il faut le vouloir. Il faut le vouloir par-dessus tout. Et en n'importe quelle circonstance, peu importe. C'est une conscience, le bonheur.
1: C'est un choix, c'est une décision intérieure.
0: Voilà. C'est un choix, c'est une conscience, c'est un partage, ça dépend de soi, mais des autres aussi, dans le sens où si on ne partage pas cela, de toute façon, ça sert pas à grand chose. Enfin.
1: Et ça, vous l'avez découvert encore plus à leur contact.
0: Ah oui, là, pour le coup, je pense qu'elles ont été, pour moi, des exemples, vraiment. Malgré tout, on vient de l'univers qui nous a formés, avec tout ce que ça représente de conviction. Et elles, qui sont quand même, capables de faire un voyage, de découvrir le monde, de ne pas avoir une seule plainte, un seul reproche, une seule engueulade. Mais c'est pire que ça. En 12 ans, j'en ai pas vu, je veux dire. Et pourtant, aujourd'hui, je sais que les choses sont pas si simples, que c'est pas naïf, que c'est pas par simplicité.
1: Oui, c'est pas une forme d'illusion de l'occidental qui vient passer quelques mois avec elle.
0: Alors bien sûr, le fait qu'elle soit dans un univers qui n'est pas exposé à une diversité changeante et bousculante en permanence, aide sans doute. Mais c'est quand même plus compliqué que ça, parce que tous les Anskaris ne sont pas comme elles. Donc c'est véritablement qu'elles ont quelque chose en elles, une capacité, à une volonté, un travail sur elles-mêmes.
1: C'est une transformation intérieure permanente à travers les prières, les pratiques.
0: C'est à travers, oui, et puis à travers ce qu'on a vécu aussi, à travers toute la difficulté que ça représentait de faire ça, mais toutes les joies et tout le bonheur que ça apporte derrière, et qui est partagé, vraiment.
1: Justement, ce mot de partage, vous le voyez, là, on a les tasses qui sont à côté, on a bu un thé en même temps, et sur nos tasses, il est écrit « La joie se partage ». Le titre de votre film, ce sont les semeuses de joie. Et effectivement, je le disais, j'ai eu beaucoup de joie, moi, à regarder ce film. Caroline Riegel, comment est-ce qu'on peut, selon vous, le mieux partager la joie, après ce que vous venez de vivre avec ces non-bouddhistes ?
0: Ah, c'est une question qui n'est pas évidente, parce que pour moi, c'est... Ça ne peut être que ça, en fait. La joie, ça ne peut être que du partage. Je vois pas le sens autrement, donc...
1: C'est intéressant que vous dites ça, parce que vous avez été une grande voyageuse solitaire. Vous avez traversé le désert de Gobi, vous avez marché seule, fait du vélo seule. Et là, vous avez vécu des joies plus grandes en les partageant avec les nonnes que lorsque vous étiez seule.
0: Mais peut-être avoir conscience, en fait, qu'on n'est rien tout seul et qu'on doit tout au monde qui nous entoure, en fait. Et que c'est ce lien qui est la clé et la source du bonheur.
1: Eh bien, c'est sur ces paroles que nous allons nous séparer, mais pas Pas tout à fait, puisque au lieu de mettre le générique de l'émission Visage, je vous propose d'entendre encore votre voix dans ce chant qui illustre ce film Semeuse de joie, qui est paru en DVD, donc on peut se le procurer en tapant. Le plus simple, c'est de taper sur Internet Caroline Riegel, R-I-E-G-E-L, et là très vite on tombe sur votre site et on sait tout sur l'association Tixpa, sur comment se procurer le DVD de ce film, et une partie de l'argent de ce DVD bien sûr va pourvoir à l'amélioration de cette école et de cette nonnerie. Merci Caroline Riegel,
0: merci.
1: Et merci à Christophe Morag pour la réalisation technique de cette émission.

0: Cette émission que vous venez d'écouter provient des archives de RCF Notre-Dame. Des années se sont écoulées depuis les enregistrements. Ne soyez pas étonnés que certains aspects de la vie de nos invités ne soient pas abordés et même d'entendre des voix de personnalités qui nous ont quittés. La méditation, c'est dans un instant avec la prière monastique.
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1: Retrouvons à présent la prière du soir. Prenons la direction de la Provence pour prier avec les moines de Ganagobie.

de la première lettre de Saint Pierre apôtre. Revêtez-vous d'humilité dans vos rapports les uns avec les autres. En effet, Dieu s'oppose aux orgueilleux. Aux humbles, il accorde sa grâce. Tenez-vous donc humblement sous la main puissante de Dieu pour qu'il vous élève quand le jugement viendra. Déchargez-vous sur lui de tous vos soucis puisqu'il s'occupe de vous.

Seigneur, notre Père, comme nous t'adressons nos prières à la fin de ce jour, assiste ton peuple et sois favorable à ceux qui se confient en ta miséricorde. Christ, notre Sauveur, fais de ton Église le sacrement de l'unité et le ferment d'un plus grand amour entre les hommes, et donne-lui d'annoncer efficacement le mystère du salut à tous les peuples. Dieu souverain, éclaire des lumières de ton Esprit Saint les hommes qui dirigent les peuples, conduis-les dans la voie de la concorde et de la paix.

soir comme tu nous as gardés tout le jour. Et fais grandir notre espérance de vivre avec toi dans la lumière sans fin. Par Jésus-Christ, ton Fils, notre Seigneur et notre Dieu,

0: Reste avec nous, Seigneur, et avec nos frères absents.
1: Amen.
2: C'était la prière monastique. Retrouvons à présent Odile Riffaut pour un nouvel épisode de Connaître le judaïsme.
3: Oui, et nous évoquons le texte qui a tout changé dans les relations entre juifs et catholiques, l'un des textes les plus courts et les plus débattus du Concile Vatican II adopté il y a 60 ans. Nous célébrons cet anniversaire tout de suite et durant cet automne d'en connaître le judaïsme.

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1: Il y a 60 ans était votée la déclaration Nostra Aetate qui a modifié le regard de l'Église catholique sur le peuple juif. C'est l'un des textes les plus courts du Concile Vatican II et c'est pourtant celui qui a été le plus discuté par les pères conciliaires. Alors quels ont été les points d'accord et les points de blocage? Daniel Guerrier, bonjour.
2: Bonjour Odile.
1: Vous êtes délégué épiscopal aux relations avec le judaïsme dans le diocèse de Saint-Denis. Vous êtes membre du comité directeur de l'amitié judéo-chrétienne de France et vous intervenez cette année dans les différents diocèses à l'occasion du 60e anniversaire de Nostra Aetate. Alors au début du concile, le pape Jean XXIII voulait donc un texte sur le judaïsme en particulier. Trois ans après, le texte qui a été voté porte sur les religions non chrétiennes. Daniel Guerrier, vous allez nous aider à comprendre ce qui s'est passé entre le début du concile et l'année 1965. Il y a eu une première version rédigée en 1961. Elle a été rapidement abandonnée, celle-ci, pour quelle raison?
2: Alors, d'abord, le pape Jean XXIII a demandé un texte sur les juifs, pas sur le judaïsme. Sur les juifs, parce que là, on avait une histoire et un rapport et des relations quand même à construire, j'allais dire, plus qu'à même reconstruire.
1: Mais oui, c'est important de le dire.
2: Ce sont un texte sur les juifs. Alors, il a demandé en septembre 1960 ce décret sur les juifs au cardinal B.A. Alors, la première version, elle coïncide avec ce qu'on va appeler la première crise. Quand on touche aux relations avec le judaïsme et avec les juifs, il y a toujours deux écueils qui vous guettent. L'écueil théologique, parce que dans l'Église, les pères conciliaires ne voyaient pas tous d'un bon œil l'abandon de la substitution, parce que abandonner la substitution, ça signifiait reconnaître que l'Église arrivait en second après le judaïsme, et quand on a été premier pendant 19 siècles, c'est un peu difficile de laisser sa place.
1: Oui, la théorie de la substitution, vous l'avez expliqué précédemment, c'est de croire que
2: l'Église remplace Israël, est le véritable Israël. Donc, il faut bien avoir en tête qu'il y a toujours cette question théologique derrière, qui au point de départ est loin de faire l'unanimité. Mais la deuxième dimension qui est derrière et qui va être récurrente et qui est toujours même encore aujourd'hui, c'est la dimension historico-politique. C'est-à-dire qu'en fait, la présence importante des évêques du Proche et du Moyen-Orient, j'allais dire, fait qu'ils vont être vent debout par rapport à ces textes, à ce texte ou à ces propositions de texte, parce qu'ils ont toujours peur que ce texte soit de dimension politique et soit la reconnaissance, dite ou non dite, de l'État d'Israël, de l'existence de l'État d'Israël. Et ils ont très peur, ces évêques, pour les chrétiens de leur diocèse et pour les réactions des musulmans de leur diocèse. Donc, tout au long du concile, il va y avoir toujours ces deux écueils, mais celui qui va être le plus prégnant et qui va provoquer ce que j'appelle une vraie saga de la rédaction de ce texte, c'est donc la dimension historico-politique. Il faut faire attention au titre. Dans l'avant-dernière version, il est écrit « les Juifs » et dans la version définitive qui est la nôtre, il est écrit « la religion juive ». Et justement, c'est bien pour dire que notre texte n'est pas d'obédience politique, mais qu'il est à un niveau spirituel et théologique. Parce que dans l'avant-dernière version, en mettant les Juifs, eh ben, on pouvait dire le peuple juif d'aujourd'hui, donc l'État d'Israël, et on repartait, car il y a eu des crises très très graves. Il faut savoir que l'avant-dernière version avait été votée lors de la troisième session, mais, là encore, émeute dans les pays du Proche et du Moyen-Orient, si bien que ce cardinal Béa, à qui nous devons tout quelque part, eh bien, avec ses 80 ans, il a fait la tournée des évêques du Proche et du Moyen-Orient pour leur assurer que ce texte n'était pas politique.
1: Donc on comprend que c'est en grande partie cette question du sionisme qui est sous-jacente. Alors même que, quelques années plus tard, le Saint-Siège va reconnaître l'État d'Israël.
2: Oui, le Saint-Siège reconnaîtra l'État d'Israël assez tardivement, il faut dire, en 1993. Donc c'est quand même assez lointain. Ce qu'il faut quand même qu'on se dise, c'est qu'en 1962, on était à 14 ans de la création de l'État d'Israël. Donc c'était vraiment tout récent et on ne savait pas trop quelle position avoir par rapport à cet État. Rappelons que le Concile, c'est 62-65, donc c'est avant la guerre des Six Jours. Donc c'était tout neuf.
1: Il y a quelque chose que vous aimez rappeler, c'est que c'est le Concile lui-même qui finalement a donné naissance à un texte qui n'était pas prévu au départ, et un texte sur les autres religions. Un texte au départ qui devait parler des Juifs, et finalement on a intégré les mots islam et aussi les autres religions d'Asie ou d'ailleurs.
2: Oui, et je trouve ça très intéressant de montrer que le Concile, on a dit tout à l'heure que c'était une révolution en ce qui concerne la relation avec les Juifs et le judaïsme, mais c'est aussi comme un retournement de relation de l'Église avec le monde. Le monde est bon, ce qui n'était pas énoncé avant. Être présent au milieu du monde, c'est-à-dire écouter, comprendre, prendre en compte les cultures et donc les religions. Et donc, à partir de là, si je puis dire, le Concile, dans sa logique, donne un premier fruit qui est ce décret. Parce qu'à un moment donné, eh bien, il se pose la question de quelle relation allons-nous avoir avec les autres religions et avec tout homme. Donc, le Concile lui-même, sans le prévoir, c'est... Allez, on va dire que ça serait presque un fruit de l'esprit, donne un texte qu'il n'avait pas imaginé.
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1: Daniel Guerrier, nous évoquons avec vous l'histoire de Nostra Aetate, le texte le plus débattu du Concile Vatican II. Il faut préciser qu'avant la tenue du Concile, des Juifs avaient été sollicités et ils ont produit des mémorandums. Quelles étaient leurs demandes ?
2: Oui, alors c'est très intéressant que vous parliez des mémorandums, parce que dans la préparation du Concile, il y a d'abord eu des mémorandums chrétiens, inspirés bien sûr par la figure de Jules Isaac. Donc ça, il y en a eu pas mal. Et puis, il y a eu l'idée de demander aux Juifs ce qu'ils attendaient. Alors, les attentes, on va les résumer, elles portaient beaucoup sur l'enseignement, elles portaient beaucoup sur la liturgie, puisqu'il y avait cette fameuse liturgie du Vendredi Saint, que d'ailleurs le pape Jean XXIII avait corrigée dès son arrivée en 1959.
1: Cette prière où il est dit « les Juifs perfides ».
2: Voilà, donc les Juifs attendaient donc quelque chose au niveau de ce qu'on appelle le peuple déicide, et ils attendaient aussi beaucoup par rapport à l'antisémitisme.
1: Alors justement, au sujet du peuple déicide, je mets des guillemets, dès la version de 64, il n'est plus mentionné. Et surtout, ce mot ne figure pas dans la version finale.
2: Voilà. Alors, il faut dire un mot du mot déicide. Définir les Juifs comme peuple déicide n'a jamais fait partie de l'enseignement de l'Église. Ça, il faut le savoir. D'ailleurs, dans le catéchisme du Concile de Trente, il est bien noté que ce ne sont pas les Juifs, ni d'hier ni d'aujourd'hui, qui ont tué Jésus, mais que Jésus est mort pour le péché de tous et que tous les hommes sont responsables par leur péché. Mais, ce mot déicide, il n'arrive pas nulle part. Il a commencé avec Méliton de Sardes, et puis il a été repris par des pères de l'Église. Ça a été repris par des pères de l'Église, Saint Jean Chrysostome, c'était repris par Justin, et surtout par ce qu'on appelle l'anti-judaïsme populaire. C'est-à-dire finalement ce qui était dit dans le monde chrétien. Alors ce mot était attendu par les Juifs, il a été présent dans certaines versions, mais il a été supprimé. Parce que là, dans l'enseignement de l'Église, on dit que ce n'est pas l'enseignement de l'Église, donc on ne peut pas revenir dessus.
1: Et selon vous, Daniel Guerrier, dans la version finale, il manque tout de même deux mots.
2: Dans la version finale, il faut comprendre que c'est le résultat de discussions, de compromis. On n'aime pas ce mot, mais il a bien fallu. Sinon, le texte aurait pu disparaître, ce qui a failli arriver dans le cours du Concile. Dans le texte, il y a trois mots qu'on attendait. Le mot déicide, il n'est pas explicité, comme nous venons de le dire, Odile, mais la mention des responsabilités par rapport à la mort de Jésus est traitée. Donc, les choses sont quand même claires. Le deuxième mot qu'on attendait, Shoah, alors peut-être qu'en 1962, on n'aurait pas dit Shoah, on aurait dit Holocauste. Le mot Holocauste n'est pas cité, alors il est question des persécutions, il est question d'antisémitisme, et étant donné le choc de la Shoah, on pouvait attendre quand même ce mot. Il n'y est pas, Mais quand même, les données y sont. Mais il manque un autre mot. Et celui-là, il n'y est pas. C'est celui de la terre.
1: Ce qu'on comprend en vous écoutant, c'est qu'il y a eu cette étape fondamentale de Nostra Aetate. Pour autant, tout restait encore à faire.
2: Voilà, il y a eu le déploiement. Et ça, on peut dire quand même qu'il y a eu un travail énorme de déploiement. On va faire un petit peu de cocorico, parce que la France est tête de pont dans ce dialogue. Il y a eu des grandes personnalités qui ont effectivement tracé des lignes déterminantes. L'amitié avec les Juifs est quand même solide. Elle est capable de dépasser les moments difficiles, d'honorer les événements heureux et majeurs. Mais effectivement, cette question de la terre reste une question, et je donne simplement mon avis personnel. Autant on a fait beaucoup de recherches au niveau biblique, on a bien avancé au niveau ecclésiologique, parce que bien sûr, Nostra Aetate nous oblige à revoir des pans de notre théologie tout en étant fidèle à notre tradition. Donc on a beaucoup avancé sur beaucoup de plans, mais je pense que la situation actuelle nous le montre dramatiquement. Nous n'avons pas avancé sur la théologie de la terre. Ça me paraît indispensable pour essayer d'avoir une parole juste, la plus juste possible, qui bien sûr marque nos convergences et nos différences, sauf que nous sommes dans l'amitié confiante et que maintenant nous sommes capables d'aborder les questions sur lesquelles on est d'accord et celles où nous ne sommes pas d'accord. On est capable d'avoir cette écoute, mais je pense que là il y a un manque flagrant pour notre Église catholique.
1: Merci à vous, Daniel Guerrier, délégué épiscopal pour le judaïsme dans le diocèse de Saint-Denis, fortement engagé dans le dialogue entre juifs et chrétiens. Merci à Cédric Koba pour la réalisation technique de cette émission disponible en réécoute sur les sites de RCF et Radio Notre-Dame.

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1: Dans les petits récits ou la grande histoire, il y a des personnes qui nous marquent parce qu'elles refusent ce qui se passe sous leurs yeux. En disant non, elles prennent des risques, mais quelle force trouvent-elles en eux-mêmes pour résister? 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Le père Mathieu Haine, curé du diocèse de Lille, s'est intéressé à ce lieu où Dieu nous parle.

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2: Pourquoi certains ont-ils résisté au nazisme et pas d'autres ? Cette question a préoccupé beaucoup d'historiens, de philosophes, de théologiens. Comment ces personnes ont-elles trouvé la force de dire non ? Comment ont-elles compris leur responsabilité personnelle à ce moment précis ? C'est pour vous aussi, Père Mathieu, la question de la conscience et de la vie intérieure qui est posée ici. Bonjour Mathieu Haine.
3: Bonjour Madeleine.
2: Vous êtes prêtre du diocèse de Lille, curé de la paroisse Notre-Dame du Sacré-Cœur à Dunkerque, membre de l'Institut Notre-Dame de Vie et auteur d'un parcours pour apprendre à prier. Ça s'appelle Prier en silence.fr. C'est construit à partir du livre que vous avez écrit, Prière de ne pas déranger, petit manuel pour converser avec Dieu, et c'est aux éditions du Cerf. Et pour vous, il y a une figure particulièrement intéressante. C'est un père de famille autrichien, paysan, qui va justement résister, qui va dire non au nazisme. Et cet acte va lui coûter la vie, on y reviendra. Alors cet homme catholique, c'est Franz Jägerstätter, on peut même dire le bienheureux Franz Jägerstätter. Qu'est-ce qui vous a interpellé, Père Mathieu, chez lui justement ?
3: C'est sa capacité à être devant ce mal absolu et des pressions absolument hallucinantes où tout le monde finalement allait dans le même sens. Et lui, il a dit non. Ça, c'est quand même impressionnant.
2: Il a dit non, c'est aussi un tourment pour lui dans sa conscience. C'est ce que vous avez cherché à comprendre, pourquoi et comment il a dit non. Cet homme, au départ, c'est un simple paysan. Il est dans une petite ville d'Autriche, dans la Haute-Autriche. Il est né en 1907. On est au début de la guerre, il a la trentaine. Il est marié, il a trois filles. Qu'est-ce qui fait que, justement, il va, à un moment donné, être bousculé ? Quelles sont les questions qu'il se pose, justement ?
3: Alors, les questions qu'il se pose, c'est le basculement, c'est en 1938, au moment de l'Anschluss, au moment où l'Autriche se rattache à l'Allemagne nazie, et à ce moment où, finalement, les évêques vont démissionner par rapport à ce qu'ils avaient affirmé en 1933, où ils avaient évoqué que ce nazisme était incompatible avec la foi catholique. Et les voilà qui se taisent.
2: Oui, il y a un premier temps où ils se sont vraiment montrés contre le nazisme. Cette période, elle est avant l'Anschluss. C'est ça qui est surprenant aussi.
3: C'est la bascule. C'est ça. En 1933, les évêques se prononcent contre cette mainmise. Il faut dire qu'il n'y a pas de parti nazi en Autriche, qu'il est même interdit. Il y a un sentiment qui est tout à fait contre cette idée du nazisme en Autriche. Et il y a ce basculement avec pas mal de choses politiques qui vont amener à ça. Et on arrive en 1938 et massivement, on va voter l'Anschluss.
2: Ouais, parce que dans un premier temps, l'Église va croire aussi qu'elle sera protégée et qu'elle pourra continuer à avoir sa propre liberté.
3: Elle croit qu'elle va avoir sa propre liberté. On a même une lettre assez remarquable et assez... remarquable, je ne sais pas dans quel sens, mais en tout cas assez terrible, des évêques autrichiens qui, au moment de l'Anschluss, vont déclarer la chose suivante. « Librement et avec une conviction profonde, nous, évêques de la province autrichienne, déclarons à l'occasion des grands événements historiques de l'Autriche allemande. Nous reconnaissons avec satisfaction que le mouvement national-socialiste a fait et continue de faire des choses remarquables sur le plan de la reconstruction sociale et économique, ainsi que dans les domaines politiques, sociaux, pour le Reich et pour le peuple allemand, avec une attention particulière pour les peuples les plus pauvres de la population. » Et je continue pas, mais c'est ainsi que les évêques vont ne rien dire, alors que évidemment il y a des choses terribles qui se sont passées en Allemagne, qu'ils connaissent. Ils ont, dans l'espoir, on a l'impression que ça se passe différemment.
2: Ils pensent que eux ne seront pas concernés par ce qui est fait et qu'ils pourront un peu tirer leur épingle du jeu en quelque sorte.
3: Exactement.
2: Et alors arrivent plusieurs personnes, en tout cas, qui vont se poser la question de comment vivre dans cette Autriche qui a dit oui à l'Allemagne en quelque sorte. Et c'est le cas de Franz Jägerstätter qui n'accepte pas cette décision. On va parler dans toutes ces émissions de la liberté de conscience.

0: C'est-à-dire, je choisis de répondre, d'obéir à ça, plutôt que d'obéir à ce qu'on me dit, à ce qui se passe et aux événements qui se déroulent autour de moi.
1: Alors, vous évoquez ce théologien du 19e siècle. Est-ce que c'est pareil que le fort intérieur? Vous évoquez le caractère divin de cette liberté de conscience. Pour autant, est-ce qu'on peut dire que chacun l'a, quand bien même on n'est pas chrétien?
0: Voilà, c'est la chose, entre guillemets, la mieux partagée au monde. Alors, si on peut dire, parce qu'évidemment, tout le monde n'écoute pas sa conscience, mais c'est le premier, c'est le vicaire du Christ, dira Newman, et c'est le premier lieu qui est donné à tout homme pour écouter la voix de Dieu.

0: avant de poursuivre, pour bien comprendre qui était Franz Jägerstätter, est-ce que vous diriez que c'était finalement un militant ? Est-ce que c'était un pacifiste ? Le caractère de objecteur de conscience, il peut être parfois perçu comme un but politique. Est-ce que c'est le cas de Franz Jägerstätter ?
1: Ben, Franz Jägerstätter, on peut dire qu'il a du tempérament. C'est quelqu'un d'assez vif. Dans sa jeunesse, il va être mêlé à Hendrix dans un bar parce que il n'accepte pas une chose. Bon.
0: Oui, il est un peu bagarreur.
1: Il est un peu bagarreur et on peut dire que c'est probablement quelqu'un qui a un certain tempérament. Pour autant, on le voit pas engagé en politique du tout. Par contre, il y a une chose qui est très importante pour lui et il le doit à son beau-père, hein, c'est d'avoir beaucoup lu. D'avoir lu des journaux énormément et il dira même que un homme qui ne lit rien ne pourra jamais vraiment s'imposer. Bien souvent, il sera le jouet des autres. C'est très très fort, c'est-à-dire qu'il va beaucoup se cultiver, il va aimer passer de longues soirées à lire plutôt qu'à faire autre chose. Alors peut-être il n'a pas autant la distraction que nous pouvons avoir de la télé et autres médias divers.
0: Non mais il a la fatigue en revanche de son travail, puisqu'il est paysan, il est dehors, c'est dur.
1: Voilà, et il va passer de longues soirées à lire, et il va dire que en fait c'est hyper important. Et c'est comme ça qu'on peut vraiment tenir debout. Il emploiera vraiment cette expression. C'est comme ça qu'on peut vraiment tenir debout. Sinon, nous sommes à la merci de l'opinion des autres. Mmh. Et là, il reprend quelque chose de très intéressant qui a été distingué au XIXe siècle entre l'opinion et la conscience. L'opinion, c'est quelque chose où on part dans la vague de l'opinion des autres. Et la conscience, c'est au contraire l'écoute de la voix de Dieu en nous. Et là, il est très très bon. C'est-à-dire que dans sa jeunesse, au moment de ses 10 ans où il rencontre son beau-père, il va vraiment évoluer, grandir dans les lectures et une espèce de critique, de regard qui va pouvoir le permettre d'évoluer.
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0: Et puis pour terminer un peu cette présentation, donc il est originaire de la Haute-Autriche. C'est paradoxal, mais c'est souligné aussi dans cet ouvrage sur lequel on s'appuie, qui s'appelle « Christ ou Hitler vit » du bienheureux Franz Jägerstätter, qui est signé de Zucchini aux éditions des Clés de Brouwer, et qui souligne justement que Franz Jägerstätter est de cette même région qu'Adolf Hitler, né dans le même coin, une trentaine de kilomètres, quelques années auparavant, et dans la même région que Franz Strangl, bourreau de Treblinka, le camp d'extermination.
1: Et il habite à quelques kilomètres aussi de Joseph Ratzinger, qui a vécu pas très loin. Donc c'est assez intéressant que ces quatre personnalités aient vécu si proches.
0: Et ça dit aussi la tension qu'il peut y avoir à ce moment-là, aussi sur cette région en particulier, pour Hitler, parce que ça veut dire quelque chose pour lui.
1: Oui, il est très attaché, et il a cette mémoire de sa jeunesse, même si en fait il n'y a pas vécu vraiment longtemps. Mais par attachement affectif, je pense qu'il avait vraiment un regard particulier sur cette région. Oui.
0: Et puis, pour situer aussi le contexte politique, le christianisme se pose à ce moment-là aussi contre le bolchevisme.
1: Alors ça, c'est très très important de le comprendre, et c'est un peu ce qui va conduire les évêques notamment, mais ce qui va conduire beaucoup d'arguments chrétiens, de dire mais en fait, on lutte contre le bolchevisme, et en réalité, ça fait plus de 100 ans qu'on lutte contre ça. Tandis que le nazisme, ça fait à peine une dizaine d'années. Que oui. Les chrétiens se sont un peu, en tout cas qu'il existe et qu'ils commencent à lutter. Je pense qu'on n'a pas pris la mesure à ce moment-là de ce que c'est vraiment, même s'il y a des actes graves qui sont posés.

0: pense que le temps que ça monte à la conscience, il n'y avait pas eu cette urgence. Tandis que l'urgence depuis contre le bolchevisme, ça fait 100, peut-être pas 100 ans, mais quasiment qu'on en parlait et qu'on en était inquiet, que toutes les consciences étaient alertées contre cette idéologie.
1: Oui, parce que le bolchevisme est associé à l'athéisme, alors que le national-socialisme était moins associé à une lutte contre l'Église ou contre la foi, même si du reste, dans les faits, c'est quand même ce qui s'est produit.
0: Oui, c'est-à-dire que Hitler, quand il arrive au pouvoir, il ne détruit pas tout de suite l'Église. C'était dans son programme, hein, tout à fait, hein, mais il ne le détruit pas. Il va essayer de mettre sous sa coupe un peu les évêques, mais tandis que dès l'origine, Marx écrit contre le catholicisme et contre la religion en général, de toutes les manières.

0: spermatuène. Quand Franz Jägerstätter décide de dire non, son objection n'est pas comprise. Ça pose aussi la question de l'obéissance, parce que si elle est incomprise, c'est parce que d'autres arguments viennent heurter sa position. Elle n'est pas comprise notamment parce que c'est une objection en quelque sorte à l'État. Est-ce que ça fait de Franz Jägerstätter un mauvais patriote ?
1: Alors en fait, Franz Jägerstätter est très bon patriote et notamment, il dira à plusieurs reprises qu'il faut obéir à l'État. Il nous dit que les commandements de Dieu nous enseignent à obéir à nos supérieurs, même s'ils ne sont pas chrétiens. Et je cite, « mais seulement dans la mesure où ils ne nous ordonnent rien de mal, car nous devons encore plus obéissance à Dieu qu'aux hommes. » Il va régulièrement dire qu'il faut obéir à l'État, comme saint Paul, hein, mais dans la mesure où il ne nous ordonne rien de mal.
0: Oui, c'est ça la limite pour Franz Jägerstätter et pour le chrétien en général. C'est si ça heurte notre propre conscience.
1: Si ça heurte notre propre conscience, et il dira d'ailleurs de ce régime nazi qu'il voit en toute clarté la nature et l'origine diabolique de ce pouvoir. Et donc c'est là où cette conscience qu'il aura de l'origine diabolique de ce pouvoir, c'est ça qui va le faire entrer en résistance.
0: Alors il a dans son histoire beaucoup de lectures, je vous l'évoquais dans la première émission, notamment celle d'une biographie de Thomas More. En quoi ce personnage va justement lui inspirer des idées sur ce que peut être l'obéissance aux autorités civiles?
1: Thomas More, c'est vraiment la figure anglaise hein, de celui qui est confronté à la demande de son roi, de lui obéir plutôt qu'il obéisse au pape à cause du divorce qu'il veut prononcer avec son épouse. Et Thomas More va dire, non, en fait, je vais obéir. Alors, il va même dire, j'obéis d'abord à ma conscience, ensuite au pape. C'est assez intéressant, c'est-à-dire que dans l'histoire de l'Église, c'est une des personnalités les plus fortes sur la question de la conscience, parce que même quand il va monter sur l'échafaud pour qu'on lui coupe la tête, il dit, mais n'oubliez pas, enfin, je le dis avec mes mots maintenant, mais n'oubliez pas que j'obéis d'abord à ma conscience et ensuite au pape. Et il va quand même se faire couper la tête.
0: En tout cas, Franz Jägerstätter, lui, il a effectivement, dans un premier temps, il obéit dans le sens où il va servir dans l'armée allemande, il va faire son service militaire. Mais, à un moment donné, cette obéissance s'arrête, racontez-nous.
1: Voilà, donc il est convoqué par l'armée et pour d'abord une formation.
0: On est en 1940.
1: Déjà, il fait quelques mois où il va apprendre. Et il va revenir au prétexte que, étant donné qu'il est agriculteur, il doit cultiver les terres. Et à ce titre, il y a deux choses. La première, c'est qu'il n'est pas dépendant du régime nazi, puisque les agriculteurs ne sont pas fonctionnaires. Et donc, on a besoin d'eux. Et donc, du coup, ils ne sont pas fonctionnaires de l'État nazi. Ce qui lui va et ce qui lui donne une certaine liberté, une liberté pour réfléchir. Et puis, c'est la deuxième fois, quand on va le reconvoquer en 1942, que là, il va s'opposer.
0: Ça, c'est la désobéissance, c'est le premier acte de désobéissance, quand il refuse les aides qui sont proposées aux agriculteurs.
1: Il refuse des dédommagements qui sont proposés par le Reich à tous les agriculteurs qui ont, à cause d'une catastrophe, perdu des récoltes. Il va les refuser, il va refuser aussi de donner, alors que c'était un peu l'habitude, de donner, j'ai envie de dire, à la quête pour le Reich. Et il va s'y opposer, alors même que beaucoup de gens dans son village le font.
0: Et puis, c'est repéré comme un mauvais signe. Il est repéré comme étant un rebelle, en quelque sorte. Ça le distingue, ça l'ostracise un peu.
1: Alors, il est repéré comme un rebelle, mais en fait, son village est plutôt pas très favorable au national-socialisme. D'ailleurs, le curé va se faire arrêter en 1941. Il y a une lettre de dénonciation qui va être envoyée et le maire va détruire cette lettre de dénonciation où il y a 10 noms, dont celui de Franz Jägerstätter. Il va la détruire alors que, en fait, il aurait pu. Ça, c'était un risque, en réalité, pour le maire de faire ça. Si les gens de son village votent unanimement pour l'Anschluss, c'est probablement uniquement en raison du fait que les évêques se sont prononcés, si pas pour, en tout cas, ont rien dit. Mais c'est la seule raison. Mais sinon, il est plutôt dans un contexte où on n'aime pas trop ce qui est en train de se passer. D'ailleurs, les campagnes autrichiennes de cette époque, elles sont plutôt catholiques et sont plutôt anti tout ça.

0: Et puis, puisqu'on parle de la question de l'obéissance, on voudrait savoir, puisque vous le disiez, c'est un catholique fervent, est-ce qu'il a, en quelque sorte, par ses refus, désobéi à l'Église ? Comment est-ce qu'il va discerner, comment est-ce qu'il va arriver à se positionner par rapport à une Église qui n'est pas clairement opposée, en tout cas ?
1: Alors, il y a trois moments, hein. Il y a vraiment trois moments dans sa relation avec l'Église. La première, c'est quand, en 1933, l'Église se met contre le national-socialisme. Il est dit, il est impossible d'être bon catholique et véritable national-socialiste. Ça, c'est en 1933, les évêques. En 1938, c'est Sigmund Freud, que je cite, qui dira à propos de l'Église catholique, « Avant, je vivais sous la protection de l'Église catholique et j'avais peur. Puis, soudain, l'invasion allemande est arrivée et le catholicisme s'est montré, pour le dire dans les termes bibliques, comme un roseau dans le vent. » C'est ce qu'on a évoqué dans la première émission, que les évêques ont consenti finalement à cet Anschluss. Et puis, la troisième chose qui va se passer, c'est quand il ira voir son évêque. Il ira voir son évêque, et alors ça va très mal se passer. Franz Jägerstätter a écrit un certain nombre de questions qu'il veut lui poser, le mettant devant les contradictions des évêques. C'est assez pertinent et c'est même assez conséquent comme accusation. Et on pense que l'évêque pensait déjà qu'il était envoyé par la Gestapo pour le piéger. Et donc il va dire « obéissez à l'État ». Et si vous désirez ça, c'est du martyr. C'est que vous désirez martyr.
0: Si vous désirez quoi ?
1: Si vous désirez mourir et ne pas obéir à Hitler, c'est que vous désirez le martyr. C'est d'ailleurs ce qu'il va déclarer ce même évêque en 1947, quand on va l'interroger sur Franz Jägerstätter. Il va dire, c'était un gars qui voulait le martyr et donc il l'a eu. Alors Francesca, son épouse, va dire, mais c'est...
0: Qui lui survivra, ouais.
1: Qui lui survivra, qui va mourir à 97 ans, et lui dira, mais Franz n'a jamais cherché le martyr. N'a jamais cherché le martyr. Elle va vraiment s'opposer aux déclarations de l'évêque quelques années après son entrevue avec Franz Jägerstätter.
0: C'est important ce que vous soulignez sur le fait qu'il ne cherchait pas le martyr. On y reviendra parce que c'est aussi dans l'idée que la liberté de conscience, c'est pas absolument et à tout prix. Il y a derrière l'idée de suivre Dieu.
1: Et puis on verra que dans son chemin, il y a beaucoup de moments où il se pose plein de questions, où il n'est pas sûr. Enfin, c'est pas du tout un chemin linéaire. C'est pas un type qui est arrivé tête baissée en disant « je vais aller mourir comme Thomas peut le dire dans l'Évangile. Allons nous aussi mourir avec toi » quand il le dit au Christ. Pas du tout ça. Il est plein de réflexions à propos de ce qu'il est en train de vivre et faire.
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0: Franz Jägerstätter va beaucoup discerner en échangeant avec des gens du village, avec son curé, et vous le disiez, avec l'évêque, et avec sa femme. Est-ce qu'il désobéit à sa femme ? Comment ça se traduit ?
1: Alors avec sa femme, il va avoir beaucoup de discussions, évidemment. Et la première grande discussion, on pourrait dire presque la première grande engueulade, c'est au moment où Franz Jägerstätter vote, alors que tous les gens du village votent contre l'Anschluss. Au moment de voter l'Anschluss, sa femme, Franziska, le menaça de ne plus l'aimer s'il n'allait pas aux urnes. Au début, Franz Jägerstätter ne veut pas aller voter, simplement parce qu'il ne veut pas supporter cette espèce de chose là que tout le monde, mascarade. Et sa femme, Franziska, lui dit « si tu ne vas pas voter, je ne vais plus t'aimer ». Alors, les deux vont être tout à fait effrayés de ce qui va se passer, parce que pour Francesca, c'est hyper important d'aller voter, mais pour Franz, c'est vraiment une espèce de mascarade à laquelle elle ne veut pas participer. Et elle va se rendre compte à ce moment-là qu'elle n'a pas le droit d'exercer des pressions sur son mari dans les cas de conscience. C'est vraiment ce qu'elle va affirmer. Elle dit, mais en fait, je n'ai pas le droit, puisque c'est sa conscience, de lui mettre une pression qui ne serait pas normale, alors que moi j'ai une opinion, j'ai une divergence avec lui.

0: Père Mathieu, Franz Jägerstätter, c'est l'histoire aussi de la conscience et de ses tourments. Qu'est-ce qui fait qu'on obéit à sa conscience ou pas? Et à travers sa conscience, qu'est-ce qui fait qu'on perçoit ou pas la volonté de Dieu? Alors, Franz Jägerstätter, c'est quelqu'un qui va vraiment chercher, et ça va pas être facile à suivre, ce qui est bon et ce que lui dit sa conscience. Comment est-ce qu'il arrive à entendre sa conscience?
1: La première chose, c'est qu'il va nourrir cette conscience. C'est-à-dire qu'il va beaucoup lire les journaux, connaître en fait ce qui est en train de se passer en Allemagne, ce qui est en train de se passer dans le monde. Et donc, il a une conscience aiguë, plus que n'importe qui dans son village, de ce qui est en train de se passer. On voit une photo de son grand-père en train de lire le journal alors que tout le monde est en train de boire une bière. C'est une des images un peu fameuses. Et lui, il va vraiment être éduqué là-dedans. Donc la première chose, c'est qu'il va nourrir sa conscience politique d'une certaine manière. Deuxième chose, c'est que ça va être un amoureux de la parole de Dieu. Et il lit la Bible, il la dévore, il la lit régulièrement. D'ailleurs, celui qui va l'accompagner au moment où il va mourir, être exécuté, il va lui proposer une seule chose, c'est la Bible. Parce qu'il sait, il le connaît, que c'est un familier de la parole de Dieu. La troisième chose, c'est qu'il a besoin de beaucoup de temps, de silence. Probablement que le fait qu'il travaille dans les champs l'aide énormément à poser les choses et à réfléchir sur ce qu'il est en train de vivre et ce qui est en train de se passer.
0: Alors ce qu'il est en train de vivre, on le redit, on est pendant cette Deuxième Guerre mondiale. Et Franz Jägerstätter habite en Autriche. Son pays a été annexé par l'Allemagne en 1938. Et lui se retrouve à devoir obéir à l'Allemagne nazie et donc à l'armée qui vient le chercher pour qu'il puisse collaborer comme soldat au sein du régiment nazi. Alors, quand on parle de son obéissance à la conscience, il y a aussi cette histoire du rêve de Franz Jägerstätter. Il a un rêve assez étonnant qui arrive assez tôt, en fin de compte.
1: Ça arrive en 1938, justement au moment de l'Anschluss, où il fait un rêve assez étonnant, probablement nourri de tout ce qu'il avait perçu du national-socialisme au cours de ses lectures. Et faut quand même s'imaginer que pas très loin de là où il habite, il y a un des premiers camps de concentration où on va tuer des personnes handicapées en nombre important et qu'on est au courant. D'ailleurs, Van Galen, l'évêque allemand, s'est opposé à ça. On va lire sa lettre d'opposition dans les églises.
0: Oui, Monseigneur Van Galen, l'évêque allemand que l'histoire retient comme celui qui a défié Hitler. Alors, c'est dans ce contexte de prise de risque face à l'horreur qui est en train de s'installer que notre résistant catholique autrichien, Franz Jägerstätter, fait ce rêve dont on parlait. Je vous propose d'écouter le comédien Frédéric Folcher nous lire le récit de son rêve, ou plutôt de son cauchemar, effrayé par l'avancée nazie.
2: Il était presque minuit. J'étais au lit, sans dormir, même si je n'étais pas malade. Soudain, dans mon demi-sommeil, on me montra un beau train qui serpentait sur une montagne. En plus des adultes, il y avait beaucoup de jeunes gens qui accouraient de toutes parts pour grimper dans le train. On n'arrivait presque pas à les arrêter. Puis soudain, une voix me dit « Ce train conduit en enfer ». Aussitôt, j'eus comme l'impression que quelqu'un me prenait par la main. « Nous, maintenant, nous allons au purgatoire », me dit cette même voix. Ici, ce que j'ai vu et ressenti comme souffrance était terrible. Et si cette voix ne m'avait pas dit que nous allions au purgatoire, j'aurais cru que je me trouvais en enfer. Probablement, ce que j'ai vu n'a duré que quelques secondes. Ensuite, j'entendis à nouveau un bruit sourd, je vis une lumière et tout disparut. Je réveillai aussitôt ma femme pour lui raconter ce qui s'était passé. Il va de soi qu'avant cette nuit-là, je n'avais jamais imaginé que les souffrances du purgatoire pouvaient être telles. Au début, ce train qui filait vite me semblait bien mystérieux. Mais plus le temps passait, plus je voyais clair dans sa signification. Aujourd'hui, il me semble que ce tableau ne figure rien de moins que le nazisme qui, à l'époque, faisait violemment irruption ou s'introduisait à la dérobée avec toutes ses structures articulées. Pour résumer, il s'agissait de toute la compagnie nazie et de ses partisans.
0: Ce texte qu'on vient d'entendre, c'est l'histoire du rêve de Franz Jägerstätter. Pourquoi est-ce que, Père Mathieu, il vous semble important dans cette histoire de conscience? Qu'est-ce qu'il dit sur la conscience?
1: Il nous dit qu'apparaît en nous et ça peut être à travers un rêve, ça peut être à travers d'autres événements, apparaît en nous, d'une certaine manière, la voix du Christ qui nous révèle ce qui est bon et ce qui est juste. Et ici, on voit que cet homme qui a été pétri, nourri, et qui a refusé de bien des manières déjà d'entrer dans l'idéologie du national-socialisme, voilà que monte en lui ce rêve qui finalement est la lumière qui va lui permettre de faire le chemin qu'il va faire par après.
0: Ce que vous êtes en train de nous dire, c'est que en fait, cette conscience, elle nous parle, mais que parfois, on ne l'écoute pas forcément. Et là, Franz Jägerstätter va l'écouter, il va prendre au sérieux ce rêve.
1: Il va l'écouter et puis ça ne va pas l'empêcher de continuer à réfléchir. Il va pas obéir d'une certaine manière en disant « ça y est, j'ai la solution ». C'est-à-dire que ça va être concret à chaque fois. La première chose, première convocation, il y répond, je le rappelle.
0: La convocation par l'armée.
1: La convocation par l'armée. Il va signer d'une certaine manière la première fois, parce qu'on y était obligé, l'allégeance à Hitler, la première fois il va le signer. Et c'est que la deuxième fois qu'il dit « je ne peux pas reproduire ça ». Ma conscience a évolué de telle manière que maintenant, ce n'est plus possible. Il y a une lumière qui s'est faite que je ne peux pas refuser. Il va dire aussi la chose suivante qui est très très belle. Il s'obligeait à écrire entre les deux convocations de l'armée. Donc une fois qu'il est revenu dans son village et avant qu'il soit reconvoqué, il va énormément écrire. Pourquoi ? Pour être sûr de son choix. Pour être sûr de nourrir sa conscience de ce choix qu'il doit faire et qu'il a envie de faire. Parce qu'il sent bien que, de bien des manières, il pourrait échapper à la vérité qui est en lui.
0: Mais alors, ça veut dire que la conscience évolue. En tout cas, en ce qui concerne Franz Jägerstätter, ce choix va mûrir.
1: Il va mûrir et puis il va se confronter à des vraies questions. Question de laisser trois filles derrière lui, une épouse, une famille. Sa maman va quand même convoquer tout le village pour essayer de le convaincre de changer d'avis. Donc il faut quand même s'imaginer la pression qui est la sienne dans ce contexte-là. Donc évidemment que la conscience évolue, elle doit se nourrir et être à l'écoute de ce que disent les uns les autres. Et en même temps, le voilà qui fréquente l'Église, la parole de Dieu. Il en est même devenu le sacristain de cette église, de Sainte Radegonde, mais il continue de s'accrocher dans la prière au Christ.

0: Comment est-ce que Franz Segerstätter va comprendre ce qu'est la volonté de Dieu? Il dit à un moment donné, le lien avec la volonté de Dieu doit être plus fort que l'amour que nous portons aux êtres les plus chers. C'est difficile de comprendre ça, la volonté de Dieu.
1: Oui, Franz Segerstätter, dans son testament, c'est la dernière lettre qu'il a écrite avant de mourir. Il savait qu'il allait donner sa vie.
0: Donc à ce moment-là, il est en prison, près de Berlin, et il a eu la décision de sa condamnation à mort.
1: Non seulement le jugement, mais il va mourir dans une heure. Je voudrais citer Franz Segerstätter. « On cherche sans cesse à vous donner mauvaise conscience au sujet de votre épouse et de vos enfants. Or, je ne peux naturellement pas croire que, sous prétexte que l'on a femme et enfant, on n'offense pas Dieu par des mensonges, sans parler de tous les autres devoirs. Le Christ n'a-t-il pas dit lui-même, « Celui qui aime son père, sa mère ou ses enfants plus que moi n'est pas digne de moi » ou encore « Ne craignez pas ceux qui tuent seulement votre corps sans pouvoir tuer votre âme. Craignez plutôt celui qui peut vous faire perdre et vous entraîner corps et âme dans la géhenne. Si Dieu n'avait pas accordé sa grâce et la force de mourir, moi aussi, s'il le faut pour ma foi, je ferais peut-être la même chose que la plupart des autres catholiques. » Voilà, on sent qu'il vit cette phrase d'une manière absolue. Mais il y a aussi une chose qui est absolument remarquable chez Franz Segerstätter, c'est que, on le sent dans la fin de sa citation, il ne juge pas les autres. Et à ce propos, je peux dire qu'il ne juge pas les évêques qu'il a rencontrés, il ne les condamne pas, et il dit ceci, « Nous ne devons pas accuser nos évêques et nos prêtres. Au fond, eux aussi, ce sont des hommes comme nous et peuvent se montrer faibles. Probablement sont-ils tentés par le malin encore plus que nous. Peut-être n'est-il pas prêt à affronter ce combat et à devoir choisir entre vivre et mourir. » En fait, plusieurs fois, il va soutenir le clergé, je ne vais pas dire en leur donnant des excuses, mais en disant « Mais on n'est pas à leur place. Arrêtez de penser à leur place. Arrêtez de dire ce que vous, vous auriez fait. Vous n'êtes pas à leur place. Moi-même, je ne les juge pas. » Et s'il est déçu, triste, suite à la rencontre qu'il va avoir avec son évêque, où il va lui poser un certain nombre de questions, pour autant, ce qui est absolument remarquable, c'est qu'il ne critique jamais les prêtres, et jamais ses évêques.
0: Ça vous touche?
1: À un moment où on est en train de critiquer un tel, c'est intéressant. Il y a une autre citation qui m'a beaucoup marqué, il dit ça dans une lettre. « Il en a toujours été ainsi. Celui qui est faible dans sa foi est toujours prêt à critiquer la cohérence et le comportement des autorités ecclésiastiques. »
0: Mais parce qu'il sent lui-même aussi que cette décision qu'il prend, même si elle est entre guillemets dictée, parce que vous disiez, hein, il n'obéit pas non plus à sa conscience aveuglément, elle est l'objet de tourments.
1: Elle est l'objet de tourments et s'il y a une certaine assurance dans ce qu'il pense et dans ce qu'il vit, pour autant il n'y a pas d'orgueil. Pour lui, l'humilité, c'est vraiment le terreau de sa décision. On pourrait citer le petit passage suivant. Que signifie être humble? Cela veut dire se soumettre et servir quelqu'un de plus grand que nous. Avant tout, nous devons à Dieu, notre Seigneur, qui nous donne toute chose la plus grande obéissance. Voilà, c'est intéressant comme réflexion parce que c'est ce qui va vraiment le guider, c'est cette humilité. Et il ne juge pas les autres, bien qu'il ait pris des décisions différentes.

0: Père Mathieu N., il y a un conseil que Franz Jägerstätter va donner à son cousin. Ne renonce pas à la prière afin de ne pas te laisser emporter par cette faiblesse qu'est la peur des hommes. Je voudrais, Père Mathieu N., qu'on s'arrête sur la peur. En quoi est-ce qu'elle vient troubler, justement, notre conscience ?
1: La peur, elle vient troubler notre conscience, tout simplement parce que le fait d'abandonner ses proches, ceux qu'on aime, le fait de souffrir, le fait de souffrir physiquement, moralement, tout cela nous fait fuir, d'une certaine manière, nous fait renoncer à quelque chose qu'on a profondément en nous, mais qui devient, entre guillemets, de moindre importance au vu du concret qui est là devant nous.
0: Mais on pourrait vous objecter que la peur, on ne la maîtrise pas, elle nous saisit, et notre conscience n'est plus aussi attentive à ce que pourrait nous dire Dieu. Comment faire ?
1: Alors c'est pour ça que, pour Franz, il faut vraiment nourrir son attrait des choses éternelles. Évidemment, la douleur et la peine, par exemple, de quitter ses filles, de quitter son épouse et autres choses qui sont nombreuses, restera toujours aiguë. Ça ne va pas amoindrir. Mais c'est dans sa manière de nourrir son amour du ciel, de nourrir son amour de la vie éternelle, qu'il va trouver cette force. Il va dire, si il y en a qui arrivent à mourir pour Hitler, combien plus nous devrions-nous arriver à mourir pour le Christ ? C'est très intéressant. C'est-à-dire qu'il va comparer l'énergie que sont capables de mettre les nazis pour faire le mal, et dire, et moi, est-ce que je mets la même énergie pour servir le bien ? Est-ce que je suis prêt à donner ma vie ? C'est d'ailleurs une de ces questions que l'on a régulièrement et que posera Jésus. C'est les fils des ténèbres sont capables d'être malins pour organiser le mal, et vous, les fils de la lumière, êtes-vous capables d'être aussi malins pour organiser la venue de la lumière ? Je le dis avec mes mots, mais c'est un peu ça. Et Franz va être attiré et va avoir vraiment cette conscience qu'il faut nourrir son désir de la vie éternelle.
0: La peur, pour Franz Jägerstätter, elle est clairement liée aussi à la souffrance. Vous le disiez, la souffrance de quitter ses filles, la souffrance aussi face à l'incertitude aussi de ce qui l'attend. Et je vous propose d'écouter justement un extrait d'une lettre qu'il écrit à son cousin Franz Huber. Et on est en 1942, il écrit à son cousin qui a été blessé durant une des batailles. C'est un texte lu par Hugo Vincent.
2: Parfois, nous avons des peurs stupides. Au fond, tant que nous n'offensons pas Dieu, nous n'avons rien à craindre. La mort ne nous sera en aucun cas épargnée, elle peut juste arriver plus ou moins tard. Cela vaut pour toi aussi. Les attaques russes ne sont pas si dangereuses au fond, car elles ne peuvent tuer que le corps. Les attaques invisibles des camarades qui veulent nous arracher du cœur ce que nous avons de meilleur sont beaucoup plus dangereuses. Contre ces attaques, il faut se battre avec héroïsme et, d'après ce que tu me dis, tu as su résister avec courage, ce qui me réjouit beaucoup, car seulement ainsi nous pouvons espérer nous revoir.
0: Alors il y a ce climat de peur, on va le retrouver d'ailleurs sur les intimidations qui sont menées, notamment contre les prêtres, cette propagande contre l'Église, la confiscation des biens, la surveillance, les restrictions, les arrestations des prêtres. Ça crée un climat de tension, un climat de peur aussi parce qu'on est croyant.
1: 8 des 10 prêtres de la région de Franz Jägerstätter seront arrêtés pour des sermons qui étaient contre le régime. C'est pour vous redire à la fois combien il est dans un contexte qui est plutôt anti-national-socialisme, mais combien il va être aussi soutenu par les prêtres qui vont l'aider.
0: Mais aussi combien autour de lui, des actes d'arrestation, c'est fort et c'est très intimidant.
1: C'est très intimidant, d'autant plus que à l'époque, personne n'ose lever le petit doigt. Quand on est convoqué, on est convoqué. D'ailleurs, Franz Jägerstätter va penser qu'il est le seul à résister et à dire non à cette convocation. Alors ça va être un grand soulagement quand il va arriver en prison d'ailleurs, puisqu'il va retrouver un prêtre qui lui-même a fait ce choix et qui a accompagné plus de 200 catholiques qui ont eux-mêmes refusé Hitler. En réalité, il va non seulement rencontrer ce prêtre, il va en rencontrer d'autres, il va rencontrer une centaine de témoins de Jéhovah qui eux aussi vont refuser ça, voilà, c'est toujours un peu étonnant. Et pour la première fois, il ne va pas se sentir seul.

0: Alors, il ne va pas se sentir seul. C'est important que vous souligniez ça parce que, notamment dans ceux qui vont un peu le décourager dans son idée de refuser le nazisme, l'argument qui est invoqué, c'est celui que son sacrifice, s'il va jusqu'à la mort, ne sera de toute façon pas connu, ne changera pas le monde. C'est une grande question, c'est-à-dire est-ce qu'un acte personnel, le fait d'aller jusqu'au bout, c'est vraiment évangélique, c'est-à-dire de perdre sa vie alors que, au final, peut-être que ça effectivement ne changera pas le monde. En tout cas, c'est ce dont est convaincu son entourage.
1: Et lui, ce dont il est convaincu, c'est que son sacrifice peut être non seulement spirituel, mais il va dire cette phrase qui est étonnante et belle, absolument extraordinaire, à l'aumônier qui justement l'a tant marqué parce que lui aussi est en train de refuser d'accompagner dans la prison où il est tous les objecteurs de conscience, pourrait-on dire, et il lui dit ceci: « Il est clair que je ne peux rien changer au cours des choses. Je veux être au moins le signe que tous ne se laissent pas emporter par le courant. » C'est magnifique. Voilà, il pose contre. C'est peut-être inutile ce que je fais, mais au moins j'aurais été le signe de cela. Aimons nos ennemis, bénissons ceux qui nous maudissent, prions pour ceux qui nous persécutent, car l'amour triomphera et subsistera durant toute l'éternité. Heureux ceux qui vivent et meurent dans l'amour de Dieu.
0: Ça, c'est une lettre qu'il écrit à nouveau à son épouse.
1: Exactement. Et ça, c'est absolument extraordinaire. C'est-à-dire qu'il vient dire à travers ça, mais moi, ce qui est en jeu, c'est que je puisse aimer dans l'éternité. Et donc, c'est de cela dont il s'agit, et non pas seulement de « c'est utile, c'est pas utile, ça sert à rien, ça sert à quelque chose ». Il dit « moi, je suis un signe, et mon objectif, c'est d'aimer ». Alors, ceci étant, il a conscience du sacrifice, mais il ne va pas rester sans essayer de trouver des solutions. Par deux fois, il va proposer d'être ambulancier, sans avoir à signer l'acte d'affiliation à Éclair. Deux fois, ça lui sera refusé. Et à quelques mois, il y a quelques jours de son procès, il va dire, bon, finalement, je veux bien signer. Il va dire ça. Mais je serai ambulancier. Et c'est là qu'on va lui refuser. Et c'est là qu'on va dire, il y aura une fin de non-recevoir.
0: Ça répond un peu à la question du martyr qu'on évoquait. Ça vient soutenir le fait qu'il n'a pas souhaité être martyr. Pourquoi c'est important pour l'Église catholique, ça ?
1: Il n'a pas souhaité être martyr, il a souhaité être témoin. Témoin de ce qu'il y avait dans sa conscience auprès des autres. Il a essayé de chercher une solution à un moment où peut-être il cherchait, un peu comme Jeanne d'Arc, juste avant d'être jugée et brûlée sur le bûcher, va se rétracter deux jours avant, puis après elle va redire sa position. Voilà, il y a ce moment où, finalement, on essaye de dire, de faire une proposition au bon Dieu, d'une certaine manière. Voilà, il a conscience que c'est peut-être comme ça, et c'est le signe pour lui qu'il faut qu'il aille jusqu'au bout.
0: Alors, vous évoquez le sacrifice. C'est vrai que Franz Jägerstätter, il a aussi une attirance pour les héros. Il a un sens de ce qu'est un héros. Alors, qu'est-ce qu'un héros pour Franz Jägerstätter ?
1: Un héros, c'est certainement pas quelqu'un d'orgueilleux, en tout cas. C'est pas quelqu'un qui va se montrer, etc. D'ailleurs, à sa femme, il dira « Ne dis rien au village sur le choix que j'ai fait. Va plutôt leur dire que j'ai été convoqué et que je suis entré dans l'armée. » En réalité, finalement, ça va finir par savoir. Et alors, Franz Jägerstätter écrira « Tu le dis et tu le dis aux enfants aussi pour que ce soit clair. » Et que, voilà, si je suis prisonnier, ce n'est pas en raison de mes faits que j'ai commis. Mais c'est parce que j'ai refusé d'aller servir. Mais au début, au village, il leur dit « Mais s'il vous plaît, ne dites rien. » C'est une manière de se poser, de dire un peu la discrétion qu'il voulait. Ouais. Donc un héros, c'est certainement pas quelqu'un d'orgueilleux, c'est quelqu'un qui est attaché au Christ et d'une manière fondamentale. Je rappelle ce qu'il disait qui est très intéressant. S'il y en a qui sont capables de donner leur vie pour Hitler, combien plus un chrétien doit-il être capable de donner sa vie pour Dieu ?
0: Et on est à l'époque aussi des surhommes, où justement l'homme parfait est valorisé. Ça, c'est intéressant aussi, cette humilité dans ce contexte-là.
1: L'homme parfait, et puis l'homme un peu qui suit et qui obéit d'une manière un peu automatique. Et ici, on voit qu'il garde les pieds sur terre. Il garde les pieds sur terre et il est dans le réel, plus que n'importe qui d'ailleurs.
0: Je cite simplement, pour terminer, un extrait d'un carnet de notes pendant les premières années de guerre où il explique ce qu'est pour lui la sainteté. À tout cela, donc c'est tous ceux qui portent leur croix en fait, qui traversent des épreuves, à tout cela, Dieu n'a sans doute pas imposer la paix, eux aussi ont dû parfois lutter avec acharnement pour avoir raison du monde, Père Mathuen. Avoir raison du monde, qu'est-ce que ça veut dire ?
1: Avoir raison du monde, c'est se dire qu'il y a des choses que on ne peut pas accepter dans notre conscience et dans ce qui est en train de se vivre. Il y a forcément un moment ou un autre, pour le chrétien, l'occasion de mener une vie différente de ce que lui propose le monde. Et il faut, comme dirait Thérèse d'Avila, un mal courage. Alors c'est avec ces mots du 16e siècle, mais un mal courage pour pouvoir lutter et pour pouvoir résister. Alors c'est probablement de ça dont il s'agit.

0: père Mathuen. Si on revient à ces écrits de Franz Jägerstätter, cet Autrichien résistant, dans un commentaire en marge d'une lettre de saint Paul aux Corinthiens, il écrit « Du fait de croire dans l'au-delà, surgit le courage de se comporter correctement sur la terre, la foi forge des héros ». J'aimerais qu'on comprenne avec vous, père Mathuen, quelle est la vie de foi de Franz Jägerstätter.
1: Alors Franz Jägerstätter, il est né dans un contexte chrétien, catholique. En général, on va à la messe. Pour autant, on ne peut pas dire qu'il ait eu des choses extraordinaires dans son enfance. À 20 ans, on parle d'une crise de foi. Alors on n'a pas tout à fait conscience de ce qu'elle a pu être. On sait qu'il va dans les bars et qu'il se bat à l'occasion. Bon, mais ce qui va être déterminant, c'est sa rencontre avec Francesca, qui cherche, dit-elle, un mari qui fut catholique et qui fut croyant. Et c'est vrai qu'à son contact, non seulement il avait déjà fait le choix de la foi chrétienne, de la foi catholique, mais il va vraiment vouloir faire un foyer chrétien. Francesca va beaucoup l'aider. Elle avait souhaité à un moment être elle-même religieuse, ce qui ne sera pas possible pour elle. Elle était proche du tiers-ordre franciscain et elle va l'entraîner, on peut dire, dans ce tiers-ordre franciscain qui va beaucoup le nourrir.
0: Le tiers-ordre franciscain, c'est une façon de rejoindre une communauté des franciscains tout en étant dans une vie...
1: C'est surtout une façon de vivre, avec un certain goût pour la pauvreté, la simplicité et l'amour de la croix. L'amour de la croix qui est vraiment au centre. On se souvient que saint François d'Assise a reçu les stigmates et que vraiment c'est ça qui va faire aussi sa sainteté, son amour de la croix, du Christ crucifié et du témoignage. Voilà. Les franciscains sont là et nous disent et nous rappellent que nous sommes faits pour témoigner de l'amour du Christ à travers les actes de notre vie.
0: Alors la croix, c'est ce qui va arriver aussi à Franz Jägerstätter. Il sait qu'il va être condamné à mort, il sait que ce chemin l'emmène vers la mort. Comment est-ce qu'il raccroche ce destin difficile avec sa foi?
1: Alors avant qu'il le raccroche la croix avec ce qui sera son martyre finalement, il va surtout expérimenter la croix dans la fidélité au devoir quotidien. Et sa manière d'exercer son métier, c'est-à-dire d'être agriculteur, d'être paysan, et de faire ce qu'il a à faire, et de le faire bien, et de le faire avec fidélité, d'être d'une certaine manière obéissant à la réalité de son devoir quotidien, c'est d'abord ça qui va faire sa spiritualité. Et je pense que cette fidélité au quotidien, cette fidélité qu'il va désirer, ça va être très très puissant. Une autre chose, avant qu'il souhaite et désire le martyre, c'est son amour de l'Eucharistie. On l'a dit, il a fini par devenir sacristain de son église, mais cet amour qu'il va faire, qu'il va avoir en allant à l'Eucharistie tous les jours, c'est ça qui va vraiment le faire grandir et le faire nourrir. D'ailleurs, pour l'embêter, quand il était en 1941, pour l'embêter parce qu'on savait qu'il était chrétien, et quand il faisait, entre guillemets, son service militaire, les nazis lui donnaient la corvée de faire les écuries au moment de la messe. Et il obéit, il va faire les écuries, et il raconte combien il s'attache à la volonté du Christ, à son amour, et que ce sera une des plus belles liturgies qu'il a vécues. C'est-à-dire qu'il y a dans son amour de l'Eucharistie, d'une certaine manière, la conscience qu'à chaque instant, il peut se raccrocher au sacrifice du Christ. D'ailleurs, ce jour-là, et en fait, il lui sera donné par hasard de croiser une messe où il arrivera dans une communauté très fervente. Donc le Seigneur non seulement va accepter, on pourrait dire, son sacrifice de ne pas avoir été à la messe ce dimanche-là, mais il va le récompenser en lui permettant en fait d'assister à une messe là où il est.
0: En vous écoutant, père Mathuen, je pense au film de Terrence Malick, Une vie cachée. Est-ce que pour Franz Jägerstätter, cette vie cachée, c'est aussi celle-ci, c'est-à-dire de prier, de vivre une vie de chrétien de façon un peu cachée quelque part?
1: C'est le dernier mot de sa vie, le dernier dans son testament. Il dit ceci: à la seule différence que pour nous battre, nous n'utilisons ni fusil ni pistolet. Évidemment, il dénonce le royaume temporel des nazis, mais des armes spirituelles, entre autres et avant tout, la prière. Entre autres et avant tout, la prière. À quoi ressemblerions-nous, dit-il, au moment où on lui prétend qu'on doit aller soutenir l'effort des nazis pour combattre le bolchevisme? À quoi ressemblerions-nous si nous utilisons des armes alors que nos illustres évangélisateurs, qu'ont-ils fait? Ils ont prié sur ces terres pour annoncer l'évangile. Ils n'ont pas pris des armes. Alors, tout le monde lui dit, mais c'est pas grave de se battre contre le bolchevisme. Et lui dit, mais c'est pas comme ça qu'on évangélise. Alors là, on lui répond rien.

0: vous évoquez cette vie de prière, mais à quoi ça ressemblait? Vous avez évoqué l'Eucharistie et les messes. Est-ce qu'il a un goût particulier pour certains évangiles? Est-ce qu'il en parle justement dans ses écrits et de ce qui le marque? On sait qu'il l'a noté, hein, beaucoup les textes.
1: Franz Jägerstätter dira à un de ses amis que ça coûte toujours de prendre du temps pour aller prier. Il va le dire à sa manière, c'est-à-dire qu'il est encore dans son village. Hein. Il dit, mais c'est toujours un choix où, d'une certaine manière, on ne fera pas autre chose. On ne fera pas autre chose. Donc, on le voyait, il était un peu connu pour ça, pour aller prendre des temps de prière dans son église. Mais il y a quelque chose dans sa vie qui est très puissant. Alors, je ne sais pas quelles étaient exactement ses dévotions ou sa manière de prier. Ce dont il parle, en tout cas, c'est, et c'est Benoît XVI va dire la même chose, ce moment où on va avoir accès à la traduction de la liturgie, il va beaucoup s'en nourrir. Oui. On est à cette époque où on commence à éditer des traductions latin-français. Bon, enfin, évidemment, moi je parle pour la France, évidemment ça va être latin-allemand de son côté, mais il a accès à la liturgie, il va beaucoup en parler. Et d'ailleurs, dans ses dialogues avec son curé, dans ses dialogues avec sa femme, il cite l'écriture très très régulièrement. Plus que beaucoup de laïcs, il la connaît et il l'a méditée.
0: On entend dans ce que vous dites que la prière occupait une place très importante pour Franz Jägerstätter. Pour autant, il reste une marge de liberté. Quelle est cette différence entre une adhésion totale, par exemple, pour ceux qui se lançaient à l'époque dans le national-socialisme ou pour des engagements politiques, et lui qui va dire qu'on ne peut pas être à moitié dans l'engagement envers le Christ? Est-ce que dans cette époque où on parle de totalitarisme, Franz Jägerstätter marque une différence justement entre cette adhésion que lui demande le christianisme et ce contexte politique dans lequel il évolue?
1: Oui, d'ailleurs, il joue un peu sur les mots, parce qu'à un moment, dans une lettre à un de ses amis, il utilise le mot « fureur », mais non pas pour le fureur Hitler, mais il utilise le mot « fureur » pour le mot « Christ ». En tout cas, c'est le seul maître que l'on doit véritablement suivre. Ben oui, mais il y en a un qui est divin, et il y en a un qui spolie la population. Il y en a un qui a donné sa vie sur la croix, et qui a obéi tellement, d'ailleurs, aux autorités, alors qu'il aurait pu les renverser d'un revers de main, il a conquis le monde par son humilité. C'est le Christ humble que lui suit, et du coup, dans lequel on peut remettre toute sa vie. Parce que justement, il a cette capacité, le Christ, à révéler en nous le meilleur, à nous permettre de faire un don qui n'est pas celui qui écrase les autres, qui n'est pas celui qui prend possession des autres, qui n'est pas celui qui domine. Sa domination au Christ, c'est celle du berger, c'est celle du roi humble monté sur un ânon et qui entre dans Jérusalem de cette manière.
0: Et alors pour autant, Franz Jägerstätter va aller jusqu'au bout de sa conviction, du fait que non, il ne donnera pas sa vie justement pour le régime nazi. Il va être condamné à mort et il écrira ses derniers mots dans la prison. Qu'est-ce que vous retenez, vous, de Franz Jägerstätter pour aujourd'hui? Et qu'est-ce qui vous a marqué en particulier dans ce personnage et auquel vous pensez parfois peut-être quand vous êtes amené justement à avoir des cas de conscience, comme on pourrait dire? Il a réussi à ne jamais trahir sa conscience et comment est-ce qu'il a tenu justement jusqu'au bout?
1: Ce qui est intéressant pour aujourd'hui, c'est la question fondamentale: de quoi sommes-nous endormis? Franz Jägerstätter, il s'oppose contre non seulement le national-socialisme, mais contre ses citoyens. Et sans les juger, sans se mettre au-dessus d'eux, il dit, mais je pense que c'est pas le bon... Et aujourd'hui, il est bien heureux. Et aujourd'hui, il est saint. Et nous, de quoi sommes-nous endormis? Qu'est-ce que nous ne voyons pas? C'est intéressant. S'il y avait bien une masse à l'époque qui était endormie, pour une chose si importante... Ça nous dit la vigilance que l'on doit avoir pour nous-mêmes sur, mais en fait, qu'est-ce qui crie en moi? Qu'est-ce qui est la vérité en moi et que je peux éventuellement cacher ou que je peux ignorer? Voilà la question à laquelle Franz Jägerstätter nous renvoie. Quels sont ceux qui, justement, écoutent leur conscience avec humilité, avec tout ce qu'il a dit, c'est-à-dire en respectant à la fois les autorités de l'Église, mais tout en pouvant dire, tiens, qu'est-ce qui ne va pas? Qu'est-ce qui, dans le monde, ne va pas et que tout le monde accepte? Les violences que le monde accepte, il y en a plein. Et nous, comment on réagit? Comment on se positionne dans l'humilité et dans notre devoir quotidien? C'est ça qu'il vit. Et c'est ça dont il témoigne. Et c'est ce que je trouve absolument magnifique.
0: Merci beaucoup, Père Mathieu Haine, prêtre du diocèse de Lille, curé de la paroisse de Notre-Dame du Sacré-Cœur à Dunkerque, membre de l'Institut Notre-Dame de Vie, auteur d'un parcours pour apprendre à prier. Ça s'appelle prierensilence.fr et c'est construit à partir du livre que vous avez écrit, Prière de ne pas déranger, petit manuel pour converser avec Dieu. C'était publié aux éditions du Cerf. Et je rappelle qu'on parlait durant toute cette semaine de Franz Jägerstätter, aujourd'hui bienheureux. Il a choisi le Christ et pas Hitler. Merci infiniment, Père Mathieu.
1: Merci.

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2: Qui n'a pas entendu parler de la DZ Mafia ? Qui ignore encore que les arrière-pays des ports français comme Marseille, Le Havre ou même Morlaix en Bretagne sont tenus par les narcotrafiquants ? Et pourtant, avons-nous vraiment pris la mesure de ce que c'est que la criminalité organisée ? Comment cet acteur géopolitique, qu'est la criminalité organisée, s'empare-t-il des territoires ? Pour répondre à ces questions, Planisphère a le privilège de recevoir Clotilde Champerrache, économiste spécialiste de la criminalité, directrice du pôle sécurité, défense, renseignement, criminologie, crise, cybermenace au Conservatoire national des arts et métiers, le CNAM. Clotilde Champerrache a notamment publié « Géopolitique des mafias », entre expansion économique et conquête territoriale aux éditions Le Cavalier Bleu et la face cachée de l'économie au PUF.

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1: Bonjour Clotilde Champerrache.
2: Bonjour.
1: La France semble avoir découvert ou redécouvert le crime organisé avec la commission sénatoriale sur le narcotrafic. Comment expliquer ce réveil tardif ?
2: Je crois qu'en France, on a un problème dans la façon de comprendre les phénomènes criminels. On a quand même une spécificité par rapport notamment à nos voisins européens et puis par rapport aux pays anglo-saxons, c'est que la discipline criminologie n'existe pas au niveau des universités françaises. Le Conseil national des universités n'a pas souhaité qu'une section soit spécifiquement dédiée à la criminologie et par conséquent, les travaux sur le crime sont un peu délaissés côté français, ou alors on a des sociologues, des politistes qui vont un peu aborder le sujet, mais on n'a pas cette reconnaissance théorique, académique qui permettrait d'avoir de vrais travaux d'ensemble sur le sujet.
1: Ce qui pénalise la recherche. Est-ce qu'on n'est pas finalement enfermé dans l'illusion de savoir ?
2: Oui, c'est le problème du crime en général et du crime organisé en particulier, c'est que on a des idées reçues véhiculées sans même être discutées. Parfois, c'est même véhiculé par les médias ou par les représentations cinématographiques qu'on peut se faire. Et si la réalité correspond à ce qu'on pense savoir, ça va, on voit les choses. Mais
1: content.
2: Si c'est pas tout à fait ce qu'on pensait, là, on a tendance à nier les phénomènes. Et puis, il faut voir aussi qu'au niveau politique, médiatique, on a des acteurs qui vont beaucoup jouer sur l'émotion.
1: Oui.
2: On va instrumentaliser cette émotion et c'est par là qu'on va commencer à communiquer sur le crime. Mais évidemment, pour ça, il faut qu'il y ait une émotion et ça limite aussi la perception de la globalité du problème
1: et
2: criminel.
1: Et l'émotion, ça n'a jamais permis de comprendre, en fait.
2: Non, parce que c'est de la surréaction, c'est de l'instrumentalisation. Donc on fait monter des problématiques, mais sans réellement les explorer dans leur totalité.
1: Clotilde Champerrache, la prise de conscience en France, comme en Europe, est largement due au recours de certains criminels à une violence ostensible. Pourquoi utiliser cette violence ostensible ? Et la violence est-elle vraiment un indicateur de la présence criminelle ?
2: Alors la violence ostensible, c'est effectivement ce qui a marqué la trajectoire d'abord des Pays-Bas et de la Belgique, au début des années 2020. On a des règlements de compte et puis aussi des victimes collatérales, des victimes innocentes, des avocats qui sont tués, un journaliste, des menaces adressées au ministère de la Justice belge, à la princesse héritière, et puis des balles qui touchent des personnes qui n'ont strictement rien à voir avec le narcotrafic. Et c'est ça qui fait réagir l'opinion publique d'un côté et l'État qui ne peut pas rester spectateur de ça. Et ça rejoint l'illusion de savoir, c'est-à-dire que la violence, c'est un critère rassurant, c'est-à-dire qu'on se dit le crime organisé, ce sont des personnes violentes qui ne respectent pas la loi. Et donc, quand on les voit être violents, on se dit c'est bien qu'il y a un phénomène criminel. Alors que le corollaire n'est pas vrai, c'est-à-dire que l'absence de violence ne signifie pas qu'il n'y a pas de criminalité.
1: C'est-à-dire ? Qu'est-ce que vous voulez dire ?
2: On a des organisations criminelles qui ont compris qu'il fallait rationaliser la violence. Mmh. Que une violence justement ostensible, c'est une violence problématique qui, parfois, est l'expression d'une faiblesse de l'organisation criminelle elle-même. Par exemple, les mafias, quand elles se font la guerre, c'est que, d'un point de vue organisationnel, il y a des tensions. Et puis, ça entraîne une faiblesse supplémentaire.

0: attention, on monte les courses des personnes âgées quand l'ascenseur est en panne, etc. Des mots disant « nous sommes désolés pour le dérangement » lorsque les cages d'immeubles sont utilisées pour le trafic de stupéfiants. En réalité, ça, c'est instaurer un climat où le criminel n'est plus seulement perçu comme producteur de désordre, mais il apporte des services sociaux, il crée du lien social. Et ça, c'est extrêmement problématique parce que ça veut dire que la population va commencer à tolérer cette présence-là, parfois même entrer dans des liens de complicité, ne pas dénoncer. Et éventuellement, lorsqu'on est au bout du processus, c'est une façon de conditionner dans le sens où on peut faire passer des consignes de vote, par exemple.
1: Des consignes de vote.
0: En disant, voilà, on vous a rendu service à un moment, ça serait gentil que, en échange, vous fassiez telle chose, vous votiez pour tel candidat parce que lui saura aussi ne pas nous déranger dans nos affaires. Et on crée comme ça un cercle vicieux qui va lier le crime organisé, la population et éventuellement la sphère politique locale.
1: Donc on est là entre criminalité, conditionnement, illégalité, corruption aussi.
0: Oui, la corruption, c'est une problématique aussi qui est rampante. Alors, il y a de la corruption qui s'accompagne de violence. Lorsque la personne ne coopère pas, on peut la menacer. Mais on a aussi toute une corruption qui est absolument non violente, qui passe par l'appât du gain, des sommes qui sont proposées. Alors, les narcotrafiquants en particulier sont extrêmement riches grâce à leur trafic. Donc, ils peuvent se permettre de payer de façon disproportionnée. Donc ça peut expliquer la bascule aussi de certaines personnes qui, dans une société qui valorise aussi le profit, vont se dire que finalement, la déconnexion entre l'acte, par exemple, insérer une clé USB dans un ordinateur et la somme reçue vaut la peine, entre guillemets, qu'on tente le coup. Sauf que là aussi, il faut raisonner à plus long terme et se dire que dans ces cas-là, on rentre dans une logique de toile d'araignée que le crime va tisser autour de vous et qu'on ne peut pas se retirer en se disant « je fais l'opération une fois, j'empoche l'argent et je me retire du système ».
1: Oui, parce que la violence vient rappeler à ce moment-là qu'une fois qu'on a mis la main dedans...
0: La violence, l'intimidation, la menace de dénoncer, les méthodes sont variées.
1: Est-ce que la violence peut aussi être un mode de communication ?
0: La violence sert, alors, au sein du milieu criminel, à intimider aussi les concurrents. D'ailleurs, quand on a eu des accès aux messageries cryptées des criminels, on voit qu'ils envoient aussi des images de personnes torturées, suppliciées. C'est un message sur ce qu'ils sont capables de faire. C'est une façon aussi, parfois, de pouvoir ne plus utiliser la violence. C'est-à-dire de dire, ma menace est crédible, regarde ce que je sais faire. Et ce qui permet aussi à certains criminels de moins utiliser la violence parce qu'ils ont atteint un certain niveau de réputation qui suffit pour intimider sans recourir à des actes ostensibles.
1: Est-ce que dans une certaine mesure, ça ne joue pas sur l'insuffisance des services publics dans certains territoires ? Autrement dit, les réseaux criminels occupent une place qui n'est pas occupée.
0: Le conditionnement territorial, c'est vraiment ce positionnement-là. C'est-à-dire... offrir effectivement des prestations que l'État assure peu, assure mal, ou au moins faire passer le discours que l'État n'assure pas suffisamment bien les choses. Parfois, c'est de l'instrumentalisation. Quand on pense aux mafias italiennes, elles sont par exemple spécialisées dans l'accès au logement social. Ce ne sont pas elles qui produisent le logement social, mais elles intermédient. Et ce sont elles qui se créent une légitimité sociale en utilisant ce statut d'intermédiaire.
1: Clotilde Champérage, depuis quelque temps, les débats sur la criminalité organisée se focalisent largement sur le narcotrafic, au point que la priorité qui lui est donnée donne l'impression que c'est l'unique activité illégale, ou presque. Est-ce que cette vision est correcte ?
0: C'est extrêmement réducteur de penser que la criminalité organisée n'est présente que dans le narcotrafic. Alors certes, c'est un marché qui, parce que l'offre et la demande sont en forte croissance, génère beaucoup de profits. Ceci étant, les organisations criminelles ne font pas que du narcotrafic. On a toute une gamme d'activités criminelles. Il y a évidemment ce qui est en lien avec une activité productive. On crée une marchandise prohibée, on la commercialise, donc le narcotrafic. On a aussi une criminalité organisée qui s'appuie sur l'appropriation des richesses d'autrui. Tout ce qui est réseau de pillage de ressources naturelles, les réseaux criminels de cambrioleurs, le recel, l'extorsion, ça existe aussi. Les fraudes, les arnaques qui sont en très forte augmentation. Et puis on a même une criminalité organisée.

0: qui est spécialisée dans les atteintes à l'ordre public. Donc c'est du vandalisme, des meurtres, où on a une perte de richesse pour les pays, parce que la destruction de matériel public, par exemple, bah, ça entraîne un coût pour la société.
1: Une école, par exemple, une
0: Voilà.
1: mairie.
0: Tout à fait. Et tout ça existe. Donc ne voir que le narcotrafic, c'est un peu s'inscrire dans une logique où, très économique, où il y a un marché illégal avec beaucoup de profits, et c'est ce marché-là qu'on va étudier sans voir qu'il y a une connexion avec tout plein d'autres activités et puis des organisations criminelles qui peuvent être polyactivités, c'est-à-dire être présentes sur le narcotrafic, mais pratiquer aussi l'extorsion et d'autres activités. Ce qui fait que si on arrive à les attaquer sur le narcotrafic, ça ne veut pas dire qu'on les a abattus totalement. Elles peuvent se redéployer sur d'autres activités.
1: Les organisations criminelles, de ce que j'ai compris, sont d'une souplesse absolument extraordinaire et une réactivité exemplaire.
0: Oui, alors elles ont évolué. Elles sont effectivement capables de s'adapter aux changements de législation, sont capables d'arbitrer entre les territoires aussi, voir ce qui peut se faire dans un pays et pas dans l'autre. Et
1: Comparer
0: puis,
1: la législation,
0: tout
1: la
0: à fait, tout
1: réglementation et
0: à fait.
1: l'optimiser.
0: Et voir si il y a un territoire qui est plus à même de faciliter le blanchiment d'argent, un autre pour lequel écouler des stupéfiants, etc. Donc,
1: Ce qui veut dire qu'il y a des experts de ces questions-là qui travaillent pour les mafias, concrètement.
0: pas forcément. Il y a un côté empirique, il y a un côté communication aussi entre eux, c'est-à-dire que là aussi, ça rejoint la question de la violence. Il y a des règlements de compte, mais il y a aussi de la coopération criminelle. Donc les coopérations criminelles, ça fait que des organisations criminelles d'origine différente travaillent ensemble et communiquent des informations. Peuvent dire, bah, moi j'ai investi énormément en Allemagne parce qu'on vérifie pas trop, on peut payer beaucoup en liquide. Et bah, ça, c'est une information qui va circuler dans d'autres organisations criminelles et qui va répandre ce savoir empirique.
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1: Clotilde Champerrache, en se concentrant sur le narcotrafic, ne coupe-t-on pas artificiellement l'activité illégale de ses connexions avec la sphère légale?
0: Oui. Le fait de se focaliser sur une seule activité, un seul marché, c'est un peu croire qu'il existe une frontière étanche entre le monde légal et le monde illégal. Et c'est une vision qui est totalement artificielle, qui s'est créée aussi autour de la notion de criminalité organisée quand on a commencé à définir les termes. Initialement, la première fois que le mot crime organisé apparaît, c'est aux États-Unis à la fin du 19e siècle. Et ce qui est intéressant, c'est que la description inclut la sphère légale, la complicité du monde légal. Puis progressivement, sur le mode américain, on va commencer à penser le crime organisé comme une conspiration étrangère. Parce qu'il y a la mafia italo-américaine et c'est une façon de dire que l'ennemi public numéro un est un corps étranger à la nation américaine qui, elle, est vertueuse.
1: Bien
0: Et
1: sûr.
0: ça permet de couper, mais totalement artificiellement. On perd cette dimension-là qui était présente au début de la terminologie. Et bah, ça fait tomber des pans entiers du fonctionnement de l'économie criminelle. La corruption, hein, qui
1: Alors, c'est quoi
0: implique.
1: la corruption? Ça
0: Bah,
1: se
0: la
1: définit comment?
0: corruption, alors là aussi, il y a énormément de débats. On a du mal à nommer les choses. C'est-à-dire qu'on va parler d'atteinte à la probité, on va distinguer des différentes catégories pour ne pas finalement dire ce mot global de corruption. Moi, j'aime la définition qu'ont donnée les Grecs anciens, qui est que c'est une atteinte au bien commun. Et là aussi, d'un point de vue économique, on a perdu l'usage du terme bien commun parce qu'on a une vision économique des choses qui est très autour de cette maximisation du profit. Le bien commun, c'est ce qui fait qu'une société tient. Et toute atteinte au bien commun, bah, fragilise, les institutions. Et ne pas voir cette corruption ou dire qu'il semblerait que la France commence à être atteinte par la corruption, c'est une vision extrêmement naïve des choses. Les Grecs anciens en parlaient déjà. Les Grecs anciens disaient aussi que c'est dans la nature de l'homme d'être corruptible. Donc ce n'est pas un corps étranger, encore une fois. C'est une possibilité, c'est un risque dont il faut tenir compte.
1: Mais toutes les sociétés ne sont pas égales face au risque de corruption.
0: Alors, il y a cette vision aussi des choses qui a pu être instrumentalisée par des organisations internationales avec la corruption qui serait liée au sous-développement. En réalité, si on regarde dans les détails, Aucun pays n'échappe à des phénomènes de corruption. Après, la corruption peut se répandre aussi parce que si certains membres d'une société sont corrompus, ils gagnent de l'argent et sont impunis dans leurs actes, bah, ça incite d'autres personnes à basculer aussi. Donc la corruption s'étend, mais elle n'est pas une spécificité des pays en voie de développement. Et la corruption accompagne systématiquement le crime organisé. Donc ces trafics ont pu progresser aussi parce qu'il y avait dans la sphère légale des personnes complices qui ont apporté leur soutien à ces organisations.
1: D'autre part, l'économie légale fournit un grand nombre de prestations et de services qui sont en fait attractifs pour les organisations criminelles.
0: Oui, et ça, on oublie souvent de le voir parce qu'on a cette vision dichotomique, il y a les méchants, les gentils, le bien, le mal. Finalement, on l'a vu pour la question du narcotrafic avec l'activité portuaire. Mmh. On a une capacité et une volonté de contrôle sur les conteneurs en entrée dans nos ports, qui est extrêmement faible, hein, 2% des conteneurs en entrée dans les ports européens.
1: Dans le meilleur des cas, 2% voilà. Des conteneurs sont contrôlés par les services douaniers.
0: Tout à fait.
1: Dans le meilleur des cas.
0: Dans le meilleur des
1: 98%
0: cas.
1: Ne sont donc pas contrôlés.
0: Voilà. Ce qui laisse passer les stupéfiants, mais ça laisse passer aussi la contrefaçon, les armes en pièces détachées. Donc il y a une vraie problématique sur ce qu'on accepte de prendre comme risque en termes sécuritaires.
1: Ajoutons qu'on peut, par les réseaux criminels, avoir des points de contact dans les ports pour aller récupérer dans un conteneur identifié le B714-1222.
0: Oui, les stratégies de contrôle douanier en plus.
1: Un sac avec de la cocaïne ou des
0: armements. Il peut y avoir contournement, tout à fait, corruption, prestations de services par des personnels portuaires. Donc tout ça, ça fait qu'effectivement la capacité de contrôle est faible.
1: On peut renvoyer à votre livre, Clotilde Champérache, La face cachée de l'économie, néolibéralisme et criminalité au puf en 2019, pour aller plus loin. Clotilde Champérache, la loi narcotrafic de 2025 semble avoir partiellement fait bouger les lignes, en particulier la recommandation initiale de créer un parquet national anti-stupéfiant qui s'est transformé en un parquet national contre la criminalité organisée. Alors, est-ce que c'est bon signe ?
0: Oui. Ça veut dire que y a un petit déplacement dans l'angle de vue sur la question criminelle. C'est vrai que, alors, au départ, la commission d'enquête sénatoriale porte sur le narcotrafic. Donc il y avait un enfermement de départ qui explique que le projet initial était sur les stupéfiants en particulier, ce qui rejoint en plus la tradition française et largement anglo-saxonne de raisonner en termes de marchés illégaux. Le passage à un parquet national anticriminalité organisée, c'est déplacer le regard de ces marchés illégaux vers les acteurs, la compréhension des acteurs. Et ça peut permettre de frapper plus largement la problématique du système criminel, de l'écosystème criminel, dans l'ensemble de ses activités, dans le fait aussi de hiérarchiser les organisations criminelles. Toutes ne se valent pas, toutes n'ont pas la même puissance. Et il va falloir pouvoir distinguer, et c'est à ça qu'on peut arriver grâce au parquet national, au PNACO, c'est de distinguer des réseaux, les franges un peu émiettées du trafic, les petites mains du trafic, et puis plus haut, les intermédiaires de gros, les grosses organisations criminelles qui reposent sur des affiliations, donc des personnes qui choisissent une trajectoire criminelle.
1: La loi narcotrafic introduit également ce qu'on appelle le délit d'association criminelle, qui va être mobilisé pour la première fois contre des membres de la DZ Mafia, dont le procès a commencé, même s'il est un peu décevant.
0: Oui. Alors, ce délit de concours en association criminelle, il est un peu passé inaperçu. Hein, quand on a commenté la loi narcotrafic, on a beaucoup parlé du PNACO, de l'EMCO, l'état-major contre la criminalité organisée. On a beaucoup parlé aussi du nouveau statut de collaborateur de justice. Et du régime carcéral dur. Et puis finalement, cet élément-là est passé inaperçu, alors qu'il peut devenir fondamental.
1: Pourquoi ?
0: Parce que justement, ça va permettre de frapper non plus des individus isolés pour des infractions spécifiques, infractions à la législation sur les stupéfiants par exemple, mais de frapper l'organisation dans son ensemble. Et là, on est dans la dimension plus italienne du combat contre le crime organisé. Pour rappel, en 1986, quand il y a eu le maxi-procès contre Cosa Nostra sicilienne, Le début du procès, ça a été une phrase importante, alors je ne l'ai plus exactement en tête, mais de dire ceci est le procès d'une organisation qui s'appelle Cosa Nostra. Donc on est bien dans, on va condamner plusieurs personnes en même temps, on essaie de saper cette organisation-là dans tous les aspects de ses activités. Et ça permet même éventuellement, alors il va falloir s'habituer à manier ce terme-là, en plus il est mal défini un peu dans la loi narcotrafique, mais ça permet même d'entrer dans une dynamique d'entrave. C'est-à-dire que si on arrive à prouver que quelqu'un est affilié à une organisation criminelle, il est susceptible de commettre des actes répréhensibles, des crimes, des infractions graves, et ça permet de lancer... des enquêtes, de regarder aussi le patrimoine de la personne pour éventuellement confisquer des avoirs criminels.
1: Alors, qu'est-ce que c'est que le statut de collaborateur de justice exactement ?
0: Alors, le collaborateur de justice, là aussi, il y a une inspiration italienne forte. Ça existait déjà en droit français, c'est peu utilisé parce que ça suppose de mettre en place des mesures de protection assez importantes. Le 31 mars 2026, ce nouveau statut est entré en vigueur. Ce que ça change en France, c'est qu'on va pouvoir faire entrer dans ce statut de collaborateur de justice des personnes qui ont commis un crime de sang. Jusqu'à présent, en France, on restait braqué contre ça en disant c'est trop grave pour qu'on puisse envisager une remise de peine, parce que c'est un peu la négociation qui est faite avec le criminel. Le collaborateur de justice, c'est quelqu'un qui va apporter des informations importantes pour s'attaquer à une organisation criminelle ou à une activité criminelle. Donc il faut que ça soit quelqu'un qui ait des choses importantes à dire. Hein. Donc d'accepter qu'il y ait eu un crime de sang, ça permet aussi de ne pas s'adresser qu'aux petites mains, à des personnes qui sont finalement peu impliquées dans les gros trafics. Donc l'espoir, c'est de faire parler des grands criminels ou des criminels plus importants dans la hiérarchie. Ceci étant, il ne faut pas surestimer le dispositif. C'est pas parce qu'il y a des motivations, y compris pécuniaires ou en termes de protection, qui sont proposées, que le criminel va basculer. On n'est pas dans un calcul coût-bénéfice. On a des affiliations qui parfois sont des affiliations à la vie, à la mort, avec des prestations aussi offertes par l'organisation criminelle en termes de protection.
1: Clotilde de Champérache, pour terminer, j'aimerais que vous nous disiez un mot du master économie, gestion, droit, mention criminologie que vous dirigez au CNAM. De quoi s'agit-il ?
0: Il s'agit d'un master qui est assez unique en France, qui propose à des personnes, alors soit des étudiants après une licence, soit des personnes en poste qui s'intéressent à toutes les problématiques de criminologie, de sécurité, de défense, décrocher un master qui permet d'aborder toutes ces problématiques criminologiques, alors qui n'existent pas dans le parcours universitaire français, mais avec une vision multidisciplinaire qui permet d'appréhender différentes problématiques liées au crime organisé, évidemment, mais aussi terrorisme, problématiques de défense. Donc un parcours très vaste et intéressant.
1: Où on rencontre aussi bien des professionnels que des étudiants. Et ça aussi, c'est enrichissant.
0: Oui, on a des étudiants, on a des personnes qui sont en poste, police, gendarmerie, magistrature, etc. Donc des publics très variés.
1: Merci, Clotilde Champérache. Un grand merci également à notre réalisateur, Cédric Coba. Planisphère recevait Clotilde Champérache, économiste, spécialiste de la criminalité et directrice du pôle sécurité, défense, renseignement, criminologie, crise, cybermenaces au Conservatoire national des arts et métiers, le CNAM. Elle a aussi la responsabilité du master économie, gestion, droit, mention, criminologie. Nous vous recommandons particulièrement ces deux récents livres, Géopolitique des mafias, entre expansion économique et conquête territoriale, aux éditions Le Cavalier Bleu, et La face cachée de l'économie, au PUF. Chères auditrices, chers auditeurs, merci de votre fidélité. Pensez à partager le podcast, c'est fait pour. À la semaine prochaine pour une nouvelle émission de Planisphère.

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0: 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Retrouvons à présent la prière du soir. Prenons la direction de la Provence pour prier avec les moines de Ganagobie.

de la première lettre de Saint Pierre apôtre. Revêtez-vous d'humilité dans vos rapports les uns avec les autres. En effet, Dieu s'oppose aux orgueilleux. Aux humbles, il accorde sa grâce. Tenez-vous donc humblement sous la main puissante de Dieu pour qu'il vous élève quand le jugement viendra. Déchargez-vous sur lui de tous vos soucis puisqu'il s'occupe de vous.

Seigneur, notre Père, comme nous t'adressons nos prières à la fin de ce jour, assiste ton peuple et sois favorable à ceux qui se confient en ta miséricorde. Christ, notre Sauveur, fais de ton Église le sacrement de l'unité et le ferment d'un plus grand amour entre les hommes, et donne-lui d'annoncer efficacement le mystère du salut à tous les peuples. Dieu souverain, éclaire des lumières de ton Esprit Saint les hommes qui dirigent les peuples, conduis-les dans la voie de la concorde et de la paix.

toi comme tu nous as gardés tout le jour. Et fais grandir notre espérance de vivre avec toi dans la lumière sans fin. Par Jésus-Christ, ton Fils, notre Seigneur et notre

0: reste avec nous, Seigneur, et avec nos frères absents.
1: Amen.
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1: Je suis Odile Riffaut et je vous donne rendez-vous tout au long de l'été pour découvrir ce que nous apprennent les hérésies chrétiennes.
2: Épisode 4, le manichéisme.
1: Flavia Roigny, bonjour.
3: Bonjour.
1: Vous êtes docteur en sciences religieuses de l'École pratique des hautes études et vous êtes chercheuse au CNRS. Vous êtes spécialisée dans l'étude des controverses religieuses au Proche-Orient au 4e, 13e siècle. Vous étudiez, entre autres, le manichéisme. Dire d'une pensée ou d'un jugement qu'il est manichéen, c'est plutôt péjoratif en soi. C'est souvent synonyme de refus de toute nuance. Il n'y a pas d'intermédiaire entre le bien et le mal. Flavia Roigny, le manichéisme, c'était une religion.
3: Tout à fait. Le manichéisme est une religion à visée universaliste qui a été fondée au 3e siècle après Jésus-Christ dans l'Empire perse. Et elle tire son nom de son prophète, de son fondateur, Mani. Le manichéisme s'est diffusé largement. C'est en Chine qu'au XVIIe siècle, le manichéisme disparaît. Mais c'est un vrai système religieux et pas uniquement une doctrine
1: simple. Oui, ça c'est très important de dire que c'est une religion et justement pas une doctrine ou un courant de pensée. Comment on fait la différence?
3: Le manichéisme est un véritable système religieux dans la mesure où, à côté d'un lot de doctrines et d'enseignements, il prévoit des pratiques rituelles, individuelles et collectives, par exemple la prière quotidienne, la confession des péchés hebdomadaire, une organisation communautaire spécifique. Les manichéens se divisaient en deux classes, les élus, le clergé, et les auditeurs, les laïcs. C'est une religion foncièrement non violente, avec une ascèse stricte pour les élus. Et enfin, c'est une religion qui a ses propres textes sacrés, des textes fondateurs, qui ont été rédigés par Mani lui-même.
1: Le livre d'Amin Malouf, Les Jardins de Lumière, qui raconte un peu cette histoire de Mani et du manichéisme. Est-ce que vous pensez qu'elle est historiquement juste? Parce qu'on y retrouve un peu tout ce que vous venez de dire finalement.
3: Oui, c'est exact. Le très beau roman de Amin Malouf peut être considéré comme une biographie romancée de Mani. À côté d'éléments de fiction, on retrouve précisément des données qui sont authentiques, que l'on peut lire dans les textes manichéens de première main. Je pense par exemple à la jeunesse de Mani, relatée dans le roman. Elle fait écho à une biographie de Mani dans un manuscrit du 5e siècle, le Codex manichéen de Cologne, qui raconte précisément comment Mani a grandi au sein d'une communauté judéo-chrétienne, puis s'en est détaché.
1: Donc il a une familiarité avec le christianisme, ça c'est important aussi.
3: Tout à fait, il a connu le christianisme et les écrits chrétiens au sein de ce groupe.
1: C'est intéressant parce que là vous vous situez dans une perspective historique. Mm-hmm. Or, on a découvert des manuscrits manichéens au XXe siècle. Est-ce que ça veut dire que avant cela, nous ne connaissions du manichéisme que ce qu'en ont dit les hérésiologues, en particulier les hérésiologues chrétiens?
3: Oui, c'est le cas. La première étude scientifique, disons critique du manichéisme, c'est celle qui est attribuée à Isaac de Beausobre. Elle date de 1734, mais elle dépend encore des notices hérésiologiques, de textes donc polémiques. Et ce n'est qu'au début du XXe siècle que nous avons pu élargir notre connaissance du manichéisme grâce à la découverte progressive de textes manichéens. Donc notre connaissance du manichéisme n'est pas encore complète. Mais déjà, grâce à ces découvertes-là, on mesure l'écart qu'il y a entre les notices hérésiologiques d'un côté et le véritable contenu de la religion manichéenne.
1: Ça nous enseigne aussi ce qu'est une hérésie, pas toujours fidèle à la réalité quelque part.
3: Tout à fait. Et les hérésiologues, qui sont des polémistes habiles, hein, leur but est vraiment de dévaloriser les adversaires, ont eu tendance à simplifier toute la complexité du système manichéen et n'ont pas non plus hésité à utiliser parfois une rhétorique virulente visant à ridiculiser ou à insulter Mani et les manichéens. jusqu'à inventer, dans certains cas, des choses de toutes pièces.
1: Justement, ça nous semble d'autant plus étonnant que, dans le premier épisode de notre série Hérésie chrétienne, Alain Le Bouluec a précisé que les hérésiologues n'avaient pas cherché à condamner les autres religions. Or, ce que vous nous dites, c'est que le manichéisme est une religion en soi. On va essayer de comprendre donc avec vous quels sont les aspects du manichéisme qu'ils ont voulu combattre. Est-ce que vous pouvez peut-être nous dire quels sont les principaux détracteurs en milieu chrétien du manichéisme ?
3: Le plus célèbre détracteur du manichéisme est sans aucun doute Augustin d'Hippone, qui avant d'être un évêque chrétien catholique avait été manichéen lui-même pendant environ 9 ans. Il a rédigé énormément d'ouvrages contre le manichéisme, mais on est au début du 5e siècle. Avant lui, il y avait déjà des réfutations chrétiennes. Il y a énormément de théologiens qui s'opposent au manichéisme dans le christianisme, mais partout, en fait, où les manichéens sont allés, il y a des polémistes zoroastriens, musulmans, taoïstes, bouddhistes.
1: Et ça, c'est parce que le manichéisme avait une prétention à être universel. C'est pour ça que les hérésiologues ont voulu condamner le manichéisme.
3: C'est l'une des raisons, sans doute. C'est-à-dire que Mani se présentait comme l'accomplissement de révélations intérieures, notamment celles de Zoroastre, Bouddha et Jésus, avec une visée universaliste. Après, Mani se proclamait apôtre de Jésus-Christ. C'était son titre qu'il s'était auto-attribué. Et les missionnaires manichéens qui ont voyagé dans les territoires habités par les chrétiens n'hésitaient pas à présenter le manichéisme comme une forme, je dirais, améliorée ou plus aboutie de christianisme qui impliquait, entre autres aussi, le rejet de l'Ancien Testament, considéré par les manichéens comme un texte étranger à la véritable foi chrétienne.
1: Ça, c'est une hérésie pour les chrétiens, de supprimer l'Ancien Testament, c'est le martionnisme.
3: Exactement, et les chrétiens ont lu tout cela comme une usurpation de leur propre tradition.
1: Et peut-être aussi parce que Mani a élaboré lui-même sa propre cosmogonie, c'est ça ? C'est-à-dire le récit de la formation du monde, il en a écrit un lui-même.
3: On peut le résumer comme étant le manichéisme, la religion des deux principes en trois temps. Donc il y a deux principes postulés au départ, ce sont des principes éternels et indépendants, le bien et le mal, la lumière et les ténèbres, l'esprit et la matière. Mais au bout d'un moment, le mal ou la matière, les ténèbres, attaquent le royaume du bien. Et c'est là qu'il y a le déclenchement d'une lutte cosmique qui va impliquer la création du monde, la création de l'homme, comme un mélange de bien et de mal. Et puis il y a le troisième temps, c'est le temps médian, c'est le temps où nous vivons actuellement, d'après la doctrine manichéenne.
1: Où bien et mal continuent à lutter.
3: Exactement, c'est un combat continu.
1: Pourquoi ça déplaît aux chrétiens ? Parce que bien et mal, ça existe dans le dogme chrétien.
3: Tout à fait, mais postuler le mal comme une entité éternelle comme le bien pose un problème à la souveraineté divine du point de vue chrétien. Postuler la matière comme étant intrinsèquement mauvaise pose un problème au postulat chrétien de la création et du monde comme étant foncièrement bonne puisque œuvre divine. Expliquer les comportements humains comme le font les manichéens à partir d'un mélange de composantes bonnes et mauvaises cosmiques pose un problème sur le plan du libre arbitre pour les chrétiens. Et d'ailleurs, ce sont les réfutations d'un saint Augustin ou d'Ephrem de Nisibe qui ont vraiment réagi sur ces points-là, la conception du mal et du libre arbitre.
1: C'est en réaction au manichéisme que le christianisme a construit sa pensée du libre arbitre.
3: Exactement, on peut bien dire cela. Le christianisme n'a pas compris la proposition manichéenne de ce que c'était le libre arbitre. Pour les manichéens, le libre arbitre subsiste. Une fois que l'âme est éveillée, elle a le choix libre d'aller vers le bien ou d'aller vers le mal.
1: Est-ce qu'il y a un lien entre le manichéisme tel que décrit par les hérésiologues et la gnose qui est l'objet de notre troisième épisode ?
3: Il y a effectivement plusieurs éléments en commun entre le manichéisme et les mouvements gnostiques chrétiens anciens. Mais justement, il y a une différence capitale en ce qui concerne la manière de concevoir le dualisme. Pour les manichéens, le monde est une création bonne. C'est le principe du bien qui crée le monde. Et donc, le cours de l'histoire s'effectue sous l'égide providentielle du principe du bien, avec la victoire du bien à la fin des temps. Alors que pour les gnostiques, le monde est une création mauvaise. Et l'histoire, ce n'est pas le théâtre positif du salut. C'est juste le prolongement d'une catastrophe cosmique initiale, la chute de la réalité divine dans la matière.
1: Mais le fait de considérer dans le manichéisme qu'il existe deux principes éternels et subsistants que sont le bien et le mal à l'origine de la création du monde, ça, c'est quand même une forme de dualisme.
3: Tout à fait, c'est une forme de dualisme, mais disons que les hérésiologues ont aussi aplati et simplifié ce propos dualiste tel qu'on le retrouve dans les sources manichéennes.
1: Et donc, dans l'hérésiologie, c'est l'importance du libre-arbitre qu'ils ont fait ressortir. Finalement.
3: Oui, du libre-arbitre et de l'explication de l'existence et de la cause du mal. Les manichéens ont répondu en reléguant la responsabilité complète à un mal existant en soi, alors que les chrétiens ont essayé de donner une autre réponse. Le mal n'existe pas substantiellement. C'est une privation de bien, pour le dire avec saint Augustin. L'homme est entièrement libre dès sa création.
1: Quand vous dites dans la bouche des hérésiologues que l'homme est entièrement libre, ça signifie qu'il est aussi entièrement responsable du bien ou du mal qu'il commet. C'est ça aussi l'enjeu.
3: Exactement. C'est une théologie qui n'est pas sans poser des problèmes à son tour, parce que est-ce que Dieu alors est responsable ou pas des maux dans le monde? Ça, c'est une autre question. Mais les manichéens ont offert une réponse qui était vraiment une réponse à une question capital, c'est l'enjeu, le gros problème religieux qui est au cœur du système manichéen ainsi que des autres mouvements religieux des trois premiers siècles après Jésus-Christ, c'est vraiment de répondre à la question de d'où vient le mal et comment l'homme peut se comporter face au mal librement ou de manière déterministe.
1: Un grand merci Flavia Roani de nous avoir parlé du manichéisme. Ce que nous pouvons retenir à l'issue de ce quatrième épisode, c'est qu'en condamnant le manichéisme, les pères de l'Église ont rejeté l'idée que le mal pouvait être comme le bien, une entité éternelle et indépendante. Pour eux, c'est une vision qui limite la responsabilité de l'homme face au mal. En s'opposant au manichéisme, saint Augustin a défendu le libre arbitre et affirmé l'idée que l'homme est libre de faire le bien et de refuser le mal. Dans un cinquième épisode, nous parlerons de l'arianisme et de la filiation divine.

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1: Sans aucun décalage horaire, l'atterrissage est imminent à Hong Kong et plus précisément à Kowloon pour découvrir The Grand Old Lady, la grande vieille dame, l'hôtel Peninsula qui fêtera ses 100 ans en 2028, mais aussi une artiste, The French Girl.

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2: Welcome to Hong Kong. Bienvenue à Hong Kong.
3: Avec 7,4 millions d'habitants sur 1100 km², Hong Kong est l'un des territoires les plus densément peuplés au monde. Hong Kong, au sud-est de la Chine, a été fondée en tant que colonie de l'Empire britannique après que la dynastie Qing a cédé l'île dans les années 40, 1800, à la suite de la défaite de la première guerre de l'opium. La colonie s'est étendue à la péninsule de Kowloon en 1860 et s'est encore agrandie lorsque le Royaume-Uni a obtenu un bail de 99 ans sur les nouveaux territoires à la fin du 19e siècle. Hong Kong fut cédée par le Royaume-Uni à la Chine en 1997. La région administrative spéciale maintient toutefois des systèmes de gouvernance et d'économie distincts de ceux de la Chine continentale en vertu du principe d'un pays, deux systèmes.
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3: Dans ce sixième Suivez le guide, avec des Français, nous retrouvons Jacques Boissier qui a importé des produits d'alimentation haut de gamme à Hong Kong. Et nous faisons connaissance avec la French girl street artiste Caroline Tronel.
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5: Je suis dans la rue de la Possession à Hong Kong, sur l'île de Hong Kong, Possession Street. Je pars à la rencontre de Caroline. Ah, c'est peut-être ça plutôt, Possession Street. Possession Street.
6: Ah, vous n'êtes pas ensemble?
5: Non. Bonjour. Je passais, je repassais devant. Je me suis paumé en fait en sortant de l'hôtel.
6: Et vous parlez déjà, c'est enregistré.
5: Ah oui, bonjour Caroline.
6: Bonjour Thierry.
5: Ça alors, je suis dans la rue de la Possession. Oui. C'est particulier, non, comme nom, habiter cette rue de la Possession.
6: C'est une rue historique, en effet. Les Anglais ont planté un drapeau ici il y a quelques années. C'est là que sont arrivés les Anglais. Ouais. Ouais,
5: c'est une rue montante, enfin ou descendante, mais c'est pas plat ici,
6: rue de la Possession. C'est une rue vivante.
5: Vivante, ben, d'abord parce que vous êtes là, vous êtes dans cette rue, non?
6: Oui, tout à fait. Alors je vous invite dans mon... En anglais, on dit « walk up building ». Donc c'est un immeuble qui n'a pas d'ascenseur. On va monter donc 5 étages pour atteindre le rooftop et mon studio d'artiste.
5: Génial.
6: Le rooftop.
5: Ils sont très courus, les rooftops.
6: Ils sont très courus. Vous verrez, là, c'est un immeuble vraiment traditionnel, dans son jus.
5: Ok. Allez, je vous suis.
6: Ok.
5: Vous êtes en forme, forcément, puisque vous montez, descendez vos 5 étages régulièrement.
6: Je n'ai pas besoin de salle de sport.
5: Oui, c'est ça.
6: Et puis, comme je suis effectivement artiste, je porte aussi à travers ces marches des tableaux, des pots de peinture, plein de matos. Donc, c'est pas seulement monter les marches, c'est aussi un peu de muscu.
5: Un peu haltérophilie en même temps.
6: Donc, c'est des petits immeubles où il y a en général 2 familles par étage. Familles traditionnelles, ils sont plusieurs, parfois plusieurs générations dans chaque appartement.
5: Et alors vous avez tout l'étage?
6: Vous allez voir, j'ai un des appartements à l'étage. Je vais vous faire visiter. C'est donc mon appartement et mon studio. Je suis arrivée à Hong Kong il y a 8 ans, déjà dans cet appartement. Et j'avais un job...
5: On va d'abord monter les 5 étages.
6: Je vous
5: allez, allons-y, je vous assure, ça va aller. Allez, on le fait en courant.

0: Voilà. Donc là, c'est l'appartement.
1: Alors à l'entrée, je peux lire The French Girl.
0: The French Girl. The French Girl, c'est mon nom d'artiste, mon surnom. Mon surnom en Asie depuis 8 ans, donc que j'ai adopté en tant que nom d'artiste.
1: Voilà. Personne d'autre ne l'a revendiqué parce qu'il y a d'autres French Girls à Hong Kong.
0: Alors il y a d'autres French Girls. D'ailleurs, je fais des t-shirts et des petites goodies que les French Girls adorent porter.
1: C'est un signe de reconnaissance.
0: C'est un signe de reconnaissance. C'est vraiment amusant parce que c'est un surnom que m'ont donné les Asiatiques. Dans mon job précédent, j'ai eu beaucoup de voyages partout en Asie. Et en fait, les Asiatiques trouvent que je ressemble un petit peu à Amélie Poulain. Donc ils m'appelaient The French Girl.
1: Ouais, c'est un peu une représentation de jeune femme française telle qu'on peut l'imaginer. Et vous arrivez et voilà, vous l'incarnez.
0: Et je l'incarne, bah écoutez, j'espère, au mieux possible. C'est là que j'ai mes idées, c'est là que je crée. Mais quand il s'agit de peindre, en général, c'est plutôt sur le rooftop. Mais c'est aussi ici...
1: Pour les odeurs, déjà. Enfin, je suppose, à moins que ce soit de la peinture à l'eau, mais je crois pas.
0: Pour la bombe.
1: Non.
0: Il y a différentes options. Et pour la bombe,
1: c'est pas forcément l'acrylique.
0: Non, on a justement des water-based maintenant. Je suis très sensible, justement, au développement durable. Et j'utilise le plus possible des choses à l'eau. Bien sûr, aussi pour la santé, je pense que...
1: Le comble serait quand même que l'artiste, enfin vous-même, vous intoxiquiez en peignant.
0: En peignant, exactement.
1: Vous savez quoi, je me suis fait poser mon sac.
0: Ah bah posez, installez-vous.

0: Un studio.
1: J'ai appris depuis que je suis à Hong Kong et que j'enregistre des sujets que les appartements à Hong Kong sont très exigus. C'est pourquoi les Hongkongais ne passent pas leur journée chez eux dans leur appartement. Ils sortent, ils vont manger dehors, etc. Toute une vie à l'extérieur. Mais alors, vous êtes vraiment privilégié.
0: Alors, moi, j'ai la chance d'avoir la même surface que mon appartement, disponible sur le toit, vraiment en espace vivable, que j'ai aménagé, du coup, avec des canapés, des coussins, mais surtout une piscine que j'ai peinte à même le sol, sur lequel différents objets peuvent flotter, différents objets que j'ai créés ou amenés, invités dans mon univers, comme cette unicorn flottante.
1: Une licorne.
0: Licorne flottante qui symbolise que c'est une vraie piscine.
1: Oui, alors, mais cela dit, si je monte sur le petit mur et que je saute dans la piscine, je peux me faire mal?
0: Ah, là, vous allez vous faire mal. Vous avez pris votre maillot de bain?
1: Vous organisez des vernissages ici?
0: Alors, j'organise des vernissages, j'organise des live paintings. Là, tout ce mur que vous voyez là, on était 3 artistes, on avait chacun un morceau du mur, quelques bières pour les invités, des lumières, et puis on a peint une grande partie de la nuit.
1: Je lève les yeux de l'immeuble à côté qui fait je ne sais pas combien d'étages, une quinzaine.
0: 40.
1: Mais c'est vous qui l'avez peint entièrement?
0: Alors, c'est pas moi qui l'ai peint, non, c'est justement lui qui m'a inspiré. C'est un Américain de Brooklyn qui s'appelle Stern Rockwell.
1: Je peux lire Rockwell.
0: Qui l'a peint en
1: 2018.
0: En fin d'année 2018, et qui m'a totalement inspirée. Je me suis dit, si c'est possible de peindre des murs comme ça, je veux me lancer, je veux changer de carrière, je veux changer de vie et je veux faire ça.
1: Ah, et donc pour lui, c'était un contrat?
0: Pour lui, c'était un contrat. Ouais, ouais. Il a peint 6 semaines d'affilée, tout à la bombe, et a priori, ça serait la plus grande façade peinte d'Asie.
1: Ah ouais.
0: La
1: plus haute façade peinte d'Asie. Waouh, c'est un sacré boulot.
0: Un hôtel, ouais, qui a effectivement commissionné cette œuvre.

0: Vous aimeriez que l'hôtel vous propose de succéder à Stern Rockwell?
1: Alors, le propriétaire de l'hôtel a changé récemment et ils sont venus me voir, hésitant à refaire cette façade. Finalement, ils ont décidé de la garder, mais ils m'ont proposé. À Hong Kong, il y a beaucoup de commissions. Quand c'est commissionné, en général, ça reste longtemps parce que c'est une commande.
0: Enfin, peut-être pas 30 ans non plus.
1: Peut-être pas 30 ans. Là, du coup, 2018, ça fait quelques années quand même.
0: Ouais, peut-être au bout de 10 ans, imaginons.
1: Alors, la peinture peut effectivement s'écaler.
0: Vous serez juste là pour faire les retouches éventuellement.
1: Exactement, exactement. J'adorerais, surtout que mon message, donc vous voyez principalement cette signature de cœur jaune qui scintille. Ce cœur, je l'appelle The Shining Heart en anglais, le cœur qui rayonne.
0: Il est partout. Hein. Il est partout. Sur vous, il est sur votre t-shirt. Ah oui,
1: sur les chaussures,
0: les boucles d'oreilles. Tatoué.
1: Non, je ne sais pas encore où le faire, mais j'aimerais beaucoup. Et il m'a été inspiré par un signe chinois.
0: Qui est effectivement un message d'amour. C'est un symbole effectivement de double joie.
1: Exactement. Donc vous le voyez là, ce symbole chinois. Double joie. Et alors, c'était le symbole que j'ai tout de suite réussi à reconnaître très facilement dans les caractères chinois. Parce que si vous regardez le dessin, on dirait deux personnes qui se tiennent par la main. Donc les Chinois se disent en fait, c'est ancré dans la culture. Si on est deux, on est plus fort. On a potentiellement deux fois plus de pouvoir d'être heureux.
0: Ce qui est pas mal, c'est que c'est pas genré.
1: Alors c'est pas genré. C'est pas genré du tout, en effet. Moi, j'ai voulu apporter une évolution au symbole traditionnel et ajouter deux cœurs au-dessus de ces deux personnages. Et puis, moi-même, je suis célibataire. Alors je me suis demandé si ce cœur, si cette connexion, elle pouvait pas avoir un caractère un peu plus universel. Mmh. Et plus seulement parler d'un amour de couple ou de seulement deux personnes, mais d'être une énergie. Parce que je pense qu'à chaque fois qu'on interagit avec quelqu'un, peu importe son âge, peu importe sa nationalité, peu importe sa culture, peu importe d'où il vient, on va échanger de l'énergie. On va apprendre les uns des autres, on va échanger.
0: C'est un dopant.
1: C'est un dopant, en tout cas, pour moi. Et je me suis rendu compte pendant le Covid que ça m'avait énormément manqué. Donc j'ai créé ce symbole. Ouais. Qui génère de l'énergie quand on connecte avec les gens.
0: Alors le cœur, on va essayer de le décrire parce que c'est pas un cœur, si on se représente le cœur habituel, comme tout le monde a l'habitude de le dessiner, là c'est un cœur plus, il est plus géométrique que ça.
1: Il est plus géométrique.
0: Il est à angle droit.
1: Il est à angle droit, il est très géométrique. Moi j'aime beaucoup tromper le

l'œil. On dirait qu'il est symétrique, il est totalement asymétrique. On voit quand même l'idée que c'est un cœur, mais il a des angles droits. Je ne l'ai pas fait rouge, je ne l'ai pas fait rose pour essayer de sortir de ce code de l'amour, justement, du couple. Je l'ai fait jaune parce que c'est l'énergie, parce que c'est l'envie d'aller vers les autres, parce que c'est ce qui se dégage quand on rencontre des gens. Et jaune et noir, c'est un très bon contraste qui est souvent utilisé à l'œil humain pour les panneaux de signalisation sur la route. Jaune et noir, comme une alerte, c'est un vrai contraste à l'œil.

0: Nous retrouverons dans ce sixième Suivez le Guide à Hong Kong, Caroline Tronel sur son rooftop. Mais passons de l'autre côté, sur la péninsule, pour faire connaissance avec la grande dame et retrouver Jacques Boissier, qui connaît Hong Kong mieux que sa poche.
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0: Nous sommes passés devant, mais sans nous arrêter lors d'un enregistrement précédent. Et c'est dommage quand même de ne pas consacrer plus de temps à la grande dame. Et tu as accepté qu'on se retrouve pour un dernier round devant la grande dame. Mais qui est, Jacques, la grande dame de Hong Kong?
3: Alors, la grande dame de Hong Kong, c'est un palace qui est du côté Kowloon, donc qui fait face à l'île de Hong Kong et qui s'appelle le Peninsula, qui est un hôtel mythique, un palace absolument ancien qui a été très très bien conservé. Avec toutefois à l'intérieur, mais on ne le voit pas de l'extérieur, il y a une tour de bureau qui a été construite il y a une vingtaine d'années.
0: Ouais, non mais tu sais Jacques,
3: avec
0: le temps passe.
3: Un héliport en haut.
0: Mais Jacques, je t'arrête. Le temps passe vite, même à Hong Kong, c'est pas une vingtaine d'années, c'est une trentaine.
3: C'est une trentaine d'années déjà. Ouais.
0: Bon, 1994.
3: En effet. Mais l'hôtel a gardé tout son cachet. Le service, la façon dont les gens s'habillent, la façon dont on mange dans cet hôtel est restée identique. C'est parfait. C'est vraiment le palace de Hong Kong.
0: Cet hôtel Peninsula, bon, c'est facile, c'est assez évident, mais quand même, je te laisse l'expliquer à nos amis qui ne le savent pas forcément. Pourquoi Peninsula? Nous sommes à Kowloon.
3: Sur la péninsule, je ne crois pas que le nom vienne de là.
0: Ah, si, si,
3: Peninsula. Le nom vient de là, d'accord. Oui. Parce que la famille Kadori, qui est propriétaire de cet hôtel, vient de Shanghai, avait déjà un hôtel à Shanghai avant l'hôtel d'Hong Kong, après la prise de pouvoir par le Parti communiste en Chine. Ils ont quitté la Chine et ils sont installés ici. C'est un milliardaire de.
0: Alors j'ai un peu regardé l'histoire de cette famille qui, au départ, c'est une famille, alors bon, riche, oui, c'est certain, oui, mais d'origine juive et qui vient de Bagdad.
3: Absolument. Oui. En passant par l'Inde, comme beaucoup de familles qui étaient à Shanghai à l'époque, c'est une famille fortunée qui travaillait.
0: Shanghai, Mumbai.
3: Tout à fait. Ouais. Mumbai avant Shanghai.
0: Avant, mais tout en aïe.
3: Tout à fait. Et il y a plusieurs grandes familles comme ça à Hong Kong. Et ils ont investi au moment où les entrepreneurs commençaient à investir à Hong Kong. Donc, par exemple, la famille Kadori qui a le Peninsula, enfin, le groupe Peninsula, parce qu'il y a des hôtels Peninsula un peu partout.
0: Il y en a une douzaine.
3: A aussi ici une compagnie d'électricité qui fournit la moitié de la ville. Il y a deux compagnies d'électricité à Hong Kong. Ils en ont une. C'est eux qui ont poussé pour la centrale nucléaire française à Dae Bay, dont ils sont actionnaires également. Et ils ont le pic tram qui monte en haut du pic.
0: Ah, c'est eux aussi ?
3: C'est eux aussi. Et le pic, en haut du pic, l'immeuble que tout touriste va avoir quand on vient à Hong Kong.
0: Donc on ne peut pas dire qu'ils sont riches, il faut dire qu'ils sont très riches.
3: Ils sont très très riches, ils ont une compagnie d'hélicoptères, ils ont des farms, beaucoup de charité aussi. Ils font énormément pour les œuvres à Hong Kong, très connus pour ça. Ouais.
0: Alors je sais pas s'ils t'invitent à déjeuner régulièrement, la famille Kadori, si tu les connais.
3: Alors la famille Kadori, je connais Sir Michael.
0: Sir Michael, c'est lui.
3: Je l'ai invité à manger.
0: Mais tu l'as déjà croisé.
3: Oui, oui. Bah, Hong Kong est une petite ville. On a l'occasion de croiser tous ces gens. C'est un gentleman parfait. Un homme d'une grande discrétion, d'une grande classe, aimant beaucoup la France.
0: Et les produits français de bouche.
3: L'hôtel Peninsula est un excellent client pour des produits haut de gamme français.
0: Et cet hôtel Peninsula qui va fêter, alors dans quelques années, mais autant dire demain, vu qu'à Hong Kong le temps passe aussi vite qu'ailleurs, qui fêtera en 2028, la grande dame sera centenaire.
3: Absolument. Ce sera une fête, je pense, parce qu'ils savent organiser les fêtes. Pour tous les 10 ans de l'hôtel, il y a une énorme fête avec tout ce que compte Hong Kong de personnalité. Ici, des spectacles, des buffets de caviar.
0: Ouais, quoi que. Attends, tu dis tous les 10 ans, mais ils ont fêté quand même aussi le 95e, donc peut-être ils fêtent même tous les 5 ans.
3: Je crois que le 95e, ça a été un événement particulier, qui était lié à une date anniversaire de la famille.

0: The Peninsula. Moi, je cherchais comment décrire l'architecture, la couleur. Ça tire un peu sur un...
1: Un peu un gris vert.
0: Un gris vert, voilà.
1: Gris c'est vert, ça. Mais très léger, très très léger. On est dans des bâtiments coloniaux. Si on va au Bund, ouais.
0: À Shanghai.
1: Shanghai, on retrouve cette architecture très très coloniale, 19e siècle.
0: Très très coloniale. Je l'ai lu très franchement, je serais incapable de le deviner. Hein. Je ne voudrais pas faire croire à nos amis que je suis capable, en regardant la façade, de te dire, mais ça c'est vraiment un style édouardien. Donc j'ai lu que c'était un style édouardien, mais aussi sous influence italienne. Donc Eduardo italien.
1: C'est possible, les balcons font un peu italien. Ouais.
0: Puis il y a les colonnes un petit peu plus haut, en U.
1: Tout à fait, en U. Qui s'est compliqué après avec la tour qui est intégrée en réalité dans l'hôtel, à l'arrière.
0: Ouais.
1: Ce qui est très important au Peninsula, c'est que le propriétaire est très amateur d'œuvres d'art et d'art contemporain. Il fait souvent des expositions dans l'hôtel d'art contemporain.
0: Ouais.
1: Et là, il a utilisé une partie de la façade pour montrer une œuvre. C'est très original.
0: Je me suis demandé ce que c'était.
1: Ah, d'accord.
0: C'est pas un échafaudage, mais ça... Non,
1: presque. Ouais.
0: Presque. Bon, c'est donc une œuvre d'art. Okay.
1: Oui. Une fois par an, ils organisent un salon à l'intérieur. C'est l'occasion de faire une fête également, en mettant en avant des artistes contemporains de très haut niveau. C'est un peu bruyant dehors parce qu'on est sur Salisbury Road, qui est une des grandes artères de TST, enfin Sim Sha Tsui.
0: Il y a beaucoup de circulation ici.
1: Beaucoup de circulation. On est samedi matin.
0: On est samedi matin. Et j'ai lu aussi que, alors après, ensuite, on arrive directement au bord de l'eau. Et qu'au début de l'histoire de l'hôtel, c'était le port, en fait, où arrivaient les paquebots.
1: Tout à fait. Et ils donnaient sur le bord de l'eau.
0: C'est ça. Et donc, les passagers allaient directement du paquebot au Peninsula.
1: Tout à fait. C'était ça. Ou traverser pour aller sur l'île. Il y avait le ferry qui était juste devant. Alors maintenant, ils ont regagné un peu de terrain sur la mer, ce qui fait qu'il y a le musée de l'espace qui est juste devant. Et puis surtout, très important, c'est le Cultural Center, où le Philharmonique de Hong Kong joue, qui est juste de l'autre côté du Peninsula. Le Philharmonique de Hong Kong est un des meilleurs au monde.
0: Voilà, et puis dans la série, nous bavarderons avec Olivier Novak, qui est le flûtiste ou co-flûtiste solo du Philharmonique de Hong Kong, qui est French.

0: très connu, le Peninsula, sont évidemment les Rolls-Royce. Ils ont 14 Rolls-Royce, faites ce modèle spécialement pour eux. Donc les clients peuvent bénéficier de se faire accueillir en Rolls-Royce.
1: Comme ça, je vais...
0: Si tu veux aller acheter ton sac Vuitton en ville, la Rolls-Royce peut t'emmener.
1: Il n'y a pas un Vuitton dans l'hôtel, peut-être pas.
0: Si,
1: hop, on va se faire écraser par une...
0: Et autre...
1: Là, on en a trois. Sur les 14, on en a trois autour de nous.
0: Oui, et plus les autres sont au garage en bas. Ouais. Alors, autre particularité de l'hôtel, c'est qu'en haut de la tour, il y a un héliport. C'est le seul héliport de Hong Kong qui soit sur un immeuble. Et il y a deux emplacements où les hélicoptères peuvent se poser. C'est le seul à avoir obtenu cette autorisation à Hong Kong. Il n'y a pas d'héliport privé à Hong Kong hors de celui-ci.
1: Donc il est tout en haut de la tour. Et alors ce sont ses hélicoptères du coup, comme il a aussi une compagnie d'hélicoptères?
0: Il a une compagnie d'hélicoptères et que tu peux utiliser. D'ailleurs, tu peux faire un tour avec eux de Hong Kong jusqu'à la frontière chinoise, faire le tour complet, finir en te posant en haut du Peninsula où on t'accueille avec une casquette souvenir et une coupe de champagne. Et ensuite, tu descends manger au restaurant Galis.
1: Hélas, j'aurais aimé vivre ça. Hein. Il m'est arrivé de voir un hélicoptère effectivement se poser. Je vais regarder ces Rolls-Royce, donc ce sont des fantômes.
0: Ce sont des fantômes, mais ce sont des modèles corrigés un peu, adaptés. Je crois que c'est une fantôme un peu allongée.
1: Ça, c'est pas l'hélicoptère. Ça, c'est pas le bruit du moteur, ça, c'est l'hélicoptère effectivement qui se pose.
0: Voilà, donc.
1: On aurait pu arriver comme ça. Hein.
0: Soit c'est quelqu'un qui fait un peu de tourisme au-dessus de Hong Kong, ou c'est une star qui arrive de l'aéroport.
1: Il se pose, ouais. Trajet aéroport jusqu'ici au Peninsula, 7 minutes, j'ai lu.
0: Voilà, 7 minutes. Les vedettes sortent de leur jet privé et prennent l'hélicoptère pour venir au Peninsula. Ils ne rencontrent personne sur le chemin. Ouais.
1: Et donc, je regardais le prix d'une Rolls, a priori, enfin, le bas de gamme, hein, c'est autour de 600 000 euros le prix d'entrée.
0: D'accord.
1: Pour se garer, c'est pas si facile. Hein.
0: Elle est assez longue.
1: Près
0: quand
1: de 6 mètres.
0: Oui, c'est plus un camion.
1: Sur les parkings d'hypermarché, on ne se regarde pas facilement. Donc voilà, magnifique, ces Rolls. Il y en a une aussi, apparemment, ils en ont gardé une historique. Alors, qui date de 1934 ou 39.
0: Sir Michael Cadoury est un collectionneur de voitures anciennes. Il a des dizaines de voitures anciennes, dont certaines datant des années 1800. Donc on est vraiment dans les premières voitures. Il a une collection absolument extraordinaire. Toutes ces voitures qu'il sort de temps en temps ou expose sont en parfait état. Donc c'est un amateur de voitures aussi.

0: Nous entrerons avec Jacques Boissier dans le lobby du Péninsula. Mais avant, repassons de Kowloon sur l'île de Hong Kong avec Caroline Tronel, toujours au top sur le rooftop.
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0: vous, c'est le cinquième étage ?
1: Enfin, mon appartement est au cinquième.
0: Donc on est au sixième.
1: Sixième.
0: Sixième étage, effectivement, de Possession Street. Ça, on peut regarder deux jeunes femmes en face qui travaillent. Ce sont plutôt des bureaux, donc vous pouvez observer une vie de bureau et une vie dont vous ne voulez pas.
1: Hein. Exactement, bah, une vie que j'ai connue avant. Aujourd'hui, une vie très libre dans la curiosité. Dans la rencontre avec les gens, j'avais un travail qui m'obligeait à voyager beaucoup dans toute l'Asie. Ce qui m'a évidemment beaucoup plu, parce que quand on arrive en Asie, on a envie de faire ça. Je l'ai fait pendant de nombreuses années. Et puis, c'est vrai que ce moment où, pendant quelques années, on n'a plus pu voyager, m'a permis de me réancrer à Hong Kong, de passer plus de temps avec des artisans locaux, avec ma ville, en fait, avec la ville dans laquelle on vit.
0: Vous parlez le cantonais ?
1: Alors,
0: il paraît que c'est très compliqué, le cantonais. Bon, le mandarin, on peut s'en sortir plus facilement.
1: Ouais. J'ai essayé un tout petit peu le mandarin en arrivant. Très honnêtement, je me suis dit, essayons de se concentrer sur l'anglais, trouver une langue dans laquelle on peut parler à tout le monde. Parce que Hong Kong, c'est extrêmement cosmopolite.
0: Oui, mais les artisans, parce qu'avec Béatrice, vous connaissez, nous sommes allés voir des artisans qui ne parlent pas tous anglais. Hein.
1: C'est vrai. Alors, du coup, c'est la partie qui m'amuse presque le plus, parce qu'on essaye de se comprendre avec des signes, avec des photos.
0: Vous montrez votre cœur.
1: Et je montre mon cœur. Et en général, on se comprend toujours. L'anglais n'est pas du tout un anglais parfait, soit british, soit américain. Au contraire, on essaye d'avoir le moins d'accent possible pour se comprendre les uns les autres. C'est une langue qui est utilisée vraiment pour communiquer.
0: Il y a une installation, là. Je vous recycler. Enfin, je pense qu'on peut toujours les utiliser avec leur vocation première, les Rubik's Cube.
1: Rubik's Cube, maintenant.
0: Rubik's Cube.
1: K'S.
0: C'est écrit dessus. Rubik's Cube, oui, c'est vrai, c'était le nom de famille d'ailleurs de
1: l'inventeur, qui était hongrois, je crois. Effectivement, moi je suis très très inspirée par le street art. J'ai grandi à Paris, donc.
0: Vous êtes née aux États-Unis.
1: Je suis née à Détroit.
0: À Detroit, Michigan.
1: Detroit, Michigan.
0: La ville des voitures.
1: La ville des voitures, bah, mon papa travaillait dans les voitures, exactement.
0: Et à Hong Kong, vous n'avez pas de voiture.
1: Et à Hong Kong, j'ai pas de voiture. Non. On n'a pas besoin de voiture. Vous êtes là depuis quelques jours. Est-ce que vous avez pris une voiture ?
0: Non, non. Je me dis pour voyager ailleurs, peut-être sur le territoire d'Hong Kong. J'ai appris aussi qu'il fallait un système de double plaque. Vous ne pouvez pas dire, tiens, je pars à Pékin en voiture.
1: Pas du tout. Là, c'est très contrôlé. On ne peut pas aller en Chine avec sa simple voiture ici. Et les transports sont extrêmement bien développés. Moi qui adore justement aller dans les coins un peu reculés, notamment pour faire des randonnées ou aller dans la nature, ou justement aller trouver des... dénicher des petits artisans dans des coins un peu plus industriels. J'ai jamais eu à prendre une voiture, éventuellement un taxi. Il faut une heure maximum d'un bout à l'autre pour traverser Hong Kong au maximum en transport si besoin. Donc pas de voiture. Je suis née aux États-Unis en effet et je suis très très vite rentrée en France. Mes parents étaient expatriés là-bas, mais très jeune je suis rentrée en France, donc j'ai été élevée à Paris. Vraiment au milieu du street art. En France, ce qui m'amusait quand je me promenais dans les rues, c'était d'essayer de voir s'il n'y avait pas un nouvel Space Invader, un nouveau graffiti à gauche ou à droite. C'est ce qui m'amusait. Et si j'en voyais un sur mon chemin, ça me mettait en joie pour toute la journée. Ces personnages sont sympas.
0: Vous les chassiez.
1: Les chassiez. Alors maintenant, il y a une app, etc. Les fans de Space Invader sont très, très équipés. Space Invader, c'est un artiste en particulier qui fait les petites mosaïques, les petits monstres en mosaïque à Paris. Lui, il travaille la mosaïque. Comme ma forme de cœur très géométrique fonctionne très bien, effectivement, en mosaïque, j'ai eu l'idée de travailler avec des Rubik's Cube. J'adore les Rubik's Cube aussi, c'est vintage.
0: Ah
1: c'est...
0: Oui. Donc vous passez votre temps aussi
1: à les faire, à les refaire.
0: Donc vous les avez tous faits, là.
1: Là, je les ai tous faits.

0: Mon premier mur, avant même de trouver le cœur, était celui-ci. Et ça, c'est la première fois que je touchais une bombe de peinture. Hein. Donc on est en 2020.
1: Donc là, c'est pendant le confinement ?
0: Pendant le confinement. Mmh. Le confinement vient de commencer quelques mois après.
1: Ah, vous pouvez encore monter plus haut là.
0: Je peux monter plus haut. Vous voulez ? On peut y aller.
1: Il y a une échelle, on peut monter.
0: Oui, on peut.
1: Ah oui, allez.
0: Hop,
1: montons au 7e étage.
0: Alors, on monte au 7e.
1: Et on retrouve le motif.
0: Voilà. Et on retrouve le motif. Alors, pourquoi je l'ai fait en grand? Il est en 2,50 m par 2,50 m. On est entouré de buildings très hauts. Et je me suis dit que si je le faisais en énorme, ils allaient le voir. Donc, j'envoie mon message.
1: Donc, les avions qui décollent de l'aéroport survolent peut-être, je ne sais pas. Et se disent, mais qu'est-ce que c'est?
0: Qu'est-ce que c'est?
1: Ne dirait-on pas un cœur?
0: Les hélicoptères.
1: C'est comme sur le toit du Peninsula. Pour les hélicoptères, vous, c'est votre piste d'atterrissage, enfin, pour drone peut-être.
0: Pour drone.
1: Vous avez déjà d'ailleurs utilisé un drone?
0: Oui, effectivement, il y a des très jolies scènes à filmer en drone à Hong Kong. Donc j'ai des amis qui sont venus
1: qui
0: aussi.
1: Qui survolé aussi.
0: Qui sont venus me survoler.
1: Mais alors, avant, vous avez une vie, j'ai lu que votre passion première, c'était plutôt le parfum.
0: Exactement. J'ai toujours aimé les stimulations créatives, utiliser mes sens.
1: Les sens.
0: J'ai effectivement fait l'école de parfumerie de Versailles, l'ISIPCA, qui m'a amenée ensuite à travailler presque 13 ans du coup, dans l'industrie du parfum.
1: Hong Kong, c'est parce qu'il y avait un job à Hong Kong.
0: Un job à Hong Kong, oui.
1: Ça aurait pu être ailleurs.
0: Ça aurait pu être ailleurs. Alors j'avais ma sœur ici aussi, qui adorait la ville. Ça m'a permis vraiment d'avoir une expatriation facile, sans crainte. Et j'ai très très vite découvert que je voulais y rester. Elle a quitté Hong Kong 6 mois après. Et moi, ça fait 8 ans là.
1: Ah, vous êtes passé le relais quoi.
0: On s'est passé le relais et moi je suis restée. Tout est installé ici, mon entreprise a été créée ici. Je suis très très heureuse à Hong Kong. C'est une ville qui est très en sécurité. On se sent très très en sécurité. On a accès à tout type de connexions aussi. La communauté française est très soudée. Et les communautés s'entremêlent très facilement.
1: Et pour l'art de rue, c'est inspirant.
0: Il y a beaucoup d'art de rue, donc particulièrement dans mon quartier. Mon quartier s'appelle Sheung Wan.
1: C'est un lieu, historiquement, depuis longtemps, où sont les bars.
0: Et c'est un lieu où sont les bars. Alors, je suis à 7 minutes à pied de ce quartier qui s'appelle Long Kwai Fong. Long Kwai Fong, c'est le quartier des bars. Qu'on simplifie en LKF. C'est un super emplacement. D'ici, je peux tout faire à pied. Il y a aussi toutes les petites routes pittoresques, donc entre chez moi et Centrale. Ces petites ruelles, on a l'impression d'être à Montmartre. Vous êtes passé par là?
1: Bah, déjà, Possession, puisqu'elle monte. Enfin, je suis monté vers vous. Hein.
0: Vous êtes monté vers moi. Et alors, si vous continuez sur Hollywood Road, tout le long, il y a des petites ruelles. Il y a très peu de voitures dans ce quartier, donc des petites ruelles ombragées. Alors moi, j'ai une vue totalement dégagée sur un très joli parc qui s'appelle le Hollywood Park, comme le nom de la rue, qui est vraiment magnifique. Allez y faire un tour en descendant. Il y a un petit bassin avec des tortues, des carpes, des portes chinoises. Quand j'ai envie de prendre l'air, il me suffit de descendre et je suis dans un autre monde. Tous les matins, j'ai les femmes traditionnelles qui font soit du tai chi, soit une danse avec un éventail. Donc quand j'ouvre ma fenêtre de salle de bain, en prenant ma douche, j'ai les musiques traditionnelles du lundi au dimanche. Mm-hmm. Assez tôt le matin. J'ai aussi la chance d'avoir du coup des papillons ou des oiseaux qui viennent me visiter sur le rooftop quand je peins.

0: Quel est le nom alors de votre motif, de cette signature, on peut dire ça?
1: Alors, je l'appelle The Shining Heart.
0: Ah oui, c'est vrai, vous l'avez dit, The Shining Heart.
1: C'est le cœur qui rayonne.
0: Le cœur qui rayonne. Si je suis le parcours donc de ces Shining Hearts d'Hong Kong, je pourrais en croiser combien, diriez-vous?
1: Une quarantaine, je pense.
0: Une quarantaine. Si donc, au moment où vous êtes en train de signer les murs avec ce cœur jaune, si des policiers hongkongais passent, ils seront émus ou ils diront quoi?
1: Je pense que ça dépend de la manière dont je peux défendre mon art. Ça ne m'est pas arrivé.
0: Jamais.
1: Jamais. Et je n'y tiens pas vraiment.
0: Non.
1: On n'est pas du tout là pour embêter
0: qui
1: que ce soit. On est là pour partager un symbole qui est sympathique et énergisant.
0: À Hong Kong, les autorités locales aiment l'ordre quand même, non?
1: Et je suis très, très... moi, sensible effectivement à cet ordre qui règne, parce qu'en effet, on respecte tous l'ordre et ça marche. Et on s'entend tous bien et on se sent tous en sécurité. Donc, c'est vraiment pas mon idée d'aller contre, effectivement, revendiquer une liberté, d'aller contre les autorités ou quoi que ce soit. C'est plutôt divulguer un message sympathique qui est pris comme ça. D'ailleurs, j'ai
0: un message d'amour, donc, quand même.
1: Un message d'amour, un message de faire rayonner aussi la culture française. J'ai une très jolie collaboration depuis un an avec le consulat français, ici, pour lequel j'ai créé du coup cette version de cœur, mais en bleu, blanc, rouge.
0: Personne n'a vécu l'expérience de voir deux policiers arriver.
1: Non.
0: C'est, vous êtes invisible, alors?
1: On est invisible. Bah, je pense qu'il y a une histoire de stratégiste.
0: Vous y allez seul ou...
1: J'y vais accompagné.
0: Accompagné, oui.
1: J'y vais accompagné en général. Et puis,
0: faire le guet quand même un peu.
1: Il y en a un en charge du guet. Effectivement, j'essaye de vraiment respecter les endroits le plus possible. Et puis, j'utilise beaucoup la méthode des stickers, qui est moins invasive, qui me permet d'en coller. J'ai ce cœur en sticker, je vous en donnerai.
0: Ah oui, donc mais c'est un petit format alors.
1: C'est un petit format.
0: Mais là, ceux par exemple qui sont sur le mur de l'hôtel, combien de temps vous faut-il pour peindre un cœur sur un mur?
1: Quelques minutes, heureusement.
0: Parfois, il vous arrive d'aller en ajouter, d'agrandir la famille.
1: Exactement, je repasse là, exactement.
0: Parfois, vous découvrez que vous êtes recouverte aussi ou pas?
1: Oui, dans assez grande tristesse. Bah, évidemment, pendant le Covid, des restaurants ont fermé, etc. Et donc, des lieux dans lesquels j'avais des œuvres, parfois sur des très très grands muraux, ont fermé ou ont disparu depuis. Le street art, c'est éphémère, ça peut être éphémère, ça peut durer un peu plus longtemps, mais c'est ça le but aussi, c'est de laisser la place à d'autres.
0: Est-ce que vous avez des contrats, des commissions? On dit commissionné ici, mais hors Hong Kong, en France par exemple?
1: C'est assez amusant, je suis retournée en France en juin dernier pour la première fois après 4 ans, du coup j'ai essayé de raconter un petit peu mon histoire. C'est moins facile à l'étranger parce que les gens ici me voient. Ils me voient dans la rue, ils me voient éventuellement dans la presse. Mais mon histoire, effectivement, et mon inspiration du signe traditionnel chinois m'amène à faire des choses plutôt en Chine, à Kuala Lumpur, en Malaisie, à Singapour. Donc beaucoup plus dans la région, finalement.
0: Dans la grande région.
1: Dans la grande région, qui comprend ce symbole, parce que tous ces pays l'utilisent aussi. C'est un symbole de mariage aussi, de bonheur, de fortune, good fortune. Donc ils comprennent tous ce symbole et mon histoire du coup.
0: Oui, mais en France, vous avez une belle histoire à raconter quand même.
1: J'ai un nom quand même amusant, alors c'est vrai que The French Girl,
0: oui.
1: La fille française, ça peut résonner en effet.

0: Nous terminerons ce sixième Suivez le Guide à Hong Kong avec Caroline Tronel, The French Girl. Mais il est en entrée avec Jacques Boissier au Peninsula. Il n'est pas nécessaire de casser sa tirelire pour boire un thé, un verre dans le palace historique, déjeuner ou dîner, cela dépend des restaurants. Et pour une nuitée, économisons, sachant que les équivalents parisiens restent plus onéreux.
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2: Nous entrons, Jacques. Allez, entrons au Peninsula. Encore, effectivement, donc c'est le temps des mariages.
3: Il y a encore un mariage, des mariés qui montent dans la Rolls-Royce, qui est décorée.
2: Avec un beau bouquet sur le capot.
3: Et puis alors, bon, évidemment, au Peninsula, on ne pousse pas la porte. Les portes ne sont pas automatiques. Il y a derrière chaque porte un ouvreur de porte. Bon, c'est le seul travail qui est magnifiquement habillé.
2: Tout de blanc, un groom.
3: Tout de blanc, un groom, et qui passe sa journée derrière la porte.
2: Alors, un groom, on dit aussi un chasseur, c'est la même chose, c'est différent. Je ne sais pas si c'est la même catégorie.
3: C'est différent, ouais.
2: Donc, en tout cas, les chasseurs, les grooms, je ne sais pas, mais les chasseurs, j'ai lu que c'était le premier hôtel d'Asie à avoir eu des chasseurs.
3: Oui, tout à fait.
2: Première chose qui frappe quand on entre au Peninsula, avant même de regarder, c'est le changement de température.
3: Il fait très froid à l'intérieur. C'est un peu vrai de tout Hong Kong. Dès que l'on rentre quelque part, la clim est à fond, quelle que soit la température extérieure.
2: Il faut plutôt même un gilet à l'intérieur.
3: Il faut plutôt un gilet et une veste.
2: Donc là, on entre dans le grand lobby.
3: Le lobby qui est en même temps un restaurant, qui est le salon de thé le plus connu, un des plus connus du monde, parce que les gens y viennent pour boire l'après-midi pour le Haïti.
2: Alors le Haïti, pour nos amis qui n'ont jamais eu le bonheur de découvrir le Haïti, il est quand même dans les traditions très britanniques, celui-ci.
3: C'est très britannique, parce que vous avez évidemment le thé, et avec une longue carte de choix de thé. Ensuite, vous avez des sandwichs, donc du côté salé, une pile de gâteaux qui arrive, une superposition de plateaux de gâteaux, des scones, de la crème, triple crème, de la confiture. C'est un repas, c'est une cérémonie, mais l'après-midi, le Haïti ici est très connu et les gens font la queue pendant parfois une heure pour pouvoir avoir un thé.
2: Il faut choisir, on ne peut pas faire tous les repas ici au Peninsula. L'estomac ne tient pas. Si on fait le petit déjeuner, on enchaîne avec un lunch après le Haïti et puis le dîner et après on va boire un verre pour finir la...
3: C'est compliqué, la vie est très dure.
2: C'est ça.
3: Ils commencent à mettre en place les décorations de Noël, les guirlandes de Noël, décorations, des illuminations partout. Et l'endroit qui est là-bas, c'est en fin d'après-midi, un orchestre classique absolument brillant, bien joué, et les gens prennent l'apéritif où ils avaient le Haïti, prennent l'apéritif et parlent entre eux. C'est là que les investissements de milliardaires se décident.
2: Effectivement, les mariages, les touristes aussi, mais c'est aussi un hôtel d'affaires.
3: C'est aussi un hôtel d'affaires. Alors, beaucoup d'artistes descendent ici.
2: Depuis Charlie Chaplin.
3: Oui, tout à fait. Tous les grands. Tom Cruise est un familier ici, par exemple. C'est bien Hong Kong. En plus, il aime bien parce qu'on se pose en hélicoptère.
2: Depuis le sommet, il descend, non pas, il ne prend pas l'ascenseur, mais je suppose qu'il se jette dans le vide avec un parachute.
3: Tom Cruise n'est pas encore jeté dans le vide à Hong Kong, mais je pense que ça viendra.
2: Oui,
3: il est encore jeune.
2: Ou alors le long des vitres, le long de la façade.
3: Oui, trouvera quelque chose.
2: Et alors, je vais te livrer mon témoignage de quelqu'un vraiment qui n'est pas fut-fut, moi en l'occurrence. Fut-fut, ça fait un peu daté comme expression. J'étais de dos hier à l'emplacement où se trouve l'orchestre. J'entends de la musique. Je dis, c'est vraiment fort, la bande musicale ici qui diffuse. Mais c'est vraiment très fort pour une musique d'ambiance. Et puis hier, il pleuvait. Et donc, je commence à reconnaître un des morceaux. Raindrops was falling on my head. Toute la pluie tombe sur moi. Ils sont vraiment raccord au niveau météo pour la musique. Ensuite, le morceau suivant, je reconnais Chantons sous la pluie, Singing the Rain. Ils ont vraiment, alors peut-être une programmation
3: musicale.
2: Ciel bleu, pluie, etc. Et c'est une jeune fille à la réception mais qui m'a dit, mais ce sont de vrais musiciens que je n'avais pas vus.
3: Excellent.

0: Nous traversons cet immense lobby, immense, hein, avec ce plafond. Peut-être on retrouve un peu de...
1: C'est une très belle salle, vraiment dans un style très bizarre, je ne sais pas le décrire.
0: Oui.
1: On n'est pas vraiment dans un style colonial, on n'est pas dans un style britannique non plus. Ça me paraît être un mélange de beaucoup de choses, je ne sais pas qui les a influencés.
0: Et puis aussi ce qui frappe, parce que j'ai un chiffre à donner, c'est pour ça que j'attire l'attention là-dessus, ce sont les fleurs. Il y a des bouquets, des énormes bouquets de fleurs, et des fleurs fraîches, alors fraîches, hein, pas des fleurs en plastique, sur chaque table. Sur le site du Peninsula, ils donnent quelques chiffres comme ça. Et donc le Peninsula se fait livrer 50 douzaines de fleurs par jour, chaque jour.
1: C'est incroyable. Plus les événements, je suppose, là on voit beaucoup plus.
0: Même à la réception, il y a un bouquet colossal.
1: Ce qui était intéressant aussi, c'est dans ce immense hall, donne sur deux couloirs qui sont des galeries marchandes, où on retrouve toutes les grandes marques du monde, de luxe. C'est-à-dire, on vient au Peninsula, mais on peut quand même faire ses courses.
0: Alors faire ses courses au Peninsula, c'est Tiffany. Allez, il faut en citer trois. Là. Rolex, on n'avait pas cité Rolex. Je ne sais pas combien il y a de magasins d'ailleurs. Vuitton, j'ai compté. Vuitton, il y a...
1: 5 ou 6, non.
0: Oh, plus proche de la dizaine.
1: Ah bon?
0: Ouais. Okay.

0: on va prendre l'escalier.
1: En face de l'entrée principale, il y a deux escaliers qui montent à la mezzanine. Mezzanine où il y a plusieurs restaurants, des bars, etc. Sur un tapis absolument extraordinaire dans lequel on s'enfonce.
0: Complètement.
1: Où il n'y a pas une seule tache. Il doit être lavé plusieurs fois par jour.
0: Avec des branches de sapin, puisque ce sont les, on enregistre Noël approche. Alors, on est en Asie, ici, et on fête Noël. Hein. Et même en Chine, dans la Chine plus chinoise, on fête Noël aussi. Est-ce que d'ailleurs, dis-tu que tu vis en Chine quand tu es à Hong Kong? Parce qu'hier, c'est marrant, Juliette, qui est à la réception ici, me disait, ce week-end, comme le visa est gratuit, on ira peut-être en Chine ce week-end, mais sommes-nous déjà en Chine ici?
1: Alors, on est en Chine, mais dans une région autonome.
0: Donc, on ne dit pas qu'on vit en Chine.
1: Non, on dit que l'on vit à Hong Kong. On sait que l'on fait partie de la Chine, mais c'est une région autonome, donc on utilise toujours Hong Kong et Chine.
0: Sachant que la Chine est à
1: 30 km, 35 km.
0: Avec la ville principale proche, c'est Shenzhen.
1: Shenzhen, qui est beaucoup plus grosse que Hong Kong en population, qui est devenue, parce que là, il y a 30 ans...
0: C'était rien, hein, village de pêcheurs.
1: C'est un petit village de pêcheurs, il y a 30 ans.
0: En 30 ans, une ville de combien de millions d'habitants s'est bâtie?
1: Je ne sais pas, il doit y avoir 15-20 millions d'habitants à Shenzhen. Non.
0: Ce qui fait que Hong Kong, c'est une petite ville à côté de Shenzhen.
1: C'est tout à fait. Hong Kong est tout petit, il y a 7 millions et quelques d'habitants. Ouais. Voilà, décoration de Noël, un magnifique train qui est là tous les ans, c'est le même.
0: Alors on retrouve une belle locomotive, des chalets enneigés, sommet, téléphérique.
1: Grande roue, c'est une ambiance tout à fait Noël. Là.
0: Grande roue, il y en a une vraie quand même, pas sur l'île de Hong Kong.
1: Oui, sur l'île de Hong Kong, il y a une grande roue.
0: Et puis il y a le restaurant La Véranda.
1: La Véranda, qui est le restaurant buffet décontracté. C'est certainement le plus beau buffet de Hong Kong en termes d'ingrédients qui sont dessus. Toujours plein. Et juste à côté, il y a un petit restaurant absolument extraordinaire qui n'est pas encore ouvert, qui s'appelle Cheza. Cheza, c'est une petite boîte pour 30 ou 40 personnes qui représente un chalet suisse à l'intérieur. Ça a été construit parce que les premiers managers et les premiers chefs du Peninsula étaient suisses.
0: Ah oui.
1: Donc c'est d'époque. Il a été fait à l'ouverture de l'hôtel. Et à l'intérieur, on est vraiment dans un chalet en bois parce qu'ils étaient suisses et ils voulaient retrouver un coin de la Suisse. Donc on n'y mange que des plats traditionnels.
0: On mange quoi? Tu y as forcément mangé?
1: Des raclettes, des fondues et des choses un peu plus sophistiquées suisses, du veau à la zurichoise, que des plats suisses.
0: Et c'est une bonne table.
1: Et c'est très bon. Alors il y a, je crois, 30 couverts, pas plus.
0: Franchement, c'est peut-être ça le comble du chic à Hong Kong, c'est d'aller manger une fondue... savoyarde.
1: Il est impossible de faire une réservation dans ce restaurant.
0: Oui.
1: Il faut des semaines à l'avance.
0: Ah oui, carrément.
1: C'est compliqué comme tout.
0: Ah oui, Cheza comme cheese. Non, je ne sais pas, comme
1: oui,
0: quoi.
1: Oui, je ne sais pas du tout. Je ne connais pas le nom, enfin l'origine du nom.
0: Ah oui. Mais...
2: Finalement, rien à voir avec le fromage. En langue romanche, parlée dans les Grisons, en Suisse, Cheza signifie simplement auberge. Donc, c'est la petite auberge du Peninsula.
0: J'étais frappé en voyant ce Peninsula Express. Donc il y a une reconstitution de wagons de type Orient Express. Hein.
1: Oui.
0: Et puis on a reconstitué tout un décor de gare avec des bagages devant l'entrée, un banc comme quand on attend le train.
1: Le voyage de luxe. Hein. Et on voit, ils ont mis en hublot des écrans de télévision qui passent des paysages de voyage. Donc on a vraiment à l'intérieur...
0: Et de train.
1: Oui, l'impression de voyager.
0: Et le restaurant étoilé avec la chef française.
1: Il est dans un autre côté de l'hôtel. Il s'appelle Gadis. Il a son ascenseur particulier.
0: Ah, waouh.
1: On repart dans l'histoire. La décoration est telle que dans l'histoire. Ce qu'il y a dans l'assiette est moderne. Mais le service et la décoration sont début du siècle dernier. Quoi.
0: Ah ouais, avec une chef française, là, quand on enregistre, qui est là depuis quelques mois, qui s'appelle Anne-Sophie Nicolas. Ils réinventent toujours.
1: Voilà. Oui, ils ont besoin d'innover en permanence. Il faut faire parler de soi. Il faut, tous les hôtels, il faut s'activer.
0: Est-ce que tu connais le nombre de chambres et suites ici?
1: Non, je
0: connais
1: pas.
0: Il y en a 300.
1: Oui.
0: Et combien de salariés? Alors, je le sais, je renseigne avant. Combien de, tu dirais combien?
1: 500.
0: 800.
1: 800, mon
0: Alors,
1: Dieu.
0: Le ratio 300 chambres, 800, c'est énorme. Et c'est justement dû au fait qu'il y a énormément de restaurants, de l'ordre d'une demi-douzaine, hein, plus les réceptions.
1: Plus les salles de banquets. Il y a beaucoup de banquets ici. 7-8 restaurants total.
0: Ouais. Ouais. Donc ça, pour un hôtel, c'est quand même énorme. Hein.
1: C'est énorme. La partie restauration est très importante au Peninsula.
0: Et à Hong Kong, il y a beaucoup de restaurants en général.
1: Les gens mangent beaucoup dehors à Hong Kong, mangent rarement chez eux et définitivement ne reçoivent jamais chez eux.
0: Toi, français, Jacques, mais installé ici depuis bientôt 30 ans. Hein
1: 31 ans.
0: Ah, 31, bon, ça y est, donc 31 ans. Est-ce que tu invites à la maison ou plutôt au restaurant?
1: Non, j'invite vraiment sauf les très très très proches à la maison. Mais sinon, les gens, on invite au restaurant.
0: Tu invites au restaurant et tu invites au restaurant.
1: Voilà, donc on ne connaît pas l'intérieur des appartements des gens.
0: Oui.
1: La raison, c'est que tout le monde vit dans du petit Hong Kong, même, pas très grand. C'est plus simple d'aller au restaurant, puis c'est une vieille tradition, et c'est sympa.
0: C'est plutôt une tradition asiatique, même au-delà de Hong Kong.
1: Oui, dans d'autres endroits, c'est la même chose. Je suis passé au Japon, j'étais en Thaïlande, les gens recevaient, les gens que je connaissais, invités au restaurant. N'invitez pas chez eux, alors qu'ils ont des belles maisons.

0: Le prix de l'immobilier et des loyers fait que même des personnes qui sont plutôt aisées n'ont pas des appartements de 150-200 mètres carrés.
1: Non, les tailles sont petites ici. Est-ce que ça coûte coûte extrêmement cher, soit en location, soit en prix d'achat. On est dans les immobiliers les plus chers du monde. Donc il n'y a pas de beaucoup de grandes propriétés.
0: On l'a dit, mais c'est plutôt une habitation verticale. Hein.
1: Oui. Enfin, en tout cas, sur Hong Kong, sur l'île, il n'y a pas beaucoup de place. 75% du territoire hongkongais est un parc national, donc on ne peut pas y construire. Donc le seul moyen de construire, c'est de monter en hauteur. Donc on trouve des gens qui habitent au 60e, 70e étage. C'est très fréquent. Et c'est peut-être le futur de l'immobilier, parce qu'on retrouve des groupes, Chun Kwan Oh, qui est une ville qui a 15 ans à peu près maintenant, où il n'y avait rien avant. Il y a maintenant 500 000 personnes qui habitent dans cette ville. Toute la ville est faite de tours qui font à peu près 70 étages. Au deuxième niveau, tu trouves un immense jardin avec piscine, des tennis, etc., des allées où on peut marcher. Au niveau 1, c'est un centre commercial, donc on fait toutes ses courses. Et puis au rez-de-chaussée et sous-sol, c'est la station de métro. Donc on descend de chez soi directement à la station de métro. C'est hyper efficace.
0: Oui, tu sais à quoi ça me fait penser, ce que ça me rappelle, les cités radieuses du Corbusier. Hein.
1: Oui, tout à fait, tout à fait. Je pense que le futur de l'immobilier, c'est de monter en hauteur. Ça évite les problèmes de circulation, de pollution, de temps de transport, etc.
0: Ouais.
1: Et puis ça consomme moins. Ces grandes tours, en réalité, sont excellentes pour l'environnement parce qu'elles consomment peu d'énergie.
0: Alors tu dis 75%, c'est vrai que si on n'est pas venu là aussi, on s'imagine Hong Kong très urbain. Moi non plus, je ne pensais pas que c'était à ce point-là. 75% du territoire est un parc national. En fait, Hong Kong, c'est plutôt un territoire vert.
1: Tout à fait. Alors les gens qui viennent à Hong Kong ne voient que l'aspect bétonné du centre-ville, mais le centre-ville est tout petit. Pour l'île de Hong Kong, il suffit de monter au pic et on se rend compte que la ville est toute petite. C'est vrai, très très dense, mais par contre, c'est vert tout de suite. Et puis on peut aller faire des treks, des marches en montagne. Tout de suite, on peut descendre de son immeuble et 5 minutes après, on est dans la montagne et dans la nature.

0: Cette fois, terminons ce Suivez le Guide sur l'île de Hong Kong avec notre French girl street artiste, Caroline Tronel.
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3: Quelques mots encore, Caroline, pour dire que les chœurs vous occupent beaucoup à Hong Kong, en Asie, mais il n'y a pas que les chœurs.
4: Mais il n'y a pas que les chœurs, parce que les chœurs, c'était un message très fort et très puissant que je voulais faire partager pendant le Covid. Mais finalement, cette période est aussi révolue, donc j'ai eu envie de partager un nouveau message sur la sustainability, le développement durable. Et pour parler du développement durable, j'ai développé une série de canettes géantes que j'ai peintes.
3: Donc les canettes comme les canettes de bière. Hein.
4: Canettes de bière, canettes de coca.
3: Enfin, ou autre. Hein.
4: Style, exactement. Parce que j'ai imaginé que les canettes, tout le monde savait ce que c'était. Peu importe le pays. Les enfants,
3: ouais, c'est mondial. Hein.
4: C'est mondial. Les enfants boient du coca ou du, un peu importe la marque. Ouais.
3: Ou du Pepsi, je crois que c'est un troisième en canette.
4: Du Sprite.
3: Ou du Sprite.
4: Ou du Sprite. Les adultes peuvent effectivement boire d'autres choses.
3: Boire de l'eau.
4: Voire de l'eau pétillante, ouais. Effectivement aussi. C'est une forme que je trouve, moi, assez rétro, parce qu'en fait, elle n'a jamais changé, si vous réfléchissez. On a toujours la même forme. Et l'opercule, le bruit.
3: C'est puis le moment où ça déborde parfois, où on s'en met partout.
4: Exactement. On a chacun des histoires avec cet objet. Et que j'ai choisi d'ériger en symbole pour...
3: Donc là, c'est une taille géante quand même. Hein.
4: Enfin, ils font
3: une cinquantaine de centimètres. Hein.
4: Exactement. Et j'en ai fait une d'un mètre de long.
3: Ah oui. Mais vous les écrasez. Je précise à nos amis que non seulement la canette est grande, mais en plus, elle est un peu écrabouillée.
4: Elle est écrabouillée comme un déchet sur la rue, sur le sol. Parce que si vous avez une toute petite canette, facile de mettre un coup de pied dedans et de s'en débarrasser. Dès que vous avez... un déchet qui est plus grand, qui vous empêche de passer. Là, on se pose la question, comment s'en débarrasser, comment le recycler? Donc, c'est l'idée de, effectivement, alerter sur le problème de gestion des déchets, qui est une vraie question à Hong Kong. Mais on est beaucoup, puisqu'on est 7,5 millions d'habitants, quand même. L'idée, c'est de sensibiliser un maximum de gens sur le sujet.
3: Sur la gestion des déchets.
4: Plus c'est grand, plus c'est visible. C'est aussi pour ça que je l'ai faite rose. Une couleur pop art pour attirer l'œil, pour interpeller. Géante aussi.
3: Tous ces artistes pop art, Andy Warhol, etc., sont inspirants pour vous?
4: Tout à fait. Des inspirations dans les couleurs, dans les messages qu'ils ont essayé de faire passer à leur époque. C'est exactement ces codes-là que je reprends pour faire passer des messages que moi je trouve contemporains et même urgents de partager. Exactement.
3: Mmh. Alors il y a des Hongkongais très riches et les Hongkongais sont intéressés par l'art. Donc vous avez de riches clients hongkongais?
4: Alors j'ai des collectionneurs, exactement. J'ai des gens riches et des gens moins riches. Et je pense que quand on est artiste, il faut avant tout faire comprendre le message qu'on veut divulguer. C'est ça la valeur de l'art en fait. Ça peut être une canette si on ne comprend pas le sens. Ça peut interpeller, mais quand l'artiste veut vraiment faire passer un message, je crois qu'il doit pouvoir l'expliquer, soit avec des mots, soit en personne. Donc oui, j'ai des gens de beaucoup de nationalités différentes.
3: Mais je me disais peut-être, puisque vous êtes à Hong Kong depuis quelques années, faudra-t-il bientôt ajouter non plus Caroline the French Girl, mais Caroline the French Hong Kong Girl.
4: Je dis souvent que c'est ma hometown, ma ville vraiment d'adoption, la ville où je vis, Hong Kong, plus même que d'autres villes françaises dans lesquelles j'ai pu vivre aujourd'hui. Je m'y sens vraiment très très bien, c'est très paisible et c'est une ville qui offre des opportunités sans limite, si on sait respecter les règles environnantes et qu'on a envie de jouer avec, de se les approprier.
3: Oui, c'est ça, donc on ne critique pas, ce sont les règles du jeu. On les respecte, on reste, on ne les respecte pas, on ne reste pas.
4: Exactement.
3: Après, on est ou pas en accord, mais vous, vous êtes vraiment parfaitement bien. Vous avez trouvé votre ville, finalement, c'est Hong Kong.
4: Moi, je suis en accord avec la manière de vivre, c'est-à-dire la manière de se respecter au quotidien. Quand on rentre dans le métro, quand on marche dans la rue, quand on traverse... Ici, les locaux ne traversent pas au petit bonhomme rouge.
3: Non, il n'y a que quelques touristes comme moi, parfois, en retard. Enfin, certains traversent quand même quand vraiment il n'y a pas de circulation. En tout cas, pas du tout quand il y en a.
4: Pas du tout quand il y en a. C'est des petites règles très, très simples, mais qui rendent la vie si facile. Tout le monde pourrait avoir accès à mon rooftop, hein, à mon studio, pour être très honnête. On ne m'a jamais ne serait-ce que pris un cube. C'est un plaisir de s'enlever de la tête des stress du quotidien que j'ai pu ressentir dans d'autres pays du monde et qu'on n'a pas du tout ici. Les expatriés connaissent cette expression, Hong Kong comme ma maison, Hong Kong. Il y a même une marque d'ailleurs qui a déposé l'expression et qui vend des t-shirts Hong Kong.
3: On pourrait dire aussi que vous n'êtes pas King Kong, mais Queen Kong alors.
4: Ah bah écoutez, merci, je prends.
0: Fin de ce sixième Suivez le Guide à Hong Kong. Merci Caroline Tronel et Jacques Boissier. Mgoy, merci en cantonais. Émilie Wu pour le prêt de sa voix. Pierre Oteza pour le contact avec Jacques Boissier. Laure Le Cornec, groupe Expression. Réalisation, Romane Feocchio. Le site peninsula.com. Et vous trouverez facilement Caroline, la French Girl en ligne.
1: See you soon in Hong Kong. À bientôt à Hong Kong.

0: Dans quelques secondes, je vous invite à un voyage entre cabaret, café, concert, music-hall, entre chansons d'époque, chansons divertissantes, raffinées, poétiques, refrain intemporel à jamais ancré dans nos mémoires. Aujourd'hui, une émission quelque peu particulière, une émission en mode jazzy, puisque nous hanterons les caves de Saint-Germain-des-Prés. Boris Vian, Juliette Gréco, Charlie Parker, Miles Davis, je vous dis à tout de suite.
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2: Écoutons le psaume 144. Tu ouvres la main, Seigneur, nous voici rassasiés.
3: Le Seigneur est tendresse et pitié, lent à la colère et plein d'amour. La bonté du Seigneur est pour tous, sa tendresse pour toutes ses œuvres. Les yeux sur toi, tous, ils espèrent. Tu leur donnes la nourriture au temps voulu. Tu ouvres ta main. Tu rassasies avec bonté tout ce qui vit. Le Seigneur est juste en toutes ses voies, fidèle en tout ce qu'il fait. Il est proche de tous ceux qui l'invoquent, de tous ceux qui l'invoquent en vérité. »

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1: Bonjour à tous. Aujourd'hui, un spécial Saint-Germain-des-Prés. Ce quartier, ou plutôt ce village, qui va devenir à partir de 1945, sans le vouloir vraiment, l'un des plus emblématiques centres intellectuels et artistiques européens. Oh, le quartier n'est pas ce lieu élégant et touristique que l'on connaît aujourd'hui. En 1945, c'est un endroit certes vivant, bruyant, mais ô combien pauvre. Les immeubles sont noircis par le charbon et les rues gardent encore les cicatrices des années de guerre. Autour de l'église, on trouve des libraires, des maisons d'édition, des cafés, des caves humides, lesquelles servaient d'abri durant l'occupation, des caves transformées en clubs, en cabarets. Et puis, il y aura les hôtels bon marché où logeront les étudiants fauchés. À Saint-Germain-des-Prés, on croisera des philosophes, des journalistes, des militants politiques, sans oublier quelques poètes et puis pas mal de musiciens.
2: J'habite à Saint-Germain-des-Prés et chaque soir, j'ai rendez-vous avec Verlaine. 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

Mais c'est raté. On était trop fauchés. Regardez-les, tous ces voyous, tous ces poètes de dessous et leurs emblèmes. Regardez-les.

0: des prés.
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Ah, Verlaine, ce vieux Pierrot, sans oublier l'Apollinaire. C'était Léo Ferré qui nous chantait Saint-Germain-des-Prés. À la Libération, nos poètes vont changer de visage. Ils auront pour nom Jacques Prévert, Boris Vian, et Saint-Germain-des-Prés deviendra synonyme de liberté. On appellera la chose existentialisme, une ambiance plus qu'une philosophie. Jean-Paul Sartre, Simone de Beauvoir seront porteurs de cette idéologie, prenant leur quartier au Café de Flore, entraînant avec eux une jeunesse avide de changement. Certains penseront beaucoup, pendant que d'autres feront semblant. On se cherchera, on affichera une attitude. Mais ce qu'il y aura de marquant dans cette histoire, ce sera la bande sonore de ce Saint-Germain-des-Prés, le jazz. Et pour être plus précis, deux styles de jazz, lesquels vont s'opposer, s'affronter pour se faire gentiment la guéguerre, le New Orleans et le bebop. Le bebop avec Charlie Parker, Dizzy Gillespie, le New Orleans avec Claude Luther, accompagné de Monsieur Sidney Bechet, lequel sera unanimement reconnu à partir de 1919 et par la presse et par ses pairs comme un grand maître du jazz au même titre qu'un Louis Armstrong. Le problème sera que Sidney Bechet gérera sa carrière aux États-Unis de manière quelque peu décousue. Mais en 1949, il est invité à se produire au Festival de jazz de Paris. L'accueil sera tel, à vrai dire un triomphe, qu'il décidera de s'installer définitivement en France. Et à 50 ans passés, il connaîtra chez nous la reconnaissance, une reconnaissance mystérieusement tardive hors de son pays d'origine.

0: Monsieur Ciné-Bêcher, petite fleur. Saint-Germain-des-Prés, c'est la liberté retrouvée. C'est toute une génération privée de son adolescence qui va rattraper le temps perdu dans les cafés, dans les caves, bravant les interdits imposés par 4 années de privation.
1: Il y avait à l'époque un noyau de jeunes de nos âges. Il y avait Juliette, il y avait Anne-Marie Casalis, il y avait Marc Donitz. Puis ça, on s'est agglomérés les uns aux autres. Donc on s'est recréé notre propre famille.
2: On est dans cette atmosphère de l'après-guerre. Paris vient d'être libéré, la guerre est finie. Ceux qui ont eu la chance de revenir ou de ne pas être emportés par ce désastre et qui sont jeunes ont envie de vivre.
3: C'est incroyable, quoi. Parce que tout d'un coup, le monde entier se retrouve dans ce village où il y a une église, deux bistrots. Il y a une espèce d'attirance, comme ça, magique, où tout à coup, les gens viennent habiter le même quartier, se retrouvent entre eux, travaillent entre eux, s'aiment.
4: Il y avait toujours quelque chose qui se passait tout le temps. Et puis, il y avait une liberté qui n'existe pas aujourd'hui.

0: C'est Boris Vian qui nous chantait « Je suis snob ». Feuilletons ensemble l'album photo de Juliette Gréco à Saint-Germain-des-Prés. On y voit une jeune fille brune, belle, toute de noir vêtue, les cheveux longs lâchés, quelque peu sauvageonne. Et puis, une Juliette dans son lit à l'hôtel de la Louisiane, où elle commençait sa journée en écoutant au milieu de disques de jazz un peu de Mozart. Juliette avec Anne-Marie Casali, sa sœur jumelle, jumelle de cœur. Juliette avec Boris Vian, au tabou, entourée de Duke Ellington, Sidney Bechet, Miles Davis. Gréco face à son miroir essayant des robes. Juliette assise sur le perron de l'église de Saint-Germain-des-Prés avec Annabelle, la future Madame Buffet. Juliette qui attirera sans qu'elle le veuille tous les regards, Juliette, la muse de Saint-Germain-des-Prés. Elle nous racontera dans ses mémoires que chaque jour qui passe sera propice à célébrer la libération. Nous avions découvert, je cite Gréco, un bar où les hommes des messageries venaient régulièrement se restaurer. Un soir, je pose mon manteau sur la rampe de l'escalier et m'installe à une table avec mes amis. Au moment de partir, je ne trouve plus mon précieux vêtement d'hiver. Il était tombé dans l'escalier. Je pars à sa recherche en m'accrochant à la rampe et le retrouve gisant au sol de l'entrée d'une cave dont la porte s'ouvre sous la pression de ma main. Il fait très sombre et je devine à peine une voûte et des arcades. Après avoir convaincu les patrons du bar de louer ce caveau, on l'aménagera. Et quelques semaines plus tard, en avril 1947, on ouvrira les portes de ce lieu de fête, ce lieu de rencontre, de partage. La jeunesse en avait tellement besoin. On installera un piano sur une petite estrade et trois frères musiciens feront danser les jeunes, attention, en mode jazzy. Trois frères, Alain, Lélio et Boris. Boris Vian, bien sûr, Boris qui, de temps en temps, laissera tomber sa plume pour la trompinette. Ambiance tabou, un soir de 1947.
1: Ce tabou est installé dans une cave, une espèce de cave allongée, un tunnel dans lequel s'entasse une foule extraordinaire. Il y a beaucoup de jeunes gens, bien entendu, mais il y a aussi des visiteurs, des gens venus de toutes les parties du monde pour voir ce qu'est ce fameux tabou dont on a parlé comme d'un bar existentialiste, simplement parce qu'un soir, Sartre y était venu. Mais c'est simplement un dancing d'étudiants où l'on fait du très bon jazz. On y accueille tous les poètes, musiciens, chanteurs qui veulent faire entendre leurs œuvres, et c'est souvent un mélange inouï de débutants et de grandes vedettes qui ne dédaignent pas de venir sur la petite scène. L'autre soir, Trenet était là, cette petite scène vers laquelle je me dirige actuellement et qui est au fond du tunnel.
2: Voici une petite plaisanterie de Robert Desnos qui a été écrite pour des enfants, qui a été mise en musique pour des grandes personnes comme vous, par Joseph Cosma. Voici donc la fourmi.
3: Une fourmi de 18 mètres avec un chapeau sur la tête, ça n'existe pas. Ça n'existe pas. Une fourmi traînant.

0: Quoi? Pas.
1: Juliette Gréco, La Fourmi, Robert Desnos.
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1: Boris Vian était un amoureux fou de jazz. Il ne vivait que pour le jazz, n'entendait, ne s'exprimait que par le jazz. En 1937, il s'inscrit au Hot Club de France. Il a tout juste 17 ans. Il pratiquera la trompette en amateur, mais quel amateur, quel niveau ! Et il se produira dans des ensembles, allant jusqu'à gagner des concours. Alors, pas étonnant qu'à l'ouverture du Tabou, il devienne le maître du lieu, faisant danser la jeunesse au son de sa trompinette. Malheureusement, des problèmes de santé, des problèmes cardiaques l'empêcheront de continuer à jouer. Ce que l'on doit retenir aujourd'hui de Boris Vian par rapport au jazz, ce sont ses écrits dans des revues comme Jazz Hot, Combat, Midi Libre, Radio 49. Ce sont également ses émissions de radio, ses conférences et puis la responsabilité que lui donnera Jacques Canetti au sein de la firme Philips. Boris Vian deviendra le directeur artistique à part entière de la section jazz Philips, choisissant dans le catalogue américain Columbia les titres à publier en Europe, écrivant les commentaires des pochettes de disques. Les articles, les critiques de Boris Vian sont des trésors. Écoutons Franck Thénault, président du Hot Club de France, nous donner son sentiment sur Boris Vian, critique de jazz.
3: Je rencontrais Boris Vian pour la première fois à l'occasion d'un espèce de reportage burlesque qui nous avait été confié par la revue Jazz Hot, par Charles Delaunay. Et depuis, j'ai pu apprécier très souvent l'humour de Boris Vian, qui fut le premier, je crois, à introduire cette qualité dans la critique de jazz en France. Parce que jusqu'alors, les critiques de jazz étaient des personnages très convaincus et très enthousiastes, et puis qui se prenaient terriblement au sérieux. Ils se prenaient tellement au sérieux que les gens, que les amateurs un peu intelligents et un peu éclairés, ne les prenaient plus au sérieux. Et Boris Vian, tout au contraire, a toujours été très aisé, très tranquille, très humoriste. Il ne prend pas la musique de jazz au sérieux, il en parle quand il en a envie, avec les mots les plus naturels et souvent avec des mots de son invention qui sont très drôles. Ce qui fait qu'il peut dire aux gens des vérités beaucoup plus dures que les autres, sans en avoir l'air, et d'une manière absolument aisée et naturelle, c'est une immense qualité, et ça a détendu absolument le climat de la critique de jazz en France.

0: Nous étions le 6 juin 1950 avec le gratin du bebop. Charlie Parker au saxo, Dizzy Gillespie à la trompette, Thelonious Monk au piano, Buddy Rich à la batterie. La fine fleur de ce nouveau genre musical, lequel va débouler sur le pavé de Saint-Germain-des-Prés à partir de 1947. Le bebop différera des autres styles de jazz essentiellement à cause de la discontinuité de son discours. Par exemple, la section rythmique n'assurera plus la battue des quatre temps de manière régulière. Tout sera comme désarticulé. Le pianiste jettera des accords syncopés, dissonants. Trompettes et saxos partiront en innovation harmonique avec des mélodies au découpage anguleux, saillant, bien souvent sur un tempo d'enfer que seuls ceux qui possédaient une technique en béton pouvaient assumer. Les standards des temps anciens deviendront méconnaissables et certains critiques désapprouveront haut et fort cette musique, pendant que d'autres la vénéreront bien souvent par snobisme. Boris Vian, dont la culture jazzy était phénoménale, aura compris l'apport du bebop, tissant avec intelligence les liens avec le passé, préfigurant l'avenir. Écoutons-le, sur les ondes de Jazz Parade, le 4 juillet 1949, nous donner son sentiment sur les couleurs, la palette orchestrale d'un Jimmy Lunceford, Duke Ellington, Dizzy Gillespie.
1: La face de Jimmy Lunceford présente cette caractéristique commune à un grand nombre de disques de Lunceford, d'être joué d'une façon parfaitement détendue, parfaitement relax. Et c'est la qualité dominante de l'orchestre Lunceford, en dehors évidemment d'une très grande technique de la part de tous les exécutants, d'une parfaite mise en place du morceau joué. Il y a dans Jimmy Lunceford une sonorité très différente et très particulière, très différente de celle d'Ellington. Par exemple, on reconnaît tout de suite, on distingue tout de suite un disque de Lunceford d'un disque d'Ellington. Et il y a un fondu qui appartient également à l'orchestre d'Ellington et qui est probablement la marque des grands chefs d'orchestre de grandes formations. Et dans l'orchestre de Gillespie, on retrouve également une espèce de tonalité de base qui est spéciale, qui est particulière, une couleur particulière, si vous voulez. Mais ce qu'il y a, puisque j'ai parlé d'Ellington, ce qu'il y a chez Ellington, c'est que Ellington, en grande ou en petite formation, réussit à sonner comme une grande formation. Ça, alors, c'est dû au génie d'arrangeur d'Ellington. Et vous allez entendre un disque que j'aime particulièrement et auquel je tiens d'autant plus qu'il m'avait été volé par les Allemands en 1940 et que j'ai mis très longtemps à le retrouver. C'est une petite formation dirigée par Rex Stewart, qui était trompette dans l'orchestre à ce moment-là, et qui s'appelle Love in My Heart. C'est une merveilleuse exécution, un petit thème, tout ce qu'il y a de simple, et pour le jouer comme ça, il faut vraiment être un grand musicien. Et tous les musiciens qui entourent Rex sont aussi de grands musiciens, vous allez le voir tout de suite.

0: Rex Stewart, le 7 juillet 1937, avec au piano Duke Ellington. Le 4 avril 1950, Ellington débarque au Havre avec son grand orchestre. Il va donner le premier de ses concerts parisiens le 12 avril au palais de Chaillot. C'est un événement sans précédent pour les amateurs de jazz et puis pour Boris Vian, lequel va l'escorter tout au long de son séjour.
1: Ici, l'appartement de Duke Ellington, avenue des Champs-Élysées, où se déroule actuellement une rencontre qui n'est peut-être pas encore historique, mais qui menace de le devenir, entre Duke Ellington lui-même, à ma gauche, et Boris Vian, à ma droite. Boris Vian, qui lui a littéralement mobilisé toute la jeunesse fanatique de jazz, qui va emplir le vaisseau du Palais de Chaillot pendant combien de temps? Alors pendant à peu près 9 soirées,
2: je crois. Pendant 8 soirées, dont 3 matinées, et j'espère évidemment pouvoir me rattraper, puisqu'il amène 20 personnes, mais j'espère que grâce à sa valeur d'abord, qui est bien connue de tout le monde, et ensuite grâce à la propagande que nous essayons de faire pour ce qui est vraiment la forme la plus intéressante de jazz, le Palais de Chaillot va être bourré tous les soirs et toutes les matinées où Duke va jouer. Alors à ce moment-là, nous serons 2500 ou 3000 contre 23, et ça pourra aller à peu près.
1: Malgré tout, ce ne fera qu'un match nul, car 3000 contre 20 musiciens dirigés par Duke Ellington, malgré tout, c'est très peu.
0: Et puis Boris Vian et Juliette Gréco accueilleront Duke Ellington au Vieux Colombier. Une photo nous le rappelle. Et on se prend à imaginer que ce soir-là, le Duke s'est assis à son piano pour égrener quelques notes d'un de ses standards, un standard d'humeur sentimentale.

0: Duke Ellington en mode solo un soir de 1953.
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0: Boris Vian jouait magnifiquement de la trompette. Quelques rares documents l'attestent. Son jeu, son phrasé était d'une grande simplicité, avec une sensibilité profonde. Pas d'éclat, mais une douceur intérieure avec un vibrato particulier. Il soufflera dans une petite trompette qui ressemblera à un cornet à piston, ce qui lui permettra d'économiser son souffle. N'oublions pas qu'il était cardiaque et que son médecin lui conseillera d'arrêter de jouer. Dans l'enregistrement que nous allons entendre, la patte de Louis Armstrong sera quelque part présente. Nous sommes en direct, un soir d'octobre 1947, au Tabou.
2: Non seulement Boris Vian aime le jazz, mais il le pratique. Nous allons demander à Franck Tenou de nous dire encore quelques mots, non plus sur le critique cette fois, mais sur le musicien.
3: Oui, car s'il est connu comme écrivain et comme critique, Boris Vian l'est aussi comme musicien. Évidemment, ses multiples occupations l'empêchent de jouer très souvent, et on ne l'entend que peu à Paris. Et c'est bien dommage, car Boris Vian est un très très bon musicien. Il joue très simplement, et sa grande qualité, c'est sa sensibilité. Il a une sensibilité qui est extrêmement rare, et qu'on ne rencontre que peu de tempéraments si sensibles dans toute la musique de jazz.

Ah, il y tâtait de la trompinette, le Bourris. Nous étions en 1947, Basin Street Blues. Passons à un autre immense musicien, lequel hantera les caves de Saint-Germain, ainsi que celle du Blue Note, un pianiste, et quel pianiste, Bud Powell. L'un des rares que l'on puisse hisser au même niveau que Charlie Parker, pour ce qui est de l'émotion, de l'inventivité, habité, tourmenté, avec un style personnel au bord de la rupture, une intensité dramatique qui reflétera les fissures de son être, toujours à la recherche d'un absolu. Son instabilité mentale le poussera du reste à reculer ses propres limites. Dans l'impossibilité d'avoir une activité normale, il se livrera à nous par intermittence, et lorsqu'il s'installera en 1959 à Paris, rien n'affaiblira son désir de se surpasser. Il sera pris en charge par un jeune amateur de jazz, un passionné, Francis Podras, grâce auquel il retrouvera un certain équilibre, du moins pour quelque temps. Francis Podras relatera son amitié avec Bud Powell dans un livre autobiographique, La danse des infidèles, livre qui servira de base pour le scénario du film Autour de minuit de Bertrand Tavernier. L'influence de Bud Powell sur les pianistes à venir sera déterminante, à commencer par Oscar Peterson jusqu'à Bill Evans.

Bud Powell, 1956. En 1949, Juliette Gréco a un coup de foudre pour Miles Davis, coup de foudre réciproque. Ils vont vivre une courte mais belle histoire d'amour, passionnée, brûlante, du diamant brut selon Gréco. On parlera un temps de mariage, mais dans ces années 1950, les unions mixtes étaient mal vues, voire même interdites dans certains pays. La musique nous renvoie à des images, à des couleurs, une ambiance. Il y aura une sonorité Miles Davis, sonorité reconnaissable entre toutes celles de la nouvelle vague. Vous vous souvenez du film de Louis Malle, Ascenseur pour échafaud, 1958, film qui ne serait pas ce qu'il est sans la trompette de Miles Davis.

À l'écoute de cette musique nous revient en mémoire la silhouette, le visage de Jeanne Moreau errant dans les rues, muette sous la pluie, dans un désespoir silencieux. Ces images et la trompette de Miles Davis, intimement soudées, seront la signature, la griffe d'une époque.

0: Miles Davis, ascenseur pour échafaud, Kenny Clarke à la batterie, Pierre Michelot à la basse, nous étions en 1958.
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0: Passons maintenant à Boris Vian, le chansonnier.

Un jour de 1954, Boris Vian, à la terrasse du Café de Flore, commence à écrire les paroles d'une chanson. « Monsieur le Président, je vous fais une lettre que vous lirez peut-être, si vous avez le temps. La guerre d'Indochine est dans sa dernière année et celle d'Algérie s'approche à grands pas. Boris Vian posera une bombe musicale, laquelle ne passera pas inaperçue et qui sera bien évidemment interdite de diffusion. »

0: À côté de ce déserteur, il y aura un poème l'évadé. Opposition entre la vie, la mort, la fuite, la sirène qui chante sans joie, l'abeille de cuivre chaud, les feuilles gorgées de soleil, la femme sur l'autre rive.
1: Il a dévalé la colline. Ses pieds faisaient rouler des pierres. Là-haut, entre les quatre murs, la sirène chantait sans joie. Il respirait l'odeur des arbres. Il respirait de tout son corps. La lumière l'accompagnait et lui faisait danser son ombre. Pourvu qu'il me laisse le temps. Il sautait à travers les herbes. Il accueillit deux feuilles jaunes gorgées de sève et de soleil. Les canons d'acier bleu crachaient de courtes flammes de feu sec. Pourvu qu'il me laisse le temps. Il est arrivé près de l'eau. Il y a plongé son visage. Il riait de joie. Il a bu. Pourvu qu'il me laisse le temps. Il s'est relevé pour sauter. Pourvu qu'il me laisse le temps. Une abeille de cuivre chaud l'a foudroyé sur l'autre rive. Le sang et l'eau se sont mêlés. Il avait eu le temps de voir, le temps de boire à ce ruisseau, le temps de porter à sa bouche deux feuilles gorgées de soleil, le temps de rire aux assassins, le temps d'atteindre l'autre rive, le temps de courir vers la femme, juste le temps de vivre.
0: Boris Vian, l'évadé, Philippe Clé. En 1954, la crainte est celle d'une troisième guerre mondiale. Les Américains font un essai nucléaire dans le Pacifique sur un atoll, celui des îles Marshall, l'atoll Bikini. Un essai de bombe H. Et c'est la catastrophe, catastrophe humaine, catastrophe écologique. Alors Boris Vian va prendre sa plume pour dénoncer la chose en mode humoristique cette fois-ci, il n'a pas d'autre choix. Satirique, avec le cynisme et toute l'intelligence qu'on lui connaît. Cynisme dans les paroles, mais également dans le fait d'avoir habillé ce texte d'une musique issue des bals populaires, la Java. On écoute Boris Vian.
2: Par autorisation spéciale de la commission du même nom, la Java des bombes atomiques.
3: Mon oncle, infâme bricoleur, faisait en amateur des bombes atomiques.

50. Il y a quelque chose qui cloche là-dedans. J'y retourne immédiatement. Il a bossé pendant des jours, tâchant avec amour d'améliorer le modèle. Quand il déjeunait avec nous, il dévorait d'un coup sa soupe au vermicelle. On voyait à son air féroce qu'il tombait sur un os, mais on n'osait rien dire. Et puis un soir, pendant leur repas, la tonton qui soupire et qui s'écrie comme ça. À mesure que je deviens vieux, je m'en aperçois mieux, j'ai le cerveau qui flanche. Soyons sérieux, disons le mot, c'est même plus...

retourne immédiatement. Sachant proche le résultat, tous les grands chefs d'État lui ont rendu visite. Il les reçut et s'excusa de ce que sa cagna était aussi petite. Mais sitôt qu'ils sont tous entrés, il les a enfermés en disant « Soyez sages ». Et quand la bombe a explosé, de tous ces personnages, il n'est plus rien resté. Content devant ce résultat, ne se dégonfla pas et joua les andouilles. Au tribunal, on l'a traîné et devant les jurés, le voilà qui bafouille. Messieurs, c'est un hasard affreux, mais je jure devant Dieu, quand mon âme et conscience, en détruisant tous ces tordus, je suis bien convaincu d'avoir servi la France. On était dans l'embarras, alors on le condamna et puis on l'amnistia. Et le pays reconnaissant, les luttes immédiatement.

0: Boris Vian, la Java des bombes atomiques, 1956. Le 2 février 1957, la radio se déplace dans une discothèque de la rue de Rome pour présenter une chanson-danse de Boris Vian, « Pam, pam, pam, poireau, pomme de terre ». Boris Vian déclarera qu'il a composé cette chanson dans l'espoir lointain d'avoir un jour le mérite agricole. Il dira, je le cite, « Je crois que c'est la seule décoration que l'on ne me refusera pas. J'ai l'impression qu'auprès de l'ordre de la Légion d'honneur, je suis mal vu, mais pour le mérite agricole, j'ai fait un grand pas en avant. » Fin de citation. Et la chanson obtiendra un certain succès dont profitera une marque de potage en sachet.
1: Eh bien, je suis aujourd'hui dans une des discothèques de la rue de Rome, tout près de la gare Saint-Lazare. Et j'ai à côté de moi Boris Vian, qui va m'expliquer, avec cette espèce d'esprit cartésien, teinté d'humour anglo-saxon qu'il a, il va m'expliquer ce que c'est que cette nouvelle danse qu'on appelle « Poireau pomme de terre ».
2: Il y a beaucoup de gens qui m'ont souvent accusé d'écrire des chansons trop intellectuelles et j'ai voulu prouver avec le poireau et la pomme de terre que je n'étais pas spécialisé dans la chanson intellectuelle. J'ai fait un pari, j'ai parié que je réussirais à écrire la chanson la plus stupide. Je ne sais pas si je l'ai gagnée, mais enfin je crois que je suis en bonne voie. Oui, c'est une danse républicaine, démocratique, bien française et en somme appelée à remplacer tout ce qui se danse en ce moment et qui n'est qu'article d'importation.
3: Alors nous allons essayer d'apprendre à notre aimable clientèle ce soir d'apprendre le poireau pomme de terre. Je crois que vous adopterez cette danse car c'est une danse bien de chez nous. Monsieur Boris Vian. Boris Vian est demandé sur la piste également pour danser. Attention, lentement, hein. 1, 2...

Et pour vous remercier d'avoir si gentiment dansé, mesdames et messieurs, ce poireau pomme de terre, nous allons faire un tagada d'honneur d'abord pour les compositeurs de poireau pomme de terre. Ah.

0: Et puis Borisian aura la plume délicate. Je ne peux résister à l'envie de vous faire entendre un texte de son cru, une chanson d'amour fiévreuse, ardente, érotique, sensuelle. Avec lui, le langage poétique s'enjolivera de pistolets à gaufres, de cire godasse, de repasse limace, et quand pour les besoins de la rime, tourniquette s'accordera avec vinaigrette, alors ce sera l'extase, ce sera le vertige.
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1: La belle histoire de Saint-Germain-des-Prés s'achèvera à la mort de Boris Vian. La jeunesse qui connaîtra plus tard le quartier ne pourra l'apprécier avec le même bonheur. En effet, cette jeunesse n'avait pas subi les troubles de la guerre et n'avait pas ce même besoin de défoulement. Cet état de grâce durera finalement peu de temps. La presse, avec des articles caricaturaux, le commerce avec son sens du glouton, du profit, auront abîmé et totalement détruit ce quelque chose d'indéfinissable qui faisait le charme de ce lieu et qui tout simplement s'appelait la poésie. Saint-Germain-des-Prés deviendra dès lors le laboratoire du radical chic. Mais sous ces amas d'artifices de spéculation, il y avait une réalité, l'inquiétude de ceux qui cherchaient avec un désir fou la rencontre, l'amitié, le partage, l'échange, le rire, l'apprentissage d'une liberté toute neuve. Pierre Macorlan écrira, je le cite, « Si vous entendez une voix qui est l'appel de l'ombre, c'est celle de Gréco. Si les yeux clos, vous entendez la chanson de votre adolescence, c'est Juliette. Elle marche sur les eaux de la renommée, telle une reine, les bras chargés de lys tout en diamants et de rouge taillé dans le rubis.
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0: Plus d'après-demain, plus d'après-midi, il n'y a qu'aujourd'hui quand je te reverrai à Saint-Germain-des-Prés. Ce ne sera plus toi, ce ne sera plus moi, il n'y a plus d'autre fois. Tu me dis comme tout change, les rues te semblent étranges, même les cafés crènes n'ont plus le goût que tu aimes. C'est que tu es un autre et que je suis une autre, nous sommes étrangers à Saint-Germain-des-Prés.
1: Ah, la belle histoire que celle de Saint-Germain-des-Prés avec le tabou, ce lieu magique, ce centre de folie organisé. Force est de constater qu'aucun des clubs qui suivirent ne pourra en recréer l'atmosphère et le tabou lui-même, hélas, ne la conservera pas très longtemps. Alors adieu Boris, adieu la Gréco, adieu les caves et quittons-nous en mode festif en allant faire un tour du côté du Vieux Colombier pour un Tiger Rag New Orleans par le maître des lieux, Claude Luther. Je vous dis à très bientôt.

0: Et maintenant, RCF Notre-Dame vous invite à faire une pause spirituelle. 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
1: Dans les petits récits ou la grande histoire, il y a des personnes qui nous marquent parce qu'elles refusent ce qui se passe sous leurs yeux. En disant non, elles prennent des risques, mais quelle force trouvent-elles en eux-mêmes pour résister? L'histoire de Franz Jägerstätter est celle de la liberté de conscience, celle d'un homme qui refuse le nazisme. Le père Mathuen, curé du diocèse de Lille, s'est intéressé à ce lieu où Dieu nous parle.
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1: Pourquoi certains ont-ils résisté au nazisme et pas d'autres? Cette question a préoccupé beaucoup d'historiens, de philosophes, de théologiens. Comment ces personnes ont-elles trouvé la force de dire non? Comment ont-elles compris leur responsabilité personnelle à ce moment précis? C'est pour vous aussi, Père Mathieu, la question de la conscience et de la vie intérieure qui est posée ici. Bonjour Mathieu.
4: Bonjour Madeleine.
1: Vous êtes prêtre du diocèse de Lille, curé de la paroisse Notre-Dame du Sacré-Cœur à Dunkerque, membre de l'Institut Notre-Dame de Vie et auteur d'un parcours pour apprendre à prier. Ça s'appelle Prier en silence.fr. C'est construit à partir du livre que vous avez écrit, Prière de ne pas déranger, petit manuel pour converser avec Dieu, et c'est aux éditions du Cerf. Et pour vous, il y a une figure particulièrement intéressante, c'est un père de famille autrichien, paysan, qui va justement résister, qui va dire non au nazisme, et cet acte va lui coûter la vie, on y reviendra. Alors cet homme catholique, c'est Franz Jägerstätter, on peut même dire le bienheureux Franz Jägerstätter. Qu'est-ce qui vous a interpellé, Père Mathieu, chez lui justement?
4: C'est sa capacité à être devant ce mal absolu et des pressions absolument hallucinantes où tout le monde finalement allait dans le même sens. Et lui, il a dit non. Ça, c'est quand même impressionnant.
1: Il a dit non, c'est aussi un tourment pour lui dans sa conscience. C'est ce que vous avez cherché à comprendre, pourquoi et comment il a dit non. Cet homme, au départ, c'est un simple paysan. Il est dans une petite ville d'Autriche, dans la Haute-Autriche. Il est né en 1907. On est au début de la guerre, il a la trentaine. Il est marié, il a 3 filles. Qu'est-ce qui fait que, justement, il va, à un moment donné, être bousculé? Quelles sont les questions qu'il se pose, justement?
4: Alors, les questions qu'il se pose, c'est le basculement, c'est en 1938, au moment de l'Anschluss, au moment où l'Autriche se rattache à l'Allemagne nazie, et à ce moment où, finalement, les évêques vont démissionner par rapport à ce qu'ils avaient affirmé en 1933, où ils avaient évoqué que ce nazisme était incompatible avec la foi catholique. Et les voilà qui se taisent.
1: Oui, il y a un premier temps où ils se sont vraiment montrés contre le nazisme. Cette période, elle est avant l'Anschluss. C'est ça qui est surprenant aussi, c'est la bascule.
4: C'est ça, en 1933, les évêques se prononcent contre cette mainmise. Il faut dire qu'il n'y a pas de parti nazi en Autriche, qu'il est même interdit. Il y a un sentiment qui est tout à fait contre cette idée du nazisme en Autriche. Et il y a ce basculement avec pas mal de choses politiques qui vont amener à ça. Et on arrive en 1938 et massivement, on va voter l'Anschluss.
1: Ouais, parce que dans un premier temps, l'Église va croire aussi qu'elle sera protégée et qu'elle pourra continuer à avoir sa propre liberté.
4: Elle croit qu'elle va avoir sa propre liberté. On a même une lettre assez remarquable et assez... remarquable, je ne sais pas dans quel sens, mais en tout cas assez terrible, des évêques autrichiens, hein, qui, au moment de l'Anschluss, vont déclarer la chose suivante. « Librement et avec une conviction profonde, nous, évêques de la province autrichienne, déclarons à l'occasion des grands événements historiques de l'Autriche allemande. Nous reconnaissons avec satisfaction que le mouvement national-socialiste a fait et continue de faire des choses remarquables sur le plan de la reconstruction sociale et économique, ainsi que dans les domaines politiques, social, pour le Reich et pour le peuple allemand, avec une attention particulière pour les peuples les plus pauvres de la population. » Et je continue pas, mais c'est ainsi que les évêques vont ne rien dire, alors que, évidemment, il y a des choses terribles qui se sont passées en Allemagne, qu'ils connaissent, ils ont dans l'espoir, on a l'impression que ça se passe différemment.
1: Ils pensent qu'eux ne seront pas concernés par ce qui est fait et qu'ils pourront un peu tirer leur épingle du jeu en quelque sorte.
4: Exactement.
1: Et alors arrivent plusieurs personnes en tout cas qui vont se poser la question de comment vivre dans cette Autriche qui a dit oui à l'Allemagne en quelque sorte. Et c'est le cas de Franz Jägerstätter qui n'accepte pas cette décision. On va parler dans toutes ces émissions de la liberté de conscience. Comment vous la définiriez? Parce que c'est ça qui va guider véritablement Franz Jägerstätter.
4: Alors, pour définir la liberté de conscience, celui qui est le maître de la liberté, de la conscience, c'est John Henry Newman, hein, qui écrit ceci dans la lettre au duc de Norfolk. « Quand je parle de conscience, je n'entends pas par là une imagination ou une opinion, mais une obéissance attentive à ce qui se fait entendre en nous comme la voix divine. » C'est cette obéissance intérieure, hein, il dira, au fond de notre conscience, il y a une loi que nous ne nous sommes pas donnés à nous-mêmes. Et c'est cette écoute de cette loi que nous ne nous donnons pas à nous-mêmes qui fait la liberté de conscience, c'est-à-dire je choisis de répondre, d'obéir à ça, plutôt que d'obéir à ce qu'on me dit, à ce qui se passe et aux événements qui se déroulent autour de moi.
1: Alors vous évoquez ce théologien du 19e siècle, est-ce que c'est pareil que le fort intérieur? Vous évoquez le caractère divin de cette liberté de conscience. Pour autant, est-ce qu'on peut dire que chacun l'a, quand bien même on n'est pas chrétien?
4: Voilà, c'est la chose, entre guillemets, la mieux partagée au monde, alors si on peut dire, parce qu'évidemment tout le monde n'écoute pas sa conscience, mais c'est le premier, c'est le vicaire du Christ, dira Newman, et c'est le premier lieu qui est donné à tout homme, pour écouter la voix de Dieu.

0: avant de poursuivre, pour bien comprendre qui était Franz Jägerstätter, est-ce que vous diriez que c'était finalement un militant? Est-ce que c'était un pacifiste? Le caractère d'objecteur de conscience, il peut être parfois perçu comme un but politique. Est-ce que c'est le cas de Franz Jägerstätter?
1: Franz Jägerstätter, on peut dire qu'il a du tempérament. C'est quelqu'un d'assez vif. Dans sa jeunesse, il va être mêlé à Henrix dans un bar parce qu'il n'accepte pas une chose. Bon.
0: Oui, il est un peu bagarreur.
1: Il est un peu bagarreur et on peut dire que c'est probablement quelqu'un qui a un certain tempérament. Pour autant, on ne le voit pas engagé en politique du tout. Par contre, il y a une chose qui est très importante pour lui et il le doit à son beau-père, hein, c'est d'avoir beaucoup lu. D'avoir lu des journaux énormément, et il dira même que un homme qui ne lit rien ne pourra jamais vraiment s'imposer. Bien souvent, il sera le jouet des autres. C'est très très fort, c'est-à-dire qu'il va beaucoup se cultiver, il va aimer passer de longues soirées à lire plutôt qu'à faire autre chose. Alors peut-être il n'a pas autant la distraction que nous pouvons

0: et grandir dans les lectures et une espèce de critique, de regard qui va pouvoir le permettre d'évoluer.
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2: Et puis pour terminer un peu cette présentation, donc il est originaire de la Haute-Autriche. C'est paradoxal, mais c'est souligné aussi dans cet ouvrage sur lequel on s'appuie, qui s'appelle « Christ ou Hitler vit » du bienheureux Franz Jägerstätter, qui est signé de Zucchini aux éditions des Clés de Brouwer, et qui souligne justement que Franz Jägerstätter est de cette même région qu'Adolf Hitler, né dans le même coin, une trentaine de kilomètres, quelques années auparavant, et dans la même région que Franz Strangl, bourreau de Treblinka, le camp d'extermination.
0: Et il habite à quelques kilomètres aussi de Joseph Ratzinger, qui a vécu pas très loin. Donc c'est assez intéressant que ces quatre personnalités aient vécu si proches.
2: Et ça dit aussi la tension qu'il peut y avoir à ce moment-là aussi sur cette région en particulier pour Hitler, parce que ça veut dire quelque chose pour lui.
0: Oui, il est très attaché, il a cette mémoire de sa jeunesse, même si en fait il n'y a pas vécu vraiment longtemps. Mais par attachement affectif, je pense qu'il avait vraiment... un regard particulier sur cette région. Oui.
2: Et puis, pour situer aussi le contexte politique, le christianisme se pose à ce moment-là aussi contre le bolchevisme.
0: Alors ça, c'est très très important de le comprendre, et c'est un peu ce qui va conduire les évêques notamment, mais ce qui va conduire beaucoup d'arguments chrétiens, de dire mais en fait, on lutte contre le bolchevisme, et en réalité, ça fait plus de 100 ans qu'on lutte contre ça. Tandis que le nazisme, ça fait à peine une dizaine d'années. Que oui. Les chrétiens se sont un peu... En tout cas, qu'il existe et qu'ils commencent à lutter. Je pense qu'on n'a pas pris la mesure à ce moment-là de ce que c'est vraiment, même s'il y a des actes graves qui sont posés. Et je pense que le temps que ça monte à la conscience, il n'y avait pas eu cette urgence. Tandis que l'urgence contre le bolchevisme, ça fait peut-être pas 100 ans, mais quasiment qu'on en parlait. Et qu'on en était inquiet, que toutes les consciences étaient alertées contre cette idéologie.
2: Oui, parce que le bolchevisme est associé à l'athéisme, alors que le national-socialisme était moins associé à une lutte contre l'Église ou contre la foi, même si du reste, dans les faits, c'est quand même ce qui s'est produit.
0: Oui, c'est-à-dire que Hitler, quand il arrive au pouvoir, il ne détruit pas tout de suite l'Église. C'était dans son programme, hein, tout à fait, hein, mais... Il ne le détruit pas, il va essayer de mettre sous sa coupe un peu les évêques, mais tandis que dès l'origine, Marx écrit contre le catholicisme et contre la religion en général, de toute manière.

0: spermatuène. Quand Franz Jägerstätter décide de dire non, son objection n'est pas comprise. Ça pose aussi la question de l'obéissance, parce que si elle est incomprise, c'est parce que d'autres arguments viennent heurter sa position. Elle n'est pas comprise notamment parce que c'est une objection en quelque sorte à l'État. Est-ce que ça fait de Franz Jägerstätter un mauvais patriote ?
1: Alors en fait, Franz Jägerstätter est très bon patriote et notamment, il dira à plusieurs reprises qu'il faut obéir à l'État. Il nous dit que les commandements de Dieu nous enseignent à obéir à nos supérieurs, même s'ils ne sont pas chrétiens. Et je cite, « mais seulement dans la mesure où ils ne nous ordonnent rien de mal, car nous devons encore plus obéissance à Dieu qu'aux hommes. » Il va régulièrement dire qu'il faut obéir à l'État, comme saint Paul, hein, mais dans la mesure où il ne nous ordonne rien de mal.
0: Oui, c'est ça la limite pour Franz Jägerstätter et pour le chrétien en général. C'est si ça heurte notre propre conscience.
1: Si ça heurte notre propre conscience, et il dira d'ailleurs de ce régime nazi qu'il voit en toute clarté la nature et l'origine diabolique de ce pouvoir. Et donc c'est là où cette conscience qu'il aura de l'origine diabolique de ce pouvoir, c'est ça qui va le faire entrer en résistance.
0: Alors il a dans son histoire beaucoup de lectures, je vous l'évoquais dans la première émission, notamment celle d'une biographie de Thomas More. En quoi ce personnage va justement lui inspirer des idées sur ce que

0: peut être l'obéissance aux autorités civiles.
1: Bah, Thomas More, c'est vraiment la figure anglaise hein, de celui qui est confronté à la demande de son roi de lui obéir plutôt qu'il obéisse au pape à cause du divorce qu'il veut prononcer avec son épouse. Et Thomas More va dire, non, en fait, je vais obéir. Alors, il va même dire, j'obéis d'abord à ma conscience, ensuite au pape. C'est assez intéressant, c'est-à-dire que dans l'histoire de l'Église, c'est une des personnalités les plus fortes sur la question de la conscience, parce que même quand il va monter sur l'échafaud pour qu'on lui coupe la tête, il dit, mais n'oubliez pas, enfin, je le dis avec mes mots maintenant, mais n'oubliez pas que j'obéis d'abord à ma conscience et ensuite au pape. Et il va quand même se faire couper la tête.
0: En tout cas, Franz Jägerstätter, lui, il a effectivement, dans un premier temps, il obéit dans le sens où il va servir dans l'armée allemande. Il va faire son service militaire. Mais, à un moment donné, cette obéissance s'arrête. Racontez-nous.
1: Voilà, donc il est convoqué par l'armée et pour d'abord une formation.
0: On est en 1940.
1: Déjà, il fait quelques mois où il va apprendre. Et il va revenir au prétexte que, étant donné qu'il est agriculteur, il doit cultiver les terres. Et à ce titre, il y a deux choses. La première, c'est qu'il n'est pas dépendant du régime nazi, puisque les agriculteurs ne sont pas fonctionnaires, et donc on a besoin d'eux, et donc du coup, ils ne sont pas fonctionnaires de l'État nazi, ce qui lui va et ce qui lui donne une certaine liberté, une liberté pour réfléchir. Et puis, c'est la deuxième fois, quand on va le reconvoquer en 1942, que là, il va s'opposer.
0: Ça, c'est la désobéissance, c'est le premier acte de désobéissance, quand il refuse les aides qui sont proposées aux agriculteurs.
1: Il refuse des dédommagements qui sont proposés par le Reich à tous les agriculteurs qui ont, à cause d'une catastrophe, perdu des récoltes. Il va les refuser, il va refuser aussi de donner, alors que c'était un peu l'habitude, de donner, j'ai envie de dire, à la quête pour le Reich. Et il va s'y opposer, alors même que beaucoup de gens dans son village le font.
0: Et puis, c'est repéré comme un mauvais signe. Il est repéré comme étant un rebelle, en quelque sorte. Ça le distingue, ça l'ostracise un peu.
1: Alors, il est repéré comme un rebelle, mais en fait, son village est plutôt pas très favorable au national-socialisme. D'ailleurs, le curé va se faire arrêter en 1941. Il y a une lettre de dénonciation qui va être envoyée et le maire va détruire cette lettre de dénonciation où il y a 10 noms, dont celui de Franz Jägerstätter. Il va la détruire alors que, en fait, il aurait pu. C'était un risque, en réalité, pour le maire de faire ça. Si les gens de son village votent unanimement pour l'Anschluss, c'est probablement uniquement en raison du fait que les évêques se sont prononcés, si pas pour, en tout cas, ont rien dit. Mais c'est la seule raison. Mais sinon, il est plutôt dans un contexte où on n'aime pas trop ce qui est en train de se passer. D'ailleurs, les campagnes autrichiennes de cette époque, elles sont plutôt catholiques et sont plutôt anti tout ça.

0: Et puis, puisqu'on parle de la question de l'obéissance, on voudrait savoir, puisque vous le disiez, c'est un catholique fervent, est-ce qu'il a, en quelque sorte, par ses refus, désobéi à l'Église ? Comment est-ce qu'il va discerner, comment est-ce qu'il va arriver à se positionner par rapport à une Église qui n'est pas clairement opposée, en tout cas ?
1: Alors, il y a trois moments. Hein. Il y a vraiment trois moments dans sa relation avec l'Église. La première, c'est quand, en 1933, l'Église se met contre le national-socialisme. Il est dit, il est impossible d'être bon catholique et véritable national-socialiste. Ça, c'est en 1933, les évêques. En 1938, c'est Sigmund Freud, que je cite, qui dira à propos de l'Église catholique, « Avant, je vivais sous la protection de l'Église catholique et j'avais peur. Puis, soudain, l'invasion allemande est arrivée et le catholicisme s'est montré, pour le dire dans les termes bibliques, comme un roseau dans le vent. » C'est ce qu'on a évoqué dans la première émission, que les évêques ont consenti finalement à cet Anschluss. Et puis, la troisième chose qui va se passer, c'est quand il ira voir son évêque. Il ira voir son évêque, et alors ça va très mal se passer. Franz Jägerstätter a écrit un certain nombre de questions qu'il veut lui poser, le mettant devant les contradictions des évêques. C'est assez pertinent et c'est même assez conséquent comme accusation. Et on pense que l'évêque pensait déjà qu'il était envoyé par la Gestapo pour le piéger. Et donc il va dire « obéissez à l'État, et si vous désirez ça, c'est du martyr. C'est que vous désirez
0: si vous
1: le
0: désirez,
1: martyr. »
0: Si vous désirez quoi ?
1: Si vous désirez mourir et ne pas obéir à Hitler, c'est que vous désirez le martyr. C'est d'ailleurs ce qu'il va déclarer ce même évêque en 1947, quand on va l'interroger sur Franz Jägerstätter. Il va dire, c'était un gars qui voulait le martyr, et donc il l'a eu. Alors Francesca, son épouse, va dire, mais c'est...
0: Qui lui survivra, ouais.
1: Qui lui survivra, qui va mourir à 97 ans. Et il lui dira, mais Franz n'a jamais cherché le martyr. N'a jamais cherché le martyr. Elle va vraiment s'opposer aux déclarations de l'évêque quelques années après son entrevue avec Franz Jägerstätter.
0: C'est important ce que vous soulignez sur le fait qu'il ne cherchait pas le martyr. On y reviendra parce que c'est aussi dans l'idée que la liberté de conscience, c'est pas absolument et à tout prix. Il y a derrière l'idée de suivre Dieu.
1: Et puis on verra que dans son chemin, il y a beaucoup de moments où il se pose plein de questions, où il n'est pas sûr. Enfin, c'est pas du tout un chemin linéaire. C'est pas un type qui est arrivé tête baissée en disant « je vais aller mourir comme Thomas peut le dire dans l'Évangile. Allons nous aussi mourir avec toi » quand il le dit au Christ. Pas du tout ça. Il est plein de réflexions à propos de ce qu'il est en train de vivre et faire.
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0: Franz Jägerstätter va beaucoup discerner en échangeant avec des gens du village, avec son curé, et vous le disiez, avec l'évêque, et avec sa femme. Est-ce qu'il désobéit à sa femme ? Comment ça se traduit ?
1: Alors avec sa femme, il va avoir beaucoup de discussions, évidemment. Et la première grande discussion, on pourrait dire presque la première grande engueulade, c'est au moment où Franz Jägerstätter vote, alors que tous les gens du village votent contre l'Anschluss. Au moment de voter l'Anschluss, sa femme, Franziska, le menaça de ne plus l'aimer s'il n'allait pas aux urnes. Au début, Franz Jägerstätter ne veut pas aller voter, tout simplement parce qu'il ne veut pas supporter cette espèce de chose là, que tout le monde, cette mascarade. Et sa femme, Franziska, lui dit « si tu ne vas pas voter, je ne vais plus t'aimer ». Alors, les deux vont être tout à fait effrayés de ce qui va se passer, parce que pour Francesca, c'est hyper important d'aller voter, mais pour Franz, c'est vraiment une espèce de mascarade à laquelle elle ne veut pas participer. Et elle va se rendre compte à ce moment-là qu'elle n'a pas le droit d'exercer des pressions sur son mari dans les cas de conscience. C'est vraiment ce qu'elle va affirmer. Elle dit, mais en fait, j'ai pas le droit, puisque c'est sa conscience, de lui mettre une pression qui ne serait pas normale, alors que moi j'ai une opinion, j'ai une divergence avec lui.

0: père Mathieu-Haine. Franz Jägerstätter, c'est l'histoire aussi de la conscience et de ses tourments. Qu'est-ce qui fait qu'on obéit à sa conscience ou pas? Et à travers sa conscience, qu'est-ce qui fait qu'on perçoit ou pas la volonté de Dieu? Alors, Franz Jägerstätter, c'est quelqu'un qui va vraiment chercher, et ça va pas être facile à suivre, ce qui est bon et ce que lui dit sa conscience. Comment est-ce qu'il arrive à entendre sa conscience?
1: La première chose, c'est qu'il va nourrir cette conscience. C'est-à-dire qu'il va beaucoup lire les journaux, connaître en fait ce qui est en train de se passer en Allemagne, ce qui est en train de se passer dans le monde. Et donc, il a une conscience aiguë, plus que n'importe qui dans son village, de ce qui est en train de se passer. On voit une photo de son grand-père en train de lire le journal alors que tout le monde est en train de boire une bière. C'est une des images un peu fameuses. Et lui, il va vraiment être éduqué là-dedans. Donc la première chose, c'est qu'il va nourrir sa conscience politique d'une certaine manière. Deuxième chose, c'est que ça va être un amoureux de la parole de Dieu. Et il lit la Bible, il la dévore, il la lit régulièrement. D'ailleurs, celui qui va l'accompagner au moment où il va mourir, être exécuté, il va lui proposer une seule chose, c'est la Bible. Parce qu'il sait, il le connaît, que c'est un familier de la parole de Dieu. La troisième chose, c'est qu'il a besoin de beaucoup de temps, de silence. Probablement que le fait qu'il travaille dans les champs l'aide énormément à poser les choses et à réfléchir sur ce qu'il est en train de vivre et ce qui est en train de se passer.
0: Alors, ce qu'il est en train de vivre, on le redit, on est pendant cette Deuxième Guerre mondiale. Et Franz Jägerstätter habite en Autriche. Son pays a été annexé par l'Allemagne en 1938. Et lui se retrouve à devoir obéir à l'Allemagne nazie et donc à l'armée qui vient le chercher pour qu'il puisse collaborer comme soldat au sein du régiment nazi. Alors, quand on parle de son obéissance à la conscience, il y a aussi cette histoire du rêve de Franz Jägerstätter. Il a un rêve assez étonnant qui arrive assez tôt, en fin de compte.
1: Ça arrive en 1938, justement au moment de l'Anschluss, où il fait un rêve assez étonnant, probablement nourri de tout ce qu'il avait perçu du national-socialisme au cours de ses lectures. Et faut quand même s'imaginer que pas très loin de là où il habite, il y a un des premiers camps de concentration où on va tuer des personnes handicapées en nombre important et qu'on est au courant. D'ailleurs, Van Galen, l'évêque allemand, s'est opposé à ça. On va lire sa lettre d'opposition dans les églises.
0: Oui, Monseigneur Van Galen, l'évêque allemand que l'histoire retient comme celui qui a défié Hitler. Alors, c'est dans ce contexte de prise de risque face à l'horreur qui est en train de s'installer que notre résistant catholique autrichien, Franz Jägerstätter, fait ce rêve dont on parlait. Je vous propose d'écouter le comédien Frédéric Folcher nous lire le récit de son rêve, ou plutôt de son cauchemar, effrayé par l'avancée nazie.
2: Il était presque minuit. J'étais au lit sans dormir, même si je n'étais pas malade. Soudain, dans mon demi-sommeil, on me montra un beau train qui serpentait sur une montagne. En plus des adultes, il y avait beaucoup de jeunes gens qui accouraient de toutes parts pour grimper dans le train. On n'arrivait presque pas à les arrêter. Puis soudain, une voix me dit « Ce train conduit en enfer ». Aussitôt, j'eus comme l'impression que quelqu'un me prenait par la main. « Nous, maintenant, nous allons au purgatoire », me dit cette même voix. Ici, ce que j'ai vu et ressenti comme souffrance était terrible. Et si cette voix ne m'avait pas dit que nous allions au purgatoire, j'aurais cru que je me trouvais en enfer. Probablement, ce que j'ai vu n'a duré que quelques secondes. Ensuite, j'entendis à nouveau un bruit sourd, je vis une lumière et tout disparut. Je réveillai aussitôt ma femme pour lui raconter ce qui s'était passé. Il va de soi qu'avant cette nuit-là, je n'avais jamais imaginé que les souffrances du purgatoire pouvaient être telles. Au début, ce train qui filait vite me semblait bien mystérieux, mais plus le temps passait, plus je voyais clair dans sa signification. Aujourd'hui, il me semble que ce tableau ne figure rien de moins que le nazisme qui, à l'époque, faisait violemment irruption ou s'introduisait à la dérobée avec toutes ses structures articulées. Pour résumer, il s'agissait de toute la compagnie nazie et de ses partisans.
0: Ce texte qu'on vient d'entendre, c'est l'histoire du rêve de Franz Jägerstätter. Pourquoi est-ce que, Père Mathieu, il vous semble important dans cette histoire de conscience? Qu'est-ce qu'il dit sur la conscience?
1: Il nous dit qu'apparaît en nous et ça peut être à travers un rêve, ça peut être à travers d'autres événements, apparaît en nous, d'une certaine manière, la voix du Christ qui nous révèle ce qui est bon et ce qui est juste. Et ici, on voit que cet homme qui a été pétri, nourri, et qui a refusé de bien des manières déjà d'entrer dans l'idéologie du national-socialisme, voilà que monte en lui ce rêve qui finalement est la lumière qui va lui permettre de faire le chemin qu'il va faire par après.
0: Ce que vous êtes en train de nous dire, c'est que en fait, cette conscience, elle nous parle, mais que parfois, on ne l'écoute pas forcément. Et là, Franz Jägerstätter va l'écouter, il va prendre au sérieux ce rêve.
1: Il va l'écouter et puis ça ne va pas l'empêcher de continuer à réfléchir. Il ne va pas obéir d'une certaine manière en disant « ça y est, j'ai la solution ». C'est-à-dire que ça va être concret à chaque fois. La première chose, première convocation, il y répond, je le rappelle.
0: La convocation par l'armée.
1: La convocation par l'armée. Il va signer d'une certaine manière la première fois, parce qu'on y était obligé, l'allégeance à Hitler, la première fois il va le signer. Et c'est que la deuxième fois qu'il dit « je ne peux pas reproduire ça ». Ma conscience a évolué de telle manière que maintenant, ce n'est plus possible. Il y a une lumière qui s'est faite que je ne peux pas refuser. Il va dire aussi la chose suivante qui est très très belle. Il s'obligeait à écrire entre les deux convocations de l'armée. Donc une fois qu'il est revenu dans son village et avant qu'il soit reconvoqué, il va énormément écrire. Pourquoi ? Pour être sûr de son choix. Pour être sûr de nourrir sa conscience de ce choix qu'il doit faire et qu'il a envie de faire. Parce qu'il sent bien que, de bien des manières, il pourrait échapper à la vérité qui est en lui.
0: Mais alors, ça veut dire que la conscience évolue. En tout cas, en ce qui concerne Franz Jägerstätter, ce choix va mûrir.
1: Il va mûrir et puis il va se confronter à des vraies questions. Question de laisser trois filles derrière lui, une épouse, une famille. Sa maman va quand même convoquer tout le village pour essayer de le convaincre de changer d'avis. Donc il faut quand même s'imaginer la pression qui est la sienne dans ce contexte-là. Donc évidemment que la conscience évolue, elle doit se nourrir et être à l'écoute de ce que disent les uns les autres. Et en même temps, le voilà qui fréquente l'Église, la parole de Dieu. Il en est même devenu le sacristain de cette église, de Sainte Radegonde, mais il continue de s'accrocher dans la prière au Christ.

0: Comment est-ce que Franz Segerstätter va comprendre ce qu'est la volonté de Dieu? Il dit à un moment donné, le lien avec la volonté de Dieu doit être plus fort que l'amour que nous portons aux êtres les plus chers. C'est difficile de comprendre ça, la volonté de Dieu.
1: Oui, Franz Segerstätter, dans son testament, c'est la dernière lettre qu'il a écrite avant de mourir. Il savait qu'il allait donner sa vie.
0: Donc à ce moment-là, il est en prison, près de Berlin. Et il sait, il a eu la décision de sa condamnation à mort.
1: Non seulement le jugement, mais il va mourir dans une heure. Je voudrais citer Franz Segerstätter. On cherche sans cesse à vous donner mauvaise conscience au sujet de votre épouse et de vos enfants. Or, je ne peux naturellement pas croire que, sous prétexte que l'on a femme et enfant, on n'offense pas Dieu par des mensonges, sans parler de tous les autres devoirs. Le Christ n'a-t-il pas dit lui-même « Celui qui aime son père, sa mère ou ses enfants plus que moi n'est pas digne de moi » ou encore « Ne craignez pas ceux qui tuent seulement votre corps sans pouvoir tuer votre âme. Craignez plutôt celui qui peut vous faire perdre et vous entraîner corps et âme dans la géhenne. Si Dieu n'avait pas accordé sa grâce et la force de mourir, moi aussi, s'il le faut pour ma foi, je ferais peut-être la même chose que la plupart des autres catholiques. » Voilà, on sent qu'il vit cette phrase d'une manière absolue. Mais il y a aussi une chose qui est absolument remarquable chez Franz Segerstätter, c'est que, on le sent dans la fin de sa citation, il ne juge pas les autres. Et à ce propos, je peux dire qu'il ne juge pas les évêques qu'il a rencontrés, il ne les condamne pas, et il dit ceci, « Nous ne devons pas accuser nos évêques et nos prêtres. Au fond, eux aussi, ce sont des hommes comme nous et peuvent se montrer faibles. Probablement sont-ils tentés par le malin encore plus que nous. Peut-être n'est-il pas prêt à affronter ce combat et à devoir choisir entre vivre et mourir. » En fait, plusieurs fois, il va soutenir le clergé, je ne vais pas dire en leur donnant des excuses, mais en disant « Mais on n'est pas à leur place. Arrêtez de penser à leur place. Arrêtez de dire ce que vous, vous auriez fait. Vous n'êtes pas à leur place. Moi-même, je ne les juge pas. » Et s'il est déçu, triste, suite à la rencontre qu'il va avoir avec son évêque, où il va lui poser un certain nombre de questions. Pour autant, ce qui est absolument remarquable, c'est qu'il ne critique jamais les prêtres et jamais ses évêques.
0: Ça vous touche?
1: Bah, à un moment où on est en train de critiquer et un tel, c'est intéressant. Il y a une autre citation qui m'a beaucoup marqué. Il dit ça dans une lettre. « Il en a toujours été ainsi. Celui qui est faible dans sa foi est toujours prêt à critiquer la cohérence et le comportement des autorités ecclésiastiques. »
0: Mais parce qu'il sent lui-même aussi que cette décision qu'il prend, même si elle est, entre guillemets, dictée, parce que vous disiez, hein, il n'obéit pas non plus à sa conscience aveuglément, elle est l'objet de tourments.
1: Elle est l'objet de tourments, et s'il y a une certaine assurance dans ce qu'il pense et dans ce qu'il vit, pour autant, il n'y a pas d'orgueil. Pour lui, l'humilité, c'est vraiment le terreau de sa décision. On pourrait citer le petit passage suivant. Que signifie être humble? Cela veut dire se soumettre et servir quelqu'un de plus grand que nous. Avant tout, nous devons à Dieu, notre Seigneur, qui nous donne toute chose la plus grande obéissance. Voilà, c'est intéressant comme réflexion parce que c'est ce qui va vraiment le guider, c'est cette humilité, et il ne juge pas les autres, bien qu'il ait pris des décisions différentes.

0: père Mathieu N. Il y a un conseil que Franz Jägerstätter va donner à son cousin. Ne renonce pas à la prière afin de ne pas te laisser emporter par cette faiblesse qu'est la peur des hommes. Je voudrais, père Mathieu N., qu'on s'arrête sur la peur. En quoi est-ce qu'elle vient troubler justement notre conscience ?
1: La peur, elle vient troubler notre conscience tout simplement parce que le fait d'abandonner ses proches, ceux qu'on aime, le fait de souffrir, le fait de souffrir physiquement, moralement, tout cela nous fait fuir d'une certaine manière, nous fait renoncer à quelque chose qu'on a profondément en nous, mais qui devient, entre guillemets, de moindre importance au vu du concret qui est là devant nous.
0: Mais on pourrait vous objecter que la peur, on ne la maîtrise pas, elle nous saisit. Et notre conscience n'est plus aussi attentive à ce que pourrait nous dire Dieu. Comment faire ?
1: Alors c'est pour ça que pour Franz, il faut vraiment nourrir son attrait des choses éternelles. Évidemment, la douleur et la peine, par exemple, de quitter ses filles, de quitter son épouse et autres choses qui sont nombreuses, restera toujours aiguë. Ça ne va pas amoindrir. Mais c'est dans sa manière de nourrir son amour du ciel, de nourrir son amour de la vie éternelle, qu'il va trouver cette force. Il va dire, si il y en a qui arrivent à mourir pour Hitler, combien plus nous devrions-nous arriver à mourir pour le Christ ? C'est très intéressant. C'est-à-dire qu'il va comparer l'énergie que sont capables de mettre les nazis pour faire le mal, et dire, et moi ? Et moi, est-ce que je mets la même énergie pour servir le bien ? Est-ce que je suis prêt à donner ma vie ? C'est d'ailleurs une de ces questions que l'on a régulièrement et que posera Jésus. C'est les fils des ténèbres sont capables d'être malins pour organiser le mal, et vous, les fils de la lumière, êtes-vous capables d'être aussi malins pour organiser la venue de la lumière ? Enfin, je le dis avec mes mots, mais c'est un peu ça. Et Franz va être attiré et va avoir vraiment cette conscience qu'il faut nourrir son désir de la vie éternelle.
0: La peur, pour Franz Jägerstätter, elle est clairement liée aussi à la souffrance. Vous le disiez, la souffrance de quitter ses filles, la souffrance aussi face à l'incertitude aussi de ce qui l'attend. Et je vous propose d'écouter justement un extrait d'une lettre qu'il écrit à son cousin Franz Huber. Et on est en 1942, il écrit à son cousin qui a été blessé durant une des batailles. C'est un texte lu par Hugo Vincent.
2: Parfois, nous avons des peurs stupides. Au fond, tant que nous n'offensons pas Dieu, nous n'avons rien à craindre. La mort ne nous sera en aucun cas épargnée. Elle peut juste arriver plus ou moins tard. Cela vaut pour toi aussi. Les attaques russes ne sont pas si dangereuses au fond, car elles ne peuvent tuer que le corps. Les attaques invisibles des camarades qui veulent nous arracher du cœur ce que nous avons de meilleur sont beaucoup plus dangereuses. Contre ces attaques, il faut se battre avec héroïsme et, d'après ce que tu me dis, tu as su résister avec courage, ce qui me réjouit beaucoup, car seulement ainsi nous pouvons espérer nous revoir.
0: Alors il y a ce climat de peur, on va le retrouver d'ailleurs sur les intimidations qui sont menées, notamment contre les prêtres, cette propagande contre l'Église, la confiscation des biens, la surveillance, les restrictions, les arrestations des prêtres. Ça crée un climat de tension, un climat de peur aussi, parce qu'on est croyant.
1: 8 des 10 prêtres de la région de Franz Jägerstätter seront arrêtés pour des sermons qui étaient contre le régime. C'est pour vous redire à la fois combien il est dans un contexte qui est plutôt anti-national-socialisme, mais combien il va être aussi soutenu par les prêtres qui vont l'aider.
0: Mais aussi combien autour de lui, des actes d'arrestation, c'est fort et c'est très intimidant.
1: C'est très intimidant. D'autant plus que, à l'époque, personne n'ose lever le petit doigt. Quand on est convoqué, on est convoqué. D'ailleurs, le législateur va penser qu'il est seul à résister et à dire non à cette convocation. Alors, ça va être un grand soulagement quand il va arriver en prison, d'ailleurs, puisqu'il va retrouver un prêtre qui lui-même a fait ce choix et qui a accompagné plus de 200 catholiques qui ont eux-mêmes refusé Hitler. En réalité, il va non seulement rencontrer ce prêtre, il va en rencontrer d'autres, il va rencontrer une centaine de témoins de Jéhovah qui eux aussi vont refuser ça, voilà, c'est toujours un peu étonnant. Et pour la première fois, il ne va pas se sentir seul.

0: Alors, il ne va pas se sentir seul. C'est important que vous souligniez ça parce que, notamment dans ceux qui vont un peu le décourager dans son idée de refuser le nazisme, l'argument qui est invoqué, c'est celui que son sacrifice, s'il va jusqu'à la mort, ne sera de toute façon pas connu, ne changera pas le monde. C'est une grande question, c'est-à-dire est-ce qu'un acte personnel, le fait d'aller jusqu'au bout, c'est vraiment évangélique, c'est-à-dire de perdre sa vie alors que, au final, peut-être que ça effectivement ne changera pas le monde. En tout cas, c'est ce dont est convaincu son entourage.
1: Et lui, ce dont il est convaincu, c'est que son sacrifice peut être non seulement spirituel, mais il va dire cette phrase qui est étonnante et belle, absolument extraordinaire, à l'aumônier qui justement l'a tant marqué parce que lui aussi est en train de refuser d'accompagner dans la prison où il est tous les objecteurs de conscience, pourrait-on dire, et il lui dit ceci: « Il est clair que je ne peux rien changer au cours des choses. Je veux être au moins le signe que tous ne se laissent pas emporter par le courant. » C'est magnifique. Voilà, il pose contre... c'est peut-être inutile ce que je fais, mais au moins j'aurais été le signe de cela. Aimons nos ennemis, bénissons ceux qui nous maudissent, prions pour ceux qui nous persécutent, car l'amour triomphera et subsistera durant toute l'éternité. Heureux ceux qui vivent et meurent dans l'amour de Dieu.
0: Ça, c'est une lettre qu'il écrit à nouveau à son épouse.
1: Exactement. Et ça, c'est absolument extraordinaire. C'est-à-dire qu'il vient dire à travers ça, mais moi, ce qui est en jeu, c'est que je puisse aimer dans l'éternité. Et donc, c'est de cela dont il s'agit, et non pas seulement de « c'est utile, c'est pas utile, ça sert à rien, ça sert à quelque chose ». Il dit « moi, je suis un signe, et mon objectif, c'est d'aimer ». Alors, ceci étant, il a conscience du sacrifice, mais il ne va pas rester sans essayer de trouver des solutions. Par deux fois, il va proposer d'être ambulancier, sans avoir à signer l'acte d'affiliation à Hitler. Deux fois, ça lui sera refusé. Et à quelques mois, il y a quelques jours de son procès, il va dire « bon, finalement, je veux bien signer ». Il va dire ça. « Mais je serai ambulancier ». Et c'est là qu'on va lui refuser. Et c'est là qu'on va dire... il y aura une fin de non-recevoir.
0: Ça répond un peu à la question du martyr qu'on évoquait. Ça vient soutenir le fait qu'il n'a pas souhaité être martyr. Pourquoi c'est important pour l'Église catholique, ça ?
1: Il n'a pas souhaité être martyr, il a souhaité être témoin. Témoin de ce qu'il y avait dans sa conscience auprès des autres. Il a essayé de chercher une solution à un moment où peut-être il cherchait, un peu comme Jeanne d'Arc, juste avant d'être jugée et brûlée sur le bûcher, va se rétracter deux jours avant, puis après elle va redire sa position. Voilà, il y a ce moment où, finalement, on essaye de faire une proposition au bon Dieu, d'une certaine manière. Voilà, il a conscience que c'est peut-être comme ça, et c'est le signe pour lui qu'il faut qu'il aille jusqu'au bout.
0: Alors, vous évoquez le sacrifice. C'est vrai que Franz Jägerstätter, il a aussi une attirance pour les héros. Il a un sens de ce qu'est un héros. Alors, qu'est-ce qu'un héros pour Franz Jägerstätter ?
1: Un héros, c'est certainement pas quelqu'un d'orgueilleux, en tout cas. C'est pas quelqu'un qui va se montrer, etc. D'ailleurs, à sa femme, il dira « Ne dis rien au village sur le choix que j'ai fait. Va plutôt leur dire que j'ai été convoqué et que je suis entré dans l'armée. » En réalité, finalement, ça va finir par savoir. Et alors, Franz Jägerstätter écrira « Tu le dis et tu le dis aux enfants aussi pour que ce soit clair. » Et que, voilà, si je suis prisonnier, ce n'est pas en raison de mes faits que j'ai commis. Mais c'est parce que j'ai refusé d'aller servir. Mais au début, au village, il leur dit « Mais s'il vous plaît, ne dites rien. » C'est une manière de se poser et de dire un peu la discrétion qu'il voulait. Donc un héros, c'est certainement pas quelqu'un d'orgueilleux, c'est quelqu'un qui est attaché au Christ et d'une manière fondamentale. Je rappelle ce qu'il disait qui est très intéressant. S'il y en a qui sont capables de donner leur vie pour Hitler, combien plus un chrétien doit-il être capable de donner sa vie pour Dieu ?
0: Et on est à l'époque aussi des surhommes, où justement l'homme parfait est valorisé. Ça, c'est intéressant aussi, cette humilité dans ce contexte-là.
1: L'homme parfait, et puis l'homme un peu qui suit et qui obéit d'une manière un peu automatique. Et ici, on voit qu'il a vraiment, il garde les pieds sur terre. Il garde les pieds sur terre et il est dans le réel, plus que n'importe qui d'ailleurs.
0: Je cite simplement, pour terminer, un extrait d'un carnet de notes pendant les premières années de guerre où il explique ce qu'est pour lui la sainteté. À tout cela, donc c'est tous ceux qui portent leur croix en fait, qui traversent des épreuves, à tout cela, Dieu n'a sans doute pas imposé la paix. Eux aussi ont dû parfois lutter avec acharnement pour avoir raison du monde, Père Mathuène. Avoir raison du monde, qu'est-ce que ça veut dire ?
1: Avoir raison du monde, c'est se dire qu'il y a des choses que on ne peut pas accepter dans notre conscience et dans ce qui est en train de se vivre. Il y a forcément un moment ou un autre, pour le chrétien, l'occasion de mener une vie différente de ce que lui propose le monde. Et il faut, comme dirait Thérèse d'Avila, un mal courage. Alors c'est avec ces mots du 16e siècle, mais un mal courage pour pouvoir lutter et pour pouvoir résister. Alors c'est probablement de ça dont il s'agit.

0: Karmathuen. Si on revient à ces écrits de Franz Jägerstätter, cet Autrichien résistant, dans un commentaire en marge d'une lettre de saint Paul aux Corinthiens, il écrit « Du fait de croire dans l'au-delà, surgit le courage de se comporter correctement sur la terre, la foi forge des héros ». J'aimerais qu'on comprenne avec vous, Père Mathuen, quelle est la vie de foi de Franz Jägerstätter.
1: Alors Franz Jägerstätter, il est né dans un contexte chrétien, catholique. En général, on va à la messe. Pour autant, on ne peut pas dire qu'il ait eu des choses extraordinaires dans son enfance. À 20 ans, on parle d'une crise de foi. Alors on n'a pas tout à fait conscience de ce qu'elle a pu être. On sait qu'il va dans les bars et qu'il se bat à l'occasion. Bon. Mais ce qui va être déterminant, c'est sa rencontre avec Francesca, qui cherche, dit-elle, un mari qui fut catholique et qui fut croyant. Et c'est vrai qu'à son contact, non seulement il avait déjà fait le choix de la foi chrétienne, de la foi catholique, mais il va vraiment vouloir faire un foyer chrétien. Francesca va beaucoup l'aider. Elle avait souhaité à un moment être elle-même religieuse, ce qui ne sera pas possible pour elle. Elle était proche du tiers-ordre franciscain et elle va l'entraîner, on peut dire, dans ce tiers-ordre franciscain qui va beaucoup le nourrir.
0: Le tiers-ordre franciscain, c'est une façon de rejoindre une communauté des franciscains tout en étant dans une vie...
1: C'est surtout une façon de vivre, avec un certain goût pour la pauvreté, la simplicité et l'amour de la croix. L'amour de la croix qui est vraiment au centre. On se souvient que saint François d'Assise a reçu les stigmates et que vraiment c'est ça qui va faire aussi sa sainteté, son amour de la croix, du Christ crucifié et du témoignage. Voilà. Les franciscains sont là et nous disent et nous rappellent que nous sommes faits pour témoigner de l'amour du Christ à travers les actes de notre vie.
0: Alors la croix, c'est ce qui va arriver aussi à Franz Jägerstätter. Il sait qu'il va être condamné à mort, il sait que ce chemin l'emmène vers la mort. Comment est-ce qu'il raccroche ce destin difficile avec sa foi ?
1: Alors avant qu'il le raccroche la croix avec ce qui sera son martyr finalement, il va surtout expérimenter la croix dans la fidélité au devoir quotidien. Et sa manière d'exercer son métier, c'est-à-dire d'être agriculteur, d'être paysan, et de faire ce qu'il a à faire, et de le faire bien, et de le faire avec fidélité, d'être d'une certaine manière obéissant à la réalité de son devoir quotidien, c'est d'abord ça qui va faire sa spiritualité. Et je pense que cette fidélité au quotidien, cette fidélité qu'il va désirer, ça va être très très puissant. Une autre chose, avant qu'il souhaite et désire le martyr, c'est son amour de l'Eucharistie. On l'a dit, il a fini par devenir sacristain de son église, mais cet amour qu'il va faire, qu'il va avoir en allant à l'Eucharistie tous les jours, c'est ça qui va vraiment le faire grandir et le faire nourrir. D'ailleurs, pour l'embêter, quand il était en 1941, pour l'embêter parce qu'on savait qu'il était chrétien, et quand il faisait, entre guillemets, son service militaire, les nazis lui donnaient la corvée de faire les écuries au moment de la messe. Et il obéit, il va faire les écuries, et il raconte combien il s'attache à la volonté du Christ, à son amour, et que ce sera une des plus belles liturgies qu'il a vécues. C'est-à-dire qu'il y a dans son amour de l'Eucharistie, d'une certaine manière, la conscience qu'à chaque instant, il peut se raccrocher au sacrifice du Christ. D'ailleurs, ce jour-là, et en fait, il lui sera donné par hasard de croiser une messe où il arrivera dans une communauté très fervente. Donc le Seigneur non seulement va accepter, on pourrait dire, son sacrifice de ne pas avoir été à la messe ce dimanche-là, mais il va le récompenser en lui permettant en fait d'assister à une messe là où il est.
0: En vous écoutant, Père Mathuen, je pense au film de Terrence Malick, Une vie cachée. Est-ce que pour Franz Jägerstätter, cette vie cachée, c'est aussi celle-ci, c'est-à-dire de prier, de vivre une vie de chrétien de façon un peu cachée quelque part?
1: C'est le dernier mot de sa vie, le dernier dans son testament. Il dit ceci: à la seule différence que pour nous battre, nous n'utilisons ni fusil ni pistolet. Évidemment, il dénonce le royaume temporel des nazis, mais des armes spirituelles, entre autres et avant tout, la prière. Entre autres et avant tout, la prière. À quoi ressemblerions-nous, dit-il, au moment où on lui prétend qu'on doit aller soutenir l'effort des nazis pour combattre le bolchevisme? À quoi ressemblerions-nous si nous utilisons des armes alors que nos illustres évangélisateurs qu'ont-ils fait? Ils ont prié sur ces terres pour annoncer l'évangile. Ils n'ont pas pris des armes. Alors, tout le monde lui dit, mais c'est pas grave de se battre contre le bolchevisme. Et lui dit, mais c'est pas comme ça qu'on évangélise. Alors là, on lui répond rien.

0: vous évoquez cette vie de prière, mais à quoi ça ressemblait? Vous avez évoqué l'Eucharistie et les messes. Est-ce qu'il a un goût particulier pour certains évangiles? Est-ce qu'il en parle justement dans ses écrits et de ce qui le marque? On sait qu'il l'a noté, hein, beaucoup les textes.
1: Franz Jägerstätter dira à un de ses amis que ça coûte toujours de prendre du temps pour aller prier. Il va le dire à sa manière, c'est-à-dire qu'il est encore dans son village. Hein. Il dit, mais c'est toujours un choix où, d'une certaine manière, on ne fera pas autre chose. On ne fera pas autre chose. Donc, on le voyait, il était un peu connu pour ça, pour aller prendre des temps de prière dans son église. Mais il y a quelque chose dans sa vie qui est très puissant. Alors, je ne sais pas quelles étaient exactement ses dévotions ou sa manière de prier. Ce dont il parle, en tout cas, c'est, et c'est Benoît XVI va dire la même chose, ce moment où on va avoir accès à la traduction de la liturgie, il va beaucoup s'en nourrir. On est à cette époque où on commence à éditer des traductions latin-français. Bon, enfin, évidemment, moi je parle pour la France, évidemment ça va être latin-allemand de son côté, mais il a accès à la liturgie, il va beaucoup en parler. Et d'ailleurs, dans ses dialogues avec son curé, dans ses dialogues avec sa femme, il cite l'écriture très très régulièrement. Plus que beaucoup de laïcs, il la connaît et il l'a méditée.
0: On entend dans ce que vous dites que la prière occupait une place très importante pour Franz Jägerstätter. Pour autant, il reste une marge de liberté. Quelle est cette différence entre une adhésion totale, par exemple, pour ceux qui se lançaient à l'époque dans le national-socialisme ou pour des engagements politiques, et lui qui va dire qu'on ne peut pas être à moitié dans l'engagement envers le Christ? Est-ce que dans cette époque où on parle de totalitarisme, Franz Jägerstätter marque une différence justement entre cette adhésion que lui demande le christianisme et ce contexte politique dans lequel il évolue?
1: Oui, d'ailleurs, il joue un peu sur les mots, parce qu'à un moment, dans une lettre à un de ses amis, il utilise le mot « fureur », mais non pas pour le fureur Hitler, mais il utilise le mot « fureur » pour le mot « Christ ». En tout cas, c'est le seul maître que l'on doit véritablement suivre. Ben oui, mais il y en a un qui est divin, et il y en a un qui spolie la population. Il y en a un qui a donné sa vie sur la croix, et qui a obéi tellement, d'ailleurs, aux autorités, alors qu'il aurait pu les renverser d'un revers de main, il a conquis le monde par son humilité. C'est le Christ humble que lui suit, et du coup, dans lequel on peut remettre toute sa vie. Parce que justement, il a cette capacité, le Christ, à révéler en nous le meilleur, à nous permettre de faire un don qui n'est pas celui qui écrase les autres, qui n'est pas celui qui prend possession des autres, qui n'est pas celui qui domine. Sa domination au Christ, c'est celle du berger, c'est celle du roi humble monté sur un ânon et qui entre dans Jérusalem de cette manière.
0: Et alors pour autant, Franz Jägerstätter va aller jusqu'au bout de sa conviction, du fait que non, il ne donnera pas sa vie justement pour le régime nazi. Il va être condamné à mort et il écrira ses derniers mots dans la prison. Qu'est-ce que vous retenez, vous, de Franz Jägerstätter pour aujourd'hui? Et qu'est-ce qui vous a marqué en particulier dans ce personnage et auquel vous pensez parfois peut-être quand vous êtes amené justement à avoir des cas de conscience, comme on pourrait dire? Il a réussi à ne jamais trahir sa conscience et comment est-ce qu'il a tenu justement jusqu'au bout?
1: Ce qui est intéressant pour aujourd'hui, c'est la question fondamentale, de quoi sommes-nous endormis? Franz Jägerstätter, il s'oppose contre non seulement le national-socialisme, mais contre ses citoyens. Et sans les juger, sans se mettre au-dessus d'eux, il dit, mais je pense que c'est pas le bon... Et aujourd'hui, il est bien heureux. Et aujourd'hui, il est saint. Et nous, de quoi sommes-nous endormis? Qu'est-ce que nous ne voyons pas? C'est intéressant. S'il y avait bien une masse à l'époque qui était endormie, pour une chose si importante... Ça nous dit la vigilance que l'on doit avoir pour nous-mêmes sur, mais en fait, qu'est-ce qui crie en moi? Qu'est-ce qui est la vérité en moi et que je peux éventuellement cacher ou que je peux ignorer? Voilà la question à laquelle Franz Jägerstätter nous renvoie. Quels sont ceux qui, justement, écoutent leur conscience avec humilité, avec tout ce qu'il a dit, c'est-à-dire en respectant à la fois les autorités de l'Église, mais tout en pouvant dire, tiens, qu'est-ce qui ne va pas? Qu'est-ce qui, dans le monde, ne va pas et que tout le monde accepte? Les violences que le monde accepte, il y en a plein. Et nous, comment on réagit? Comment on se positionne dans l'humilité et dans notre devoir quotidien? C'est ça qu'il vit. Et c'est ça dont il témoigne. Et c'est ce que je trouve absolument magnifique.
0: Merci beaucoup, Père Mathuène, prêtre du diocèse de Lille, curé de la paroisse de Notre-Dame du Sacré-Cœur à Dunkerque, membre de l'Institut Notre-Dame de Vie, auteur d'un parcours pour apprendre à prier. Ça s'appelle prierensilence.fr et c'est construit à partir du livre que vous avez écrit, Prière de ne pas déranger, petit manuel pour converser avec Dieu. C'était publié aux éditions du Cerf. Et je rappelle qu'on parlait durant toute cette semaine de Franz Jägerstätter, aujourd'hui bienheureux. Il a choisi le Christ et pas Hitler. Merci infiniment, Père Mathieu.
1: Merci.

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2: Pendant tout l'été, je vous emmène à la découverte de lieux d'accueil à Paris. Ils se distinguent par leur mission mais partagent une origine chrétienne. À travers les récits des personnes qui font vivre ces endroits, vous allez entendre une autre facette de la capitale, celle de lieux où l'accueil, la solidarité et la rencontre façonnent le quotidien. Aujourd'hui, vous allez découvrir la vie au sein d'une colocation Marthe et Marie. L'association crée et soutient des colocations solidaires entre femmes enceintes, jeunes mères en difficulté et des volontaires. Depuis sa création, l'association Marthe et Marie a accompagné 234 mamans.
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2: Nous sommes à Courbevoie, dans l'ouest de Paris. Au fond d'une petite résidence, je fais la rencontre d'une colocation un peu spéciale. La plus jeune résidente a 4 mois. La petite Keira réclame son biberon pendant que je fais la rencontre de la directrice de l'association.
3: Bonjour, ou plutôt bonsoir. Bienvenue à la maison de Marthe et Marie. Et donc ce soir, on est au dîner de coloc de Courbevoie. Je suis Amélie Merle et je ne suis pas colocataire, mais je suis salariée. Je suis la directrice de l'association La Maison de Marthe et Marie.
2: Nous nous installons à table et débutons l'apéritif en attendant la maman de la petite Keira. Amélie me présente l'association.
3: Alors Marthe et Marie, c'est une association qui a une quinzaine d'années, qui a été créée par une sage-femme, Aline Dard, qui avec son mari François-Xavier a été particulièrement touchée par la situation de certaines jeunes mamans extrêmement démunis, extrêmement isolés. Ils ont commencé, Aline et François-Xavier, à réfléchir à comment aider ces jeunes mamans en étant extrêmement admiratifs de leur situation. Je vous raconte la petite histoire, mais la première chose qu'ils ont fait, ne sachant pas trop quoi faire, ils ont appelé leurs voisins d'en face pour réfléchir. Et puis comme ça, d'amitié en amitié, ils ont construit un petit groupe. Et semaine après semaine, mois après mois, l'intuition de la colocation solidaire est arrivée. C'est un modèle qui leur tenait à cœur, parce qu'il y a beaucoup de père aidance, parce qu'il y a beaucoup d'amitié. Et c'est ça qui les touchait presque plus que la dimension purement sociale.
2: La maison Marthe et Marie accompagne et accueille les mamans durant leur grossesse, mais aussi durant leur première année avec leur bébé. Chaque naissance est une source de joie pour les membres de l'association.
3: On a eu la joie de fêter la naissance de notre 200e bébé l'année dernière. Donc maintenant, on a déjà dépassé un petit peu ce chiffre. 232, voilà, merci de me souffler le chiffre exact de la semaine dernière, parce qu'il y a eu des naissances toutes récentes, on en a eu 2 la semaine dernière. Oh là là là là là, et un petit courant d'air frais qui fait éternuer. Et comment